0: plutôt que des procédures judiciaires qui pourraient durer des années. Le Conseil national veut, lui, renforcer la lutte contre la cyberpédocriminalité. Les députés ont adopté hier une motion de Christine Buillard-Marbard qui réclame des règles plus strictes au Conseil fédéral. Le volume de contenu pédocriminel consommé en Suisse ne cesse d'augmenter, estime-t-elle. Près de 16 000 signalements, c'est plus du double de 2021, rappelle la Fribourgeoise. Nestlé sera rejugé pour les décharges sauvages en France. La justice française a ordonné hier un nouveau procès, intégrant cette fois des analyses qui avaient été écartées à l'issue du premier procès. Analyse qui incrimine Nestlé Waters pour des décharges sauvages, donc près de ses usines d'eau en bouteille, notamment à Vittel et Contrexéville. Une Suissesse parmi les prochains prix Nobel, eh bien ce sera peut-être le cas. Les prix 2026 seront annoncés à Stockholm dans un petit peu plus de deux semaines. L'identité des lauréats reste un secret bien gardé jusqu'au dernier moment. Mais une chercheuse de l'EPFZ figure parmi les candidats potentiels, candidate en l'occurrence, sur la liste des chercheurs de niveau prix Nobel publiée aujourd'hui. Eh bien figure Nicolas Spaldin, professeur de théorie des matériaux de l'École Polytechnique Fédérale. Ses travaux reposent sur ce qu'on appelle les multiféroïques magnéto-électriques. Je répète pas. Votre journée de vendredi débute sous la couverture nuageuse dans toute la Suisse romande. Assez ensoleillée par la suite, en plaine, mais seulement en partie en montagne avec de nombreux cumulus, mais pas de pluie. 22 degrés pour les maxis.
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3: Une émission réalisée par Renaud Musy, c'est la deuxième heure de Drôle d'époque. Dans quelques minutes, un quart d'heure environ, nous retrouverons, puisque nous sommes jeudi, la chronique d'Edith Mathé. On l'attend de pied ferme avec beaucoup d'impatience. Nous sommes toujours avec notre invitée Sarah De Palan, qui est chef du service de santé et prévention de la municipalité de Lausanne. On en a un peu parlé durant la première heure. Elle est pédiatre, vous êtes pédiatre, donc ça cible d'abord les enfants, on y reviendra. Et vous publiez ce livre Bleu à Vannes aux éditions de l'EB. Votre premier roman. Alors d'habitude, vous êtes plutôt autrice de chapitres ou d'articles médicaux.
4: Oui.
3: Vous en avez écrit pas mal. Là, à Vannes, vous avez fait une partie de vos études. Sarah De Palan, vous avez dit que vous avez pris quelques mois sabbatiques sur les îles Cook. Donc, c'est probablement l'endroit le plus loin de la Suisse qu'on puisse trouver sur la planète pour écrire ce livre. Qu'est-ce qui vous a donné envie d'écrire un roman?
4: Ben, en fait, j'ai toujours beaucoup développé ma vie sportive ou artistique à côté de ma vie.
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0: Sur la une, Genève en direction de Lausanne, entre Morges-Est et l'échangeur des Culs Blancs, il y a un danger, un accident en ce moment. La voie centrale est bloquée.
4: Bon, bref. Et puis, c'est vrai que la vie est complètement folle et s'accélère. Et je suis partie exactement, vraiment paix à son âme, à Irinia. C'était en septembre 2016, il y a exactement 10 ans, à La Havane, un peu en catastrophe, parce que je savais qu'elle avait un cancer. Elle vivait toute seule. Donc, c'était ma belle-maman, la maman de mon ex-mari cubain.
5: C'est à elle que vous dédiez le livre.
4: C'est à elle que je dédie le livre.
3: Et d'ailleurs, on retrouve... une partie de son histoire dans le livre.
4: Oui, il y a des bouts qui sont tout à fait véridiques de comment ça s'est passé dans sa chambre, comment ça s'est passé ce petit moment très pénible, un peu de corruption dans la chambre funéraire, enfin, pour dire qu'aucun pays n'est parfait, et même si j'adore le système politique et que j'admire beaucoup ce que la révolution cubaine a fait, elle n'est pas à l'abri justement de la corruption, surtout quand on lui met la tête sous l'eau si longtemps. Bref, quoi qu'il en soit, j'ai dû partir

0: mois sabbatique, là, je me suis dit, je vais m'inspirer de ça pour créer un roman. Et je voulais surtout pas un truc documentaire ou un truc sérieux ou un truc réel ou un truc référencié comme on fait dans tous ces articles et chapitres médicaux. Donc, j'ai voulu m'évader. Et comme j'ai été aussi très marquée par mon année à La Havane, que j'ai adorée et j'adore cette ville, je me suis dit, je vais mélanger ça.
1: C'était la quatrième année de médecine.
0: C'était cette quatrième année de médecine. Et après, toutes les fois où je suis retournée avec ma fille petite pour qu'elle voie sa grand-maman. Et ben avec ça, je me suis dit, on va faire quelque chose. Puis les histoires d'amour, c'est toujours intéressant parce que c'est aussi une façon de se rebeller, de justement pouvoir avoir une histoire d'amour en parallèle. Ça permet de montrer que on ne juge pas, on peut avoir des entre-deux relationnels qui nous apprennent à grandir, à s'émanciper, puis à avancer dans la vie. Donc j'avais envie d'écrire là-dessus parce que je trouvais ça assez inspirant.
2: C'est ce que disait Jacques Salomé dans l'archive qu'on a écouté, où il dit il n'y a pas les salauds et les victimes.
0: Exact.
2: On est tous des humains on fait ce qu'on peut, quoi.
0: On essaie de faire le mieux possible. Et puis même quand on a travaillé longtemps dans la maltraitance, c'est très rare que je me sois retrouvée face à un papa ou une maman en me disant « Mon Dieu, mais quel monstre abominable !» En général, on connaît leur histoire, on sait comment ils ont été élevés, on sait comment ils ont été humiliés, on sait comment ils ont vécu dans une précarité absolue ou une carence affective extrême. Et donc, on a de la peine à détester ses parents, et heureusement d'ailleurs, parce que...
2: Mais ça n'excuse rien.
0: Ça n'excuse rien, et on doit mettre l'enfant au centre et dire « Là, les besoins de l'enfant sont tels qu'on va devoir signaler ou s'en occuper autrement. Vous pourrez être parent à temps partiel peut-être parce que c'est comme ça que vous allez le mieux le fonctionner. Enfin, on a différentes cas de figure, mais ça permet d'effectivement se rendre compte que c'est rare qu'il y ait du blanc, du noir, des ennemis, des amis, des méchants. Enfin, comme tous ces films américains super dichotomiques, c'est des choses qui m'intéressent assez peu parce que la vie est faite de nuances et on veut trop classer les gens dans les gentils et les méchants. Ça
1: comme je bois
0: pas
1: vos
0: du
1: paroles,
0: tout.
1: Sarah de Palan. Non, mais c'est vrai que si on fait de quelqu'un un monstre, quelque part, on l'extrait de l'humanité. Or, ces choses-là arrivent à l'humanité. C'est aussi l'humanité qui produit ça. Donc, le mot monstre n'est pas du tout pertinent.
0: Absolument.
1: Vous êtes d'accord avec ça?
0: On doit remettre l'humanité au centre et puis avoir une philosophie humaniste si on veut avancer dans ce monde. C'est essentiel.
2: On l'excuse presque en disant que c'est un monstre. C'est sa nature d'être
1: ça. Oui, c'est ça, exactement.
2: Alors qu'un humain, c'est presque plus objectif de dire, ben voilà, il est humain et il a fait quelque chose.
1: Ça nous permet de creuser les mécanismes aussi.
0: Absolument.
1: Je reviens au livre. Donc là, vous êtes au chevet de votre belle-maman, donc dans l'année 2010, il y a quelques années. Là, c'est pas la belle-maman, c'est la maman d'Arlène, l'avocate suisse lausannoise qui part la rejoindre alors qu'elle est en fin de vie à Cuba, à La Havane. Toutes ces scènes extrêmement sensuelles et on y voit aussi toute l'ambiguïté du régime cubain, on pourrait y revenir. Vous écrivez votre manuscrit aux îles Cook, on vous imagine, c'est presque une scène de film, ça. Et puis alors, vous faites quoi? Vous contactez un éditeur? Comment ça se passe? Vous êtes publié chez les éditions de Leb.
0: Oui, alors, en fait, je l'ai écrit. Après, j'ai recommencé ma vie folle.
1: C'est d'ailleurs la vie de médecin, de maman,
0: de
1: voleuse,
0: de tout ça.
2: Mais donc vous l'avez fini, les quelques mois aux îles Cook.
0: En fait, je me rappelais plus parce que je l'ai écrit en 2018, puis j'ai été revoir le mail que j'avais envoyé, parce que j'envoyais par mail mon manuscrit, et il était fini en fait, je l'avais terminé à ce moment-là, enfin fini. L'histoire était écrite, le premier jet était là. Après, j'y ai retouché quelques fois, mais justement là, un dimanche matin, vendredi soir, etc. On peut toujours le modifier, c'est comme une sculpture, c'est jamais fini. Des fois, on a besoin d'un grand maître qui dit « là, c'est bon, tu peux pas lire, arrête ». Bref, les lignes sont tendues. Et quoi qu'il en soit, c'est vrai que j'ai ensuite oublié complètement ce roman. J'en pouvais plus de le relire, c'est insupportable. C'est comme les articles de médecine, des fois, on n'en peut plus de relire, de changer la virgule. Donc, je l'ai oublié. Et puis, l'année passée, quand j'ai su que j'allais changer de travail, j'avais envie de faire de l'ordre dans mes tiroirs, des tiroirs évidemment numériques, hein, mais je me suis dit là, il faut que tu finisses ton truc. Moi, j'aime bien finir les choses quand même. En général, je commence plein de trucs, puis je les finis des fois des années plus tard, notamment les sculptures sur marbre. Des fois, je mets 6 ans à faire une sculpture parce que c'est une semaine tous les 2 ans. Bref, je me suis dit, va jusqu'au bout. Je l'ai relu, j'ai remodifié, et puis je l'ai envoyé à une quinzaine de maisons d'édition. Et j'ai eu la chance qu'une personne, un éditeur, m'a écrit en septembre l'année passée en me disant « J'ai lu votre roman cet été, j'ai adoré, je vais vous publier quand c'est qu'on se voit. » Donc voilà, donc c'était merveilleux, ça tombait un moment de transition qui était intéressant. Et puis, la magie s'est produite d'être publiée parce que je suis consciente de nouveau de mon privilège, bien sûr.

0: sûr que certainement que mon livre est bon, j'y ai mis tout mon cœur, il compte pour moi quand je le relis, il me plaît encore, hein, je me dis pas, non, j'aime beaucoup ce livre, j'en suis très fière, mais c'est un privilège parce que je pense qu'il y a plein de gens qui écrivent des choses merveilleuses et puis qui trouvent pas d'éditeur parce que c'est quand même un marché quand même très très restreint où on publie les gens qui ont déjà été publiés et puis c'est comme ça que ça marche, hein, c'est comme sur les réseaux sociaux, c'est ceux qui sont le plus présents, qui sont le plus entendus et donc les petites voix ne se font pas toujours entendre, les petites plumes non plus.
1: Surtout
0: donc,
1: en Suisse, cette immense chance, c'est un marché qui est tout petit.
0: Qui est tout petit et en plus j'ai été invitée au Livre sur les quais là, il y a 10 jours. Là c'était incroyable à Morges parce que j'ai pu, c'est là que je me suis rendu compte qu'écrire un livre c'est pas un truc de solitaire dans un coin et puis qu'on n'en entend plus parler, c'est que c'est des moments d'échange géniaux avec des gens qui ont des avis sur Cuba, qui ont des avis sur mon livre, qu'ils avaient lu ou qui...
2: Quels étaient les avis, quel est le feedback?
0: Ouais, le feedback, il est très large. Enfin, ce que j'ai beaucoup aimé, c'est qu'il y a des gens qui ont aimé l'histoire d'amour, il y a des gens qui ont aimé la sensorialité de s'immerger dans l'eau, il y a des gens qui ont aimé, les Cubains, comment j'ai décrit leur ville, qui ont beaucoup, sont beaucoup reconnus. Il y a des gens qui ont apprécié que je parle peu de géopolitique, d'autres qui ont trouvé dommage, puis qui disaient, mais quand même, vous auriez pu parler un peu de la politique, c'était vraiment justement pas mon but, je voulais pas être scolaire puis faire tout juste. Et donc, chaque personne a qui ont adoré la fin, enfin bref, c'était assez chouette, il y en a qui ont vu les clins d'œil, d'autres que j'ai glissé un petit truc secret dans ce livre qu'encore personne n'a vu, donc ça aussi, j'attends de voir.
2: On va le relire. Mais c'est vrai que c'est pas un livre de géopolitique, néanmoins, il y a des clins d'œil appuyés pour qui connaît un peu l'histoire. Il y a Cuba, vous évoquez aussi le Nicaragua, ces deux pays qui sont gouvernés par des ex-révolutionnaires. Alors, Nicaragua, c'est Daniel Ortega qui a fait plusieurs allers-retours, qui était sandiniste de base dans les années 80, mm-hmm. qui a dû partir et qui est de nouveau président, c'est compliqué, hein, depuis une vingtaine d'années, mais qui continue de serrer la vis au point d'en faire une quasi-dictature. Mm-hmm. Cuba, il y a débat, si j'ose dire.
0: Oui.
2: Évidemment, d'aucuns pensent que c'est une dictature, d'autres disent non. Bref, on va pas faire ce débat-là, mais quand même, est-ce à dire que les ex-révolutionnaires, leur destin, c'est quand même de devenir des semi-dictateurs. Parfois, c'est désespérant, non?
0: C'est désespérant, puis en même temps, c'est pas étonnant parce que les plus grands dictateurs de la planète sont des gens comme actuellement ce monsieur Trump qui met une pression incroyable sur certains pays et qui peut que les mettre en échec.
1: Et il y a des gens qui vous diront Trump a été élu, il n'est pas dictateur.
0: Oui, mais alors par rapport à ce qui l'oblige, il crée des dictateurs en fermant actuellement ce qui se passe à Cuba avec déjà un blocus qu'elle a depuis 50, 60 ans déjà et qui met dans la précarité un pays qui doit se débrouiller autrement, mais là de couper complètement les vivres, le fait qu'il n'y ait plus d'essence, forcément ça met des systèmes qui fonctionnaient plus ou moins de moins en moins dans la possibilité de subvenir aux besoins d'une population, et donc les choses se rigidifient et puis la précarité ça amène à la corruption, ça amène à des inégalités, ça amène à une sorte de paranoïa où, vu que tout le monde nous vaut du mal, il faut surtout pas qu'on ait des réseaux sociaux, qu'on ait la télé, ou cette pression médiatique, justement, capitaliste, ultra riche, dans des pays qui essaient de s'en sortir autrement. Et donc, c'est pas tellement étonnant. On doit vivre avec les autres, on doit faire des échanges. Cuba n'est pas autonome d'un point de vue économique, ne peut pas vivre en autarcie. Et donc, si la pression est trop forte, ils sont obligés déjà de serrer les gens qu'ils ont sur place, mais en même temps, petit à petit, de se mettre en dysfonctionnement total. Après, moi, c'est vrai que j'ai toujours un avis assez humble, parce que c'est facile de parler de Cuba quand on est Suisse, quand on y va pour les vacances, quand on sait qu'on peut y rentrer. Et certains Cubains me disent que j'ai tendance à idéaliser ce pays socialiste. Alors j'en parle surtout pour la médecine, où là je sais de quoi je parle. Mais je suis pas économiste et je sais qu'ils ont pas toujours fait les bons choix, même s'ils avaient, ils étaient étranglés par les États-Unis ou par d'autres pays, ils ont pas toujours fait les bons choix.
1: Vous parlez de la pression exercée par d'autres pays. Quel est le rôle du pouvoir dans la création d'un dictateur?
0: Le rôle du pouvoir, c'est-à-dire?
1: Le rôle du propre pouvoir qu'il a. Je parlais tout à l'heure de cette phrase de Kissinger qui dit le pouvoir, c'est l'aphrodisiaque absolu.
0: Oui, alors moi, sincèrement, je trouve que les plus autoritaires sont pas à Cuba ou au Nicaragua, ils sont dans ces énormes, vous savez bien de quel pays je parle, hein, qui sont extrêmement inquiétants, et là il y a une quête de pouvoir, et on compare des fois l'emprise, hein, cette question de le pouvoir qu'on recherche des fois dans certains types de violences conjugales où l'auteur prend le pouvoir et menace sa victime de manière très graduelle, sans qu'on s'en rende compte. Je pense que dans ces pays-là, il y a des paroles qui deviennent de plus en plus violentes et des sanctions qui sont de plus en plus importantes. Et bien sûr que ça doit être quelque chose de pathologique au niveau du besoin de pouvoir et de reprendre le contrôle. Mais j'insiste, je pense que s'il y a des régimes qui sont autoritaires, c'est pas ce qu'on aimerait pointer du doigt parce que la presse ou d'autres... d'autres entreprises ou d'autres associations souhaitent nous faire dire que Cuba a un problème d'autoritarisme ou que le Nicaragua a un problème d'autoritarisme. Je pense qu'il y a d'autres pays qui sont bien plus autoritaires que ça.
2: Bon, on parle un peu de géopolitique quand même, hein. On peut pas s'en empêcher avec vous, Sarah de Palan. Dans quelques instants, Edith Maté fera son entrée triomphale et fracassante dans le studio pour sa chronique. Mais juste avant, puisque nous vivons la journée de la musique suisse, voici OVNI, OVNI avec un W. Il sera samedi à 21h45 en concert à la Datcha dans le cadre du parcours Radar RTS. Et ce soir, l'invité spécial d'Émilie, Gasque, dans la ligne de cœur.

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1: Et deux événements à vous signaler cette nuit sur la région de Lausanne. Sur la une, Genève en direction de Lausanne. Tout d'abord, entre Morges-Est et l'échangeur d'Écus Blanc, il y a un accident. La voie centrale est bloquée. Et puis, entre Lausanne, sur la une toujours, de Lausanne en direction de Genève cette fois, entre Lausanne-Crissier et Morges-Est, il y a un danger. Des objets, notamment sur la chaussée, la voie de gauche est fermée. Il faut s'attendre à quelques ralentissements dans le secteur.
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4: Vous êtes jurassien.
2: Il est jurassien. Ah, il est jurassien.
4: Oui. Ah,
2: du Jura-Jura.
4: Du Jura-Jura.
2: Du Jura-Jura.
4: Ouais.
2: Très bien. Bonjour Edith Maté.
4: Bonjour.
2: Vous êtes heureux, c'est la journée de la musique suisse.
4: Je suis tellement contente. Voilà, ça fait redécouvrir plein de trucs, je trouve. Et Michel Buller, ça m'a fait très plaisir juste avant. Très beau. Bonjour Sarah.
5: Bonjour.
4: Bienvenue dans cette chronique qui s'apparente à un examen. Ça n'a rien à voir avec un examen universitaire, encore moins avec un rendez-vous check-up chez le médecin pour la simple et bonne raison que personne d'autre que vous ici n'a les compétences en médecine pour le faire. Personnellement, à part dire « Oh, prends un calmant et bois un petit thé au miel » à mon collègue dont la vésicule biliaire était en train d'exploser. Autant dire que mon niveau d'analyse n'était pas à la hauteur et que le lendemain, mon collègue était opéré d'urgence. Bref, heureusement.
2: C'est du vécu.
4: C'est du vécu totalement, je vous raconterai hors micro. Heureusement, je suis bien meilleure chroniqueuse que médecin. Ce test est donc un moment où on va en apprendre plus sur vous, car je suis persuadée qu'on ne connaît vraiment les gens que lorsqu'on sait de quel côté de la gaufre ils se situent.
2: De la gaufre.
4: Alors Sarah, plutôt gaufre croustillante, un peu trop cuite, ou alors celle qui est toute molle et un peu trop blanche.
5: Plutôt croustillante.
4: La croustigaufre, très bien, ça en dit déjà beaucoup. Cette séquence est donc un test de magazine pas sérieux où je vous pose à chaque fois une question, trois possibilités de réponse, vous donnez celle qui s'en approche le plus, et à la fin, avec aucune artificialité et un minimum d'intelligence, on compte les ronds, les carrés et les lolettes et on détermine quel chiffre vous êtes, Sarah.
5: Merveilleux, je me réjouis.
4: Ok, donc vous êtes prête, Renaud. On y go ! Quel genre de ponctualisation...
2: On coupera au montage.
4: Quel genre de ponctuation utilisez-vous, Sarah, dans vos SMS ? A. Vous adorez les points de suspension. B. Très peu pour vous, les virgules vous ralentissent. Ou alors C. Vous êtes du genre à écrire OK avec un point et vous vous demandez pourquoi les gens pensent que vous êtes énervé.
5: Alors c'est plutôt OK avec un point, mais toujours un petit émoticône pour montrer que je suis pas fâchée.
4: Ah, quel genre d'émoticône ?
5: Ah, le petit smiley qui fait un petit bec.
4: C'est mignon. Voilà. Avec un cœur.
5: Avec un cœur.
4: Avec un cœur, évidemment. Exactement. On parle beaucoup d'intelligence artificielle en ce moment. Votre rapport à l'IA, Sarah, vous le qualifieriez de A, enthousiaste, vous écrivez beaucoup à la vôtre, que vous appelez Chatty, c'est un assistant précieux. B, plutôt méfiant, vous voyez le potentiel, mais vous avez très peur des dérives. Ou alors C, désastreux, vous dites qu'un jour, on vivra tous dans une clodocratie et on finira tous clodo. Rapport à Claude, le programme d'Anthropique.
5: Alors je ferais comme les Suisses, ni pour ni contre, bien au contraire, donc plutôt celle du milieu,
4: ouais,
5: méfiant, avec des bons trucs et puis des trucs qui sont moins bons.
4: Ouais, ouais, bah voilà quoi, ouais. Neutre, n'est-ce pas ? C'est la journée internationale de la musique suisse en ce 17 septembre. Votre avis sur celle-ci, c'est A, vous êtes honnête, vous avez honnêtement du mal à citer quelqu'un d'autre que Stéphane Escher quand on vous demande de parler de musique suisse. B, vous êtes le genre de personne qui dit « Ah ouais, c'est suisse ? Mais pourtant c'est vachement bien quand vous entendez un titre à la radio. » Ou alors C, vous adorez découvrir des petits groupes indépendants dans des caves, dans un système son défaillant.
5: Ouais, j'aime bien ça, j'aime bien découvrir des petits groupes alternatifs et surprenants dans un monde défaillant, absolument.
4: Donc il faudra aller à la Belle Suisse. Mais le son sera très bon à la Belle Suisse. On essaie de déterminer quel chiffre vous êtes, votre rapport aux maths, Sarah. Vous adorez ça, c'est une manière de décrire le monde qui vous satisfait. Vous êtes du genre à prendre la calculette pour faire 20 plus 13. Ou alors, vous êtes surtout soulagé de ne plus être noté pour en faire.
5: Je pense que je suis soulagée parce que j'ai dû pas mal perdre en compétences dans mes intégrales et logarithmes où j'étais très bonne à l'époque. Donc
4: 20 plus 13.
5: Soulagée. Ouf, 40. 33.
4: 20 plus 4, ok.
3: Ah Simon, vous avez combien en maths à vos examens ?
5: C'est le chiffre du médecin, ça.
4: Il a 33, exactement.
3: Ah, bravo, 38. Pas mal, pas mal.
4: On entre gentiment en automne. Ce que vous préférez dans cette saison, c'est A, la courge, en tarte, en soupe, dans le café, partout. B, les longues balades en forêt et la croustillance des feuilles mortes. Ou alors C, honnêtement, l'automne vous déprime. Vous préférez de loin les saisons plus ensoleillées.
5: Absolument, l'automne me déprime un peu. Alors j'aime bien les couvertures près du feu, mais ça c'est plutôt en hiver. Et l'automne, ni les balades, ni la courge... m'excite totalement.
4: Ce que vous préférez à Lausanne, c'est A, ses pentes, vous adorez avoir l'impression de faire un trail en montant la rue du Petit Chêne, B, son lac, d'ailleurs vous l'avez renommé le lac de Lausanne, ou alors C, le fait de payer 1860 francs à 47 mètres carrés, non je rigole.
5: Non, le lac, évidemment, c'est de la thérapie par l'eau. Donc, besoin de s'immerger et on a beaucoup de chance avec cet immense lac.
4: The Lake of Ushi.
5: Totalement. Oh.
4: À quoi ressemble Sarah Desbalances en vacances ? Ça rime. Comme la plupart des mères de famille, les vacances, c'est surtout l'autre taf à 100%. B, un cachalot échoué, vous ne bougez plus et vous ne laissez personne vous déranger. Ou alors C, les... Pardon, j'ai pas vraiment compris de quoi vous parlez.
5: Les vacances, je viens de les découvrir en changeant de job parce que j'en avais pas beaucoup au CHUV, j'avoue, parce que même quand on part en vacances, on est appelé parce qu'il y a des situations qui peuvent pas être gérées sans nous. Donc je les découvre, donc je vous dirai ça quand vous me réinvitez dans quelques années.
4: Vous serez bientôt un cachalot échoué, donc.
5: Peut-être.
4: C'est aussi le mois des rentrées des magazines de mode, septembre. Comment définissez-vous votre sens du style ? A, vous pouvez en toute connaissance de cause assurer que vous n'en avez aucun. B, vous avez surtout beaucoup de goût en termes de crocs, qui sont les chaussures que vous portez le plus. Ou alors C, vous adorez vous fringuer en dehors de l'hôpital, c'est un vrai plaisir.
5: Non, je suis plutôt assez nulle en mode. Je pense au camp quand je me compare à mes filles qui sont désespérées par mon style, qui est un peu chemise bleue et jeans.
4: Comme vous êtes habillée aujourd'hui.
5: Voilà, exactement.
2: Et vous n'avez pas des crocs, je viens de vérifier.
5: Non, alors
2: très
5: ça,
2: jolie
5: quand même,
2: basket.
5: J'ai quand même des limites.
3: C'est pas illégal
2: les... C'est devenu illégal, oui.
5: C'est redevenu à la mode. Hein, je dirais
4: absolument.
5: Même. Beaucoup de crocs chez les jeunes.
4: Crocs à talons, tout à fait.
5: Terrible.
4: Sarah, vous êtes née en 1977. Ça signifie que vous aviez 15 ans en 1992. Que pouvait-on trouver dans votre lecteur mini-disque ? A, vous aviez un petit côté désuet et étiez très impressionné par eux. Exactement. Devenir Cheyenne.
2: Ça aussi, c'est illégal.
4: J'adorais cette chanson.
3: C'est beau, c'est
4: très beau, ouais. Ou alors B, comme beaucoup de filles des années 90, vous vous rêviez en diva.
5: Starmania.
4: Céline.
0: C'est mon seul ami.
4: Ou alors, vous auriez aimé dire un truc super cool, mais en fait, vous écoutiez surtout Patrick Bruel.
5: Ouf, j'ose plus le dire, mais oui, j'écoutais Patrick Bruel, parce que j'étais élevée par ce monde kitsch et patriarcal, et donc j'étais totalement en adoration devant, on s'était dit... Dans 10 ans,
4: la place des grands hommes.
5: Exactement.
4: Bien, Sarah, on commence gentiment à cerner dans quelle dizaine vous vous trouvez en termes de nombre. Je rappelle que c'est ça qu'on essaye de déterminer. Maintenant, reste à savoir si vous êtes plutôt père ou impair. Et pour ce faire, le moment stressant de cette chronique, le « C'est quoi le pire ?». Deux situations. Vous déterminez quelle est la moins sympa. Comme par exemple, c'est quoi le pire ? Éternuer 50 fois par jour ou avoir le hockey pendant 2 heures tous les jours.
5: Moi, j'adore éternuer, donc je pense que c'est ça qui m'embêterait le moins. Je trouve ça assez soulageant d'éternuer.
2: Ça, c'est une phrase au cours de mon parcours radiophonique. C'est la première fois que j'entends quelqu'un qui nous dit « j'adore éternuer ».
5: C'est vrai, j'éternue pas souvent, mais c'est vrai que je trouve que c'est quelque chose d'assez agréable d'éternuer.
4: C'est incroyable. Le pire, donc, Sarah, c'est qu'on vous appelle Sarah Desbalances ou alors Sacha Desbalances.
5: Oh, Sarah Desbalances.
4: Selon vous, Sarah, le pire, c'est la sensualité suisse ou l'organisation cubaine ?
5: La sensualité suisse, sans aucune hésitation.
4: Le pire, c'est, Sarah, c'est les hommes qui vous expliquent ce que c'est la douleur d'un accouchement ou alors les femmes qui n'aiment pas les femmes ?
5: Ah, je pense les femmes qui n'aiment pas les femmes. J'ai absolument besoin qu'on soit dans une sororité absolue par les temps qui courent.
4: C'est quoi le pire, Sarah ? Les gens qui disent « bah, une petite claque, ça n'a jamais tué personne » ou l'ananas sur la pizza ?
5: Ah, une petite claque, qui a jamais tué personne, je pourrais jamais banaliser la violence, surtout sur les enfants.
4: Ce que vous aimez le moins, Sarah, c'est le syndrome de la page blanche ou l'insomnie surprise ?
5: J'ai tellement l'habitude de l'insomnie surprise, donc je pense que la page blanche m'embêterait plus.
4: Pour vous, Sarah, le pire des deux, c'est Elon Musk ou Donald Trump ?
5: Donald Trump, il a plus de pouvoir encore, pour l'instant.
4: Le pire, c'est les 68ards qui sont devenus des vrais boomers ou alors les forever conservateurs ?
5: Oh, je pense les 68ards qui sont devenus des vrais boomers, parce qu'on a besoin que des gens gardent leurs idéaux.
4: Eh bien Sarah, on a désormais une idée du chiffre que vous êtes, ou du nombre pour être plus précis, parce que Sarah Desbalances, une des premières fois qu'on vous a vu à la télévision, c'est pour parler du syndrome du bébé secoué. En 2013, on en recensait chaque année 10 en Suisse. On parle donc de cerveau malmené, de bébé, de famille traumatisée, de culpabilité accablante et de douleurs multiples. OTJ, un présentateur bien connu dont je tairai le nom, prononce le syndrome, puis on voit votre visage, celui des professionnels de la santé mentale du CHUV, et ensuite le présentateur passe simplement de ce sujet à l'énumération des médailles de Beate Feuth et au retour de Carla Bruni. On tourne donc la page. pages, travail accompli. On se pose pas la question et on s'imagine pas. Alors que si Hans ou Heidi Feutz avaient subi une énième nuit d'insomnie, avaient perdu leurs nerfs un jour de 1987, que les secousses violentes auraient pu rendre Beat épileptique ou paralysée, ce serait 3 médailles olympiques en moins, 16 coupes du monde données à d'autres. Par contre, en plus, on compterait une famille dévastée, et là, on n'arrive pas à donner les chiffres. Et au milieu de tout ça, il y a vous, Sarah. Vous qui ne comptez pas, ni les heures à étudier, les minutes perdues à expliquer, à rassurer, à s'inquiéter, ni les millimètres des poignets des mineurs non accompagnés. Alors on compte à votre place et on détermine que si vous étiez un chiffre, selon nos données réalisées, je l'ai dit, sans artificialité, avec un minimum d'intelligence, vous seriez 140. Pourquoi 140? Eh bien parce que c'est le nombre moyen de battements de cœur par minute d'un nouveau-né, 140 BPM, qui rythme désormais la vie d'une famille, qui détermine l'heure du coucher, qui font oublier les dates des calendriers et l'heure réelle du lever du jour. Pourquoi s'en soucier d'ailleurs quand le soleil est de toute manière présent dans la pièce, peau contre peau? Et s'il y avait 140 Sarah Despalans, le monde serait peut-être un peu meilleur, moins malade en tout cas, et merci pour ça.
5: Merci beaucoup. Merci beaucoup.
2: Merci beaucoup, Edith. C'était
5: ça va vite,
2: bouleversant.
5: Hein, ça va vite.
2: Ça va vite. Ouais.
5: Ouais, il faut s'accrocher dans les virages.
2: Bon, en même temps, vous êtes rompu au QCM en tant que médecin. Les questionnaires à choix multiples, les examens, vous savez faire ça.
5: Oui. À l'époque, je savais bien faire ça. J'avais une bonne mémoire, donc j'arrivais à recracher à tout ce que j'avais pas compris, mais lu dans un livre, effectivement.
4: Ah ouais, le cerveau éponge.
2: Ah, le fameux cerveau éponge. Vous avez fait 22 ans de médecine hospitalière, 22 ans de CHUV. Sarah Despalans, pourquoi en être sortie ou comment en être sortie?
5: Je pense que j'avais fait le tour. J'ai eu la grande chance d'avoir pu développer la pédiatrie sociale au CHUV, autant auprès des populations migrantes qu'auprès des populations victimes de maltraitance. Donc j'avais fait un peu le tour de la question et j'avais plus la possibilité de développer quoi que ce soit. Et moi j'aime bien développer les choses parce que je suis dans un monde où on évolue et puis j'ai besoin de nouveaux challenges et on ne me donnait plus à manger. Donc j'ai eu la grande chance d'avoir cette porte qui s'ouvre sur la prévention en milieu scolaire. Ça paraît un peu bof comme ça peut-être, mais en fait c'est de prendre de la hauteur. C'est un peu, si je peux me permettre l'expression, c'est comme si j'étais montée tout au long de la falaise. Hein. Quand on voit les problèmes de santé, les gens tombent de la falaise, ils sont tout cassés. On est bien content qu'en bas au CHUV, il y ait des gens compétents qui nous réparent. Et c'est hyper précieux et vraiment il y a des médecins, des infirmières et du personnel de santé incroyable dans ce CHUV qui est extrêmement important pour la population vaudoise, évidemment, on en a besoin, mais moi j'avais besoin de prendre de la hauteur, puis d'essayer de voir si là-haut sur la falaise, on arrivait à mettre des petites barrières, déjà à comprendre pourquoi les gens tombent, est-ce que c'est des gens qu'on les pousse, ou est-ce qu'ils veulent tomber tout seuls, ou ils n'ont pas compris que ça s'arrêtait, etc. Donc déjà, comprendre la population qui est censée aller bien là-haut, et puis ensuite, essayer de voir quelles barrières on pourrait mettre pour éviter qu'il y ait toujours les mêmes qui tombent, parce que ce qui était des fois frustrant au CHUV, c'est qu'on les répare, ils remontent, puis ils retombent aussi, hein, parce que voilà, donc on est dans un truc au niveau coût de la santé, je parle même pas d'économie, mais au niveau coût humain et coût au niveau des familles qui vivent des récidives de cancer ou des récidives de maltraitance, de violence ou de comportement à risque, et ben on est bon pour soigner, mais pas tellement bon pour prévenir.
2: En même temps, c'est la vocation d'un hôpital.
5: C'est la vocation d'un hôpital, il n'y a aucun souci avec ça, mais on a absolument besoin de développer la prévention et la promotion de la santé, et je pense qu'on n'est pas le meilleur pays du monde, mais dans les écoles, il y a des choses à faire, il y a des choses qui se font, et donc c'est vraiment passionnant de pouvoir avoir accès à tous ces enfants de 5 à 15 ans, accès à leur famille, réfléchir à pourquoi certains ont des caries alors qu'on leur dit qu'il faut se brosser les dents et puis qu'ils arrivent à l'école, ils ont déjà une dentition complètement dévastée. Est-ce qu'il y a des problèmes de précarité? Est-ce qu'il y a des problèmes de littératie en santé? Des problèmes d'allophonie? Enfin, il y a plein de choses à faire, il y a plein de projets à mettre en place pour essayer de diminuer justement la population malade. Et donc, il y a beaucoup de choses à faire et je suis très contente d'être en haut de la falaise actuellement.
2: Vous dites, voilà, il y a l'hôpital qui soigne, mais ça ne suffit pas, il faut développer la prévention, mieux vaut prévenir que guérir, c'est une formule vieille comme le monde. Est-ce qu'on a les moyens, est-ce que vous avez à Lausanne, puisque vous travaillez pour la ville, les moyens de vos ambitions? Ça paraît vertigineux, pour reprendre l'expression de la falaise, d'être systématiquement en train d'analyser tous ces jeunes de 5 à 15 ans. Est-ce qu'on a vraiment les moyens? Et ensuite, vous dites, on regarde les dents, il y a peut-être quelque chose qui ne va pas, est-ce qu'on a les moyens de creuser, d'investiguer derrière?
5: Alors, pas creuser dans les dents, j'espère.
2: Pas dans les dents, non.
4: Mais c'est pas comme ça qu'on soigne les caries.
5: Bah oui. Mais alors, c'est vrai qu'on n'est pas dans une période faste au niveau des finances, on est d'accord. Mais je pense qu'il y a plein de choses à faire. On peut être créatif avec le même budget. Beaucoup de gens ne savent pas qu'ils sont acteurs de santé communautaire. C'est-à-dire qu'en enseignant, un éducateur dans la PEMS, une infirmière de la petite enfance qui passe à domicile, toutes ces personnes-là peuvent passer des messages, évaluer des situations et orienter plus vite des populations qui peuvent être en difficulté. Donc, coordination,
2: Est-ce qu'il faut former ou mieux former, je ne sais pas s'ils le sont, les enseignantes et les enseignants à ça?
5: Alors, les former en tout cas à dépister les problématiques, oui. Mais après, chacun son rôle, et je pense que c'est tout à fait OK que les enseignants disent « on va pas en plus devenir des soignants pour les élèves, on a déjà bien assez de choses à faire ». Mais les constats, c'est quand même qu'il y a des troubles du développement qui sont en augmentation, il y a des situations de maltraitance qui ont un impact sur la scolarité de l'enfant, il y a des problèmes de surpoids, d'obésité. Et donc, en tout cas, de convaincre les enseignants qu'ils peuvent dépister et nous amener dans les infirmeries, par exemple, ou chez le psychologue scolaire, certaines situations, on doit travailler ensemble. Et on a les moyens actuellement, on a des infirmières qui font un boulot exceptionnel dans ces écoles, qui évaluent de manière biopsychosociale la situation des enfants, et puis qu'un enfant qui a l'air de déranger la classe, finalement il y a d'autres soucis, et puis si on s'occupe un peu mieux de son papa, ben peut-être que le jeune va moins déranger à l'école. Donc il y a vraiment beaucoup de choses à faire déjà avec les moyens qu'on a. Mais pour ça, il faut qu'on se coordonne, il faut qu'on optimise, il faut qu'on trouve des solutions pour mieux travailler ensemble sans que chacun fasse le travail de l'autre.
6: Vous parliez tout à l'heure, Sarah Depalan, aussi de cette absence de connexion au corps sous nos latitudes, et notamment en Suisse. Edith parlait de la sensualité suisse tout à l'heure. Quel est le lien entre cette absence de rapport au corps et la prévention?
5: Je pense que, par exemple, avec ces histoires d'écran et de surexposition aux écrans, on a des adolescents qui restent à la maison, habillés sur leur canapé, sans bouger, sans sortir en boîte danser ou sans fêter des anniversaires ensemble. Et puis, ça veut dire qu'on est en train de se déconnecter d'une réalité corporelle qui est nécessaire. Et à l'adolescence, par exemple, on a beaucoup de troubles somatoformes, c'est-à-dire que c'est des problèmes plutôt d'ordre psychologique, c'est un stress qui est important et ils le font passer par le corps. Et c'est ça que j'aimais beaucoup aussi quand je travaillais avec les adolescents, c'est qu'ils ont besoin d'être touchés. C'est évidemment avec leur consentement, évidemment en leur expliquant pourquoi, on trouve que leurs trapèzes sont un peu tendus, est-ce qu'il y a du stress ailleurs, etc. Mais on ne se touche pas assez, et je pense qu'on doit retrouver cette humanité, l'humain doit se toucher, et pas seulement se parler, être dans le verbal, et pas seulement en visioconférence.
2: Mais qui peut toucher qui? Qui doit toucher qui?
5: La médecine, c'est une bonne occasion, justement, quand on est infirmière ou médecin, de pouvoir accéder au corps, et quand l'adolescent dit « j'ai tout le temps mal à la tête », d'essayer d'évaluer déjà d'un point de vue verbal quand il a mal à la tête, quoi, comment, mais ensuite de pouvoir voir si son dos a des tensions, voir s'il voit bien au niveau des yeux, savoir s'il a aussi mal au ventre, etc., se toucher, puis se reconnecter le stress à ce que le corps essaye de dire. Et ça, justement, c'est l'occasion, c'est pour ça que des fois on dit c'est un truc psychologique, on va l'envoyer chez le psy, il n'y a pas toujours besoin. Et puis des fois, justement, l'infirmière ou le pédiatre est vraiment un prétexte extrêmement important pour essayer de comprendre quels sont les enjeux, les choses qui se jouent entre le stress et le corps. Et finalement, on tombe malade, hein. Quand il y a trop de stress, on sait que les populations qui ont été victimes de maltraitance à répétition développent des cancers à l'âge de 40 ans, font deux fois plus d'infarctus, trois fois plus d'AVC que la population qui n'a pas été exposée à un stress toxique. Très clair. Alors maintenant, on a vraiment des chiffres sur l'adversité durant l'enfance. Et plus on a été exposé à de l'adversité, à de la précarité, de la violence, en deuil, plus on a des risques de faire des infarctus, des AVC, des cancers, des tentatives de suicide. Donc tout ça est vraiment en lien avec cette exposition au stress, qui peut être un stress léger, chronique, ou qui peut être un stress de plus en plus important avec des cercles vertueux ou vicieux. Et je pense que justement au niveau santé, on doit passer par le corps. Je pense que c'est extrêmement important, et moi j'ai adoré. Je pense que si j'étais restée à l'hôpital, j'aurais développé la médecine manuelle pour les adolescents, parce qu'il y a vraiment quelque chose à faire de ce côté-là.
2: On vous suit, Sarah Depalan. On revient vers la musique suisse à 16h40. C'est Dana.

0: Blindside, c'était Dana, chanteuse suisse, puisque c'est
1: biennoise.
0: Biennoise, mm-hmm. Biennoise, merci beaucoup.
2: Vous êtes là pour nous donner les détails, Edith.
0: C'est mon job. C'est tout, Edith Maté, 16h43 dans cette drôle d'époque qu'on passe avec Sarah Depalan, qui est chef du service de santé et prévention de la municipalité de Lausanne, qui a vécu au Nicaragua durant ses jeunes années, au milieu des années 80, et qui a fait sa quatrième année de médecine à Cuba. Cuba qui est le thème et qui est le propos de son premier roman Bleu Havane, publié aux éditions de l'EB. Vous avez travaillé 22 ans au CHUV, vous êtes maintenant médecin pour la commune et la ville de Lausanne, Sarah Depalan. Est-ce qu'on peut, je ne sais pas si la question est valable, mais est-ce qu'on peut comparer les deux systèmes de santé? Cuba, on en a parlé, on sait que c'est un des meilleurs du monde, c'est pour ça que vous y êtes parti vous former. Si on compare le système cubain avec le système suisse, on a régulièrement ces primes qui augmentent chaque automne, on a ce départ, cette vague de départ aux soins intensifs pédiatriques du CHUV, c'est une enquête de la RTS qui nous le révèle. On a le syndicat des services publics, il y a 2 ans, j'ai revu ça, qui alertait sur le manque de moyens dans la protection de l'enfance dans plusieurs cantons, y compris au milieu hospitalier. Est-ce que le système suisse va bien, selon vous? Je sais que c'est une question très ouverte, mais je sais que vous saurez y répondre.
3: En tout cas, il a un potentiel d'amélioration.
0: C'est un euphémisme.
1: Le diplomate.
3: Non, mais si on compare à Cuba, c'est vrai qu'alors moi, je me retrouve dans ce qui est prévention, promotion, accessibilité. C'est les points forts d'une santé scolaire, vu que les infirmières peuvent proposer des prestations de santé gratuitement. Elles ont leur porte ouverte. Un adolescent peut toquer à la porte et venir dire quelle est sa problématique, de quoi il souffre. Et c'est gratuit. Ça veut dire que ça soit un jeune homme sans papier, une petite fille plutôt précaire ou un expatrié richissime, c'est égal, ils ont le droit à cette accessibilité-là, donc ça je la trouve intéressante. Et puis beaucoup de messages de ce que Cuba a beaucoup, hein, parce que tout le système de santé est totalement gratuit. Et la question de la prévention, vu que c'est des pays qui ont peu de moyens, ils ont beaucoup, beaucoup insisté sur la prévention-promotion. Et j'ai pas les chiffres, je les aurais amenés, mais au niveau espérance de vie et mortalité infantile, ils sont bien meilleurs que les États-Unis, par exemple, qui est juste
0: Cuba,
3: à côté de Cuba.
0: Ouais.
3: Pour la Suisse, on reste avec quand même un système de santé extrêmement compétent, efficace, avec évidemment une espérance de vie dans le top 5, je pense, au niveau mondial, mortalité infantile pareil. Pareil, on a des soins pour les prématurés qui sont juste excellents, des soins techniques. On a, je pense, des systèmes qui pourraient être optimisés. Je pense qu'on est quand même dans des systèmes qui sont extrêmement chers, avec une lourdeur administrative malheureuse qu'on doit peut-être aussi au compte que nous demandent les assurances maladies, qui ont quand même un énorme lobby en Suisse. Et les pédiatres qui font un excellent travail en cabinet se plaignent quand même régulièrement de la lourdeur administrative de leur travail. À l'hôpital, c'est pareil. Donc je pense qu'il y a des choses à faire au niveau administratif pour qu'on soit plus proche du patient, qu'on passe plus de temps avec. Et après, l'autre besoin politique, c'est vraiment qu'on puisse investir un tout petit peu d'argent, ça coûte pas très cher, dans la prévention-promotion, parce que on le fait relativement bien à l'école. Pour le 0,5, il y aurait besoin de faire plus, notamment au niveau dentaire. Comme je vous dis, il y a des quartiers à Lausanne où on a 50% d'enfants de première primaire qui ont des caries.
0: Et comment on explique ça? C'est l'alimentation?
3: Et des quartiers où il y a 10%. Donc on a vraiment des quartiers socio-économiquement défavorisés qui n'ont pas accès à des messages de prévention, promotion adaptés à leurs besoins, et qui font que des parents effectivement donnent des boissons sucrées parce que voilà, ils veulent faire le mieux possible, ne brossent peut-être pas assez bien les dents de leur enfant en pensant que comme c'est des dents de lait, en général ça va tomber, donc il n'y a pas besoin, et ne prennent pas les bons comportements au niveau santé, hygiène bucco-dentaire pour ces enfants. Et vraiment la fracture sociale est très impressionnante.
0: De quartier en quartier.
3: De quartier
0: et là, on
3: en
0: parle
3: quartier.
0: D'une
3: J'ai
0: ville comme Lausanne.
3: J'ai sorti les chiffres cet hiver, et vraiment il y a des quartiers où on a 46%, je ne vais pas vous dire lesquels, mais disons voilà, dans des quartiers défavorisés où on sait qu'il y a une population aussi allophone importante, donc on est mauvais, vu que c'est très facile de prévenir une carie. C'est quand même assez simple, quoi. Il faut se brosser les dents, pas manger trop de sucre, se rincer la bouche à l'eau, j'en sais rien. Enfin, c'est vraiment un truc qui n'est pas compliqué.
0: Il n'y a pas de facteur génétique, là.
3: Il n'y a pas de facteur génétique. Quasiment pas. On vous trouvera toujours un article qui dira le contraire, mais non, il n'y a pas de facteur génétique. Et donc, c'est qu'on n'est pas bon. C'est pas que eux sont des mauvais parents, c'est que nous, on n'est pas bon.
0: Et comment
3: pas
0: toucher
3: bien
0: ces populations-là?
3: Eh bien là, justement, il faut qu'on puisse travailler avec les infirmières de la petite enfance qui passent à domicile, mais qui ne voient pas tout le monde. Il faut qu'on puisse travailler avec les pédiatres. Il faut qu'on puisse travailler avec des personnes qui ouvrent leurs portes porte gratuitement à ces familles, avec les maisons de quartier. Enfin, il y a beaucoup de choses à faire. Et dans la langue des mamans qui, des fois, ne parlent pas le français, et avec un langage adapté, pas paternaliste, pas culpabilisant non plus, en leur demandant, mais comment vous faites? Et avec les écrans, c'est pareil. Hein. Je veux dire, on a vraiment des énormes problèmes maintenant pour les 0-8 ans, avec des enfants qui, dès une année, deux ans, sont scotchés devant des écrans. Et je pense que des parents qui ne réalisent pas qu'ils sont en train de créer des gros problèmes de développement cérébral chez leurs enfants. Et je pense que dans les populations les plus précaires, il y a plus de risques que les messages ne passent pas. Donc, c'est pas que ces parents ne sont pas des bons parents, c'est qu'on les accompagne mal. Et donc, il y a beaucoup de choses à faire qui ne coûtent pas beaucoup d'argent et qui pourraient vraiment avoir un effet très clair sur la santé des enfants, des adolescents et des personnes à l'âge adulte.
0: Et ça, vous en parlez directement aux personnes compétentes au sein de la municipalité.
3: Ben, c'est ça qui est génial.
0: Est-ce que vous êtes entendu?
3: Oui. Oui, vraiment. On est une direction d'enfance et de la jeunesse extrêmement constructive. On collabore très bien. Donc, on travaille avec le service de la petite enfance qui s'occupe des garderies. On travaille avec le service des quartiers qui s'occupe justement de l'animation de quartier, de ce qu'on peut développer quartier par quartier selon les besoins de chaque quartier. On travaille avec le service scolaire, donc le service des écoles et du parascolaire pour mieux former, par exemple, les éducateurs des APEMS à certaines problématiques de santé. Donc, on fait quelque chose. Alors, on est aussi un petit bateau par rapport peut-être à quelque chose de cantonal ou fédéral beaucoup plus grand, mais je trouve qu'au niveau de la ville de Lausanne, je viens d'arriver, je suis hyper enthousiaste.
2: Moi, je peux juste dire ce que sont les APEMS, bon, parce que les gens qui nous écoutent hors de Lausanne ne savent pas.
3: Oui, les accueils parascolaires, donc les accueils dès les primaires pour la cantine à midi et puis l'accueil après l'école.
0: Ça
3: s'appelle
0: UAPE aussi dans certaines communes.
3: Oui, exactement.
2: Donc c'est là, le parascolaire. Quoi.
3: Donc il y a beaucoup de choses à faire. Et puis moi, je pense que je suis, en tout cas au niveau de Lausanne, je suis entendue. Bien sûr, on ne va pas révolutionner tout ça en quelques années, mais il y a beaucoup de choses à faire et je suis assez optimiste sur ces questions-là de prévention, promotion de la santé. Mais au niveau fédéral, je pense qu'il y a encore beaucoup de choses à faire. Et il y a des populations quand même, des requérants d'asile qui vivent dans des centres fédéraux et qui n'ont accès à peu près rien. Donc on n'est pas encore dans l'équité absolue, à part dans les écoles, c'est compliqué en dehors.
0: Oui, j'ai repris un article en plusieurs volets que vous signez avec plusieurs autres soignants en roman l'an dernier dans la revue médicale suisse. Vous inventoriez la situation migratoire en Suisse, vous analysez les impacts sur la santé des requérants. C'est un coup de sonnette d'alarme. Vous réclamez une réévaluation des renvois forcés vers les pays à risque, un contrôle plus strict des conditions de renvoi et un réexamen des pratiques de détention. On pourrait relire l'article. Mm-hmm. C'est vraiment la sonnette d'alarme. Il y a une année, est-ce que là, ça a été suivi des faits? Est-ce que vous avez été entendu pour le coup? Pas du tout.
3: Ça se péjore. C'est de pire en pire et c'est vrai que c'est très difficile. C'est des populations invisibles. On en entend très peu parler et on a des familles qui sont réveillées au milieu de la nuit à 4 heures du matin par 25 policiers qui doivent exécuter un ordre de renvoi qui a été décidé au niveau cantonal ou fédéral et qui met ces familles dans un désespoir, dans une retraumatisation justement de leur situation déjà extrêmement précaire, avec des familles qui des fois repassent la frontière 6 mois plus tard, une deuxième fois pour tenter leur chance et trouver une stabilité, notamment en Suisse, qui aurait des possibilités de s'intégrer. On les laisse pas. Je pense qu'on a vraiment des énormes soucis par rapport à des besoins d'enfants qui sont pas... qui ne sont pas pourvus avec ces populations invisibles qui sont renvoyées de force dans des pays où la sécurité n'est pas garantie.
0: Non, mais j'ai repris les mots de l'article, il faut quand même les lire. Un drame humain se joue actuellement sous nos yeux. Regarder en silence et se taire face à la souffrance générée par les renvois forcés vers des pays qui ne peuvent pas respecter la dignité humaine ni garantir l'accès aux soins des personnes en situation de vulnérabilité sociale, somatique ou psychique, c'est devenir complice d'un système dysfonctionnel. On ne peut pas dire ça plus clairement. Hein.
3: Oui.
0: Et vous dites que c'est encore pire qu'au moment de la parution de l'article.
3: Oui, il y a eu des nouvelles décisions aussi par rapport à certaines populations ukrainiennes qui étaient à l'aide d'urgence et qui doivent être renvoyées maintenant dans d'autres pays où elles auraient pu être enregistrées, alors que c'est des enfants qui sont dans nos écoles, qui s'intègrent, qui avancent. Et donc on a vraiment des problématiques gravissimes pour cette population qu'on n'entend pas hein, et qui ne peut pas se défendre et qui n'a pas le droit à des avocats parce que les décisions sont prises très rapidement et qu'on n'arrive pas à offrir une continuité, une sécurité à ces enfants. c'est un vrai problème. Je le vois un peu moins maintenant que je suis à l'école, parce que d'un coup, ils ne sont plus à l'école et puis c'est passé. Mais quand on était soignant au CHUV de ces populations, on voyait une détresse majeure. C'est des populations qu'on traumatise une huitième fois pour qu'elles reviennent de toute façon 2 ans plus tard dans un état pire qu'avant.
2: Sans compter qu'ils vivent en Suisse dans des conditions de précarité parfois extrêmes.
3: Oui, parfois extrêmes, mais avec une résilience et des ressources incroyables. Quand on voit certains enfants qui viennent à l'école, qui font leurs devoirs et qui sont à quatre dans un studio au sous-sol, enfin c'est très impressionnant.
2: J'entendais une maîtresse me raconter, quand mon fils était petit, que certains enfants venaient en ayant mangé de l'huile le matin, parce qu'il n'y avait rien d'autre.
3: Oui, tout à fait. Il y a pas de... C'est pour ça que les cantines et l'accès aux APEMS aussi est impressionnant, est important pour ces populations-là, parce que ça leur permet de manger un tout petit peu à leur faim, une fois par jour déjà, pour des populations qui n'ont pas suffisamment accès à une alimentation pour des enfants en développement.
0: Sarah Depalon, vous aviez des parents très engagés, vous êtes hyper engagé depuis très longtemps. L'engagement, ça peut être aussi éventuellement la politique au sens strict du terme. Est-ce que ça vous a tenté, ça, de faire de la politique politicienne, pour le coup?
3: J'en ai fait un tout petit peu, parce que j'étais conseillère communale à Lausanne pendant 4 ans, et j'ai dû démissionner l'année passée, parce que c'était pas compatible avec mon poste de chef de service, donc j'ai pas fait les 5 ans, j'ai fait les 4 ans, et j'ai pu découvrir un peu comment fonctionnait justement une municipalité en conseil communal dans une ville assez intéressante de Lausanne.
0: Législatif, pour les autres cantons, oui.
3: Ouais. Absolument.
1: Vous étiez encarté?
3: Pardon?
1: Vous êtes encarté?
3: Encarté dans quel sens?
1: Vous avez une carte membre,
3: bien sûr. Oui, tout à fait.
0: UDC? Ouais.
3: Presque, vous n'êtes pas loin.
0: PLR,
2: ça fait le tour en général.
0: PLR, VR, PS.
3: J'étais au PS.
0: Ouais. PS, oui. Ouais.
3: Et c'est intéressant de voir ce qu'on peut faire et pas faire. Moi, ce qui m'aurait intéressé, ça aurait été plutôt d'être au niveau cantonal, parce que les questions sociales et de santé se jouent au niveau cantonal ou fédéral. Mais déjà, au niveau de la ville de Lausanne, il y a beaucoup de choses qui peuvent être faites pour l'accueil des enfants en milieu scolaire, pour les sans-abri. Donc, il y a déjà beaucoup de questions qui étaient intéressantes à ce niveau-là. Et j'ai appris justement la temporalité de décisions politiques parfois un peu frustrantes.
0: Merci infiniment Sarah Depalon, cette émission était tout à fait stimulante, merci d'avoir été des nôtres. On peut lire Bleu à Vannes, publié il y a quelques mois, je crois que c'était avant l'été, aux éditions de l'Aube. Il y en aura un prochain
3: Oui, bah, il faut que je négocie ça avec mon chef, si je peux avoir quelques mois sabbatiques, autrement il n'y en aura pas.
0: Il nous écoute peut-être.
2: Et puis chercher en attendant la pépite que Sarah Depalon
0: absolument
2: a placée dans le livre, personne ne l'a trouvée encore.
3: Exactement.
0: On se quitte avec Mila, Le bruit du temps.
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1: C'était Mila, la journée de la musique suisse continue évidemment sur toutes les antennes de la SSR jusqu'à minuit ce soir, sauf oui. erreur. Et puis il y aura la belle Suisse.
2: Tout le week-end, vous allez aller voir des concerts. Hein.
1: Ah, bah il y en a un que je pourrais pas rater, oui.
2: Ah,
1: oui.
2: C'est lequel?
1: Bah ce sera Lady O. Lady O à 17h30.
2: C'est votre fils
1: Dox
2: qui sera au piano.
1: Écoutez, je ne peux pas rater celui-là, je fais un peu de pub. Allez, c'est comme ça, c'est de bonne
2: si
1: guerre.
2: Si vous voulez croiser Simon Matédoré, allez voir Lady O. Vous pouvez le toucher.
1: Merci Renaud Musique qui réalisait cette émission. Merci à vous, Sarah de Palan, d'avoir
3: avec
1: été
3: plaisir.
1: Notre invitée, Edith et Mélanie. Mélanie, nous ne nous retrouverons pas demain, mais c'est une autre très bonne équipe.
2: Ah oui, c'est Pascaline Sordet avec Anouk Mertz et elles recevront Isabelle Gattiker, chef du service de la culture de la ville de Lausanne.
1: Ah ben, on parlait de culture,
3: voilà, c'est
1: justement.
3: Une collègue.
1: Ah ben, c'est une collègue, ben, vous voyez, tout est dans tout.
3: Drôle d'époque.

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1: La circulation des trains devrait revenir à la normale ce matin sur la ligne entre Lausanne et Genève après une soirée de pagaille dans l'arc lémanique. Plus de trains donc entre Renan et Morges hier soir suite à la chute d'une ligne de contact et deux incendies à 500 mètres l'un de l'autre et à proximité des voies qui ont causé d'importants bouchons sur l'autoroute A1 à cause notamment de l'intervention des pompiers. On ne connaît pas encore la chronologie ni le lien éventuel entre les deux événements. 37 mineurs présumés illégaux sont morts après leur arrestation, annonce du gouvernement de l'État du Niger, au centre du Nigeria. Ils ont, semble-t-il, été interpellés par un corps de force de l'ordre au Nigeria. Le chef de la police locale a ordonné l'ouverture immédiate d'une enquête. Les gardiens de la révolution iraniens disent aussi cette nuit avoir frappé un pétrolier battant pavillon togolais dans le secteur du détroit d'Ormuz. Le pétrolier, selon un communiqué relayé par l'agence d'État IRNA, a été visé et intercepté après qu'un feu s'est déclaré à bord. Le texte évoque une tentative de passage illégal par le détroit. L'agence de sécurité maritime britannique UKMTO fait quant à elle hier soir état d'un incendie de sécurité sans plus de détails. L'information de la nuit, c'est aussi le crash d'un avion de chasse F-16 de l'armée américaine au Michigan. Ça s'est passé lors d'un entraînement de routine. Le pilote a pu s'éjecter et il est sain et sauf. Un ordre d'évacuation de la zone a été ordonné, sans plus de détails non plus pour l'instant. Le budget du canton de Genève présente un déficit de 546 millions de francs. Le projet présenté hier comprend notamment un plan d'économie de près de 248 millions. Le gouvernement en appelle à un changement de cap face à l'augmentation inédite des charges et à la responsabilité du Grand Conseil, malgré le mécontentement affiché à droite comme à gauche. Plus de mobilité, plus de la moitié des économies reposeront sur les communes. Elles devraient payer 130 millions en plus. Dans Forum hier soir, le président de l'association des communes genevoises, un peu irrité d'ailleurs, estime que le Conseil d'État devrait, selon ses mots, balayer devant sa porte et faire lui-même des économies plutôt que de remettre les factures aux communes. Trois enfants grièvement blessés au couteau dans une garderie de Zurich Oerlikon. C'était en 2024. Un ressortissant chinois âgé de 25 ans comparaissait hier pour assassinat. L'étudiant aurait planifié son acte avec ChatGPT notamment. Il risque 15 ans de prison. La défense réclame l'acquittement car le prévenu dit avoir entendu des voix. Sa responsabilité pénale est au cœur du procès d'ailleurs. Jugement attendu ce vendredi.
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1: Et sur l'autoroute A1 en direction de Lausanne, en direction de Genève notamment, Lausanne en direction de Genève, entre Lausanne-Crissier et Morges-Est, il y a un danger actuellement, des objets sur la chaussée, la voie de gauche est fermée, chaussée réduite à une seule voie, une circulation dense prévue dans le secteur. On termine avec un petit mot de la météo. C'est encore couvert cette nuit et ça le restera demain matin dans toute la Suisse romande. Assez ensoleillé par la suite en plaine, mais seulement en partie en montagne avec de nombreux cumulus. Mais pas de pluie, les maximales 22 degrés.
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7: Et toute l'équipe de Vertigo, bienvenue à vous. Toute l'équipe de Vertigo, dont certains sont un petit peu à distance, c'est le cas de Philippe Conjusti. Bonjour Philippe, comment ça va ?
8: Bonjour, ça va très très bien.
7: Oh là là, vous êtes loin, loin, loin.
8: Il y avait un petit crash, hein, là. Attends, il y a un petit soleil sympathique.
7: Mais c'est normal parce que vous êtes au bord de la mer à La Rochelle.
8: Ouais, c'est ça.
7: Voilà, pour un festival de films de télévision.
8: Exactement, et je me goinfre de très belles séries, entre autres, parce qu'il y a aussi de la série, et je fais aussi pas mal de noisettes avec des interviews.
7: Très bien.
2: noisette, goinfré.
7: Ouais, on sent que monsieur a la dalle.
8: J'ai faim, ouais.
7: Vous nous parlerez de la série Placé.
8: Ouais, vachement bien.
7: Vachement bien.
8: Suisse qui est en compétition internationale ici.
7: Très bien, ce sera tout à l'heure un petit peu avant les actualités culturelles dans Vertigo. Thierry Sartoretti, vous allez nous parler d'un groupe étonnant.
2: Oui, Jolly and the Flytrap, qui viennent d'un village que l'on connaît presque mondialement, Engelberg,
7: mais oui,
2: canton d'Obwald.
7: Oui, effectivement, ça nous rappelle un certain chanteur suisse, non?
2: Oui, Engelberg. Qui avait posé ses valises là-bas,
7: ouais, il me semble
2: aussi. D'Engelberg.
7: Exactement. On ira également par téléphone rejoindre Samuel Viermo, il est à la tête de MX3, cette plateforme destinée à mettre en avant les musiciennes et musiciens suisses. Et pourquoi? Bien parce qu'aujourd'hui, c'est la journée, vous l'avez compris, des musiques suisses sur nos antennes, et donc notre programmation est intégrée allemand, helvétique, c'est le cas également pour notre invité. Bonjour.
5: Bonjour.
7: Sandrine Ruda. Sandrine Ruda, vous êtes passée de l'étudiante valaisanne du Seattle Film Institute, célébrée dans le Nouvel East. Dans le Nouvel East, j'ai y arrivé, à la compositrice de musique de film, célébrée par ses pairs et prophète en son pays. C'est assez rare pour être signalée. Et le saviez-vous? Vous avez un point commun avec les Beatles, vous le savez ça?
5: Non.
7: Non. C'est... Parce qu'un jour, un producteur a dit aux Beatles, écoutez les gars, changez de métier. C'est pas pour vous, vous n'arriverez à rien. Et je crois que vos profs avaient un petit peu cette tendance-là, oui, avec vous, c'est juste?
5: C'est juste.
7: Voilà. Bon, ben, ils se sont bien trompés. Et on va parler avec vous de cette résidence dans laquelle vous créez une partition originale en première mondiale afin d'accompagner Soleil et Ombre, un film muet signé Musidora, de son vrai nom Jeanne Roch, sorti en 1922. Ça va se passer le 25 septembre à la Cinémathèque à Paris et aussi le 8 octobre, salle du Lignon à Genève, dans le cadre du festival Les Inoubliables, dédié aux compositrices du passé et du présent, à la fois dans la musique classique et dans le jazz. Ce sera sous la direction de Guillaume Bernet avec Amelia Feuer, la soprano, qui chantera votre partition. Bienvenue à toutes et bienvenue à tous.
9: Certaines idées sont peut-être à garder. L'éditorial ici, par exemple, ça n'est pas mal.
7: Et cet éditorial, c'est vous qui le signez, Thierry?
2: Oui, il y a quelques années, Pierre Philippe, j'étais au MIDEM, le salon des pros de la musique à Cannes. On y donnait une conférence. Swedish Pop, the key of success. Il y avait là un membre d'ABBA, le duo Roxette, et deux membres des Cardigans. Oui, vous avez raison, c'était une autre époque, ça date un peu. Ton cool, optimiste, léger, partageur, faites comme nous, déclaraient les stars suédoises, et vous aussi, vous serez au top mondial des hit parades. Leur message? Passer à l'anglais, enseigner le très tôt à l'école, diffuser des séries américaines en VO, développer deux bonnes écoles de musique performantes, ouvrir des studios d'enregistrement dernier cri et livrer tous les

0: De Berne, des durs à cuire alternatifs dont les tournées roulent en minibus de la Tchéquie à Benidorm, dans tout ce que l'Europe compte de petits clubs, de pubs et autres garages à musique. Alors mini-échelle, ça marche. Parions cependant que le même groupe, plutôt rock'n'roll brut, chantant en français ou en Berndeutsch ou même en allemand, n'aurait pas dépassé Bumplitz. Et le bon allemand matiné d'anglais, comme les Zurichois Faber, Sophie Unger ou Dino Brandao, c'est une piste. On notera toutefois que leur plus grand succès est un album en commun sur l'amour chanté en dialecte. Et si la question de la langue n'était pas primordiale? Après tout, en dehors de sa communauté, personne ne comprend le Wolof de Youssou N'Dour. Or, le monde entier l'écoute. Sacrée voix, il est vrai. Ouais. Serait-ce aussi une question d'image alors? En musique, le Sénégal, c'est cool. Et puis la Suisse, c'est sympa. Ashley Dritton balance sa pop folklorique en allemand tout en jouant à fond la carte postale kitsch alpine et ça marche. C'est peut-être ça la voix originale, celle que les Suédois n'auront pas eux-mêmes. Nos montagnes. Après tout, le plus grand succès de ce Stefan Eicher dont je parlais avant, c'est aussi un bled en altitude où personne n'est jamais vraiment allé, Engelberg. La montagne des anges, un imaginaire en granit, clair comme du cristal de roche, qui vous donne même des ailes.
1: Merci Thierry. Je suis allé à Engelberg, moi.
0: Ah, vous y êtes allé?
1: Oui,
0: moi aussi.
1: Festival de Rock Garage. C'était hyper bien. Et à propos de Rock Garage, dans le garage de l'hôtel attenant à côté de ce festival en plein air, il y avait les disques d'or de Stefan Eicher, dans le fameux disque d'or d'Engelberg qu'il avait aimablement légué à cet endroit.
0: Vous avez la clé?
1: Non, je n'ai pas la clé, mais je ne suis pas sûr même de pouvoir le retrouver. C'est le problème quand on arrive de nuit quelque part. La question de la langue, elle n'est pas primordiale dans votre cas, effectivement, lorsqu'on parle de musique de film avec vous, Sandrine Ruda, la question de la langue, on s'en fout. Notre langage, c'est la musique.
2: Exact. À moins d'avoir des voix dessus.
1: Oui, c'est ça.
2: Mais sinon, en principe, non.
1: En principe, pas. Alors, dans votre métier de compositrice de musique de film, effectivement, c'est pas primordial. Pour se faire une petite idée de ce que vous avez composé jusqu'à présent, écoutez ceci.

0: Un florilège de vos compositions enregistrées par différents orchestres, vous avez tout reconnu ?
1: Oui, oui.
0: Ouais. Non, je vous pose la question, on ne sait jamais, parce que parfois on a eu des surprises avec des artistes. Alors certes, avec une carrière beaucoup plus longue que la vôtre, qui se dit « Ah bon, c'est moi qui ai composé ça ?» Je ne me souvenais pas vraiment.
1: Mais non, j'en suis pas là.
0: Oui, effectivement, vous n'êtes pas là. Sandrine Ruda, quel âge avez-vous ?
1: 33 ans.
0: 33 ans et déjà reconnue. C'est assez rare, non ?
1: Ça dépend dans quel milieu, je ne sais pas.
0: Dans le vôtre.
1: Peut-être. C'est vrai que la carrière en tant que compositeur, compositrice, prend quand même. Enfin, c'est une carrière de toute une vie, quoi.
0: Oui.
1: Donc, ça prend pas mal d'années.
0: Ça prend pas mal d'années. Je le rappelle, vous êtes une des têtes d'affiche de ce festival, un festival consacré aux femmes compositrices, donc du passé, du présent et du classique et du jazz. Je reprends les termes de la présentation du festival Les Inoubliables, qui se tient à la fois en France et à la fois en Suisse, entre Paris et Genève. Et quant à vous, vous serez donc le 25 septembre à la Cinémathèque française avec votre composition originale que vous rejouerez le 8 octobre à la salle du Lignon, c'est à Vernier dans le canton de Genève. Et donc une composition que vous avez écrite afin d'accompagner Soleil et Ombre, qui est un film muet de Musidora. Musidora qui était la star de son temps. Irma Vep, plus connue sous ce nom-là. Musidora de son vrai nom Jeanne Roch, un film sorti en 1922. Une femme qui a été précurseur, on peut le dire, dans son métier. Comment êtes-vous arrivée sur ce projet ?
1: Alors c'est Amélia Feuillère qui...
0: La soprano ?
1: Voilà, qui est aussi du coup la directrice artistique du festival, qui est rentrée en contact avec moi, qui m'a présenté le projet, voilà, pour voir un peu si ça m'intéressait. Et puis, ben, tout de suite, forcément, déjà, vu que ça m'est, c'est un festival.

0: qui met les femmes en avant, qui essaie de faire revivre ou vivre le travail des compositrices actuelles et du passé. Et cette thématique autour du coup d'une femme réalisatrice, actrice, productrice, enfin voilà, qui est autant puissante de l'époque, et faire revivre ça pour le public actuel, je trouvais ça vraiment incroyable. Donc voilà, elle m'en a parlé, et puis fil en aiguille.
1: Vous avez dit oui.
0: Voilà.
1: De fil en aiguille, ouais, effectivement. La place des femmes mise en avant dans ce festival, on se rend compte que si ce festival existe, c'est que c'est encore un travail nécessaire. Vous le ressentez, vous, dans votre métier au quotidien ?
0: Oui, oui, tout à fait. C'est important de le mettre en avant. On sait qu'il y a, moi personnellement, dans toute l'histoire de la musique que j'ai étudiée, par exemple, malheureusement, j'ai jamais étudié de femme compositrice, et ça, c'est un gros problème. Et je me suis jamais vraiment posé la question. Quand j'ai grandi, pour moi, c'était une évidence, voilà, tous ces hommes compositeurs. Et en fait, quand on gratte, on voit qu'il y en a quand même une quantité, et que c'est pas juste, en fait, qu'on les ait pas étudiés, qu'on en a pas parlé un peu plus. Donc je trouve que c'est extrêmement important, au jour d'aujourd'hui, en tout cas, de le mettre en lumière.
1: Thierry ?
2: Oui, j'avais une question par rapport au festival où vous allez jouer. Vous serez au pied de... Enfin, film muet. Moi, je vous imagine au pied de l'écran avec un piano, mais ça va peut-être pas être ça.
0: Non. Non, alors c'est vrai qu'avant, à l'époque, ça se faisait comme ça. Du coup, là, ce sera un petit orchestre qui sera un ensemble de 11 musiciens qui sera au pied de l'écran, justement, et qui jouera les compositions que j'ai composées pour le film en direct. Donc un ciné-concert.
1: Ouais, sous la direction de Guillaume Bernet avec Amelia Feuer en soprano qui donc
0: exactement,
1: chantera
0: ouais.
1: sur ce film. Comment est-ce que vous avez travaillé sur ce film muet ? Parce qu'on sait que lorsque vous composez en général, on vous donne un film quasiment fini, vous travaillez votre musique sur des images ou sur un film qui est déjà pratiquement monté, si j'ai bien compris. Qu'est-ce que ça demande un film de 1922 en noir et blanc, muet ? Qu'est-ce que ça change pour vous ?
0: C'était une approche très intéressante parce que c'est vrai que d'habitude, j'ai toujours quand même dans le milieu cinématographique une relation, un échange, un debriefing avec le réalisateur, la réalisatrice. Et on se partage vraiment les idées artistiques et surtout le but, c'est de mettre en avant l'idée et l'image du réalisateur, de la réalisatrice. Et donc là, la réalisatrice en question n'est plus de ce monde. Donc c'est vrai que ça a été un challenge un peu de se dire, OK, qu'est-ce qu'elle aurait voulu? Mais finalement, j'ai décidé de prendre une approche aussi en me disant que voilà, c'est un film qui est de 1920, on est en 2026, il faut aussi faire quelque chose qui soit pour un public actuel, il faut aussi que je reste fidèle à mon style. Donc je me suis dit, on va prendre un peu un chemin, on va quand même garder cette idée de... C'est un film muet, donc la musique est très importante, donc cette idée de narration à travers la musique, mais en gardant quand même aussi une touche un peu plus moderne.
1: Mais dans la mesure où il n'y a pas de dialogue, est-ce que vous devez encore plus souligner les actions, marquer des temps, enfin, comment ça se passe ?
0: Ouais, alors souvent dans la musique de cinéma muet, comme dans la musique d'animation aussi, on a ce qu'on appelle le Mickey Mousing, où on va vraiment utiliser la musique pour exprimer chaque action. Mais ça peut vraiment aller dans l'extrême, on monte un escalier, on a un xylophone qui monte, voilà. Et donc je me suis questionnée à quel point justement j'avais envie, exactement, à quel point j'avais envie de rentrer dans cette idée-là. Et je me suis dit, on va pas non plus être trop dans l'extrême, j'avais pas envie non plus de faire quelque chose de trop cliché.
1: Ouais.
0: Donc ça suit quand même. Par moments, les actions importantes, mais tout n'est pas non plus souligné comme ça non plus.
1: Comment est-ce qu'on évite de rentrer dans le cliché, justement ? C'est une des questions que je voulais vous poser, ça tombe bien.
0: Disons qu'au jour d'aujourd'hui, j'ai l'impression qu'on, de manière générale, quand on approche un film, on rentre de moins en moins dans le cliché. On essaye de faire en sorte que la musique crée des fois plus des ambiances ou des choses comme ça. On est de moins en moins à forcément le souligner absolument tout ce qui se passe à l'image. Donc ça, c'est déjà quelque chose, pour moi, qui était dans mon approche actuelle du moment. C'est, je pense aussi d'analyser, de relever qu'est-ce qu'on a envie vraiment de... Si c'est trop lourd, si tout est relevé, qu'est-ce qu'on a envie ? Est-ce qu'il y a vraiment un élément principal de cette scène ou deux éléments ? Et on essaie de relever ceci.
2: Avant, on a entendu un florilège de vos compositions. Moi, j'avais plein d'images différentes, certainement toutes fausses, mais de films que je ne connais pas. Mais j'ai noté qu'il y avait des registres très, très différents, d'une part, et puis des instrumentariums très différents aussi, plus de bois à un moment donné, plus de cordes à un autre, des choses peut-être plus technologiques sur un autre film. Ça, c'est des dialogues entre vous et la personne qui réalise ?
0: Oui, souvent. Parfois, on a le souci de la liberté parce que parfois, ils n'ont pas spécialement d'idées musicales. Mais en fait, c'est aussi ça qui est génial dans la musique de film, c'est que la palette instrumentale et de genre, elle est extrêmement large. Et on va partir peut-être pour quelque chose de très classique, orchestral pour un film, et quelque chose de plutôt et très électronique et expérimental pour un autre. Donc c'est aussi ce qui fait la beauté de ce milieu, c'est qu'on va toujours avoir, on va toujours essayer de trouver une signature à chaque projet qu'on fait, et un nouveau son, une nouvelle manière de composer.
1: Votre signature, quelle serait-elle?
0: Alors, c'est difficile à le dire, mais je pense quand même que toute mon expérience personnelle a un impact là-dessus. Donc, tout mon background classique, j'ai quand même été dans le piano classique. Mmh. Donc, je pense que ça s'entend quand même. Si j'avais eu, je sais pas, un background jazz, je pense que ça s'entendrait justement. Donc, je pense que ça a un impact. Et puis après, il y a toute mon expérience aussi de voyage aux États-Unis, etc. Mon grand intérêt pour les orchestres hollywoodiens, le cinéma américain. Je pense que ça s'entend, et j'ai aussi un énorme intérêt pour la musique minimaliste, et parfois ça s'entend aussi, donc c'est un peu ce mélange de tous ces
1: c'est
0: genres.
1: C'est deux extrêmes en fait,
0: oui,
1: il y a le grand orchestre hollywoodien et la musique minimaliste d'un côté.
0: Ouais, et parfois on peut les mettre ensemble, et parfois on les dissocie, ça dépend.
1: La musique américaine, qu'est-ce qu'elle a de particulier? Qu'est-ce qui fait que justement, aujourd'hui, d'abord vous avez encore ce travail avec le cinéma américain, les prix que vous avez reçus là-bas, qu'est-ce qui fait que vous vous êtes aussi bien fondu dans ce décor-là finalement?
0: Je pense que j'ai l'impression que chaque fois qu'on est d'un côté ou l'autre, donc on est en Europe ou qu'on est aux États-Unis, on aime l'exotique. Ouais. Donc ici en Europe, on se dit ah c'est incroyable l'Amérique, et en fait eux en Amérique se disent oh c'est incroyable l'Europe. J'ai l'impression qu'il y a un intérêt aussi très grand de la part des Américains pour les musiciens en Europe, la musique européenne, justement les minimalistes, l'expérimental. Je sais pas, je pense que d'avoir amené aussi mon bagage avec moi d'Europe là-bas, ça a aussi suscité un peu de curiosité.
1: D'exotisme,
0: voilà,
1: en l'occurrence.
0: Je pense, ouais.
1: Steven Spielberg disait ça une fois dans une interview, quand on lui parlait de ses influences, il disait que, la fois qu'on lui avait posé la question, il avait cité un réalisateur français, je crois, qui était dans une salle, et le gars avait dit « Ah mais moi, c'est vous qui m'avez inspiré ». Enfin voilà, ce mouvement de balancier, il est effectivement réel.
2: C'était
1: existe,
2: Lanzmann. En fait.
1: C'était Lanzmann.
2: Oui.
1: Ah voilà, ben, merci Thierry. C'est mon deuxième cerveau quand des trucs, c'est lui qui a ton tête. Une chose que je sais en revanche, c'est qu'aujourd'hui, là, tout de suite maintenant, à l'heure à laquelle on parle, à 17h21, on va quitter ce studio pour aller un petit peu plus à l'ouest. Ce sera juste après cette chanson « Été passé » de Kaira. On ira à l'Angèle.

0: 24, Chiara, l'été passé dans Vertigo. On part pour La Rochelle.
1: Nous sommes dans une situation critique.
0: La critique du jour avec vous, Philippe Cangussier, elle concerne, puisque vous couvrez ce festival de fiction, qui a la particularité de ne programmer que des productions francophones, on va justement parler de la série Placée de Léa Fazer. On a évoqué l'autre jour Uniforme de Romain Grave, qui est par ailleurs dispo en intégralité sur Play RTS. C'est l'une des séries suisses retenues cette année. Mais l'autre, effectivement, c'est Placée, cette série qui met en scène Isabelle Carré, série directement inspirée du scandale des enfants placés de force en famille d'accueil en Suisse dans les années 70, Fifi.
2: Oui, c'est exactement ça, hein. Une série qui se déploie sur deux temporalités, aujourd'hui et puis 50 ans plus tôt. Alors dans le présent, Christine est jouée par Isabelle Carré, elle vit très chichement, toute seule, sa fille Tania, avec qui le lien semble rompu, mais au monde un bébé qu'elle refuse de toucher, de câliner, elle est en pleine dépression postpartum. En parlant avec une psy, la toubib comprend que Tania est la fille de Christine, une ex-enfant placée, elle lui conseille de vivement renouer un lien avec sa mère, ça pourrait l'aider à accepter son nouveau rôle de maman. Tania s'exécute et une fois la glace brisée, eh bien, ils échangent sur Rose, la grand-mère. Mais Christine n'a que peu de détails à fournir. Alors ensemble, elles vont entamer une recherche, retrouver des personnages clés de l'époque. Christine vit très mal, se retourne dans le passé, douloureux, très violent. À l'issue du premier épisode, la tragédie s'invite même, bousculant à nouveau sa vie lorsqu'elle comprend que sa mère Rose est décédée dans des circonstances troublantes. Bref, les deux sont en train, en fait, de déterrer une très, très, très sale affaire.
3: Est-ce que vous reconnaissez cette femme?
4: C'est la Rose Baumgartner.
3: Je me rappelle, elle avait chanté dans un groupe.
4: Je crois que j'ai retrouvé le groupe de Rose. Les cœurs perdus. Jean a été arrêté. Il l'accuse du meurtre de Lodzinger. Si Jean s'est devenu un clochard, c'est à cause de ce qu'ils lui ont fait. On a souffert tous, mais lui, il a été massacré.
0: Un extrait de Placée de Léa Fazer. Vous disiez, Philippe, en introduction, que la série se déroulait sur deux périodes en parallèle.
2: Ouais, c'est ce qui la rend particulièrement addictive, je trouve, parce que certes, on a envie que le lien mère-fille, Christine, Tania se recrée. On voit aussi toute la souffrance emmagasinée par Christine, hein. Isabelle Carré est juste formidable. Elle livre une prestation bouleversante avec des crises de colère fulgurantes, avec beaucoup de froideur, une fragilité aussi, et même, par instant, une maladresse touchante face au bébé de Tania. Elle est aussi la proie de flashs de plus en plus précis, des images fugaces de son calvaire d'enfant placé, mais aussi de l'enfer vécu par sa mère, Rose, dans ses années 70 à Neuchâtel.
0: Alors en fait, Rose était juste une mère célibataire tombée enceinte d'un garçon de son âge qui l'a rejetée, n'a pas assumé sa paternité.
2: Exactement. Et comme en plus elle faisait du rock, qu'elle se sentait libre, Rose, à l'époque, et qu'elle a eu le malheur de donner aussi des cours de contraception à des filles de son âge, une mesure administrative d'enfermement a donc été prononcée à la suite de la plainte d'autres villageois, sans aucune forme de procès, hein, sans qu'on lui laisse même la possibilité d'avoir recours à un avocat pour plaider sa cause. On l'a enfermée en prison et on a placé sa fille. Une situation juste dégueulasse. Placée, c'est vraiment une série qui prend aux tripes, et Isabelle Carême a confirmé à quel point elle avait été soufflée par cette proposition, d'autant que ça la ramenait d'une certaine manière à son histoire personnelle. On l'écoute.
5: Pour moi, c'est plus qu'un film, plus qu'une série. C'est un sujet absolument fondamental de mise à jour, de mise à la découverte, pas pour les Suisses, mais sans doute pour, en tout cas, les Français. Moi, je ne connaissais pas cette histoire qui est si proche de nous et qui pourtant résonne étrangement par rapport à ma propre histoire de ces enfants placés. C'est plus de 100 000 enfants qui ont été retirés arbitrairement, en tout cas de force, de leur famille, souvent de filles-mères ou de familles qui étaient sujets trop pauvres ou de marginaux, et qui étaient placés soit dans des foyers, soit dans des familles d'accueil, et qui souvent ont été maltraités. Des enfants aussi qu'on mettait dans des fermes et qui étaient de main-d'œuvre bon marché. Donc c'est des parcours de vie saisissants, extrêmement émouvants, puis qui se répercutent, et c'est là où j'ai trouvé l'histoire vraiment bien écrite, qui se répercute sur les générations suivantes, puisque moi j'ai une fille dans l'histoire qui n'arrive pas à aimer son bébé. Et c'est en menant une enquête qu'on arrive à retisser des liens d'abord entre nous, ma fille et moi, et puis elle avec son enfant. Donc c'est absolument bouleversant, et quand je vous disais que ça résonne étrangement pour moi, c'est que il n'y a pas eu ce type de placement arbitraire en France. Pour autant, ma mère était fille-mère, et elle a été cachée dans un appartement par sa famille, dans un petit studio à Pantin, eux qui habitaient en Vendée. Elle avait peur de sortir, elle n'avait rien dans son frigidaire, et à la fin, au moment d'accoucher, elle était censée abandonner son enfant pour une famille qui devait l'adopter. Sinon, ses vivres étaient coupés, toute sa famille lui coupait les vivres. Elle a eu un quart d'heure au moment de l'accouchement pour se décider, le quart d'heure le plus vertigineux de toute sa vie. Et elle a décidé de garder cet enfant. Et si elle n'avait pas pris cette décision, j'aurais jamais connu mon frère.
6: Quand on joue un personnage comme ça, cette Christine qui a existé, ou en tout cas des Christines, il y en a, ça a existé, est-ce qu'on sent une responsabilité particulière en tant que comédienne quand on lui donne la parole dans une fiction ?
5: On a une responsabilité énorme parce que ces histoires vraies, elles sont encore brûlantes pour toutes les victimes qui regarderont ce film. On a une responsabilité colossale, on doit avant tout leur rendre hommage. On doit avant tout montrer cette réalité telle qu'elle a été. Et c'est pour ça que j'ai tout de suite dit oui, parce que le film est extrêmement bien documenté, qu'on a rencontré ces personnes. Je les ai rencontrées à plusieurs reprises. Évidemment, Léa Fazer, elle a mené une grande enquête auprès d'eux. Et donc, c'est vraiment leur voix qu'on doit porter.
0: Isabelle Carré, créditée au générique donc de la série de Léa Fazer, placée, dévoilée au Festival de La Rochelle en compétition internationale. Et vous avez donc entendu cette actrice, Isabelle Carré, qui révèle une histoire personnelle assez, même très intime. Une série qui sera diffusée d'ici la fin de l'année sur nos antennes. J'ai juste, Philippe.
2: Oui, tout à fait.
0: Merci et bonne fin de festival à vous.
2: Merci.
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0: Je vois tout avec des yeux arc-en-ciel, disait-il. Il était à l'origine de la mythique pochette de l'album Yellow Submarine des Beatles. Ça vous parle, le Yellow Submarine ?
5: Oui.
0: Ça vous parle. L'américain Peter Max, figure de l'art psychédélique, est mort à 88 ans. Né en 1937 à Berlin, l'artiste avait été contraint avec sa famille juive allemande de fuir les persécutions nazies. D'abord réfugié en Chine, il avait émigré par la suite aux États-Unis en 1953. À la fin de ses études, il s'était lancé dans une carrière de graphiste. On lui donne notamment le premier logo de la chaîne musicale MTV dans les années 80. Il avait également été retenu comme artiste officiel du Mondial 94 de foot aux États-Unis. 135 kilos, 2m40, non, c'est pas le rugbyman du futur, c'est une statue volée à Amiens en France en 1993. Ce faune chasseur dans l'Allégresse, c'est son titre, sculpté en 1864 par Alfred Lepère, a été retrouvé aux États-Unis, plus de 30 ans donc après sa disparition. Le faune a été repéré lors d'une vérification de provenance en amont d'une vente publique. La sculpture figurait dans une circulaire de recherche, mais on ne sait toujours pas qui l'a volée et comment elle s'est retrouvée aux États-Unis. On imagine que le vendeur se souviendra de la personne qui lui a vendu cette statue. La décision par l'organisateur de la tournée d'Ed Sheeran d'écarter le rappeur Macklemore de la première partie en raison de ses propos pro-palestiniens, puis le départ en soutien aux rappeurs de tous les autres groupes, laisse Ed Sheeran un peu seul dans sa tournée américaine. L'exclusion de Macklemore était le résultat d'une initiative menée par le milliardaire Robert Kraft, propriétaire du stade dans lequel les artistes devaient se produire. Dans la foulée, Macklemore a annoncé verser $1 million en soutien à 6 organisations venant en aide aux Palestiniens. Ed Sheeran a lui versé dans la foulée $2 million et mis au défi Robert Kraft de faire de même, ce que celui-ci a fait versant $2 million afin d'apporter de l'aide dans la région. Tout est presque bien, qui finit presque bien avec cette déclaration de Macklemore. Quels que soient nos désaccords, nous pouvons peut-être nous mettre d'accord sur un point. La vie des Palestiniens mérite d'être protégée.
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0: Nous sommes en compagnie d'une compositrice de musique de film, Sandrine Ruda. Je rappelle ce ciné-concert, car c'est comme ça que ça s'appelle, le 25 septembre à la Cinémathèque française, le 8 octobre à la salle du Lignon à Genève. Vous avez, Sandrine Ruda, composé pour le film muet de Musidora, Soleil et Ombre, un film de 1922. La question de la politique, elle s'est mise beaucoup dans la vie hollywoodienne, parce que là on l'entend, évidemment, cette question elle est très prégnante aux États-Unis aujourd'hui, on l'a bien compris. Mais est-ce que vous avez eu affaire, vous, à des questionnements politiques aussi sensibles que cela dans votre parcours hollywoodien ?
8: Moi, j'essaye de me concentrer justement sur la musique, sur le côté artistique, justement parce que je suis une artiste et que je vais facilement être distraite par ce genre de choses. Donc, moi, j'essaie plutôt de ne pas trop me...
0: vous immiscer, vous mettre dedans. Voilà. Oui, je peux comprendre. C'est ça. C'est délicat, on l'a bien compris. On va retrouver d'ici quelques minutes Samuel Vuillermoz. Il est quelque part en Allemagne, il nous dira où il se trouve et nous évoquerons avec lui cet anniversaire de MX3, cette plateforme des musiciennes et musiciens suisses qui fête ses 20 ans. On va le retrouver aux alentours de 17h40 à peu près. Mais d'ici là, on va quand même se poser une question à votre sujet, Sandrine Ruda. Est-ce que c'est votre style de composition qui vous a amené vers la musique de film ou est-ce que c'est vraiment ce style qui est né de votre travail de la musique de film? C'est l'œuf et la poule un peu.
8: Ouais, c'est
0: désolé.
8: Bonne question. Bah, disons que la musique de film m'a attirée. Et puis en m'attirant, elle a fait naître en moi des émotions. Bah, c'est voilà pourquoi elle m'a attirée, parce que j'ai été touchée. Mmh. Et puis après, j'ai moi-même voulu recréer ces émotions à l'intérieur de moi, donc en commençant à composer dans ce style-là, qui est plutôt un style justement narratif. Et du coup. Voilà, je sais pas l'œuf ou la poule, mais je pense que c'est vraiment les émotions qui m'ont attirée. Et puis ensuite, j'avais envie de créer vraiment dans cette idée-là.
0: Ouais. Mais lorsque vous réfléchissez à votre parcours, lorsque vous imaginez, vous revenez peut-être même sur vos premières compositions, qu'est-ce qui se dégage de ça?
8: Ben, de la simplicité, en fait, une sorte de contraste entre. J'étais dans la musique classique depuis que j'ai 3-4 ans. Mmh. Donc là, peut-être que j'arrivais en début d'adolescence, quand j'ai commencé à m'intéresser sérieusement à ça, et quand j'ai commencé à composer. Et en fait, j'avais comme une rupture entre la musique classique, très intellectuelle et très technique, très voilà, virtuose, et en fait, quelque chose de beaucoup plus simple, mais en fait, quelque chose de très émouvant. Donc ouais. j'ai vraiment réalisé ouais, en fait la simplicité peut vraiment toucher, peut-être tout en difficile dans le sens où ça joue dans l'interprétation.
0: Oui, il y a quand même de la virtuosité dans la musique de film.
8: Ouais, voilà, si on peut, ouais. Ouais, ça dépend ouais. ce qu'on définit, mais oui.
0: Ouais. Vous parlez toujours d'un style très narratif, qu'est-ce que ça veut dire un style narratif?
8: Ben pour moi, c'est quelque chose qui vraiment raconte une histoire. Après, voilà, tout raconte des histoires, mais c'est quelque chose que, quand on l'entend, on pourrait s'approprier et puis se raconter sa propre histoire.
0: Thierry a fait tout à l'heure en écoutant votre medley.
9: Mais les symphonies de Mahler, elles ont par exemple des tableaux,
8: oui,
9: elles indiquent
8: sûr.
9: Des choses, il se passe
8: mais elles trucs. Sont plus techniques, plus voilà, il faut rentrer dedans, disons. C'est, bien sûr, c'est magnifique et j'adore la musique classique. Mais c'est, je pense avoir quelque chose de, voilà, des fois tout simple, juste un piano qui se répète, avec beaucoup de répétitions, avec des choses comme ça. Du coup, je me suis dit, en fait, avec même juste trois notes qui se répètent, selon l'interprétation de ces trois notes, elles peuvent raconter une histoire. Et voilà, donc c'est cette idée de, surtout de toucher l'émotion, et puis de nous-mêmes s'identifier à ça.
0: Et... Ouais. Et puisqu'on parle d'émotion, est-ce que vous avez besoin d'être touché par ce que vous composez? Ou est-ce que si ce que vous composez colle à l'image, ça vous suffit, entre guillemets?
8: Ouais. Alors, la plupart du temps, il faut que ça me touche. Mmh. Mais il y a des situations où ben voilà, c'est de la musique d'ambiance ou de la musique qui doit être là pour une tension, etc., qui n'est pas forcément la musique qui va me toucher, mais ça doit être là, donc ouais, je le fais. Mmh. Mais si on parle vraiment des grands thèmes d'un film ou justement les quelques morceaux clés, en principe, il faut quand même que ces morceaux me touchent. Mmh.
0: On va rejoindre maintenant Samuel Vuillermoz. Samuel Vuillermoz qui est quelque part en Allemagne, mais où?
10: Dis-moi, qui es-tu? Qui êtes-vous?
0: Bonjour Samuel Vuillermoz.
11: Mais bonjour Pierre-Philippe Cader.
0: La question qu'on a envie de vous poser, c'est qui es-tu MX3? Parce que là, vous célébrez un anniversaire, c'est la journée de la musique suisse. Toute personne dans ce pays qui compose, chante, interprète a un accès à cette plateforme. Mais qu'est-ce que c'est que MX3? Dites-nous tout.
11: Alors, moi je suis Samuel Vuillermoz, hein, je suis pas MX3, et je suis actuellement à Hambourg, vous m'avez parlé. Je vous expliquerai pourquoi, mais je peux vous dire déjà qui est MX3, puisque je la connais très bien depuis sa naissance. C'est presque d'ailleurs un de mes premiers enfants. Donc c'est une plateforme internet qui est née du hasard et qui a été voulue en fait par les quatre rédactions des quatre régions de Suisse, qui au début n'avaient un pronostic vital de seulement 6 semaines et puis qui dure maintenant depuis 20 ans. Et puis pour être plus concret, c'est une plateforme qui est pour toutes les musiciennes et les musiciens de Suisse qui peuvent y mettre toute leur musique et leurs vidéos pour être découverts et diffusés à la radio et à la télé. Il y a aujourd'hui plus de 40 radios et 2 télévisions qui peuvent prendre la musique ou des vidéos et les diffuser directement pour leur promotion, c'est ça le deal de la plateforme.
0: Ces 40 radios ou télévisions, est-ce qu'elles sont exclusivement suisses? Est-ce que vous savez qui sont les radios étrangères, par exemple, qui viennent picorer sur MX3?
11: Alors, c'est pour ça que je suis à Hambourg. il y a plusieurs radios étrangères avec qui on, nos homologues du service public avec qui on est en discussion. Là, j'ai une réunion qui va suivre cet entretien pour voir comment faire pour s'échanger plus de musique émergente en Europe. Et ça a déjà commencé depuis à peu près un an. Mais il y a dedans la BBC qui fait partie du projet. Il y a des grandes radios comme ça, mais ça va un peu partout dans l'Europe, de la Tchéquie en passant par la Belgique. Et plusieurs radios en Allemagne.
0: Ouais. Et pour quels résultats concrets ?
11: Alors, c'est très très difficile pour un groupe d'être connu au-delà de ses frontières. Et puis les deux marchés émergents, c'est souvent l'Allemagne et la France. Mais arriver à toucher plusieurs pays d'un seul coup, c'est très très rare. Et là, c'est une opportunité en fait d'être diffusé vraiment dans toute l'Europe. Et puis bon, mais c'est qu'un petit bout de ce qu'on fait là. C'est vraiment, on en a rêvé depuis peut-être 20 ans d'arriver enfin à se grouper avec les autres pour faire la même chose. En fait, c'est une expertise qu'on a nous en Suisse, et on sait faire un truc qui est déjà très compliqué en Suisse, c'est de s'exporter dans la prochaine région. Et depuis qu'on a créé NX3, alors qu'on pensait au début que les radios allaient trouver des nouveaux talents émergents, en fait, on s'est rendu compte que même ceux qui étaient déjà connus dans leur propre région, diffusés par leur propre radio, dans leur localité, ils étaient tout d'un coup découverts par les autres radios et multidiffusés. Donc ça a été un souffle incroyable pour tous les artistes qui, en fait, ont une reconnaissance nationale.
0: Et alors, pourquoi êtes-vous à Hambourg ? Dites-nous tout.
11: Justement, pour voir mes homologues du service public européen, pour essayer de mettre en place cette plateforme, pour demander des fonds européens, pour soutenir la musique émergente, et puis pour proposer aussi une alternative, peut-être à des systèmes plus mercantiles et un petit peu moins basés sur la qualité musicale, on va dire. En tout cas, les radios publiques sont indépendantes et font ce qu'on appelle une curation, une prescription, qui est vraiment, a priori, sur des critères uniquement artistiques.
0: Oui, effectivement. Alors, puisqu'on parle de curation, justement, pour celles et ceux qui nous écoutent, qui découvrent MX3.ch, je donne l'adresse, elle n'est pas très compliquée. Vous êtes musicien, vous voulez apparaître sur la plateforme, que faut-il faire ?
11: Il suffit de créer un compte, il faut avoir une adresse mail, n'importe quelle adresse suffit. Ensuite, il faut charger un morceau, sinon le compte ne s'active pas.
0: Ouais.
11: Et après, on peut attendre que les radios nous découvrent, on peut aussi leur envoyer un mail en disant « voici, c'est mon profil qui se trouve là ». Et ce qui se passe, c'est qu'en général, à partir du moment où une radio vous a mis on air, c'est-à-dire qu'elle vous diffuse, souvent les autres radios s'en inspirent et écoutent, là ça fait ce qu'on appelle la culbute ou les dominos, comme vous voulez.
0: D'ailleurs, il y a un petit logo qui apparaît lorsqu'une chanson est diffusée sur une radio, ce qui évidemment incite à aller l'écouter.
11: On aimerait bien mettre les logos de la BBC, bien sûr, dans les on-air pour les morceaux, bien sûr.
0: Ouais, parce que nous, on n'est pas assez bien pour vous, peut-être.
11: Non, c'est pas ça.
0: Ah, vous l'avez dit, c'est trop tard.
11: Évidemment. Évidemment. Non, mais bien sûr, mais c'est ça. Je veux dire, ça fait aussi rêver, bien sûr.
0: Ah oui, évidemment, ça fait rêver. Donc, si je chante sous ma douche et que je publie ce morceau et que la BBC le diffuse, c'est le jackpot, là, c'est ça ?
11: C'est bingo. Je ne sais pas combien ça rapporte d'être diffusé sur la BBC, mais ça doit être pas mal.
0: Merci Samuel Villermo.
11: Ouais, merci à vous.
0: MX3 fête ses 20 ans et on en parlait à l'occasion de cette journée de la musique suisse. Elle se porte pas si mal finalement, la musique suisse, si je suis un peu ce que vous nous dites.
11: Elle va très très bien. Là en plus, les artistes qui jouent ce soir à Hambourg au Reeper Band Festival, c'est Danny Sack, l'artiste qui a été choisi par toutes les rédactions pour être joué pendant tout le mois sur SRF 3, Couleur 3 avec les traits et RTR.
0: Ouais.
11: Non, il y a des choses qui se passent et je pense, dans le hip-hop aussi, je vois chez les jeunes vraiment un grand respect et beaucoup d'admiration pour des jeunes artistes suisses. Voilà. Et il n'y a pas besoin d'être dans une banlieue parisienne pour être un grand nom du rap aujourd'hui. Ça, c'est cool. Voilà.
0: Merci Samuel, à bientôt.
11: Merci à vous.
0: MX3.ch. Bon séjour et bon travail à Hambourg. Vous êtes sur MX3, Sandrine Ruda ?
8: Alors, ça me rappelle que oui. Ça me rappelle aussi
0: vous
8: que
0: je
8: ne suis plus allée.
0: C'est vrai.
8: Oui, j'avais commencé il y a longtemps et je sais même plus ce que j'avais mis. Mais ouais, je n'ai pas du tout mis à jour.
0: Mais écoutez, allez jeter un œil, parce que si ça se trouve, vous avez 100 000 écoutes et puis des messages en souffrance. De gens qui souhaiteraient travailler avec vous, allez savoir.
8: Ouais.
0: C'est possible, Thierry ?
9: Oui, j'avais une question. Dans votre partie à vous, vous n'êtes pas un groupe de rock, un groupe pop, vous n'êtes pas une chanteuse, vous composez pour des films. Est-ce que vous avez une personne qui vous manage ? Est-ce que vous devez vous-même démarcher ? Est-ce qu'on vient vous chercher fort de votre succès précédent ? Ah, j'ai bien aimé votre musique, bonjour, c'est moi. Comment ça se passe ?
8: Alors, il y a de tout. Toutes les possibilités. Parfois, on vient, parfois bouche à oreille, parfois recommandation, parfois personne que j'ai rencontrée. Et puis, pendant longtemps, oui, mon mari a fait le rôle de manager pendant longtemps. Là, il est en train de céder gentiment à une agence à Londres.
0: Ouais.
8: Mais oui, il y a, et puis parfois il y en a besoin, parfois pas, mais de toute façon, il y a énormément à gérer, en plus que juste du côté créatif, de toute façon, donc c'est nécessaire.
0: Est-ce que les prix que vous avez gagnés vous ont ramené du travail ?
8: Alors c'est dur à dire, on va pas me dire que c'est grâce à ça, mais je pense que dans tous les cas, ça donne de la visibilité, et en tant qu'artiste, c'est extrêmement important pour qu'on ait envie de travailler avec nous. Déjà, il faut qu'on sache qu'on existe. Donc.
0: Le Hollywood Music in Media Award, vous en avez gagné deux. Qu'est-ce
8: trois.
0: Que c'est exactement? Trois, pardon. Ah oui, c'est pas à jour la page. Qu'est-ce que c'est exactement?
8: Je me mets pas très à jour, il y a trop à faire.
0: Qu'est-ce que c'est comme prix? Qu'est-ce que ça représente?
8: Alors, c'est un prix qui est récompensé aux États-Unis pour le milieu de l'audiovisuel. Et puis, ça peut être autant. Il y a plein de catégories. Ça peut être autant dans même les chansons qui ont été utilisées pour des films, ou les jeux vidéo. Donc, il y a vraiment une multitude de catégories. Et puis, chaque film aussi sont rangés par genre. C'est un peu comme les Oscars en version vraiment musique.
0: Ouais.
8: Et puis, il y a eu plein d'artistes justement qui ont passé par là. Donc, le premier que j'ai gagné, il y avait Alan Silvestri aussi dans la salle. Il y a eu Lady Gaga qui en a gagné. Donc, c'est vraiment en tout genre, tant que ça touche l'audio, enfin, le film, le cinéma, les documentaires, l'animation.
0: Et en tant que femme, vous êtes une anomalie dans ce milieu aux États-Unis, ou est-ce qu'il y a d'autres compositrices de musique de film ?
8: Ben, il y en a beaucoup. C'est ça.
0: Donc, c'est
8: ça.
0: D'autant plus méritoire que vous ayez gagné, c'est ça ?
8: Disons, ou alors ça se pose la question de est-ce qu'il y a une problématique quelque part par rapport à ça.
0: Ouais.
8: Parce qu'il y en a beaucoup des femmes, il y a justement la WFC qui est une association de femmes compositrices, où on sait qu'on est toute une communauté aussi. C'est une question de savoir pourquoi et comment donner plus d'accès aussi aux femmes là-dedans.
0: Oui, effectivement. Vous faites partie d'une association, d'une guilde, je ne sais pas trop comment on peut l'appeler, de femmes compositrices.
8: Oui, donc c'est justement AWFC, donc c'est l'Alliance of Women Film Composers, donc c'est l'alliance des femmes compositrices dans le milieu du cinéma. Donc je suis dans le comité et c'est une association qui a pour but justement d'aider les femmes aussi justement toute personne qui s'identifierait comme femme en fait. Dans le milieu, que ce soit par des bourses, par de la visibilité, par des aides justement pour pouvoir financer des projets, par la visibilité sur la plateforme. Et voilà. Donc.
0: Thierry,
9: vous travaillez pour Hollywood, vous devez être à Hollywood, ou vous avez cette liberté folle de pouvoir habiter n'importe où dans le monde et puis composer pour des régions lointaines.
8: C'est une grande question que beaucoup de personnes se posent. En fait, il n'y a pas besoin. En fait, on peut être. Au jour d'aujourd'hui, n'importe où, on a besoin d'un ordinateur, d'un piano, enfin de ce qu'on a envie, mais en tout cas un ordinateur. Et puis on peut être partout, donc souvent moi quand j'étais aux États-Unis, je travaillais avec des projets en Suisse, souvent je venais plusieurs mois en Suisse, et puis je travaillais avec des projets américains, donc c'est bien la preuve que ça a peu d'importance. Après, l'aide, disons, d'être sur place, ça a été aussi de pouvoir rencontrer du monde, de pouvoir aller à des événements, plein de choses, des festivals que je n'aurais pas été sinon, et puis travailler aussi pour des personnes sur place, sur des films de studio, donc dans l'équipe musicale, les plus gros films, les plus gros projets, ça ne m'aurait pas permis de le faire sinon, si j'avais pas été sur place.
0: On rappelle, Sandrine Roda, que vous êtes à l'affiche du festival Les Inoubliables, consacré donc dédié aux compositrices de musique de film du passé et du présent, et des compositrices de musique classique et de jazz également. C'est pas que de la musique de film, évidemment, mais qu'en l'occurrence, vous avez composé de la musique pour un film muet, un film de 1922 signé Musidora. Le film s'intitule Soleil et Ombre. Vous jouerez tout cela le 25 septembre à la Cinémathèque Française à Paris, et vous serez à Genève le 8 octobre à la salle du Lignon, dans le cadre donc du festival Les Inoubliables, qui se tient à la fois à Paris et à la fois à Genève. On va partir maintenant, alors là c'est exotique à fond, on part pour Obwald.
12: J'ai juste une petite question à vous poser.
13: Oui. Une question très importante.
0: Cette question, Thierry, vous allez la poser à ce que vous appelez la perle cachée du rock alémanique. Que de suspense. C'est donc ce groupe du canton d'Obwald. Il s'appelle Jolly and the Flytrap. Il publie son 7e disque, dont est extrait la chanson Cootie qu'on va entendre.

0: Kuti, signé Julie and the Fry Trap. Vous les avez rencontrés à Surzé, Thierry.
1: Oui, je monte sur une dune pour les voir en plein désert. Il était temps de parler chez nous de Julie et sa tapette à mouche. C'est la traduction du groupe. Une légende outre-Sarine avec une question pour leur bassiste et parfois chanteur Hannes Blatter. Par ici, on vous connaît peu. Or, on vient de l'entendre, vous chantez souvent en français, mais quelle mouche vous a donc piqué?
2: Ouais, ça, bonjour. Une des raisons principales, c'est que on avait beaucoup de peine à créer des chansons en suisse alémanique parce que ça nous semblait toujours un petit peu bizarre parce qu'on comprenait tout. Et puis avec une langue comme le français ou bien l'espagnol, on peut se cacher un petit peu derrière du nonsense parce que les textes, ça joue pas toujours.

0: Vous venez d'Engelberg,
1: et Engelberg, c'est le village qu'a rendu célèbre Stéphane Eicher, qui lui aussi chante en français. Est-ce un hasard?
2: Peut-être, c'est un hasard, je ne sais pas. Nous, on était plutôt orientés vers les négresses vertes, ou bien Mona Negra. Et moi, le Suisse Alémaïque, c'était plutôt les Bernois qui chantaient. Et plus tard, c'était peut-être les Suricois, mais... Chez nous, c'était jamais vraiment une idée de vraiment genre chanter en français.

0: Aujourd'hui, vous publiez un hippie en vinyle ou sur les plateformes qui s'appelle 86. Alors là, c'est même pas seulement du français, c'est du vaudois. Comment se fait-il que ce titre orne votre disque?
1: 80... C'est comment 86, c'est en français.
0: 86,
1: c'était trop long. Si vous regardez sur les hippies, c'est 86, ça passe beaucoup mieux. Et puis c'est très simple, c'était l'année qu'on s'est fondé. Voilà, c'est les 40 ans qu'on célèbre maintenant avec cette LP.
0: 40 ans durant lesquels le groupe a toujours été indépendant. Vous faites vos propres pochettes, vous avez votre propre maison de disques, vous avez même aujourd'hui un lieu à Engelberg qui est une fondation dans un ancien hôtel où vous pouvez répéter, où d'autres ensembles peuvent se retirer pour répéter, pour travailler.
1: C'était un élément très très important pour nous. Oui, sur notre premier disque, on avait mis un slogan « Packed by independent hands ». Et c'était vrai. On a vraiment tout fait nous-mêmes. Et puis cette indépendance, je pense que c'était crucial. Un autre élément là-dedans, c'est aussi cette indépendance économique. Tous les gens dans notre groupe, on a des jobs ailleurs. Et puis on n'était jamais dépendant économiquement de cette groupe de musique, ce qui nous a donné une énorme liberté de faire vraiment ce qu'on a pensé, ce qui est bien de faire maintenant, et puis de changer coup par coup.
2: Cette liberté dont bénéficie le groupe Jane and the Fry Trap, c'est aussi le choix de ses lieux de répétition et d'enregistrement. Et là, nous sommes jaloux.
0: Attention la liste. Un cloître toscan, une vieille demeure tessinoise, une cabane ouranaise, une ferme jurassienne, un mât en Provence, un ancien bistrot à Nidwald. C'est un vrai catalogue de vacances. Aller guigner sur leur site, ça fait rêver. À chaque fois, ce groupe dispersé dans toute la Suisse alémanique s'y retrouve. Ça me rappelle d'ailleurs Stéphane Eicher et son goût pour les lieux d'exception. Au fait, sa présence dans votre village pour enregistrer son fameux album Engelberg, est-ce que ça a eu un impact sur vous, Hannes Plata?
1: Ça nous a aidés, dans le sens qu'on était là avec des yeux, on dit comme ça, grosse Augen.
0: Les yeux écarquillés.
1: Voilà, écarquillés, quand Stéphane et son équipe, les professionnels sont venus. Et puis nous, on a pu visiter et puis voir comment les professionnels le font. Ça, c'était un moment impressionnant qui nous a donné un push de dire, ouais, waouh, ça marche. Et puis c'est comme ça qu'ils font, les grands. Et puis ça nous a aidés dans le sens que Engelberg n'était pas inconnu. Quand on a joué dans un club, Engelberg.

0: Ça vous parle un peu cet accordéon, non?
1: Ah oui, tout à fait. Hein,
0: Sandrine Ruda, ça c'était vos premières émotions musicales, non?
1: Oui, alors mon frère faisait de l'accordéon, enfin, ouais. On fait toujours.
0: Il en fait toujours,
1: ouais,
0: effectivement. C'était donc Jolly and the Fry Trap, leur EP vient de paraître, il s'appelle 8 ans de 6, ils sont malins. Quelques dates de concert, Thierry?
2: Oui, El Local à Zurich le 17 octobre, le Jardin des Glaciers, Gletscher Garten à Lucerne le 4 novembre, Café Mocha à Thun le 6, et plus près de chez nous, le Singe à Bienne le 9 janvier. Allez, Paléo, vous les invitez une deuxième fois? Vous étiez venu une première fois avec Aïcher.
0: Ah ouais. L'appel est lancé. Sandrine Ruda, compositrice de musique de film valaisanne, installée à Hollywood, de retour en Suisse, désormais installée à Genève, ville internationale, un aéroport tout proche pour partir vite fait à Los Angeles, c'est ça?
1: Ouais, exactement. Ouais. Et le TGV pour Paris.
0: Et voilà, exactement. Paris, vous jouerez le 25 septembre à la Cinémathèque française votre composition sur ce film muet de Musidora intitulé Soleil et Ombre. C'est le titre de ce film sorti en 1922. Ça se jouera également le 8 octobre à la salle du Lignon à Vernier dans le canton de Genève. On a évoqué pas mal de choses de votre travail. Une question sur le travail et l'image. Tout à l'heure, on en a un petit peu parlé par rapport à ce film de 1922. Est-ce que lorsque vous composez, vous recevez toujours un film quasiment terminé et on vous demande de travailler sur ce matériau, ou est-ce que parfois on fait appel à vous, je vous explique pourquoi cette question, pour aider à finir le montage du film? Lorsque l'affaire Thomas Crown, la première version est sortie, il y avait un problème de montage assez compliqué sur le film et le réalisateur s'en sortait pas du tout. Il a demandé à Michel Legrand de l'aider à finir le film, en fait. Et c'est lui qui lui a dit, mais il faut monter comme ça, il faut faire le split screen, moi ma musique, elle rentrerait très bien là-dedans. Enfin, est-ce que parfois, vous filez un coup de main au réalisateur?
1: Alors, pas au point de monter pour le réalisateur, mais c'est vrai qu'il y a différentes approches et que, disons, l'approche la plus traditionnelle aussi, la plus américaine, c'est vraiment de finir le film. Et puis là, on a le film qui est figé, ne bouge plus, et à ce moment-là, on fait customiser sur mesure une musique. Mais il y a aussi l'approche où on est, depuis le début, on construit en fait le film avec en même temps le réalisateur, la réalisatrice. Et on fait ça en parallèle. Et puis la musique inspire le montage et le montage.
0: Donc ça arrive quand même.
1: Oui, ça arrive.
0: C'est une possibilité.
1: Bien sûr.
0: Ouais, effectivement. Est-ce que parfois, lorsque vous regardez certains films, vous vous dites, ah là, ah oui, ça c'est une bonne idée, je prends?
1: Non, ben, j'essaie de me détacher, sinon je serais toujours en train de travailler. J'essaye quand même, quand je regarde un film, de me dire, je relaxe. Il y a bien sûr, il y a toujours des choses qui reviennent et qui disent, ah, ça c'est pas, oh, ça c'est trop, ah, ça c'est génial. Mais j'essaye vraiment de m'en détacher le plus possible, parce que sinon, on devient fou après.
0: Ouais, c'est comme les guitaristes qui n'écoutent pas le guitariste, parce que sinon, effectivement, on n'est plus soi-même, c'est
1: ouais.
0: Ça ouais. Alors, votre inspiration, vous la trouvez où, en général?
1: Alors, de base, bon, quand je travaille pour un film, ce sera l'histoire déjà qui va m'inspirer. C'est un peu comme être acteur ou être actrice, se mettre dans la peau du personnage, se mettre dans l'histoire. C'est vraiment essayer de comprendre la psychologie des personnages, qu'est-ce qui se passe, la thématique, et puis s'imprégner de ça, en fait, se nourrir le plus possible. Et puis, quand on a vraiment compris, l'inspiration, elle vient un peu naturellement aussi. Quand on a la bonne sensation émotionnelle, on arrive aussi à le transmettre en musique après.
0: Sandrine Ruda, on vous a demandé de venir avec une recommandation culturelle.
3: Je rappelle mes prescriptions sur ce bout de papier.
4: I wanna wake up.
0: Alors je vais prendre dessus parce que c'est un peu cryptique comme ça. Ce film, c'est Mr. Nobody de Jaco van Dormael, un film de science-fiction réalisé par Jaco van Dormael. C'est son film américain, avec Jared Leto dans le rôle titre. Qu'est-ce que ça raconte et pourquoi ce film?
1: Alors,
0: film de 2009.
1: Voilà, donc c'est un film de 2009. Et en fait, donc je l'avais vu quand j'étais adolescente, quand il était sorti. Et je l'ai revu récemment, en fait. Et en fait, il m'avait marqué. Et il m'a remarqué quand je l'ai revu. Et en fait, c'est l'histoire d'un homme qui... donc Mr. Nobody, ce qui veut dire Monsieur Personne. Et en fait, c'est raconté dans l'histoire tous les scénarios possibles qui se seraient passés s'il avait pris telle ou telle décision. Donc il y a une scène clé qui est la scène où il se retrouve dans une gare. D'un côté, il a son papa, d'un côté, il a sa maman. Il se sépare et il doit choisir avec qui il part. Et là, tous les scénarios se font. Donc, qu'est-ce qui se passe s'il part avec son père? Qu'est-ce qui se passe s'il part avec sa mère? Voilà. Et en fait, je trouve ça m'a vraiment marqué quand j'étais jeune. Et puis, ça m'a fait réaliser à quel point un petit choix pouvait influencer toute notre vie. Et ça m'a tellement marqué qu'à chaque fois que je prends une décision, je me remets dans ce scénario en me disant « mais c'est hyper important en fait
2: ». Il y a deux portes possibles pour c'est sortir ça. De ce studio.
0: Ah ouais.
2: À vous de choisir.
1: Ah bah voilà.
0: Trois, ah oui, deux. Non, c'est vrai que deux. Mais c'est vrai, c'est juste tiré. Ouais. Précisons aussi que dans l'histoire du film, le héros est le dernier humain mortel sur Terre.
1: Ouais.
0: Tout le monde est immortel, sauf lui. Il a déjà 118 ans, alors qu'il a l'air d'atteindre 14.
1: Ouais.
0: Voilà. Ça aussi, c'est un truc qui vous a titillé ?
1: Non, ouais, enfin, si, mais disons que c'est le côté donc, plus science-fiction. Et puis après, on s'identifie à tout le reste. Et ce côté science-fiction, c'est un peu le noyau pour remonter le film. Mais j'ai l'impression que le message en principal, c'est tout ce que lui raconte. Et lui-même est confus dans tous les scénarios qu'il raconte, justement, cet homme. Parce qu'en fait, il ne sait plus quel scénario est vrai. Est-ce qu'ils sont tous vrais ? Est-ce qu'ils sont tous faux ?
0: L'histoire de nos vies, finalement, ce qu'on a mémorisé, ce qu'on a reconstruit, ce qu'on imagine. Merci beaucoup d'être venue nous voir, Sandrine Ruda, donc dans le cadre de ce festival Les Inoubliables, dédié compositrice du passé et du présent. Un mot sur une pianiste qui sera présente très rapidement.
1: Oui, alors faut vraiment regarder le programme, parce qu'il y a plein de choses exceptionnelles. Et puis, par exemple, Vanessa Wagner qui jouera aussi. Donc, allez voir sur le site et découvrez.
0: Les Inoubliables, exactement. Vanessa Wagner, la pianiste qui sera là. Merci beaucoup. À très bientôt.

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1: Le trafic devrait revenir à la normale ce matin entre Genève et Lausanne. Les CFF annoncent le rétablissement du trafic ferroviaire entre Renan et Morges après un incident électrique hier en fin de journée. En cause, la chute d'une ligne de contact. Difficile d'établir les liens précis, hein, mais deux incendies à proximité des voies à 500 mètres l'un de l'autre ont aussi eu des conséquences sur la circulation sur l'autoroute A1 entre Rolles et Écublens. Trafic perturbé en raison cette fois de la présence des pompiers. Le président iranien Massoud Pezeshkian pourrait bien participer à l'Assemblée générale de l'ONU à New York la semaine prochaine. Les États-Unis ont décidé d'accorder des visas à la délégation iranienne, indique hier soir le département d'État. Cette décision qui survient alors que les États-Unis viennent justement de refuser un visa aux autorités palestiniennes, notamment au président Mahmoud Abbas. Un policier acquis à une idéologie d'ultra-droite écrouée à Paris. Il est soupçonné de préparation d'actes terroristes. L'homme a été inculpé le 27 août et placé en détention provisoire. D'après TF1 et LCI, il est soupçonné d'avoir voulu mener des attaques violentes contre les intérêts de l'État et d'avoir fabriqué des armes imprimées en 3D, entre autres. 8 personnes ont maintenant été infectées par le paludisme dans et autour de l'aéroport de Francfort. Selon un communiqué, un nouveau décompte, notamment une personne a perdu la vie et une autre a été infectée. 2 personnes qui habitaient à proximité notamment de l'aéroport ou 2 employés sont eux morts de cette maladie fin août. On parle ici de paludisme d'aéroport, maladie transportée vraisemblablement par un moustique parvenu en Allemagne après avoir voyagé à bord d'un avion. Des pièges à moustiques ont d'ailleurs été installés dans le secteur. En Suisse, le Parlement a finalement validé hier l'accord avec le Mercosur. Le Conseil des États valide donc ce jeudi le dernier point de détail. Mais c'est finalement le peuple qui aura le dernier mot. L'Alliance contre la déforestation et de la forêt tropicale notamment a déjà annoncé un référendum. 8 kilos de cocaïne saisis dans le Jura bernois lundi, découverte lors de l'interception d'une voiture suspecte. Une fouille approfondie des douaniers a permis de trouver une cache dissimulée dans le véhicule. Valeur de la marchandise sont en provenance d'Espagne, estimée à plusieurs centaines de milliers de francs. Une cérémonie de commémoration se tiendra le 1er janvier prochain à Crans-Montana, un an jour pour jour après le drame qui a coûté la vie à 41 personnes et fait 115 blessés. Hommage piloté par le canton et dont le but est de montrer la solidarité avec les victimes de leur famille et ainsi remercier les personnes qui ont porté secours. Et puis le frère de la princesse Diana publie une série d'attaques contre le roi Charles III dans un livre à paraître mardi. Selon lui, le roi, à l'époque prince Charles, aurait eu l'air euphorique la nuit de la mort de la princesse. Comme un gagnant du loto, dit-il, selon de nouveaux extraits parus dans le Daily Mail. Soulagement aussi, selon lui, pour d'autres personnes au palais royal. Propos explosifs qui ont suscité une réaction aussi rapide qu'inhabituelle du palais de Buckingham, qui dément. Votre journée de vendredi débute sous la couverture nuageuse en Suisse romande, assez ensoleillée par la suite, en pleine, mais seulement en partie en montagne avec de nombreux cumulus, mais pas de pluie, 22 degrés pour les maxi.
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0: Et c'est reparti pour une nouvelle édition de CQFD avec à l'enseigne un sommaire varié aujourd'hui, mais avant, voilà, il faut saluer cette équipe de choc de Golden Girls aujourd'hui. Sarah Diren, Ardité Chabani, Capucine Mort, bonjour.
1: Mais bonjour, Anne Béchet.
0: Sarah Diren, Ardité Chabani, Capucine Mort pour cette équipe. Sarah, pour l'actu du jour, il est question de plantes, de menaces et de systèmes d'alarme.
2: Système d'alerte précoce qui permet à la plante, donc on parle de plante, qui permet à la plante de se tenir prête à se défendre sans pour autant déployer tout son arsenal, bazooka, missile, très coûteux en énergie.
0: D'accord. Eh ben, je me réjouis. Ardité, on s'intéressera ensuite aux avancées de la recherche sur la maladie d'Alzheimer et les maladies de la mémoire en général.
3: Oui, parce que lundi prochain aura lieu la journée mondiale de la maladie d'Alzheimer et à cette occasion, le CHUV organise une matinée d'information et d'échange. Une matinée qui réunira des spécialistes, mais aussi des personnes directement concernées par ces troubles de la mémoire. On entendra le témoignage de l'une d'entre elles tout à l'heure.
0: Et enfin, last but not least, Capucine, tout à l'heure, nous en apprendrons plus sur le sable. Et oui, puisqu'une exposition lui est consacrée à l'Université de Genève.
4: Oui, il s'agit d'une exposition qui se tient à la salle d'expo sur la vie d'un grain de sable, puisque vous l'entendrez, elle n'est pas toute simple.
0: Ah, on se réjouit. Voilà pour le menu du jour de CQFD. Bonjour et bienvenue.
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0: Comment les plantes détectent-elles une menace alors qu'elles ne peuvent évidemment ni fuir ni se cacher? Elles parviennent à tirer une sonnette d'alarme, c'est ce qu'on va découvrir, c'est ce que vient de démontrer une équipe internationale menée par l'Université de Lausanne. Leurs résultats sont à lire dans la revue Science, Sarah Diren.
2: Oui, cette étude montre que les plantes disposent d'un véritable système d'alerte précoce. Lorsqu'un pathogène, un microbe, tente d'infecter une plante, il dégrade souvent sa paroi cellulaire pour pénétrer dans son tissu. Cette dégradation libère de petits fragments de sucre, de cellulose, et donc l'équipe de recherche a découvert qu'un récepteur, baptisé IGP1, est capable de détecter l'un de ces fragments et de l'interpréter comme un signal de danger. Un peu comme un détecteur de fumée qui réagit dès les premiers indices d'un incendie. Alors grâce à ce récepteur, la plante passe en état d'alerte et renforce ses défenses avant même d'attaquer. Alors, vous allez me dire, Anne, on savait déjà que les plantes réagissent aux dommages subis par leur tissu. Oui, mais ce qu'on ne savait pas est précisément le récepteur responsable de cette détection, ni la façon dont il reconnaît ces signaux. L'équipe est même parvenue à observer son fonctionnement à l'échelle atomique. Ce mécanisme pourrait, à l'avenir, être exploité pour rendre les cultures, par exemple, plus résistantes aux maladies et réduire peut-être le recours à certains traitements phytosanitaires.
0: Bonjour Emmanuel Tetamanti.
6: Bonjour.
0: Avec le bel accent de là-bas. Vous avez participé à cette étude, vous êtes doctorant dans le groupe de Julia Santiago Cuellar au département de biologie moléculaire végétale de l'Université de Lausanne. Avant d'entrer dans les détails, eh bien, rappelez-nous pourquoi est-ce qu'il est si important pour une plante de détecter le danger le plus tôt possible?
6: Oui, alors Sarah, elle a fait un bon exemple avant avec la détection de fumée. Donc une infection pour une plante, c'est un peu comme une incendie. Donc elle peut se propager rapidement et il faut agir tout de suite. La plante, elle doit agir tout de suite pour éviter que ça se propage au reste du tissu.
2: Oui, mais pourquoi justement ça doit être précoce? Parce que du coup, je pourrais en tant que plante balancer plein de d'eau ou d'anti-incendie. Pourquoi c'est justement important d'avoir ce système précoce plus que de directement utiliser mes défenses immunitaires?

0: m 2 mètres. Ça met en place tous ces sondes qui détectent la présence de bactéries ou de champignons. Donc la présence en fragments de parois cellulaires, ça veut dire qu'il y a quelqu'un qui est en train de digérer, mais la plante ne sait pas encore de quoi il s'agit.
1: Voilà, donc elle ne sait pas si elle doit sortir tout son arsenal de la pharmacie, c'est ça.
0: Hein, exactement.
2: Ça bouge, il y a un truc qui se passe, mais on ne sait pas, on n'identifie pas encore le...
0: C'est comme avoir une attaque informatique, mais on ne sait pas d'où ça vient, il faut avant comprendre.
1: Ouais. Oui, alors donc, quand une paroi cellulaire est endommagée, qu'est-ce qui va se passer? C'est-à-dire qu'on va entrer vraiment dans l'intimité de la plante. Qu'est-ce, les premiers stades, qu'est-ce que c'est?
0: Oui, alors les premiers stades, ça dépend du pathogène, évidemment. Donc, il y a certains pathogènes qui sont juste intéressés à se nourrir de cellulose. Donc, la cellulose, c'est du sucre. Mm-hmm. C'est le sucre qu'on utilise tous les jours dans la cuisine, mais en forme de polymère, comme on appelle. Donc, c'est une longue chaîne. Il y a certains bactéries ou champignons donc, qui veulent se nourrir de ça. Il y a certains qui dégradent la cellulose juste pour accéder à des autres tissus. Donc aller, par exemple, se reproduire dans le système vasculaire de la plante ou se propager plus rapidement à travers le système vasculaire. Donc, oui.
2: Et selon donc le but qu'a ce pathogène, il va aborder la plante différemment, c'est ça?
0: Oui.
2: Ouais.
1: Alors, lorsque la plante, la paroi est endommagée, vous l'avez dit, il y a différentes substances, du sucre, de la cellulose, et il y a une molécule qui s'appelle le cellotriose. Et c'est ça, le cellotriose, qui est vu par cette fameuse protéine, qui est l'alerte, finalement.
0: Exactement. Donc... IGP-1 a une façon très sélective de détecter son ligand. Donc, c'est trois molécules de glucose liées d'une façon un peu particulière, ce qu'on appelle cellotriose. Donc, c'est tellement spécifique qu'on pourrait le comparer à un mécanisme de clé et serrure. Donc, ça veut dire que la molécule qui se lie à IGP-1 doit avoir vraiment la bonne taille. Elle ne doit pas être trop petite, elle ne doit pas être trop grande. Il faut qu'elle ait les bonnes charges aux bons endroits et une bonne rigidité. Donc c'est très très très spécifique.
1: Oui, et c'est le chimiste qui parle hein, aussi, parce que vous êtes biochimiste, Emmanuel Tetamanti. En fait, le cellotriose, c'est en quelque sorte la fumée hein, qui va signaler qu'il se passe quelque chose. Et puis, le récepteur IGP-1 serait en quelque sorte le détecteur de fumée, pour donner l'image.
0: Hein. Oui, exactement. C'est un très bon exemple, ça déclenche l'alarme. Pour la plante.
1: Alors, comment vous avez fait? Parce que vous avez vraiment travaillé.
2: Faut
1: le bon yeux, vraiment. Non, mais c'est vraiment à l'échelle atomique.
0: Oui, exactement. Donc, pour faire tout ça, on a utilisé une technique qui s'appelle cristallographie à rayon X. Donc, le principe est assez simple. Il faut trouver une façon de disposer donc, la clé et la serrure. Donc, IGP-1 avec son ligand d'une façon très régulière, et pour ça on fait la cristallisation d'une protéine. Les protéines, elles peuvent cristalliser. Donc, une fois qu'on a notre cristal, on peut le congeler à moins 200 degrés. Après, on le monte sur un support on a un grand appareil qu'on appelle synchrotron, c'est un accélérateur. Et après, on regarde tous les cristaux, ils diffractent la lumière. Là, dans ce cas-là, ils diffractent les rayons X. En regardant le pattern de diffraction, on arrive à reconstruire, à voir les détails atomiques qui décrivent l'interaction entre ce ligand et le récepteur.
1: Oui, c'est-à-dire que vous voyez pas le petit pathogène qui entre dans la cellule. C'est beaucoup plus... Vous êtes vraiment dans des chiffres plus que dans du mécanisme visible en temps réel.
0: Exactement, oui.
2: Est-ce qu'il y a des plantes qui ne possèdent pas ce fameux récepteur, comment vous dites en anglais, le IGP-1, c'est ça?
0: IGP-1.
2: IGP-1. Est-ce qu'il y en a?
0: Il y a des plantes qui ont IGP-1, des autres plantes, il y a certains qui l'ont pas.

0: pas avec la même poche, si on veut dire, la même serrure. Donc, avec toute cette analyse qu'on a fait dans le papier, on peut s'imaginer que ce mécanisme il est conservé aussi chez des autres espèces,
1: d'accord,
0: pas que chez Rabidopsis italiana qui est une plante modèle qu'on utilise dans la science des plantes.
1: Oui, c'est-à-dire l'arabette des dames, hein. C'est ça, Arabidopsis thaliana. Justement, au-delà de cette recherche fondamentale, est-ce que votre découverte pourrait avoir une incidence concrète, en fait, des retombées concrètes pour l'agriculture ?
0: Oui, alors on espère. Donc, activer artificiellement IGP-1, ça serait une très bonne technique pour mettre la plante en alerte sans réduire sa croissance. Donc, c'est une façon de activer l'immunité sans l'activer en vrai. Donc, ça serait la plante elle-même à se défendre sans besoin de antifongique ou antibactérien.
2: Oui. Qu'elles viennent plus costauds.
0: Antibiotiques.
1: Il faut un joli équilibre.
0: Exactement.
2: Ben, tout grand merci, hein, Emmanuel était pas Tétamanti, oh là là, bah, désolé. Toutes mes plates excuses de nous avoir montré que les plantes possèdent
0: merci
2: un système d'alerte précoce. Je rappelle que vous êtes doctorant au département de biologie moléculaire végétale de l'Université de Lausanne, dans le groupe de Julia Santiago Cuellar, qui a dirigé cette étude internationale. Merci d'être venu jusque-là. On passe au bref, cette fois.
1: Oui, mais on reste...
2: Dans les plantes.
1: Exactement.
2: Dans les fleurs, même.
1: Dans les fleurs, voilà. Des scientifiques du synchrotron de Grenoble ont découvert comment une bactérie transmise par des insectes parvient à transformer des fleurs en feuilles, responsable de pertes importantes dans des cultures comme le tournesol, le sésame ou la vigne, ce pathogène produit une protéine qui perturbe les mécanismes contrôlant le développement floral. Cette découverte pourrait aider à développer justement de nouvelles stratégies pour protéger les cultures, alors que le changement climatique, vous le savez, favorise la propagation de ces insectes vecteurs précisément.
2: L'apprentissage redessine la carte des odeurs dans le cerveau.
1: Des scientifiques du FMI, l'Institut Friedrich Miescher de recherche biomédicale à Bâle, ont entraîné des poissons zèbres à distinguer deux odeurs, dont une était associée à la nourriture. En observant leur activité cérébrale, l'équipe a constaté qu'après l'apprentissage, les odeurs occupaient une activité occupaient des zones
2: plus distinctes dans le cerveau.
1: Dans le cerveau,
2: hein.
1: Oui. Voilà. Non, mais ce que je voulais dire, c'est que finalement, le cerveau ne semble pas stocker un souvenir comme un dossier dans un tiroir. Hein. Il réorganise plutôt en permanence l'activité de milliers de neurones afin de mieux reconnaître les informations utiles. Une découverte qui pourrait évidemment changer notre compréhension de la mémoire et de l'apprentissage.
2: Et enfin, Sarah, le trou d'ozone se referme.
1: Eh oui, bonne nouvelle. Hein. En 2025, le trou dans la couche d'ozone au-dessus de l'Antarctique a atteint une de ses plus petites tailles depuis les années 90. Cette amélioration est attribuée, vous le savez, au protocole de Montréal en 1987 qui a progressivement interdit les CFC responsables de sa destruction. Alors, selon l'Organisation météorologique mondiale, la couche d'ozone pourrait retrouver son état normal dans quelques décennies. En revanche, le rayonnement UV a augmenté jusqu'à 20% dans certaines régions d'Europe en raison d'un ensoleillement plus important.
2: Merci Sarah Dirène. Comme quoi, hein, y a des choses qui s'améliorent. Le trou des zones, c'est toujours bon à prendre, hein, comme nouvelle.
1: Et donc, quand on veut, on peut.
2: Quand on veut, on peut, absolument. Alors, pour la suite, dans un instant, c'est avec vous, Ardité Chabani, et les troubles de la mémoire.
3: Oui, on va écouter un témoignage et même faire un point sur la recherche.

0: Jamais été cité Zoé, que vous pourrez voir en concert le 19 septembre à Lausanne dans le cadre du festival La Belle Suisse. À l'occasion de la journée mondiale de la maladie d'Alzheimer qui a lieu chaque année le 21 septembre, le CHUV organise une matinée d'informations et d'échanges consacrés aux avancées de la recherche et aux nouveaux traitements. Et Alzheimer n'est évidemment pas la seule maladie qui peut affecter notre mémoire. Ardité Chabani, vous avez rencontré une personne qui participera à cette matinée au CHUV.
1: Oui, j'ai rencontré Catherine qui a 82 ans et qui vit depuis plus de 10 ans avec une déficience cognitive légère. Elle a accepté de nous raconter ce que cela signifie au quotidien lorsque la mémoire et d'autres capacités cognitives commencent à changer. Je l'ai rencontrée chez elle à la Tour de Paix.
2: C'était assez étonnant parce qu'il y a une bonne dizaine d'années, un peu plus même, j'ai commencé à perdre un peu la mémoire. Et alors, on a investigué là. Alors, on m'a dit que j'avais des mauvaises nuits. Et c'était vrai, j'avais de l'apnée, on m'a soignée pour ça. On a suivi un petit peu ce déclin qui commençait. Et quand la première fois que j'ai eu un diagnostic vraiment, on m'a dit, c'est de la démence sénile. Vous connaissiez le terme ?
1: Oui, je le connais.
2: C'était un choc hein, quand même. Suivi de ça, et c'est incurable. Ça, c'était en France. Donc, voilà, j'étais un peu abasourdie et j'étais déjà assez gênée par le manque de mémoire. Et au manque de mémoire s'est greffé l'impossibilité de bien comprendre des processus, de bien analyser des problèmes, de bien analyser la suite des choses, les conséquences, etc. Et c'est ça c'est très embêtant. Beaucoup plus embêtant que la perte de mémoire. Parce que la perte de mémoire, il y a quand même toutes sortes de moyens pour y remédier. Voilà, j'ai des post-it partout, je me mets des alarmes sans arrêt. J'y arrive quand même, j'arrive à peu près à vivre une vie normale. Parce que bien sûr, je dois faire des deuils, hein, plein de choses que je ne peux plus faire. Mais le deuil le plus important, c'est le deuil de moi-même. Je ne me reconnais plus, je ne me retrouve plus.
1: Pourtant, vous me semblez très lucide.
2: Alors ça, c'est encore une autre question. C'est que personne ne me croit quand je dis ça. Personne ne me croit que j'ai essayé cette... ils appellent déficience cognitive légère. DCL, c'est le terme.
1: Catherine est donc très consciente de ses difficultés, mais elle explique que les autres ne les remarquent pas forcément.
2: Quand je suis avec des amis ou des gens que je ne connais pas, et au bout d'un moment, il y a toujours la phrase suivante. Tu te souviens quand on a fait ci, quand on a fait ça, ou tu te souviens. Et quand j'entends cette phrase, tu te souviens, eh bien, je dis non, je ne me souviens pas, parce que j'ai une déficience cognitive. Et j'aime mieux que les choses soient claires. Parce qu'au bout d'un moment, on s'aperçoit quand même que je répète des choses que j'ai déjà dites, que voilà, on s'en aperçoit. Mais dans un groupe ou une conversation légère, on s'en aperçoit pas. Et pourquoi ? Parce que aussi, j'amène souvent des discussions sur des choses qui m'intéressent et que je rafraîchis sans arrêt. C'est pas quelque chose qui est venu de façon brutale. Donc il n'y a pas eu un impact brutal. Je savais que j'avais pas une très bonne mémoire, donc je me suis adaptée petit à petit. Et puis, à un moment donné, peu avant, il y a à peu près 7-8 ans, ça a été plus fort, plus rapide. Le déclin.
1: Catherine participe aujourd'hui à un essai clinique. Elle prend une préparation 2 fois par jour, mais elle ne sait pas encore dire si ça a un effet.
2: Alors, je dois prendre des poudres qui sont des poudres naturelles que je dois avaler chaque matin et chaque soir. C'est une sorte de diététique tout à fait naturelle et sans risque. Et l'idée, c'est de pouvoir renforcer le fonctionnement du cerveau. Je ne peux pas voir les effets de ça parce que j'ai commencé il y a 6 mois, un peu plus de 6 mois. Ça va durer 1 an et demi. Et j'ai très souvent des réunions avec des médecins où on me teste. Voilà. Je ne peux pas vous donner les noms exacts de ce qu'on me dit de faire et des résultats parce que comme j'ai plus de mémoire, je ne sais plus.
1: Mais vous, dans votre vie, est-ce que vous avez remarqué des changements ?
2: Alors, j'ai eu 2 événements qui m'ont paru vraiment incroyables. Et je ne sais pas s'il faut les attribuer au traitement que je prends ou non. Mais parce qu'il est certain que nous avons tous une réserve cognitive dans notre cerveau, je ne sais pas où, je pense dans le cerveau. Tout est enregistré, tout ce qu'on a vécu, tout ce qu'on a appris. Et là, j'étais revenue d'un séjour de 1 mois dans l'Himalaya indien. J'ai beaucoup été dans l'Himalaya indien. Pendant 25 ans, j'y allais à mi-temps. 3 mois le matin, 3 mois au printemps, 3 mois à l'automne. Et j'ai appris la langue hindi. Parce que, voilà, autrement, c'était pas possible de vivre là-bas, à cette époque-là. Le hindi que j'ai appris, il y a encore 3-4 ans, je parlais peut-être pas couramment, mais enfin, je me débrouillais dans toutes les situations. Et donc, il y a, à la fin 2025, quand je suis revenue de 1 mois passé là-bas, 1 mois où j'ai parlé le hindi, toujours en constatant que j'avais énormément oublié, ça c'est sûr. Je reviens ici, à la Tour de Paix, et la première nuit, je me réveille à 5 heures le matin parce que j'entends des phrases hindi. Et je pense que j'ai même conversé avec ces phrases hindi, j'ai même répondu à ces phrases hindi. Je ne sais absolument pas d'où elles me venaient. Elle s'apparentait à des phrases que j'avais aussi apprises dans mes livres de hindi. Et au bout d'une heure, je me suis réveillée, c'était incroyable. J'avais eu une vraie conversation en hindi. Et après, ça s'est arrêté et et c'est jamais revenu, malheureusement. Alors ça, c'était un premier événement. Quelque temps après, mon mari joue tous les soirs du piano. Il improvise beaucoup, mais il joue jamais avec des notes. Et il a des mélodies dans la tête. Et un jour, il me sort cette mélodie de Brassens qui s'appelle « Un petit coin de parapluie contre un coin de paradis ». Et il... pas sur le moment, mais juste après, dès qu'il a fini de jouer, toutes les paroles me sont revenues. J'ai pu les dire d'un bout à l'autre. Si on me le demande aujourd'hui, je sais peut-être le premier couplet, et après je ne sais plus. Mais ce jour-là, tout, d'un bout à l'autre, m'est revenu à l'esprit.
0: Et alors, dites-moi, Ardité, vous lui avez demandé de nous chanter un peu de Brassens ?
1: Mais bien sûr que je lui ai demandé. Et elle a même eu la gentillesse d'accepter, on l'écoute.
2: J'en avais un, volé sans doute, le matin même à un ami. Courant alors à sa rescousse, je lui propose un coin d'abri. D'un air très doux, elle m'a dit oui. Et après, je ne sais plus. Mais quand il l'a joué, la mélodie, les paroles ne sont pas revenues tout de suite. Mais tout de suite, dès qu'il a fini, je les ai sorties comme ça.
1: Je crois que quand on vous écoute, le truc qui frappe vraiment, c'est que vous êtes consciente du déclin. Et donc, ça amplifie presque la douleur.
2: Oui, parce que je me révolte contre ce déclin. Chaque fois que je fais des erreurs, et j'en fais sans arrêt, chaque fois que je suis en retard pour ce que j'avais envie de faire, et ça m'arrive tout le temps parce que je Tout est très très lent maintenant. Alors je me révolte contre ce déclin, bien sûr. Mais que faire ? On m'a dit que c'était incurable, mais là peut-être que ça va être curable avec ce avec cette poudre.
0: Peut-être. Oui. Peut-être. Le témoignage de Catherine que vous avez recueilli, Ardite Chabani, on la salue chaleureusement. Hein. C'est vrai qu'elle nous mettait un peu la larme à l'œil. Et juste après, un peu de musique, eh bien, nous reviendrons sur justement les avancées de la recherche sur la mémoire et les nouveaux traitements.

0: C'était Jeans for Jesus, un groupe bernois. Alors, on le disait tout à l'heure, Ardité, à l'occasion de la Journée mondiale de la maladie d'Alzheimer, le CHUV organise une matinée d'informations et d'échanges autour des avancées de la recherche et des nouveaux traitements. Alors, nous venons d'écouter l'excellent témoignage de Catherine, qui vit avec une déficience cognitive légère. Ardité Chabani, vous avez poursuivi ce sujet, cette fois avec un spécialiste.
1: Oui, avec Gilles Alali, qui est neurologue, directeur du Centre Lénard de la mémoire du CHUV et qui participera à cette matinée. Je lui ai demandé quelles sont aujourd'hui les principales pistes de recherche sur les troubles de la mémoire et donc de quoi est-ce qu'on va parler lors de cette matinée d'information.
2: On parlera dans un premier temps de la recherche sur la maladie d'Alzheimer et les autres maladies qui sont souvent en deuxième ligne, on en parle moins. Elles sont méconnues alors qu'elles sont aussi très fréquentes. Et on profitera aussi de l'occasion de l'arrivée de nouveaux médicaments étiologiques pour la maladie d'Alzheimer pour faire un point sur ces médicaments et quels sont les patients qui pourraient être concernés par ces médicaments. Puis enfin, le point le plus important de cette réunion, c'est de donner la parole aux patients, de donner la parole aux participants de ces recherches autour de ces maladies pour qu'ils puissent partager leur expérience, expliquer ce que c'est que de participer à une recherche. Qu'est-ce que c'est que de participer à un essai clinique, de tester un nouveau médicament? Parce qu'en fait, c'est comme ça qu'on apprend. C'est comme ça qu'on s'améliore. C'est comme ça qu'aujourd'hui, on a de nouveaux médicaments. Alors, en l'occurrence, c'est pour la maladie d'Alzheimer, mais il y a d'autres maladies qui vont bénéficier de nouvelles thérapies dans les années à venir. Alors, pour ce qui est de la maladie d'Alzheimer, c'est vraiment une véritable révolution qu'on a vécue ces dernières années à différents égards. Le premier égard, c'est que pendant très longtemps, parler de maladie d'Alzheimer sans vraiment savoir de quoi il s'agissait. Aujourd'hui, on a des moyens, technologies qui nous permettent du vivant du malade de savoir exactement de quoi on parle et de savoir effectivement si les malades qui ont des problèmes de mémoire souffrent effectivement d'une maladie d'Alzheimer. C'est-à-dire que du vivant du malade, on est capable d'aller visualiser ce qu'il y a dans leur cerveau. Est-ce qu'il y a une pathologie Alzheimer? Est-ce qu'il y a des traces biologiques sur leur ponction lombaire ou bientôt peut-être sur leur prise de sang de cette maladie d'Alzheimer? Et c'est extrêmement important en fait d'avoir cette preuve biologique parce que en ayant cette preuve biologique, on va pouvoir cibler la biologie de la maladie d'Alzheimer. Pendant longtemps, on travaillait sur des hypothèses, sur des faisceaux de présomption. Aujourd'hui, on travaille sur une réalité en fait. Aujourd'hui, si vous voulez, la recherche a tellement avancé qu'on a redéfini ou que certaines personnes tentent de redéfinir la maladie d'Alzheimer basée sur la biologie. De sorte qu'en fait, certaines personnes pensent qu'on peut faire un diagnostic de maladie d'Alzheimer avant que les symptômes de la maladie n'apparaissent. Vous savez que la maladie d'Alzheimer et les autres maladies neurodégénératives, d'ailleurs c'est pas l'apanage de la maladie d'Alzheimer, se développent bien longtemps avant que les premiers symptômes n'apparaissent. Si bien que quand un patient commence à avoir des difficultés de mémoire pour ce qui est de la maladie d'Alzheimer, eh bien en fait la maladie a évolué depuis, on dit, 10 à 15 ans. Donc on est finalement un peu à la fin de l'histoire, si vous voulez. Et donc aujourd'hui, il y a une tendance à vouloir reconsidérer cette maladie, si bien qu'on pourrait parler de maladie d'Alzheimer chez une personne comme moi ou comme vous, qui n'a aucun symptôme, qui a une activité professionnelle, familiale tout à fait normale, mais chez qui on mettrait en évidence, sur le plan biologique, une déviation de la norme.
1: Mais justement, quel serait l'avantage de savoir qu'on va développer une maladie d'Alzheimer puisque finalement on n'a pas de traitement à offrir à ces gens?
2: Alors c'est effectivement tout l'enjeu en fait. Le jour où effectivement on aura un traitement qui permettra, avant que les patients soient malades, avant que les patients aient des symptômes, de prévenir l'apparition de ces symptômes, eh bien, je pense que la chose sera complètement différente. Et qu'effectivement, à ce moment-là, on pourra se dire, voilà, monsieur, vous êtes, ou madame, vous êtes asymptomatique, mais dans votre cerveau, on a détecté des traces d'Alzheimer et on a un traitement aujourd'hui à vous proposer pour permettre d'éradiquer ces traces de façon à ce que vous ne développiez jamais de symptômes. Aujourd'hui, on n'en est pas là.
1: Aujourd'hui, on n'en est pas là, mais il reste néanmoins qu'il y a pas mal d'essais cliniques en cours, comme nous l'avons entendu dans le témoignage de Catherine. Reste à savoir ce que ces essais cliniques tentent de mesurer chez des personnes qui ont un trouble de la mémoire.
2: Les essais cliniques dans les maladies neurodégénératives ont un objectif essentiel qui est de maintenir l'autonomie des malades. On teste un médicament un futur médicament contre ce qu'on appelle un placebo, c'est-à-dire que on donne au malade du sucre, et puis ni le malade ni le médecin ne sait exactement ce que prend le patient. Et puis à la fin de l'essai clinique, on refait des tests, et puis on voit si les patients ont maintenu leur autonomie, ont maintenu leur performance cognitive, et en fonction des différences entre le groupe traité et le groupe placebo, on pourra juger si le traitement a été efficace.
1: Mais dans le cas de Catherine, elle nous a expliqué qu'elle prenait une préparation sous forme de poudre, 2 fois par jour. Elle nous a aussi raconté 2 anecdotes qu'elle veut mettre en lien avec cet essai clinique, sans être sûre que ce sont les effets. Comment on peut savoir scientifiquement si c'est une intervention qui fonctionne réellement ou si c'est autre chose qui est en jeu?
2: Alors, avant de commencer l'intervention, on doit bien définir quel est le critère de jugement. Est-ce que le critère de jugement sera les performances en mémoire? Est-ce que le critère de jugement, ce sera le fonctionnement au quotidien? Et puis après, on va choisir quel outil va mesurer ce critère de jugement. Et donc, effectivement, si à la fin de l'étude, le critère de jugement est satisfait, le médicament a fonctionné. Mais à quel prix? À quel prix? C'est-à-dire, à quel prix face à quels effets secondaires? Et si vous voulez, la grande difficulté est de savoir si les symptômes rapportés par les participants de ces essais cliniques sont imputables au traitement ou alors sont imputables à leur âge, à autre chose. Et donc toute la stratégie après sera de voir si proportionnellement il y a plus de ces effets dans le groupe traité par rapport au groupe sous placebo.
1: Et alors, vous en êtes où?
2: Aujourd'hui, on est très content parce que depuis le début de l'année, depuis le mois de février, on a le premier médicament qui cible la maladie d'Alzheimer qui a été accepté en Suisse, qui n'est pas sans effet secondaire. Et ça, c'est très important de le rappeler. Ce sont des médicaments qui ont une fenêtre thérapeutique qui est la leur, qui est assez étroite. On essaye de choisir les patients qui sont le moins à risque de développer ces effets secondaires pour maximaliser l'effet thérapeutique. Alors, c'est pas parce qu'on a un médicament qui a été accepté en Suisse que la recherche s'est arrêtée. Bien au contraire, on a plusieurs médicaments qui sont en cours de test, plusieurs formules. La maladie d'Alzheimer, vous savez, c'est une maladie extrêmement complexe. Il n'y a pas qu'une seule voie. En l'occurrence, les médicaments qui ont été accepté en Suisse, je parle au pluriel parce que dans d'autres pays, il y a plusieurs médicaments qui ont été acceptés, cible une voie bien particulière qui est ce qu'on appelle la voie amyloïde. L'amyloïde, c'est une protéine qui va s'accumuler en dehors des neurones et qui, par son accumulation, va créer une réaction inflammatoire qui va détruire les neurones. Il n'y a pas que cette voie dans la maladie d'Alzheimer, il y a d'autres voies. Et donc, c'est pour ça qu'aujourd'hui, évidemment, que la recherche ne s'arrête pas parce qu'on a eu un premier médicament.
1: Peut-être préciser sur ce médicament, c'est qu'on ne peut pas exactement dire que le patient et la patiente va mieux, mais que le déclin est peut-être moins rapide que ce qu'il aurait été sans médicament. C'est ça les résultats?
2: Alors, c'est exactement ça. Aujourd'hui, le médicament qui a été accepté en Suisse a été accepté sur la base d'un essai clinique qui a montré que les patients, les participants qui prenaient ce traitement déclinaient moins vite que les patients qui étaient sous placebo. Donc on ne parle pas aujourd'hui de guérir la maladie d'Alzheimer, mais diminuer la pente de déclin de cette maladie.
0: Voilà, c'était Gilles Alali qu'on remercie, directeur du Centre Lénard de la mémoire du CHUV. À votre micro, Ardité Chabani. Et pour rappel, la matinée d'information et d'échange autour de la maladie d'Alzheimer aura lieu le vendredi 18 septembre de 10h à midi à l'auditoire César Roux du CHUV. L'entrée est libre et il n'y a pas besoin de s'inscrire. Alors la suite, cette fois avec vous, Capucine. Dans un instant, il est question de sable et de château de sable.
3: Alors pas vraiment, c'est plutôt du sable et des immeubles. On va le découvrir dans une exposition que j'ai visitée pour vous.

0: Et ben voilà, c'était quoi? C'était de la musique, et le temps que je vous retrouve le titre, voilà, j'étais en train de dire, il faut que je me concentre, je suis un peu volatile ce matin. Bon, on va passer maintenant à vous, Capucine. Dans CQFD, on s'intéresse à la deuxième ressource la plus exploitée du monde, le sable, et cela se passe à la salle d'exposition de l'Université de Genève.
1: Oui, Anne, depuis la semaine passée, une nouvelle exposition y a ouvert ses portes. Elle s'intitule « Entrée en matière, du grain de sable à la vie durable ». Elle s'intéresse à cette ressource omniprésente autour de nous, mais qu'on ne remarque pas. Du sable, on en utilise notamment pour le béton, le goudron et les vitres. Je suis allée à l'exposition et je vous propose de vous y plonger auprès de celles qui l'ont imaginée et mise sur pied. La paysagiste et urbaniste Dolores Pertret, qui a étudié la vie d'un grain de sable au Cambodge. Avec elle, Armel Choplin, qui est professeur de géographie et d'urbanisme à l'Université de Genève. Elle part du sable, aujourd'hui essentiel en construction, pour réfléchir à comment bâtir nos villes. Pour la construction notamment, on compte 50 milliards de tonnes de sable extraits chaque année dans le monde. Mais ce sable, en Suisse par exemple, comment il se forme? Dolores Pertret nous l'explique.
2: On ne naît pas sable, on le devient, donc c'est un processus qui prend énormément de temps. Typiquement, on a conçu une maquette à l'échelle de l'arc lémanique pour essayer de comprendre comment, depuis le glacier du Rhône jusqu'au lac Léman, le sable circule et quelles sont les différentes étapes qui permettent au sable de devenir sable. Donc ça passe par l'altération, l'érosion, la circulation. Et finalement, le sable finit dans le lac Léman. Et puis surtout, en fait, ce qui est intéressant après aussi pour nos professions, c'était de comprendre que ce sable était extrait du Léman et allait nourrir quelque part la production urbaine, donc aller permettre à la ville de mobiliser des grains de sable pour faire, admettons, du béton qui pourrait servir pour les bâtiments, pour les infrastructures, etc. Et donc, dans le lac Léman ou sur les pourtours, il y a aussi des endroits où on extrait du sable qui va servir ensuite pour le secteur de la construction.
1: Et ce sable, on l'extrait pas qu'en Suisse, largement? Vous en avez de plein d'endroits. Là-bas, je vois des petites fioles en verre. Elles ont différentes couleurs. Pourquoi?
2: Oui, tout d'abord, le sable, il faut comprendre qu'il vient de différentes roches-mères. Donc, dépendamment de la roche-mère originelle, il va y avoir des couleurs différentes. Donc, par exemple, un sable qui va plutôt être noir, c'est un sable qui va être issu d'une roche volcanique. On a aussi des échantillons qui sont très blancs, donc là on est plutôt sur du sable d'origine organique qui sont issus des coraux ou des coquillages. Et ensuite il y a toute une gamme qui est plutôt dans les oranges, or, et là on est plutôt sur du sable qui vient du quartz. Il y a autant, on va dire, d'endroits qui auraient de couleurs de sable différentes. Donc dépendamment où on est géographiquement aussi, on aura des couleurs différentes.
1: On peut aller en voir un de ces sables?
2: Eh bien oui.
1: Donc ça, c'est un sable qui est plutôt orange.
2: Ouais. Ça, c'est le sable d'un désert du Vietnam. Voilà. La plupart là, des sables que vous voyez, finalement, ils ne vont pas servir au secteur de la construction. Un sable qui va faire un béton de qualité, c'est un sable qui va avant tout être anguleux, donc c'est-à-dire qui va être érodé par les vents, par les eaux, versus un sable qui vient du désert, qui a été poli, qui a été arrondi par les vents et qui est beaucoup trop rond. Et qui a des grains beaucoup trop homogènes pour former un béton stable et de qualité. Un sable qui va servir au secteur de la construction, c'est celui que vous avez ici. Là, on a vraiment du... En fait, les grains, ils sont complètement différents. On sent qu'il y a une taille différente.
1: Et celui-là, il vient d'où?
2: Ah, celui-ci, il a été acheté dans un magasin juste à côté, quoi. Donc, pour le coup, il est local, on peut le dire.
1: Ce sable, on le manipule, comme vous l'avez entendu, mais on peut aussi l'observer au microscope et on essaye de mieux le comprendre dans cette exposition. Il est extrait de plages, de rivières et de fonds marins partout dans le monde, mais son extraction n'impacte pas tous les pays de la même manière. Pour vous donner un exemple, Singapour n'aurait pas le même visage sans avoir récupéré du sable, Dolores Pertret.
2: Le sable, c'est une question géopolitique. Il y a des pays qui sont producteurs de sable, il y a des pays qui sont importateurs de sable. C'est-à-dire qu'une ville ou une cité-état comme Singapour gagne des terrains au fil des années en remblayant.
1: En remblayant?
2: Donc en allant mettre, par exemple, sur une étendue maritime, une quantité de sable qui va permettre de créer de la terre à bâtir.
1: Ce sable qui est ajouté à Singapour, d'où il vient?
2: Il provient des pays voisins, donc de l'Indonésie, de la Malaisie, du Vietnam et du Cambodge, par exemple.
1: Et là, vous avez des cartes comparatives d'année en année?
2: Oui.
1: De Singapour?
2: Oui, on en a une de Singapour. On est en 1989 pour la première et en 2026 pour la seconde. Singapour a gagné plus de 20% de territoire en l'espace de 40 ans. Dans les années 1960, Singapour, c'est environ 565 km². Aujourd'hui, on est quasiment à 780 et on prévoit d'ici 2030 que Singapour s'étende jusqu'à 820 km². Donc en fait, en 2030, Singapour aura gagné 40% de plus de terre que dans les années 60. Donc ça redessine aussi une géopolitique à la fois, on va dire, internationale, mais aussi locale. La ville de Genève a fait des remblais, par exemple, à Baby Plage, etc. Donc le SAP permet de redessiner les frontières du paysage urbain, mais aussi du paysage international.
0: Et les frontières se redessinent grâce au sable, des villes sortent de l'eau.
1: Mais le programme des Nations Unies pour l'environnement, le PNUE, alerte de l'absence de réglementation autour de l'extraction du sable dans le monde. Les cartes géographiques affichées sur un des murs de l'exposition, parmi lesquelles on retrouve celle de Singapour, servent justement à montrer à quel point cette extraction du sable modifie drastiquement les territoires. Mais alors, comment ralentir la cadence ? Le sable est actuellement essentiel dans la construction. Trouver des alternatives pour construire plus durablement, Armel Choplin le propose dans cette troisième partie de l'exposition.
3: L'idée, c'est d'essayer de construire de façon plus durable, donc en prélevant moins de ressources. Et pour prélever moins de ressources, c'est déjà faire avec l'existant. Et puis, c'est essayer de prendre des ressources qui sont bio-sourcées ou qu'on appelle géosourcées, c'est-à-dire qui viennent de la terre et donc qui se régénèrent. Une fois qu'on a pris de la paille, c'est pas grave, elle va repousser cette paille. Contrairement à le fait de prendre du gravat dans la montagne, ça va jamais repousser. Donc c'est un peu ça l'idée, c'est de changer aussi les matériaux qu'on va utiliser, donc moins de sable, moins de pierres, moins de calcaire, plus par exemple de matériaux à base de plantes qui se régénèrent d'une année sur l'autre.
1: Et on pourrait en Suisse construire des bâtiments à base d'autres choses.
3: Oui, il y a des très bons exemples en Suisse de bâtiments construits avec des briques en terre crue, par exemple, avec de l'argile locale, construits avec de la paille fabriquée localement. On pourrait très bien avoir des bâtiments avec une dalle en béton et puis le reste avec des parois en paille, avec des parois en terre, avec des parois en bois. Et tout cela est possible avec un usage plus raisonné des ressources et aussi redécouvrir les ressources locales, redécouvrir le réemploi, c'est-à-dire la possibilité de réutiliser l'existant, ce qui est déjà là. Donc, par exemple, réutiliser des sanitaires, des portes, des fenêtres et les remettre dans des bâtiments entre guillemets neufs plutôt que de les jeter. Donc penser la construction, c'est-à-dire non pas seulement dans construire pour démolir, mais construire pour rénover, garder, conserver.
1: Donc ça, c'est plus votre spécialité dans l'exposition. Et ce bloc d'argile, moi qui m'intrigue, qu'on voit plusieurs fois dans l'exposition, c'est 100% de l'argile ?
3: Oui, l'idée c'était justement de ne pas avoir des parpaings de béton, mais de montrer qu'on pouvait avoir d'autres matériaux de construction. Donc là, on a des blocs d'argile qui ressemblent un petit peu à des grandes briques, on va dire, grises, qui sont fabriquées par le collectif TerraBlock. Donc c'est de l'argile locale, c'est fabriqué dans le canton de Vaud. Et avec ces briques, elles sont aussi solides que des parpaings de béton. On peut construire, tout type de bâtiment. En général, en plus, ces matériaux, on va dire biosourcés, géosourcés, avec des matériaux locaux, ont un meilleur confort thermique que le béton. Et c'est évidemment ce qu'on cherche aujourd'hui, vu qu'on a des hivers très froids et des étés très chauds. C'est de penser vraiment au confort technique des habitants qui ont aussi le droit à avoir des matériaux durables et confortables.
0: Des matériaux alternatifs, locaux, plus adaptés au changement de température. C'est la conclusion de cette exposition que vous avez visitée pour nous, Capucine.
1: Et si vous avez envie d'aller voir ces parpaings d'argile par vous-même, l'exposition continue jusqu'au 18 décembre à l'Université de Genève. L'entrée est libre et gratuite. En marge de l'exposition, les chercheuses proposent le 30 septembre la conférence « Less béton », donc moins de béton, repenser le monde de la construction, et la table ronde « Construire la Genève de demain » le 3 décembre prochain.
0: Merci Capucine, et on mettra bien sûr, c'est Capucine Mort, c'est un nom à retenir, on mettra bien sûr sur le lien donc de l'exposition sur notre site internet rts.ch/cqfd.

Like a Bullet, c'était Stéphanie Heinzmann et tout à l'heure on entendait What a Day, le nouveau single du groupe Je ne vois Helvet. C'est la fin de CQFD pour aujourd'hui. Notre page est à l'adresse suivante rts.ch/CQFD. Mathias Brunimann a piloté cette émission. Vili Desolu signe la musique. Annette Kléber est notre assistante de production. Demain, pas de CQFD exceptionnellement. Vous retrouverez Stéphane Gabiou pour une édition spéciale Les Autres en balade. Vous verrez. Et donc, nous, on se retrouve, vous et moi, en tout cas, à cette table, on se retrouve lundi pour de nouvelles aventures scientifiques.

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1: Trafic rétabli sur la ligne Lausanne-Genève, annonce les CFF cette nuit. Une fin de journée difficile hier pour le trafic dans l'arc lémanique. La ligne CFF complètement paralysée entre Renan et Morges suite à la chute d'une ligne de contact. Difficile d'établir la chronologie, mais selon les éléments, deux incendies à proximité des voies à 500 mètres l'un de l'autre ont aussi eu un impact sur le trafic sur l'autoroute A1 entre Rolle et Écublens, afin de permettre aux pompiers notamment d'éteindre l'incendie. L'envolée du prix du diesel, 2,30 francs, voire 2,40 francs le litre, du jamais vu depuis le début de l'invasion de l'Ukraine par la Russie. En France, les pêcheurs de Méditerranée ont bloqué deux ports et un dépôt pétrolier hier. Barrage qu'ils se sont engagés à lever hier soir après les engagements du gouvernement sur le prix du carburant. Pourquoi une telle hausse? Faut-il s'attendre à de nouveaux records? Moreno Volpi, directeur au TCS, invité de la matinale de RTS Première tout à l'heure à 7h15. 37 mineurs présumés illégaux sont morts après leur arrestation, annonce du gouvernement de l'État du Niger, au centre du Nigeria. Ils ont, semble-t-il, été interpellés par un corps de forces de l'ordre au Nigeria. Le chef de la police a ordonné l'ouverture immédiate d'une enquête. Marc Carnet salue l'idée d'une nouvelle alliance entre le Canada et l'Europe. Personne ne nous dictera avec qui le Canada peut s'engager, dit le Premier ministre canadien hier. Allusion à peine voilée aux voisins, les États-Unis. La présidente de la Commission européenne avait proposé mercredi de faire du Canada le premier membre associé de l'UE. La Confédération doit pouvoir participer financièrement à la table ronde destinée à gérer les conséquences de l'incendie de Crans-Montana. Après le Conseil des États, le Conseil national approuve les 20 millions de francs demandés par le Conseil fédéral. Une table ronde afin d'encourager des accords à l'amiable plutôt que des procédures judiciaires qui pourraient durer des années. Par ailleurs, le canton du Valais annonce hier une cérémonie de commémoration le 1er janvier prochain, date anniversaire de la tragédie. Jugement attendu en fin d'après-midi à Zurich où un ressortissant chinois âgé de 25 ans comparaissait hier pour assassinat, pour tentative d'assassinat. Trois enfants grièvement blessés au couteau dans une garderie de Zurich Oerlikon. C'était en 2024. L'étudiant aurait planifié son acte avec ChatGPT. Il risque 15 ans de prison. La défense réclame l'acquittement car le prévenu dit avoir entendu des voix. Jugement attendu, lui, le 29 septembre au procès du tortionnaire présumé de Moudon. Hier, la défense a plaidé une enfance difficile et préfère évoquer des actes d'immaturité plutôt que de sadisme. Dans Forum, hier soir, son avocat Albert Habib dit qu'il ne s'agit pas d'une excuse, mais d'une manière de trouver une explication. La Suisse affronte le Brésil dès ce vendredi à Rio de Janeiro dans le cadre de la Coupe Davis. Un affrontement au goût particulier, notamment pour le vaudois Stan Wawrinka qui effectuera sa dernière apparition en équipe nationale. Le triple vainqueur de Grand Chelem en Grand Chelem affrontera le Brésilien Gustavo Heide de 17 ans, son cadet. C'est encore un temps couvert cette fin de nuit, et ce sera encore le cas ce matin dans la Suisse romande notamment. Assez ensoleillé par la suite en plaine, mais seulement en partie en montagne avec de nombreux cumulus. Mais pas de pluie, les maximales 22 degrés.
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0: Bonjour et bienvenue dans les Decodeurs. C'est la dernière journée que nous passons à Orbe pour la 20e édition de la fête de la saucisse au chou en pleine en pleine semaine suisse du goût. La fin du mois de septembre s'annonce donc goûtue, hein, comme nous l'explique notre invité Joseph Ziziadis, directeur de la Fondation pour la promotion du goût. Bonjour Joseph.
1: Bonjour.
0: Avec nous également quatre décodeurs. Philippe Battaglia, bonjour.
2: Oui.
0: Philippe. Lucas Torrent, bonjour.
3: Bonjour.
0: Bonjour Pascal Vincent.
4: Bonjour.
0: Et Bruno Coppen.
5: Bonjour.
0: La fête de la saucisse au chou à Orbe, c'est donc du 23 au 27 septembre. La semaine suisse du goût, 17 au 27 septembre, un peu partout en Suisse. Joseph Ziziadis, sur votre site goût.ch, on trouve quelques coups de cœur, avec notamment le Culinarium Alpinum de Stans, où nous nous étions rendus pour une émission des Decodeurs.
1: Oui.
0: Vous retrouverez facilement cette semaine incroyable. On avait beaucoup, beaucoup ri durant cette semaine. Qui décide des coups de cœur exactement? Il y a un comité?
1: C'est les comités de chaque canton et de chaque région qui ont deux coups de cœur. Un coup de cœur de l'originalité. Et le deuxième, c'est un coup de cœur qu'on pourrait appeler planète sur des événements du futur, disons, de la nourriture.
0: Allez acheter un coup d'œil à Stans pour ce Culinarium Alpinum parce qu'il est magnifique. Il y a un marché incroyable et puis vous pouvez dormir dans d'anciennes cellules parce que c'est un ancien monastère. Voilà. C'est très, très beau. On avait adoré aller là-bas. Et puis, j'ai une annonce à vous faire, exceptionnelle.
1: Oh.
0: On a parlé de goût toute la semaine, on a parlé de fait maison. Eh bien, nous avons quelqu'un dans le public, Didier Chantreau, qui est là depuis lundi, qui a cuisiné pour nous des cannelés. Il a fait des cannelés, il a fait deux championnats du monde de cannelés. Il nous a amené des boîtes pour nous, les décodeurs, toute la technique. Et puis également pour le public. J'ai six boîtes à distribuer que vous gagnerez peut-être. Ouais. Merci Didier. Voilà, pour les six premiers de notre classement du public, eh bien, il y aura une boîte de cannelés. Elles sont derrière moi. Je peux vous dire, ils sont beaux. Ils sont très, très beaux. Voilà, je vous propose qu'on joue. On joue avec le En série. Ici, vous avez un peu congé, Joseph Ziziadis, vous allez choisir un décodeur qui va vous représenter dans ce jeu où il faut me donner les meilleurs exemples pour me dire comment on reconnaît une personne qui n'est pas fan de foot. Qui sera le plus drôle, le plus efficace sur ce thème? Comment reconnaît-on une personne qui n'est pas fan de foot? Vous choisissez un décodeur pour vous représenter. Moi, j'élimine selon des critères tout à fait secrets que je ne divulguerai jamais.
1: D'accord. Ben, je vais prendre Luca.
0: Voilà, Lucas Torrent. Vous êtes prêt?
6: Ouais,
0: vous êtes
6: digne.
0: Grand fan de foot en plus.
6: Ouais, exactement.
0: Comment reconnaît-on une personne qui n'est pas fan de foot, Lucas Torrent?
6: Messi. Le Messi de Handel? Tu veux l'écouter? Je comprends pas.
0: Philippe Battaglia.
7: Oui, moi je dis tout le temps, cette personne dit tout le temps, on est pour quelle équipe déjà?
0: Oui, c'est vrai. Pascal Vincent.
5: Alors, on reconnaît une personne qui n'est pas fan de foot s'il s'avère que cette personne s'appelle Gianni Infantino. Dans ce cas-là, il est probable que cette personne soit plus fan de billets de banque que de foot.
1: Ah ouais.
0: Voilà, ça dénonce. Ouh là là.
4: Ça balance.
0: Bruno Coppens.
8: Alors, tu lui dis Maradona, il répond « Like a virgin, touch for the very first time, like a virgin. »
0: Lucas Torrent.
8: Pelé. Quoi, les carottes? Je comprends rien.
0: Philippe Battaglia.
7: Oui, ce que je préfère, ce que cette personne préfère aux soirées foot, c'est la bière et la pizza.
0: Oui, bah c'est vrai, c'est vrai. Pascal Vincent.
5: Alors, on reconnaît une personne qui n'est pas fan de foot. Si elle vomit dans les gradins à la première mi-temps, convulse à la seconde et doit être plongée dans un coma artificiel en cas de prolongation. Ça, je pense qu'elle n'aime pas le foot.
0: Elle n'aime pas le foot.
5: Elle aime pas le foot.
0: Mais pourquoi y aller? Bruno Coppens.
8: Tu cries, mais Mbappé n'est pas blessé, c'est de la comédie. Faut consulter la VAR. Il répond, oui, le malade imaginaire.
0: Lucas Torrent.
8: Platini? C'est quoi? Les vignettes autocollantes, Pianini? Je comprends pas.
0: Ok, on est sur un thème chez Lucas Torrent. Philippe Battaglia.
7: Oui, je dis, cette personne dit, l'important c'est que les deux équipes aient du plaisir.
0: Vous êtes éliminé, Philippe Battaglia. Critère secret. Pascal Vincent.
5: Alors, on reconnaît une personne qui n'est pas fan de foot si elle a une queue de renard, les oreilles de chat, les cheveux bleus et s'identifie à un écureuil anémique. Je pense qu'elle n'aime pas le foot, cette personne.
0: Vous êtes éliminé, Pascal Vincent.
5: Wokisme. C'est du wokisme. RTS wokiste.
0: Qu'est-ce qui se passe? Ça va?
5: Qui?
0: Vous?
5: Ah, mais moi, très bien.
0: Ah, très bien. Bruno Coppens.
8: Tu racontes qu'en fin de match, dans les vestiaires, les supporters s'arrachent les maillots. Lui, il parle d'épilation au laser pour sa femme.
0: Ok. Lucas Torrent.
6: Yann Sommers. Sommer, l'été? Je comprends vraiment pas, je suis désolé.
0: Oui, en garde. Allez, une petite dernière, Bruno, faites mieux.
8: Bon, tu dis, t'as vu, Messi a tout arrêté. Lui, il répond, attends.

0: véhicule en ajoutant un autocollant E, ce qui fait toujours Deutschland, mais ce qui fait surtout de Dieu. Avance le schle ou bien de Dieu héroïé. C'est cet autocollant supplémentaire obligatoire qui est officiellement appelé la particule de Dieu. Officiel, 1er septembre.
1: Bruno Coppens.
2: Icule, suffixe qui veut dire petit. Monticule, petit mont. Ridicule, petite ride. Testicule, petit test. La particule de Dieu n'a pas de rapport avec la noblesse. Et pourtant, on pourrait croire que lorsqu'on dit Jésus de Nazareth, ce serait une particule noble, comme dans le marquis de Sade, Madame de Sévigné ou Norbert de chez Carglass. Eh ben non. La particule de Dieu, c'est la petite parcelle de terrain céleste qui sépare l'enfer du purgatoire où les pécheurs sont... Les pécheurs, des gros péchés, sont en file d'attente avec le célèbre panneau « Plus que 45 minutes d'attente comme à Euro Disney ».
1: Philippe Battaglia.
3: Oui, la particule de Dieu est la même que celle de tous les autres snobs qui ont réussi à coller un « de » devant leur nom. Je rejoins ici Pascal, ainsi comme par exemple de La Fontaine, de Balzac ou de Musset, il convient de prononcer « de Dieu ». Mais bon, c'est quand même lui le patron, il sait tout, comme quoi il a une particule, certes, mais il a aussi une partie tête.
1: Et Lucas Torrent pour terminer.
4: Vous le savez, la particule de Dieu est le surnom médiatique du boson de Higgs, particule élémentaire découverte en 2012 au CERN. Est-ce vrai qu'elle avait besoin d'un surnom, cette particule, pour les médias? Parce qu'à la base, le boson de Higgs, déjà excusez-moi, boson, c'est quoi ce mot? C'est donc le boson de Higgs, c'est l'origine de la masse des fermions, notamment des quarks et des électrons. Donc cela, Le mécanisme de Higgs confère également une masse non nulle au boson de jauge de l'interaction faible. Donc imaginez, vous êtes un journaliste, vous devez écrire un article qui passionne. Vous êtes là, bon, on va appeler ça la particule de Dieu, hein, ça va vendre. Vous voyez, une saucisse avec des choux. Ben, on va appeler ça le miracle des anges, je crois que ça va, voilà. Après, particule de Dieu, comme le CERN est à Genève, c'est logique comme nom, même s'ils auraient pu appeler ça la particule de Dieu de Dieu.
1: La particule de Dieu, qu'est-ce que c'est? Pascal Vincent nous parle d'une... Qu'est-ce qu'on dit? Une particule sur les plaques allemandes.
5: Eh oui, un
1: autocollant supplémentaire. Bruno Coppens, pour vous, c'est la petite parcelle qui sépare l'enfer et le paradis. La particule de Dieu, devant son nom. Et puis pour Lucas Torrent, c'est la particule élémentaire qui a été découverte au CERN, la particule de Dieu qui dit vrai. Joseph Sisiadis.
6: Moi, j'aime bien le CERN.
1: Oui, nous aussi.
6: Oui.
1: Bravo. La particule de Dieu, c'est le surnom médiatique du boson de Higgs, une particule élémentaire fondamentale découverte en 2012 grâce au CERN. Selon le modèle standard de la physique, cette particule est la manifestation du champ de Higgs, un champ de force invisible qui remplit tout simplement tout l'univers et qui donne leur masse aux autres particules en freinant leur mouvement. Le reste est beaucoup trop compliqué pour moi, je ne veux pas lire sans comprendre. Mais en gros, c'est une particule élémentaire. Pour nous. Non, vous comprenez plein de trucs en physique. Ah non, non, d'accord, très bien. Eh bien, une bonne réponse de notre invité. On l'applaudit doublement, s'il vous plaît, parce que quand même... Et nous allons écouter un autre titre sélectionné par Willy Deselu. Aujourd'hui, il nous propose « Aux gens du vide », une chanson de la Valaisanne Maimouna, qui sera ce dimanche au Docks pour fêter ses 10 ans de carrière, déjà dans le cadre du Festival Label Suisse. Une famille d'artistes très douée, puisque sa sœur Séforma, que vous connaissez bien comme dicodeuse. On écoute Maimouna sur RTS Première. À tout de suite.

0: Joseph Sisiadis, parmi tous les événements qu'il y aura à découvrir durant la semaine suisse du goût, est-ce qu'il y en a un en particulier qu'il ne faut pas rater? Je vous en ai sélectionné, moi, quelques-uns, mais vous avez certainement vos coups de cœur à vous aussi.
1: Oula, c'est dur, ça. Bon, il y en a qui sont mes événements fétiches que j'arrive jamais à rater. Je pense notamment à le mondial de la raclette qui a lieu au Châble. C'est un événement où il y a quand même 20 000 personnes environ qui participent, qui est né dans le cadre de la Semaine du Goût. Et puis j'ai quand même un petit que j'aime beaucoup, c'est le village alpin du goût permanent, parce qu'on a 3 villages alpins du goût que nous avons mis en avant. C'est Airolo au Tessin, Lesin dans le canton de Vaud et puis Grindelwald en Suisse alémanique. Ces 3 villages alpins, ils font la fête chaque fois autour du goût. Et Lesin, voilà, il y a plusieurs événements dans cette commune. Et cette fois-ci, ça sera une fromagère qui va être la marraine locale. Ils ont une marraine locale ou un parrain local du goût chaque fois.
0: Vous avez découvert des spécialités suisses, des spécialités culinaires que vous ne connaissiez pas grâce à la Semaine Suisse du Goût?
1: Bah, par exemple, à Zurich, il y a une espèce de, je sais pas comment le décrire, c'est une sorte de crêpe, mais qui est crêpe biscuit extrêmement fin.
2: Pudu du Sud.
1: Ouais. Ouais. Comment ça s'appelle?
3: Pudu du Sud.
4: Ouais,
3: Pudu du Sud.
2: Cru.
3: Ouais. Cru. Ah, bah oui, cru, pas, oui. Pas cuit.
1: Et il a une forme d'hostie, on pourrait dire, avec le drapeau en relief de Zurich, et qui est un peu salé. Et donc, ça se prend à l'apéro. Donc, il y a une pile d'une vingtaine de ces sortes d'hosties. Je ne me rappelle vraiment pas le nom, mais c'est vraiment une découverte. Elle sera là assez présent comme emblème de la région du coup.
2: C'est pas un dessous de bière ou un truc?
1: Non, pas le dessous de bière parce que ça risque de fondre.
2: Ah oui, d'accord.
0: Oui, parce qu'on le rappelle, Zurich est la région du goût 2026 pour cette semaine suisse du goût. Donc, vous trouvez tout le programme sur goût.ch. C'est du 17, donc depuis hier, que ça se passe, jusqu'au 27 septembre avec plein d'événements, certainement autour de chez vous. Allez fouiller un petit peu sur goût.ch. On joue. Nous allons entendre un son et nos décodeurs vous diront de quoi il s'agit. Joseph Sisiadis, est-ce que vous êtes prêt? On écoute ce son. Encore une fois. Lucas Torrent.
3: Ce bruit, c'est quelqu'un qui racle la peau de sa saucisse au chou avec particulièrement d'application et franchement, ça fait plaisir.
0: Merci Philippe Battaglia.
5: Bien que cela ressemble de manière insupportable au type qui mangeait des chips au cinéma à côté de moi hier soir, il s'agit du son que fait un taille-crayon lorsque vous taillez la mine très, très, très, très, très, très pointue pour, par exemple, l'enfoncer dans la gorge d'un type qui mangerait des chips au cinéma à côté de vous.
0: Vous y avez songé, hein? Pascal Vincent.
2: On peut le réécouter encore?
0: Oui.
2: C'est tout à fait clair. C'est le son de gouttes d'eau lyophilisée qui tombent au sol. Attention, si le robinet est mal fermé et qu'il se trouve à l'extérieur dans un jardin, par exemple, en cas d'averse, toute la poudre d'eau accumulée se réhydrate d'un coup et ça peut provoquer une inondation, voire un tsunami.
0: Merci Pascal. Et Bruno Coppens?
3: C'est un nettoyeur nasal pour adultes. On entend bien qu'il racle le fond des deux narines car le nez est bouché. Le son est ici amplifié par la forme même des narines, petite au fond et s'ouvrant peu à peu vers l'extérieur.
0: Merci, on a toutes nos définitions. Alors, Lucas Torrent, vous nous parlez de quelqu'un qui racle la peau de sa saucisse au chou. Oui. Très précisément d'ailleurs. Philippe Battaglia, pour vous, c'est le son d'un taille-crayon. Oui. Pascal Vincent, une goutte d'eau lyophilisée. Gouttes d'eau lyophilisée. Et puis Bruno Coppens, le nettoyeur, un nettoyeur nasal pour adultes. Joseph Sisiadis.
1: C'est le taille-crayon.
0: Ah bah voilà.
2: Ouais. Ah ouais, bravo.
0: On réécoute quand même ce son. On avait une dame qui faisait un mouvement de poivrier. Hein, madame, vous pensiez que c'était un poivrier, vous? Mais non. Ah, un moulin à sel, oui, ça aurait été c'est possible. Voilà. Mais non, c'était un taille-crayon. On en apprend des choses quand même.
2: Ouais,
0: dans
2: le petit
0: codeur.
2: Oh là là. Quand on va manger chez madame, ça manque de sel, mais c'est un petit goût de bois.
0: Oui.
2: Un petit peu, parce qu'elle elle met tous ses crayons dans le moulin à sel.
0: Vous vous amusez, Philippe Battaglia?
5: Oui,
0: ça va.
5: Fou.
0: Ah, ben bah, tant mieux. Alors. On continue. « Quelle est la particularité de la plage de Végis dans le canton de Lucerne? C'est la question qu'on se pose maintenant. Joseph Sissiadis, Lucas Torrent va répondre le premier. C'est la dernière fois de cette semaine que notre public joue. C'est la dernière question à laquelle vous pouvez jouer pour tenter de remporter. Ça n'est pas votre poids en saucisse au chou, parce que vous n'en avez pas assez, mais des thermos, voilà, wow. RTS, et pour les 6 premiers gagnants, également des cannelés que nous a préparé Didier. Didier qui est dans notre public et qui nous a ramené des cannelés qu'il a fait lui-même, et c'est parfait pour cette semaine du goût. Donc, quelle est la particularité de la plage de Végis dans le canton de Lucerne? On vous écoute, Lucas Torrent.
4: La plage de Végis dans le canton de Lucerne a été la première plage interdite aux enfants. C'était en 1955, les enfants c'est mignon mais c'est bruyant. Donc on a interdit les enfants sur cette plage, interdit au moins de 18 ans. Puis après on s'est rendu compte qu'on ne devient pas subitement adulte à 18 ans comme par miracle et que les gens restaient bofios jusqu'à au moins 25 ans. Donc c'était la première plage de Suisse interdite au moins de 25 ans. Mais ensuite on s'est rendu compte que les retraités faisaient tout autant de bruit entre « on peut plus rien dire »,« Michel Leb, son sketch sur les Africains, c'était le bon temps »,« aïe, ma hanche me lâche, achevez-moi donc !» C'est devenu la première plage de Suisse interdite pour les moins de 25 et les plus de 65. Mais après, on s'est rendu compte qu'on pouvait devenir un vieux con dès 45 ans et qu'on pouvait rester un jeune con jusqu'à 40. Et donc, c'était la première plage de Suisse interdite pour les moins de 40 et les plus de 45. Puis là, on s'est dit, bon, on va interdire à tout le monde. Ce sera plus simple. Et les humains ont beaucoup râlé, mais les canards aimaient bien le concept.
0: Pascal Vincent.
2: La plage de Végis au bord du lac des Quatre Cantons est jumelée avec Bondi Beach en Australie. C'est pourquoi Végis est la seule plage de sable fin de Suisse où l'on peut trouver des coquillages marins. Oui, ils ont fait des échanges de plages, c'est pour ça. Et du coup, à l'autre bout du monde, à Bondi Beach, la parcelle jumelée est la seule plage de galets où l'on peut trouver des emballages de Chocito. Alors là, les Australiens gagnent nettement au change. La collaboration est parfaite entre les offices du tourisme des deux plages. Les Australiens n'ont d'ailleurs aucun mal à comprendre leurs homologues, même lorsqu'ils parlent suisse allemand. Certains sons gutturaux du Schweizerdeutsch sont très proches de ceux produits par un didgeridoo, il faut bien le dire. Collaboration presque trop parfaite, puisque cet été à Végis, une attaque de requins aurait été évitée de justesse. Alors qu'au même moment, à Bondi Beach, un surfeur s'est fait mordre le mollet par une poule d'eau.
0: Philippe Battaglia.
5: La plage de Végis, dans le canton de Lucerne, se trouve à 5 bons kilomètres du littoral le plus proche, ce qui en fait la plus longue plage de Suisse.
0: Oh,
5: c'est tout.
0: Magnifique, merci. Et puis Bruno Coppens.
3: Nous sommes en 1919, l'Europe sort à peine d'un grand trauma, et voilà que cette belle Suisse, encore catholique, connaît une autre catastrophe. La plage de Végis devient la première plage publique mixte. Oui, vous l'avez entendu, mixte. Et même pas de mur entre ces hommes et ces femmes qui vont ensemble nager dans l'eau, femmes qui portent robes légères, s'arrêtant au niveau du genou, culottes bouffantes ou maillots heureusement très couvrants. Mais quand même, on sent déjà ici l'ébauche de la débauche. Ces formes du corps des femmes sont exposées au grand air sur l'œil coquin, voire pervers d'hommes qui préfèrent plonger et garder le bas du corps sous l'eau afin de calmer leurs ardeurs hormonales et ne pas exhiber leur fier mât de cocagne. Heureusement, Dieu a tout fait pour stopper le projet dans l'œuf, un projet diabolique, puisque le jour même de l'inauguration, Dieu envoya la pluie une journée complète, ce qui fait qu'ils ont dû repousser l'ouverture d'une semaine. Et ce jour-là, rassurez-vous, les enfants de l'orphelinat du coin furent sommés de faire un détour pour se rendre à l'école du village, afin d'éviter le moindre regard sur les plages et y voir des femmes quasiment dénudées.
0: Quelle est la particularité de la plage de Végis dans le canton de Lucerne? Lucas Torrent, vous nous dites que c'est la première plage qui a été interdite aux enfants en Suisse. Et puis à plein d'autres personnes. Oui. Pascal Vincent, pour vous, elle a été jumelée avec Bondi Beach à Sydney, en Australie. Philippe Battaglia, c'est la plus longue des plages de Suisse.
5: La plus grande, oui, parce qu'elle a 5 km.
0: 5 km de long sur le littoral des quatre cantons. Et puis Bruno Coppens, pour vous, première plage publique mixte. En Suisse, qui dit vrai?
1: La blague belge.
0: La blague belge, Bruno Coppens. Eh ben, c'est juste.
4: Oui, c'est
0: créée en 1919 au cœur de la Suisse centrale catholique, la plage de Végis a été la première plage publique mixte, surnommée le bain de la honte par les autorités religieuses, mais autorisée par les autorités lucernoises. Les plages mixtes se sont multipliées dans tout le pays. 1919. Voilà.
1: Ah ouais, avant le droit de vote.
0: Ça. Oui, bon, ça, de toute manière. Ah. On peut savoir enfin qui a remporté cette semaine de vote pour notre public. Déjà, vous pouvez vous applaudir, le public, parce que vous avez bien joué. Est-ce que Filou a tenu bon? Est-ce que Filou est toujours en tête? Eh bien oui, c'est Filou qui l'emporte. Oh. Et pour Figzab, Stress, Choups, Mommy et Shop Girl, eh bien vous viendrez me voir à la fin de cette émission. Je vous remettrai une magnifique boîte de cadenets faite donc par notre Didier préféré désormais. C'est comme ça qu'on va vous appeler, puisque vous nous avez amené des cadeaux. Voilà, vous savez ce qu'il vous reste à faire si vous voulez devenir notre personne du public préférée. William aussi m'amène de temps en temps des petits cadeaux. Oui, tu es mon William préféré, surtout qu'aujourd'hui il est habillé en arbitre. On est très content d'avoir du public avec nous. Superbe, bravo à tous les gagnants, toutes les gagnantes. Pour la dernière fois cette semaine, on vous abandonne quelques minutes puisqu'arrivent les informations. Vous avez 6 minutes pour aller voir tout le programme de la semaine suisse du goût sur goût.ch ou aller vous renseigner sur la 20e fête de la saucisse au chou ici à Orbe sur le site de la commune orbe.ch. On se retrouve juste après pour la suite et fin des 10 codeurs.

0: Nous sommes de retour à Orbe pour fêter la saucisse au chou et le goût. En général, on reçoit Joseph Ziziadis, directeur de la Semaine Suisse du Goût, la Fondation, on doit dire en fait.
1: La Fondation du Goût.
0: Ouais, la Fondation de la Promotion du Goût. Non, oui, c'est heureusement, parce que comme ça, j'ai dit juste toute la semaine, directeur donc de la Fondation pour la Promotion du Goût, qui joue avec 4 décodeurs depuis lundi, Lucas Torrent, Bruno Coppens, Pascal Vincent et Philippe Battaglia, qui signe le dernier portrait de notre invité, Philippe Battaglia, qui sera le 2 et 3 octobre au Salon littéraire Mauvais Genre à Genève. 9 octobre, il y a un apéro littéraire, ça c'est Gore des Alpes, votre maison d'édition à Saillon. Et le 8 novembre à Atalance pour les portes à livres, c'est comme ça qu'on dit?
2: Je crois.
0: Les portes à livres, oui. Voilà. J'arrive à vous lire finalement. C'est à vous, Philippe Battaglia.
2: Joseph. Vous permettez que je vous appelle Joseph? Tant mieux, parce que je l'ai déjà dit. J'imaginais le malaise si vous aviez dit non. Ça aurait probablement été ma dernière émission. On ne rigole pas avec l'étiquette dans cette émission, même s'il faut bien avouer que pour pas mal de décodeurs, l'étiquette se résume à celle qui gratte derrière le slip. Bref, Joseph, nous sommes vendredi et tout ou presque a déjà été dit. Franchement, je ne vois pas ce que je pourrais rajouter. Je pense qu'on a tous compris que vous êtes incontestablement le roi de la saucisse au chou. Un titre qui finalement en vaut bien un autre, même si je soupçonne l'empereur du taillot Grebon de vous jalouser secrètement. Alors que de source sûre, je sais que le baron de la quiche n'en a rien à carrer. Mais bon, après tout, ce n'est pas votre problème. C'est lui qui a l'air tarte. Entre parenthèses, attendre que le public calme ses rires hystériques... C'est fait. Je dois avouer, Joseph, et c'est pas pour vous faire de la lèche, mais la saucisse au chou, c'est mon légume préféré, même si des fois il y a trop de chou. Mais enfin, qui suis-je pour remettre en question le roi de la saucisse au chou? Quoi qu'il en soit, puisque tout a été dit, je vous ai préparé un petit quiz. Un quiz musical, pour être tout à fait clair, soit de la musique en rapport avec le chou, et vous me direz qui est l'artiste ou le film dont c'est issu. Dites n'importe quoi, dites quelque chose, parce que sinon ça va être un four. Et s'il y a bien une chose que je déteste mettre au four, c'est le chou. C'est bon.
3: Oui, c'est ça.
2: Vous êtes prêts, on y va?
4: Je suis prêt.
2: C'est parti.
5: Ouais. Louis de Funès, Jean Carmet. La soupe au chou.
4: Louis de Funès, bon, ben, on
2: oui,
4: le
2: oui,
4: souffle.
2: Oui, on y est, la soupe au chou, je vous l'offre. La soupe au chou, bravo. Bravo, Joseph.
4: Pas vu le film.
0: Ah non?
4: Non.
2: Voilà, c'est fini, vous avez gagné. Il y a finalement très peu de chansons avec le chou dedans. Et j'aime pas tellement Gainsbourg. Donc sur cette victoire éclatante, je ne peux que le confirmer. Vous êtes le roi de la saucisse au chou, même si ça n'a aucun rapport. On est vendredi, c'est tout pour moi. Merci, bienvenue.
0: Bravo. Dernier bonus de la semaine, vous hurlez la réponse si vous l'avez dans le public. Et puis nos décodeurs, Joseph Ziziadis aussi. Qu'est-ce qu'on ne trouve pas au patrimoine culinaire suisse?
3: Oh, la frite.
2: Le cénobis.
0: Alors, c'est pas...
3: C'est pas un
0: aliment.
3: Ok. Ah,
0: c'est autre chose que je cherche. Qu'est-ce qu'on ne trouve pas? Il y a
3: beaucoup de choses qu'on
0: ne
3: trouve pas.
0: Et toute une catégorie de choses qu'on ne trouve pas dans le patrimoine culinaire suisse.
3: Ah, des ustensiles?
5: L'argotique?
0: Non. Pardon? Les insectes, non, c'est pas ça.
5: Les desserts.
0: Des desserts.
5: Non plus.
0: Ben, vous allez comprendre quand vous aurez la réponse. Ah si, la question est très claire. Il y a quelque chose qu'on ne trouve pas, qui ne rentre pas dans le patrimoine culinaire suisse.
5: Et
0: c'est étonnant, vous allez voir.
5: Ah, c'est étonnant.
0: Par exemple, la saucisse au chou ne rentre pas au patrimoine culinaire.
3: Ah ouais, va.
5: Rusty.
3: C'est trop assez.
5: Le rusty.
0: Pardon? Non. C'est parce que personne ne sait. Même pas vous.
5: Joseph.
4: Mais lié.
0: Les recettes ne rentrent pas.
3: Ah.
0: Les recettes ne rentrent pas au patrimoine culinaire suisse.
3: Mais c'est bizarre.
0: C'est complètement fou cette histoire. 400 produits sont inscrits à l'inventaire du patrimoine culinaire suisse. Dès sa création, il a été décidé que l'inventaire recenserait les produits transformés traditionnels, hein, tels que pain, fromage, charcuterie, bêtises, ouais. Confiserie, boisson, etc. En revanche, les vins, les plats et les recettes sont exclus.
4: Voilà, le papet vaudois n'y est pas.
0: Ah, le papet vaudois n'y est pas, mais la saucisse, c'est possible qu'elle y soit parce qu'elle est un ingrédient du papet vaudois.
4: Ah oui, oui.
0: Voilà, c'est ça. Donc je dis des bêtises avec la saucisse, mais je ne dis pas de bêtises sur les recettes. Il n'y a pas de recette au patrimoine culinaire suisse. Projet de patrimoine culinaire suisse qui est né à la suite de votre motion parlementaire déposée en 2000, Joseph Ziziadis, mais donc on n'y trouve pas de recette. Pourquoi?
4: Ben, c'est le choix qui a été fait. Il y a 400 produits. Chaque année, il y en a une dizaine de plus. On a décidé que... Enfin, il a été décidé un peu à, comme dans l'ensemble de l'Europe. Dans tous les pays européens, on fait leur inventaire du patrimoine culinaire. Et la Suisse ne l'avait pas fait. Et j'ai déposé 3 fois la motion. 2 fois, elle a été refusée. Puis la 3e fois, elle a été acceptée.
0: Mais pour quelle raison ils refusent une motion comme ça? Et qui refuse? On veut des noms.
4: Mais c'est-à-dire, les parlementaires ont refusé, le Conseil fédéral avait refusé en disant « mais ça va coûter beaucoup trop cher ». Puis finalement, avoir ce trou au milieu de l'Europe où il n'y avait aucune recension du patrimoine culinaire, ça faisait bizarre. Et donc finalement, sur l'impulsion surtout des chefs des offices cantonaux de l'agriculture, ils ont beaucoup poussé en disant « mais c'est quand même important que la Suisse ne soit pas absente de ce travail ». Car il était quand même un travail de 3 ans, à la fois sociologique, ethnographique, analyse des produits. Et comme dans toute l'Europe, il n'y a que des produits qui sont commercialisés en vie et il ne peut pas y avoir de recettes, mais que des produits finaux de lesquels on peut les déguster. Alors par exemple, on va retrouver le Cénovis, on va retrouver...
5: Le parfait.
4: Le parfait, il y est.
0: Ah.
4: Certainement aussi, on va retrouver, comment il s'appelle ce fameux produit, le Rivella, qui est quand même fait à base de petits laits.
0: De petits laits, ouais.
4: Et donc, même, il peut y avoir des produits qui sont semi-industriels, qui sont dedans, mais l'important, c'est qu'ils existent toujours et que ça ne soit pas une recension de produits disparus. Voilà.
0: Voilà.
5: Okay.
4: 3 ans de travail, ça a coûté quelques millions. Mais finalement, aujourd'hui, c'est un site internet... Et heureusement, au bout de 10 ans, 2 livres, gros livres, de plus de 1500 pages, en allemand et en français. À recommander, vraiment. Très joli travail qui a été effectué. Et à chaque fois, vous avez les lieux. Je pense que, par exemple, pour les cuisiniers qui ont envie véritablement de connaître l'origine de leur travail, de ce qu'ils font, ça vaut la peine de l'avoir en cuisine, ou en tout cas, pas très loin de la cuisine.
5: Waouh.
0: Ben voilà, on est le 18 septembre, vous avez l'occasion de commencer vos cadeaux de Noël. Par exemple, mon cadeau de Noël, si vous voulez m'offrir ces 2 livres du patrimoine, on peut les commander sur le site, c'est ça?
4: Oui.
0: J'en veux, je vais m'offrir ça à moi. Très belle motion donc déposée en 2000, merci, c'est un peu grâce à vous qu'on a le patrimoine culinaire. Je suis quand même un petit peu déçue de savoir qu'il n'y a pas les recettes, genre les capuns, des grisons ou des choses, enfin voilà. Que ça reste quelque part.
4: Ça, c'est un autre livre, finalement. Oui. Chaque canton pourrait faire ses... Il y a quand même énormément de recettes importantes. Et puis, on aura la découverte, parce que peut-être pas grand monde le sait, mais les 6 pays alpins autour de la Suisse, donc le petit bout de l'Italie, de l'Autriche, de l'Allemagne, de la France et la Suisse au complet, ont déposé à l'UNESCO, il y a maintenant 5-6 mois, le dépôt du patrimoine alimentaire alpin.
0: Bien.
4: Et donc, fin 2027, le patrimoine alimentaire alpin, parce qu'il y a quand même des choses qui sont correspondantes entre l'Italie, la France, l'Autriche et la Suisse, notamment les coteaux en terrasse, eh bien, seront déclarés à l'UNESCO. Et à ce moment-là, pour la première fois, on pourra dire que cette cuisine millénaire au cœur de l'Europe sera enfin un peu reconnue.
0: C'est donc tous les pays qui déposent ensemble?
4: Oui, la Suisse au complet et les petits bouts alpins des 5 pays environnants.
0: Voilà, parce qu'on a fait un petit scandale quand même en déclarant le yodel comme une tradition suisse au patrimoine immatériel de l'UNESCO. Mais bon, là, on partage un petit peu. Voilà, très bien, très bonne nouvelle, que des bonnes nouvelles finalement. On se réjouit de lire ça dans les médias.

0: Joseph Ziziadis, vous avez une ultime question pour nos décodeurs. C'est votre dernier défi. Oui.
1: Une devinette vaudoise.
0: Oh oui, allez-y. Ah.
1: Quelle est la différence entre le coucou et le cocu? Je veux pas de réponse. Hein.
0: Non. Comment ça?
2: Non, ah. On va pas trouver là.
0: Non, non, mais vous cherchez un petit peu.
3: Le coucou, il profite des nids des autres et le cocu. C'est pas un truc dans le genre, hein?
1: Non.
2: Non.
4: Le coucou.
0: Oh là là.
3: Ah, ça va se retourner contre nous, je parie.
5: Par rapport avec l'heure ou...
1: L'herbe.
5: L'heure.
1: À l'heure. Non.
5: C'est pas le coucou de l'horloge.
1: Non. C'est l'oiseau.
5: Oui. Ah,
4: c'est ouais. L'oiseau, ok. Le coucou.
0: Aucune idée.
4: Bah, c'est dur de...
0: Quelqu'un connaît dans le public, si?
4: Oui. Ah. Vas-y, allez, dites-le.
0: Vas-y, criez, dites-le.
5: Content d'un micro à cette femme.
4: Vas-y.
0: Non, elle n'ose pas.
4: Elle ne veut pas.
0: D'accord, dites-nous, Joseph Ziziadis, alors.
1: Eh bien, le coucou, il chante dans les bois, tandis que le cocu chante au cœur mixte.
0: Oh là là, voilà. On embrasse tous les cœurs mixtes de la région. C'était ça, vous pensiez, non? Une autre version. Il faut nous dire, vous avez fait trop envie à notre public. Dites-nous.
4: Allez-y.
0: Non, elle n'ose pas. Si, elle ose. Non, elle n'ose pas. Oh là là, c'est dommage. Bon, eh bien, je viendrai, vous soufflerez dans l'oreille. Comme ça, je partagerai une autre fois ou aux collègues. Eh bien, on arrive gentiment au bout de cette semaine d'émission avec vous, Joseph Ziziadis. Il reste un moment douloureux. Et en plus, Sébastien Cortési est venu me dire que ça allait vraiment piquer cette semaine. Je crois qu'il n'a pas été sympa avec vous du tout.
6: C'est pas mon genre, vous êtes médisante.
0: Vous verrez, ça s'oublie très vite. C'est comme un sparadrap qu'il faut enlever d'un coup. Voici l'évaluation du producteur.
6: C'est que de l'amour, surtout que Joseph Ziziadis, c'est un honneur de vous recevoir dans l'émission, vraiment. On était tout traqueux de vous recevoir. Et vous aviez le trac, vous aussi, avant de venir?
1: Ouais, toujours.
6: Ouais, un petit peu, c'est ouais. Bien, vous auriez dû l'avoir plus. Non, parce que vous êtes super, attention, vous êtes super. Mais est-ce que vous avez vraiment compris le but du jeu? Non, mais parce que, alors, dès lundi...
0: Eh bien, c'est un premier échec voilà. pour notre invité.
6: Voilà, après c'est lundi, hein, on est lundi, donc comme dit Marie...
0: Mais c'est pas grave, parce qu'il vous reste beaucoup de jeux tout au long de la semaine.
6: Est-ce que vous connaissez l'expression « l'espoir fait vivre » Non, parce que mardi, Marie a commencé à comprendre.
0: Je ne veux pas vous encourager, Joseph Ziziadis, à répondre juste, mais ce serait quand même bien, une fois.
6: C'est joliment dit. Mercredi, on avait un peu d'espoir.
1: Mais il y en a deux qui sont
0: à
1: très
0: propos
1: proches,
0: de lui.
1: Quand même.
0: Oui, c'est vrai.
1: J'hésite.
6: Évidemment, au final...
1: Mais je vais quand même prendre Bruno.
6: Voilà. Même une chance sur deux, ça suffira pas. Autant vous dire que jeudi, on avait oublié à quoi ressemblait le jingle de bonne réponse. Alors toute la semaine, on vous a encouragé à suivre votre public.
0: Est-ce que vous voulez suivre votre public?
1: Non, parce que j'aime beaucoup le Titanic.
6: Voilà, et résultat, comme le Titanic...
0: Bah, dommage, parce que votre public avait raison.
6: Vous sombrez petit à petit. Mais jeudi, on a enfin eu une explication qui était finalement une explication assez simple.
0: Encore raté, Joseph Ziziadis, qui m'a quand même avoué, avant de commencer l'émission aujourd'hui, qu'il avait parié qu'il ferait 0 point dans cette émission.
6: Ah bah voilà, évidemment, c'est plus facile, forcément. Sauf que même là...
1: Pascal Vincent...
6: C'est raté, pas de bol, même ça finalement. Non, enfin cette semaine, en plus du défi de compter votre nombre de mauvaises réponses, on avait une mission.
0: Cette semaine, on s'intéresse à la saucisse au chou qui sera fêtée tout bientôt ici pour la 20e fois.
6: C'est la 20e fois qu'on fête la saucisse au chou. On n'a toujours pas la fête des pères en Suisse, mais c'est la 20e fois qu'on fête la saucisse au chou pendant tout un week-end. Et pas n'importe comment, ici il y a une guilde avec un slogan évidemment.
1: Un mot en latin qui s'appelle « In botulo et caulibus perfecta unitas ».
6: C'est chic. Mais c'est facile, c'est latin. Tout est chic en latin, faut pas traduire. Tenez, moi j'ai fait la guilde des mangeurs de saucisses au chou. J'ai créé mon propre slogan « Post farcimen venit flatus ». C'est très classe, mais ça veut dire « Après la saucisse vient le prout ». Donc voilà, comme quoi le latin ne fait pas tout, faut juste pas traduire. Et vous êtes un homme en mission. À l'heure des guerres, des famines, du réchauffement climatique, vous avez choisi votre combat.
1: Faire des saucisses, c'est quand même un art qui est en train de se perdre.
6: C'est vrai. C'est vrai. Et pour dénoncer, eh ben, vous y allez très fort.
1: Bientôt, on n'aura donc plus des pharmacies de garde, mais des bouchers de garde.
6: Et qui n'a jamais eu besoin en urgence à 3h du matin d'une bonne côtelette? Qui est tous ces gens qui jouent « Oui, je me vide de mon sang, il me faudrait des médicaments ». Alors qu'il y a des gens qui n'ont plus de cuisses de poulet dans ce monde pour tous ces gens qui jouent « Oui, je me vide de mon sang, il me faudrait des médicaments ». Alors qu'il y a des gens qui n'ont plus de cuisses de poulet dans ce monde pour leur barbecue. Est-ce que vous y avez pensé? L'heure est grave et vous le savez.
0: Vous êtes très pessimiste quand même, non ?
1: Non.
6: Non, vous l'êtes pas, vous l'êtes jamais, par exemple quand vous dites...
1: D'autant plus qu'aujourd'hui, on a une partie de la planète qui n'a pas assez à manger, puis une partie de la planète qui a trop à manger, qui est obèse.
6: C'est probablement pas du tout exagéré, c'est la vérité pleine et simple. Vous dites juste tout haut...
1: Ça sert à quoi de voyager bientôt ? Je sais pas si vous avez vu que toutes les capitales du monde se ressemblent.
6: Ce que personne ne pense tout bas. Et ça, c'est important aussi, parce qu'on le fait pas assez. Et après, je vous rassure, vous n'êtes jamais du genre à exagérer.
1: Le tourisme est mort, en fait. Hein.
6: Voilà, jamais. Évidemment, ce sont des extraits choisis. Évidemment, on exagère. Le fait est que vous nous avez prouvé qu'on pouvait parler et célébrer joyeusement une semaine durant la saucisse au chou. Marie l'a même goûté pour la première fois, et ça fait partie de cette célébration. Ça s'est senti après.
0: Des chocolats qui ne peuvent pas être... Bon, mon Dieu, j'ai vu un peu.
6: On fera votre petit rototo tout à l'heure, Marie. Avec vous, cette semaine, Joseph, on a surtout parlé ripaille, plaisir, partage, le goût, le vrai. Cette notion qu'on oublie trop souvent à une époque où on bouffe plus qu'on ne mange. Alors merci pour ça, vous êtes officiellement le meilleur invité des décodeurs de tous les temps. Grâce à vous, on fera nos courses différemment dès demain. Comme dirait Marie...
0: Toujours attention, hein, vous avez Joseph Ziadis dans votre oreille quand vous faites vos courses.
6: Et oui, et depuis cette semaine, le son auquel on pensera directement si on pense à vous, cette petite voix qu'on aura dans nos oreilles à chaque fois qu'on fait nos courses, c'est... Et bon week-end à vous.
2: Merci.
0: C'était notre producteur Sébastien Cortési. À la production des décodeurs, il y a également Jean-Luc Sudan et notre attaché de production Ariel Serré. Et du côté de la technique, ils arrivent avant nous, ils repartent bien après nous. Nous avons Stéphane Tornard et Laurent Deschanet. Et puis la réalisation, c'est Sophia Muller cette semaine. On termine en chanson, une chanson hommage à notre invité. La chorale des décodeurs se reforme puisque nous sommes vendredi. Et puis Sandrine Viglino va les accompagner au piano. Ce soir, c'est la toute dernière de votre spectacle, Sandrine Viglino. Simply the best, c'est terminé. Ça se passera à Haute-Nanda. Et puis vous avez gardé quand même quelques petits billets qui ont été remis en vente pour les retardataires. Vous pouvez les réserver sur son site. Hein. Vous tapez Sandrine Viglino, vous trouvez tout ça. C'est la fin de Simply the best. Ne manquez pas ça ce soir à Haute-Nanda. Là, on écoute les décodeurs, chanson hommage à notre invité sur l'air des cornichons de Nino Ferrer.

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0: est terminée pour cette semaine spéciale saucisse au chou et semaine du goût. Je vous rappelle que la 20e fête de chou, c'est à Orbe du 23 au septembre. Vous pouvez réserver vos billets pour les mois et aller voir le programme complet sur la plateforme monbillet.ch ou commune.ch. Pour la semaine suisse du goût partout en Suisse, et ça se passe, c'est 17 au 27 septembre. Le programme, lui, est à découvrir dans son intégralité sur le site goût.ch. Depuis lundi, notre et l'homme qui est à l'origine de ce beau programme, Joseph Zizialis, vous dirigez la Fondation du Goût. Merci d'être notre invité.
1: Oui.
0: Merci également à Philippe Lucator en passant et Bruno Coppens. La semaine prochaine, c'est une toute nouvelle équipe de Decoder qui m'a. On a la chance d'inaugurer la bibliothèque universitaire de Fribourg qui a subi un lifting. On se réjouit. Parle doucement. Tu reviens. En attendant, bon, vous prenez le temps de cuisiner un peu. Je suis en bonne compagnie. Trouve-lui.

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1: Il est 6h, bon réveil et bienvenue dans la matinale. Et au sommaire ce matin, la pompe qui font mal, l'affiche de 2 francs de l'yen dans les stations jamais vues depuis la guerre en Ukraine, l'essence grimpe aussi, à une telle hausse rendra de nouveaux records. Que peut faire pour limiter l'envolée? On posera ces questions à Morneau Volpi, directeur TCS, il sera avec nous vers 7h. Au menu aussi un patron qui greenwashing, l'ex-directeur général de Danone Faber veut mettre l'ordre de jungle de la Chine. Il aujourd'hui l'organisation internationale qui veut obliger les multinationales à oublier leur empreinte car avec la même rigueur que pour leurs bénéfices. Avec lui, si ça peut marcher, il est invité 8h30. Et en action pour le 8-9-36, 2-3-4, et d'abord on a Emilien Verdon. Bonjour Emilien.
2: Bonjour Yann. Tous, où devrait aller mieux pour les pendulaires? Le ferroviaire est rétabli, Lausanne pour Genève, et hier des milliers de voyageurs ont dû s'armer. Vos tests électoraux en

0: Particulièrement vulnérables et également menacés, les angéliques de la Dorse déjà localisé cette marche vers Dorland de Anne-Maillé.
1: Tension dans le golfe, un pétrolier dans le Dédormouz, le navire togolais a été en pleine mer. Lors de la révolution, on l'accuse d'avoir tenté de franchir illégalement le passage, une attaque qui intersecte de Fionl, mène des conforcements bel outil pro-iranien, en fait soit mort en 24 heures. Notre pays, notre scrutin est résultat définitif. Après tour de dépouillement en Suède, le bloc gauche par la social-démocrate Magdalena Ander bel et bien remporté les élections législatives, siège contre 173 pour la droite. Notre conseiller sortant, Ulf Kristersson, a présenté sa démission. La suite, c'est déjà délicate. Quelle majorité s'entendre l'un de notre pendant.
2: Ça a été un long moment qui a tenu tout. Ces élections ont été serrées qu'il a rendre un jour super. Lisez les dernières voix. Mercredi encore, on a assisté à un véritable jeu de chacal autour des constamment d'un camp à l'autre. Et au bout du compte, ça a été de 50 000 voix. Le gouvernement conservatrice Sand, qui vient de présenter sa démission, a dû accuser une des historiques. Fois depuis tout qu'un gouvernement et une seule législature remporte donc ces élections.

0: pêcheurs. Deux ports et un dépôt près de pétroliers ont été bloqués dans le sud du pays. Ils réclament un blocage des tarifs à la pompe alors que le litre de gazole dépasse les 2,40 francs, les 2,40 € plutôt en France. Le Premier ministre Sébastien Lecornu prolonge les aides jusqu'en décembre. Une réunion d'urgence a lieu aujourd'hui sur la situation énergétique.
1: La musique va résonner tout au long du week-end à Lausanne.
0: Avec la 12e édition du festival Label Suisse qui ouvre ses portes ce soir, 66 concerts seront proposés dans 10 lieux emblématiques de la capitale vaudoise. Pop, rock, jazz, électro, musique classique, une occasion gratuite de faire des découvertes. Et ce, face à une offre musicale toujours plus foisonnante, Natacha Lafont-Kunsem.
2: Label Suisse a toujours proposé une diversité des genres dans un paysage musical en pleine évolution. Les artistes essayent de se faire un nom pendant que chaque semaine, 500 000 titres sortent sur les différentes plateformes. Alban Dunant, directrice de la Fondation Romande pour la chanson et les musiques actuelles.
3: On sait qu'on est dans une société où on est vraiment ancré dans ce qui nous ressemble. On s'éloigne pas trop de sa communauté d'intérêt, de ses goûts musicaux, notamment avec les algorithmes sur les plateformes. Donc c'est vrai que c'est un enjeu, une ambition qui est de plus en plus difficile en fait à développer, hein, faut être honnête. Mais nous, on donne un petit peu un contre-pied à ça en proposant ce festival, en essayant de rendre un peu tout ça accessible avec un ton aussi assez léger et de dire ouais, pourquoi pas samedi découvrir le hip-hop si vous êtes amateur de musique classique ou l'inverse. Label Suisse en tout cas le permet.
2: Cette édition 2026 de Label Suisse retrouvera des habitués à l'instar de Cadet Bostani ou d'Alioz. Alioz qui chantera du Maxime Le Forestier. Le duo a enregistré cette année le titre Magritte aux côtés de l'artiste français.
4: 100 ans après Magritte, alors que deux et deux pourraient bien faire 8.

0: Jusqu'à dimanche, vous pourrez découvrir de jeunes talents, entendre du yodel ou voir une création avec du cor des Alpes. La Belle Suisse, ça commence donc ce soir à Lausanne.
1: Et le rendez-vous est pris. Belle recommandation pour le week-end. Merci beaucoup, Émilien Verdon. À tout à l'heure.
0: À tout à l'heure.
1: La météo, de nombreux nuages ce matin encore et en montagne, puis passage à un temps bien ensoleillé. Côté température, il fait 11 degrés ce matin, 22 cet après-midi. Pour le week-end, bien ensoleillé samedi, 9 le matin, 23 l'après-midi. Pour dimanche, ce sera plus nuageux, 10 degrés le matin, 25 au meilleur de la journée. Et à suivre dans la matinale, reportage à Ramallah, on ira à la rencontre de créateurs de mode palestiniens. Que les grands de ce monde s'arrachent. Dans RTS Religion, le retour en grâce de la figure de la bonne sœur dans la culture pop. Et puis la tradition de la bénichon cette saison, et ce sera dans l'assiette de l'archive du jour. Bon réveil.
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0: Something Serious, le nouveau titre de Bruno Mars. 6h15, le reportage Tout un monde en Cisjordanie ce matin, alors que les attaques de colons et de l'armée israélienne se multiplient. La résistance palestinienne passe aussi par l'art. Il y a les cinéastes, activistes, mais aussi, et c'est moins connu, des créateurs de mode que s'arrachent les grands de ce monde. Bella Hadid, la reine Rania de Jordanie, ou encore Rama Douaji, l'épouse de Zohran Mamdani, le maire de New York, s'affichent toutes avec les créations élaborées par des stylistes palestiniens. Amira Souelem est allée à leur rencontre du côté de Ramallah.
1: C'est une boutique en plein Ramallah où on a le sens de l'humour. Dès l'entrée, un panneau d'avertissement donne le ton.
2: Quand on vient en Cisjordanie, on voit plein d'avertissements. Attention, ceci est un territoire palestinien, il est dangereux pour les Israéliens d'y pénétrer. On a décidé de détourner cela de façon amusante et on a écrit « Attention, ces produits sont faits en Palestine selon de hauts standards de qualité ».
1: Fovero, lancé en 2019, a connu un essor après la guerre à Gaza.
2: Voici notre boutique à Ramallah. On a des t-shirts, des goodies, des accessoires et on a même lancé des parfums récemment.
1: Jaoudet Chouaïri, jeune trentenaire, a suivi des études de commerce en Turquie et en Autriche avant de rentrer au pays où sa famille possède une usine de textiles. Avec 20 couturières, 25 employés et 3 boutiques à Ramallah et Jérusalem, il fait attention à chaque détail.
2: Le t-shirt que je préfère, c'est celui-ci, celui avec des motifs de Khazaf, la poterie palestinienne. Quand on fait nos designs, on essaye de ne pas être trop direct. L'idée, c'est que les clients puissent porter nos vêtements sans problème. La pastèque, par exemple, est un symbole de résistance. Elle a les mêmes couleurs que notre drapeau que l'on ne peut pas arborer. Mais on peut arborer une pastèque, personne ne pourra rien dire. On essaye d'être subtil pour que les gens se sentent sereins en portant nos vêtements, que ce soit en Palestine, à Jérusalem, au checkpoint ou aux aéroports. Un soldat ne pourra pas vous arrêter, ne pourra rien vous dire parce que le symbole n'est pas flagrant.
1: Design moderne et coloré, éclairage soigné, la boutique respire le 21e siècle. Tout ici est instagrammable, comme on dit aujourd'hui. Des paillettes qui cache une réalité bien plus éprouvante.
2: Je dois passer sans cesse des checkpoints pour approvisionner chaque boutique. Le chauffeur emmène la marchandise, puis je la récupère au checkpoint. Les gens n'ont pas conscience de tout ce processus. Et pour moi, c'est ça, la résistance. La résistance, ce n'est pas nécessairement jeter des pierres. Résister, c'est aussi créer des opportunités d'emploi pour les plus jeunes.
1: Toujours à Ramallah, une autre boutique de prêt-à-porter palestinien. Descendu d'une voiture de sport, un petit chien dans les bras, voici Edmond Demsir, 31 ans. Lui aussi a fondé sa marque. Il l'a appelé Edmond, tout simplement.
3: Cette boutique est un repère pour les gens qui aiment la mode en Palestine et surtout à Ramallah. Là, en ce moment, on est assis dans le café de la boutique. C'est un des trucs bien à nous. On a un café dans la boutique, comme ça les clients peuvent faire leurs emplettes tout en buvant un café. Si vous montiez à l'étage, vous verrez les employés en train de coudre. En haut, on a aussi un studio pour les shootings photos.
1: Avec plus de 500 000 followers sur Instagram, Edmond, qui est aussi chanteur, surfe sur la vague de l'intérêt grandissant pour la Palestine. Ses créations, il les met en scène à travers des clips. Keffieh, tarbouche, carte de la Palestine historique, voilà qui ne semble pas être du goût des autorités israéliennes.
4: Miss Palestine, my sister.
3: Ma sœur était Miss Palestine. On lui a fait porter la tenue des prisonniers palestiniens. C'est moi qui l'ai designée. Tous les médias israéliens en ont parlé. Après, ils m'ont confisqué ma carte d'identité juste parce que je postais beaucoup de choses sur la Palestine. Et ils m'ont redonné ma carte d'identité palestinienne. Et maintenant, pour pouvoir circuler, il me faut des autorisations. Mais ça fait 2 ans que je n'arrive pas à en avoir. J'avais plusieurs boutiques, mais j'ai dû les fermer juste à cause de l'occupation.
1: Face à un étau qui se resserre de plus en plus, certains créateurs ont fait le choix de l'exil. En Palestine ou à l'étranger, tous veulent continuer à se servir de leur art pour faire entendre la voix de leur peuple.
0: Un reportage, Amira Souelem à Ramallah. 6h21, la chronique RTS Religion. Gabriel de Sarzan, vous nous parlez ce matin du retour en grâce de la figure de la bonne sœur dans la musique pop.
5: Nombreuses sont les stars qui s'inspirent de ces modèles, en effet. Cela s'appelle la non-mania. Selon le journal Le Monde de lundi dernier, reprendre en 2026 les codes vestimentaires des religieuses relève moins du détournement blasphématoire qu'auparavant, car on se souvient peut-être de Madonna à la toute fin des années 80 en bonne sœur sexy. Cette imagerie a été l'un des thèmes visuels et provocateurs les plus indissociables de la carrière de la chanteuse américaine.
0: Et aujourd'hui, on est dans un autre registre.
5: Oui, parce que la valeur centrale que véhicule la non-mania à notre époque tient davantage de l'émancipation. L'une des chanteuses pop qui l'incarne le plus actuellement est la star espagnole Rosalia. La pochette de son dernier album la présente vêtue en religieuse, coiffée d'un voile blanc, les yeux clos dans une posture de prière et les lèvres dorées rappelant les auréoles des saints dans l'iconographie catholique. Et dans un entretien à France Inter, elle dit ceci.
6: Simplement, je mets un peu la lumière sur des choses et des gens magnifiques, des femmes en particulier magnifiques, des poétesses. Parfois, c'était des nonnes. Il y a tellement de façons d'aborder la sainteté.
5: Rosalia explore la spiritualité en disant s'inspirer aussi d'écrits de nonnes, une façon sans doute de surfer sur la soif de spiritualité des jeunes générations. Et elle n'est pas la seule, la chanteuse anglaise Lily Allen, elle aussi se présente en bonne sœur après 7 ans d'absence et après avoir vécu une infidélité dans son couple. L'habit de religieuse est alors une manière de signifier qu'elle n'a besoin de personne.
0: Et les religieuses elles-mêmes, Gabrielle, font écho à ces pop stars.
5: De nouvelles ambassadrices de la foi dansent, oui, sur les réseaux sociaux, comme de bonnes sœurs brésiliennes qui font des millions de vues avec une séance de beatboxing et de danse hip-hop sur Facebook. D'autres dansent sur TikTok. Bref, la bonne sœur 2026 se veut affranchie de tout patriarcat et se veut inspirante, que ce soit par une chorégraphie moderne ou par un voile pour les pop stars.
0: La bonne sœur, icône de la culture pop qui se réinvente. C'était votre chronique, RTS Religion, Gabriel de Sarzan.
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0: 6h24, l'archive du jour à l'heure de la bénichon, cette tradition bien ancrée dans le cœur des fribourgeois et fribourgeoises. À l'origine, cette fête religieuse marquait la fin des travaux des champs. Aujourd'hui, c'est surtout l'occasion de faire ripaille et c'est une tradition qui a su traverser les époques, Katia Beach.
8: Vous avez quel âge ?
9: 79 ans.
8: Vous en avez vécu beaucoup des bénichons ?
9: Oui, quelques-unes, quoi.
8: Mais on mangeait plus dans le temps ?
9: Oui, on bouffait terriblement.
8: Puis après, qu'est-ce qu'on faisait ?
9: Après, on continuait de boire.
10: La bénichon est une tradition séculaire. D'ailleurs, les anciens des villages se souviennent des kilos de jambon et de ragoût engloutis depuis leur enfance. En septembre 1977, dans Folklore, ils racontent cette bénichon d'autrefois.
11: D'abord, c'était toute la semaine avant la bénichon que les femmes s'affairaient à la cuisine, à faire des beignets, des pains d'anis, des cuquettes, des bristlets. Le boucher venait tuer le mouton.
12: Dans c'était 3 jours. Hein. On commençait déjà le samedi soir, puis on finissait le mercredi.
13: Puis la jeunesse partait en cortège, allait attendre les filles sur le pont de l'Arbonne. Elle descendait les escaliers, oui, toutes les unes plus belles que les autres, elle faisait des robes exprès.
14: La salade aux carottes rouges, oh, c'est un des événements de ma jeunesse, ma prime jeunesse, je me souviens de ça. On avait un parent qui voulait de bulles pour la bénichon, alors on s'était fendu un peu, vous voyez, pour faire un dîner de bénichon, parce que chez nous, c'était plutôt les vaches maigres.
10: Le secret d'une bénichon réussie se trouve bien sûr dans le contenu de l'assiette. Et le menu, c'est encore Tante Marthe qui en parle le mieux, restauratrice au Cierne d'Albeuve, au lieu de la gastronomie gruyérienne. Elle était l'invitée de l'émission Province sur la première, le 24 décembre 88.
15: Donc on a commencé par la moutarde.
16: Oui, la cuchon, le beurre moutarde. Ensuite, voilà. C'était le bouillon. C'est le bouillon, le bouilli, rave, carotte, avec un os à moelle. Après, c'est le ragoût d'agneau au gros raisin, avec pomme purée, porc abatti. Le jambon, saucisson, avec chou. Le gigot d'agneau. Et après, c'est la corbeille de fruits. Après, le beau baquet de crème, avec les mûres, les meringues. Et tout ce qui est pâtisserie qu'on a fait pendant la semaine. Les beignets, brislets, croquets, pain d'anis. Cuquette pour finir un bon café et un bon digestif. Hein.
10: Durant 45 ans, au Cierne d'Albeuve, Tante Marthe a contribué à faire connaître la gastronomie fribourgeoise bien au-delà de nos frontières. Le journal Roman était allé à sa rencontre le jour où elle raccrochait son tablier, le 1er mai 87.
17: On a eu une délégation de Chine, il y a eu beaucoup de Français, c'est vrai. On a eu des personnalités un peu de partout.
10: Aujourd'hui, la bénichon continue de régaler les fribourgeois et elle se décline désormais en version végane. Lancée il y a 2 ans par les Jeunes Verts fribourgeois, la bénichon veut sensibiliser les consommateurs aux enjeux environnementaux. Excite le jambon au profit du tofu. Bénichon ou vénichon, une question qui parfois fait bouillir les esprits.
0: L'archive du jour, c'était Katia Beach.

0: Il a le cœur grenadine et nous aussi quand on l'écoute. Laurent Voulzy dans la matinale.
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0: Et le trafic s'écoule sans difficulté sur les routes de Suisse romande. 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
0: La météo, encore de nombreux nuages ce matin et en montagne, puis passage à un temps bien ensoleillé cet après-midi, 11 degrés pour les minimales, 22 au meilleur de la journée. Pour le week-end, ça s'annonce plutôt beau, avec des températures assez douces pour la saison, 23 demain, 25 dimanche. Il est 6h30, bienvenue si vous nous rejoignez dans la matinale. Un nouveau journal avec Adrien Krause. Bonjour Adrien.
2: Bonjour Yann. Fini le droit d'asile simplifié pour les femmes afghanes. Le national durcit le ton malgré la répression des talibans dans le pays. Décision saluée par l'UDC notamment. L'accueil en rockstar de Mark Carney hier par le Parlement européen. Le Premier ministre canadien ovationné à Strasbourg. Alors que Bruxelles et Ottawa prévoient une alliance. Nous serons à Montréal dans un instant où la population s'en réjouit. Et puis le t-shirt de la controverse pour Kylian Mbappé. La star du Real a refusé d'enfiler entièrement un maillot en soutien aux habitants de Ceuta. Le sujet devient polémique, politique aussi, vous l'entendrez. C'est donc un tour de vis du Conseil national vis-à-vis des femmes afghanes en Suisse. Le gouvernement avait changé sa pratique en 2023 pour qu'elles puissent bénéficier de l'asile dans notre pays, même si une demande avait été déposée à l'étranger. La raison, la persécution dont elles faisaient l'objet par les talibans. Mais hier, les parlementaires ont donc accepté un texte qui change la donne. Une décision saluée par le conseiller national UDC, Jean-Luc Ador. Écoutez.
3: L'opinion de l'UDC et la mienne en particulier au sujet du régime des talibans, elle est assez claire, quoi. Je pense que j'ai pas besoin de m'étendre là-dessus. Pour autant, la Suisse n'a pas l'obligation de prendre sur ses épaules toute la misère du monde. Et là, il y a un cas tout à fait particulier. C'est lorsque ces pauvres femmes ont déjà trouvé refuge, en l'occurrence dans des pays qui entourent l'Afghanistan. Et en application simplement d'un principe élémentaire du droit d'asile, nous n'avons pas à les accepter chez nous.
2: Jean-Luc Ador, interrogé par Elias Baïf. Vous y avez peut-être eu droit hier soir, juste après la fin de votre travail. Une panne électrique et deux départs de feu ont semé la pagaille sur la route et le rail dans la région de Morges. Un court-circuit en est à l'origine, selon les CFF. Situation revenue à la normale ce matin, mais le trafic ferroviaire a été interrompu entre Lausanne et Genève et entre Lausanne et Yverdon. Et l'autoroute, elle, a été fermée au niveau du pont de Dange et Chandon.
0: Un projet de budget 2027 dans le rouge à Genève.
2: Et puisque déficitaire de plus de 500 millions de francs, le Conseil d'État l'a dévoilé hier. Un projet qui comporte aussi un plan d'économie de près de 250 millions de francs. Et parmi les coupes proposées, il y a la diminution de certaines aides et prestations dans le social et la santé et la réduction des congés des professeurs les plus âgés. Une cure d'austérité que regrette Guillaume Thion. Il est membre du comité directeur du syndicat SSP Genève.
4: Le plan, il est clair, c'est la guerre aux pauvres, c'est la guerre à la fonction publique. C'est compliqué pour nous de voir un budget qui coupe drastiquement dans les prestations, notamment pour les plus démunis. Aujourd'hui, on est déjà en train de préparer des mobilisations contre les hausses des taxes et contre la casse du service public.
2: Des propos recueillis par Mathilde Salamin. Le Grand Conseil genevois devra encore se prononcer sur ce budget. Ce sera à la fin de l'année. En bref, encore l'ouverture tout à l'heure des premiers bureaux de vote en Russie. C'est parti pour les élections législatives dans le pays. Elles sont organisées sur 3 jours. Le grand favori se nomme Russie Unie. C'est le parti de Vladimir Poutine, est déjà majoritaire à l'heure actuelle au sein de la Douma, la chambre basse du Parlement russe. Première législative depuis le début de la guerre en Ukraine. Seules des formations soutenant Vladimir Poutine et la poursuite du conflit ont été autorisées à participer à ce scrutin.
0: L'Union européenne semble surfer sur une véritable carnimania.
2: Le Premier ministre canadien a été reçu avec une véritable standing ovation hier à Strasbourg, Mark Carney, qui a salué la nouvelle alliance en vue entre Bruxelles et Ottawa en tant que membre associé de l'Union européenne. Un titre qui reste flou puisque c'est la première fois qu'un pays va en bénéficier. À Montréal, la nouvelle est saluée, en tout cas dans les rues. L'Europe est vue d'un bon œil et amène un vent de fraîcheur alors que le Canada est englué dans une guerre commerciale avec les États-Unis. Reportage sur place, Alexis Gacon.
5: Pour Marc, Jean et Eric, croisés dans un parc à Montréal, le rapprochement entre Ottawa et Bruxelles est salutaire, étant donné que sous la présidence Trump, les États-Unis ne sont plus l'allié fiable qu'ils ont été par le passé.
6: Ouais, écoute, il faut absolument que ça se passe de même. Les Américains, là, hein, ils nous laissent tomber.
7: Il faut changer tout ça et en même temps, ça donne une gifle à notre ami du Sud.
5: Quelle relation vous avez avec les États-Unis, vous, désormais?
8: Aucune. J'essaie de trouver des produits qui sont faits soit d'Europe ou soit au Canada. On a toutes les raisons du monde d'aller chercher des produits européens et puis les Canadiens.
5: En plus de devenir membre associé de l'Union européenne, le Canada va avoir un bureau permanent du Parlement européen sur son sol, à Ottawa, ce qui réjouit Marc et Eric. Est-ce que c'est naturel comme rapprochement vers l'Europe?
6: Oh oui, mon petit cousin français.
8: Ça aurait dû être bien avant ça. On a trop de misère avec les Américains, là. C'est mieux de faire affaire avec l'Europe. Puis, je les encourage.
5: Karen, irlandaise d'origine, attend de voir ce que cette alliance fera gagner au Canada.
9: Le rapprochement va nous apporter quoi? Il ne précise pas ce que ça signifie.
5: Pour l'instant, l'alliance unique entre Bruxelles et Ottawa reste à définir. On devrait y voir plus clair lors du sommet entre l'Union européenne et le Canada à Montréal fin octobre. Les Canadiens, qui avaient l'habitude de regarder vers le sud, tournent davantage leurs yeux outre-Atlantique, quitte à tourner le dos à leurs voisins. Alexis Gacon, RTS Montréal.
2: L'Union européenne, toujours, qui a exprimé hier sa totale solidarité avec l'Arabie saoudite face aux attaques des Houthis pro-iraniens. L'UE qui a par ailleurs appelé ses rebelles à cesser toute action militaire alors que la guerre se poursuit sur le terrain avec les forces gouvernementales yéménites. Bilan, 63 morts dans les deux camps au cours des 24 dernières heures.
0: Kylian Mbappé au centre d'une polémique en Espagne.
2: Le footballeur français du Real Madrid est critiqué par une partie de la droite. Pourquoi ? Eh bien parce qu'il a retroussé un t-shirt de soutien à la population de Ceuta. C'était mardi soir lors d'un match du Real. Jérôme Jourdain, bonjour.
10: Bonjour.
2: Et depuis, Jérôme, Kylian Mbappé s'est expliqué.
10: Oui, les faits se sont donc produits mardi soir. Le Real s'impose 3-2 à Elche, près de Valence. Mbappé marque un but, il signe une passe décisive. Mais plus que sa performance, c'est son geste d'avant-match qui a déchaîné une avalanche de réactions et de critiques. Les joueurs du Real se sont présentés sur le terrain avec un t-shirt de soutien aux habitants de Ceuta, cette enclave espagnole où avaient débarqué près de 70 000 immigrés illégaux marocains fin juillet. Initiative du club, mais qui n'a pas convaincu tous les joueurs. Vinicius, Konaté et Mbappé ont donc retroussé ce t-shirt pour cacher l'inscription, ce qui leur vaut les critiques de l'extrême droite et de certains groupes de supporters nationalistes. Depuis, Mbappé a pris la parole pour se justifier dans une interview donnée au quotidien AS. Il se dit solidaire des gens de Ceuta, mais solidaire des immigrés aussi.
11: La gente puede pensar que yo soy contra la gente de Ceuta, pero no. Quería tener un pensamiento por toda la gente que sufre. Y yo no quiero meter prioridad en el sufrimiento.
10: Les gens peuvent penser que je suis contre les habitants de Ceuta, mais non, explique Mbappé. J'ai une pensée pour tous les gens qui souffrent. Je ne veux pas mettre de priorité dans les souffrances. Malgré ces explications, cette affaire est devenue politique. Elle a suscité des interventions critiques des élus de droite jusqu'au Parlement espagnol et même en France. Mbappé est ciblé désormais par des élus du Rassemblement national sur les réseaux sociaux.
2: Et Jérôme Jourdain avec nous en direct. Merci Jérôme. Et puis enfin en tennis, retour de la Suisse en Coupe Davis. Aujourd'hui, elle jouera contre le Brésil. Ce sera à Rio de Janeiro avec un objectif, un retour parmi l'élite, elle qui avait connu la relégation l'an dernier contre l'Inde. L'occasion aussi pour Stan Wawrinka de faire une dernière apparition en équipe nationale. Wawrinka qui disputera sa 28e rencontre en Coupe Davis et qui dépassera un certain Roger Federer, son ami. Premier match à suivre dès 19h55 sur RTS2.
0: Et le retour d'Adrien Krause, ce sera à 8h dans la matinale.
2: À tout de suite.
0: Et dans vos oreilles, d'ici 7h, il y aura Sandra Zimmerli, Valérie Droux, Jiggy Jones et Anthony Levert. Bonjour à vous quatre.
12: Bonjour.
0: J'adore. Sport matin, Anthony, la fin de la saison de la F1 chamboulée par la géopolitique.
13: Exactement. On ne sait pas aujourd'hui, à 2 mois, comment ça va se terminer avec le conflit. Sera-t-il fini ou pas? Est-ce que les grands prix auront lieu là-bas ou pas? On va le découvrir. Il y a des sous derrière.
0: Suspense. Les unes de la presse, Valérie.
14: Une sordide histoire de soumission chimique, de l'argent, qu'il soit enfui ou alors bien ou alors mal investi. Et on terminera en se tapant la cloche à la Chaux-de-Fonds.
0: On a hâte de se taper la cloche. Un chanteur balois dans Ouiras, Lisandra.
15: Mais oui, avec Bashi, que vous connaissez tous, bien sûr.
16: Oui.
0: Et dans Soundcheck, on reste évidemment dans l'univers de la musique avec un retour très attendu, Jiggy Jones.
17: Oui, la légendaire Chaka Khan sort aujourd'hui son 13e album.
13: À tout à l'heure.
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0: Et de la Formule 1 donc au menu avec une fin de saison qui s'annonce très indécise puisque le calendrier, Anthony Levert, pourrait être chamboulé par la guerre au Moyen-Orient.
13: Oui, les deux derniers Grands Prix auront lieu normalement au Qatar fin novembre et à Abu Dhabi début décembre, juste à côté de l'Iran, toujours en guerre contre les États-Unis. Hier encore, des explosions ont eu lieu dans le détroit d'Ormuz. Dans ces conditions, ça paraît impensable d'organiser un tel événement juste à côté d'une zone de conflit.
0: Impensable, ça veut donc dire que ces courses vont être annulées ?
13: Alors rien n'est encore décidé et ça s'explique pour des questions purement financières. Ces pays ont payé près de 45 millions de francs à Liberty Media, le détenteur des droits commerciaux de la F1, pour accueillir les courses. Annuler coûterait très cher, selon Luc Domangeau, consultant F1 RTS.
16: Liberty Media devrait sortir de sa poche un dead dit qui serait à peu près équivalent du montant qu'ont payé ces circuits. Abu Dhabi a déjà payé son Grand Prix 45 millions, donc il faudrait non seulement les rembourser, mais en plus verser un dead dit du même montant. Donc ce serait très cher. Et surtout, ce que personne ne dit, mais ce qui est sous-jacent, c'est qu'en fait, à Abu Dhabi, par exemple, vous savez, il y a le Paddock Club, là où les invités sont invités par les sponsors des écuries. Et à Abu Dhabi, le billet Paddock Club est à 10 000 dollars pièce et ils en ont vendu apparemment déjà 8 000. Ça veut dire que ça fait 80 millions de dollars de chiffre d'affaires.
13: La perte sèche serait donc au total de 170 millions de dollars ou environ 140 millions de francs.
0: Et pourquoi c'est une société commerciale qui prend cette décision d'annuler ou pas une course ?
13: Eh bien, en sport mécanique, ce n'est pas la Fédération internationale, en l'occurrence la FIA, qui décide où et quand ont lieu les courses, mais bien les détenteurs des droits commerciaux. Pour la F1, il s'agit de Liberty Media, une société cotée en bourse dont l'objectif est de générer du bénéfice. Il y a une séparation entre la gouvernance sportive et l'exploitation commerciale, une logique vers laquelle tendait le projet décrit de Gianni Infantino pour la FIFA, un projet depuis retiré.
0: Et pourquoi c'est si important pour ces pays que ces courses de Formule 1 soient maintenues ?
13: Eh bien, les accueillir leur permet de faire du soft power, selon Hasni Abidi, directeur du Centre d'études et de recherche sur le monde arabe et méditerranéen.
17: Il est tout à fait normal que les pays du Golfe tentent de garder les rendez-vous des compétitions sportives. D'abord, elles sont importantes pour leur image, pour leur visibilité sur le plan international. Et ces pays du Golfe existent aussi à travers le sport. Ils ont dépensé des milliards justement pour attirer ces compétitions, ces rendez-vous sportifs. D'autant plus maintenant parce que ce modèle économique basé sur la prospérité, la sécurité, sur le soft power est un peu écorné par la guerre en Iran, et c'est pourquoi, à mon sens, malgré les difficultés d'aujourd'hui, les monarchies vont continuer encore à s'intéresser à ces compétitions sportives de haut niveau.
13: Pour vous donner un exemple de l'importance, le Grand Prix de Bahreïn ne peut pas se faire dans le pays. Eh bien, il aura lieu dans 2 semaines, mais sur le circuit de Sepang en Malaisie.
0: Mais si Bahreïn ne peut pas les accueillir, pourquoi le Qatar et Abu Dhabi le pourraient ?
13: Car même si ces pays sont à 1 heure d'avion maximum les uns des autres, tous ne sont pas concernés au même degré par le conflit iranien. On retrouve Luc Domangeau.
16: À Bahreïn, la moitié de l'île a été prise par la 5e flotte américaine. Et là, il y a eu énormément de bombardements. Moi, j'ai l'oncle d'un pilote, Sébastien Bouhemi, qui habite à Bahreïn. Ça n'arrête pas de bombarder là-bas. Donc là, on ne pourrait pas faire le Grand Prix. À Madrid, le week-end dernier, il y avait les représentants du Qatar qui étaient là et qui, apparemment, ont dit aux gens de Liberty Media, vous êtes bien gentils de vouloir annuler, mais nous, au Qatar, on n'a aucun problème de sécurité, on n'a jamais été bombardé. On n'a pas d'histoire. Abu Dhabi a enchaîné à peu près sur le même refrain. Et donc, ce n'est pas simple du tout. Et en fait, Liberty Media aimerait que ces Grands Prix aient lieu. Les organisateurs aimeraient que les Grands Prix aient lieu parce que ça leur permettrait de démontrer au monde entier que leur pays est sûr et que les touristes peuvent revenir. Donc là, je pense que ces Grands Prix auront lieu, à mon avis. Sinon, ça aurait déjà été décidé depuis longtemps.
0: Et comment se sont organisées, Anthony, les autres disciplines mécaniques qui sont impactées par la guerre en Iran ?
13: De manière différente, le championnat du monde d'endurance a tranché il y a plusieurs semaines déjà. Annulation des courses dans les pays du Golfe et fin de saison en Europe. La moto, qui ira aussi au Qatar, mais début novembre, joue toujours la montre. Ce sont les mêmes promoteurs derrière le championnat que pour la F1. La Formule E annonce toujours son début de saison dans trois mois en Arabie Saoudite. Et c'est tombé hier soir, l'Arabie Saoudite, il n'y aura pas la fin du championnat du rallye parce que ça a été annulé à cause du conflit.
0: Le sport automobile a rattrapé, sans mauvais jeu de mots, par les tensions géopolitiques. C'était votre éclairage. Merci beaucoup, Anthony Levert.
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0: Et à 6h43, un premier coup d'œil aux unes de la presse du jour. Valérie Drou, un nouveau cas de soumission chimique pour démarrer.
14: Violé et filmé, nouveau cas à Genève. Voilà le titre de l'Aargauer Zeitung ce matin, ainsi que de la Luzerner Zeitung et du Sangaller Tagblatt. Un homme aurait drogué sa femme avant de passer à l'acte. Révélation d'une journaliste canadienne qui a écumé les réseaux sociaux pendant des mois et a réuni des preuves. Et l'homme est désormais maintenant en préventive, nous explique ces journaux. À la une du Blick, l'ouverture du procès de ce Chinois qui avait attaqué une garderie au couteau dans le canton de Zurich. Un acte insensé avec un complice dangereux. Ce complice, c'est l'intelligence artificielle, puisque l'homme aurait donc préparé son attaque avec l'intelligence artificielle. Et ça relance les inquiétudes sur l'IA, dit le Blick ce matin en une. Et à la une de la Liberté, l'intelligence artificielle encore bientôt hors de contrôle. Une énième interview d'un spécialiste sur toutes ces mises en garde le week-end passé.
0: Des hauts revenus en fuite à la une de 24 heures.
14: Des hauts revenus fuient Israël et choisissent la Suisse, titre en effet 24 heures. En 3 ans, plus de 268 000 citoyens ont quitté l'État hébreu en raison de l'instabilité politique et sécuritaire, et ce sont surtout des profils qualifiés qui partent, et certains donc choisissent de s'installer en Suisse. À la une de la Tribune de Genève, on parle de social et Genève qui dépense plus que les autres cantons. Un rapport commandé par le patronat montre que Genève affiche des coûts supérieurs à ceux des cantons comparables. Les raisons exactes restent toutefois peu claires. Et de l'argent encore à la une du Courrier, à Genève toujours. On revient sur le budget 2027. L'austérité s'invite en 2027, résume ce matin le Courrier. De l'argent encore, l'argent que n'aura pas le PLR pour mener sa campagne contre le financement de la 13e rente AVS par une hausse de la TVA. L'économie laisse le PLR tout seul, titre le Tages-Anzeiger, le Bund et la Basler Zeitung. L'Union patronale suisse et économie suisse laissent la liberté de vote à leurs membres et donc ne financeront pas la campagne.
0: Une rockstar, un gros mensonge et de la gastronomie, c'est la
14: trilogie.
0: Trilogie. Vendredi, j'y arrive plus. Trilogie finale
14: la
0: de trilogie, cette
14: trilogie. C'est intéressant. Alors, la rockstar, on commence par la rockstar. Elle est en une de la NZZ. En fait, rockstar avant même que le concept n'existe, puisqu'il s'agit de Winston Churchill.
0: Bah oui.
14: Il y a 80 ans, il était en vacances en Suisse. Il a fini par quand même faire un discours à l'université de Zurich où il appelait à l'union de l'Europe. Eh bien, à Zurich, c'était la Churchill Mania, titre ce matin à la NZZ, qui revient sur ce voyage où la police, par exemple, devait écarter des curieux 24 heures sur 24 autour de la villa au bord du Léman où il était pour ses vacances. Le gros mensonge, il est à la une de Vigous, un dessin relativement simple ce matin. On y voit un haut gradé de l'armée à son bureau, assis avec un air assez satisfait. Et puis derrière lui, un tableau, un grand tableau. Alors, c'est pas une marine de Turner, non, c'est un avion de chasse qui est dans les airs, comme ça, tout seul. Et puis, ce plus gros mensonge de l'armée, comme titre Vigous, c'est le gradé qui le dit. Ils disent tout simplement « on en a besoin » devant ce beau tableau d'un F-35. Et puis, on termine par de la gastronomie. Je vous promettais qu'on allait se taper la cloche. Eh bien, c'est le cas. C'est Millefeuille du mois de septembre qui sort ces jours. Et on va à La Chaux-de-Fonds, chez Luciole, un restaurant, une éblouissante et ambitieuse revanche, nous dit Millefeuille en une ce matin, de la gastronomie, mais de la gastronomie végane. Ça vaut le détour, et l'article et le restaurant, si je peux me permettre.
0: Ça sent le vécu, en tout cas, rien que le nom du restaurant donne envie. C'est joli.
14: Absolument.
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0: 6h48, Rory Rachely, Sandra Timmerli, où est-ce qu'on est ce matin, Sandra?
15: Partout, enfin, dans toute la Suisse allemande.

0: Er ist nicht einfach nur ein Coiffeur gewesen. Il n'était pas juste un coiffeur, un peu showman et James Dean aussi. Il faisait aux femmes les plus belles permanentes et de moi, was ich heute bin, donc ce que je suis aujourd'hui. Alors je sais pas, la voix, ça vous dit un petit peu quelque chose?
1: Bien sûr que Jiggy Jones a la réponse.
2: Absolument pas.
0: Oh, allez, Pachi, Sébastien Burgin, le chanteur balois à la base, enfin d'origine, vient de sortir son 10e album, alors très assagi, très personnel, on dira. Il y rend donc hommage à son papa, vous l'aurez deviné, coiffeur perdu trop tôt, il avait 20 ans. Et puis hommage aussi à son fils, à lui, son premier enfant qu'il vient d'avoir.
3: Lennon hat uns schon recht auf Trab gehalten in den letzten 3 Monaten. Er ist jetzt der Star. Ich verabschiede mich langsam in den Hintergrund.
0: Lennon, il nous a déjà bien unter Trab gehalten, donc fait trotter ces 3 derniers mois. C'est lui la star maintenant. Je me retire gentiment aux coulisses.
1: Oui, parce que lui, il est vraiment une star hyper connue.
0: Pachi, oui. Chez nos voisins, franchement, oui. Il fait ça le comble depuis ses 16 ans. Alors, tout commence avec Music Star, qu'il ne gagne pourtant pas. Mais voilà, plusieurs de ses songs, comme ils disent par là-bas, deviennent de véritables tubes. Dont un que, mais oui, sans le savoir, vous connaissez peut-être vous aussi. Eh les gars, die ganze Schweiz, donc toute la Suisse est derrière vous. On sera champion du monde, oui! Allez, 1, 2, 3, 4, Rumbringen Hai, rapporte-le à la maison. Alors ce hit, Bachi le joue avant et pendant l'Euro qui a eu lieu en Suisse, c'était en 2008. Puis depuis, c'est devenu, on peut le dire, la véritable hymne nationale de la Nati que tout le public chante au stade comme au concert. Alors, pas vraiment hasard, puisque... On le rappelle, Bachi est balois d'origine et ou était donc passionné de foot avant tout.
4: Il n'y a kein Background als Musiker. Er war wirklich der Fußballer, der irgendwie einfach in das Music Store rein ist, sich am letzten Tag noch angemeldet hat.
0: Il n'avait aucun background de musicien. Il était vraiment le footballeur qui atterrit un peu comme ça dans ce Music Star, inscrit au dernier moment. Alors, ça, c'est Roman Kamenzin, son premier producteur qu'il a pris sous son aile. D'ailleurs, Bachi ne s'en cache pas. Hein. Il dit encore aujourd'hui qu'il ne sait jouer d'aucun instrument vraiment bien, n'a jamais pris de cours de chant. Mais il y a les paroles, alors elles marquent, comme on vient de l'entendre au foot, mais font scandale aussi.

0: J'aimerais tellement être une star porno des années 70. J'aimerais tellement avoir une secte qui ne pense qu'à pomps, donc à baiser. Si Dieu savait ça, il tomberait du ciel pour « mit der Sack lang ziehen und der Schwanz umdrehen ». Bon, alors il faudrait peut-être en rester au suisse allemand. Toujours est-il que le sac, ça vous donne une idée. C'est le sac, il le tirait, me tirait le sac et tendrait la queue. Voilà, je le dis rapidement.
1: Aïe, aïe, aïe. Bon, j'imagine que ça n'a pas plu à tout le monde.
0: Pas vraiment.
2: Natürlich haben wir ein bisschen damit gerechnet, dass es eine Welle wird schlagen. Aber dass jetzt gerade die Osterausgabe vom Sonntagsblick mit gerade auf dem Titel drauf sind, haben ja wir nicht für möglich gehalten.
0: On a bien pensé, même compté dessus, que ça allait faire des vagues, mais qu'on allait carrément faire la une du Sonntagsblick de Pâques, ça, on l'aurait pas imaginé. Bon, ça, c'était en 2007, donc pas de risque pour son dernier album sorti là, c'était mi-août. Il a aussi fait la une des médias alémaniques, mais oui, pour la nouvelle sagesse de Bashi.
3: Ich gehe schon ins Gym und ich probiere auch irgendwie ausgewogen zu essen und nicht zu viel zu saufen.
0: Je vais aussi au gym, donc au fitness. J'essaye de manger équilibré et de pas trop souffler. Vous voyez ce que ça signifie? Bon, c'est boire, mais c'est plutôt se bourrer la gueule.
1: Se saouler.
0: Ouais. Voilà. Alors, est-ce l'effet de la carotène? Il vient de les fêter. C'était le 6 septembre. Alors là, je pense pas de Röstigraben. Par contre, les 11 villes, donc les concerts prévus pour son nouvel album, ben, c'est Berne, Zürich, Soleur, Lucerne. Bref, pas de festival prévu en Romandie comme pour Stress, votre invité de hier. Donc, vive la belle Suisse, il y a du boulot.
1: Ouais, Stress qui s'est aussi assagi, qui ne boit ben voilà. Plus, qui mange vegan aussi. C'est tendance.
0: Il a eu la cinquantaine, lui, non ?
4: C'est là, ouais, ben voilà. Il y arrive gentiment.
1: Merci beaucoup, Sandra Tsemeri. On reste dans l'univers de la musique, car c'est Soundcheck, bien sûr, qui arrive.
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1: Et Jiggy Jones, une légende de la soul et du funk qui revient avec un tout nouvel album.
4: Oui, Yann, Chaka Khan revient avec Shaqzilla, son 13e album studio et son premier depuis Hello Happiness en 2019. Mais avant de parler de ce nouveau disque, petit retour en arrière, parce qu'avant la carrière solo, les Grammy Awards et les dizaines de millions de disques vendus, Chaka Khan, c'est d'abord la voix du groupe Rufus. Et c'est là qu'en 1974, elle coécrit avec Ray Parker Jr. ce morceau au groove absolument incroyable.

Chaka Khan n'est d'ailleurs pas seulement une chanteuse, c'est aussi une musicienne. Elle joue notamment de la batterie, instrument qu'elle raconte avoir commencé à pratiquer après avoir découvert John Bonham de Led Zeppelin. Mais au sein de Rufus, elle est bien la chanteuse du groupe. Le batteur, c'est André Fischer. Le groupe va enchaîner les titres Tell Me Something Good, écrit par Stevie Wonder, Sweet Thing, et évidemment quelques années plus tard, leur morceau devenu incontournable.

0: Ain't Nobody, sorti en 1983, alors que Chaka Khan mène déjà parallèlement une carrière solo avec notamment I'm Every Woman. Elle enchaînera ensuite avec I Feel For You, écrit par Prince, avec Stevie Wonder à l'harmonica et Grandmaster Melly Mel au rap. Plus de 50 ans après ses débuts, elle continue pourtant à enregistrer de nouvelles chansons.
1: Et oui, avec ce tout nouvel album, pourquoi ce titre d'ailleurs, Chakzilla ?
0: C'est évidemment un clin d'œil à Godzilla, mais surtout une manière d'assumer pleinement qui elle est aujourd'hui. Chaka Khan a 73 ans. Elle présente ce disque comme un album autour de la joie, de la liberté, de l'amour de soi et des autres, et de la possibilité de retrouver sa force à n'importe quel âge. 10 nouveaux morceaux produits par Greg Kurstin.
1: Et elle était encore récemment en Suisse, si je ne me trompe pas, Chaka Khan.
0: Oui, l'été dernier à Montreux, le 4 juillet 2025, elle ouvrait la 59e édition du Montreux Jazz Festival après 14 ans d'absence, un concert qui célébrait ses 50 ans de carrière, mais aussi son ami et mentor Quincy Jones, disparu quelques mois auparavant. Un lien qui remonte loin, puisque Quincy avait notamment produit Master Jam, l'album de Rufus, et Chaka Khan, sorti en 1979. Et je trouve qu'il y a quelque chose d'assez réjouissant avec Chakzilla. À l'écoute, on peut parfois regretter la chaleur et la profondeur du son des années 70-80, remplacé aujourd'hui par des productions souvent plus compressées et plus compactes. Mais à 73 ans, avec plus de 50 ans de carrière derrière elle, Chaka Khan pourrait très bien se contenter de célébrer son immense catalogue. Mais non, elle continue à enregistrer, à collaborer et surtout à être curieuse.

0: Sia, la chanteuse et auteuse-compositrice australienne, notamment connue pour le morceau Chandelier, participe à l'écriture de pratiquement tout l'album avec Chaka Khan et Greg Kurstin. Elles sont devenues très proches au point que Chaka, à la demande de Sia, est devenue sa marraine. Et autour d'elle, on retrouve quelques invités, notamment Lenny Kravitz, Snoop Dogg. Ce dernier apparaît sur un morceau dont le titre Boogies in My Soul, qu'on pourrait traduire par J'ai le groove dans l'âme, pourrait presque résumer à lui tout seul la carrière de Chaka Khan.
1: Ça groove et on aime ça. Merci beaucoup, Jiggy Jones. À la semaine prochaine.
0: Avec plaisir.

0: Curious Subject, extrait de Shakzilla, le tout nouvel album de Chaka Khan qui vient de sortir. On vient d'en parler dans Soundcheck.
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0: Sur l'axe Yverdon-Lausanne, un accident provoque un bouchon entre Yverdon et Chavornay en direction de Lausanne. Un retard de 30 minutes est à prévoir sur ce tronçon. Courage.
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0: Quelques nuages encore au programme ce matin, et puis passage à un temps bien ensoleillé en plaine, ça restera nuageux en montagne, 11 degrés pour les minimales, 22 au meilleur de la journée. Un temps sensiblement pareil pour le week-end, ça s'annonce beau et assez doux pour la saison. Vendredi 18 septembre, il est 7h, bienvenue si vous nous rejoignez dans la matinale.
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0: À la une, des prix à la pompe qui font mal. Le diesel affiche 2,40 francs le litre en moyenne dans les stations romandes, du jamais vu depuis le début de la guerre en Ukraine. L'essence grimpe aussi. Alors pourquoi une telle hausse? Faut-il s'attendre à de nouveaux records? Que peut faire la Suisse pour limiter l'envolée? On en parlera dans un quart d'heure avec Moreno Volpi, il est directeur au TCS. Bonjour Audrey Mondi.
3: Bonjour.
0: Les autres titres.
3: Retour à la normale sur le réseau routier et ferroviaire. Les maniques, les pendulaires ont vécu hier une fin de journée très compliquée. Routes et rails bloqués en même temps. Reportage à la gare de Renan. On a beaucoup parlé d'asile hier au Parlement fédéral, thème qui revient très souvent dans les débats à Berne. On vous explique comment ces sections extraordinaires deviennent de vrais outils politiques. Et puis un thriller français qui tient toutes ses promesses en fin de journal. La mini-série Sœur est au programme du Festival de la Fiction de La Rochelle et la Suisse y a mis sa touche.
0: Au menu aussi, un ancien patron qui s'attaque au greenwashing. L'ancien directeur général de Danone, Emmanuel Faber, veut mettre de l'ordre dans la jungle de l'éco-blanchiment. Il est aujourd'hui à la tête d'une organisation internationale qui veut obliger les multinationales à publier leur empreinte carbone avec la même rigueur que leurs bénéfices. Alors est-ce que ça peut marcher? On lui posera la question. Il est avec nous dans une demi-heure.
3: Soulagement pour les pendulaires de l'Arc, les maniques, le trafic routier et ferroviaire se déroule à nouveau normalement ce matin après une fin de journée très chaotique hier. Une réaction en chaîne a provoqué l'interruption des trains sur la ligne Genève-Lausanne, mais aussi la fermeture de l'autoroute dans les deux sens à hauteur de Dange et Chandon dans le canton de Vaud. Selon les CFF et les pompiers, un court-circuit a mis le feu au talus au bord de l'autoroute. Résultat, un trafic perturbé pendant plusieurs heures et une très longue soirée pour les passagers bloqués dans les gares. Reportage de Laurence Milazevitch.
4: La gare de Renan, noire de monde hier soir. Des centaines de personnes patientent, certaines debout sur les quais, d'autres assises dans les couloirs ou sur les escaliers, en groupe ou seul, tous âges confondus, ces passagers prennent leur mal en patience.
5: On attend le train depuis 18h15. Là, ça fait quasiment 2 heures maintenant. À ça d'aller au Décathlon m'acheter une tente quechua et dormir directement dans la gare. Honnêtement, on n'en est pas loin.
6: Moi, j'attends depuis 2h et quelques, mais en fait je suis allé manger une pizza en attendant que la situation s'améliore. Je prends avec philosophie, il y a pire dans la vie.
4: Il y a pire, toutefois les heures sont longues. Depuis 18h, les trains ne circulent plus ou avec du retard. Le retour à la normale est chaque fois repoussé. Les bus qui arrivent devant la gare sont pris d'assaut.
7: On rentrait sur Genève. Du coup, là, on essaie de se débrouiller un peu comme on peut, en suivant un peu la foule. Et puis là, normalement, on a quelqu'un qui vient gentiment nous chercher depuis Genève en voiture. C'est une âme super charitable.
8: Ça devait être un train pour Nyon. On a dû s'arrêter à Renan. Puis maintenant, on vient nous chercher en voiture parce qu'on ne sait vraiment pas comment faire pour rentrer à cause du monde qu'il y a devant la gare. Je prends mon mal en patience. J'ai pas un rendez-vous urgent.
9: Moi, c'est pareil.
4: La panne électrique causée par la chute d'une ligne de contact aura causé une sacrée pagaille.
3: Un sujet réalisé en collaboration avec Sandrine Horstrasser.
0: Et l'actualité politique aussi avec le Conseil national qui ne veut plus du régime spécial accordé aux femmes afghanes.
3: Depuis 2023, la Suisse leur accorde automatiquement le statut de réfugiés, même si elles ont déposé une autre demande d'asile à l'étranger. Ces règles particulières ont été mises en place en raison des persécutions des talibans à leur encontre. Mais hier, la Chambre du peuple a accepté un texte pour mettre fin à cette pratique, choquant pour la conseillère nationale verte genevoise Delphine Klopfenstein.
9: L'UDC continue d'instrumentaliser l'asile. Et c'est extrêmement grave parce qu'aujourd'hui, il instrumentalise l'asile de manière générale et en particulier les femmes. Aujourd'hui, on parle de femmes qui viennent d'Afghanistan, qui sont persécutées avec un système de persécution dans le pays duquel elles viennent. Ces femmes aujourd'hui ont droit à une protection en Suisse. Elles répondent à des motifs d'asile liés à la persécution liée au genre. Ce que souhaite l'UDC aujourd'hui, c'est casser le mécanisme de protection des femmes afghanes.
3: L'asile, c'était le programme de toute la matinée hier au Conseil national. Les élus ont débattu de plusieurs textes à ce sujet. Les sessions extraordinaires sur l'asile se multiplient et sont devenues un véritable instrument politique, Elias Baïf.
10: À partir de quand l'extraordinaire devient routinier? Depuis le début de la présente législature, 10 fois une chambre s'est réunie en session extraordinaire pour parler de l'asile. Des moments politiques qui portent la griffe de l'UDC, seul parti au Conseil national avec la force de frappe suffisante pour convoquer de telles séances. La gauche s'insurge et accuse le parti souverainiste de s'approprier l'agenda du Parlement, de tourner en boucle sur le même thème. Tout ça alors que les demandes d'asile, elles, baissent depuis 3 ans. Mais à la toute droite du Parlement, on rejette de ces accusations. Ces sessions visent simplement à remplir les attentes des électeurs de l'UDC, dit-on. Et puis surtout, le résultat des débats conforte le parti dans le bien fondé de ces sessions extraordinaires. Hier, le Conseil national a validé 2 de ces motions, durcissement de l'accès à l'asile pour les femmes afghanes et dénaturalisation des doubles nationaux ayant commis de graves crimes. On dit souvent en politique suisse que le premier parti du pays est seul contre tous, mais en tout cas, pas sur l'asile, où il peut fréquemment compter sur les voix du PLR et du Centre lors de fréquentes sessions extraordinaires.
11: Le prix du diesel s'envole en Suisse et ailleurs.
3: 2,40 francs, 2,47 francs. Même à Genève, les prix à la pompe font mal aux yeux des automobilistes ces derniers jours. Aux États-Unis aussi, ils atteignent des records. Les agriculteurs en pleine récolte de soja et de maïs ont adressé leurs plaintes au gouvernement. La réponse du président américain Donald Trump n'a pas tardé. Tout ça, c'est selon lui la faute de l'Ukraine et de son chef d'État Volodymyr Zelensky. Katia Scher.
12: Monsieur Zelensky doit arrêter de saboter la production de diesel en Russie. C'est ce qu'écrit le président Trump sur son réseau Truth Social, affirmant que les attaques provoquent une pénurie de carburant qui est nuisible au monde entier. L'Ukraine cible en effet l'industrie pétrolière et gazière russe, de quoi rationner la production et donc les exportations de diesel russe. Mais ces destructions n'ont pas de quoi à elles seules expliquer l'envol du prix du diesel. Les données de l'Agence américaine d'information sur l'énergie montre que c'est à partir de mars de cette année que les prix ont grimpé, une augmentation qui coïncide avec le début de la guerre en Iran, une guerre qui, à la destruction des capacités de raffinage russes, a ajouté le défi de l'approvisionnement mondial en pétrole.
3: Et en Russie, c'est une première depuis le début de la guerre en Ukraine. Les bureaux de vote ouvrent aujourd'hui pour des élections législatives. Le parti Russie Unie, soutenu par le président Vladimir Poutine, va sans nul doute conserver sa majorité. Mais d'autres formations sont en course. 2 partis écologistes regroupés sous l'appellation des Verts. Leur objectif, faire progresser la cause écologique dans un pays où la protection de l'environnement est embryonnaire. À Moscou, Jean-Didier Revoy.
13: Ma Russie verte, c'est le slogan du clip de campagne des Verts, né de l'accord intervenu entre l'Alternative verte et les Verts. Sur des images sombres de décharges à ciel ouvert ou des sites industriels dont les cheminées crachent des fumées noires comme du temps de l'Union soviétique, des personnes habillées de cuir vert et sur des véhicules futuristes traversent ces paysages de désolation qui aussitôt reverdissent et reprennent de la couleur. Une façon de parler d'abord aux jeunes et ensuite au reste de la société russe. Les partis qui défendent l'environnement font parler d'eux lorsqu'il s'agit de défendre des sites protégés face à l'appétit de promoteurs, lorsqu'un pipeline fuit au milieu de la toundra ou encore lorsque des feux ravagent la Sibérie. Mais malgré l'engagement indéniable de leurs militants, ils ne sont crédités au mieux que d'1% des voix au plan national, alors qu'il en faut au minimum 5 pour pouvoir intégrer le Parlement. Unis pour ces législatives, les Verts se sont donc rabattus sur des thèmes plus porteurs, comme le dit la coprésidente du parti, Alexandra Koudzakova, dans son clip de campagne.
14: Le défi majeur, c'est la hausse du revenu des citoyens. Sans produits énergétiques moins chers, le développement économique n'est qu'une illusion. Cela veut dire que dans le pays, les produits énergétiques doivent être nettement moins chers qu'à l'étranger. Les Verts insistent sur le fait que la politique fiscale doit être plus équitable.
13: Pour ces premières élections dans une Russie en guerre, les Verts ont donc relégué la protection de l'environnement au second plan. Axer leur campagne sur la relance de l'économie et du pouvoir d'achat permet de se rapprocher rapprocher des préoccupations des gens ordinaires, tout en espérant atteindre 3% des voix pour bénéficier de financements étatiques. Un coup de pouce qui, espère-t-il, leur permettra le moment venu d'avoir une assise financière qui leur permettra alors de défendre véritablement la protection de l'environnement. Jean-Didier Revoin pour RTS, Moscou.
3: Et des élections aussi en Allemagne ce week-end, dans deux régions, la capitale Berlin et le Mecklembourg-Poméranie. Il y a deux semaines, l'AfD a signé une large victoire en Saxe-Anhalt. Là aussi, le parti d'extrême droite espère une très large progression. Et pour la première fois à Berlin, les jeunes de 16 à 18 ans sont appelés aux urnes. Un important réservoir de voix, très convoité par l'AfD, mais aussi par les néo-communistes et les Verts. Alors comment ces jeunes risquent-ils de voter à Berlin, Nathalie Versieux?
15: Les tendances, les garçons votent plus massivement pour l'extrême droite, tandis que les filles accorderaient davantage leur voix aux néo-communistes et aux Verts. Alexander, 16 ans, et Katharina, 17 ans, deux jeunes rencontrés, l'un dans le quartier défavorisé de Marzahn, l'autre dans l'arrondissement gentrifié de Prenzlauer Berg.
16: Pourquoi je vote AfD? À cause de l'immigration et à cause de l'économie. On a beaucoup de clandestins dans le pays qui sont devenus criminels. Selon la Constitution, il faudrait les expulser. Mais il ne se passe rien et l'AfD veut changer ça. Je m'informe sur l'AfD par les réseaux sociaux et aussi par mes camarades de classe.
17: J'ai très peur qu'un parti d'extrême droite puisse arriver un jour au pouvoir en Allemagne. Mais je crois que ce ne sera pas le cas à Berlin. C'est une ville très sociale, très à gauche. Ils ne prendront pas le pouvoir ici.
15: Katharina votera pour Die Linke, le parti néo-communiste qui, selon les sondages, devrait remporter un tiers des voix des primo-votants. Nathalie Versieux, RTS Berlin.
3: Un discours très attendu hier au Parlement européen. Le Premier ministre canadien Mark

0: par le joueur et ses qualités, mais les paroles de Botelli sont très importantes parce que son envie de jouer pour la Suisse est capitale pour les doubles nationaux, un sujet sensible en Suisse car le football n'a pas toujours été très malin pour garder ces joueurs-là. Rakitic en est un vieil exemple, symbole à l'époque des ratés des dirigeants suisses. La semaine passée, Alessandro Romano, qui était capitaine en sélection junior suisse, a choisi l'Italie. C'est un gros échec pour le foot suisse. C'est pour cela que la présence de Botelli est importante, comme celle de Bridgegui ou Atekame, qui peuvent aussi encore choisir une autre sélection. La Suisse a besoin de ces joueurs-là. Elle doit les faire jouer au plus vite pour les garder. Il y a 4 matchs en 12 jours contre des adversaires moyens. Il serait étonnant vraiment que Yakin ne leur donne pas du temps de jeu.
1: Et la Suisse, Joël, va disputer cet automne la deuxième division de la Ligue des Nations. Avec quel objectif ?
0: Ben de gagner le groupe, il y a la Macédoine du Nord, l'Écosse et la Slovénie. Elle doit donc remonter dans le groupe A où il y a les meilleures équipes européennes. Elle en a les moyens. La Suisse reste, on s'en souvient, sur ce fantastique quart de finale de Coupe du Monde. La Suisse est ambitieuse, Yakin l'a dit. Elle s'envole lundi en Turquie pour préparer ses 4 matchs. Le premier, le samedi 26 en Macédoine. Il y en aura 2 à l'extérieur, 2 en Suisse. Et franchement, Aude, ça serait une énorme déception si la Suisse ne gagne pas ce groupe.
1: En effet, merci beaucoup Joël Robert. On termine ce journal au Festival de la Fiction de la Roche. Rochelle, où la Suisse figure en bonne place. 2 coproductions helvétiques font partie de la sélection internationale. La RTS a également participé à une production de France Télévisions, une mini-série baptisée Sœurs, que nous dévoile Philippe Conte-Justi.
2: J'ai la vérité sur ma sœur.
3: J'ai rien à voir avec la mort de Maître Romero.
4: Dans ce redoutable thriller, Lola Devers joue un double rôle. Elisabeth, avocate, et sa sœur jumelle, Elodie, gardienne d'un domaine viticole. Tous les opposent à part leur ressemblance physique. Alors qu'elles échangent secrètement leur vie le temps d'une soirée, Elodie, qui se faisait passer pour l'avocate Elisabeth, est assassinée. Dès lors, Elisabeth est piégée dans la vie de sa sœur. Pistée par un duo de flics qui doute un peu de son identité, Elisabeth va découvrir l'inavouable secret d'Elodie. Rarement, le scénario d'un thriller français n'avait été aussi bien pensé, d'autant que le véritable sujet ne se dévoile pas tout de suite, comme me l'a confirmé le créateur Olivier Pouponneau, rencontré à La Rochelle.
5: Le sujet, c'est les âmes sœurs. Trouver sa moitié, trouver son âme sœur, c'est très moderne. Les gens sont tous un peu obsédés par ça, de dire « il y a quelqu'un dans le monde qui m'attend et qui me connaît parfaitement et avec qui je serais parfaitement en fusion ». Et ça parle du double, ça parle vraiment de c'est quoi un couple quand ça marche ou quand ça marche plus, ou quand on perd l'un des deux, ou qu'on a besoin de personne. C'est ça l'idée de départ.
6: En fait, ce que ça raconte aussi, c'est qu'on ne connaît jamais l'autre, quoi, finalement.
5: Exactement. Même ce qu'on croit connaître le plus, parce que souvent c'est un classique de dire, bon voilà, je vis avec quelqu'un depuis 15 ans et puis tout à coup je découvre, pas forcément du thriller, tu as comédie aussi, je découvre à l'enterrement qu'il y a une seconde femme et une seconde famille. C'est un genre en soi de dire, je ne connais pas l'autre.
4: Olivier Pouponneau, créateur de la série Sœurs en 4 épisodes avec Lola Devers, elle sera visible sur RTS1 et PlayRTS dès le 25 septembre prochain.
2: Qui as-tu, ma sœur ?
3: J'en sais rien.
2: Et pourquoi je croirais ?
3: Croyez-moi ou pas, mais moi, votre sœur, je l'aimais beaucoup. Alors retournez dans votre petit village et oubliez toute cette affaire, d'accord ?
1: Une autre série suisse encore en compétition à La Rochelle, Placé, de Léa Fazer, qui raconte le drame historique des enfants placés de force. À l'affiche aussi, Uniforme de Romain Graff, une immersion dans un commissariat genevois, à découvrir également sur PlayRTS.
7: Bon, bah on croise les doigts, il y a de bonnes chances de décrocher un prix peut-être. Allez, avec toute cette série suisse
1: pourrait,
7: en compétition. Merci Audrey Mondi, c'était le journal. Et bonjour Pietro Bugnon.
8: Et bonjour Yann Amedro.
7: Sur les emballages, dans les bilans annuels, dans les pubs, les promesses vertes des entreprises sont partout, mais près d'une allégation environnementale sur 2 serait sans fondement. On va le voir avec notre invité Pietro.
8: Avec Emmanuel Faber, il veut mettre de l'ordre dans la jungle du greenwashing, l'éco-blanchiment. L'ancien patron de Danone préside aujourd'hui une organisation internationale qui entend obliger les multinationales à publier leur empreinte carbone avec la même rigueur que leurs bénéfices. 45 juridictions dans le monde ont déjà adopté ces standards. Peut-on vraiment rendre les entreprises écologiquement et socialement responsables par la comptabilité ? Comment ? On voit ça avec lui dès 7h30.
7: Et si le greenwashing, ça vous intéresse, posez vos questions à Emmanuel Faber au 076 250 1234. Bonjour Pierre Nebel.
9: Bonjour.
7: Vous allez, Pierre, nous parler, vous, dans Politburo, d'une fièvre, qui monte dans les rédactions lors des sessions parlementaires.
9: Oui, c'est la fièvre du parieur, l'excitation à l'idée que peut-être un conseiller fédéral va démissionner ces prochaines semaines. C'est le cas cette session. Beaucoup sous la coupole se demandent si un certain Guy P., membre du gouvernement, ne pourrait pas faire une petite annonce. Mais je vais vous expliquer que prévoir la date de la démission d'un conseiller fédéral, c'est une science très inexacte.
7: Alors rendez-vous avant 8h.
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7: Vous l'avez sans doute remarqué lors de

0: Votre dernier passage à la pompe, les prix prennent l'ascenseur. Le diesel atteint désormais des niveaux semblables à ceux qu'on avait vus au début de l'invasion de l'Ukraine par la Russie au printemps 2022. Et ces prix ne devraient pas retomber de si tôt. Au contraire, ils pourraient même atteindre de nouveaux records, assurent les spécialistes. Bonjour Moreno Volpi.
1: Bonjour.
0: Vous êtes directeur au TCS, un diesel à 2,40 francs le litre. C'est ce qu'on voit en ce moment dans de nombreuses stations romandes. Ça veut dire qu'on franchit un nouveau cap symbolique?
1: Oui, je le confirme. Nous avons atteint aujourd'hui un record historique avec un prix du diesel au litre à 2,41 francs. C'est un record historique. Nous avons maintenant un prix plus élevé de celui que nous avons connu en février 2022, au début de la guerre en Ukraine. Et c'est surtout malheureux pour les consommateurs, puisque l'on sait que plus de trois quarts de tous les kilomètres parcourus, tous les kilomètres personnes parcourus en Suisse, sont effectués en voiture. Et j'allais dire, la peine est double pour les consommateurs, puisque d'une part, ils payent beaucoup plus cher le carburant, mais les transporteurs payent plus cher aussi, et donc les denrées qui sont transportées quasiment toutes par la route coûtent plus cher.
0: Oui, une hausse du diesel qui impacte principalement les transporteurs. On entendait hier au 19h30 une responsable dire on ne peut pas continuer comme ça, reprocher le manque d'aide, contrairement à ce que font nos pays voisins, France et Italie. Ça veut dire qu'en Suisse, on ne peut rien faire, on ne peut pas jouer sur les taxes, notamment pour aider les professionnels.
1: Contrairement aux autres pays qui nous entourent, les taxes sur les huiles minérales, donc les carburants en Suisse, sont fixes, avec environ 50% de taxes qui servent à financer les routes, les transports publics et plein d'autres choses pour la Confédération. Et baisser une taxe, c'est théoriquement possible, mais on sait qu'en Suisse, cela prend environ 2 à 3 ans. Et donc l'effet serait très relatif, à court terme en tout cas. Il y a eu plein d'interventions parlementaires jusqu'à présent, mais elles n'ont jamais abouti pour cette raison. Par contre, le consommateur a quand même deux armes à disposition. La première, c'est de consulter le radar du prix des carburants du TCS, qui affiche les prix à la consommation avec des différences notables. Et il peut faire marcher la concurrence. Rien qu'à Lausanne, aujourd'hui, on constate ce matin des différences jusqu'à 20 centimes au litre pour les carburants. Et il faut faire marcher cette concurrence. C'est le moyen qu'a le consommateur de faire baisser les prix. Et la deuxième arme, c'est celle de conduire de manière plus cool avec des principes de EcoDrive qui permettent quand même d'économiser entre 15 et 20% de carburant lors de la conduite.
0: Donc ça, c'est quelques tuyaux utiles pour les auditeurs automobilistes qui nous écoutent. Mais quand même, le politique, on entendait encore des parlementaires de tous bords nous dire que maintenant, il faut vraiment tenter d'agir. Le monde politique est sourd à ces demandes. Vraiment, vous dites, ça prend 2-3 ans, mais est-ce qu'on ne pourrait pas agir plus rapidement face à la situation, à ce record historique, hein, vous le dites, on n'a jamais vu ça.
1: Déjà en 2022, on a eu les mêmes discours, on a eu les mêmes interpellations, motions déposées au Parlement. Aucune d'elles n'a abouti parce que les taxes sont inscrites dans la loi sur la fiscalité, les taxes sur les huiles minérales, la TVA aussi, je disais tout à l'heure que les taxes sont fixes, mais la TVA est proportionnelle. Donc la Confédération ne gagne pas plus d'argent, si vous voulez, sensiblement pas plus d'argent si on exclut la TVA aujourd'hui par rapport à ce qu'elle gagnait quand le prix de l'essence était à 1,80 francs par exemple. Et donc les interpellations n'aboutissent pas au Parlement puisque c'est un processus très long de changer la loi fiscale pour un effet qui serait reporté dans plusieurs années.
0: La hausse, elle concerne principalement aujourd'hui le diesel, on disait ce record de 2,40 francs voire plus. L'essence, ça augmente, mais ça augmente un peu moins. Ça, comment on explique cette différence?
1: Oui, vous avez raison, on est encore loin du record historique, enfin loin, tout est relatif quand on sait que le diesel a augmenté en moyenne, selon le TCS, de 11 centimes en une semaine. Au niveau de l'essence, aujourd'hui, on a une moyenne de 2,10 francs, alors que le record historique de 2022 était de 2,31 francs. Je pense que c'est une question de temps jusqu'à ce qu'il soit atteint, puisqu'on ne voit pas d'amélioration significative de la situation géopolitique, mais non plus du niveau du Rhin, qui, je rappelle, a quand même décuplé le prix du transport du mazout, enfin des carburants depuis Rotterdam jusqu'à Bâle. C'est x10 aujourd'hui et juste le niveau du Rhin explique 15 centimes sur le prix du carburant.
0: Ça, ce sont donc les deux facteurs, la tension géopolitique qui dure au Moyen-Orient et puis donc la nouveauté, la sécheresse, le niveau très bas du Rhin et l'impact, vous le dites, hein, sur le coût du mazout. C'est ça qui explique la flambée actuelle.
1: C'est exactement ça, et j'ajouterai à cela aussi la forte demande de diesel actuellement et de mazout, qui sont des produits très proches en termes de raffinerie. Et avec l'arrivée de l'hiver, les gens remplissent leurs cuves, donc il y a une demande très forte. Et faute à pas de chance, on a eu une interruption de la raffinerie de Cressier pendant 2 semaines qui a encore accentué cet effet. C'est vraiment une conjonction d'éléments qui explique tout ça. Mais moi, j'aimerais dire surtout que nous attendons des autorités maintenant une vraie promotion de la mobilité électrique. Parce qu'on l'oublie souvent, et pas pour les raisons dont on parle souvent. Bien sûr, les voitures électriques sont propres et sont silencieuses. Mais c'est surtout un moyen de se dégager de cette dépendance géopolitique des pays qui nous entourent, et des pays du Moyen-Orient notamment. Et il faut promouvoir cette mobilité parce que nous sommes capables en Suisse de produire notre énergie, nous sommes capables de la produire de manière propre, et nous avons ici toutes les clés pour atteindre une vraie promotion de la mobilité électrique. Et on attend des autorités maintenant qu'elles favorisent l'installation de bornes dans les bâtiments, dans les lieux publics. Au lieu de supprimer les places de parc, il faut installer des bornes de recharge pour que les gens aient enfin une alternative qui soit souveraine et que l'on puisse utiliser du carburant produit en Suisse.
0: Votre appel ce matin au monde politique, Moreno Volpi, directeur au TCS. Merci beaucoup d'être venu dans la matinale. Et si cette hausse de prix vous fait réagir, n'hésitez pas, un message sur notre numéro de la matinale, le 076 250 1234.
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0: Lire sur Internet des journaux payants sans payer. Cette façon de faire a longtemps été répandue en Suisse avec des cas parfois extrêmes constatés par les éditeurs. Écoutez.
3: On a des clients qui utilisent 200, 300 appareils avec un compte. Ils achètent normalement des entreprises où un login était affiché au-dessus de la photocopieuse.
0: Des centaines d'utilisateurs pour un seul compte, c'est ce que décrit Marc Isler. Il est membre de la direction de Tamedia. Bonjour Romain Carupt.
4: Bonjour.
0: À cet exemple, Romain, il est assez emblématique de l'utilisation abusive des accès à la presse en ligne.
4: Un abonnement, un utilisateur, allez, deux utilisateurs selon les médias. Les conditions générales des journaux ont toujours été claires. Elles menacent ceux qui prêtent leur accès de bloquer leur abonnement, voire de leur réclamer des dommages-intérêts. Mais comme pendant longtemps, il était techniquement possible pour des dizaines, voire des centaines de personnes d'utiliser un même compte, une minorité d'abonnés ont partagé sans gêne leur mot de passe.
0: Et vous parlez au passé, ça veut dire que cette pratique, elle est révolue ?
4: Oui, les médias suisses sont toujours plus nombreux à serrer la vis. Fini pour toute une famille de lire gratuitement son quotidien avec le compte de grand-maman. Désormais, les journaux recourent à deux méthodes contre les abus. Soit ils entrent en contact avec leurs abonnés en leur proposant une solution sur mesure, soit ils obligent les internautes à se reconnecter régulièrement avec un code envoyé par mail, histoire de compliquer le partage d'un même abonnement. Le temps fait partie des quotidiens qui scrutent le nombre de connexions par compte utilisateur, comme l'explique son directeur Pierre-Adrien Hirlet.
5: Quand on a des comptes qui ont plus que 5 appareils connectés, voilà, on peut estimer qu'il y a un soupçon. Parce qu'on peut avoir une tablette, on peut avoir un téléphone, on peut avoir un ordinateur portable, un ordinateur fixe, puis encore peut-être un ordinateur au bureau. Et l'autre élément, c'est ce qu'on a distingué comme des connexions simultanées. On peut imaginer quelqu'un qui se connecte, à Zurich et à Genève en même temps, ou à 10 minutes d'intervalle, c'est impossible. Fait que ce soit la même personne.
4: La Liberté, la Tribune de Genève et 24 heures proposent eux des abonnements jusqu'à 4 utilisateurs. Le Nouvelliste, Arc Info et La Côte autorisent 2 personnes par foyer à employer un seul compte. Leur éditeur ESH Media est par contre moins souple avec les abonnements des entreprises. Là, c'est un abonnement, un utilisateur. Ça peut sembler sévère, sachant que les exemplaires papier, vous savez, ceux que lise Valérie Droux, sont souvent utilisés par plus d'une personne. Mais ESH Media répond qu'il offre des rabais de quantité sur les abonnements numériques afin de réduire le coût de l'abonnement par employé.
0: Et comment les entreprises réagissent, Romain, à ce serrage de vis ?
4: Bien, selon nos interlocuteurs, il faut dire que certaines d'entre elles s'y attendaient, à en croire Améliane Passot, directrice du marché lecteur de ESH Media.
6: Il y en avait qui savaient très bien que les abonnements étaient largement partagés. Et donc, quand on les a contactés, ils n'étaient pas surpris et puis ils étaient un peu embarrassés. Et puis, il y en avait d'autres où c'était vraiment une mauvaise compréhension. C'est-à-dire que les collaborateurs pensaient que leur employeur payait un abonnement pour toute l'entreprise. On l'a vu parce qu'on a plusieurs enseignants qui nous ont contactés en nous disant « Non, mais je suis enseignant dans tel centre scolaire, donc j'ai droit à l'abonnement. »
4: Et quand leur journal leur a expliqué que non, ils n'ont pas le droit, plusieurs d'entre eux se sont abonnés à titre privé. Et ça ne concerne pas que les profs, hein, parce qu'il y avait même des abus du côté de la justice valaisanne. Oui, même les garants des lois faisaient partie des institutions auxquelles le nouvelliste a dû rappeler les règles. Depuis, les employés du tribunal cantonal ont seulement accès à un exemplaire papier. Ceux du ministère public doivent demander au secrétariat l'article en ligne dont ils ont besoin pour leur travail. Pour se régulariser, la justice valaisanne n'a pas acheté plus d'abonnements en ligne, contrairement à d'autres entreprises.
0: Et Romain, donc on est toujours avec vous sur ce sujet qui concerne le serrage de vis. Pourquoi les médias ont attendu si longtemps avant de faire la chasse aux abus ?
4: Alors pour le directeur du Temps, Pierre-Adrien Hirlé, les éditeurs ont été forcés de réagir depuis que la publicité en ligne leur apporte moins. La faute notamment au résumé de l'actualité que proposent les moteurs de recherche. Vous savez, ces petits textes générés par l'intelligence artificielle. Et bien avec ceci, les internautes sont moins nombreux à consulter les sites des médias.
5: Avec l'IA, on fournit déjà la réponse, puis ça fait clairement baisser le trafic. Puis du coup, moins de trafic, moins de milliers de pages vues. Moins de milliers de pages vues, moins de revenus publicitaires. Et donc, dans ce contexte où il y a des exploitations abusives d'un abonnement, ben, c'est clair qu'on fait face à des situations auxquelles maintenant on doit remédier, en fait.
4: En faisant payer plus de lecteurs. De là, est-ce que cette nouvelle manne compense les pertes de la publicité, mais aussi le recul des abonnements ? Il y a un pas qui reste impossible à chiffrer. Les éditeurs refusent de dire combien ils ont vendu d'abonnements en plus depuis qu'ils ne tolèrent plus un abonnement pour des dizaines, voire des centaines de lecteurs.
0: Votre éclairage, merci beaucoup Romain Carupt. Et si ce sujet vous fait réagir, 076 250 1234, c'est le numéro de la matinale. On vous écoute tous les matins.
7: Oui, bonjour. Vous avez parlé de ChatGPT à propos de ce type qui a poignardé des enfants à Zurich, je crois. Mais en fait, s'il n'y avait pas ChatGPT, il aurait fait ses recherches sur le net, puis on aurait pu retracer justement tout son parcours de recherche. Donc, je vois pas en quoi c'est ChatGPT le problème ou la question principale. Donc, arrêtez de nous parler de cette IA à propos de tout, parce qu'on peut juste plus. Bonne soirée.
8: Oui, bonjour, c'est Suzanne, content de vous. On est toujours à la question auprès des avions. Alors, il y a aussi l'aide aux agriculteurs et éleveurs. La 13e rente AVS, tout ça. Où prendre l'argent? Pour aider l'Ukraine, il y en a point comme nous. On a tous des sous. Vous voudrez nous expliquer le mode d'emploi. Merci.
9: Oui, bonjour, c'est Christophe, j'appelle de Genève. Je voulais juste demander, les gens qui critiquent l'islamisation en Europe, ici à Genève, j'ai des voisins qui sont des Marocains, des Albanais, des gens de Bosnie, des gens d'Afghanistan. Il y a beaucoup de docteurs qui sont des Arabes. Je me demande seulement comment ils veulent procéder, ces gens qui critiquent l'islamisation. Ils veulent quoi exactement? Ils veulent que ces gens sortent ou qu'ils arrêtent de pratiquer leur religion? Merci.
0: La météo de ce vendredi, ça s'annonce bien ensoleillé une fois dissipés les quelques nuages de la matinée. 11 degrés ce matin, 22 cet après-midi. Une météo qui restera au beau fixe tout le week-end avec des températures encore douces pour mi-septembre, 23 demain, 25 dimanche.
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0: Il est pile 7h30 et c'est l'heure de l'info. Émilien Verdon.
11: Retour à la normale pour les pendulaires. Le trafic ferroviaire a repris depuis Lausanne en direction de Genève et d'Yverdon. Après le chaos d'hier, selon les CFF, à cause d'une ligne de contact, une panne électrique, puis deux départs de feu à Dange et Chandon ont paralysé aussi bien le rail que l'autoroute. Le Conseil national veut supprimer le régime spécial accordé aux femmes afghanes. Depuis 2023, elles ont automatiquement le statut de réfugiées. Règle mise en place en raison des persécutions des talibans à leur encontre. Notre chambre du Parlement doit encore se prononcer. Le Canada pourrait devenir membre associé avec l'Union européenne, un statut inédit. Durant son discours, le Premier ministre a salué cette coopération hier à Strasbourg. Le pays, comme l'UE, cherche de nouveaux partenaires en pleine guerre commerciale avec les États-Unis. Donald Trump menace d'imposer des droits de douane très lourds s'il juge cet acte hostile. Totale solidarité de l'Union européenne avec l'Arabie saoudite face aux attaques des Houthis pro-iraniens. Elle a aussi appelé ses rebelles à cesser toute action militaire. La guerre, elle, continue avec les forces gouvernementales yéménites. Bilan 63 morts dans les deux camps au cours des 24 dernières heures. Et un candidat de plus, Éric Zemmour, sera de la partie pour la présidentielle 2027 en France. Le chef du mouvement Reconquête l'a confirmé hier avec un discours encore durci sur l'immigration. Il propose d'expulser les chômeurs étrangers de longue durée, même si en situation régulière. La population russe se rend aux urnes. Les bureaux de vote ouvrent tout à l'heure dans le pays. Les élections législatives y sont organisées sur 3 jours. Un parti comme favori, celui de Vladimir Poutine, déjà majoritaire. Seules les formations soutenant le chef du Kremlin ont été autorisées à participer au scrutin. Le sélectionneur de l'équipe suisse de football dévoile sa liste. Quelques nouveaux joueurs. Parmi eux, il y en a un dont on entend beaucoup parler. C'est tant l'attaquant du FC Sion, Winsley Botelli. Première aussi pour le latéral Sacha Bridgegui. La Nati disputera 3 matchs de Ligue des Nations à partir du 26 septembre.
0: Durable, vert, bon pour la planète, bon pour la santé. Ces slogans, vous les voyez un peu partout dans le monde des entreprises. Alors, qui dit vrai, qui ment un peu, beaucoup, énormément pour vendre plus, pour redorer son image. Notre invité Pietro Bugnon promet de siffler la fin de la récréation dans la jungle de ce qu'on appelle le greenwashing.
12: Oui, la responsabilité environnementale et sociale des entreprises, un sujet qu'il connaît de l'intérieur, puisqu'il a dirigé pendant 4 ans la multinationale de l'agroalimentaire Danone. Bonjour Emmanuel Faber.
13: Bonjour, merci de m'accueillir.
12: Merci à vous, ancien patron de Danone, aujourd'hui président de l'International Sustainability Standards Board, l'ISSB, qui aura son siège à Genève dès l'an prochain, un organisme international qui s'est donné une mission, créer un langage comptable unique et vérifiable pour toutes les entreprises du monde. Vous étiez hier à Lausanne pour une conférence sur ce sujet organisée par le Centre Enterprise for Society de l'UNIL et de l'EPFL, un standard unique et vérifiable pour tout le monde. Pourquoi ? Parce que le constat, c'est qu'aujourd'hui, dans chaque entreprise multinationale, dans chaque pays, on fait un peu ce qu'on veut lorsqu'il s'agit d'adopter ces critères de responsabilité. C'est un peu le Far West. Emmanuel Faber, est-ce que vous nous entendez ?
13: Oui, je vous entends.
12: Est-ce que c'est un peu le Far West aujourd'hui dans ce monde de l'entreprise lorsqu'on parle de responsabilité sociale et environnementale ?
13: Oui, pardon, je n'avais pas compris, c'était une question. C'est la réponse, oui. Et pas forcément d'ailleurs pour de mauvaises intentions, simplement parce que les standards actuels sont développés par des organisations indépendantes, privées. Ces standards ne sont pas vérifiables, sont très divers. Il y en a beaucoup, plus de 500 maintenant, en 15 ans. Ça exprime le besoin des entreprises de dire à la fois ce qu'elles font de bien, mais aussi les risques qu'elles ont dans un certain nombre de domaines. Elles n'arrivent pas à le faire de façon convaincante parce qu'en effet, ces langages sont trop divers, ne se connectent pas et qu'il y a eu un appel. Vous avez dit tout à l'heure que l'ISSB s'était donné cette mission. Cette mission, elle a été confiée en fait par les régulateurs et les superviseurs du marché financier mondial à la Fondation IFRS qui produit les normes comptables dans 144 pays et qui a été chargée de créer l'organisme que je dirige pour siffler la fin d'une récréation, comme vous l'avez dit tout à l'heure.
12: Parce qu'il y a quand même des entreprises qui mentent ouvertement aujourd'hui auprès de leur gouvernement, auprès des actionnaires, auprès de nous, clients consommateurs. On peut aussi le constater, ça.
13: Vous l'avez dit tout à l'heure, notre langage en fait vient compléter l'information dont les investisseurs, les banquiers, les assureurs doivent bénéficier au moment où ils accordent des ressources financières aux entreprises. Or, aujourd'hui, la comptabilité donne à voir beaucoup de choses importantes, mais elle ne repère pas des risques liés aux questions de durabilité, des risques sur les facteurs humains, les droits humains, l'empreinte environnementale des entreprises, leur dépendance vis-à-vis d'écosystèmes naturels qui leur apportent des services, comme par exemple tout simplement l'eau, qui est un énorme sujet aujourd'hui. Tout ça n'apparaît pas dans le bilan des entreprises. Est-ce que l'agriculture que je pratique régénère les sols ou est-ce qu'au contraire elle les détruit ? Et avec l'aggravation du changement climatique, est-ce que demain j'aurai encore de quoi produire les biens alimentaires que je transforme et que je vends ? pour prendre juste un exemple. Un autre, l'un des plus grands risques aujourd'hui de EDF en France, c'est la température du Rhône qui passe par ici, à Genève. Et du coup, avec la question de est-ce que demain, dans un certain nombre de scénarios climatiques, on a de quoi refroidir les centrales nucléaires, qui représentent évidemment une source d'énergie souveraine fondamentale pour les grands équilibres macroéconomiques de la France, mais aussi microéconomiques. C'est dans ce sens-là que nous créons un algorithme comptable qui va rentrer ça dans la façon dont les entreprises s'adressent à leurs actionnaires. Nous ne traitons pas, pour être clair sur votre question, la question de savoir comment les entreprises s'adressent par ailleurs à leurs salariés, leurs consommateurs, les parties publiques. Et ça, c'est le propre des politiques publiques d'encadrer ça. Nous faisons un travail qui est nécessaire, mais qui n'est pas suffisant et qui encadre le fonctionnement du marché financier, du marché financier mondial. J'ajoute juste un point, c'est que c'est fondamental pour une raison simple, malheureusement. Le changement climatique, les pays n'y arriveront pas tout seuls. Et surtout, ils n'y arriveront pas simplement avec leur budget. Les déficits budgétaires dans beaucoup de pays, en particulier les pays développés, vont sans doute s'accroître. L'argent public est rare. Il faut absolument mettre au travail l'économie réelle. Et aujourd'hui, les entreprises, quand elles veulent se préparer, n'ont pas un langage convaincant pour expliquer que investir 3 milliards de francs suisses dans l'agriculture régénératrice, ça crée demain les dividendes pour dans 10, 15 ou 20 ans, parce que nous avons besoin de soutenir un modèle qui doit pouvoir passer le test du changement climatique. C'est ça que nous faisons, et ça va permettre de mettre à disposition de l'économie réelle pour cette transformation, et donc des politiques publiques, la puissance du marché financier global. On se pose souvent la question de savoir si la finance travaille pour elle-même ou si elle travaille pour, ultimement, les économies et nos modes de vie. Ce que nous faisons permet de raccorder ça. Parce que demain, une entreprise qui se prépare moins bien verra en Europe, par exemple, la BCE appliquer, la Banque Centrale Européenne, appliquer des taux de refinancement pour les banques qui ont trop de risques climatiques dans leurs prêts qui seront supérieurs aux autres. Donc, vous établissez un schéma concurrentiel qui va faire que vous avantagez ceux qui se préparent. Et c'est ça la grande transition, parce que le marché utilise des milliers de milliards de dollars de francs suisses, d'euros, pour tous les jours fonctionner. C'est mettre cette puissance au service de la transition.
12: Concrètement, comment ça fonctionne? Comment est-ce qu'on impose ces nouveaux standards via la comptabilité?
13: On les impose parce que l'organisme de la fondation IFRS, qui a été créé il y a 25 ans, pour qu'il y ait justement un seul langage qui permette l'émergence d'un marché global, où, avec beaucoup de liquidités, où les flux de capitaux peuvent s'investir là où il y en a besoin dans le monde entier, cette fondation a produit des normes qui sont aujourd'hui appliquées de façon obligatoire par 144 pays. Ces 144 pays ont chacun décidé de le faire. La Commission européenne, l'Europe et ses 27 membres, la Suisse adhère au même principe. Et donc, c'est rentré dans la loi dans chacun de ces pays. C'est la fondation qui a fait ça, qui nous abrite aujourd'hui dans ce travail. Et de la même façon, aujourd'hui, 45 pays, déjà, après les 3 ans depuis lesquels nos premières normes sont en place, 45 pays qui représentent plus de 60% de l'économie mondiale ont décidé de les adopter entre maintenant et les 5 ans qui viennent. C'est une décision qui passe par la loi. Donc ça change la loi et la règle comptable dans les pays, ce qui fait que ça va s'appliquer au fur et à mesure de la mise en œuvre, de l'adoption, à la plus grande partie des économies. Ça va s'appliquer au secteur financier, les banques, les assurances et les gestionnaires d'actifs d'une part, à l'économie réelle, et ça commence toujours dans les pays qui s'y attellent, par les grandes entreprises cotées. Très souvent, ça continue par les grandes entreprises privées, avant de s'étendre graduellement à l'ensemble du système dans les 5 ou 10 ans qui viennent.
12: Mais ça signifie très concrètement qu'on demande à une entreprise des comptes sur son efficacité dans le domaine du climat, des ressources, dans les bilans, au même titre qu'on le fait et que les actionnaires le font en matière de rentabilité financière.
13: Absolument. Ça ouvre la comptabilité à l'ensemble des chaînes de valeur pour aller repérer les risques, les dépendances, les relations, les impacts qui pourraient affecter le futur de l'entreprise dans l'ensemble de ces chaînes de valeur, c'est-à-dire dans le monde entier pour les grandes entreprises. Et deuxièmement, dans des horizons de temps qui sont non seulement le court terme, mais aussi le moyen et le long terme. Et c'est une obligation. Et l'entreprise aura l'obligation, dans cette norme comptable, de décrire les effets financiers anticipés de ces opportunités ou de ces risques. Donc ça connecte en effet directement avec la comptabilité.
12: Au sein des entreprises, des actionnaires, ces réglementations parfois elles font peur. Vous en savez quelque chose. Chez Danone, vous avez mis l'accent sur le social, l'environnement. Ça n'a pas plu au fonds d'investissement investissement à certains, en tout cas, qui ont critiqué une forme de quête idéologique, la vôtre, qui s'est faite au détriment précisément du business, des rendements financiers. Ça vous a coûté votre poste. Cette expérience, au fond, elle montre qu'on ne peut pas changer le système de l'intérieur au sein d'une entreprise, mais qu'il faut changer les règles mondiales.
13: Oui, je pense que il y aurait sans doute beaucoup à dire. Ça n'est plus le lieu et plus le temps de parler de tout ça. La réalité, c'est que les actionnaires avaient fondamentalement complètement validé cette stratégie. C'est au niveau du conseil que des choses ont bloqué pour des raisons qui n'ont pas grand-chose à voir avec ça. Mais le résultat, c'est que quelques mois après, lorsque les autorités financières de régulation mondiale décident de mettre en place de cet organisme à la COP 26 à Glasgow en fin 2021, je suis approché pour en prendre la direction. Et donc, il est assez évident que ça permet aux investisseurs d'avoir une vision plus précise, plus globale des risques et des opportunités, des avantages concurrentiels au travers du changement climatique ou des risques des entreprises. C'est un bénéfice pour eux de le savoir. Ils vont pouvoir allouer leurs capitaux avec un prix qui est plus précis de ce point de vue-là. Et le fait qu'on soit venu chercher une personne qui avait fait ça pendant 20 ans dans une grande entreprise, avec d'ailleurs le soutien de tous ses actionnaires, montre bien l'utilité de cette expérience. Mais surtout, exactement comme vous venez de le dire, il ne s'agira plus de leadership, de courage, de vision, enfin tout un tas de grands mots. Mais tout simplement, c'est la règle pour tout le monde, quoi. Ouais. Et du coup, ceux qui s'y préparent, ceux qui sont prêts à le faire, ceux qui s'engagent, auront la possibilité de démontrer en quoi ils le font mieux que leurs concurrents. Et si ça n'est pas le cas, devront corriger parce qu'on sera capable de comparer de l'un à l'autre des organisations.
12: Mais qu'en est-il des effets de ce nouveau standard ? Est-ce que ça va pousser une industrie, une entreprise active dans l'agroalimentaire, à financer l'agriculture régénérative, à réduire ses emballages plastiques, à être plus transparent aussi sur la qualité nutritionnelle de ces produits? Est-ce que nous, consommatrices, consommateurs, on verra les effets de cette réglementation qui touche le cadre financier?
13: On va le voir sous deux angles. Le premier, c'est qu'il y a un aspect systémique. Quand le Nigeria décide de mettre en place ses normes comptables, c'est pour créer de la transparence dans ses chaînes de valeur, de façon à ce que les producteurs de cacao, il y a 500 millions de dollars d'exportation de cacao vers l'Europe, par exemple, soient prêts face à la règle qui arrive en Europe sur la déforestation. Pour donner ces certificats, il faut de la transparence. C'est les gens qui vont financer, ce sont les grandes firmes qui ont besoin de ce cacao, qui coûte d'ailleurs une fortune aujourd'hui. Les cours sont montés parce qu'il y a une raréfaction de la matière première, il y a des problèmes de durabilité, etc., etc. Mettre en place ça au Nigeria, c'est une infrastructure concurrentielle pour le Nigeria, parce que si c'est en place, les investissements faits dans l'agriculture régénératrice, tournés vers de l'agroforesterie dans les toutes petites fermes de subsistance au Nigeria, va permettre aux grandes firmes européennes qui font du chocolat et qui l'utilisent, d'investir en agriculture régénératrice dans ces pays. Lorsque le président kényan, décide de prendre nos normes il y a 2 ans, c'est pour une raison simple: les sols du Kenya sont des ressources arables absolument extraordinaires, ne sont pas valorisées dans son bilan. Il y a désormais un mouvement en Afrique, 5 à 12 pays sur des rythmes différents, qui travaillent à comment, avec ces normes, on va pouvoir mettre la nature sur le bilan de l'Afrique, et du coup comment on va emprunter moins cher, parce que la richesse de cette nature apparaîtra au bilan. Emprunter moins cher, ça veut dire une dette publique moins chère pour les Kenyans et pour leur économie. Et vous évoquiez, donc je me permets de dire que cet effet est systémique. La deuxième chose, c'est vous, nous, consommateurs ici et citoyens en Europe et en Suisse. Ce que vous ajoutez sur les effets sur la santé, sur l'environnement, nous posons les bases d'un langage, mais nous ne disons pas ceci est bien, ceci est mal. Nous obligeons par ces normes, et les gouvernements qui les mettent en place obligent les entreprises à une transparence. Mais on ne dit pas d'ailleurs, est-ce qu'il faut faire 10% d'emballage recyclé ou 15%, de même que le langage comptable ne dit pas il faut faire 10% de marge ou 50% de dividende. C'est le choix. Simplement, comment on définit la marge, comment on définit le dividende, c'est une règle commune. Là, ce sera pareil, mais il faut ensuite des politiques publiques pour faire ce qu'on appelle, dans un mot un peu grossier ou technique, la taxonomie, c'est-à-dire qu'est-ce qu'on considère devoir être vert, jaune, orange, rouge, qu'est-ce qui est 1, 2 ou 3, qu'est-ce qui est A, B ou C. Et ça, c'est à chaque gouvernement de faire ce travail en lien avec sa communauté de citoyennes.
12: L'ISSB, qui aura son siège en Suisse à partir de l'année prochaine, à Genève, organisation basée initialement à Francfort. Genève, la Suisse, aussi parce que la Suisse est un carrefour en matière de réglementation. On a eu un long débat en Suisse sur les multinationales responsables, la Suisse véritable plateforme en matière de négoce de matières premières aussi, par exemple, ces entreprises souvent pointées du doigt. C'est ça aussi l'idée de s'installer à Genève.
13: C'est avant tout, je pense, parce que ouais, nous travaillons aujourd'hui avec 45 pays. La Chine, le Japon, le Bangladesh, le Nigeria, le Brésil, l'Union européenne et bien d'autres. La bataille contre le climat, on ne la gagnera pas seul. L'établissement d'un langage unique qui permette que les capitaux se placent au bon prix, au bon endroit, c'est un travail global. Donc le multilatéralisme est fondamental. Et la Suisse est un pays dans lequel le multilatéralisme a un sens, une valeur, c'est une ambition. Elle est importante pour donner un cadre à ce que nous faisons. La deuxième chose, c'est qu'en Suisse et à Genève, on trouve la Genève internationale et un nombre extrêmement important d'organisations avec lesquelles nous travaillons et auxquelles nous sommes connectés. J'ai cité tout à l'heure le commerce. Ben oui, il y a l'Organisation mondiale du commerce ici. Sur les droits du travail, il y a l'Organisation internationale du travail. Les normes ISO, qui sont des normes mondiales sur un certain nombre de process dont nous empruntons nous-mêmes le langage pour l'agréger dans ce que nous faisons, et beaucoup d'autres organisations de ce type. Et puis la troisième chose, c'est la finance durable. Ici à Genève et en Suisse, avec la semaine climat, la Climate Week de Zurich, à laquelle j'étais l'été dernier, avec Building Bridges, un événement qui rassemble des milliers de personnes sur la finance durable ici à Genève, qui a été créé il y a 7 ou 8 ans désormais, et auquel j'ai eu l'honneur de participer au moment de la création de l'ISO. Tout ça fait un écosystème qui est riche, et comme vous l'avez dit, par ailleurs, il y a des plateformes d'échange, de commerce, de matières, et un réseau d'institutions et d'organisations financières et économiques, de grandes entreprises, qui nous a paru être tout à fait fondamental pour poser notre siège pour le long terme ici.
12: L'ISSB qui aura donc son siège à Genève, et dont vous êtes le président. Emmanuel Faber, vous êtes notre invité ce matin, ancien patron de Danone.
0: Et vous restez encore avec nous quelques minutes. La revue de presse arrive à 7h48. Valérie Droux, une sordide affaire pour commencer.
14: Les monstres ne se cachent pas sous le lit, ils y sont allongés. Les mots d'une journaliste canadienne ce matin dans le Sangaller Tagblatt, l'Argauer et la Luzerner Zeitung. Pendant des mois, elle a écumé les réseaux sociaux où des hommes partageaient des vidéos de femmes sous sédatifs et victimes d'abus. Et elle y a rencontré Henri, un jeune voix qui est maintenant en détention préventive, accusé d'avoir drogué sa femme et de l'avoir violée et filmée. La journaliste raconte dans ses journaux CH Média comment elle a réussi à l'identifier. Elle s'est d'abord fait passer pour quelqu'un qui avait besoin de conseils. Et Henri a d'abord été ravi de lui en donner. De fil en aiguille, il lui a révélé qu'il habitait à Genève, son vrai prénom et son secteur d'activité. La journaliste a alors saisi ses informations sur le réseau LinkedIn et a trouvé un nom complet. Elle a entré ensuite ce nom sur YouTube et est tombée sur une vidéo de mariage. J'ai alors reconnu la mariée comme étant cette femme que j'avais vue auparavant inconsciente dans ses vidéos, détaille-t-elle. Elle a ensuite tout transmis à la police genevoise. Les journaux ont aussi mené leurs propres recherches et font état de plusieurs cas jusqu'ici inconnus dans différents cantons, rapportés par les services d'aide aux victimes interrogées en Suisse centrale et à Zurich. Ils viennent s'ajouter à celui de l'ancien député argovien qui a défrayé la chronique cet été.
0: Dans les journaux aussi ce matin, une fuite de hauts revenus.
14: Des hauts revenus israéliens. En 3 ans, lit-on dans 24 heures et la Tribune de Genève, Genève, ils ont été près de 270 000 à quitter l'État hébreu en raison de l'instabilité politique et sécuritaire. Certains ont choisi la Suisse, beaucoup de personnel qualifié. L'EPFL a par exemple vu légèrement augmenter son nombre de collaborateurs israéliens. Israël qui s'inquiète de cette fuite des cerveaux et des hauts revenus, les pertes annuelles dues à ces départs pourraient se chiffrer à 3,5 milliards de dollars. Dans son éditorial, Catherine Cochard s'interroge, elle, sur le futur des Palestiniens pour qui l'exode relève d'une question de survie, écrit-elle. Déjà à terre, la société palestinienne ne craint pas des pertes fiscales, mais bien son anéantissement.
0: Un nouvel ordre mondial, toujours plus dangereux dans la presse alémanique.
14: Grande interview de l'historien britannique Brendan Sims dans les journaux Tamedia alémanique. Il évoque le retour des grandes puissances. L'illusion d'un monde sans conflit majeur après 1989 était une vision purement eurocentrique portée par l'hégémonie temporaire des États-Unis, explique-t-il. Ce moment unipolaire est définitivement révolu. L'économie mondiale est désormais subordonnée à la géopolitique. Les interdépendances économiques et les chaînes d'approvisionnement sont utilisées comme des armes et des leviers de pression par les grandes puissances comme la Chine ou la Russie. Alors bien sûr, l'Union européenne est aussi une puissance économique, mais elle n'est pas une puissance géopolitique. Et au niveau mondial, eh bien, on assiste à un monde qui se divise en deux blocs idéologiques. Il y a l'ordre démocratique occidental, États-Unis, Union européenne, Royaume-Uni, Japon, et un ordre autocratique oriental mené par le duo Russie-Chine. Et ça, eh bien, ça rend le monde plus dangereux que pendant la guerre froide, assure l'historien. Le dérèglement de l'équilibre nucléaire global et l'effondrement du droit international abaissent le seuil de recours à la force armée.
0: Géopolitique encore, mais avec sa rockstar il y a 80 ans.
14: Oui, le concept de rockstar n'existait pas encore, mais l'atmosphère présageait déjà la Beatlemania. Et cette rockstar venait aussi du Royaume-Uni, puisque je vous parle de Winston Churchill. Il y a tout juste 80 ans, nous rappelle la NZZ, il lançait depuis l'Uni de Zurich son appel à une unification de l'Europe. Ce discours marquait la fin d'un séjour de vacances passé en Suisse à l'invitation d'un groupe d'industriels. Une manière, écrit la NZZ, de soigner l'image du pays. Les Alliés considéraient d'un œil extrêmement critique les relations économiques que la Suisse avait entretenues avec l'Allemagne. La visite de Churchill devait donc envoyer un signal fort et apaiser la situation. Et elle a aussi donc excité la population, des curieux autour de sa villa au bord du Léman, des montagnes d'envois de fleurs, de chocolat, de miel ou de coupe-cigares et de cendriers. Le Conseil fédéral était pour sa part plus tendu, lit-on, après que Churchill eut dénoncé aux États-Unis le rideau de fer qui s'était abattu sur l'Europe de l'Est. On craignait qu'il ne lance à nouveau une bombe lors de son discours zurichois.
0: Allez, une fois n'est pas coutume, on parle littérature pour terminer. Valérie.
14: Oui, encore une fois, c'était la semaine. Alors, Churchill a reçu le Nobel de littérature en 1953, une transition donc toute trouvée pour parler livres et écriture. Dans le temps, on célèbre ce matin le 20e anniversaire de l'Institut littéraire de Bienne, qui ouvre d'ailleurs ses portes au public demain. En 20 ans, plus de 200 élèves formés en ces murs, dont plusieurs plumes, rappelle-t-on, qui comptent en Suisse comme à l'étranger. Pourtant, il y a 20 ans, c'était pas gagné. Le scepticisme régnait, nourri par le mythe très masculin et très français du grand écrivain visité par les muses dans la solitude de sa mansarde ou de sa chambre tapissée de liège. L'Institut littéraire de Bienne était pionnier dans l'ère francophone, alors que les anglo-saxons connaissaient depuis longtemps les cours d'écriture créative. Mais comme le rappelle la directrice des lieux, Léonie Hartnisch, l'écriture est une pratique artistique qui s'exerce, se travaille encore et encore et se discute.
0: Toujours remettre l'ouvrage sur le métier, dit l'adage. Merci Valérie Droux. Toujours avec nous Emmanuel Faber, président de l'ISSB, cet institut qui veut mettre en place de nouvelles normes en matière de durabilité. Dans la presse du jour, il y a cet historien qui nous rappelle que les grandes puissances, ça existe encore aujourd'hui avec ces deux blocs, bloc démocratique occidental, bloc autocratique oriental. Est-ce que les nouveaux standards sur lesquels vous travaillez, ils peuvent s'imposer partout ou est-ce que c'est avant tout le résultat d'une vision très occidentale sur la responsabilité sociale et environnementale des entreprises?
13: Oui, enfin, je vous écoutais là et c'est effectivement très frappant. C'est à la fois le retour de l'histoire et le retour de la géographie, pour ne pas dire leur revanche, d'une certaine façon, à la fois malheureusement et heureusement en ce qui concerne la géographie, parce que à la fois tout ça est très global, mais en même temps, le changement climatique est extrêmement local. C'est-à-dire que demain se posera la question, à l'échelle de bassins versants des fleuves, de la disponibilité de l'eau, et d'un certain nombre d'autres services écosystémiques qui sont tout à fait locaux. Donc il y a à la fois cette relecture géopolitique, mais il y a aussi dans le mot politique, il y a le mot géo. Vous l'avez dit, les chaînes d'approvisionnement, en effet, sont percuté très très directement, et ça en fait renforce le caractère universel du besoin de ce que nous faisons, puisque les entreprises devront non seulement réfléchir mais également reporter sur les points de faiblesse ou les points de dépendance dans ces chaînes de valeur. Quand le phénomène climatique El Niño arrive pour la deuxième fois en 3 ans, 4 ans, il va assécher le lac central du canal de Panama. Le canal de Panama, c'est un lieu de trafic absolument fondamental entre l'Asie, la Chine notamment, et l'Europe et les ports de l'Est des États-Unis, dans lequel on a vu il y a 3 ans des bateaux attendre pendant 2 mois, 3 mois, 6 mois, parce qu'il n'y avait plus assez d'eau pour les faire circuler tous, les uns après les autres, au niveau habituel. Tout ceci pour dire que non, je ne crois pas que ce soit d'abord issu de valeurs occidentales. Je pense qu'il faut... Moi, j'ai vécu, travaillé en Chine pendant 4 ans, avant les 7 années que j'ai passées à la direction de l'entreprise, où je m'occupais avec toute une équipe de l'ensemble de la zone Asie. Donc, j'ai beaucoup travaillé en Asie. La vision économique en Asie, je ne parle pas de la politique, mais de l'économie, est une vision écosystémique de l'entreprise. Une entreprise dépend de son écosystème. Je pense que c'est fondamentalement lié au fait que, dans les valeurs occidentales, nous avons oublié une chose, c'est la notion de dépendance. On joue au jeu d'échecs, c'est-à-dire que c'est échecs et mat. En Asie, on pratique le go. Le jeu de go consiste à celui qui gagne, c'est celui qui obtient une influence dans un rapport de force qui maintient sa souveraineté.
0: D'où et l'importance ça, de ces normes internationales. Emmanuel
13: Faberge,
0: je dois vous couper parce qu'on arrive.
13: Pardon, coupez-moi. C'est pour ça que
0: Pierre Nebel qui nous attend pour la chronique politique. Mais merci beaucoup d'être venu ce matin partager votre regard en tant que président de l'ISSB qui aura bientôt son siège à Genève. Très belle journée à vous et Pierre Nebel. On vous retrouve Politburo. Pierre, vous nous parlez de l'art très difficile de prévoir le moment où un conseiller fédéral annonce sa démission.
15: Oui, j'évoque le sujet parce que ces jours-ci, beaucoup sous la coupole fédérale et dans les rédactions sont pris par une fièvre du pari. Guy Parmelin pourrait-il profiter de cette session pour annoncer son retrait du gouvernement ? Il y a de bonnes raisons de penser ça. 10 ans déjà qu'il est au Conseil fédéral, il a dépassé l'âge de la retraite et il termine bientôt son année présidentielle, ce qui est souvent interprété comme l'apothéose d'une carrière. Et puis, il y a son fameux mal de dos, l'évolution de la courbure de sa colonne vertébrale par rapport à la verticale. Et aujourd'hui, cette courbure est capable de faire monter ou descendre la cote des parieurs.
0: Et pourtant, prévoir le moment d'une démission, c'est toujours très difficile.
15: Oui, je peux vous dire qu'on s'est régulièrement trompé en rédaction. Il y a déjà une sorte de fausse idée que les conseillers fédéraux démissionnent toujours durant une session parlementaire. Ce n'est pas vrai. J'ai fait une petite statistique depuis l'an 2000. Eh bien, une majorité des démissions, 59%, ont été annoncées en dehors d'une session. En réalité, une démission, c'est quelque chose d'extrêmement personnel. Souvent, un conseiller fédéral n'en discute pas, même avec son président de parti, ni ses collègues du gouvernement, ni même avec ses collaborateurs les plus proches. Et donc, quand une rumeur vous parvient, elle a de bonnes chances d'être fausse. D'autant plus que je soupçonne les conseillers fédéraux de prendre un malin plaisir à surprendre leur petit monde. Je me souviens d'une semaine, en 2022, où une source, soi-disant très bien placée, affirmait qu'Alain Berset allait démissionner le vendredi même. Eh bien, le jour dit, ce fut Ouli Mahorer qui l'a fait, alors même que les mois précédents, ce coquin prétendait qu'il n'excluait pas de faire une législature supplémentaire.
0: Et cette liberté de choisir le jour où l'on quitte la scène, Pierre, c'est vraiment caractéristique du système suisse ?
15: En tout cas, je n'ai pas connaissance d'une autre démocratie qui fonctionnerait comme ça. À l'étranger, on démissionne parce qu'on a perdu les élections, à cause d'un scandale ou parce qu'un président vous chasse de votre poste. Rien de tout ça en Suisse, une fois que vous êtes élu, c'est pour 4 ans, avec la quasi-garantie que ce sera prolongé jusqu'à ce que vous estimiez que c'est l'heure de démissionner. Peu importe si vous avez perdu une votation majeure ou si vous êtes responsable d'une banqueroute politique. Un exemple extrême, c'est le Bernois Karl Schenk au 19e siècle. Il est parti après 31 ans au Conseil fédéral et encore s'il est parti, c'est parce qu'il est mort en fonction.
0: Pierre, en 2 mots, un pronostic quand même pour Guy Parmelin, vous osez ce matin ?
15: Eh bien, étant donné mon taux d'échec dans les prédictions de démission, le meilleur pronostic est sans doute l'inverse de ce que je vais vous dire maintenant. Cependant, si je devais faire un pari, je dirais qu'il restera encore jusqu'à la fin de la législature. Je n'ai aucun élément pour l'affirmer, mais c'est plutôt un instinct. A posteriori, un des rares signes avant-coureurs d'une démission, c'est une irritabilité qui monte au cours des années, une agressivité face aux médias, aux attaques. Et là, je ne détecte rien de tout cela chez Guy Parmelin. Mais bon, pour qu'il y ait un petit enjeu, Yann, je vous parie une bouteille de champagne si je me trompe. Mais Guy Parmelin, si vous m'écoutez, faites un effort. Une petite année de plus, ça passe si vite.
0: Allez, on a bien enregistré la bouteille de champagne. Merci beaucoup Pierre Nebel, c'était Politburo et merci à vous pour votre écoute fidèle de la matinale.
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0: Et le trafic s'écoule sans difficulté pour le moment.
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0: Une météo ensoleillée, quelques nuages ce matin, 22 degrés au meilleur de la journée. Et il est plus que temps, pardon pour le retard, de passer le micro à Éric Guevara-Fraissé, c'est tout un monde. Bonjour Éric.
16: Et vous êtes tout pardonné, vous aviez beaucoup de choses à dire Yann, c'est normal, c'est comme ça. Allez, bonjour et à très vite, bienvenue à vous si vous nous rejoignez sur RTS Première. Il est 8h01. Tout ce que vous devez savoir pour commencer la journée, c'est dans le journal. Bonjour Adrien Krause.
17: Bonjour Eric, bonjour à tous.
16: À la une, ce matin, les Russes appelés aux urnes pour des élections sont suspens.
17: Des législatives qui devraient consacrer une nouvelle fois Vladimir Poutine et son parti malgré la guerre en Ukraine, malgré une économie en souffrance aussi. Ils s'envolent en Suisse et ailleurs, le diesel plus de 2,40 francs par endroit, les prix à la pompe font mal. En France également, où l'on craint que la crise ne dure, nous serons à Paris. Et puis la musique à l'honneur de la belle Suisse. Week-end, 66 concerts à voir à Lausanne et gratuitement, avec un objectif, promouvoir une diversité musicale tout helvétique.
16: Dans tout un monde, on appuie sur pause après une semaine folle autour de l'intelligence artificielle, des alertes sur l'extinction de l'humanité, des patrons de l'IA qui appellent eux-mêmes à ralentir, mais dont la sincérité est sujette à caution. On respire un grand coup, on trie le spectaculaire et le vrai, peut-être qu'on se trompe de menace et d'urgence d'ailleurs. Rendez-vous à 8h10.
17: Ils ont ouvert cette nuit à l'extrême-est de la Russie les premiers bureaux de vote en vue des législatives dans le pays. Elles auront lieu jusqu'à dimanche soir. Le grand favori s'appelle Russie Unie, c'est le parti de Vladimir Poutine, est déjà majoritaire aujourd'hui au sein de la Douma, la chambre basse du Parlement. Un scrutin sur fond de guerre en Ukraine, bien sûr, mais aussi de contrôle resserré des partis autorisés à se présenter. Jean-Didier Revoin, vous êtes notre correspondant en Russie. Quelle a été l'ambiance dans les rues de la capitale pendant cette campagne, Jean-Didier?
18: Alors la campagne proprement dite s'est déroulée sans agitation particulière. Comme d'habitude, des volontaires des différents partis ont distribué des flyers et fait signer des pétitions dans les rues, sans susciter d'émoi auprès des moscovites plutôt absorbés par leur quotidien. Ensuite, le pouvoir a distillé ses messages. L'été a été marqué par une intensification massive des frappes de drones ukrainiens sur tout le pays. Moscou y a répondu par la surenchère en multipliant les frappes de drones et de missiles en Ukraine, tout en dénonçant le rôle de ses alliés occidentaux, sans qui les frappes de Kiev n'auraient pas été possibles. L'occasion pour Vladimir Poutine d'asséner que Russie unie ferait tout pour la victoire et pour Sergei Lavrov d'affirmer que Moscou se réservait le droit de frapper tout ce qui pourrait alimenter la machine de guerre de Kiev. Un discours qui a présenté la Russie comme un archipel de résistance face aux valeurs occidentales qualifiées ici de décadentes et qui fonctionne auprès d'une grande partie de la population, surtout lorsqu'elle voit le succès des frappes de drones et de missiles russes que les Ukrainiens ne sont plus en mesure d'intercepter.
17: Un conflit, Jean Didier, qui on le sait a des répercussions sur l'économie russe. Est-ce que ces élections peuvent changer la donne?
18: C'est vrai, l'économie russe souffre. Des files d'attente se sont créées dans les stations-service après les raids ukrainiens contre des raffineries importantes. Les prix augmentent, ceux des biens, des services et de la nourriture. Les taux d'intérêt sont à 14%, ce qui tue l'investissement. Mais on ne peut pas dire pour autant que l'économie est au bord de l'effondrement. Le vote de ce week-end n'aura aucune influence significative sur la politique économique que mènera le pouvoir. Pour preuve, il y a 6 ans, le parti des gens nouveaux, se présentant comme celui des entrepreneurs, faisait son entrée à la Douma. Forcément, c'est de constater qu'au terme de cette législature, il n'a proposé aucune réforme significative. Le résultat de ces élections ne devrait faire qu'une chose, consacrer le resserrement de la mainmise du Kremlin sur le pouvoir pour mener à bien ses opérations militaires en Ukraine.
17: Jean-Didier Revoin, notre correspondant à Moscou, élections législatives qui se tiennent donc jusqu'à dimanche. Vous l'avez peut-être vécu hier soir, la pagaille sur la route et le rail dans la région de Morges, conséquence d'un court-circuit selon les CFF qui a engendré une panne électrique et deux départs de feu. La situation est revenue à la normale ce matin, mais le trafic ferroviaire a été interrompu durant plusieurs heures entre Lausanne et Genève et entre Lausanne et Yverdon. L'autoroute, elle, a été fermée au niveau du pont de Dange-et-Chandan. Mais pourquoi cette décision? Écoutez le lieutenant Christophe Beaugrand, il est sapeur-pompier au service incendie et secours du Morgeais.
19: La fermeture de l'autoroute est prise conjointement avec la gendarmerie et puis les forces d'intervention des sapeurs-pompiers. Dans un premier temps, pour sécuriser l'intervention des sapeurs-pompiers, mais aussi s'il y a des risques de visibilité suite aux fumées. Dans le cas présent, au tout début de l'intervention, les deux voies de droite étaient déjà fermées par la gendarmerie, le temps que nos forces d'intervention puissent accéder jusqu'au sinistre. Puisque nos camions restent sur l'autoroute. Et il faut savoir que nos sapeurs-pompiers, vont au camion chercher des tuyaux ou du matériel ou ce genre de choses, donc sont susceptibles de marcher sur l'autoroute. Nous avions deux foyers à peu près distants de 500 mètres l'un de l'autre.
17: Des propos recueillis par Dominique Chauffard.
16: Le prix du diesel s'envole en Suisse et ailleurs.
17: 2,40 francs, 2,47 francs, même à Genève, les prix à la pompe font mal aux automobilistes ces derniers jours, alors qu'en France, les marins pêcheurs ont bloqué plusieurs ports hier pour le 4e jour consécutif. Il protestait là aussi contre la flambée du prix du carburant et demande une aide supplémentaire à l'État. Il faut dire que depuis janvier, le diesel a augmenté de 50% et l'essence de 30%. Une inflation des prix de l'énergie qui touche tous les secteurs avec un risque d'une crise généralisée. Reportage à Paris de Sébastien Farcy.
20: Mélanie s'empresse de faire le plein de sa voiture avant de retourner au travail et grimace en voyant la facture.
21: Un plein coûte 66 euros. J'ai une Fiat 500, donc c'est petit. Mais de base, je payais entre 40 et 50. Donc oui, ça a beaucoup augmenté.
20: Et cela a un impact direct sur sa vie familiale.
21: Mes parents habitent dans le nord de la France, donc j'utilise beaucoup d'essence. Je réduis mes budgets, j'ai pas le choix.
22: Qu'est-ce que vous pouvez sacrifier dans ces cas-là?
21: Les sorties, les restaurants, les cinémas, et même les déplacements chez mes parents en soi. Je réduis du coup.
20: Comme Mélanie, les Français sortent moins en ces temps de crise et les restaurants le ressentent, coup dur alors que leurs factures d'énergie ont également explosé. Résultat, depuis le début de l'année, 25 restaurants ferment chaque jour en France, une augmentation de 7% en un an. Franck Chomès est le président pour la restauration au sein de l'Union de l'hôtellerie UMIH.
23: Nos fournisseurs, ils répercutent le prix à juste titre. Et nous, on répercute le prix. Donc, qu'est-ce qui se passe? Eh bien, on a moins de fréquentation parce que ça devient un luxe que de venir au restaurant. C'est un peu l'effet domino. C'est-à-dire que quand quelqu'un va mal, eh bien, il fait subir l'autre et l'autre et l'autre et l'autre et l'autre. Donc aujourd'hui, nous avons un vrai problème au niveau du coût. Et le coût de l'énergie.
20: Le gouvernement a étendu jusqu'à janvier les aides aux agriculteurs, aux pêcheurs et au secteur du bâtiment. Ceci afin de faire face à la hausse des prix de carburant. Des mesures qui coûteront cher à un État déjà très endetté. Sébastien Farcy, RTS, Paris.
17: Une hausse des prix du carburant en conséquence notamment du conflit qui se durcit au Yémen entre le gouvernement central et les rebelles houthis pro-iraniens. Dernier bilan sur le terrain hier soir, 63 morts dans les deux camps au cours des 24 dernières heures. Alors que l'Union européenne a exprimé hier sa totale solidarité avec l'Arabie saoudite, alliée des autorités yéménites, lui qui a par ailleurs appelé les houthis à cesser toute action militaire.
16: Des failles de cybersécurité dans les installations photovoltaïques en Suisse.
17: Et des failles qui sont même critiques pour certaines d'entre elles à un tel point qu'elles constituent un risque pour l'ensemble du réseau électrique national. C'est ce qu'a révélé hier l'Institut National de Test pour la cybersécurité après avoir analysé 11 produits très répandus en Suisse. Résultat, un constat, il faut renforcer la sécurité de ces installations. Explication Sylvie Belzer.
24: Parmi les produits analysés, des onduleurs qui servent à convertir le courant des panneaux photovoltaïques en courant alternatif, mais aussi des systèmes de gestion de l'énergie destinés à optimiser les flux produits par les panneaux solaires. Des installations provenant de 8 fabricants et les résultats sont inquiétants. Leur analyse a révélé plus de 50 vulnérabilités. La moitié, pratiquement des 11 produits testés, présentaient au moins une faille majeure, comme des défauts d'authentification ou des accès de maintenance non sécurisés. Or, ces failles peuvent être une porte d'entrée pour une attaque à grande échelle sur l'ensemble du réseau. Il faut donc y remédier parmi les mesures recommandées, l'utilisation de mots de passe individuels et une claire séparation des interfaces et des accès à distance avec le reste du réseau. Les fabricants ont rapidement réagi après avoir été informés des failles, mais la mise en garde s'adresse aussi au monde politique avec pour objectif de fixer des exigences minimales pour la mise sur le marché des appareils et de faire de la sécurité une condition au raccordement du réseau.
17: Le sujet de Sylvie Belzer. Elle sera à la fête ce week-end, la musique suisse avec la 12e édition du festival La Belle Suisse, au programme 66 concerts à voir et gratuitement dès ce soir dans 10 lieux de Lausanne. Et jusqu'à dimanche, vous pourrez écouter des concerts rock, classiques ou électro. Une variété de styles chère à Alban Dunant. Elle est la directrice de la Fondation Romande pour la chanson et les musiques actuelles.
1: Pour nous, c'est important de pouvoir montrer que la musique suisse, c'est pas juste un aspect, c'est pas juste la pop, c'est pas juste le classique, c'est pas juste le jazz, c'est pas juste la musique folklorique, qui est aussi très écoutée en Suisse alémanique. Notre mission, c'est ça, c'est de montrer ce large paysage de la musique suisse. Et le fait que ce soit offert, ça permet de peut-être prendre plus de risques pour le public d'aller voir quelque chose. Et puis, si jamais ils aiment pas, ils peuvent partir. On essaye vraiment de faire découvrir des artistes qu'on serait peut-être pas allé voir. C'est un peu la mission du festival, c'est de montrer cette variété et puis d'éveiller l'intérêt, la curiosité et si possible les mélanges.
17: Alban Dunant avec Natacha Van Kutsem. La Belle Suisse est donc jusqu'à dimanche. Et puis il y aura aussi du tennis ce week-end, tiens, avec la Coupe Davis et la Suisse qui tentera de retrouver l'élite après avoir été reléguée l'an dernier du groupe mondial. Ce sera dès ce soir face au Brésil à Rio de Janeiro. L'occasion aussi pour Stan Wawrinka de jouer une dernière rencontre avec l'équipe nationale, lui qui avait remporté le saladier d'argent, comme on l'appelle aussi, c'était en 2014 avec Roger Federer notamment. Première rencontre à suivre tout à l'heure, 19h55 sur RTS2.
16: Donc en fait, on peut regarder du tennis et écouter de la musique suisse en même temps.
17: On peut tout faire.
16: C'est ça la synthèse de votre journal. C'est ce que je retiens, ça me donne mon programme du week-end. Merci. Allez, à très bientôt.
17: Oui,
16: à bientôt Adrien.
17: À bientôt.
16: Il est 8h11.
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0: Hercule, c'était quand même l'IA va-t-elle anéantir l'humanité? Faut-il ralentir son développement s'il en est encore temps? Peut-on garder le contrôle? D'ailleurs, ce sont peut-être vos questions hein, après cette semaine de turbulences faite de démissions fracassantes, de déclarations fracassantes, d'appels à freiner le développement de l'IA de la part de ses concepteurs mêmes, comme Dario Amodei, le patron d'Anthropique, qui demande désormais des garde-fous. À la source des inquiétudes, notamment plusieurs dérapages dans lesquels des agents autonomes, des logiciels auraient organisé des cyberattaques sans qu'on leur ait rien demandé. Et c'est un tournant parce que jusqu'ici, Dario Amodei, donc son entreprise a créé l'un des grands modèles de langage d'IA générative, Claude, Dario Amodei donc n'avait jamais plaidé volontairement pour ralentir la cadence et il a reçu le soutien d'autres grands chefs d'entreprise du secteur aux États-Unis. Notre invité Olivier Tesquet va nous aider à faire le tri dans quelques minutes et d'abord c'est Julie Rosis qui est là. Bonjour Julie.
1: Bonjour.
0: Ces alertes sur la fin du monde dignes de la science-fiction lancées par les cadres de la tech, des ingénieurs, il faut les prendre au sérieux, elles sont sincères?
1: Et ben c'est la question que se posent aujourd'hui de nombreux experts. Ils sont loin d'être d'accord sur la probabilité d'une IA qui échapperait au contrôle humain. Pour beaucoup, la véritable menace n'est pas l'émergence d'une super-intelligence incontrôlable, mais plutôt entre quelles mains tombe la technologie. Et certains experts voient derrière ces alertes catastrophistes une stratégie industrielle. Freiner le développement de l'IA, imposer des règles très strictes, ça permettrait aux grandes entreprises de la tech de s'assurer que personne d'autre n'ait les moyens financiers de respecter ces règles. Ce serait un moyen de protéger leur position dominante et de se protéger de la concurrence. Selon plusieurs médias américains, OpenAI, Anthropique et Google discutent d'ailleurs déjà de la création de leur propre organisme de normalisation de l'intelligence artificielle.
0: Mais les failles techniques sont bien réelles. On parle d'agents IA qui s'échappent, qui mènent des cyberattaques d'ampleur sans instruction.
1: Oui, même si les circonstances ne sont pas si claires, c'est là-dessus que s'appuient les lanceurs d'alerte comme Jacob Coxon, un chercheur britannique en sécurité âgé de 27 ans qui vient de démissionner d'Anthropique avec fracas puisque son message d'avertissement a été vu des millions de fois.
2: Slow down at the current rate of progress. Yes, there is a strong chance that we could all die in the immediate future.
1: Je crois que si nous ne ralentissons pas le rythme, oui, il y a de fortes chances que nous puissions tous mourir dans un avenir très proche. Voilà ce qu'il dit. Le prix Nobel de physique Geoffrey Hinton, l'un des pères de l'IA, va dans le même sens et estime à 10% la probabilité que cette technologie anéantisse l'humanité en provoquant des cyberattaques massives ou en concevant de vrais virus biologiques. Mais ces menaces hypothétiques, futures et qui divisent les experts risquent aussi de détourner notre regard des vrais enjeux de l'IA. C'est la crainte de la chercheuse sino-américaine Fei-Fei Li, interviewée par Bloomberg.
3: Il faut ancrer cela dans la science et non dans la science-fiction. Une grande partie des débats sur les politiques en matière d'IA menées avec des acteurs de la Silicon Valley portent sur l'extinction de l'humanité ou sur la domination des machines, ce qui détourne l'attention du véritable travail politique.
0: Ah bah, le travail politique, on y vient. Julie, comment réagissent les politiques? Tout le monde ne veut pas ralentir, on imagine?
1: Évidemment, car l'IA est devenue le théâtre d'une course industrielle, mais aussi géopolitique. Vous avez reconnu Donald Trump, évidemment, pour qui l'IA ne va pas prendre le contrôle du reste du monde. Tout ça n'est qu'un canular. Les États-Unis doivent conserver leur avance sur la Chine, car selon lui, celui qui gagne la course à l'IA gagne tout. Son administration est d'ailleurs particulièrement hostile à toute réglementation fédérale de l'IA. La Chine, elle non plus, ne veut pas entendre parler de ralentissement. Et puis l'Europe aussi, si elle reconnaît les risques et le besoin de cadre, elle ne veut pas perdre la course. C'est l'un des messages au cœur du discours sur l'état de l'Union prononcé mercredi par Ursula von der Leyen, la présidente de la Commission européenne à Strasbourg.
4: C'est aussi vrai que l'Europe aura besoin de ses propres capacités, notamment pour protéger notre sécurité nationale. Nous devons rester dans la course. C'est essentiel pour notre indépendance. Nous devons donc renforcer massivement notre capacité informatique. En limitant les risques, nous pouvons maximiser les bénéfices.
1: Les bénéfices, ce sont aussi toutes les possibilités offertes par l'IA qui révolutionnent déjà la médecine, par exemple, en permettant de détecter de nouvelles maladies ou de concevoir très rapidement de nouveaux traitements.
0: Et malgré ces opportunités, certains plaident quand même pour freiner le développement de l'IA.
1: Oui, afin de reprendre la main et de ne pas tout laisser entre celles de grandes entreprises privées.
5: Nous devons suspendre immédiatement le développement de l'IA avancée. L'avenir de l'humanité ne peut être laissé entre les mains d'une poignée d'oligarques du secteur de la tech. C'est au peuple américain et au peuple du monde entier de décider de cet avenir.
1: Le sénateur démocrate Bernie Sanders vient de présenter un projet de loi. Pour lui, la réglementation de l'intelligence artificielle doit non seulement être décidée par des puissances publiques,

0: mais devrait aussi dépasser l'échelle nationale. Et c'est aussi l'appel du haut-commissaire des Nations Unies aux droits de l'homme, Volker Türk.
1: J'appelle les États et les entreprises à se mobiliser d'urgence au sein des instances multilatérales afin de définir une stratégie pour encadrer les modèles d'IA avancés en s'appuyant sur le droit international et les droits humains. Aucun pays ne peut réguler seul cette technologie. Aucune entreprise ne devrait pouvoir décider seule de ce qui est acceptable. Et personne ne devrait être contraint de renoncer à ses droits fondamentaux au nom du progrès technologique. Les méfaits de l'IA ne sont pas hypothétiques. Ils sont déjà une réalité.
0: Et c'est par exemple le coût écologique abyssal de l'IA en électricité et en eau. C'est aussi la désinformation à grande échelle, l'appauvrissement de nos savoirs et de nos capacités d'apprentissage. Et puis l'IA détruit et transforme déjà des milliers d'emplois, principalement administratifs et féminisés, selon l'Organisation internationale du travail. Parler d'extinction future de l'humanité, comme on l'a beaucoup entendu cette semaine, ça éclipse tous ces risques bien réels aux impacts mesurables et déjà bien documentés.
2: Mais merci Julie d'avoir bien posé le cadre de la discussion, bien poser les choses. Bonjour Olivier Tesquet.
3: Bonjour.
2: Vous êtes journaliste à Télérama, spécialiste du numérique, co-auteur de Apocalypse Nerds, comment les technofascistes ont pris le pouvoir. Avec vous, on va creuser ces questions, on va essayer de faire le tri entre ce qui est vrai, ce qui est faux, ce qui est spectaculaire, un peu gratuitement peut-être. D'abord, est-ce qu'on se trompe de risque? Est-ce que parler d'extinction de l'humanité, ça occulte des risques plus immédiats? On vient de l'entendre, hein, des risques plus concrets, finalement plus urgents peut-être que pose l'IA?
4: Ah oui, complètement. Alors, je trouve que le sujet a été remarquablement posé, un peu à rebours de toute la petite musique médiatique qu'on a entendue, je trouve, depuis une semaine. Il y a juste quelque chose qui m'a fait un peu tiquer et qui va pouvoir permettre de répondre dans un premier temps à votre question, c'est le fait que Jacob Cawson serait un lanceur d'alerte. Donc, ce salarié d'Anthropique qui a claqué la porte avec fracas et qui explique, c'est pas le premier, ce sera pas le dernier, à nous expliquer que l'IA fait peser un risque existentiel, c'est-à-dire d'extinction de l'humanité. Moi, Jacob Cawson, je ne le considère pas comme un lanceur d'alerte. Et je ne le considère pas comme un lanceur d'alerte, non pas parce que je remettrais en cause sa sincérité, mais parce que pour moi, un lanceur d'alerte quitte une entreprise avec des informations, avec des documents qui sont révélés au public et qui démontrent quelque chose d'un fonctionnement qui jusque-là était caché. Un salarié qui quitte cette entreprise en m'expliquant qu'on a une chance sur 10 à un horizon plus ou moins déterminé de tout s'y passer, c'est pas une information, c'est un horizon eschatologique qui, par ailleurs, colle complètement au discours de ces entreprises-là qui sont, faut-il le rappeler, à l'aube d'introduction en bourse assez colossal, que ce soit Anthropique ou OpenAI. Et donc, je pense qu'on est collectivement prisonniers, envoûtés par cette notion de risque existentiel. Et cette notion de risque existentiel, et c'est important de le préciser, qui vient exactement du même endroit que les patrons de la tech. C'est-à-dire que les gens qui ont forgé l'acception contemporaine de ce risque existentiel sont des gens qui ont irrigué intellectuellement et les milliardaires de la tech, qui les ont irrigués financièrement en retour, parce que c'est une notion qui a été forgée dans sa définition contemporaine par un philosophe, je mets des guillemets, suédois qui s'appelle Nick Bostrom, et qui est un long-termiste, c'est-à-dire sa position, c'est de se désintéresser des problèmes du présent pour se concentrer sur les problèmes du très lointain. Ce qui a évidemment pour effet de faire diversion.
2: Mais donc Olivier Tesquet, ce que vous dites, c'est que celui qui a été présenté comme un lanceur d'alerte, qui a démissionné d'Anthropique, au fond, il est peut-être sincère, mais il sert les intérêts de l'entreprise maintenant, parce que ça tombe bien avec éventuellement une entrée en bourse qui se profile. C'est ça que vous dites?
4: En tout cas, je remarque que immédiatement après qu'il a quitté l'entreprise, il a été félicité sur X, anciennement Twitter, par un responsable de la sécurité d'Anthropique qui a dit « Jacob a raison, j'ai un peu de mal à imaginer si demain un lanceur d'alerte de l'industrie du tabac quittait l'entreprise en disant que vraiment ça tue les gens » et tout de suite était félicité par un responsable de la com de Philip Morris. C'est ça. Enfin, y a rien à penser quand même. Alors je suis pas en train de dire que c'est une opération de communication, hein, bien évidemment. Encore une fois, je pense que une partie de ces discours « doomers » comme on les appelle sont des discours sincères, mais parmi les scénarios qui ont été évoqués dans le sujet précédemment, l'idée de pratiquer une capture réglementaire, c'est-à-dire de poser des règles à l'entrée qui soient tellement restrictives qu'elles empêchent d'autres acteurs d'entrer sur le marché et donc solidifie les positions dominantes des acteurs déjà très fortement capitalisés, donc en l'occurrence Anthropic et OpenAI, me semble pas être, enfin en tout cas me semble beaucoup moins spéculatif que tous les discours sur l'extinction de l'humanité.
2: Bon, et puis un manque d'information, manque de preuves, hein, c'est ce que vous dites, un lanceur d'alerte, normalement il arrive avec des informations et là c'est vrai qu'il n'y a pas grand chose de tangible. Ce que je comprends pas, je vous pose vraiment la question très sincèrement, Olivier Tesquet, c'est que, alors bon, là on a parlé de ce lanceur d'alerte ou pseudo-lanceur d'alerte d'Anthropic, mais parmi ceux qui sonnent à l'alarme, il n'y a pas que des gens comme lui, hein, des missionnaires inconnus d'Anthropic ou autre. Il y a des sommités comme Yoshua Bengio, l'un des scientifiques les plus cités de la planète, un des pères de l'IA, on l'a reçu d'ailleurs dans cette émission. Il y a Jeffrey Hinton, lui on l'a entendu dans le sujet tout à l'heure, prix Nobel, Tristan Harris, l'un des premiers à avoir alerté sur la dépendance à la tech, etc. Ces gens-là, ils se trompent, ils font partie d'un emballement, on a du mal à le croire, mais qu'est-ce que vous dites ?
4: Alors, déjà, il y a deux choses que je ne vais pas faire, c'est je ne vais pas remettre en cause la légitimité scientifique d'un Yoshua Bengio, d'un Geoffrey Hinton. Je suis ni prix Turing, ni prix Nobel, donc voilà, je ne m'avancerai sûrement pas dans un propos comme celui-là. Je ne vais pas non plus essayer de les psychologiser, même si je pense que on a déjà eu des exemples par le passé de grands cerveaux de l'IA qui, à un moment, se sont penchés sur leur création passée de manière assez vertigineuse. Je pense à Weizenbaum, qui après avoir créé Eliza, qui était le premier chatbot de l'histoire de l'informatique à la fin des années 60, a passé le reste de sa vie à essayer de détricoter ce qu'il avait tricoté. Oui. Donc je pense que cette angoisse-là est une angoisse assez propre aux grands cerveaux scientifiques. Le nucléaire est aussi un assez bon exemple de ça. Plutôt que de se poser la question de savoir s'ils ont tort ou s'ils ont raison, c'est que je pense que ça ne doit pas occulter le fait que ce bruit de fond vient d'abord du cœur des entreprises. Et le fait qu'il vienne du cœur des entreprises devrait nous interpeller, devrait nous poser des questions sur la raison pourquoi c'est agité de cette manière-là. Quand vous regardez une entreprise comme Anthropic, Anthropic a été créée sur un discours qui est un discours de doomer. C'est-à-dire que Dario Amodei était un partenaire de Sam Altman, travaillait ensemble, et puis il a claqué la porte d'OpenAI parce qu'il estimait que l'entreprise prenait des risques inconsidérés et ne respectait pas un certain nombre de protocoles de sécurité dans le développement de l'IA, manquait de prudence. Il a créé Anthropic sur ces prémices-là. Et quand il a créé Anthropic, c'était une start-up de l'intelligence artificielle. Aujourd'hui, c'est une société qui a 5 000 salariés, qui est capitalisée, enfin, qui va être capitalisée quasiment autour de 1 000 milliards de dollars, donc est devenue un acteur majeur. Et aujourd'hui, je pense que l'une des erreurs peut-être qu'on commet dans l'analyse collective, c'est qu'on a tendance à considérer qu'un Sam Altman, un Dario Amodei, quand ils nous parlent, sont eux-mêmes des scientifiques, sont eux-mêmes de grands chercheurs en intelligence artificielle. Alors, ce qui n'est vraiment pas le cas de Sam Altman, qui a arrêté ses études avant de les avoir terminées, ce qui est un peu plus le cas d'un Dario Amodei, qui a vraiment des credentials, comme on dit,
2: oui, il a un passé mais scientifique. Mais sont des patrons de la tech, en fait, c'est ça. D'abord, ce sont des milliardaires.
4: Oui. Ce sont des milliardaires, et aujourd'hui, à chaque fois qu'ils s'expriment, il faut entendre ce qui sort de leur bouche à travers ce prisme-là, se dire ce sont des patrons de la tech, et leur objectif, c'est de garantir, de maintenir une position dominante, d'avoir la plus grosse capitalisation possible. Ouais. Et donc, le discours apocalyptique, ce dont on se rend compte, et l'évolution ces dernières années le montre bien, parce que c'est pas le premier épisode de ce genre auquel on est confronté. Celui-ci est peut-être d'une intensité.
2: Oui, c'est bien que ça. C'est vrai que ça revient régulièrement, oui.
4: Ça revient régulièrement, mais on voit bien que ça ne fait pas de mal à leurs affaires. C'est un peu contre-intuitif, parce qu'on pourrait se dire, attends, c'est quoi l'intérêt pour ces entreprises d'agiter la peur de la fin du monde ? En quoi ça va aider à attirer à soi des crédits, à gonfler une valorisation, etc. Mais la réalité, c'est que ça démontre aussi la toute-puissance du produit. Ça démontre la toute-puissance, la capacité de transformation de la société de cette technologie-là.
2: Et donc, au final, ça sert. On comprend comment ça sert leurs intérêts. Olivier Tesquet, vous avez réutilisé le mot doomer, vous l'avez un peu expliqué au début, je vais redire pour les gens qui nous écoutent, un doomer, c'est les catastrophistes, hein, c'est ceux qui prévoient justement la catastrophe. Doomer avec un D, hein, on parle pas de boomer, même si parfois c'est peut-être les mêmes. Les gens qui nous écoutent justement, qui essaient de comprendre là, je vais vous poser une question très triviale, il faut avoir peur, il faut pas avoir peur, il faut être un peu sceptique, c'est quoi la position dans le grand public à adopter face à toute cette agitation ?
4: Alors moi je pense que ce serait intéressant de se passer sur une position médiane, c'est-à-dire qu'il ne faudrait pas qu'en ayant un discours critique des Doomers, ce qui me semble être une nécessité sanitaire hein, quasiment, je trouve ça assez sain comme posture, il ne faudrait pas non plus passer pour des relativistes de l'intelligence artificielle. Quand je dis ça, c'est que oui, évidemment, il y a des risques. Est-ce que ces risques sont existentiels? Comme je vous l'expliquais, je ne suis pas très à l'aise avec cette terminologie totalisante, cette espèce de fatalisme anthropologique. En revanche, remettre l'IA dans une chaîne de causalité des catastrophes, après, je ne sais pas, au hasard, l'été caniculaire qu'on a traversé, quand on voit tous les impacts que vous avez mentionnés d'ailleurs dans le sujet au début, des impacts sociaux, des impacts environnementaux, des impacts politiques de l'intelligence artificielle, oui, qu'on discute de ces sujets-là et qu'on les réinscrive possiblement dans une chaîne de causalité. Donc être inquiet de l'IA, d'ailleurs les opinions publiques sont très majoritairement inquiètes de l'intelligence artificielle, mais je ne suis pas absolument certain, et d'ailleurs les quelques études qui ont été menées tendent à le démontrer, que l'inquiétude de la société civile, de l'opinion publique, se porte sur le risque existentiel. Le risque existentiel, encore une fois, est une espèce de couverture un peu écrasante, totalisante, qui fait oublier des préoccupations qui sont des préoccupations un peu plus terre-à-terre.
2: Mais notamment sur l'emploi, sur la santé mentale, sur l'environnement, la consommation électrique, etc. Dernière question, Olivier Tesquet, parce qu'on arrive à la fin de cette interview, de cette émission même. Les appels à la réglementation, il y en a. Alors, il y en a des entreprises elles-mêmes, il y en a même de l'Union européenne. À vrai dire, Donald Trump, lui, il dit non, pas du tout, laissez-nous, on ne veut pas être freinés dans la course, etc. Vous pensez, est-ce qu'il faudrait mettre sur pied une agence internationale, une agence de l'ONU, comme on le fait d'ailleurs pour le nucléaire, est-ce qu'il faudrait essayer d'aller dans cette direction-là? Et je vous demande une réponse en 30 secondes.
4: Ouais, alors évidemment, oui, il faut une régulation, mais ce qui joue aujourd'hui n'est pas un combat entre des régulateurs et des dérégulateurs, on a juste des acteurs industriels qui ont des trajectoires différentes pour arriver vers le même résultat, qui est la domination du marché. Et il ne faut pas les laisser écrire les règles eux-mêmes, et c'est ce qu'ils sont en train d'essayer de faire.
2: Eh bien, merci beaucoup, Olivier Tesquet, journaliste à Télérama, spécialiste du numérique. Vous avez été le co-auteur de Apocalypse Nerds, comment les technofascistes ont pris le pouvoir. Merci d'être venu nous aider à garder la tête froide autour de l'intelligence artificielle dans tout un monde. Et bonne journée. Julie Rosis, Cédric Guigon, Isabelle Corna, Margot Fontaine ont fabriqué tout un monde avec moi cette semaine. 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
2: Au générique de la matinale, Malika Nedir à la production avec Dominique Chauffet, Manuela Salvi, Benjamin Pavlek, Cindy Soji, Josiane Perret, Karine Chorfaille, Sophie Daout, les attachés de production. À la technique, Ludovic Labra, Jean Berset, Brian Lani, Colin Courte, Nathan Vissa, Alexandre Davoine. Rédaction en chef, Xavier Alonso, avec Virginie Mater et Isabelle Horry, assistée de Thibaut Chalère. Dans 3 minutes, on en parle. Dans 3 secondes, les infos de Drémondi. Il est pile 8h30 à lundi.
5: Le prix du diesel franchit un cap en Suisse romande, 2,40 francs dans certaines stations essence, même 2,47 francs à Genève ou à Nyon. La guerre en Iran fait grimper les tarifs et la hausse pourrait se poursuivre. Retour à la normale pour les pendulaires lémaniques. Après une fin de journée très compliquée hier, un court-circuit sur une ligne de contact a provoqué deux événements simultanés. L'interruption des trains sur la ligne Genève-Lausanne pendant plusieurs heures et la fermeture de l'autoroute dans les deux sens dans la région de Morges. Le Conseil national ne veut plus du régime spécial accordé aux femmes afghanes. Depuis 2023, la Suisse leur accorde automatiquement le statut de réfugiés, même si elles ont déposé une autre demande d'asile à l'étranger, en raison des persécutions des talibans à leur encontre. Mais hier, les élus ont accepté un texte pour mettre fin à cette pratique. Budget dans le rouge à Genève. Le Conseil d'État a dévoilé hier son projet pour 2027, avec plus de 500 millions de déficit, et ce malgré un plan d'économie de près de 250 millions. Le gouvernement propose de diminuer certaines aides et prestations dans le social et la santé et réduire des congés des enseignants les plus âgés. C'est une première depuis le début de la guerre en Ukraine. Les bureaux de vote ouvrent aujourd'hui en Russie pour des élections législatives. Pas de suspense cependant sur les résultats. Le parti Russie Unie, soutenu par le président Vladimir Poutine, va sans doute conserver sa majorité. Des élections aussi en Allemagne ce week-end dans deux régions, la capitale Berlin et le Mecklembourg-Poméranie. Il y a deux semaines, l'AfD a signé une large large victoire en Saxe-Anhalt. Là aussi, le parti d'extrême droite espère une très large progression. Et un discours très attendu hier au Parlement européen. Le Premier ministre canadien Mike Carney était à Strasbourg pour défendre une alliance stratégique entre son pays et l'Union européenne. Le Canada, en pleine guerre commerciale avec les États-Unis, est en quête de nouveaux partenaires économiques. Et puis quelques nouveaux joueurs dans l'équipe de Suisse de football. Mourad Yakin a dévoilé hier sa sélection pour les matchs de Ligue des Nations cet automne. Parmi eux, l'attaquant du FC Sion, Winsley Botelli, et le latéral de Parme, Sacha Bridgegui. L'équipe nationale s'envole lundi pour ses matchs de préparation en Turquie.
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7: Bonjour et bienvenue dans On en parle et bonjour Maya Chollet.
8: Bonjour.
7: Alors vous ne deviez pas débarquer en studio avec des blocs de tofu ?
8: Alors c'était mon intention Mathieu, mais je n'ai jamais pu atteindre le magasin parce que comme la moitié de la Suisse romande, j'étais bloquée dans le train. Peu importe, on a un expert de la FRC en direct ce matin qui va nous parler de leur test des 14 tofu.
7: 14, c'est courageux. Quel impact de la sécheresse sur votre facture d'électricité ? Bonjour Stéphane Gabiou. C'est vous qui répondez juste après 8h45, mais dites-nous d'abord où êtes-vous, car vous n'êtes pas à nos côtés au studio.
9: Non, exactement. Je suis à la maison de la rivière à Tolochna, au bord du Léman, parce que tout au long de cette journée, on s'intéresse à l'eau dans le cadre de l'opération Les Autres, le Tour de Suisse. On va s'intéresser aujourd'hui, tout à l'heure, dont on en parle effectivement, vous le disiez, à l'impact du manque d'eau sur la production et les tarifs d'électricité. Je vous proposerai également un reportage de Davide Gagliardi de la RSI au cœur de la centrale hydroélectrique d'Olivone au Tessin. On va un peu voyager à travers les langues et à travers justement cette thématique de l'eau. À tout de suite.
7: À tout à l'heure, Stéphane. Catherine Ruttimann, bonjour à vous.
10: Bonjour Mathieu.
7: C'est vraiment la fête de la cuisine végétarienne ce matin, après le tofu, le houmous, à partir de 9h dans le guichet.
10: Oui, et est-ce que vous savez, Mathieu, d'ailleurs, comment on dit pois chiche en arabe ?
7: Je savais que vous alliez me demander, mais je n'ai pas regardé. Je sais pas.
10: Parce que
7: je
10: n'avais pas mis la réponse.
7: Non.
10: Et bien, ça se dit houmous. Alors, je ne suis pas sûre de la prononciation, on demandera à nos invités tout à l'heure. Le houmous, c'est un plat emblématique du Moyen-Orient. Quel est votre truc imparable pour le réussir ? 0808 pour partager vos recettes ou nous poser vos questions. On sera avec deux grands connaisseurs du houmous et du pois chiche après les infos de 9h.
7: Sophia Muller est en régie, merci beaucoup d'être avec nous.
6: Mathieu Truffert.
7: Alors le tofu, on connaît surtout comme aliment emblématique, porte-drapeau de la cuisine végétarienne, une sorte de bloc blanc au goût un peu fade, fabriqué à partir de soja, mais néanmoins, et c'est son grand atout, riche en protéines. Encore faut-il savoir choisir, car il y a tofu nature, tofu fumé, tofu bio, ou alors tofu ferme, voire soyeux, ai-je lu. La Fédération romande des consommateurs en tout cas testé 14 de toutes sortes de ces tofus. On va découvrir les résultats dans quelques instants, mais dites-nous d'abord, Maya Chollet, comment est-ce qu'on fabrique ce tofu ?
8: En fait, c'est assez simple. On part de graines de soja qu'on fait tremper dans l'eau. Elles sont ensuite broyées avec de l'eau, puis le mélange est chauffé, filtré. On obtient une sorte de lait de soja. Et puis ensuite, on ajoute un agent coagulant, un peu comme on fabrique du fromage. Les protéines de soja vont s'agglomérer et former une sorte de caillet. Ce caillet est ensuite égoutté. Généralement, il est pressé dans des moules. Plus on retire d'eau, plus on le presse et plus le tofu est ferme. Et derrière ce produit qui paraît simple, il peut y avoir pas mal de différences du coup d'un tofu à l'autre, notamment la quantité d'eau plus ou moins grande qu'on retrouve dans les tofus, le sel. Et c'est tout ça qu'a voulu vérifier la Fédération romande des consommateurs.
7: Qui est avec nous ? Bonjour Grégory Maté.
11: Bonjour.
7: Bienvenue dans les studios. Vous êtes responsable scientifique des tests à la Fédération romande des consommateurs, la FRC. Bon, bah pourquoi tester le tofu maintenant ?
11: Alors la FRC a justement choisi de faire un test sur ce tofu car c'est un choix intéressant pour les personnes qui veulent varier leurs sources de protéines et végétaliser leur alimentation. Et de plus, il y avait de nombreuses inquiétudes et préjugés sur les isoflavones, donc on a voulu faire le point.
7: On verra ce que sont les isoflavones dans un petit moment, mais vous avez sélectionné 14 tofus. Et justement, comment est-ce que vous les avez choisis ?
11: Alors justement, on a sélectionné uniquement des tofus nature pour que ça soit comparable entre les produits. Donc on a exclu justement les tofus marinés, soyeux et fumés. Et pour le choix final, on s'est rendu dans les principales grandes surfaces. On a pris les tofus nature qu'on pouvait et quelques épiceries spécialisées.
8: C'était quoi les critères principaux de votre test ?
11: Alors, on a fait une analyse en laboratoire pour justement mesurer en fait la teneur en isoflavone. Et ensuite, on a fait une lecture d'étiquette pour justement comparer les valeurs nutritionnelles, la composition ainsi que l'origine du soja et le lieu de production.
7: Pardon, là je dois intervenir. Les isoflavones, maintenant je veux savoir ce que c'est.
11: Alors les isoflavones, justement, c'est des molécules naturellement présentes dans les plantes et particulièrement dans le soja. Et en fait, ils ont une structure très similaire aux œstrogènes humains. C'est pour ça qu'on les appelle phytoœstrogènes et puis qu'ils ont été soupçonnés d'être des perturbateurs endocriniens. Mais par contre, les recherches scientifiques montrent qu'il n'y a pas d'effet comparable aux œstrogènes humains.
7: Merci beaucoup.
8: Alors, qu'est-ce que vous avez découvert dans ces différents produits ? Peut-être on va commencer par les mauvaises surprises ?
11: Alors justement, le facteur le plus intéressant en fait, pour le consommateur, c'est justement la proportion de soja. Donc sur les tofu qu'on a testé, en fait, la teneur en soja varie de 15 à 60%.
8: Ah ouais, c'est énorme.
11: C'est énorme. Et donc moins de soja veut dire plus d'eau. Donc à parfois 25 francs le kilo le tofu, l'eau peut donc coûter cher. Et l'information sur la teneur en soja n'est pas systématiquement indiquée. Et là, justement, la FRC, on a été en contact avec un fabricant qui a accepté justement de mettre l'information sur ses produits.
8: Mais parce que payer pour de l'eau, c'est pas forcément super.
11: Non.
8: Les tofu bio, vous en avez aussi testé. Est-ce qu'ils obtiennent de meilleurs résultats que les produits conventionnels ?
11: Alors justement, en fait, la grande surprise, la bonne surprise en fait dans notre test, c'était que les tofu en grande surface sont principalement bio. Donc c'est difficile en fait de faire une conclusion sur ça, mais on note quand même que les trois tofu non bio qu'on a testés se retrouvent dans le bas du classement.
8: Vous avez parlé tout à l'heure des isoflavones, qu'est-ce que vous avez découvert par rapport à ça ?
11: Alors justement, on a testé la teneur en isoflavone et il y a des variations entre produits, il n'y a pas de valeur très inquiétante, donc c'est bon pour le consommateur. Mais en fait, cette variation vient de multiples facteurs, donc la production, la culture, le stockage.
7: Grégory Maté, le tofu a quand même cette réputation, à défaut d'être très goûtu, d'être un aliment très sain. Est-ce que votre test confirme quand même cette opinion ?
11: Alors, tout à fait, le tofu est une bonne source de protéines, parfois un petit apport de fibres, une liste d'ingrédients très courte et très souvent bio.
8: Est-ce que tous les produits se valent en protéines ?
11: Alors justement, en protéines, donc on est à peu près à 13 grammes en moyenne en fait, de protéines au 100 grammes, ce qui est tout à fait convenable comparé à un blanc de poulet qui fait 25 grammes. Là, il faut juste un peu faire attention, les tofu qui ont moins de teneur en soja, donc dans les valeurs basses, en fait, rajoutent un isolat de protéines de soja et au final, ils sont moins protéinés que les autres.
8: Et puis, qu'est-ce qu'il en est de la teneur en sel ?
11: Donc, la teneur en sel, on n'a pas analysé pour les tofu nature. Par contre, on a fait une rapide lecture d'étiquette en fait, pour les tofu marinés et fumés. Et en fait, là, on constate qu'il y a 20 fois plus de sel dans ces produits. Donc, faites attention en cas de maladie rénale.
8: Plutôt privilégier les tofu nature et puis assaisonner soi-même.
11: Exactement. Privilégier les tofu nature et puis égoutter et puis mariner vous-même.
8: Est-ce que vous avez trouvé des substances indésirables ou des contaminants ?
11: Alors, c'était pas notre angle justement de recherche, donc on peut pas forcément exclure qu'il y a des contaminants dans ces produits.
8: Et puis, on parle souvent soja, OGM. Qu'est-ce que votre test permet de dire sur les questions d'OGM ?
11: Alors justement, actuellement, il n'y a pas de culture en Suisse ou en Europe de soja OGM. De plus, l'agriculture biologique vraiment exclut justement l'utilisation d'OGM. Donc, comme la plupart de nos tofu viennent de Europe, et parfois Suisse, et sont principalement bio, il n'y a aucun risque.
7: Grégory Maté, pour terminer, si je me trouve devant un rayon tout à l'heure, qu'est-ce que je regarde en priorité sur l'emballage d'un tofu pour bien choisir ?
11: Alors mon premier conseil, c'est très rapide, regardez le premier ingrédient sur la liste d'ingrédients. Mmh. Si c'est de l'eau, aller à un autre produit. Généralement, il y en a un qui est peut-être même un peu moins cher à côté. Regardez pour que ça soit indiqué soja en premier lieu. Et puis, prenez du tofu nature, marinez-le vous-même.
7: Bien noté, tofu nature, avec, si possible, beaucoup de graines et pas beaucoup d'eau. Merci beaucoup, Grégory Maté, responsable scientifique des tests à la FRC. On vous souhaite une très bonne journée.
11: Merci.
7: Dans 3 minutes, nous retrouvons Stéphane Gabiou à la Maison de la Rivière à Tolochna. On verra les impacts de la sécheresse sur nos factures d'électricité.

0: C'était Magritte par le duo Alioz avec un petit coup de pouce de Maxime le Forestier. Et si vous êtes à Lausanne, à la place des Pionnières, dimanche à 19h30 pour le festival La Belle Suisse, eh bien vous entendrez certainement ce morceau.
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0: Stéphane Gabiou, on vous retrouve en direct de la maison de la rivière à Tolochna, au bord du Léman. Et je vous redis bonjour parce que votre bonjour n'est pas passé très clairement tout à l'heure.
4: Alors je le redis bonjour avec grand plaisir.
0: Donc vous êtes à Tolochna dans le cadre de l'opération Les Autres, hein, le Tour de Suisse. On vient d'entendre d'ailleurs le jingle multilingue. Rappelez-nous quand même rapidement le concept.
4: Alors c'est tout simple, quatre fois dans l'année, on vous propose une journée spéciale que nous concoctons avec des collègues de la SSR, des collègues des autres régions linguistiques, et à chaque fois, un thème fil rouge, des invités, des reportages aux quatre coins de la Suisse.
0: Et ce thème fil rouge aujourd'hui, c'est l'eau.
4: Exactement, le thème presque fil bleu, on pourrait le dire. Quand on a retenu ce sujet, c'était en fin d'année dernière, donc on était loin d'imaginer que l'eau serait à ce point dans l'actualité cet été, et elle le demeure effectivement, puisqu'on est encore en situation de sécheresse aujourd'hui, à l'heure où on se parle. L'eau, on en a notamment besoin pour produire de l'électricité, l'hydroélectricité, hein, qui représente environ 60%, comme il faut le rappeler, du mix énergétique en Suisse.
0: Ouais, donc c'est beaucoup, et s'il ne pleut pas, comme cet été, j'imagine qu'on produit moins d'électricité.
4: Bah oui, vous imaginez bien Mathieu, effectivement, la sécheresse et les températures extrêmes de cet été ont lourdement affecté la production d'électricité, notamment hydraulique, effectivement, des centrales au fil de l'eau à l'arrêt, des barrages qui ont moins produit. L'énergéticien Alpic estime par exemple que la production d'électricité issue des barrages va baisser de 10 à 15% sur l'ensemble de cette année, l'année 2026, par rapport à l'année dernière.
0: Parce que les barrages sont vraiment vides.
4: Alors, bah disons qu'ils sont historiquement bas pour beaucoup d'entre eux. Début août, le taux de remplissage global des barrages suisses n'était que de 58%, contre 72% en moyenne sur les 10 dernières années. Il y a une exception, hein, c'est celle des barrages qui sont alimentés par des glaciers. Bah, vu qu'il a fait chaud, très chaud, les glaciers, bah, évidemment, ils ont bien fondu. Donc ça a permis à des grands barrages valaisans comme la Grande Dixence ou Émosson de ne pas manquer d'un apport en eau.
0: Alors Stéphane, on entendra dans un instant quel impact tout ça a sur notre facture d'électricité. Mais je crois que vous avez prévu d'aller au Tessin, vous l'avez annoncé tout à l'heure.
4: Exactement, le Tessin c'est le troisième producteur d'hydroélectricité de Suisse, après le Valais et les Grisons. 10% de la production nationale est tessinoise. C'est une énergie qui alimente non seulement le canton du Tessin, mais aussi des régions comme Zurich, Berne et Bâle. Et l'un des symboles de l'hydroélectricité tessinoise, c'est le barrage du Luzon, et c'est le plus haut du canton. La centrale, elle, se trouve 550 mètres plus bas, à Olivone, dans la vallée de Blegno. Mon collègue de la RSI David Gagliardi s'est enfoncé dans les entrailles de la montagne pour nous expliquer comment et quand l'eau accumulée dans le bassin est transformée en énergie électrique. Davide, qui est accompagné de Marco Regolati, c'est le directeur de l'Ofible, c'est une des deux grandes sociétés hydroélectriques du Tessin.
0: On y va.
5: Alors il y avait un grand portail ouvert avec l'inscription Centrale di Olivone, je suis entré. Je marche maintenant à pied, une galerie qui ressemble à un tunnel naturel. Il y a seulement quelques lumières ici, là-bas, pour éclairer un peu le chemin. Je suis en train de monter, je me rends compte que je suis vraiment à l'intérieur du Sosto, au cœur de la montagne. Je vois là-bas, en haut, c'est presque 500 mètres, une grille avec des lumières, c'est l'entrée de la Centrale di Olivone. Là-bas, je vois une conduite très, très grande, sévère. J'imagine, Marco Regolati, qu'il y a de l'eau dedans, n'est-ce pas?
6: Oui, il y a de l'eau. C'est la conduite forcée qui vient du barrage de Luzone et qui amène l'eau vers les turbines. Ici, on se trouve dans la salle des vannes. Il y a quatre grandes vannes qui bloquent l'eau avant d'entrer dans la turbine. Ce qui est vraiment intéressant, c'est la quantité d'eau qui arrive. On parle de 24 mètres cubes par seconde. C'est un peu comme si on avait chaque seconde une camion-citerne qui passe devant nos yeux.
5: Je marche maintenant sous une de ces grandes conduites vertes. Si je cherche de la toucher là-bas en haut, il y a encore 40-50 cm, je ne réussis pas. Elle fait une courbe pour porter l'eau dans la turbine. Ces deux pièces de conduite sont connectées avec à peu près 50 boulons, très très grandes. Marco Regolati, je pense que c'est ici qu'il y a cette magie de la transformation. L'énergie ne vient jamais produite, mais elle se transforme d'un type à un autre, n'est-ce pas?
6: Oui, c'est correct. C'est ici dans les unités de production qu'il y a la transformation. L'énergie potentiel qu'on a dans les bassins se transforme à la sortie vers la turbine en énergie cinétique qui fait tourner la roue de la turbine, c'est-à-dire que cette énergie se transforme en énergie mécanique qui va agir sur l'arbre de connexion entre la turbine et le générateur, et le générateur fait son travail et transforme cette énergie de rotation dans énergie électrique. On peut décider quand on peut produire, quand on doit produire et quand on ne doit pas produire, et ça dépend nécessairement du état du réseau, de la demande d'énergie. S'il y a de la demande, on produit. S'il n'y a pas de demande, s'il n'y a pas nécessité, on ne produit pas. Et on garde l'énergie pour un instant, un moment meilleur.
5: Il y a des Tessinois qui parfois se surprennent. Ils disent, mais comment ça? La vallée de Blégnon, on fait de l'énergie électrique et cette énergie part après aussi nord du Gotthard, ça va à Zurich, ça va à Bâle. Comment ça fonctionne?
6: Dans notre cas, on a un actionnariat suisse. On a le canton Tessin qui a une partie de la production à disposition, le 20%. Le restant 80%, c'est dans les mains des autres actionnaires qui sont de l'autre part du Gotthard. Et leurs peuvent disposer de l'énergie qu'ils ont à disposition comme ils préfèrent.
5: On voit, les étés sont toujours plus sèches, la pluie parfois va manquer, les glaciers sont toujours plus petites. Est-ce que ces réalités sont des préoccupations pour vous qui travaillez dans l'hydroélectrique?
6: Oui, la préoccupation est là. On sait que la force de l'hydroélectrique va continuer à être là. On prévoit des années avec plus d'eau, des années avec moins d'eau, avec des périodes beaucoup concentrées, des périodes de précipitation concentrées, très intensives. On prévoit aussi que les précipitations vont bouger de l'été vers l'hiver. Ce que les gens voient, ce que tout le monde voit, c'est que les glaciers vont disparaître. C'est un problème dans certaines régions de la Suisse en particulier. Ce n'est pas nécessairement un problème en Tessin. Notre aménagement hydroélectrique ne se base pas sur l'eau des glaciers, mais surtout sur l'eau de précipitation qui arrive pendant l'année.
5: Marco Regolatti, directeur de Ofima et Ofible, merci beaucoup pour cette visite. À la prochaine alors.
6: Merci à vous, c'est un plaisir.
0: Voilà, c'était le reportage de David Desgagliardi qui est à vos côtés, hein, je crois,
4: oui.
0: Stéphane Gabiou, au cœur de la centrale d'Olivone, 500 mètres au-dessous du barrage de Lutzone et au Tessin, comme vous l'avez expliqué. Alors, on a entendu les préoccupations de Marco Regolatti par rapport au manque d'eau pour faire tourner les turbines des barrages, parler de l'impact sur les prix de l'électricité. Mais d'abord, ces reportages sont toujours impressionnants. On a l'impression, peut-être vous pouvez le demander à David Desgagliardi, c'est impressionnant d'être dans ces immenses machines au cœur de la Terre.
4: C'était comment d'être Davide? Bonjour, déjà, ciao.
7: Bonjour, buongiorno a tutti, ciao.
4: Buongiorno Davide. C'était comment d'être dans ce barrage, ces immenses machines? C'est impressionnant quand même. Hein.
7: Oui, c'est impressionnant surtout de penser d'être sous la montagne, dans la montagne, et de voir ces conduites qui sont en fait pas trop grandes à voir. On pourrait les toucher et penser que là-dedans, la puissance de l'eau est fort, comme il a dit, comme un camion qui transporte l'eau. C'est impressionnant de savoir que ça se transforme dans ce petit clic qu'on fait à la maison pour allumer la lumière.
4: C'est tellement simple.
0: Bon, Stéphane, on voulait parler un petit peu aussi des impacts sur les prix de l'électricité.
4: Oui, alors ça a été en fait un peu le phénomène des montagnes russes. Hein. C'est-à-dire qu'en gros, pendant les journées de canicule, abondance d'énergie solaire, ça a fait chuter les prix, hein, donc au milieu de la journée. Par contre, dès le coucher du soleil, les prix se sont envolés brutalement. On a atteint un pic de prix qui s'explique par la combinaison d'une demande maximale. C'est-à-dire qu'il y a tout à coup des climatiseurs. Par exemple, David est chez lui, il a 14 climatiseurs pour qu'il fasse frais chez vous.
7: Non, 128.
4: 128, pardon, j'avais mal compté. Et puis, il y a un effondrement simultané de la production. Évidemment, en fin de journée, il n'y a plus de soleil, il y a potentiellement moins de vent et baisse de production des centrales thermiques, centrales nucléaires et hydrauliques aussi à cause de la chaleur.
0: Et donc résultat des prix probablement très élevés, peut-être record pour l'électricité.
4: Oui Mathieu, des prix records sur les marchés de gros européens. Je vous donne deux chiffres très simples pour que vous réalisiez la chose. Le prix habituel du mégawattheure se situe autour des 60 francs suisses. Cet été, les prix du soir ont atteint des sommets vertigineux en Europe. En Allemagne par exemple, c'est monté jusqu'à 689 francs comparé aux 60 francs, ça fait une grosse différence. Hein.
0: Ça fait 10 fois plus cher qu'en période normale, si j'ai bien calculé, donc c'est fou. Donc quel impact chez moi sur ma facture?
4: Eh bien, étonnamment, l'impact est modéré. C'est-à-dire que l'explication est vraiment toute simple. Les deux, trois chiffres impressionnants que je viens de vous donner concernent, je le disais, les prix de gros. Eux, ils ont connu de fortes tensions lors des pics de chaleur. Et malgré tout, les distributeurs suisses ont tout de même annoncé à la fin de l'été une légère baisse de leurs tarifs pour l'année prochaine. Et ça s'explique par le fait que les distributeurs achètent leur énergie à l'avance, en échelonnant, si on veut, leurs achats sur plusieurs années, ce qui lisse les crises telles que celles qu'on a connues cet été, donc les crises plus à court court terme.
0: Donc si j'ai bien compris, nous consommateurs, consommatrices, on ne devrait pas ressentir l'effet de cet été exceptionnel.
4: Alors pas pour l'instant en effet, mais pour mieux refléter ces fortes variations de prix et de disponibilité de l'énergie selon les saisons, bah, plusieurs distributeurs ont annoncé l'introduction de tarifs saisonniers, justement, donc été-hiver, à partir de l'année prochaine. Selon Gruyère Énergie, cité par le journal La Liberté, cette adaptation permet de mieux tenir compte des variations saisonnières des prix de l'électricité, devenues de plus en plus difficiles à lisser justement sur l'ensemble de l'année, notamment en raison de la production solaire. Avec cette précision plutôt rassurante pour nous, un même profil de consommation devrait en général bénéficier d'une légère baisse, sans changer d'habitude, voilà, avec ces nouveaux tarifs saisonniers. Donc, c'est finalement une affaire à suivre.
0: Merci beaucoup Stéphane Gabiou. Donc, on vous retrouve pour une heure complète aux alentours de 10h. Je vous donne encore quelques secondes pour nous dérouler un peu le programme.
4: Alors, le programme, c'est intéressant. Si vous êtes amoureux des langues, vous pouvez vous brancher sur la RSI. Vous entendrez le magnifique Davide Gagliardi. Vous aurez qui, Davide, comme invité, notamment tout à l'heure?
7: Et avrò Maxime Prevedello. Mais surtout, je voulais dire...
4: Maxime Prevedello, qui est un pêcheur.
7: Est un pêcheur et président des associations des pêcheurs de Genève, de canton de Genève. Mais surtout, et là, je vais parler français aussi, c'est pour ça que les écouteurs de première peuvent écouter aussi Rete Uno. Je vais parler avec aussi la directrice de la Maison de la Rivière, mais surtout, je voulais dire, avec Bettina Scheffeli, qui est professeure d'hydrologie à l'Université de Berne. Et là, je suis vraiment personnellement très, très curieux de comprendre finalement ce qui se, disons, cache derrière les décisions politiques et les choses pour gérer l'eau en Suisse.
4: Et cette question qu'on se posera, la Suisse pourra-t-elle encore longtemps être considérée comme le château d'eau de l'Europe, vu qu'on est en situation de sécheresse? J'aurai les mêmes invités tout à l'heure, donc la version française sur RTS Première entre 10h et 11h.
7: Je traduis si j'ai des problèmes.
4: Oui, je te traduis.
7: Grazie, au revoir, arrivederci, je dois partir.
0: Allez-y, on se réjouit de vous retrouver tout à l'heure. À tout à l'heure, Stéphane, David, et très bonne journée à tous les deux. 8h56 sur RTS Première, Adèle, Rolling in the Deep.

0: Juste après les infos de 9h, guichet cuisine, Catherine Ruttimann, aujourd'hui le houmous.
1: Oui, le houmous est devenu un incontournable des apéros. C'est sain, c'est une super source de protéines, comme le tofu d'ailleurs, hein, dont on parlait tout à l'heure. Et c'est vraiment facile à faire, enfin plutôt facile. Mais comment avoir la bonne consistance? Est-ce qu'utiliser des pois chiches en boîte, c'est tricher? Et où se tenir en taïna?
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0: Toutes vos questions, vos astuces peut-être, 0800 108 208. Il est 9h, à tout de suite.
3: Émilien Verdon.
4: Les prix de l'essence prennent l'ascenseur jusqu'à 2,41 francs pour un litre de diesel dans plusieurs stations romandes. Il s'agit d'un record historique qui dépasse les niveaux de 2022 au début de l'invasion de l'Ukraine par la Russie et qui fait aussi renchérir les denrées transportées par la route. Pour soulager les consommateurs, la Confédération ne pourrait-elle pas baisser les taxes qui représentent la moitié du prix? La réponse du directeur du TCS, Moreno Volpi.
5: Baisser une taxe, c'est théoriquement possible, mais on sait qu'en Suisse, cela prend environ 2 à 3 ans. Et donc l'effet serait très relatif, à court terme en tout cas. Il y a eu plein d'interventions parlementaires jusqu'à présent, mais elles n'ont jamais abouti pour cette raison. Par contre, le consommateur a quand même 2 armes à disposition. La première, c'est de consulter le radar du prix des carburants du TCS. Rien qu'à Lausanne, aujourd'hui, on constate ce matin des différences jusqu'à 20 centimes au litre pour les carburants. Et il faut faire marcher cette concurrence. C'est le moyen qu'a le consommateur de faire baisser les prix. Et la deuxième arme, c'est celle de conduire de manière plus cool avec des principes de éco-drive qui permettent quand même d'économiser entre 15 et 20% de carburant lors de la conduite.
4: Moreno Volpi avec Yann Amedro dans la matinale de RTS Première. Retour à la normale pour les pendulaires. Le trafic ferroviaire a repris depuis Lausanne en direction de Genève et Yverdon après le chaos d'hier, selon les CFF, à cause d'une ligne de contact. Une panne électrique puis 2 départs de feu à Dange-et-Chandan ont paralysé aussi bien le rail que l'autoroute. La flambée des prix du carburant, on l'a dit, suscite aussi la grogne des pêcheurs en France. 2 ports et 1 dépôt pétrolier ont été bloqués dans le sud du pays. Une réunion d'urgence a eu lieu aujourd'hui sur la situation énergétique. L'Europe semble surfer sur une véritable carmémania. Le premier ministre canadien qui a reçu une standing ovation à Strasbourg. Il a salué la nouvelle alliance en vue entre Bruxelles et Ottawa en tant que membre associé de l'Union européenne. Un titre qui reste flou puisque c'est la première fois qu'un pays va en bénéficier. À Montréal, la nouvelle est saluée dans les rues. L'Europe est vue d'un bon œil et amène un vent de fraîcheur alors que le Canada est englué dans une guerre commerciale avec les États-Unis. Alexis Gacon.
6: Pour Marc, Jean et Eric, croisés dans un parc à Montréal, le rapprochement entre Ottawa et Bruxelles est salutaire, étant donné que sous la présidence Trump, les États-Unis ne sont plus l'allié fiable qu'ils ont été par le passé.
7: Ouais, écoute, il faut absolument que ça se passe de même. Les Américains, hein, ils nous laissent tomber.
8: Il faut changer tout ça et en même temps, ça donne une gifle à notre ami du Sud.
9: Quelle relation vous avez avec les États-Unis, vous, désormais?
10: Aucune. J'essaie de trouver des produits qui sont faits soit d'Europe ou soit au Canada. On a toutes les raisons du monde d'aller chercher des produits européens et puis les Canadiens.
6: En plus de devenir membre associé de l'Union européenne, le Canada va avoir un bureau permanent du Parlement européen sur son sol, à Ottawa, ce qui réjouit Marc et Eric.
9: Est-ce que c'est naturel comme rapprochement vers l'Europe?
7: Oh oui, mon petit cousin français.
10: Ça aurait dû être bien avant ça. On a trop de misère avec les Américains. C'est mieux de faire affaire avec l'Europe. Puis, je les encourage.
6: Karen, irlandaise d'origine, attend de voir ce que cette alliance fera gagner au Canada.
11: Le rapprochement va nous apporter quoi? Il ne précise pas ce que ça signifie.
6: Pour l'instant, l'alliance unique entre Bruxelles et Ottawa reste à définir. On devrait y voir plus clair lors du sommet entre l'Union européenne et le Canada à Montréal fin octobre. Les Canadiens, qui avaient l'habitude de regarder vers le sud, tournent davantage leurs yeux outre-Atlantique, quitte à tourner le dos à leurs voisins. Alexis Gacon, RTS Montréal.
4: Totale solidarité de l'Union européenne avec l'Arabie saoudite face aux attaques des Houthis pro-iraniens. Elle a aussi appelé ses rebelles à cesser toute action militaire. La guerre, elle, continue avec les forces gouvernementales yéménites. Bilan 63 morts dans les deux camps au cours des 24 dernières heures. Nouvelles élections régionales en Allemagne dimanche, cette fois dans le Mecklembourg-Poméranie, dans le nord de l'ex-RDA et dans la capitale Berlin. Friedrich Merz y joue son va-tout après la débâcle subie par son parti en Saxe-Anhalt, voici deux semaines. Bousculé par le parti d'extrême droite AfD, les conservateurs sont en proie à une vive agitation interne, poussant le chancelier à annuler son déplacement prévu la semaine prochaine à New York pour assister à l'Assemblée générale de l'ONU. Nathalie Versieux.
12: De nouveau, l'AfD pourrait doubler son score dimanche à Berlin comme dans le Mecklembourg-Poméranie. Dans le pire des cas, la CDU pourrait ainsi perdre le pouvoir dans la capitale et même passer sous la barre éliminatoire des 5% dans le petit land rural du nord de l'Allemagne. Du jamais vu pour les chrétiens démocrates depuis la guerre. Avec 10% seulement d'opinion favorable, Friedrich Merz est le plus impopulaire de tous les chanceliers du pays. Hors de question pourtant jusqu'à présent pour lui de démissionner, mais rien ne va plus au sein du parti où l'autorité de Merz est désormais ouvertement remise en question. Deux réunions de crise sont prévues en interne, dimanche soir après la publication des résultats et lundi. Nathalie Versieux, RTS Berlin.
4: En football, Murat Yakin a dévoilé sa liste hier. Quelques nouveaux joueurs. Parmi eux, il y en a un dont on entend beaucoup parler ces temps, l'attaquant du FC Sion, Winsley Botelli. Première aussi pour le latéral de Parme, Sacha Bridgui. La sélection suisse disputera 3 matchs de Ligue des Nations à partir du 26 septembre. Encore quelques passages nuageux ce matin, mais ils devraient se dissiper rapidement, laissant place à un temps bien ensoleillé. Le mercure affichera cet après-midi entre 21 et 22 degrés autour du Léman et dans le Jura, 22 également en Valais. Ce week-end est généralement ciel bleu aussi, hormis quelques bancs de stratus par-ci par-là. À noter que le thermomètre va grimper pour atteindre jusqu'à 26 degrés.
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0: Et bienvenue dans cette deuxième partie d'émission. On ouvre ce matin notre guichet à toutes vos questions sur le houmous avec vous, Catherine Ruttimann.
11: Oui, le houmous, autrefois c'était un mets exotique. Désormais, on en trouve à peu près partout dans tous les supermarchés, nature, au citron, au poivron, au persil. Il en existe 1000 variantes. C'est simple comme bonjour à réaliser, hein, des pois chiches, de la pâte de sésame, on mélange, on a du houmous. Mais est-ce qu'il faut enlever la peau des pois chiches, mettre de l'huile, de l'ail, du citron? Combien de temps faut-il mélanger tout ça? Et votre mixeur va-t-il tenir la distance?
0: 0800 108 208, 0800 108 208 pour nous soumettre toutes vos questions ou alors peut-être aussi vos expériences, bonnes ou mauvaises, et vos suggestions. Et pour nous accompagner cette prochaine heure, deux grands connaisseurs spécialistes du houmous sont avec nous. Bonjour Jacques Aziz.
14: Bonjour.
0: Alors vous êtes à la tête du restaurant libanais Beka House à Fribourg. Vous importez également des produits du Liban en Suisse, notamment du vin. Le Liban, alors, c'est peut-être le pays avec lequel on associe spontanément le houmous. Alors, Catherine nous disait que c'était tout simple. On prend des pois chiches, de la pâte de sésame, on mixe. Vous validez?
14: Je valide. Chacun fait son expérience, mais effectivement, il y a des bases à respecter. Et on va essayer pendant cette émission de donner ces petites bases, sans donner la science infuse, mais donner les petites bases pour que chacun fasse un peu un houmous à sa sauce.
0: Alors, la base qu'il faut absolument respecter, dites-nous quand même, en quelques mots.
14: Un pois chiche bien cuit, très bien cuit, qui n'ait pas de granuleux quand on le mixe, et surtout des matières premières de qualité, surtout la crème de sésame, qui doit être de très bonne qualité pour réussir un bon pois chiche, un bon houmous.
11: Alors, on reparlera de cette crème de sésame, mais d'abord, vous vous dites houmous.
14: Houmous. En arabe, c'est houmous, le ha, qu'on écrit en H en français, pour dire houmous, au lieu de hummus en arabe.
1: La pâte de sésame, on y revient, c'est donc le tahini, ou on dit des fois tahiné, tahina, enfin, comment il faut prononcer ça, et puis où est-ce qu'on en trouve ?
14: Alors je vais me remettre à la langue arabe écrite, on dit tahina, donc c'est tahina. Après, on peut dire en libanais avec l'accent tahini, tahina, donc tout se dit, mais si on écrit le mot tahina en arabe, c'est tahina, et c'est comme ça qu'on devrait le prononcer tahina, avec un A.
1: Et où est-ce que ça se trouve ce tahina ?
14: Alors, tahina, on le produit dans tous les pays du Moyen-Orient. Au Liban, on en a beaucoup, beaucoup de producteurs. C'est un produit utilisé tout autant que la fondue et la raclette à Fribourg. Donc, la tahina se trouve dans beaucoup de recettes libanaises et orientales.
1: Mais où est-ce qu'on le trouve pour l'acheter ?
14: Alors, vous avez dans les grandes surfaces, maintenant, c'est devenu très commun. Quand je suis arrivé en 86 à Fribourg, je n'ai pas souvenir avoir trouvé de la tahina dans les magasins. Aujourd'hui, on la trouve quasiment partout, même dans les grandes surfaces les plus connues.
0: Bonjour aussi à vous, Tamara Houssiane. Est-ce que je prononce votre nom correctement ?
15: Oui, tout à fait.
0: Ça va. Vous êtes chef de cuisine, vous dirigez aujourd'hui le restaurant Anouche à Genève, ouvert en 2024. Vous proposez de la cuisine dite de micro-saison, avec des touches orientales au sens large du terme, on va en parler. Ajoutons que vous êtes d'origine arménienne et que vous avez grandi juste de l'autre côté de la frontière, à Annecy. Alors, la cuisine de micro-saison, la spécialité de votre restaurant, qu'est-ce que c'est ?
15: Tout simplement, on respecte les saisons en tant que telles, donc tous les jeudis, on reçoit les listes de nos producteurs maraîchers genevois et on compose les menus en fonction.
0: Donc ça peut changer tous les jours ?
15: Presque. En général, toutes les semaines. C'est vrai qu'il y a des légumes qu'on a très peu de temps, qu'on arrive à voir une seule fois. Et donc, on fait la carte vraiment en fonction de ça.
0: Le houmous, notre sujet du jour. Alors, ça se fait aussi en Arménie ?
15: Traditionnellement pas. Ce n'est pas culturel vraiment propre à l'Arménie. Par contre, il y a eu beaucoup de vagues d'immigration du Liban, de Syrie, d'Iran, etc. Et donc, par conséquent, je dirais depuis 10-15 ans, le houmous a envahi l'Arménie et l'Arménie s'est un peu approprié le houmous.
0: Avec des spécialités ? Avec des spécificités ? Ou c'est le même houmous qu'au Liban,
15: alors,
0: par exemple ?
15: Je dirais que chaque famille a sa propre recette de houmous. C'est très compliqué de définir une recette traditionnelle, si ce n'est, comme Jacques l'a dit, une base d'ingrédients de qualité.
1: Alors, en parlant d'aliments de qualité, donc à la base du houmous, il y a le pois chiches, ça, on peut maintenant le trouver. Enfin, il y a des pois chiches locaux. Vous qui êtes très, très attaché à la cuisine locale, le tahini, par contre, ça vient forcément de loin.
15: Oui, forcément, puisqu'on n'a pas encore de sésame, en tout cas à ma connaissance, en Suisse. Nous, on l'achète dans une épicerie libanaise, justement, qui s'appelle l'Izamir, donc qui est importée directement du Liban. Ça nous est arrivé aussi de le faire, nous, en mixant très très longtemps du sésame qu'on avait fait torréfier. Mais dans tous les cas, la matière première de base, elle vient de loin.
1: Elle vient de loin. Ouais. J'ai regardé sur le paquet que j'avais hier et

0: Tamara Husson.
1: Oui, donc différents types de sésame, différents types de torréfaction, et puis différentes textures surtout. Le nôtre, il est très crémeux, très onctueux, et ça donne justement aux mousses une texture, en tout cas que nous, on apprécie beaucoup.
0: Et vous le faites comment dans votre restaurant, alors ?
1: Alors, évidemment, pois chiches secs, très important, qu'on fait tremper toute la nuit. On égoutte, on fait germer les pois chiches une heure ou deux, ça casse la fibre et ça les rend plus faciles à cuire.
0: C'est-à-dire faire germer ?
1: On les égoutte et on les laisse à l'air libre, à température ambiante, en tout cas au minimum une heure. Et donc, bon, c'est pas une vraie germination au sens propre ou avec les tiges qui sortent, mais ça permet aux pois chiches de cuire beaucoup plus rapidement et d'être plus digestes. Ensuite, on le cuit très longtemps dans un bouillon. On émulsionne le tahini ou tahina avec du jus de citron. On met les pois chiches, on mixe très longtemps, huile d'olive, ail, jus de citron pressé frais, bien sûr, parce que le jus de citron en bouteille, c'est voilà, quand même très différent.
0: Donc, vous parliez des pois chiches qu'on prend secs, oui, évidemment. Ben, du coup, c'est une hérésie d'en prendre en boîte.
1: Disons que ça dépanne.
0: Ça dépanne, Jacques Aziz, vous avez un...
2: Alors, écoutez,
0: un
2: moi, pour le ménage, je peux comprendre qu'on le prenne en boîte ou dans des bocaux trempés, mais c'est déjà bien de prendre un pois chiche entier et non pas celui qui est déjà mixé en boîte.
0: Vous voyez, ça, c'est ça, existe, ça ?
2: Ça existe, ou en boîte, ou dans des boîtes plastiques, dans des bocaux en verre, etc. On peut trouver déjà mixé. Je trouve ça, c'est déjà une grave erreur de commencer avec un pois chiche déjà mixé parce qu'on ne sait pas ce qu'il y a dedans, comment il a été préparé. Alors, en grain, c'est déjà mieux que le prendre déjà mixé.
0: Mais ça n'aura pas le même goût. Enfin, c'est pas que c'est une hérésie sur le... Enfin, voilà, on peut choisir ça, mais ça n'aura pas le même goût.
2: Alors après, je peux comprendre les ménages qui le fassent, parce que, comme Tamara l'expliquait avant, on trempe toute une nuit des pois chiches secs. Bah, pour faire cette recette, il faut tremper un kilo, il faut le mettre dans un endroit frais, parce qu'il ne faut pas que ça fermente. Après, il faut le cuire pendant des heures. Donc, c'est du boulot juste pour faire peut-être 200 grammes de hummus. Je trouve ça très fastidieux.
3: Alors, vous êtes venu, vous aussi, avec des petits récipients, avec des pains pita, c'est bien ça, c'est du pain pita ?
2: Du pain libanais, khobaz.
3: Okay,
2: et du hummus qui a été fait à 5h30 ce matin.
3: On va goûter ça tout à l'heure, mais on va quand même dire que cette émission est aussi la vôtre, à vous qui nous écoutez. 0800 108 208, si vous avez des questions à poser à Jacques Aziz, qui est importateur de produits libanais à la tête du restaurant libanais Beka House à Fribourg, ou à Tamara Husson, qui est chef de cuisine, elle est à la tête du restaurant Anouche à Genève. Partagez vos combines, vos expériences et évidemment vos questions. Voici Céline Dion.

0: Bonjour, pardon, bravo, merci. Le grand retour de Céline Dion, 9h19 sur RTS Première.
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0: Tamara Hussian, chef de cuisine à la tête du restaurant Anouche à Genève, et Jacques Aziz, importateur de produits libanais à la tête du restaurant libanais Becker House à Fribourg, sont avec nous jusqu'à 10h pour parler de houmous dans ce guichet cuisine dont on parle, Karine Ruttimann.
2: Catherine, pas Karine, si je peux me permettre.
0: J'étais très bien concentré sur le nom de nos invités, parce qu'on a fait un petit impair tout à l'heure. Pardon.
2: Pas de souci. Et avant qu'on reçoive des questions du public, on rappelle le numéro peut-être, parce que pour l'instant, on n'a pas de questions, 0800 108 208. Moi, j'ai une question brûlante à vous poser. Je sais que c'est un peu controversé, cette question sensible. Est-ce qu'il faut enlever la peau des pois chiches? Alors, qui veut répondre? Parce qu'on dit qu'il faut l'enlever, parce que sinon, c'est pas digeste. Il y a quand même cette question avec le pois chiche, c'est que c'est pas forcément digeste. Vous avez dit vous-même, vous faites des manipulations pour que ce soit plus digeste. Alors la peau, Tamara Hussian ?
3: Moi, alors honnêtement, j'enlève la peau quand je le fais à la maison, mais à l'échelle du restaurant, pas forcément.
0: Qu'est-ce que ça change au fond ?
3: C'est supposé être plus digeste. Après, c'est vrai que la texture, elle est un peu plus lisse, un peu plus agréable. Mais selon les quantités qu'on fait, c'est vraiment très fastidieux. Mmh. Et je leur impose déjà tout ce rituel de trempage, germage, etc. Donc, je pousse pas le vice jusque-là, selon les quantités qu'on fait.
0: Et vous, Jacques Aziz ?
4: Alors, moi, je vais donner, pas mon avis, mais ce que j'ai vécu en tant qu'enfant au Liban, à Saïda, la petite ville phénicienne, Sidon. Et Saïda, c'est la même ville. Hein. Dans la rue, vous avez des vendeurs de hummus, déjà dès le matin. Et je rappelle que le hummus au Liban, on le mange à toute heure de la journée. On peut le manger au petit déjeuner, à midi, le soir, il n'y a pas d'heure pour manger du hummus. Alors quand on les voit produire le hummus dans la petite rue, ils enlèvent la peau qui flotte sur l'eau. Donc ils n'enlèvent pas la peau de tous les pois chiches, mais ils enlèvent la petite mousse qui se crée dans la cuisson du pois chiche. Ils enlèvent ce qu'il y a dessus parce que c'est assez farineux. Personnellement, je trouve de laisser la peau qu'il y a autour du pois chiche donne de l'air et donne un peu plus de volume au pois chiche et je le trouve plus agréable en bouche. Il est beaucoup plus aéré. Quand on enlève la peau de tous les pois chiches, ça devient un peu plus papé, plus collant, plus lourd. C'est que mon avis personnel.
2: Mais en préparant cette émission, j'ai parlé à des gens qui m'ont dit « Ah, mais il y a une façon simple de les enlever. » Enfin, on lit ça aussi dans les recettes. Oui, il suffit de les rouler ensemble et les peaux partent toutes seules. C'est un faux ou un tox ?
4: Alors, je conseille à ceux qui croient d'essayer un pois chiche bien cuit. Si vous essayez ces méthodes-là, vous allez le voir vous-même. Tout va s'écraser, donc vous n'arriverez jamais à enlever la peau. C'est des idées, je ne sais pas d'où elles viennent. Moi, qui a pas mal de contacts avec des cuisiniers au Liban, puisqu'on est importateur et avec des producteurs, au Liban, on n'en parle jamais d'enlever la peau des pois chiches. Donc, ce n'est pas un sujet.
2: Un tox, voilà.
0: Au 0800 108 208, on reçoit un premier appel. C'est vous, Manon à Vevey, qui nous appelez. Bonjour.
5: Bonjour à tous et merci beaucoup pour ces informations très, très intéressantes. Moi, j'ai une question par rapport au houmous maison. Mmh. Et mon houmous semble ne jamais avoir la même texture crémeuse que celui du restaurant. Est-ce que vous auriez un secret à partager ?
0: Alors, racontez-nous d'abord, vous faites donc votre houmous maison. On a compris que c'était quand même pas mal de boulot. Vous le faites souvent ?
5: Je ne le fais pas souvent, mais c'est vrai que quand je le fais, alors maintenant je viens d'apprendre que je n'avais pas enlevé la peau et qu'on m'avait souvent dit d'enlever la peau. Mmh. Et ça pourrait être le problème. Mmh.
0: Mmh. Bon, on va poser la question à nos deux invités, peut-être Jacques Aziz pour commencer.
4: Bonjour Manon. Merci d'intervenir. Alors écoutez, moi je vais vous donner la recette si vous avez de quoi noter comment nous on le ferait. Ça ne veut pas dire que c'est la meilleure méthode, mais c'est une des méthodes pour faire un bon hummus maison. C'est dans votre petit mixeur ménager, il ne faut pas mettre plus de la moitié du volume de votre mixeur de pois chiches dedans. Déjà ça, parce que si vous surchargez trop votre mixeur, le pois chiche ne va pas être bien mixé. Donc si vous mettez même moins que la moitié, c'est encore mieux. Le pois chiche doit être très bien cuit et froid de préférence. Donc, il ne doit pas être chaud parce que ça va devenir un peu plus brunâtre quand vous allez le mixer. Donc, votre quantité de pois chiches, on va partir sur 1 kg de pois chiches cuits, bien frais. Et vous mettez tout au départ 15 grammes, donc si c'est 1 kg, c'est 15 grammes de sel et 300 ml d'eau. Et vous mixez ça pour faire un milkshake, en fait. Ça, c'est le plus simple. J'essaie de donner des termes très, très simples pour que vous appliquiez bien la recette. Et après, quand vous avez un bon milkshake, vous rajoutez petit à petit votre crème de sésame. Souvent, dans les couvercles, il y a une petite ouverture. Vous rajoutez jusqu'à la quantité aussi de 300 grammes. Quand vous voyez que ça prend la texture d'une bonne purée de pommes de terre, donc ni trop liquide, ni trop épais, je vous garantis que votre hummus est prêt. Et là, vous rajoutez à peu près un demi déci de jus de citron frais. Donc là, j'insiste, il faut que ça soit du jus de citron frais. Et si vous aimez l'ail, vous pouvez mettre un peu d'ail. Par nature, le hummus, on le fait sans l'ail. Mais je sais qu'il y a des régions au Liban où ils adorent l'ail, donc ils en mettent. Après, si vous voulez qu'il soit blanc et bien crémeux, comme dans les restaurants, il faut mettre 2-3 glaçons en fin de mixage. Ah. Si vous balancez 3-4 glaçons dedans, vous allez voir, il va prendre du volume, il va être un peu comme ça, vous allez sentir qu'il va sortir de votre mixeur.
0: Ah, Manon, est-ce qu'on a répondu à toutes vos questions ?
5: Oui, c'est formidable. Le glaçon, je suis sûre que c'est ça, je vais... Avec bonheur.
0: Bon, Jacques Aziz, merci. Je vous le demande au débeauté devant tout le monde. Je crois qu'il faut qu'on mette votre recette sur le site internet de l'émission. On passe quelques minutes ensemble, on l'a fait tout à l'heure, puis on la propose
4: avec
0: à tout
4: plaisir.
0: Le monde.
4: Si j'ose seulement rajouter quelque chose, selon la qualité et la marque et l'origine du pois chiche et de la tahina, les quantités que j'ai données peuvent varier. Donc c'est là la maîtrise du cuisinier ou de la cuisinière ou de monsieur et madame tout le monde qui le fait à la maison, c'est d'adapter ces quantités selon la qualité du pois chiche. Vous avez le pois chiche, vous avez des calibres 7, 8, 9, 10, 11, 12, 13. C'est la grosseur du pois chiche. Et cette grosseur-là fait que les quantités qu'on va mettre en eau et en tahina peuvent varier. Donc, n'hésitez pas, démarrez toujours par 300 ml pour 1 kg de pois chiche cuit, j'insiste, hein, cuit. Et là, après, vous mettez votre tahina 300 grammes. Et si vous sentez que c'est trop dur, vous rajoutez un peu d'eau. Si ce n'est pas assez pris, ce n'est pas une bonne purée, là, vous rajoutez de la tahina. Parce que la tahina va solidifier votre masse. En fait, la tahina, en mélangeant avec le pois chiche et l'eau, va devenir très, très solide. Donc, du coup, là, le plus important, c'est quand vous finissez le mixage, vous touchez votre masse. Et si votre masse est trop liquide, rajoutez de la mélasse de la crème de sésame.
0: Il y a un téléphone qui sonne et c'est pas grave, j'en profite juste le temps que vous l'éteignez. Tamara Hussian, vous connaissiez le coup du glaçon ?
3: Alors, je ne l'ai pas pratiqué, mais je l'ai lu et entendu, oui, effectivement.
2: Et d'ailleurs, on a reçu cette remarque de la part de Joël de Châteaudet qui se demandait effectivement pourquoi est-ce qu'il fallait ajouter un glaçon pour le rendre plus lisse. On ne sait pas forcément pourquoi, mais ça marche.
3: Moi, je pense que c'est une histoire de choc thermique qui doit rendre ça plus onctueux, Jacques.
4: Tout à fait. Parce qu'en plus, votre mixeur, le couteau qui mixe votre pois chiche, va chauffer la matière. Plus vous la chauffez, plus elle va aussi prendre de la couleur. Donc, le glaçon va stopper cette prise de couleur et va donner du volume par le choc thermique, effectivement.
2: On a reçu d'autres questions entre-temps. Peut-être d'abord une remarque anti-gaspi de la part de Pierre de Morges qui nous dit « Quand je fais du houmous, le jus de pois chiche, je ne le jette pas, je le garde pour faire de la mousse au chocolat vegan. Je le mets dans un récipient, puis je le bats pour faire monter en neige. Je rajoute du sucre, je rajoute du coulis de chocolat. Je le réserve au frigo une nuit et j'ai une superbe mousse au chocolat. Donc ne jetez pas l'eau des pois chiches, vous pouvez la réutiliser. C'est bon à savoir. Alors c'est pas du houmous, mais enfin on peut faire autre chose avec ça a un nom, je crois, cette eau de pois chiche. À quoi est-ce que vous savez,
3: Aqua Bella. Oui, c'est ça. Aqua Bella.
2: Ok. Et puis on a cette question de Vincent qui revient sur la question des peaux des pois chiches. Il se demande si on pourrait enlever la peau des pois chiches en les passant dans une essoreuse à salade. Est-ce que vous avez déjà essayé l'un ou l'autre?
3: Probablement.
4: Alors, personnellement, je ne l'ai pas essayé parce que je trouve que de garder la peau donne un hummus beaucoup plus onctueux. Et pour moi, ça fait partie de la recette de laisser la peau.
2: Mais Vincent, on vous propose d'essayer et puis de nous rappeler pour nous dire quel est le résultat. Je pourrais être intéressée si ça marche. Parce qu'il y a aussi la question justement de est-ce que c'est difficile à digérer, les peaux de pois chiches, enfin le pois chiche de manière générale.
4: Alors personnellement, je trouve que notre corps est assez bien fait pour s'adapter à tout. Donc si on mange une fois par semaine du pois chiche, au Liban on en mange tous les jours, on n'a jamais eu de soucis de digestion du hummus, parce que personnellement quand je suis au Liban, j'en mange 2 à 3 fois par jour sous plusieurs formes. Après peut-être on pourra revenir, on peut manger du hummus, la pâte de hummus, donc la crème de pois chiche froide avec des pois chiches entiers chauds à l'intérieur, on pourra l'expliquer si jamais on a le temps après.
0: Alors on va probablement, si ça vous convient, faire une petite dégustation dans quelques instants. Mais pour le moment, faites comme Manon, comme Pierre, comme Joël. Appelez-nous au 0800 108 208 ou alors écrivez-nous. Nos spécialistes du houmous sont là pour répondre à toutes vos questions. La voix au perché de la disco, pas de doute, ce sont les Bee Gees.

0: Et là, si vous avez pensé à John Travolta dansant en costume blond avec un brushing défiant les lois de la gravité, avec un col pelle à tarte et un sparadrap au coin de l'œil, c'est que vous êtes un cinéphile compétent. More Than a Woman est une des chansons que les Bee Gees ont composées pour Saturday Night Fever, la fièvre du samedi soir.
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0: On parle de houmous jusqu'à 10h aujourd'hui, dont on en parle avec nos deux spécialistes, Tamara Hussian, chef de cuisine à la tête du restaurant Anouche à Genève, et avec vous, Jacques Aziz, importateur de produits libanais à la tête du restaurant libanais Beka House à Fribourg. Et pendant que John Travolta faisait des merveilles avec les Bee Gees, vous avez commencé à déballer du pain et du houmous. C'est l'heure de la petite dégustation. Puis on va déguster aussi votre houmous maison, Catherine.
2: Oui, j'ai un petit peu peur. Hein.
0: Ouais.
2: J'ai un petit peu peur de ne pas être à la hauteur.
0: Depuis là, mais je suis à 2 mètres du produit.
2: En plus, moi, je l'ai pimpé à un point qui est peut-être un peu, qui va peut-être un peu trop loin. On se demandera peut-être si c'est encore du houmous. Mais alors, je vous dis ce que j'ai mis dans le mien.
0: Oui, ben peut-être qu'on devrait commencer. Est-ce qu'on ose une progression?
2: D'accord, on commence par le houmous de base de
0: Jacques Aziz.
2: Jacques
0: Aziz. On compare le vôtre avec celui du professionnel. Vous voulez vraiment ça?
2: On peut faire comme ça.
0: On fait ça. Alors, Jacques Aziz voulait nous faire une petite dégustation. Alors, parlez-nous de ce houmous. Vous avez donné la recette tout à l'heure, on la mettra sur le site internet. D'abord, comment est-ce qu'on le mange bien? Donc, vous avez préparé un peu de pain libanais?
3: Tout à fait.
0: Comment est-ce qu'on fait?
3: Alors, je vais donner une petite explication sur le pain libanais, c'est les petites galettes. On peut rompre un petit bout qu'on considère qu'on peut le manger en entier, le plier en deux pour créer une sorte de pelle, de cuillère, et venir dans l'assiette qui est à table avec ses amis et remplir ce petit bout de pain. Pourquoi on dit un petit bout? Parce qu'on va mordre dedans, donc on doit le manger en entier pour ne pas revenir dans le plat commun qui est au milieu de la table.
0: Question d'hygiène.
3: Tout à fait.
0: Voilà.
3: Et pensons à la fondue, moi j'adore comparer ça avec la fondue. La fondue, si j'ose, je vais prendre une minute, je m'excuse, mais je vais parler d'autre chose. Vous savez, cette culture de manger une fondue n'est pas si loin de la culture de manger libanais. Parce qu'au Liban, on ne commande jamais un plat pour soi. Au Liban, on commande un plat commun qu'on met au milieu de la table et qu'on partage. Et c'est dans le même esprit de partager que de partager une fondue, parce qu'on partage un plat commun et on se sert tous dans ce plat au milieu de la table, d'une manière bien sûr où on préserve l'hygiène. Hein, bien sûr, on ne va pas mélanger 3-4 bouts de pain, mordre dedans et les remettre dans la fondue. La même chose avec le hummus, le caviar d'aubergine, le labneh, le fromage, etc.
0: Alors je vous propose, on va essayer d'être efficace. On a reçu des questions par écrit. Et pendant qu'on les pose, ben notamment à vous, Tamara Hussian, Jacques Aziz, si vous avez la gentillesse de faire le tour de la table du studio, et puis on va faire une petite dégustation en même temps.
2: Alors, on a reçu du pain libanais, donc, et ouais, on va essayer de tester ce que vous nous avez recommandé.
3: Alors,
2: donc là, dans ce houmous, c'est le houmous libanais, il y a des...
3: De base,
2: pois chiches. Est-ce qu'il y a de l'ail?
3: Non.
2: Pas d'ail.
3: Pas d'ail. Sel, jus de citron frais.
2: Rapprochez-vous du micro.
3: Pardon. Sel, jus de citron frais, tahina et le pois chiche.
2: D'accord. Alors, c'est parti. Et puis, peut-être en attendant, je vous signale que nous allons goûter aussi tout à l'heure, grâce à nos invités de la semaine dernière qui nous ont laissé chacun un pot de houmous. Hein, on faisait un guichet sur ses conserves, faire ses conserves. Et puis, ils sont venus chacun avec du houmous. Donc, on a du houmous au jalapeño fumé, courgettes et tomates bio de la ferme de Lilan. C'est Julien Leroxel qui nous a laissé ce houmous-là. Et puis, on a du houmous, il y a quoi celui-là? À la noix de cajou. Noix de cajou, il y a du curry aussi dedans, du paprika fumé, du piment rouge et de la fleur de sel. Voilà, ça vient de l'EHL. C'est Michael Brou qui nous a laissé ça. Les deux chefs qu'on a eus la semaine dernière.
0: Alors là, je vais essayer de faire ça comme vous l'avez indiqué tout à l'heure. Donc, je fais comme une petite pelle hein, avec, et je ramasse ce mousse qui est déjà très joli à regarder. Hein. Il y a un petit peu d'huile dessus.
3: D'huile d'olive.
0: Ouais. Et je le goûte. Tamara Hussian, vous venez de le déguster. Commentaire?
4: Alors, pour moi, c'est une texture qui est parfaite. Personnellement, je rajouterai un tout petit peu d'ail, mais c'est très personnel.
0: Une affaire de goût.
3: Tout à fait. Et l'huile vient du sud Liban, de mon petit village où je suis né, il y a 53 ans. Cette petite huile qu'il y a sur le hummus, elle vient, j'adore le rappeler parce que je suis né dans son petit village du sud Liban. Et encore, j'ai la chance aujourd'hui d'importer cette huile depuis le sud Liban, qui s'appelle Tambourite, un tout petit village de 120 foyers. Et on a la chance d'avoir cette huile dans notre restaurant.
2: Alors, venez l'amener de mon côté, comme ça je peux aussi goûter. Et puis je vous fais peut-être goûter en passant. Alors attendez, voir, j'en prends un petit peu, la petite pelle. Il y a beaucoup d'huile. Hein. Alors l'huile, tout le monde ne met pas de l'huile dans son houmous.
3: Alors, au Liban, s'il n'est pas inondé d'huile, on vous traite de radin. Donc, je sais, et ici au restaurant, par exemple, on en met beaucoup moins. Et souvent, si on a de la clientèle libanaise, nous prennent pour des radins. Donc, pour ces clients-là, on leur ramène un petit pot d'huile pour en rajouter eux-mêmes. Mais effectivement, la clientèle européenne est moins fan de cette quantité d'huile qui inonde le hummus.
0: Alors moi, je confirme que ce hummus a cette onctuosité dont on parlait tout à l'heure, que Manon souhaitait atteindre. Jacques Aziz, restez peut-être debout à côté de Catherine Ruttimann et puis on va profiter de vous faire goûter son hummus au sésame noir, c'est ça ?
2: Alors maintenant, j'ai encore plus peur parce que donc la texture de votre hummus, Jacques Aziz, est complètement incroyable. Alors vous pouvez prendre comme vous voulez. Alors vous dites.
3: Mais avant de goûter, j'aimerais dire quelque chose d'important. Vous venez dire de goûter un hummus différent, et je le vois brun, noir, orangeâtre. Personnellement, je n'aimerais pas qu'on l'appelle hummus.
0: Faut l'appeler comment ?
3: C'est une pâte à tartiner. Parce que hummus, mot à mot, veut dire pois chiche. Vous voyez, c'est la déformation, en fait, par la grande distribution. Je ne critique personne, c'est juste mon avis. La grande distribution a appelé toutes ces pâtes à tartiner hummus, parce que hummus est dans la tendance, alors que hummus veut dire pois chiche. Donc, je fais une petite parenthèse, je donne seulement cette info. Lisez l'étiquette de vos hummus que vous achetez, et s'il n'y a pas 70 à 80% de pois chiche dedans, ça ne devrait pas s'appeler hummus. Ça devrait s'appeler pâte à tartiner à base de pois chiche, de betterave, de lentilles, etc.
0: Donc Jacques Aziz, je vous propose de goûter la pâte à tartiner de Catherine Ruttimann.
2: Et je vous rassure, je pense qu'il y a au moins 70% de pois chiche dedans, mais il a cette couleur noire parce que il y a de l'ail noir et il y a du... Vous avez peur, je vois.
0: Je profite de ce petit moment de dégustation parce qu'on reçoit pas mal de messages écrits. Il y a Agnès Appuy qui nous écrit pour nous dire le pois chiche est riche en vitamine K et c'est notamment très favorable pour lutter contre l'ostéoporose. Alors, bon, on n'a pas de médecin autour de la table, mais bon, les valeurs nutritionnelles de ce pois chiche, Tamara Hussion.
4: Oui, et puis c'est également une protéine végétale. Donc c'est un aliment qui est très utilisé dans les régimes végétariens et véganes. Aussi pour les régimes quotidiens de tout le monde. Et c'est très riche en fibres, en magnésium. Donc c'est vraiment un élément important dans la gastronomie.
0: Jacques Aziz, verdict. Rapprochez-vous du micro.
3: Alors je donnerai mon avis sur la base que c'est une pâte à tartiner.
0: Oui.
3: Donc, j'oserais pas dire à nos invités que je vous ai fait un hummus. Voilà, je m'abstiens, je dirai rien d'autre.
2: Bon, et c'est vrai que le vôtre, il a une texture aussi, enfin, comme moi, j'ai essayé par tous les moyens d'atteindre sans forcément le customiser. Mais ce qu'on me disait, c'était de mettre du bicarbonate de soude un petit peu dedans pour aérer. Je sais pas, Tamara Hussion, qu'est-ce que vous en pensez?
4: Oui, on peut le faire effectivement dans l'eau de cuisson des pois chiches. Après, moi, si les pois chiches sont bien cuits, ça se mixe assez bien, donc je n'ai pas forcément vu de différence importante.
2: On m'a dit ça pour ne pas casser mon mixeur aussi, ce qui m'est arrivé quelquefois, parce que j'avais entendu qu'un des secrets, en fait, c'était de mixer ça pendant super longtemps, pendant 15 minutes, et puis les mixeurs ne tiennent pas forcément le coup.
4: Alors, si les pois chiches sont suffisamment cuits, ça se fait assez rapidement.
2: Bon, Jacques Aziz, opine du chef, il n'a pas de micro.
0: Mais tout ça, il va dire une horreur. Donc voilà, je profite de rebondir sur ce message de Cécile, qui s'intéressait vraiment aussi aux valeurs nutritives du hummus. Source de protéines, on a parlé tout à l'heure en début d'émission du tofu. Alors là, tofu plus hummus, on est bien.
4: Effectivement, ça se complète très très bien.
2: Alors, on a reçu d'autres messages, je n'ai pas réussi à tout suivre, mais voilà. Alors, Valentine Duvalet nous fait cette suggestion. Personnellement, je rajoute une tombée de crème de coco à la fin du mixage de mon houmous et c'est délicieux. Alors, Jacques Aziz va tomber de sa chaise. Tamara Hussian, un peu de noix de coco. On va poser les questions à Tamara Hussian.
4: Alors, personnellement, ça ne me parle pas du tout, mais je conçois très bien que ça plaise à d'autres personnes.
2: Parce que vous, dans votre cuisine, vous ajoutez pas mal d'influences extrême orientale, enfin du Japon, de Corée du Sud.
4: En fait, c'est la cuisine que je fais, c'est mon histoire, donc elle est illustrée vraiment par mes voyages. Comme j'ai beaucoup voyagé au Japon et dans toute l'Asie du Sud-Est et dans le Moyen-Orient, on retrouve un peu des touches, mais qui sont pas forcément volontaires. C'est pas, je cherche pas à faire une cuisine fusion ou avec des influences, mais elle représente vraiment ce que je suis et ce que je fais quotidiennement. Donc on retrouve effectivement des touches.
2: Mais le lait de coco, on a compris, pas avec le mousse pour vous, enfin,
4: non,
2: chacun son truc. Philippe qui nous précise le nom de l'eau du houmous, c'est l'aquafaba, voilà, ça m'était revenu aussi pendant le titre. Mais,
0: Merci Philippe.
3: Merci Philippe.
2: Et puis une question de la part de Muriel de la Broye Vaudoise. Je me demande toujours quelle quantité de légumineuses crues je dois faire gonfler la nuit pour avoir la quantité cuite. Y a-t-il une règle de proportion à appliquer ? Qui veut répondre ? Donc ça dépend de la quantité qu'on veut faire, en gros, mais c'est vrai que moi j'en ai toujours trop à la fin.
3: Alors pour une maison, moi pour un foyer de 4 personnes, je proposerais de tremper 300 grammes de pois chiches secs avec 1 litre d'eau bien frais. Si possible, le mettre au frigo, parce que si c'est en dehors du frigo et qu'il fait chaud, c'est pas très bon pour le goût final. 300 grammes, ça doit vous donner un demi-kilo de pois chiches cuits. À peu près selon la qualité du pois chiche que vous avez et le calibre que vous avez.
0: 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Il reste un petit quart d'heure pour poser toutes vos questions sur le houmous à Jacques Aziz, importateur de produits libanais à la tête du restaurant libanais Beka House à Fribourg, et à Tamara Hussian qui est chef de cuisine. Elle est à la tête du restaurant Anouche à Genève. Bruce Springsteen mange-t-il du houmous ? Il ne le dit pas dans Hungry Heart. Dans ce classique de 1979, il se dit certes affamé, mais plutôt d'amour et d'affection. Appelez-nous au 0800 108 208.

0: Hungry Heart, c'était Bruce Springsteen à 9h48 sur RTS Première. Il vous reste un quart d'heure pour poser toutes vos questions sur le houmous.
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0: Et ce numéro, vous venez de le composer, Sylvie à Saint-Georges. Bonjour, bienvenue dans l'émission.
2: Oui, bonjour.
0: On t'écoute.
2: En fait, j'avais juste une question. Je voulais savoir combien de temps il faut cuire le pois chiche après le trempage.
0: Parlez-nous un petit peu de vos petites expériences. On va poser les questions à nos spécialistes. Vous faites régulièrement du houmous?
2: Non, pas du tout. J'ai pas du tout d'expérience.
0: Vous êtes débutante.
2: J'aimerais bien me lancer, justement.
0: Bon, en tout cas, merci beaucoup de nous avoir rappelé. Tamara Hussion, combien de temps il faut cuire?
3: Bonjour Sylvie. Moi, je dirais 3-4 heures pour assurer un peu ses arrières et avoir une texture très lisse.
0: Mmh. Jacques Aziz, 3-4 heures. Ouais, bonjour, c'est de quoi on Sylvie. L'a dit tout à l'heure. Hein, c'est du travail, donc ça vaut la peine de faire des bonnes quantités.
4: Tout à fait. Donc, à petit feu, le plus long possible, vous allez avoir un pois chiche très cuit à cœur. Et là, votre houmous va être très lisse. En fin de mixage.
0: Voilà, j'espère qu'on vous a répondu, Sylvie. Merci beaucoup de nous avoir appelés. Je profite de comprendre, on doit faire des grandes quantités, parce que sinon ça ne vaut pas la peine. Je vous pose la question de la conservation. Tamara Hussion, est-ce qu'on peut garder ce houmous au frigo pendant un certain temps, éventuellement le congeler?
3: Alors, congeler, on a essayé, c'est vraiment pas concluant. Ça devient très, très granuleux. Mmh. On essaie de le remixer après, etc. Mais franchement, c'est sans intérêt. Je dirais que la meilleure conservation, ce serait pasteurisé ou sous vide. Tout le monde n'a pas ça sous la main à la maison. Mmh. Donc, au frigo, je dirais que c'est 2-3 jours.
4: 2 jours, effectivement. Ouais. Effectivement, là, je vous rejoins, 2 à 3 jours maximum.
5: Et ça se met au frigo?
4: Oui, ça se conserve au frigo. Puis je profite de donner cette info. Quand vous avez fait votre mixage, vous avez mixé votre pois chiche. Quand je dis il faut que la texture soit comme une bonne purée de pommes de terre, c'est qu'au frigo, votre pois chiche avec la crème de sésame va tirer et va devenir trop dur si à la base il était déjà trop dur. Donc vous allez peut-être le lendemain trouver un bloc de matière de pois chiche dans votre frigo et effectivement c'est désagréable à le retrouver comme ça pour le servir. Du coup vous prenez la portion que vous voulez manger et vous rajoutez un peu d'eau, vous la remixez à la fourchette et du coup votre pois chiche peut être prêt. Si vous mettez de l'eau dans toute la matière que vous avez dans le frigo, le pois chiche, il faut le manger le même jour, il ne sera pas bon de nouveau de le remettre au frigo.
5: Ça me donne l'occasion de poser la question d'Antoinette qui dit vous dites dans la recette qu'il faut ajouter de l'eau, mais pourquoi n'ajoute-t-on pas simplement l'eau de cuisson des pois chiches?
4: Tout à fait possible. Le goût sera un peu plus farineux. C'est des recettes qui existent au Liban où on adore rajouter l'eau de cuisson et c'est des recettes qui sont tout à fait utilisées. C'est une question de goût final en fait. Donc si vous aimez ce goût de l'eau du pois chiche que vous avez sous la main, bien sûr qu'il faut l'utiliser.
5: Super. Alors, on a réglé cette question, mais la question de la cuisson très longue, ça veut dire aussi qu'il faut cuire dans énormément d'eau ou on peut rajouter au fur et à mesure parce qu'on... Enfin, moi, je pensais qu'il fallait garder cette eau et précieusement pour la réutiliser dans les pois chiches, enfin dans le houmous, mais en fait, non, on peut rajouter de l'eau au fur et à mesure. Ok.
4: Alors, et l'eau bien fraîche.
5: Donc, si
4: vous mettez l'eau tiède, ça va vraiment colorer votre pâte de pois chiche.
0: D'ailleurs, c'est le message que nous envoie Silna de Vevey à l'instant. Elle utilise l'eau de cuisson des pois chiches en disant, et elle nous dit, ça rend le houmous plus onctueux. Donc voilà, c'est quelque chose qui se fait facilement, Catherine.
5: Et une question de Heidi qui nous demande, il faut mixer les pois chiches, mais avant, il n'y avait pas de mixeur, comment il faisait? C'est vrai, est-ce que ça se fait aussi par endroits à la main,
3: au mortier?
4: Excellente remarque. À Saïda encore, ma petite ville d'enfance, on a encore des gens qui le font au petit mortier devant vous. Du coup, pourquoi le pois chiche doit être très bien cuit. Parce que quand c'est très bien cuit, au mortier, vous obtenez une purée de pois chiche très onctueuse.
5: On a une question, Séverine qui nous demande de répéter la première recette, mais on va peut-être la mettre plutôt sur le site web, la recette de base. Elle nous demande en revanche, et je n'ai pas compris, si on doit travailler à chaud ou à froid. Est-ce que vous pouvez préciser ça?
4: Alors, pour ma part, nous on travaille le pois chiche très froid. Très froid, l'eau froide et des glaçons à la fin.
5: Tamara Hussian, vous avez une autre façon de faire?
3: Non, tout à fait, parce que chaud, ça devient... Enfin, le goût se transforme. Et je dirais que ça a tendance un peu à fermenter. Et c'est pour moi assez désagréable.
5: Donc, c'est beaucoup de boulot, mais c'est surtout beaucoup de temps, quoi. Il faut anticiper et puis faire ça. Ouais, voilà, on ne peut pas décider de faire du houmous à la DER.
4: Enfin, c'est pour ça qu'il faut inviter ses amis le week-end et faire une tablée de houmous et autre chose à côté.
5: On a reçu une remarque de Rachel qui nous dit « Je désapprouve complètement un houmous à base de noix de cajou. On cherche à en mettre partout et c'est dommage, même dangereux. Ma fille à moitié libanaise est très allergique aux noix de cajou. La base, c'est les pois chiches. Après, vous revisitez comme vous voulez, mais surtout pas de noix de cajou. Donc, vous ne revisitez pas totalement comme, comme
0: ou alors vous,
5: vous
0: l'appelez pâte à tartiner, on a bien compris.
4: Voilà. Voilà, tout à fait.
5: Donc, le houmous à la noix de cajou n'a pas les faveurs de nos invités. Catherine de Corzo qui nous demande du point de vue nutritif, le houmous peut-il remplacer une viande pour les protéines? Si oui, combien en manger pour l'équivalent en protéines d'un steak? Alors, on n'est pas avec des médecins, encore une fois, mais je ne sais pas si l'un de vous a une réponse ou une estimation.
3: Alors oui, je sais que les pois chiches, c'est très complémentaire et très important dans l'alimentation justement végétarienne et végane. Par contre, au niveau des quantités, je me rapprocherai plus d'un nutritionniste ou diététicien pour avoir des vraies infos.
5: Ok, et ajouter du tofu peut-être au houmous pour être sûr d'avoir suffisamment de protéines. On parlait de tofu tout à l'heure. Non, Jacques Aziz, vous n'êtes pas d'accord.
4: Non, c'est que je sais que c'est juste pour me taquiner. Effectivement, on va rester sur la remarque que ça va être des pâtes à tartiner et non pas des hummus.
5: Des pâtes à tartiner, on a bien compris. Et puis encore, dernière question qui nous est parvenue, enfin remarque plutôt, d'André de Chênebourg qui nous dit hummus. Il écrit homos, en fait. Cuisson à la marmite rapide, 30 à 35 minutes. Est-ce qu'on peut prendre ce raccourci pour éviter les 3 heures de cuisson?
4: Une petite heure à la marmite, ça doit faire l'affaire aussi. Mmh. Oui.
5: Mais marmite, c'est-à-dire quoi comme marmite?
4: Marmite complètement étanche, fermée, oui, tout à fait.
0: Voilà, la cuisson à la vapeur, alors. La marmite à vapeur, c'est juste?
4: Tout à fait.
5: Ok, je crois qu'on arrive au bout des questions qu'on a.
0: On en accueille encore volontiers. Si quelqu'un veut téléphoner, si quelqu'un veut envoyer un message, il peut le faire. Mais Catherine, vous avez encore une petite liste de courses à vous, je crois.
5: Alors, j'ai une liste de courses, mais j'ose plus poser les questions maintenant parce que j'avais noté betteraves, poivrons, pistaches, houmous de lentilles aux oignons frits. Donc, je sais ce que Jacques Aziz va me répondre. Je me tourne donc vers Tamara Hussian. Est-ce qu'on peut customiser quand même son houmous? Est-ce que vous l'avez déjà fait dans votre restaurant?
3: Alors, on le fait déjà, effectivement, houmous de légumes, de lentilles, etc. Mais, comme le dit Jacques, houmous, c'est pois chiche. Donc, on fait en sorte de ne pas l'appeler houmous.
0: Jacques Aziz, vous avez dit tout à l'heure, 3 fois par jour, parfois du houmous, donc matin, midi, soir. Comment est-ce qu'on l'accompagne idéalement? C'est quoi les produits qui vont bien avec le houmous et qui le mettent en valeur, à part le pain libanais avec lequel on l'a goûté?
4: Alors, au Liban, on mange beaucoup de crudités à côté, donc concombres, tomates et les olives vertes et olives noires qui sont marinées dans une eau citronnée et ça s'accompagne très très bien. Les radis aussi, je sais que ça paraît bizarre. Et là, je profite pour dire, il y a cette fameuse recette de hummus avec à l'intérieur, au milieu, la viande hachée grillée avec des petits oignons, des pignons, un peu de mélasse de grenade. Après, on peut faire aussi, devant moi, j'ai ici un petit bol avec du pois chiche entier cuit, tomate fraîche, persil. Ceci, on le fait revenir avec des petits oignons, de l'ail frais, jus de citron et on le met au milieu du hummus. Donc, ça fait un repas complet.
0: Tamara Hussian, avec quoi vous aimez manger tout particulièrement ces pois chiches ou ces hummus?
3: Alors, je trouve que c'est un ingrédient qui est très, très polyvalent. Donc, aussi bien avec du pain, des légumes, comme l'a dit Jacques. J'aime beaucoup en condiment pour le poisson, la viande, les légumes cuits à la vapeur. Je trouve que ça se marie vraiment bien avec tout.
5: Moi, j'allais vous poser une question, mais je vois qu'on vient d'en recevoir une. Donc, je vous soumets ce courrier d'Anne qui nous dit « J'adore le matin commencer par une cuillère de houmous venant du frigo et le sentir changer de consistance dans la chaleur de la bouche. Je le mange avec un morceau de tomate pendant que je prépare le petit déjeuner. » Voilà. Super, merci beaucoup Anne. Moi, ma question portait sur l'assaisonnement et puis là, peut-être que Jacques Aziz, vous tolérerez ma suggestion. Est-ce qu'on peut mettre du basilic, du persil? Est-ce que les herbes aromatiques, on peut jouer avec ça? De la coriandre éventuellement?
4: Personnellement, je dirais la personne qui aime mettre ces herbes-là, il faut le faire. Il faut sans autre le faire. Et surtout le manger frais. Ça veut dire que quand vous mettez ces herbes, ça va se transformer d'une manière un peu, je dirais, acide ou moins goûteuse le jour d'après. Donc faites-le le jour où vous faites votre hummus. Rajoutez les herbes que vous aimez sans autre et pourquoi pas. Pourquoi pas? Ça, j'adhère même et je suis toujours fan de goûter ces versions. Je rajouterai seulement le hummus. Effectivement, il existe aussi au pistaché amandes grillées. C'est une recette qui existe au Liban. C'est une spécialité de restaurants du sud, du nord.
0: 9h58, presque 9h59, il est l'heure de vous remercier très chaleureusement tous les deux. Tamara Hussian, chef de cuisine, aussi à la tête du restaurant Anouche à Genève. Et vous, Jacques Aziz, dont on va mettre la recette sur le site internet de l'émission, importateur de produits libanais à la tête du restaurant libanais Beka House à Fribourg. Cela dit, Tamara Hussian, si vous avez une recette à nous proposer, on la met aussi volontiers tout à l'heure. Au standard aujourd'hui, il y avait Laura Carrère et Bastien Fonvis. La musique, c'était Stéphanie Jovanovic. La régie, Sophia Muller. Et puis, juste après les infos de 10h, on vous retrouve, Stéphane Gabiou. Hein, donc, vous êtes à Tolochna, à la Maison de la Rivière. Vous êtes toujours là, hein, édition spéciale des autres, le Tour de Suisse.
6: Exactement, je vous y accueille dans quelques minutes, Mathieu, après les infos. Donc, effectivement, avec un thème des plus actuels, l'eau, reportage, invité et une très jolie surprise musicale. Je me réjouis de vous retrouver donc tout à l'heure entre 10h et 11h.
0: Surprise musicale, dites-nous, on va parler quelle langue ?
6: On va entendre du beau français, très très beau français, très poétique, autour de l'eau.
0: Voilà, émission multilingue autour de l'eau, juste après les infos de 10h que voici. Très bonne émission Stéphane, bonne journée à tous.
1: Benoît Cornu.
7: Un changement de cap majeur pour Nestlé en Russie. Le président Vladimir Poutine a placé sous tutelle publique deux filiales du géant suisse de l'alimentaire. Nestlé, qui réalise 2% de ses ventes en Russie, conserve la propriété de ses 6 usines, mais perd tout pouvoir de décision. Le groupe a réagi, dit s'engager à prendre toutes les mesures nécessaires pour protéger ses droits et assurer la continuité de ses activités dans l'intérêt de toutes les parties prenantes et en particulier de ses employés. Les employés Nestlé en comptent 7000 sur place. Et puisqu'on est en Russie, coup d'envoi donné aujourd'hui pour les élections législatives jusqu'à dimanche, les premières élections depuis le début de la guerre en Ukraine. Le grand favori se nomme Russie Unie, le parti de Vladimir Poutine, déjà majoritaire à l'heure actuelle au sein de la Douma, la chambre basse du Parlement russe. Seules des formations soutenant Vladimir Poutine et la poursuite du conflit ont été autorisées à participer au scrutin. Après Nestlé, un autre fleuron de l'industrie suisse, Sandoz, s'attaque au marché d'Ozempic au Canada. Le géant des médicaments génériques vient d'obtenir le feu vert des autorités canadiennes pour commercialiser sa propre version du sémaglutide. Le sémaglutide, c'est cette molécule initialement conçue comme un antidiabétique qui a révolutionné la prise en charge de l'obésité grâce à ses propriétés exceptionnelles de coupe-faim. Cette homologation ouvre à Sandoz l'accès à un marché estimé à plus de 2,5 milliards de dollars. Nouveau record pour le prix du diesel en France. Le coût moyen d'un litre a dépassé 2,39 euros. Un nouveau plus haut alors que la hausse des prix à la pompe alimente des appels à manifester. Cette moyenne calculée par l'AFP à partir des prix affichés pour plus de 9000 stations-service dépasse ainsi son pic d'avril 2026. Le sans-plomb 95 culmine quant à lui à 2,17 euros le litre chez nos voisins français, dont le gouvernement a annoncé la prolongation des aides jusqu'en décembre pour les secteurs les plus touchés. Le relèvement de ces aides, notamment pour les pêcheurs, de 25 à 35 centimes par litre. De nouvelles frappes dans le détroit d'Ormuz. L'Iran a tiré sur un pétrolier togolais, lequel a pris feu et s'est arrêté en pleine mer. Les gardiens de la Révolution l'accusent ce matin d'avoir tenté de franchir illégalement le passage. Et puis cette attaque, elle intervient dans un contexte de fortes tensions régionales, puisqu'au Yémen, des combats entre forces gouvernementales et rebelles houthis pro-iraniens ont fait 63 morts en 24 heures. C'en est fini du méga projet de neige artificielle dans les Alpes vaudoises. Face aux oppositions et à la protection d'un site marécageux d'importance nationale, les stations de Lézin et des Mosses abandonnent leur projet de 175 canons à neige. Seul Lézin en installera une trentaine. Au Mosses, l'heure est désormais à la transition vers un tourisme durable 4 saisons. Et puis une découverte historique. En Bolivie, des scientifiques ont identifié une nouvelle espèce de félin sauvage, une première mondiale depuis plus d'un siècle. Baptisé Tilcayo, ce petit chat tacheté de 45 cm vit dans les forêts montagneuses des Andes. Déjà menacé d'extinction, il a pu être identifié grâce à des analyses génétiques après avoir été confondu avec un chat domestique. Météo, il y a encore de nombreux passages nuageux ce matin en toute région, mais le temps deviendra ensoleillé et des températures minimum de 11 degrés, maximum 22 en pleine. Demain samedi, bien ensoleillé également. Et ce sera la même chose pour dimanche avec 23 au plus chaud de la journée.
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6: Elle aura été la grande absente de cet été, l'eau. C'est vrai qu'on l'a peu vue tomber du ciel, hein. C'est vrai qu'elle a manqué. Elle a manqué à nos agricultrices et agriculteurs, elle a manqué à nos forêts, à nos rivières. L'eau, nous avons décidé de la mettre au cœur de cette nouvelle édition de notre émission nationale Les Autres, le Tour de Suisse. On a parlé en mars des frontières depuis le Tessin, on a évoqué les ponts depuis les Grisons, c'était en mai. Et aujourd'hui, nous avons posé nos micros en Suisse romande, à la Maison de la Rivière. Elle se trouve à Tolochna, au bord du Léman, un peu à l'ouest de Morges, pour celles et ceux qui ne situeraient pas précisément. Jusqu'à 11h, des invités pour nous parler donc de ce lieu, pour nous parler des rivières, des poissons, pour faire un état des lieux de nos réserves en eau. La Suisse pourra-t-elle encore longtemps être considérée comme le château d'eau de l'Europe? C'est une des questions que nous aborderons. Et puis, en fin d'émission, nous aurons une surprise musicalo-aquatique, je ne vous en dis pas plus. Je suis très heureux de vous retrouver ce matin, exceptionnellement à la place de CQFD, vous l'aurez compris, jusqu'à 11h. Donc, bonjour et bienvenue à vous.
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6: Oui, je vous le disais, on va faire un état des lieux de l'eau pendant l'heure à venir et on va commencer par saluer notre hôte du jour, Aurélie Rubin, bonjour.
10: Bonjour.
6: Merci de nous accueillir ici à la Maison de la Rivière. Vous êtes docteur en biologie et collaboratrice scientifique dans ce lieu qu'on va décrire. On entend un peu l'eau, hein. On s'est mis près d'un canal. Racontez-nous, c'est quoi ce canal qui manifestement fait passer beaucoup d'eau, parce qu'il y a un joli débit.
10: Oui, alors c'est un canal didactique où en fait le but c'était de montrer les différentes façons qu'on a de faire de la renaturation des cours d'eau, vraiment d'un point de vue purement génie civil, donc qui n'est pas forcément favorable à l'environnement, jusqu'à vraiment un génie beaucoup plus biologique et qui est là et mieux pour la faune aquatique.
6: C'est une espèce de bis.
10: C'est vraiment un bis, oui.
6: Voilà, qui arrive et qui détourne un peu de l'eau du boiron de Morges, c'est ça?
10: Exactement. Voilà. C'est pour montrer justement les différents types de bis qu'on peut utiliser.
6: Alors, la Maison de la Rivière, un lieu évidemment emblématique quand on parle d'eau. C'est la raison évidemment pour laquelle on a choisi d'être ici. Pendant que je vous parle en direct sur RTS Première, je ne sais pas si vous avez vu, mais là-bas, il y a Lisa Vicart, qui n'est pas très loin de nous, qui est aussi au bord de ce bis. Elle est en direct sur SRF Heinz. Il y a Davide Gagliardi sur RT Uno. Et tout à l'heure, entre 11h et midi, Roman Acosta qui sera en direct sur RTR. Tout le monde va parler d'eau, et notamment de ce lieu. Alors, en deux mots, c'est quoi la Maison de la Rivière, Aurélie Rubin?
10: La Maison de la Rivière, c'est un centre nature, et puis on a trois missions. On va vraiment faire de la valorisation du patrimoine naturel et culturel, de l'éducation à l'environnement et de la recherche scientifique.
6: Parlez-nous du Boiron de Morges, donc cette rivière au bord de laquelle nous sommes et qui se jette dans le Léman quelques centaines de mètres plus loin. C'est magnifique. Si vous avez l'occasion de venir ici, c'est vrai que c'est un lieu absolument enchanteur. Comment se porte cette rivière aujourd'hui, vendredi 18 septembre, après l'été caniculaire que nous avons vécu?
10: Alors cette rivière, elle a chaud et puis elle a soif. Parce qu'effectivement, les températures ont vraiment augmenté et le débit est assez bas. Donc vivement la pluie.
6: Vivement la pluie, les poissons. Tout à l'heure, on aura un pêcheur, donc on ne va pas longuement parler des poissons. Mais ici, vous savez comment ils se portent?
10: Alors, ça dépend pour quelle espèce de poisson on parle. Mais par exemple, pour la truite, qui est un peu le poisson le plus emblématique, c'est une espèce d'eau froide. Et donc là, elle a vraiment de la peine maintenant dans les parties aval des cours d'eau du plateau.
6: Parce que c'est plus chaud, c'est ça. Plus on remonte, plus la température de l'eau est fraîche, donc c'est mieux pour les poissons, c'est ça.
10: Exactement, c'est mieux pour la truite. Et après, on a d'autres espèces, comme le chevesne par exemple, qui lui est beaucoup plus tolérant, donc qui peut en fait supporter cette hausse des températures.
6: Alors dans nos rivières, il y a des poissons, mais il n'y a pas que, hein, il y a tous ces petits invertébrés qui constituent la base de la chaîne alimentaire. On ne les voit pas forcément à l'œil nu. Eux aussi ont souffert de la canicule, du manque d'eau, où finalement on se dit, je suis tout petit, donc finalement, s'il y a un peu moins d'eau, c'est pas bien grave, je survis quand même.
10: Non, alors c'est un problème pour toute la faune aquatique, qu'on soit grand ou tout petit. C'est clair que le manque d'eau et la température, c'est vraiment un problème pour l'entier de l'écosystème.
6: Donc ça veut dire quoi? Ça veut dire que ça, vous l'observez au microscope, c'est quand vous prenez un échantillon d'eau, vous regardez et tout à coup, vous réalisez qu'il y en a moins, c'est ça?
10: Alors il y en a moins, ou alors c'est des espèces différentes, avec justement les espèces qui ont besoin d'eau froide, qui vont petit à petit disparaître dans les zones chaudes.
6: Vous me disiez qu'il y a un autre problème ici, ce sont les écrevisses exotiques.
10: Oui, exactement. Donc, il y a des écrevisses qui ont été introduites et qui sont présentes dans le Léman. Et maintenant, petit à petit, ils remontent en fait les cours d'eau. Et il y a un risque qu'ils atteignent les populations indigènes, donc l'écrevisse à pattes blanches. Et si les deux espèces se rencontrent, alors là, malheureusement, c'est l'écrevisse exotique qui va gagner.
6: Et donc, vous prenez des mesures ?
10: Oui, alors sur le Boiron, par exemple, il y a une barrière qui a été posée par le canton de Vaud pour justement stopper cette migration des écrevisses qui viennent du Léman pour pas qu'ils arrivent en lien avec les espèces indigènes.
6: Donc c'est une barrière qui ressemble à quoi?
10: C'est une barrière en inox et puis qui concentre en fait l'eau au milieu du cours d'eau qui est sous un pont. Et puis les écrevisses ne vont pas réussir à escalader en fait ce système. Et par contre, les poissons vont pouvoir sauter dans le filet d'eau qui reste.
6: D'accord, c'est assez ingénieux. Les amphibiens, eux, comment ils se portent lorsque la rivière manque d'eau, lorsqu'elle se réchauffe?
10: Alors les amphibiens, on va beaucoup les trouver dans les étangs. Et on a certains étangs aussi qui peuvent devenir à sec. Et là, ce qui va être critique, c'est vraiment la période à laquelle des étangs risquent de s'assécher. Parce qu'évidemment, si on a les pontes qui sont à l'intérieur, elles vont sécher et donc mourir.
6: Bon, ça c'est un peu pour l'état des lieux, on va dire. Comme je le disais, aujourd'hui, 18 septembre, après cet été caniculaire, ça continue, on est toujours en période de sécheresse. Hein. Je crois que d'ailleurs même la source du Boiron, elle est complètement asséchée, c'est ça?
10: Oui, la source du Boiron manque vraiment d'eau. Donc on voit que même si les températures ont un peu diminué, là le manque d'eau se fait vraiment sentir et on a besoin de pluie.
6: On a besoin de pluie, on se réjouit qu'elle arrive. Des étés caniculaires, on va en connaître de plus en plus souvent, c'est ce que les climatologues nous disent. Qu'est-ce qu'on peut faire pour aider nos rivières, Aurélie Rubin?
10: Alors, il y a différentes choses qui peuvent être prises, mais par exemple, si on imagine un cours d'eau sans arbres, le soleil va vraiment taper sur l'eau et puis va la réchauffer énormément. Et si par exemple on peut planter des arbres, ça va faire de l'ombre et ça va aider en fait à diminuer la température de l'eau.
6: Alors je regarde, le Boiron, on ne le voit pas tout à fait. Hein. Celui qu'on entend, hein, on en parlait, hein, c'est ce canal, donc cette espèce de bis qui nous fait couler devant nous de l'eau du Boiron. Mais le vrai Boiron, il est un petit peu plus loin, à 200-300 mètres, à l'intérieur d'une forêt, effectivement. Donc c'est magnifique, c'est très boisé ici. Et malgré tout, vous nous dites que les eaux se sont réchauffées, donc ça ne marche pas si bien cette histoire d'arbres.
10: Alors ça aide pour des cours d'eau qui sont vraiment canalisés sans arbres. Alors le Boiron, c'est vrai qu'il a encore un aspect relativement naturel par rapport à d'autres rivières qu'on a dans la région. Il y a un cordon boisé qui est présent vraiment sur une très grande partie du linéaire. Mais maintenant, ça reste un cours d'eau de plaine et qui subit vraiment ces périodes caniculaires.
6: On peut le comparer, ce Boiron, à d'autres justement rivières qui seraient dans les environs et qui seraient moins boisées et dans lesquelles on verrait une eau qui serait encore plus chaude?
10: Tout à fait. On peut citer la Venoge, par exemple, où là, vraiment aussi, on a des températures qui peuvent devenir plus élevées que celles du Boiron parce qu'on a des zones qui sont vraiment... le soleil tape dessus et ça réchauffe vraiment les eaux.
6: Ça fait quelle différence de température, on sait ça à peu près, entre un Boiron qui est plus boisé et une Venoge qui l'est vraiment nettement moins?
10: Ouais, alors ça dépend dans quelle zone, parce que la Venoge est aussi boisée par endroit, mais on peut parler de 1 à 2 degrés. Et ça peut faire la différence pour certaines espèces aquatiques.
6: C'est ça. Autre solution qu'on évoquera tout à l'heure avec l'hydrogéologue Bettina Scheffli qui sera avec nous, c'est la gestion du débit de l'eau. Plus il y a d'eau dans une rivière, plus elle reste fraîche. Donc il faudrait limiter les pompages. Cependant, évidemment, ça génère des conflits d'usage parce que l'agriculture a besoin d'un maximum d'eau en période de sécheresse. Des compromis doivent être trouvés. Quel est votre point de vue, Aurélie Rubin? Vous êtes plutôt pro eau dans la rivière, j'imagine.
10: Oui, bien sûr, mais je pense qu'on doit vraiment se mettre tous autour de la table et puis trouver des solutions ensemble, parce qu'on ne peut pas non plus dire on met plus du tout d'eau pour de l'agriculture, c'est juste pas possible. Donc vraiment, il y a des possibilités qui existent, mais il faut juste qu'il y ait vraiment une volonté politique aussi également de faire les choses, et puis là on peut réussir à trouver une répartition qui soit relativement favorable pour chacun.
6: Je me dis que dans une région comme celle-ci, on est juste à côté d'un lac, d'un magnifique lac, le Léman. Donc là, vous êtes tranquille. A priori, les rivières, vous pouvez les laisser couler tranquillement puisque vous pouvez aller pomper l'eau du lac, c'est ça?
10: Alors, c'est une mesure qui a été prise justement dans la région. C'est-à-dire qu'il y a des conduites justement de pompage d'eau du lac. Et puis, les agriculteurs, du coup, peuvent utiliser...

0: Et puis, par exemple, il y a au niveau de Denain, donc un tout petit peu plus haut dans le bassin versant, il y a une station de lavage qui a été mise en place pour les agriculteurs, pour qu'ils puissent justement venir avec leur matériel, venir avec leur tracteur quand ils ont fait des traitements sur les champs, etc., nettoyer leur matériel. Et ensuite, l'eau est récupérée et puis elle est traitée directement. Donc, c'est tout de l'eau, en fait, qui ne va pas finir dans les cours d'eau, puisque vraiment, elle est traitée directement.
1: Et si on fait une comparaison avec une rivière qui n'aurait pas bénéficié d'un projet de la sorte, on voit une différence?
0: Oui, tout à fait. Alors, il faut imaginer que c'est un gros projet. Ce projet a pris 18 ans, donc c'était vraiment une grosse chose. Mais la qualité de l'eau du Boiron, vraiment, elle s'est améliorée depuis quelques années. Et si on compare sur la Morge, par exemple, qui a à peu près le même bassin versant, c'est un peu la même taille de rivière, bien là, on n'a pas vu ces mêmes améliorations. Donc vraiment, ça marche. Si on y met de la bonne volonté puis qu'on se met ensemble, il y a vraiment des solutions qui peuvent être trouvées.
1: Merci beaucoup Aurélie Rubin, donc docteur en biologie et collaboratrice scientifique ici à la maison de la rivière. Dans quelques minutes, je vais accueillir à ce micro une hydrogéologue qui vient de répondre mais nous on va faire ça avec Bettina Schäffli. Je vous disais tout à l'heure, cette hydrogéologue en français, elle nous donnera des nouvelles de nos réserves en eau. Ça n'est pas CQFD que vous écoutez pour une fois, c'est l'opération nationale spéciale, donc les autres, le tour de Suisse avec l'étape romande aujourd'hui, et voici une chanson en romanche. À tout de suite.

La chanteuse des Grisons Vivi Vaplan, cette chanson. Le Mille Gouttins, ça veut dire mille jolies petites gouttes. Gouttins, c'est tellement beau le roman, j'adore cette langue. Bibi Vaplan qui chante la pluie, qui nous a manqué, qui nous a tant manqué, hein. Cet été, elle dit notamment dans cette chanson

Voilà, Marc Aymon, est-ce qu'on m'entend? On peut me faire juste signe à Lausanne si on m'entend, parce que je crois qu'il y a une petite rupture. Voilà, super, je suis à l'antenne, super. Ben voilà, nous sommes en direct. C'est la preuve que nous sommes en direct aujourd'hui pour cette opération spéciale. Je suis en train de me déplacer, pour tout vous dire. On était tout à l'heure, vous l'entendiez certainement, l'eau

0: de ce canal, de ce bis qui faisait un petit peu dériver l'eau du Boiron dont on a beaucoup parlé. Et là, je me suis déplacé direction un lac, le Léman. Vous le connaissez aussi certainement. Attends, je vais le faire entendre. Je me pose sur les petits cailloux comme ça, les petits cailloux qui sont là. Voilà. Et l'eau. C'est tout paisible, c'est tout calme. Voilà. Nous sommes dans cette opération, donc les autres, le Tour de Suisse, 4 reprises dans l'année. On vous propose cette opération spéciale qu'on prépare avec mes collègues des autres régions linguistiques, SRF, RSI, RTR. Nous sommes dans le canton de Vaud, on le disait aujourd'hui. Pour parler de l'eau, on a commencé à évoquer l'état de nos rivières tout à l'heure. On va prendre des nouvelles de nos poissons un peu plus tard. Et accueille Bettina Scheffli, bonjour.
1: Bonjour.
0: Bienvenue ici sur cette magnifique plage. On est pas mal hein, ici.
1: Oui, alors c'est magnifique, hein, au bord du Léman. C'est... Oh, je sais pourquoi je vis à Lausanne.
0: Hein. Ah voilà, oui, parce que j'entends un petit accent, donc vous n'êtes pas de Lausanne à la base.
1: Non, je viens de Saint-Gall et puis j'ai grandi sans lac et je ne peux plus m'imaginer de vivre à un endroit où il n'y a pas d'eau.
0: Vous êtes venu avec votre maillot de bain pour aller faire un petit plongeon tout à l'heure ou...
1: Non, alors pas aujourd'hui, mais c'est vrai que je rame. Je suis donc dans un club d'aviron et puis à chaque fois qu'on va ramer, on va se baigner après, même si c'est au milieu de l'hiver. Hein.
0: C'est ça, exactement. Vous êtes courageuse. Moi, je ne le fais pas. En tout cas, vous ne m'inviterez jamais à faire ce que vous faites ça au milieu de l'hiver. Je ne vous suivrai pas. Bettina Scheffli, professeure d'hydrologie à l'Institut de géographie de l'Université de Berne, présidente de la commission hydrologique suisse au sein de l'Académie suisse des sciences. Avec vous, en gros, ça va être la Suisse. Est-ce qu'elle va pouvoir encore longtemps être considéré comme le château d'eau de l'Europe, parce que c'est vrai qu'il y a cette sécheresse historique de cet été qui se poursuit d'ailleurs, on le disait tout à l'heure aussi avec Aurélie Rubin, il nous manque vraiment de l'eau. Comment se portent justement nos réserves en eau ici aujourd'hui en Suisse?
1: Alors on l'a tous vu, hein, il y a très peu d'eau en ce moment. Bon, ici au bord du Léman, ça se voit pas parce que le Léman, il reçoit encore l'eau du Valais, il y a les glaciers, etc. Et il est régulé, mais partout ailleurs, il y a très très peu d'eau. Mais ça ne doit pas nous faire peur en absolu parce que la Suisse est un pays où il pleut énormément. En moyenne, plus d'un mètre sur toute la Suisse. Et c'est vraiment beaucoup par rapport... au reste de l'Europe, où il y a beaucoup d'endroits, il pleut peut-être 500-600 mm par année.
0: Attends, là, non, je vous écoute, puis en même temps, j'adore ce petit roulis des vagues qui nous fait du bien. Effectivement, ça fait du bien d'entendre cette eau qui nous manque tant. Il nous manque beaucoup d'eau par rapport à nos réserves habituelles
1: Oui, oui, voilà. Alors l'eau souterraine est très basse partout. J'ai encore regardé des rivières, par exemple la Broye. On voit qu'il y a une petite variation journalière, c'est l'eau de la steppe qui alimente encore cette rivière. Et puis en fait, vraiment... C'est sec, il continue à faire sec. Et puis on s'en rend plus compte parce que l'herbe a recommencé à pousser. L'herbe, heureusement, est très résistante. Ça revient tout de suite dès qu'il pleut. Mais les arbres, il y en a beaucoup. On dirait que c'est l'automne depuis des semaines parce qu'il manque d'eau.
0: On répète souvent, hein, moi j'ai appris ça, en tout cas à l'école, je me souviens, la Suisse est le château d'eau de l'Europe. On va pouvoir encore considérer notre pays comme ce château d'eau?
1: Oui, ça c'est justement grâce aux montagnes en fait. Les montagnes en quelque sorte interceptent les nuages. Hein, donc en fait, il pleut beaucoup plus sur les Alpes. Et grâce à ça, nous profitons vraiment toute la Suisse parce que l'eau descend des montagnes et puis alimente nos rivières. Et ça va rester, même avec le changement climatique. On ne s'attend pas à beaucoup moins de pluie. Par contre, moins de pluie en été. Donc, il fera éventuellement même plus humide en hiver et il y aura des années encore plus sèches que 2026.
0: Donc, ça veut dire qu'on aura toujours assez d'eau en Suisse, mais pas forcément au bon endroit et au bon moment.
1: Et à la bonne qualité. Ça, c'est surtout important. C'est que, en fait, on aura assez d'eau. Les communes pourront toujours fournir de l'eau potable à tous les ménages. Il ne faut pas se faire des soucis à ce niveau-là. Il y aura besoin de quelques solutions techniques. Mais ce qui est sûr, c'est que nous devons prendre soin de notre eau, celle que nous buvons. Ça veut dire protéger l'eau souterraine et puis, de manière générale, veiller à polluer le moins l'eau que nous avons.
0: Ouais. On parle beaucoup des glaciers, certains d'entre eux qui ont totalement disparu au cours de cet été qu'on vient de vivre. Mais vous insistez aussi sur la neige. En quoi le fait qu'il pleuve davantage en hiver qu'il ne neige change-t-il complètement la façon dont la Suisse stocke son eau naturellement?
1: Alors c'est vrai que nous, la Suisse profite du fait que quand il neige, cette eau s'accumule sur le terrain et ça fond au printemps. Et donc ça nous donne de l'eau à partir du mois d'avril et jusqu'au mois de juillet, hein, il faut se rendre compte. Même cette année, quand on était à 3000 mètres au mois de juillet, il y avait encore de la neige. Donc en fait, ce transfert de l'eau de l'hiver par la neige vers l'été, c'est très très important pour alimenter l'eau en plaine. Et cet effet, heureusement, même avec le réchauffement climatique, on va le garder, mais il va se réduire. Et donc, il y aura de ce fait un déplacement encore plus fort de la sécheresse en été.
0: Ouais. Il y a moins d'eau, en tout cas maintenant, à certaines périodes, on le disait. Du coup, on n'est pas très bien vis-à-vis de nos voisins européens, j'imagine, parce que on a envie de la garder un peu cette eau, en même temps, et pas de la laisser s'écouler, mais en même temps, on imagine qu'il y a des tensions politiques à ce niveau-là, avec la France, avec l'Allemagne, avec l'Italie.
1: Alors, des tensions politiques, c'est difficile de dire, est-ce que c'est des réelles tensions? Mais ce qui est sûr, c'est que le Léman était historiquement régulé uniquement par la Suisse, hein, le barrage est à Genève, et puis en fait, la France n'avait pas son mot à dire. Et puis ça, c'est vrai que ça fait quelques années que la France fait pression pour trouver une solution. Ils ont d'ailleurs signé un contrat l'année dernière. Et donc, ça va dans un sens où on doit se mettre d'accord davantage que par le passé. Mais c'est vrai que l'eau, c'est une ressource partagée entre pays ou entre cantons. Et en Suisse, on a l'habitude de devoir gérer ensemble la ressource en eau.
0: C'est ça. Les conflits d'usage maintenant, la guerre de l'eau, je ne sais pas si on peut l'appeler comme ça, on l'évoquait un tout petit peu tout à l'heure, quand il faut aller pomper dans une rivière, etc. Si on prend un exemple très concret, la pomme de terre, par exemple, on entend régulièrement, encore dernièrement, des producteurs suisses qui s'inquiètent de ne plus pouvoir arroser leur culture en été. Est-ce qu'on va devoir choisir entre manger des frites locales ou remplir nos piscines?
1: Alors, c'est vrai que quand il s'agit de choisir entre remplir la piscine et la pomme de terre, le choix est vite fait. Hein, je veux dire, l'alimentation et la nature devraient quand même primer devant le plaisir individuel.
0: Ouais.
1: Mais c'est clair que jusque-là, il y a des régions, on a l'habitude de devoir discuter. Je veux dire, au Valais, il y a toute cette histoire des bis, de gérer l'eau ensemble. Et puis dans d'autres régions, c'est peut-être un peu nouveau. Mais en absolu, ces conflits, ils devront se régler peut-être de plus en plus à un nouveau niveau. Il suffit peut-être plus que chaque commune a une petite règle, appelle à économiser l'eau, mais qu'il faut avoir une vision plus globale ou plus à l'échelle du bassin versant.
0: Mais est-ce que concrètement pour nous, par exemple, consommateurs d'eau, est-ce qu'il faudrait purement et simplement interdire l'arrosage des pelouses, le lavage des voitures, justement le remplissage des piscines, être plus drastique au niveau des mesures? Parce que pour l'instant, on ne nous interdit pas grand-chose. De temps en temps, les piscines, ok, mais...
1: Alors, il y a des communes où les interdictions sont relativement drastiques, dans le sens que, par exemple, dans le canton d'Argovie, il y a vraiment eu des communes, il manque tellement d'eau qu'à un moment donné, il y a même le contrôle de bassinage, où les gens regardaient, il arrose la pelouse, ils se disaient entre eux. Mais la plupart des gens ne sont pas confrontés à ça. Et je pense que l'interdiction n'est peut-être pas le meilleur moyen pour vraiment économiser. C'est une prise de conscience. C'est vraiment de se rendre compte que chacun peut contribuer à réduire sa consommation. Et puis de ne pas mettre, je ne sais pas, 20 litres par jour dans ses petites tomates sur le balcon si on est dans une situation de sécheresse.
0: Donc c'est mieux de les acheter en supermarché parce que là, elles auront poussé avec moins d'eau, c'est ça?
1: Alors oui, c'est une question difficile, mais c'est sûr que la production locale par l'agriculture suisse consomme beaucoup moins d'eau que si moi, j'arrose mon potager sur le balcon, ça c'est très clair. Mmh. Mais après, il ne faut pas oublier qu'il y a quand même la valeur émotionnelle d'avoir son propre jardin, de savoir d'où ça vient, etc. Et je pense que l'objectif, ce n'est pas de nous interdire de soigner notre propre environnement, mais c'est vraiment cette prise de conscience de dire, voilà, 2026, je vis avec un gazon complètement brun, c'est pas grave, et puis je le referai pousser une année où c'est moins critique.
0: C'est beau aussi le brun, on peut se dire.
1: Il faut pas oublier, il y a des régions dans le monde où il y a la compétition de plus moche gazon.
0: Hein, ah bon, c'est vrai, ça,
1: oui,
0: je
1: bien sûr.
0: Pas.
1: Oui, oui, j'ai une collègue qui vient des États-Unis où c'est tout à fait normal, hein, qu'on n'a pas le droit de soigner. sans gazon parce que simplement il n'y a pas assez d'eau pour ça.
0: Montre-moi ton gazon, je te dirai s'il est le plus moche de la région ou du pays. Merci beaucoup Bettina Scheffli, professeure d'hydrologie à l'Institut de géographie de l'Université de Berne et donc présidente de la commission hydrologique suisse au sein de l'Académie suisse des sciences. Ça vous fait quoi d'être dans une émission, vous avez, comme je disais tout à l'heure, vous Schweizerdeutsch geredet?
1: Ja, genau. Früher habe ich Schweizerdeutsch geredet. Zum Glück kann ich relativ gut umstellen. Aber es ist also wirklich ist eine super Erfahrung, eben auch jetzt, dass man so sieht, wie so der Moderator mit der Technik durch den Wald läuft und sieht, wie man Geräusche aufnimmt und so. Das ist wirklich eine super Erfahrung.
0: Jolie Experience, super Experience. De nous voir aussi, nous, les gens de la radio, travailler un petit peu dans des conditions qui ne sont pas les conditions d'un studio. Mais voilà, on est en balade. On vous le disait. Merci beaucoup. Bonne suite. Vous allez maintenant, je crois, à la RSI. Parle l'italien un peu?
1: Un peu.
0: Alors, bonne chance.
1: Merci.
0: Ce sera avec David Gagliardi. Merci, Bettina Scheffli.
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0: On finit à présent en Suisse alémanique. Bon, on y était un peu grâce à votre joli accent, Bettina Scheffli. Nous voici dans le canton de Zurich pour s'intéresser aux tourbières. Elles aussi souffrent beaucoup de la sécheresse de cet été. Reportage dans le canton de Zurich. Donc, on retrouve ma collègue de SRF 1, Lisa Wickart.
3: Nous voici dans la plus grande tourbière du canton de Zurich, dans le marais qui entoure le lac de Pfäffikon. C'est une zone humide, mais pour l'instant, je ne m'en rends pas vraiment compte. Alors, ce que je vois ici, c'est de la prairie et de la terre. Normalement, il devrait y avoir de l'eau, mais on ne la voit pas. Lors d'autres étés et en automne, il y a de l'eau ici. Ce sont des micro-habitats pour les animaux liés à l'eau. Ces fossés sont complètement à sec depuis le mois de juin. Avec Antonia Zurbuchen, chercheuse en sciences de l'environnement, je veux voir ce que la sécheresse de cet été a fait à la tourbière. En tant que directrice du Centre de la nature du Pfäffikersee, elle parcourt régulièrement le marais. Et quelque chose attire immédiatement son attention.
4: Là-bas, nous voyons justement des Saint-Pétrome, une espèce de libellule qui se déplace en tandem par deux et cherche de l'eau. La femelle, qui se trouve derrière, aimerait bien pondre ses œufs ici, mais malheureusement, elle ne trouve pas d'eau en ce moment.
3: Les paysages marécageux font partie des habitats les plus riches en biodiversité de Suisse. On y trouve des plantes rares, des amphibiens, des libellules et différents oiseaux. Cet été a été un défi pour de nombreuses espèces, en particulier pour celles qui ne sont pas très enclines à se déplacer.
4: Il y a ici une libellule naine qui reste dans un rayon de quelques mètres autour des eaux d'origine où elle est présente. Elle va avoir d'immenses difficultés car il ne reste plus qu'un seul site au bord du lac de Pfäffikon et un autre au bord du lac de Neuchâtel. Si l'on perd l'espèce ici, eh bien, il ne pourra plus recoloniser le milieu.
3: Les tourbières sont devenues rares en Suisse. Au cours de 200 dernières années, près de 90% d'entre elles ont été détruites. Elles ont été asséchées pour gagner des terres agricoles et pour l'urbanisation. Et la tourbe a été exploitée pour le chauffage. Aujourd'hui, les tourbières sont protégées. Au lac de Pfäffikon, le marais s'est rétabli avec le temps, mais la sécheresse le met à rude épreuve. Antonia Zurbuchen montre le sol où pousse la sphaigne. Cette plante devrait normalement être verte, mais aujourd'hui, elle était décolorée.
5: Das ist eine typische Anpassung von diesen Torfmoos an Hitze und Trockenheit.
4: Les sphaignes peuvent stocker une quantité énorme d'eau. Si le milieu s'assèche et qu'il fait aussi chaud que cet été, l'eau se perd. Les cellules se remplissent d'air pour éviter de s'affaisser. C'est ce qui fait blanchir les sphaignes. Ça permet de refléter la lumière du soleil, ce qui protège la plante contre d'autres dommages dus à la sécheresse.
5: Das tut das Sonnenlicht reflektieren und schützt sie so noch vor weiteren Trockenheit.
3: Dès qu'il recommence à pleuvoir, la sphaigne peut se régénérer. C'est symbolique pour de nombreuses espèces du marais. Un été sec n'est pas encore une catastrophe, mais...
4: La question est de savoir ce qui se passera si l'été prochain est à nouveau aussi chaud et le suivant également. C'est le changement climatique qui entraîne des étés plus chauds qui est problématique, parce que la nature n'aura alors peut-être plus la possibilité de s'en remettre.
3: Il est donc d'autant plus important que l'eau reste dans la tourbière. Le canton a l'obligation d'entretenir le marais. Antonia Zurbuchen, chercheuse en sciences de l'environnement, m'en montre un exemple. À première vue, on ne voit rien de tout. Cachés dans les marais se trouvent des fossés qui ont été recouverts de métal pour que l'eau ne s'écoule pas simplement. mais reste dans le sol afin que la tourbe puisse se développer.
4: Grâce à la croissance de la tourbe, environ 1 mm par an, une très grande quantité de CO2 peut être stockée, c'est-à-dire emprisonnée dans le sol. Mais si l'eau se retire, c'est l'inverse qui se produit. Les tourbières deviennent soudainement de très grandes sources de CO2 parce que le CO2 est libéré lors de la décomposition de la tourbe.
3: C'est précisément pour cela que de tels projets de régénération sont nécessaires, explique Antonia Zurbuchen. Une tourbière vivante ne protège pas seulement des espèces animales et végétales rares, mais aussi le climat. Et pour que cela reste ainsi, le marais a surtout besoin d'une chose, de suffisamment d'eau.
0: De l'eau et encore de l'eau, voilà ce qui nous manque. C'était le reportage de Lisa Wickart de SRF Heinz au cœur de la plus grande tourbière du canton de Zurich au bord du lac de Pfäffikon. Restez avec nous sur RTS Première puisque dans quelques minutes on accueille un pêcheur. On prendra des nouvelles de nos poissons après cet été caniculaire. Tout de suite.
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0: Une chanson en suisse allemand, vous l'aurez certainement repéré, Männer am Meer, donc ça veut dire les hommes à la mer, avec en l'occurrence le Kuno Launer qui chantait avec eux, Regentage, donc ça veut dire les jours de pluie, la chanson qui est sortie en 2008 et qui a réussi à se classer dans les charts suisse-allemand. Et la voix invitée, donc juste celle de Kuno Launer, c'est le leader en fait du groupe Zürichwest, c'est l'un des plus importants poètes de la chanson en dialecte suisse-allemand, ce qu'on appelle la Mundart, comme on dit en suisse-allemand.
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0: Normalement, c'est CQD que vous avez l'habitude de retrouver hein, entre 10h et 11h tous les matins de la semaine. Aujourd'hui, c'est cette opération spéciale, effectivement, les autres, le Tour de Suisse qu'on vous propose encore pendant à peu près 25 minutes en direct ce matin de la Maison de la Rivière à Tolochna, au bord du Léman, pour évoquer cette eau qui nous a vraiment beaucoup manqué cet été. On va continuer de le faire maintenant avec un nouvel invité. C'est vous, Maxime Prévedello. Bonjour.
2: Bonjour.
0: Vous êtes secrétaire de la Fédération des sociétés de pêche jeunes. Genevoise, mais qu'est-ce que fait un Genevois ici en terre vaudoise?
2: Eh bien écoutez, je suis au bord du Boiron avec ma canne à pêche, mais je ne vais pas vraiment pêcher. Je vais regarder le cours d'eau qui d'ailleurs est encore assez... Il y a de l'eau parce que le Léman est juste à quelques centaines de mètres et donc il y a l'eau du Léman qui rentre dans le Boiron.
0: Ah, c'est pour ça, c'est parce pour qu'effectivement, ça on se dit, là. Bon, bah voilà, oui, on voit cette rivière, bien, hein. elle a l'air assez bien. Oui,
2: oui, oui mais c'est clair, le Léman, comme c'est une rivière assez plate sur son dernier cours avant d'entrer dans le Léman, c'est l'eau du Léman qu'on voit devant nous.
0: Ah voilà, bah d'accord, oui, parce qu'on évoquait tout à l'heure le fait qu'au niveau de la source de ce Boiron de Morges, elle est à sec malheureusement en ce moment.
2: Oui, hein. Comme pas mal de rivières cet été qui se sont asséchées dès leur parcours supérieur et puis ensuite quelques petits cours d'eau latéraux qui les ont alimentés. Mais on a vécu un été très très très compliqué au niveau piscicole, au niveau des cours d'eau tout court, hein, parce que les poissons c'est une chose, mais il y a toute la vie hein, dans les cours d'eau qui a souffert de cette situation.
0: Comment est-ce que vous l'avez perçu, vous, en tant que pêcheur? Ça veut dire quoi? Ça veut dire qu'on sort sa canne à pêche et puis on n'attrape jamais rien, c'est ça?
2: Non, disons que quand il y a des épisodes aussi extrêmes que celui qu'on a vécu, les pêcheurs un peu responsables ne vont plus à la pêche. C'est-à-dire ils observent, ils regardent, on a l'Office fédéral d'environnement qui nous montre les niveaux d'eau dans certains cours d'eau et puis on se dit « oh là là, on ne va pas aller déranger des poissons qui sont déjà, entre guillemets, en souffrance ». Mais bien sûr, ça c'est mon avis à moi. Après, certains pêcheurs vont quand même à la pêche parce que c'est une passion, je ne leur jette pas la pierre. Hein, mais simplement, c'est vrai que ce qu'on constate, c'est qu'en ces périodes-là, les poissons ne s'alimentent pas pendant la journée, ils ne s'alimentent que tard le soir ou très tôt le matin.
0: Et donc... Pour quelle raison?
2: Ben, simplement parce que quand la journée et le soleil est au zénith, l'eau se réchauffe encore plus et donc ils sont en mode survie. Et donc ils ne se nourrissent pas. Ils essayent simplement de pomper l'oxygène qu'il y a dans l'eau, le peu d'oxygène qui reste, pour rester en vie. Et on a remarqué dans certains cours d'eau que les poissons se regroupaient dans des zones un peu profondes. Et puis, ils sont vraiment en train de laisser passer l'orage, si j'ose dire, alors que l'orage n'est pas encore passé. Hein. C'est le cas dans nos cours d'eau. En tout cas, on attend tous les prochaines précipitations.
0: C'est ça, le vrai orage, on en a besoin. Ouais. Donc ça signifie finalement que vu qu'ils vont se mettre en mode survie, qui vont plutôt dans les profondeurs, ça ne sert même à rien d'aller pêcher en journée parce qu'ils ne seront pas là, ils ne seront pas au rendez-vous.
2: Tout à fait. Moi, c'est ce que je conseille à tous mes amis pêcheurs, et d'ailleurs, plusieurs le font de manière spontanée. En rivière, en tout cas, c'est clairement ne pas aller à la pêche, aller plutôt au lac, hein, puisqu'on a un lac qui se porte encore bien, et donc c'est plutôt une pêche au lac que je conseille.
0: Bon, à part ça, ici, on est bien, hein, au bord de cette rivière,
2: oui.
0: Vous êtes d'accord, hein,
2: oui,
0: franchement.
2: Oui.
0: Là, c'est le cadre, il est absolument idyllique, c'est-à-dire
2: oui,
0: qu'on
2: oui.
0: On a ce plan d'eau. Alors on dirait même à peine une rivière parce qu'il y a un mini cours. Hein.
2: Voilà, c'est ce que je disais, il s'écoule tellement lentement que c'est en fait l'action du Léman qui entre entre guillemets jusqu'à 200, 300 mètres plus en amont. Et si on monte encore un peu, on verra l'eau s'écouler quand même. Le peu d'eau qui reste dans la rivière, mais ici, ça, je suis sûr que c'est l'eau du Léman qui alimente ce secteur de la rivière.
0: Ce secteur qui, alors, avec une eau un peu trouble comme ça,
2: oui.
0: Et puis des arbres partout autour, certains qui arrivent avec leurs longues branches, etc.
2: Ouais,
0: presque jusque dans l'eau, c'est magnifique. Hein.
2: Oui, c'est vrai que c'est ressourçant. Et d'ailleurs, c'est ce que je disais à vos collègues, la pêche, c'est pas seulement capturer des poissons, c'est aussi se retrouver dans la nature. Et préserver cette nature autant qu'on peut, on peut le faire. Et c'est vrai qu'en tant que pêcheur, on est un peu les lanceurs d'alerte maintenant au bord des cours d'eau pour détecter des pollutions, pour annoncer lors des séances de la commission de la pêche les difficultés qu'on affronte au bord des cours d'eau. Donc on est un peu des sentinelles des cours d'eau, on peut le dire.
0: Tutto questo l'hai detto anche in italiano, perché lei parla italiano, è giusto?
2: Sì, parlo anche in italiano, l'ho detto al suo collega e abbiamo...
0: Sulla RSI, Davide Gagliardi?
2: Ecco, con Davide abbiamo discusso su queste problematiche che viviamo tutti un po' al sud delle Alpi. Diciamo che i cantoni che sono in quota, Vallese, e noi pescatori, poveri pescatori di pianura, andiamo in montagna adesso per trovare le trote e i temoli.
0: Donc là, perché... je traduis, hein, je ne vois qu'il... en train de me parler en italien, je ne sais pas ce qui se passe, mais c'est bizarre. Et donc ce que je traduis, j'essaie de traduire ce que vous me dites, c'est que vous, pauvres pêcheurs de plaine, vous devez aller pêcher à la montagne, c'est ça?
2: Exact.
0: Là où
2: exact.
0: L'eau reste plus fraîche. Et...
2: voilà, où il y a encore de l'eau. Bien sûr, on sait que les glaciers y fondent, hein, et donc la fonte des glaciers fait que les rivières en montagne sont plutôt bien achalandées en eau. Après, s'il y a trop d'eau de fonte, ce n'est pas très bon pour la pêche non plus, parce qu'elle est très froide et les poissons sont peu actifs quand l'eau est très froide. Mais sinon, pêcher en montagne, c'est une solution pour nous, pêcheurs de plaine. Ouais.
0: Maxime Prévedello, on a vu des chiffres qui ont vraiment fait froid dans le dos. Oui. Cet été, des centaines de milliers de poissons morts en Suisse. Comment est-ce qu'on tient ce genre de statistiques? Comment est-ce qu'on peut obtenir ces chiffres?
2: Alors, on les obtient par l'observation uniquement, parce qu'il n'y a pas d'études, mais on imagine qu'une population, il n'y a pas que des gros poissons, ceux qu'on voit morts au fond de l'eau. Il y a tous les descendants, tous les alevins, tous ces poissons juvéniles qui, eux, disparaissent un petit peu au fond de la rivière et qui, malheureusement, ne peuvent pas être décomptés comme ça. Mais c'est une estimation que nous faisons, nous, je dis nous, pour la Fédération Suisse de Pêche, où on a déjà vécu des étés très, très compliqués, 2018-2022, donc c'est il n'y a pas longtemps, hein, et on a eu vraiment des mortalités piscicoles importantes dans nos cours d'eau.
0: Je vous interromps juste parce qu'il y a un coureur qui arrive derrière vous. Ah, oui. Bonjour monsieur, j'ose vous interrompre. Vous courez aujourd'hui?
3: Oui.
0: Vous allez où?
3: Je découvre le parcours Vita.
0: Ah, c'est vrai? Vous débarquez, vous n'êtes pas de la région?
3: Si, je suis de Bussigny.
0: Ah, de Bussigny. Et puis vous étiez, je viens par ici faire un petit tour.
3: Oui, pour changer de lieu de course.
0: Ok, très bien. Vous n'êtes pas au boulot là aujourd'hui?
3: Non, parce que je serai à...
0: Je vous surveille.
3: De la police, en fait.
0: Ouais, je suis de la police. Ouais. Je fais semblant d'être à la radio, mais en fait, je suis de la police.
3: Non, je travaille à 90%.
0: Ah, très bien.
3: Et je profite que mes enfants soient à l'école jusqu'à 11h50.
0: Ok, d'accord. Bon, alors je vous retiens pas. C'est quoi votre prénom?
3: François.
0: Bonne chance, François.
3: Merci,
0: bonne suite de course. Voilà. Nous, on reste ici. Hein. Nous,
2: oui.
0: Moi, je suis bien avec mon pêcheur. Je ne vais pas commencer à courir, etc. D'ailleurs, je n'avais pas décrit votre accoutrement. Votre tenue. Vous êtes venu avec le gilet du pêcheur, donc avec plein de poches partout.
2: Oui, c'est un peu le matériel adéquat pour pouvoir aller à la pêche à la mouche, surtout pour avoir des poches où ranger mes mouches. Mais voilà. Et donc, j'ai une canne pour pêcher à la mouche parce que c'est ma pêche préférée.
0: Voilà. Alors, pêche que vous pratiquez moins, on l'aura compris cet été.
2: Oui, en effet. J'ai été obligé de m'expatrier un peu la semaine dernière en Italie pour trouver des cours d'eau près du Mont Rose où il y a encore un peu d'eau.
0: Encore un
2: petit
0: peu.
2: Mais eux aussi souffrent. Hein, donc, on voit que c'est général.
0: Alors, les populations de poissons, et notamment, les populations de poissons ici en plaine, est-ce qu'elles vont pouvoir se régénérer? Ou est-ce que les disparitions vont vraiment marquer profondément ces poissons?
2: Oui, je pense qu'hélas, les populations piscicoles de salmonidés vont souffrir de plus en plus, parce que les salmonidés, c'est des poissons d'eau froide. Hein, et donc, la truite et l'ombre, notamment dans nos rivières, vont progressivement disparaître. En tout cas, les populations vont s'affaiblir. À tel point qu'à Genève, par exemple, on envisage, et dans certains cantons, ça a déjà été fait, d'interdire la capture de l'ombre, qui lui est fortement menacée, voire menacée d'extinction dans certains cours d'eau. Donc voilà, les pêcheurs, bon gré, mal gré, acceptent ce genre de réglementation parce qu'ils se rendent compte que la situation n'est pas bonne. Et donc on ne va pas pêcher des poissons qui eux-mêmes ont de la difficulté à survivre et à se reproduire.
0: Et potentiellement qui sont malades aussi.
2: Ah oui, les maladies qui affectent les poissons sont directement liées à la température de l'eau, donc entre 15 et 16 degrés, on a la maladie rénale proliférative qui se répand dans le cours d'eau et qui affecte les poissons adultes. Et cette maladie, elle est un peu, de plus en plus présente dans nos cours d'eau.
0: Bonjour, attendez, il y a des... Les enfants, venez, venez. Pardon, pardon, hein, je n'ai pas vous interrompre, mais je vois, il se passe des trucs quand même ici. Attendez, venez, venez, est-ce qu'il y en a deux qui peuvent venir ici me dire bonjour, parce qu'il y a toute une classe qui vient de passer. Donc on est juste près d'une passerelle qui passe par-dessus ce bois rond. Bonjour, monsieur.
4: Bonjour.
0: Quel est votre prénom ?
4: Clay.
0: Quel âge avez-vous, monsieur Clay ?
4: 7 ans.
0: Vous êtes sûr que vous avez 7 ans, monsieur Clay ?
4: Oui.
0: Très bien. Qu'est-ce que vous faites ici avec tous vos copains ?
4: Faire la visite des castors.
0: La visite des castors ? C'est-à-dire, c'est quoi la visite des castors ? C'est quoi ton prénom ?
4: Alessio.
0: Salut Alessio. C'est quoi la visite des castors, alors ?
4: Bah, c'est où on va voir des castors.
0: Trop bien ! Mais vous allez les voir ici, vers la rivière, non. Vous pensez ou
4: Non, on va pas non, voir là.
0: Non, vous allez les voir où, alors ?
4: Là-bas.
0: Là-bas, d'accord. Très bien. De l'autre côté de la petite passerelle, c'est ça ?
4: Oui.
0: Très bien. Vous venez d'où ?
4: Arzier,
0: très bien. Donc c'est pas très loin d'ici, on est sur la côte vaudoise. Bah, très bien. Alors salutations aux castors de notre part. Hein, et au revoir, on se dit au revoir.
5: Au revoir.
0: Salut les enfants d'Arzier, voilà. Ils sont sympas. Hein. Non, mais vous voyez les vaudois, ils sont sympas. Hein.
2: Mais ouais, totalement, totalement, je confirme.
0: Vous confirmez. Merci beaucoup en tout cas Maxime Prévedello. Merci pour vos explications très claires. Mm-hmm. Et puis ce message peut-être hein, aussi qu'on peut faire passer. Ben, voilà, peut-être moins pêcher ou plus pêcher, s'abstenir, voilà. Essayer de trouver d'autres passions peut-être.
2: Exactement, et renaturer nos cours d'eau aussi pour leur offrir un peu la capacité de résilience qu'il peut y avoir dans ce cas-là.
0: Très bien. Maxime Prévedello, donc secrétaire de la Fédération des sociétés de pêche genevoise, et je ne l'ai pas non plus encore dit, mais président de la commission de la pêche du canton de Genève. Et vous disiez, voilà, vous êtes venu avec la canne à pêche, mais il n'y a pas le fil au bout, donc je confirme, vous ne pêchez pas. Et d'ailleurs, vous n'avez pas de permis, c'est ça ?
2: J'ai pas le permis vaudois.
0: C'est cantonal.
2: Oui, c'est cantonal. On n'a pas de permis national en Suisse, on nous le reproche beaucoup, mais c'est comme ça, c'est le fédéralisme.
0: Absolument, hein ? Fédéralisme, c'est dit en italien. D'ailleurs, l'italien, vous le connaissez, vous le parlez de grâce à.
2: Grâce à mes origines, mes parents sont italiens d'origine et ils ont émigré en Suisse il y a très longtemps. Ah. Et donc voilà pourquoi je peux aussi m'exprimer en italien.
0: La belle, grazie mille, buona giornata, Maxime.
2: E buona giornata a tutti i radioascoltatori e ascoltatrici della Svizzera italiana.
0: Très bien, ecco un jingle.
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0: Encore une dizaine de minutes. Absolument. Ici, en direct donc de la maison de la rivière, le long du bois rond, très calme. On est ici en Suisse romande aujourd'hui pour cette étape donc du Tour de Suisse. Si on l'est, c'est aussi pour faire un clin d'œil au festival La Belle Suisse qui se tient gratuitement à Lausanne. À partir de ce soir jusqu'à dimanche, La Belle Suisse est un événement qui est unique, qui célèbre la diversité de la création musicale de notre pays à travers plus de 60 concerts, des créations originales. Il fait cohabiter alors vraiment tous les genres. Donc vous pouvez venir vous balader si vous aimez le jazz, si vous aimez la musique classique, si vous aimez la pop, les musiques populaires. Populaire aussi, la programmation qui investira plusieurs scènes extérieures et puis également des scènes emblématiques de la ville comme les docks ou le casino de Montbenon. Et puis c'est aussi un carrefour professionnel majeur qui favorise le rayonnement des artistes suisses à l'international. C'est beaucoup de choses, La Belle Suisse. Et parmi les artistes présents et présents cette année, il y a le duo Alios que nous accueillons en direct. Bonjour à tous les deux.
6: Bonjour.
7: Bonjour.
0: C'est trop cool de vous avoir ici. C'est pas mal, on est pas mal ici.
7: Ouais,
0: quand même, hein.
7: C'est beau, on est au frais, c'est très joli.
0: Exactement, on est au frais, voilà, le long de cette eau, toute calme. Alios, c'est donc Alizée Oswald et Xavier Michel, un couple à la vie et sur scène. Alors si on vous a invité ce matin, c'est parce qu'en écho à La Belle Suisse, vous chanterez dimanche, mais c'est aussi pour que vous nous racontiez votre lien avec l'eau. C'est notre thème de ce matin, donc l'eau qui vous inspire, je crois. Déjà, vous êtes tous les deux du bord du Léman, hein, c'est ça ?
7: Oui. Plus ou moins, oui. Tout à fait.
0: Vous êtes d'où,
7: Alizée ? Moi, j'ai grandi à Nyon et en effet, j'ai été très très chanceuse de vivre direct à côté du lac. Donc, je me suis toujours baignée. Ça fait vraiment partie de mon quotidien. C'est presque ma douche thérapeutique, quoi.
0: Mais donc, genre, même l'hiver, quand le lac est à 6 degrés ?
7: Alors, moi, je suis frileuse. Mais mon frère, Loïc, d'ailleurs, je lui dis bonjour. Lui, il fait ça toute l'année et franchement, c'est mon héros.
0: Ok. Donc, vous arrêtez à combien de degrés, vous savez, à peu près ou...
7: Oh, 35, 36.
0: Vous êtes comme moi, alors je me reconnais. Et vous, Xavier, est-ce que vous êtes plus courageux ?
6: Ça va. J'ai grandi en campagne genevoise.
0: Oui.
6: Mais je dis pas le lac de Genève pour autant.
0: C'est très bien.
6: Donc oui, non, en fait, on se rend compte qu'on a de l'eau un peu dans beaucoup de notre répertoire. C'est vraiment l'élément qu'on a le plus,
7: oui.
6: Qui nous définit le plus, je pense.
0: Qu'est-ce qui vous inspire, justement ? En quoi l'eau vous inspire-t-elle ?
6: En fait, il y a quelque chose de l'évasion et il y a quelque chose d'une valeur refuge, en fait. Surtout avec le lac, en fait, cette étendue d'eau qui peut être très, très calme, qui peut être aussi très tempétueuse. Et puis, en fait, par rapport à la mer, on voit la rive en face, en fait. Elle est loin, mais on la voit quand même, donc quelque chose de rassurant, de palpable, comme ça. Le lac nous a toujours beaucoup inspirés.
7: Et c'est vrai qu'on a quand même été beaucoup, beaucoup à Paris, et ce qui nous manquait le plus, c'était le Léman. C'est un truc de fou. Dès qu'on rentrait, on retrouvait le Léman, on respirait.
0: Alors, le Léman qui vous a inspiré, d'ailleurs, une chanson, il y a quelques années, pour le musée du Léman à Nyon, vous aviez une consigne pour créer, où on vous a laissé un peu carte blanche pour lui rendre hommage sous forme de chanson.
6: C'était un projet qui était chapeauté par Marc Aymon, et c'est vrai qu'on avait déjà cette chanson, qu'on avait déjà écrite. Et en fait, c'est vraiment une chanson qui nous est venue quand on était beaucoup à Paris, justement, et quand on revenait, on courait pas mal au bord du lac, et puis le fait de courir, on trouvait de l'énergie au bord du lac, et puis quand on avait beaucoup de pression, beaucoup d'interviews en France, c'est vraiment quelque chose qui nous apaisait et puis qui nous rappelait chez nous, en fait.
0: Elle s'appelle comment, cette chanson?
6: Elle s'appelle Droit Devant.
0: Voilà, alors ça tombe bien, c'est pas celle qu'on va écouter. Non, parce que vous nous avez fait une surprise. On vous a dit, mais est-ce que vous seriez d'accord de venir enregistrer une chanson qui passe d'ailleurs sur les autres chaînes en même temps qu'on est en train de se parler? Elle passe sur SRF1, sur RT1, sur RT1. Donc ça, c'est la magie de cette opération qui passe à travers toute la Suisse. La chanson que vous avez enregistrée tout à l'heure, elle s'appelle « Au bout du quai ». Qu'est-ce qu'elle raconte?
6: En fait, c'est une chanson qui fait écho au poème d'Arthur Rimbaud, « Le bateau ivre ». C'est une chanson très poétique qui dit « Je ne suis pas des vôtres ». Puis il y a cette notion de, peut-être, par la poésie ou en tant qu'artiste, mais en fait, toute personne qui des fois a un peu de mal à sentir les pieds sur terre peut s'y retrouver, je pense. Ou les minorités, ou des gens qui se sont un peu différentes différentes des autres.
0: Au bout du quai, donc Alioz, chanson enregistrée, je le disais, dans une version inédite, finalement, guitare-voix, toute simple, tout à l'heure. On n'est pas en ambiance studio, bien sûr, c'est un one-shot comme ça, un peu ici, au milieu de cette belle nature à Tolochna. Une guitare, donc, vos deux voix, quelques sons peut-être de cette nature environnante. On vous écoute, voici Alioz, Au bout du quai.

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0: au bout du quai Alios. Donc merci beaucoup pour votre présence à tous les deux ce matin.
1: Merci, c'était un plaisir.
0: Et je sais que vous êtes dans une espèce de marathon, vous êtes en concert ce soir à Arba avec Jérémy Kissling, demain à Carouge pour Caritas Genève, avec Carousel d'ailleurs qui sera avec vous. Et puis Alios chante le Forestier, c'est ce dimanche à 19h30 à la place des Pionnières, dans le cadre justement de la Belle Suisse.
1: Oui, c'est la grande scène, alors venez nombreux, nombreux.
0: Exactement, ce dimanche. Merci beaucoup, bonne suite à vous deux. Et j'accueille pour terminer cette émission la guest star de l'émission qui va suivre sur RTR. Si vous écoutez tout à l'heure entre 11h et 12h sur le DAB+, c'est génial, avec le DAB+, on peut voyager à travers la Suisse et vous entendrez une émission ici, depuis la Maison de la Rivière, en Romanche, avec Alexandre Souter. Bonjour Alexandre.
2: Bonjour BG, Stéphane.
0: Ça veut dire bonjour. J'imagine, c'est ça. Jusque-là, je comprends.
2: Exactement.
0: Et donc, vous êtes à Romans, mais vous parlez le Romanche, c'est ça?
2: Ils sont cachés aussi quoi à Sine-la-Côte, mais avec un douze langage romanche et français, de chez eux, avoir la chance de d'être quoi correspondante par RTR.
0: Ah ok, donc vous avez grandi sur la côte en deux langues, en français et en romanche, et c'est la raison pour laquelle vous avez la chance d'être correspondant pour RTR depuis ici, depuis la Suisse romande, j'ai bien compris.
2: Vous avez tout compris.
0: Très bien, vous venez de quelle région dans les Grisons?
2: Mes familles viennent de Domat-Ems.
0: Domat-Ems, ouais, c'est près de Coire ça.
2: Près de Coire, exactement.
0: Ok, très bien. Et l'eau, alors une petite inspiration, c'est quoi pour vous? Comment est-ce qu'on dit l'eau en romanche d'ailleurs?
2: Alors, ça dépend dans quel idiome. Nous disons l'awa.
0: Awa. Ok, très bien. Et pour vous, c'est quoi la awa?
2: Alors, pour moi, c'est évidemment le Léman, puisque c'est là que j'ai grandi. C'est quand on grandit au bord du lac, on peut difficilement s'imaginer de s'en éloigner trop.
0: Très bien. Donc, vous êtes tout à l'heure avec Romana Costa, ma collègue de RTR. On remange alors, 100%?
2: Exactement, il y a quelques minutes pendant les infos pour changer de chaîne, pour nous suivre après sur RTR.
0: Exactement, très bien. Merci beaucoup Alexandre Souter et bonne émission, je ne sais pas comment on dit.
2: Grazie Fitch.
0: Yeah, grazie Fitch, allez, merci beaucoup. Voilà, c'est la fin de cette édition Le Tour de Suisse ici, les autres Le Tour de Suisse depuis la maison de la rivière à Tolochna avec Mathias Brunimann à la régie finale à Écu Blanc. Ne manquez pas notre émission en quatre langues ce soir, nous serons en direct entre 20h et 21h sur RTS Première avec mes collègues des autres régions. Donc ça va parler romanche, ça va parler italien, ça va parler suisse-allemand même, oui, et français, parce que je serai là pour mener cette émission donc tout à l'heure. Et puis dans un instant, tribu avec Julien Magnolet. Bien dit, Julien.
3: Bon deal.
0: Aux origines de nos centres urbains tout à l'heure d'entrée.
3: Et oui, parce que vous faites des pérégrinations un peu partout en Suisse. Nous, on va faire des pérégrinations un tout petit peu historiques parce qu'on se balade dans les villes un peu partout en Suisse. Et on a l'impression qu'elles sont tout le temps là, ces villes. Mais il y a un moment où elles ont été créées. Et comment ça s'est passé? Ben, vous le verrez avec mon invité Hippolyte Souvet. On verra que ce n'est pas forcément comme on pense que ça s'est passé, que ça s'est passé. Je ne sais pas si c'est français, mais c'est ce qu'on va voir.
0: C'est bon, j'ai traduit. J'ai compris. Très bien. On se réjouit de vous retrouver dans quelques minutes après les informations que voici, puisqu'il est précisément 11h sur RTS Première. Merci de votre fidélité.
4: Benoît Cornu.
5: L'Europe se dirige-t-elle vers une taxe sur les superprofits des géants pétroliers? Réunis à Dublin, plusieurs pays, l'Allemagne en tête, accentuent la pression sur Bruxelles ce vendredi. Ils réclament un prélèvement exceptionnel sur les bénéfices des compagnies dopées par le conflit au Moyen-Orient et le blocage du détroit d'Ormuz. L'objectif est de financer des aides pour les ménages face à la flambée des prix de l'énergie. En août, déjà, les ministres allemands, italiens, autrichiens, polonais, portugais et espagnols avait réclamé une taxe exceptionnelle. Alors qu'en France, le prix du diesel a atteint un plafond record aujourd'hui. Le coût moyen du litre a dépassé 2,39 euros. Son plomb 95 culmine quant à lui à 2,17 euros le litre. De quoi alimenter la grogne de certains secteurs particulièrement touchés et le prolongement de certaines aides de la part du gouvernement français et le relèvement d'autres pour les pêcheurs, par exemple, de 25 à 35 centimes par litre. Un coup de pouce bienvenu pour les agriculteurs suisses. Cette fois, c'est la coopérative Fenaco qui annonce aujourd'hui verser une contribution sécheresse de 7,2 millions de francs adressée à quelques 13 000 exploitations. Cela représentera un montant compris entre 100 et 2000 francs par membre enregistré à la coopérative, précise Fenaco. Fin août, c'était Migros qui annonçait la mise à disposition de 2 millions de francs pour le secteur agricole afin de venir en aide aux exploitations en difficulté après cet été. À Berne, le projet fédéral sur les aliments contaminés au PFAS suscite une levée de boucliers. La consultation, clôturée aujourd'hui, révèle une forte opposition. Écologistes, scientifiques et consommateurs rejettent massivement l'idée de mélanger des denrées polluées avec d'autres plus saines afin de diluer la contamination. De leur côté, les agriculteurs soutiennent ce mélange, mais ils refusent l'obligation d'étiquetage. Les PFAS, substances chimiques très persistantes utilisées dans de nombreux produits industriels et de consommation, s'accumulent dans l'environnement et peuvent se retrouver dans la chaîne alimentaire. Changement de cap pour Nestlé en Russie. Le président Vladimir Poutine a placé sous tutelle publique les filiales du géant suisse de l'alimentaire. Nestlé conserve la propriété de ses 6 usines, mais perd tout pouvoir de décision. Le groupe a réagi et dit s'engager à prendre toutes les mesures nécessaires pour protéger ses droits et ses employés. Nestlé compte 7000 salariés sur place en Russie. L'ONU dénonce l'horreur des violences sexuelles en Ukraine. Dans un rapport publié aujourd'hui à Genève, l'organisation documente plus de 1000 cas depuis le début de la guerre, il y a 4 ans. La Russie est jugée responsable de près de 90% d'entre eux. Ces actes qui touchent majoritairement des détenus masculins, mais aussi des femmes et des enfants, sont qualifiés de crimes de guerre. C'en est fini du méga projet de neige artificielle dans les Alpes vaudoises. Les oppositions et la protection d'un site marécageux d'importance nationale ont eu raison des stations de Lézin et des Mosses qui abandonnent donc leur projet de 175 canons à neige. Seul Lézin en installera une trentaine, tandis que les Mosses se tourneront désormais à la transition vers un tourisme durable 4 saisons. Météo, encore quelques passages nuageux ce matin, mais le temps deviendra ensoleillé progressivement, excepté en montagne où ce sera des cumulus. Température en pleine au plus chaud de la journée, 22 degrés. Demain, samedi, bien ensoleillé, localement quelques bandes de brouillard le matin. 23 au plus chaud et même chose pour dimanche.
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7: Nos villes semblent pour certaines avoir toujours existé avec leurs vieilles églises, leurs châteaux, leur éternelle place du marché. Pourtant, elles n'ont pas toujours été là. À quelle époque les centres urbains se sont-ils construits en Suisse? Quelles ont été les conditions de leur émergence? Et comment les villes et les campagnes ont-elles interagi au fil des siècles? Bonjour Hippolyte Sauvé.
8: Bonjour Julien.
7: Vous êtes assistant doctorant en histoire médiévale à l'Université de Fribourg. Alors peut-être un peu une question de définition, parce qu'on parle de ville, surtout si on remonte dans le passé. Comment est-ce qu'on peut définir une ville? C'est quoi? C'est sa forte population, ses murs, son évêque, que sais-je?
8: Alors justement, Julien, vous me posez une question qui a longtemps été épineuse parce que la ville a longtemps échappé à ses efforts de définition. En effet, on a longtemps essayer de définir la ville pour ce qu'elle a en termes d'avoir, donc les murs, un évêché, une forte densité de population. Et on s'est rendu compte que c'était toujours évanescent et que on ne trouvait pas de critères satisfaisants. Mm. Donc on s'est inspiré d'autres disciplines comme la géographie. Et on a essayé de penser la ville, non pas pour ce qu'elle a, mais pour ce qu'elle est. La ville, c'est un paysage, donc c'est des quartiers, une architecture spécifique, c'est une société aussi, avec des modalités d'interaction entre les individus différentes de la campagne, des modes de gouvernement, des modes de solidarité, des modes de sociabilité, et c'est aussi un centre. C'est un centre qui structure son environnement proche, mais aussi un centre qui interagit avec d'autres centres de manière hiérarchisée. Il y a des petites villes et il y a des grandes villes.
7: Et Hippolyte Souvet, je l'ai dit, on a l'impression que nos villes en Suisse, elles sont là depuis tout le temps. Alors, ce n'est pas complètement faux parce que vous me avez remarqué que le tissu urbain suisse, il est assez ancien.
3: contrairement peut-être à d'autres régions. Pourquoi ?
8: Alors, il est assez ancien. C'est pas le plus ancien d'Europe, mais il remonte au Moyen-Âge parce que c'est un espace qui est assez densément urbanisé dès le 12e, 13e siècle.
3: Il n'y a pas eu aussi de nouvelles villes en France, par exemple, ou dans des régions minières. Il y a des villes qui ont émergé comme ça au 19e siècle. C'est pas le cas en Suisse ?
8: C'est moins le cas en Suisse. Il y a des villes qui ont été reconstruites selon des modalités plus industrielles. On pense notamment aux villes horlogères du Jura, mais on n'a pas ces grandes étendues urbaines comme Saint-Étienne en France ou de nombreuses villes du bassin de la Ruhr en Allemagne.
3: Et vous avez dit 12e, 13e siècle, c'est à cette période-là que les villes émergent en Suisse, donc à partir de 1100, 1200.
8: Alors il y a déjà des phénomènes urbains auparavant. Dès l'Antiquité, on a quelques colonies, donc ce sont des villes qui sont fondées par Rome pour accueillir pour partie des citoyens romains, pour partie des élites locales qui deviennent citoyennes de Rome et qui vont entretenir un réseau à nouveau hiérarchisé avec des agglomérations plus petites qu'on appelle Vici, et qui là, pour le coup, ne sont pas indépendantes et qui dépendent de ces centres. On peut citer par exemple Avenches, les agglomérations qui se trouvaient aux emplacements des villes actuelles d'Avenches, de Martigny ou encore de Augst à proximité de Bâle.
3: Et vous me faisiez remarquer que peut-être une des particularités en Suisse, c'est qu'il n'y a pas forcément une filiation, une continuité, disons, directe entre ces villes romaines ou ces agglomérations romaines et les villes actuelles en Suisse.
8: Tout à fait. C'est quelque chose qu'on remarque en fait, qu'on constate à l'échelle de l'Europe. La continuité de l'occupation d'une agglomération n'est pas une évidence. Ça arrive, mais ce n'est pas une loi. Il y a des villes qui sont des agglomérations qui sont abandonnées ou alors qui se déplacent et parfois qui sont refondées.
3: C'est le cas notamment à Lausanne où effectivement la ville romaine était au bord de l'eau et puis la ville ensuite médiévale est montée d'un étage sur les collines et c'est le cas à d'autres endroits. Alors on peut prendre l'exemple par exemple de Fribourg fondée en 1157, Berne 1191. Déjà comment est-ce qu'on peut avoir des dates aussi précises? C'est quoi le début d'une ville? C'est une première pierre? C'est la consécration d'une cathédrale? Comment est-ce qu'on date le début d'une ville?
8: Alors ça, c'est la bonne question. C'est la question, en fait, c'est la datation des historiens. Elle est aussi précise parce qu'elle s'appuie sur des documents, donc des documents écrits. Et elle correspond pas nécessairement à la pose de la première pierre, de la première maison de cette agglomération, mais au moment où la ville acquiert des droits, des privilèges de la part de son seigneur qui octroie ces droits par l'intermédiaire d'une charte ou en tout cas d'un acte écrit, authentifié.
3: Qu'est-ce qui se passe au tournant du 12e et 13e siècle pour comme ça autant de villes émergent à ce moment-là? Qu'est-ce qui se passe?
8: Alors c'est un phénomène au long cours qui prend racine déjà au 9e siècle, mais disons, c'est un phénomène qui arrive à maturité. C'est l'établissement du système dit de la seigneurie foncière. La seigneurie foncière, qu'est-ce que c'est? C'est un mode d'organisation de l'espace à fin notamment économique, et c'est la cellule de base de la société féodale que vous connaissez sans doute, qui est souvent schématisée sous la forme de pyramide pour les écoliers, avec tout en haut le roi et tout en bas les paysans, et entre les deux, des seigneurs à qui les paysans jurent fidélité, les seigneurs eux-mêmes jurent fidélité à des seigneurs plus importants.
3: Mais ça n'explique pas la ville, ça, parce qu'il peut y avoir cette structure-là, mais pourquoi tout d'un coup il y a des espaces urbains qui deviennent un peu plus importants?
8: Tout à fait. Eh bien, en fait, on a longtemps pensé que ces espaces urbains étaient issus du grand commerce, qu'ils avaient été pensés pour soutenir, pour servir d'infrastructure aux marchands qui parcouraient les routes d'Europe, d'Italie, à la Baltique, de l'Atlantique aux steppes, et qui servaient de point d'attache. En fait, aujourd'hui, le rapport de causalité a un peu été inversé et on se rend compte que c'est la mise en... c'est la mise en valeur des campagnes par notamment le défrichement et le dégagement de surplus agricoles qui permet à des marchés locaux d'émerger. Et ces villes, elles s'agrègent autour de centres, donc des châteaux, des abbayes, et elles servent de places de marché. Mmh.
3: Donc les villes, les campagnes, ont, dans le fond, construit les villes, c'est ça que vous nous dites?
8: Disons que les deux se sont construits presque en symbiose. Un centre n'existe pas sans ses périphéries, et donc...
3: Ça a été vraiment quelque chose de assez commun. Il y a un moment qui est très important pour les villes, c'est un moment de crise, et vous l'évoquez bien, vous avez fait un article pour Universitas, donc le journal de l'université de Fribourg. C'est ce moment de crise qu'on appelle la crise, je crois, le petit air glaciaire, c'est au XIVe siècle. Alors, qu'est-ce qui se passe à ce moment-là, Hippolyte Souvet, et quelles sont les conséquences pour les villes?
8: Alors, le XIVe siècle, c'est le début de ce qu'on appelle le petit âge glaciaire. Et c'est aussi la fin de l'optimum climatique, donc une période qui va du IXe au début du XIVe siècle et où les températures étaient particulièrement clémentes. La réduction des températures entraîne toute une série de crises, donc des crises frumentaires, des guerres et aussi des épidémies, la plus célèbre étant sans doute la grande peste qui frappe l'Europe en 1349, la peste noire.
3: Avec des dégâts monumentaux. Et en quoi c'est un peu ces catastrophes, eh bien ça va influencer le pouvoir des villes?
8: Eh bien, ça va entrer. C'est des effets en chaîne. Et tout d'abord, ça va commencer. Ces catastrophes vont commencer par réduire drastiquement la population, ce qui va entraîner une réduction des revenus fonciers. Et donc, une partie de la petite aristocratie

0: de cette espèce d'immigration des campagnes qui vient à la ville. En quoi est-ce qu'ils obtiennent dans le fond des gens qui ont des grandes connaissances, qui ont des capacités, je ne sais pas, guerrières par exemple? En quoi c'est un atout pour eux, pour elles, les villes?
1: C'est un atout pour les villes parce que la société médiévale, la société fédévale et féodale est une société à honneur. Et qui détient l'honneur? Ce sont les bellatores, les guerriers, donc les chevaliers, mais aussi leurs seigneurs, la noblesse.
0: Mais ces gens, ils n'étaient pas en ville avant? Ils étaient moins en ville?
1: Ils étaient moins en ville.
0: Il y a un exemple que vous donnez, peut-être les gens qui font des balades du côté des lacs de Neuchâtel de Bienne connaissent, c'est le village de Serlier, où il y avait la famille von Erlach, qui ensuite s'est déplacée, justement parce qu'elle a dû partir, elle a rejoint la bourgeoisie de Berne, c'est juste?
1: Alors, elle continue à exercer sa domination sur Serlier, et pour partie, elle continue à habiter à Serlier, mais elle se lie, en fait, par traité, avec la bourgeoisie de Berne. Les seigneurs de Serlier deviennent bourgeois de Berne. Et donc, c'est un échange mutuel, de services mutuels. Le seigneur bénéficie de tous les avantages de la bourgeoisie, et en échange, la ville peut demander des services à son bourgeois.
0: Nous parlons de l'origine de nos villes ce matin dans Tribu avec vous, Hippolyte Souvet. Nous allons parler de la révolution documentaire, comme vous l'appelez, qui a permis d'asseoir le pouvoir de ces villes. Ça sera juste après Voyous.

0: Les bruits de la ville, c'était Voyou avec Yel aussi à la voix. On vous retrouve Hippolyte Souvet. Nous parlons des origines des villes suisses avec, on l'a dit, notamment cet événement important, cette crise notamment climatique qui faisait très froid au XIVe siècle. Il y a eu beaucoup de maladies, donc un rapprochement des élites campagnardes dans les villes. Est-ce que les villes à ce moment-là ont profité pour un peu s'étendre? Est-ce qu'elles ont un peu, je ne sais pas, acheté des terrains au-delà de leurs murs? Est-ce que c'était une occasion un peu foncière aussi pour les villes?
1: Alors, tout à fait. Ça a été une occasion ça a été une opportunité foncière. Elles ont acheté des terres, mais elles ont aussi acheté des droits sur des prélèvements, sur des impôts, sur des taxes. Elles ont également acheté la domination. Donc, la domination sur un groupe de personnes n'était pas forcément associée à la propriété du terrain. Et donc, on a un processus qu'on a longtemps appelé territorialisation, mais qui concerne pas seulement un territoire précis, et qu'on appelle aujourd'hui, et il y a des projets de recherche en cours, notamment à l'Université de Zurich, sur le développement de cette domination urbaine sur les territoires et sur les personnes qui l'entourent.
0: Est-ce que cette arrivée de l'aristocratie de la périphérie ou de la campagne en ville, ça a changé la manière d'exercer le pouvoir en ville? Est-ce que ça a changé, je ne sais pas, un peu politiquement? On imagine les villes avec effectivement leurs petits marchands assez vivants, mais peut-être c'est une fausse image. Est-ce que l'arrivée en plus grand nombre de cette aristocratie a changé un petit peu la manière d'exercer le pouvoir?
1: Cette modification du rapport ville-campagne a changé la façon dont la ville devait s'administrer, parce qu'il s'agissait non plus seulement d'exercer l'autorité sur sa propre communauté de bourgeois, mais aussi à l'extérieur. Et donc ça a créé un besoin administratif, un besoin d'outils pour exercer cette autorité.
0: Et c'est là que arrive ce que vous appelez la révolution documentaire. On s'est mis en gros à commencer l'administratif, c'est ça? Il y a eu tout d'un coup un besoin d'écrire des trucs pour asseoir sa domination.
1: Alors la révolution documentaire, c'est un concept qui est travaillé par les historiens depuis la fin des années 90. Et c'est vraiment le boom de l'écrit, si je puis dire. On produit et surtout on conserve énormément de documents à partir des 12e, 13e siècles en quantité croissante. Donc ça commence à Rome, dans les chancelleries pontificales, puis c'est repris par une multitude de princes et de rois, surtout les rois, et ils vont commencer à écrire et à conserver ce qu'ils écrivent. On peut par exemple citer l'exemple des rois capétiens en France qui constituent un trésor d'archives. Ce terme, il n'est pas anodin, il l'utilise et il est emprunté au vocabulaire liturgique. Ce trésor n'est pas constitué de monnaie sonnante et trébuchante, mais de papier. Ce sont ce qu'on appelle des chartriers. Donc l'accumulation de chartes, c'est ces feuilles de parchemin scellées qui contiennent des actes officiels, ou des cartulaires, donc des registres, des livres, dans lesquels on copie les actes qui semblent importants.
0: Donc un trésor de papier, c'est intéressant parce que ça a une vraie valeur. Vous citez cet exemple de Baden en 1415, où lorsqu'elle a été prise par les confédérés, eh bien, ils ont pris tous les archives. Donc c'était un peu, c'est intéressant de voir que c'est vraiment un butin de guerre dans le fond, ces archives.
1: Tout à fait. C'est un butin de guerre, c'était un butin de guerre, ça l'est encore. Malheureusement, dans les conflits actuels, on voit encore l'appropriation des archives du vaincu par le vainqueur.
0: Mais c'est quoi? C'est l'idée, là en l'occurrence, si on regarde cet exemple du XVe siècle, c'est l'idée que si on maîtrise les chartes, si on maîtrise le papier, l'administratif, on dirait aujourd'hui, eh bien, on s'approprie le pouvoir sur les lieux qui sont concernés, c'est ça?
1: C'est ça, parce que le papier devient en fait un instrument de domination. Ça change le rapport du dominant au dominé, du seigneur au sujet, et celui qui passait avant tout par un rapport interpersonnel auparavant trouve un support matériel qu'on peut s'approprier pour légitimer, par exemple, sa domination sur un espace donné.
0: Est-ce que c'est à cette époque-là qu'arrive la profession de notaire ou de quelque chose d'équivalent, de quelqu'un qui peut dire voilà, cet acte est un acte officiel et qui a une telle valeur?
1: Effectivement, la révolution documentaire, elle s'accompagne par une demande accrue en écrit, parce que la juridiction gracieuse, donc tout ce qui concerne la justice mais qui n'est pas contentieux, qui n'est pas un conflit, passe par l'écrit. Donc on a la profession de notaire romain de droit public qui passe les Alpes et qui s'installe d'abord en Valais, puis Pays de Vaud, Fribourg, et y rencontre, notamment en terre alémanique, les pratiques de chancellerie royale. Et là, il y a une nouvelle interprétation de cette pratique, une nouvelle pratique qui émerge, qui est celle du notariat officiel. Donc, ce sont des notaires assermentés par la ville qui exercent la production écrite attenante à cette juridiction gracieuse.
0: Vous avez évoqué le Valais, on a évoqué les villes de Fribourg, de Bâle, de Berne. Est-ce qu'il y a une différence ou des différences dans la manière dont se sont construites les villes en Suisse, entre la Suisse romande et la Suisse alémanique, ou dans le fond, ce qu'on a évoqué, l'apport de la campagne, la crise du XIVe siècle, tout ça se ressemble qu'on soit en Valais ou à Zurich?
1: Toutes ces villes appartiennent à un seul grand ensemble qui est le Saint-Empire romain, donc qui deviendra germanique, mais qui au Moyen-Âge est avant tout romain. Elles appartiennent aussi à des ensembles ou à des sphères d'influence plus petites, celle des Habsbourg à l'est et celle des Ducs de Savoie à l'ouest. On a grosso modo les deux aires linguistiques qui se rencontrent à Fribourg déjà au Moyen-Âge. C'est déjà une ville bilingue. Mais il n'y a pas de... En Suisse alémanique, on a des villes plus importantes qui se développent sans évêché. Alors que les villes les plus importantes de Romandie sont déjà Sion, Lausanne et Genève, qui sont toutes des sièges épiscopaux.
0: On parlait des archives, de l'importance de l'administratif, de tous ces papiers gardés bien au chaud. Est-ce que aujourd'hui les archives ont encore une telle importance?
1: Tout à fait. Les archives ont une importance fondamentale, même si aujourd'hui le gros du travail des archivistes consiste à jeter, mais à savoir quoi jeter
0: et quoi garder.
1: À numériser
0: d'abord avant de jeter, peut-être, non?
1: Pas toujours.
0: Pas toujours, non.
1: On ne veut pas tout garder, il y a trop. Mais je laisserai des archivistes s'exprimer sur le sujet. Il leur appartient aussi de conserver le patrimoine passé, qui est un patrimoine commun, qui nous appartient à toutes et tous, et qu'il convient de mettre en valeur et de mobiliser pour mieux comprendre nos sociétés passées, pour apporter un éclairage nouveau sur... notre société.
0: Et les archives, qu'elles soient communales, elles sont, ou cantonales, elles sont ouvertes à, et fédérales d'ailleurs aussi, elles sont ouvertes à tout le monde. On peut y aller pour consulter des choses sur sa propre généalogie, par exemple, mais aussi pour d'autres questions.
1: Tout à fait. Les seules restrictions qui seront imposées, ce sont pour des documents qui sont en trop mauvais état pour être consultés sans risque de les dégrader davantage.
0: Mais il y a des documents secrets auxquels on n'a pas accès, non?
1: Oui, c'est ceux pour lesquels il existe encore des ayants droit, notamment, et puis ceux couverts par le secret d'État.
0: Et puis l'avantage lorsqu'on va aux archives, expérience faite, c'est qu'on peut mettre des petits gants pour manipuler parfois certains vieux documents. Je ne sais pas combien de temps avez-vous passé aux archives? Vous êtes en train de faire votre thèse, vous passez votre vie aux archives, Hippolyte Souvet?
1: Je passe beaucoup de temps aux archives pour photographier les documents, mais je passe encore plus de temps les yeux rivés sur mes écrans pour essayer de les déchiffrer.
0: Rendu de la thèse prévu pour
1: Disons 2028.
0: D'accord, on verra si vos directeurs et directrices de thèse vous entendent. En tout cas, un grand merci, Hippolyte Souvet, d'être venu nous voir ce matin. Vous êtes assistant doctorant en histoire médiévale du côté de l'Université de Fribourg. Bonne suite de journée à vous.
1: Merci beaucoup Julien, à vous aussi.
0: 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On peut réécouter cette émission et bien des autres. Ce matin, à la technique, il y avait Sophia Muller. Lundi, nous parlerons de toute autre chose. Nous parlerons de naturisme. Oui, il fait encore un peu chaud et certaines personnes aiment bien aller se baigner tout nu. nu ou même juste profiter du soleil. Héloïse Nussbaum est l'attachée de production de Tribu et Bastien Arnold s'est occupé du choix musical. Tout de suite, il est temps de passer la main au Decoder et à Marie Rally. Je vous souhaite à toutes et à tous une excellente suite de journée à l'écoute de RTS Première.
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0: Bonjour et bienvenue dans les Decodeurs. C'est la dernière journée que nous passons à Orbe pour la 20e édition de la fête de la saucisse au chou en pleine semaine suisse du goût. La fin du mois de septembre s'annonce donc goûtue, hein, comme nous l'explique notre invité Joseph Ziziadis, directeur de la Fondation pour la promotion du goût. Bonjour Joseph.
1: Bonjour.
0: Avec nous également quatre décodeurs. Philippe Battaglia, bonjour.
2: Oui.
0: Lucas Thoreau, bonjour.
3: Bonjour.
0: Bonjour Pascal Vincent.
4: Oh, bonjour
5: Pascal.
0: Et Bruno Coppens.
6: Bonjour.
0: La fête de la saucisse au chou à Orbe, c'est donc du 23 au 27 septembre. La semaine suisse du goût, 17 au 27 septembre, un peu partout en Suisse. Joseph Ziziadis, sur votre site goût.ch, on trouve quelques coups de cœur, avec notamment le Culinarium Alpinum de Stans, où nous nous étions rendus pour une émission des Decodeurs.
1: Oui.
0: Vous retrouverez facilement cette semaine incroyable. On avait beaucoup, beaucoup ri durant cette semaine. Qui décide des coups de cœur exactement? Il y a un comité?
1: C'est les comités de chaque canton et de chaque région qui ont deux coups de cœur. Un coup de cœur de l'originalité. Et le deuxième, c'est un coup de cœur qu'on pourrait appeler planète sur des événements du futur, disons, de la nourriture.
0: Allez acheter un coup d'œil à Stans pour ce Culinarium Alpinum parce qu'il est magnifique. Il y a un marché incroyable et puis vous pouvez dormir dans d'anciennes cellules parce que c'est un ancien monastère. Voilà. C'est très, très beau. On avait adoré aller là-bas. Et puis, j'ai une annonce à vous faire, exceptionnelle.
1: Oh.
0: On a parlé de goût toute la semaine, on a parlé de fait maison. Eh bien, nous avons quelqu'un dans le public, Didier Chantreau, qui est là depuis lundi, qui a cuisiné pour nous des cannelés. Il a fait des cannelés, il a fait deux championnats du monde de cannelés. Il nous a amené des boîtes pour nous, les décodeurs, toute la technique. Et puis également pour le public. J'ai six boîtes à distribuer que vous gagnerez peut-être.
3: Ouais.
0: Merci Didier.
3: Ouais.
0: Voilà, pour les six premiers de notre classement du public, eh bien, il y aura une boîte de cannelés. Elles sont derrière moi. Je peux vous dire, elles sont beaux. Ils sont très, très beaux. Voilà, je vous propose qu'on joue. On joue avec le En Série. Ici, vous avez un peu congé, Joseph Ziziadis. Vous allez choisir un décodeur qui va vous représenter dans ce jeu où il faut me donner les meilleurs exemples pour me dire comment on reconnaît une personne guinée pas fan de foot. Qui sera le plus drôle, le plus efficace sur ce thème? Comment reconnaît-on une personne qui n'est pas fan de foot? Vous choisissez un décodeur pour vous représenter. Moi, j'élimine selon des critères tout à fait secrets que je ne divulguerai jamais.
1: D'accord. Ben, je vais prendre Luca.
0: Voilà, Lucas Thoreau. Vous êtes prêt?
7: Ouais, je
0: suis digne. Grand fan de foot en plus.
7: Ouais, exactement.
0: Comment reconnaît-on une personne qui n'est pas fan de foot, Lucas Thoreau?
7: Messi. Le Messi de Handel? Tu veux l'écouter? Je comprends pas.
0: Philippe Battaglia.
8: Oui, moi je dis tout le temps, cette personne dit tout le temps, on est pour quelle équipe déjà?
0: Oui, c'est vrai. Pascal Vincent.
6: Alors, on reconnaît une personne qui n'est pas fan de foot s'il s'avère que cette personne s'appelle Gianni Infantino. Dans ce cas-là, il est probable que cette personne soit plus fan de billets de banque que de foot.
1: Ah ouais.
0: Voilà, ça dénonce. Ouh là là.
5: Ça balance.
0: Bruno Coppens.
9: Alors, tu lui dis Maradona, il répond « Like a virgin, touch for the very first time, like a virgin. »
0: Lucas Thoreau.
9: Pelé. Quoi, les carottes? Je comprends rien.
0: Philippe Battaglia.
8: Oui, ce que je préfère, ce que cette personne préfère aux soirées foot, c'est la bière et la pizza.
0: Oui, bah c'est vrai, c'est vrai. Pascal Vincent.
6: Alors, on reconnaît une personne qui n'est pas fan de foot si elle vomit dans les gradins à la première mi-temps, convulse à la seconde et doit être plongée dans un coma artificiel en cas de prolongation. Ça, je pense qu'elle n'aime pas le foot.
0: Elle n'aime pas le foot.
6: Elle aime pas le foot.
0: Mais pourquoi y aller? Bruno Coppens.
9: Tu cries, mais Mbappé n'est pas blessé, c'est de la comédie, il faut consulter la VAR. Il répond, oui, le malade imaginaire.
0: Lucas Thoreau.
9: Platini? C'est quoi? Les vignettes autocollantes, Giannini? Je comprends pas.
0: Ok, on est sur un thème chez Lucas Thoreau. Philippe Battaglia.
8: Oui, je dis, cette personne dit, l'important c'est que les deux équipes aient du plaisir.
0: Vous êtes éliminé, Philippe Battaglia. Critère secret. Pascal Vincent.
6: Alors, on reconnaît une personne qui n'est pas fan de foot si elle a une queue de renard, les oreilles de chat, les cheveux bleus et s'identifie à un écureuil anémique. Je pense qu'elle n'aime pas le foot, cette personne.
0: Vous êtes éliminé, Pascal Vincent.
6: C'est du wokisme. RTS wokiste.
0: Qu'est-ce qui se passe? Ça va?
6: Qui?
0: Vous?
6: Ah, mais moi, très bien.
0: Ah, très bien. Bruno Coppens.
9: Tu racontes qu'en fin de match, dans les vestiaires, les supporters s'arrachent les maillots. Lui, il parle d'épilation au laser pour sa femme.
0: Ok. Lucas Thoreau.
10: Yann Sommer. Sommer? L'été?
7: Je comprends vraiment pas, je suis désolé.
0: Oui, en garde. Allez, une petite dernière, Bruno, faites mieux.
9: Bon, tu dis, t'as vu, Messi a tout arrêté. Lui, il répond, attends 3 jours, il va ressusciter.
0: Oh. Ah, ah, mais on l'a déjà eu presque. Allez, c'est Bruno Coppens qui l'emporte. Ouais, désolé, Joseph Dizali. Question de culture générale maintenant. Qu'est-ce que la particule de Dieu ? Ah, ça calme, hein ? Qu'est-ce que la particule de Dieu ? Pascal Vincent répond le premier.
6: À Genève, on aime les particules. De Saussure, de Candolle, de Dieu de Dieu. On sent tout de suite de la famille, enfin de la famille genevoise. C'est pourquoi le bureau des autos, en collaboration avec les douanes cantonales, oblige depuis le 1er septembre les automobilistes allemands de passage dans le canton à modifier leur autocollant D pour Deutschland collé à l'arrière du véhicule en ajoutant un autocollant E, ce qui fait toujours Deutschland, mais ce qui fait surtout de Dieu. Avance le schle ou bien de Dieu héroïé. C'est cet autocollant supplémentaire obligatoire qui est officiellement appelé la particule de Dieu. Officiel, 1er septembre.
0: Bruno Coppens.
9: Icule, suffixe qui veut dire petit. Monticule, petit mont. Ridicule, petite ride. Testicule, petit test. La particule de Dieu n'a pas de rapport avec la noblesse. Et pourtant, on pourrait croire que lorsqu'on dit Jésus de Nazareth, ce serait une particule noble, comme dans le marquis de Sade, Madame de Sévigné ou Norbert de chez Carglass. Eh ben non. La particule de Dieu, c'est la petite parcelle de terrain céleste qui sépare l'enfer du purgatoire où les pécheurs sont... Les pécheurs, oui, les pécheurs des gros péchés, hein, oui. Sont en file d'attente avec le célèbre panneau « Plus que 45 minutes d'attente comme à Euro Disney ».
0: Philippe Battaglia.
8: Oui, la particule de Dieu est la même que celle de tous les autres snobs qui ont réussi à coller un « 2 » devant leur nom. Je rejoins ici Pascal, ainsi comme par exemple « de La Fontaine »,« de Balzac » ou « de Musset », il convient de prononcer « de Dieu ». Mais bon, c'est quand même lui le patron, il sait tout, comme quoi il a une particule, certes, mais il a aussi une partie tête.
0: Et Lucas Torrent pour terminer.
2: Vous le savez, la particule de Dieu est le surnom médiatique du boson de Higgs, particule élémentaire découverte en 2012 au CERN. Est-ce vrai qu'elle avait besoin d'un surnom, cette particule, pour les médias? Parce qu'à la base, le boson de Higgs, déjà excusez-moi, boson, c'est quoi ce mot? C'est donc le boson de Higgs, c'est l'origine de la masse des fermions, notamment des quarks et des électrons. Donc cela, ben, ouais. Le mécanisme de Higgs confère également une masse non nulle au boson de jauge de l'interaction faible. Donc imaginez, vous êtes un journaliste, vous devez écrire un article qui passionne. Vous êtes là, bon, on va appeler ça la particule de Dieu. Hein, ça va vendre. Vous voyez, une saucisse avec des choux. Ben, on va appeler ça le miracle des anges. Je crois que ça va, voilà. Après, particule de Dieu, comme le CERN est à Genève, c'est logique comme nom. Même s'ils auraient pu appeler ça la particule de Dieu de Dieu.
0: La particule de Dieu, qu'est-ce que c'est ? Pascal Vincent nous parle d'une... qu'est-ce qu'on dit ? Une particule sur les plaques allemandes ?
6: Eh oui, un
0: autocollant supplémentaire. Bruno Coppens, pour vous, c'est la petite parcelle qui sépare l'enfer et le paradis. La particule de Dieu, le 2, voilà, qu'il a devant son nom. Et puis, pour Lucas Torrent, c'est la particule élémentaire qui a été découverte au CERN, la particule de Dieu qui dit vrai. Joseph Sisiadis.
1: Moi, j'aime bien le CERN.
0: Ouais, ben, nous aussi.
1: Ouais.
0: Bravo. La particule de Dieu, c'est le surnom médiatique du boson de Higgs, une particule élémentaire fondamentale découverte en 2012 grâce au CERN. Selon le modèle standard de la physique, cette particule est la manifestation du champ de Higgs, un champ de force invisible qui remplit tout simplement tout l'univers et qui donne leur masse aux autres particules en freinant leur mouvement. Le reste est beaucoup trop compliqué pour moi, je ne veux pas lire sans comprendre. Mais en gros,
1: nous,
0: c'est une particule élémentaire. Pour nous. Non, vous comprenez plein de trucs en physique. Ah non, non, d'accord, très bien. Eh bien, une bonne réponse de notre invité. On l'applaudit doublement, s'il vous plaît, parce que quand même... Et nous allons écouter un autre titre sélectionné par Willy Deselu. Aujourd'hui, il nous propose « Aux gens du vide », une chanson de la Valaisanne Maimouna qui sera ce dimanche au Docks pour fêter ses 10 ans de carrière, déjà dans le cadre du Festival Label Suisse. Une famille d'artistes très douée, puisque sa sœur, c'est Forma, que vous connaissez bien comme dicodeuse. On écoute Maimouna sur RTS Première. À tout de suite.

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1: Joseph Sisiadis, parmi tous les événements qu'il y aura à découvrir durant la semaine suisse du goût, est-ce qu'il y en a un en particulier qu'il ne faut pas rater ? Je vous en ai sélectionné moi quelques-uns, mais vous avez certainement vos coups de cœur à vous aussi.
2: Oula, c'est dur ça. Bon, il y en a qui sont mes événements fétiches que j'arrive jamais à rater. Je pense notamment à le mondial de la raclette qui a lieu au Châble. C'est un événement où il y a quand même 20 000 personnes environ qui participent, qui est né dans le cadre de la Semaine du Goût. Et puis j'ai quand même un petit que j'aime beaucoup, c'est le village alpin du goût permanent, parce qu'on a 3 villages alpins du goût que nous avons mis en avant. C'est Airolo au Tessin, Lesin dans le canton de Vaud et puis Grindelwald en Suisse alémanique. Ces 3 villages alpins, ils font la fête chaque fois autour du goût. Et Lesin, voilà, il y a plusieurs événements dans cette commune. Et cette fois-ci, ça sera une fromagère qui va être la marraine locale. Ils ont une marraine locale ou un parrain local du goût chaque fois.
1: Vous avez découvert des spécialités suisses, des spécialités culinaires que vous ne connaissiez pas grâce à la Semaine Suisse du Goût?
2: Bah, par exemple, à Zurich, il y a une espèce de, je sais pas comment le décrire, c'est une sorte de crêpe, mais qui est crêpe biscuit extrêmement fin.
3: Pudu du Sud.
2: Ouais. Comment ça s'appelle?
4: Pudu du Sud.
5: Pudu du Sud.
3: Cru.
5: Ah, bah oui, cru, pas cuit.
2: Et il a une forme d'hostie, on pourrait dire, avec le drapeau en relief de Zurich, et qui est un peu salé. Et donc, ça se prend à l'apéro. Donc, il y a une pile d'une vingtaine de ces sortes d'hosties. Je ne me rappelle vraiment pas le nom, mais c'est vraiment une découverte. Elle sera là, assez présent, comme emblème de la région du coup.
3: C'est pas un dessous de bière ou...
2: Non, pas le dessous de bière, parce que ça risque de fondre.
3: Ah oui, d'accord.
1: Oui, parce qu'on le rappelle, Zurich est la région du goût 2026 pour cette semaine suisse du goût. Donc, vous trouvez tout le programme sur goût.ch. C'est du 17, donc depuis hier, que ça se passe, jusqu'au 27 septembre avec plein d'événements, certainement autour de chez vous. Allez fouiller un petit peu sur goût.ch. On joue. Nous allons entendre un son et nos décodeurs vous diront de quoi il s'agit. Joseph Sisiadis, est-ce que vous êtes prêt? On écoute ce son. Encore une fois. Luc Attorin.
5: Ce bruit, c'est quelqu'un qui racle la peau de sa saucisse au chou avec particulièrement d'application et franchement, ça fait plaisir.
1: Merci Philippe Battaglia.
6: Bien que cela ressemble de manière insupportable au type qui mangeait des chips au cinéma à côté de moi hier soir, il s'agit du son que fait un taille-crayon lorsque vous taillez la mine très, très, très, très, très, très pointue pour, par exemple, l'enfoncer dans la gorge d'un type qui mangerait des chips au cinéma à côté de vous.
1: Vous y avez songé, hein ? Pascal Vincent.
3: On peut le réécouter encore ?
1: Oui.
3: C'est tout à fait clair. C'est le son de gouttes d'eau lyophilisée qui tombent au sol. Attention, si le robinet est mal fermé et qu'il se trouve à l'extérieur dans un jardin, par exemple, en cas d'averse, toute la poudre d'eau accumulée se réhydrate d'un coup et ça peut provoquer une inondation, voire un tsunami.
1: Merci Pascal. Et Bruno Coppens?
5: C'est un nettoyeur nasal pour adultes. On entend bien qu'il racle le fond des deux narines car le nez est bouché. Le son est ici amplifié par la forme même des narines, petite au fond et s'ouvrant peu à peu vers l'extérieur.
1: Merci, on a toutes nos définitions. Alors, Lucas Torrent, vous nous parlez de quelqu'un qui racle la peau de sa saucisse au chou. Oui. Très précisément d'ailleurs. Philippe Battaglia, pour vous, c'est le son d'un taille-crayon. Oui. Pascal Vincent, une goutte d'eau lyophilisée. Gouttes d'eau lyophilisée. Et puis Bruno Coppens, le nettoyeur, un nettoyeur nasal pour adultes. Joseph Sisiadis.
2: C'est le taille-crayon.
1: Ah bah voilà.
3: Ah ouais, bravo.
1: On réécoute quand même ce son.
3: Ouais.
1: On avait une dame qui faisait un mouvement de poivrier. Hein, madame, vous pensiez que c'était un poivrier, vous? Mais non. à un moulin à sel. Oui, ça aurait été c'est possible. Voilà. Mais non, c'était un taille-crayon. On en apprend des choses quand même.
3: Ouais, là, petit codeur. Oh là là. Quand on va manger chez madame, ça manque de sel, mais c'est un petit goût de bois.
1: Oui.
3: Un petit peu, parce qu'elle elle met tous ses crayons dans le moulin à sel.
1: Vous vous amusez, Philippe Battaglia?
6: Oui, ça va. Fou.
1: Ah, bah tant mieux. Alors. On continue.

0: On retrouve les décodeurs avec Marie Riley.
1: Quelle est la particularité de la plage de Végis dans le canton de Lucerne? C'est la question qu'on se pose maintenant. Joseph Sissiadis, Lucas Torrent va répondre le premier. C'est la dernière fois de cette semaine que notre public joue. C'est la dernière question à laquelle vous pouvez jouer pour tenter de remporter. Ça n'est pas votre poids en saucisse au chou parce qu'on n'en avait pas assez, mais des thermos, voilà, wow. RTS, et pour les 6 premiers gagnants également des cannelés que nous a préparé Didier qui est dans notre public et qui nous a ramené des cannelés qu'il a fait lui-même, et c'est parfait pour cette semaine du goût. Donc, quelle est la particularité de la plage de Végis dans le canton de Lucerne? On vous écoute, Lucas Torrent.
2: La plage de Végis dans le canton de Lucerne a été la première plage interdite aux enfants. C'était en 1955. Les enfants, c'est mignon mais c'est bruyant. Donc on a interdit les enfants sur cette plage, interdit au moins de 18 ans. Puis après on s'est rendu compte qu'on ne devient pas subitement adulte à 18 ans comme par miracle et que les gens restaient bofios jusqu'à au moins 25 ans. Donc c'était la première plage de Suisse interdite au moins de 25 ans. Mais ensuite on s'est rendu compte que les retraités faisaient tout autant de bruit entre « on peut plus rien dire »,« Michel Leb, son sketch sur les Africains, c'était le bon temps »,« aïe, ma hanche me lâche, achevez-moi, donc !» C'est devenu la première plage de Suisse interdite pour les moins de 25 et les plus de 65. Mais après, on s'est rendu compte qu'on pouvait devenir un vieux con dès 45 ans et qu'on pouvait rester un jeune con jusqu'à 40. Et donc, c'était la première plage de Suisse interdite pour les moins de 40 et les plus de 45. Puis là, on s'est dit, bon, on va interdire à tout le monde. Ce sera plus simple. Et les humains ont beaucoup râlé, mais les canards aimaient bien le concept.
1: Pascal Vincent.
3: La plage de Végis au bord du lac des Quatre Cantons est jumelée avec Bondi Beach en Australie. C'est pourquoi Végis est la seule plage de sable fin de Suisse où l'on peut trouver des coquillages marins. Oui, ils ont fait des échanges de plages, c'est pour ça. Et du coup, à l'autre bout du monde, à Bondi Beach, la parcelle jumelée est la seule plage de galets où l'on peut trouver des emballages de choquito. Alors là, les Australiens gagnent nettement au change. La collaboration est parfaite entre les offices du tourisme des deux plages. Les Australiens n'ont d'ailleurs aucun mal à comprendre leurs homologues, même lorsqu'ils parlent suisse-allemand. Certains sons gutturaux du Schweizerdeutsch sont très proches de ceux produits par un didgeridoo, il faut bien le dire. Collaboration presque trop parfaite, puisque cet été à Végis, une attaque de requins aurait été évitée de justesse. Alors qu'au même moment, à Bondi Beach, un surfeur s'est fait mordre le mollet par une poule d'eau.
1: Philippe Battaglia.
4: La plage de Végis, dans le canton de Lucerne, se trouve à 5 bons kilomètres du littoral le plus proche, ce qui en fait la plus longue plage de Suisse.
1: Oh,
4: c'est tout.
1: Magnifique, merci. Et puis Bruno Coppens.
5: Nous sommes en 1919, l'Europe sort à peine d'un grand trauma, et voilà que cette belle Suisse, encore catholique, connaît une autre catastrophe. La plage de Végis devient la première plage publique mixte. Oui, vous l'avez entendu, mixte. Et même pas de mur entre ces hommes et ces femmes qui vont ensemble nager dans l'eau, femmes qui portent robes légères, s'arrêtant au niveau du genou, culottes bouffantes ou maillots heureusement très couvrants. Mais quand même, on sent déjà ici l'ébauche de la débauche. Ces formes du corps des femmes sont exposées au grand air sur l'œil coquin, voire pervers d'hommes qui préfèrent plonger et garder le bas du corps sous l'eau afin de calmer leurs ardeurs hormonales et ne pas exhiber leur fier mât de cocagne. Heureusement, Dieu a tout fait pour stopper le projet dans l'œuf, un projet diabolique, puisque le jour même de l'inauguration, Dieu envoya la pluie une journée complète, ce qui fait qu'ils ont dû repousser l'ouverture d'une semaine. Et ce jour-là, rassurez-vous, les enfants de l'orphelinat du coin furent sommés de faire un détour pour se rendre à l'école du village, afin d'éviter le moindre regard sur les plages et y voir des femmes quasiment dénudées.
1: Quelle est la particularité de la plage de Végis dans le canton de Lucerne? Lucas Torrent, vous nous dites que c'est la première plage qui a été interdite aux enfants,
2: oui,
1: en Suisse, et puis à plein d'autres personnes. Oui. Pascal Vincent, pour vous, elle a été jumelée avec Bondi Beach à Sydney, en Australie. Philippe Battaglia, c'est la plus longue des plages de Suisse.
4: La plus grande, oui, parce qu'elle a 5 km.
1: 5 km de long sur le littoral des quatre cantons. Et puis Bruno Coppens, pour vous, première plage publique mixte en Suisse, qui dit vrai?
6: La blague belge.
1: La blague belge, Bruno Coppens, eh ben c'est juste.
6: Oui, c'est vrai.
1: Créée en 1919 au cœur de la Suisse centrale catholique, la plage de Vegis a été la première plage publique mixte, surnommée le bain de la honte par les autorités religieuses, mais autorisée par les autorités lucernoises. Les plages mixtes se sont multipliées dans tout le pays. 1919. Voilà.
7: Ah ouais, avant le droit de vote.
1: Ça. Oui, bon, ça, de toute manière. Ah. On peut savoir enfin qui a remporté cette semaine de vote pour notre public. Déjà, vous pouvez vous applaudir, le public, parce que vous avez bien joué. Est-ce que Philou a tenu bon? Est-ce que Philou est toujours en tête? Eh bien oui, c'est Philou qui l'emporte. Et pour Figzab, Stress, Choups, Mommy et Shop Girl, eh bien vous viendrez me voir à la fin de cette émission. Je vous remettrai une magnifique boîte de cannelés faite donc par notre Didier préféré désormais. C'est comme ça qu'on va vous appeler, puisque vous nous avez amené des cadeaux. Voilà, vous savez ce qu'il vous reste à faire si vous voulez devenir notre personne du public préférée. William aussi m'amène de temps en temps des petits cadeaux. Oui, tu es mon William préféré, surtout qu'aujourd'hui il est habillé en arbitre. On est très content d'avoir du public avec nous. Superbe, bravo à tous les gagnants, toutes les gagnantes. Pour la dernière fois cette semaine, on vous abandonne quelques minutes puisqu'arrivent les informations. Vous avez 6 minutes pour aller voir tout le programme de la semaine suisse du goût sur goût.ch ou aller vous renseigner sur la 20e fête de la saucisse au chou ici à Orbe sur le site de la commune orbe.ch. On se retrouve juste après pour la suite et fin des décodeurs.
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9: Benoît Cornu.
10: En France, Sébastien Lecornu lance une bataille budgétaire à très haut risque. Le Premier ministre annonce 54 milliards d'euros d'efforts l'an prochain pour tenter de ramener le déficit à 5% du PIB. Mais Benjamin Louis, sans majorité à l'Assemblée, ce budget il pourrait aussi faire tomber son gouvernement.
11: Et oui, parce qu'avant même d'être présenté en détail, ce budget 2027 braque déjà les oppositions. La gauche menace de censurer le gouvernement, y compris le PS qu'il avait pourtant sauvé lors du dernier budget. Le Rassemblement national lui laisse planer le doute. Et sans l'un ou l'autre, eh bien Sébastien Lecornu n'a pas de majorité. Alors il prend son risque, comme on dit, 54 milliards d'euros d'efforts affichés dans un climat social déjà très, très tendu en France. Certains disent même prêt à dégénérer. Alors attention, ça ne veut pas dire que la France dépensera 54 milliards de moins. C'est l'effort à fournir par rapport à ce qui se passerait sans aucune mesure. Retraite, santé, défense, intérêt de la dette qui continuent, eux, d'augmenter. Et Lecornu, enfin tacticien politique, tente maintenant de retourner la pression sur ses adversaires. Faire tomber le gouvernement, leur dit-il en substance, c'est prendre le risque d'ajouter une crise politique à la crise budgétaire. Et il fait le pari qu'aucun des candidats qui veut accéder à l'Élysée ne s'y risquera.
10: Benjamin Louis en direct de Paris, merci. Et puis la crise sociale justement en France, une réunion confidentielle a lieu ce matin à l'Élysée en lien avec l'augmentation du prix du carburant. Emmanuel Macron reçoit les principaux candidats ou leur bras droit à l'élection présidentielle pour évoquer la dégradation politique au Moyen-Orient et en Ukraine. Ainsi, Jordan Bardella, le président du Rassemblement National, Manuel Bompard pour la France Insoumise, Édouard Philippe, Gabriel Attal, Bruno Retailleau, Raphaël Glucksmann, Olivier Faure, Marine Tondelier et Fabien Roussel ont répondu présents pour discuter sécurité nationale et envoler des prix du carburant jugés insupportables par le chef de l'État. Le projet du Conseil fédéral pour diminuer la contamination en PFAS dans les denrées alimentaires ne fait pas l'unanimité. Partis, organisations environnementales, scientifiques, agriculteurs aussi, ne sont pas convaincus par l'idée du gouvernement. Ils avaient jusqu'à aujourd'hui pour se prononcer sur un projet qui vise notamment à diluer des aliments contaminés pour qu'ils soient moins toxiques, Gabriela Cabré.
12: Oui, c'est un des points du projet qui suscite passablement de critiques. Les PFAS, ces substances chimiques utilisées dans de nombreux produits industriels et de consommation, peuvent se retrouver dans les aliments. Alors le Conseil fédéral veut pouvoir, ces 3 prochaines années seulement, mélanger des denrées qui dépassent les teneurs maximales en PFAS avec des denrées moins contaminées, de même nature, afin de ne pas dépasser les valeurs limites fixées. Un procédé qui ne retire aucun PFAS de la chaîne alimentaire, selon l'Académie suisse des sciences naturelles. La Fédération romande des consommateurs se montre elle aussi très critique avec cette idée, tout comme le WWF suisse qui estime que cela transgresse même les principes fondamentaux de la sécurité alimentaire. Pour l'Union suisse des paysans, l'USP dilué, ce n'est pas un problème pour les agriculteurs. Ce qui est en revanche problématique, c'est un autre point du projet. Il concerne l'étiquetage des produits qui doit indiquer aux consommateurs et consommatrices la teneur en PFAS des aliments. Cela ferait courir un risque commercial aux distributeurs, selon l'USP, qui aimerait aussi biffer du projet certaines exigences de traçabilité. La copie retourne donc au Conseil fédéral qui devra maintenant traiter ces nombreuses critiques.
10: Les explications de Gabriela Cabré. C'est une surprise à Neuchâtel. Violaine Blétry de Montmelin se retire de la vie politique. Elle pressentit pour se présenter à la succession du conseiller d'État Laurent Favre. L'élu PLR a annoncé ce matin qu'elle quittera le conseil communal de Neuchâtel en juin prochain. Elle aura siégé 10 ans au sein de l'exécutif de la capitale cantonale. 50 ans, dont 30 de carrière politique, Violaine Blétry de Montmelin veut donner une nouvelle impulsion à sa carrière et se recentrer sur sa famille. Depuis ce matin et jusqu'à dimanche soir, la Russie vote. Les électeurs renouvellent la composition du Parlement dans certaines régions et choisissent leur gouverneur, parfois aussi la composition de leurs conseils municipaux. Un scrutin sans véritable enjeu, mais que les autorités présentent comme essentiel. À Moscou, Jean-Didier Revoin.
7: Les moscovites ne se sont pas précipités ce matin dans les bureaux de vote. Il faut dire qu'en ce vendredi, les gens travaillent et surtout qu'ils ont la possibilité de recourir au vote électronique. Croisés ce matin à la sortie, des retraités essentiellement expliquent qu'ils sont là surtout pour accomplir leur devoir de citoyen. Avec une pointe d'humour, l'un d'eux avoue avoir voté pour essayer de corriger les erreurs commises depuis l'effondrement de l'Union soviétique. À la télévision, Ella Pamphilova, qui dirige la commission électorale centrale, s'est adressée à la presse, précisant que les électeurs avaient le choix entre 10 partis autorisé à présenter des candidats pour la Douma d'État. Elle a catégoriquement démenti les rumeurs de recrutement forcé à la sortie des bureaux de vote afin d'inciter les hommes à se rendre aux urnes avant de faire diffuser un message des cosmonautes qui, depuis la Station Spatiale Internationale, ont incité la population à aller voter. Jean-Didier Revoin pour RTS, Moscou.
10: Et en Géorgie, la liberté d'expression est en grand danger, c'est ce que nous dit Human Rights Watch. L'organisation non gouvernementale dénonce aujourd'hui une répression croissante contre les critiques du gouvernement sur les réseaux sociaux. Surveillés par une unité spéciale de la police, des centaines d'opposants et de journalistes ont déjà été traduits en justice, écopant d'amendes ou de peines de prison pour de simples publications en ligne. Un mot de tennis encore avec la Suisse qui fait son retour en Coupe Davis aujourd'hui. Elle jouera face au Brésil à Rio de Janeiro avec un objectif, retourner parmi l'élite après avoir connu la relégation l'an dernier. L'occasion aussi pour Stan Wawrinka de faire une dernière apparition en équipe nationale. Premier match à suivre sur RTS2 dès 19h55. Météo, encore de nombreux nuages en montagne aujourd'hui, sinon c'est assez ensoleillé. Prochain jour également, il y aura du soleil, des températures maximales de 22 degrés, de 23 demain et même 25 dimanche.
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0: Nous sommes de retour à Orbe pour fêter la saucisse au chou et le goût. En général, on reçoit Joseph Ziziadis, directeur de la Semaine Suisse du Goût, la Fondation, on doit dire en fait.
1: La Fondation du Goût.
0: Ouais, la Fondation de la Promotion du Goût. Non, oui, c'est heureusement parce que comme ça, j'ai dit juste toute la semaine, directeur donc de la Fondation pour la Promotion du Goût, qui joue avec 4 décodeurs depuis lundi, Lucas Torrent, Bruno Coppens, Pascal Vincent et Philippe Battaglia qui signe le dernier portrait de notre invité, Philippe Battaglia qui sera le 2 et 3 octobre au Salon littéraire Mauvais Genre à Genève. 9 octobre, il y a un apéro littéraire, ça c'est Gore des Alpes, votre maison d'édition à Saillon, et le 8 novembre à Atalance pour les portes à livres, c'est comme ça qu'on dit ?
1: Je crois.
0: Les portes à livres, oui. Voilà. J'arrive à vous lire finalement. C'est à vous, Philippe Battaglia.
1: Joseph. Vous permettez que je vous appelle Joseph. Tant mieux, parce que je l'ai déjà dit. J'imaginais le malaise si vous aviez dit non. Ça aurait probablement été ma dernière émission. On ne rigole pas avec l'étiquette dans cette émission, même s'il faut bien avouer que pour pas mal de décodeurs, l'étiquette se résume à celle qui gratte derrière le slip. Bref, Joseph, nous sommes vendredi et tout ou presque a déjà été dit. Franchement, je ne vois pas ce que je pourrais rajouter. Je pense qu'on a tous compris que vous êtes incontestablement le roi de la saucisse au chou. Un titre qui finalement en vaut bien un autre, même si je soupçonne l'empereur du taillot Grebon de vous jalouser secrètement. Alors que de source sûre, je sais que le baron de la quiche n'en a rien à carrer. Mais bon, après tout, ce n'est pas votre problème. C'est lui qui a l'air tarte. Entre parenthèses, attendre que le public calme ses rires hystériques. C'est fait. Je dois avouer, Joseph, et c'est pas pour vous faire de la lèche, mais la saucisse au chou, c'est mon légume préféré, même si des fois il y a trop de chou. Mais enfin, qui suis-je pour remettre en question le roi de la saucisse au chou ? Quoi qu'il en soit, puisque tout a été dit, je vous ai préparé un petit quiz. Un quiz musical, pour être tout à fait clair, soit de la musique en rapport avec le chou, et vous me direz qui est l'artiste ou le film dont c'est issu. Dites n'importe quoi, dites quelque chose, parce que sinon ça va être un four. Et s'il y a bien une chose que je déteste mettre au four, c'est le chou. C'est bon.
2: Oui, c'est ça.
1: Vous êtes prêts, on y va ?
3: Je suis prêt.
1: C'est parti.
4: Ouais. Louis de Funès, Jean Carmet. La soupe au chou.
3: Louis de Funès, bon, ben, on
1: oui,
3: le
1: oui, souffle. Oui, on y est, la soupe au chou, je vous l'offre. La soupe au chou, bravo. Bravo, Joseph.
3: Pas vu le film.
0: Ah non ?
3: Non.
1: La musique. Voilà, c'est fini, vous avez gagné. Il y a finalement très peu de chansons avec le chou dedans. Et j'aime pas tellement Gainsbourg. Donc sur cette victoire éclatante, je ne peux que le confirmer. Vous êtes le roi de la saucisse au chou, même si ça n'a aucun rapport. On est vendredi, c'est tout pour moi. Merci, bienvenue.
0: Bravo. Dernier bonus de la semaine, vous hurlez la réponse si vous l'avez dans le public. Et puis nos décodeurs, Joseph Ziziadis aussi. Qu'est-ce qu'on ne trouve pas au patrimoine culinaire suisse ?
2: Ouh, la frite.
1: Le cénobis.
0: Alors, c'est pas...
2: C'est pas un plat.
0: Pas un aliment.
2: Ok. Ah,
0: c'est autre chose que je cherche. Qu'est-ce qu'on ne trouve pas ? Il y a
2: beaucoup de choses qu'on
0: ne trouve
2: pas.
0: Une catégorie de choses qu'on ne trouve pas dans le patrimoine culinaire suisse.
2: Ah, les ustensiles ?
4: L'argotique.
0: Non. Pardon ? Les insectes, non, c'est pas ça.
4: Les desserts.
0: Les desserts.
2: Non plus.
0: Ben, vous allez comprendre quand vous aurez la réponse. Ah si, la question est très claire. Il y a quelque chose qu'on ne trouve pas, qui ne rentre pas dans le patrimoine culinaire suisse.
2: Et
0: c'est étonnant, vous allez voir.
2: Ah, c'est étonnant.
0: Par exemple, la saucisse au chou ne rentre pas au patrimoine culinaire.
2: Ah ouais, va.
4: Rusty. C'est trop assez.
2: Le rusty.
0: Pardon ? Non. C'est parce que personne ne sait. Même pas vous.
3: Joseph.
4: Mais lié.
0: Les recettes ne rentrent pas.
2: Ah.
0: Les recettes ne rentrent pas au patrimoine culinaire suisse.
2: Mais c'est bizarre.
0: C'est complètement fou cette histoire. 400 produits sont inscrits à l'inventaire du patrimoine culinaire suisse. Dès sa création, il a été décidé que l'inventaire recenserait les produits transformés traditionnels, hein, tels que pain, fromage, charcuterie, peut-être charcuterie liée, peut-être. Bêtises, ouais. Confiserie, boisson, etc. En revanche, les vins, les plats et les recettes sont exclus.
3: Voilà, le papet vaudois n'y est pas.
0: Ah, le papet vaudois n'y est pas, mais la saucisse, c'est possible qu'elle y soit parce qu'elle est un ingrédient du papet vaudois.
3: Ah oui, oui.
0: Voilà, c'est ça. Donc je dis des bêtises avec la saucisse, mais je ne dis pas de bêtises sur les recettes. Il n'y a pas de recette au patrimoine culinaire suisse. Projet de patrimoine culinaire suisse qui est né à la suite de votre motion parlementaire déposée en 2000, Joseph Ziziadis, mais donc on n'y trouve pas de recette. Pourquoi ?
3: Ben, c'est le choix qui a été fait. Il y a 400 produits. Chaque année, il y en a une dizaine de plus. On a décidé que... Enfin, il a été décidé un peu à, comme dans l'ensemble de l'Europe. Dans tous les pays européens, on fait leur inventaire du patrimoine culinaire. Et la Suisse ne l'avait pas fait. Et j'ai déposé 3 fois la motion. 2 fois, elle a été refusée. Puis la 3e fois, elle a été acceptée.
0: Mais pour quelle raison ils refusent une motion comme ça? Et oui, qui refuse? On veut des noms.
3: Mais c'est-à-dire, les parlementaires ont refusé, le Conseil fédéral avait refusé en disant mais ça va coûter beaucoup trop cher. Puis finalement, avoir ce trou au milieu de l'Europe où il n'y avait aucune recension du patrimoine culinaire, ça faisait bizarre. Et donc finalement, sur l'impulsion surtout des chefs des offices cantonaux de l'agriculture, ils ont beaucoup poussé en disant mais c'est quand même important que la Suisse ne soit pas absente de ce travail, qui a été quand même un travail de 3 ans, à la fois sociologique, ethnographique, analyse des produits. Et comme dans toute l'Europe, il n'y a que des produits qui sont commercialisés en vie, et il ne peut pas y avoir de recettes, mais que des produits finaux, de lesquels on peut les déguster. Alors par exemple, on va retrouver le Cénovis, on va retrouver...
4: Le parfait.
3: Le parfait, il y est.
0: Ah.
3: Certainement aussi, on va retrouver, comment il s'appelle ce fameux produit, le Rivella, qui est quand même fait à base de petit lait.
0: Le petit lait, ouais.
3: Et donc, même, il peut y avoir des produits qui sont semi-industriels, qui sont dedans, mais l'important, c'est qu'ils existent toujours et que ça ne soit pas une recension de produits disparus. Voilà.
0: Voilà.
5: Okay.
3: 3 ans de travail, ça a coûté quelques millions. Mais finalement, aujourd'hui, c'est un site internet. Et heureusement, au bout de 10 ans, 2 livres, gros livres, de plus de 1500 pages, en allemand et en français. À recommander, vraiment. Très joli travail qui a été effectué. Et à chaque fois, vous avez les lieux. Je pense que, par exemple, pour les cuisiniers qui ont envie véritablement de connaître l'origine de leur travail, de ce qu'ils font, ça vaut la peine de l'avoir en cuisine, ou en tout cas, pas très loin de la cuisine.
4: Waouh.
0: Ben voilà, on est le 18 septembre, vous avez l'occasion de commencer vos cadeaux de Noël. Par exemple, mon cadeau de Noël, si vous voulez m'offrir ces 2 livres du patrimoine, on peut les commander sur le site, c'est ça?
3: Oui.
0: J'en veux, je vais m'offrir ça à moi. Très belle motion donc déposée en 2000, merci, c'est un peu grâce à vous qu'on a le patrimoine culinaire. Je suis quand même un petit peu déçue de savoir qu'il n'y a pas les recettes, genre les capuns, des grisons ou des choses, enfin voilà. Que ça reste quelque part.
3: C'est un autre livre, finalement. Oui. Chaque canton pourrait faire ses... Il y a quand même énormément de recettes importantes. Et puis, on aura la découverte, parce que peut-être pas grand monde le sait, mais les 6 pays alpins autour de la Suisse, donc le petit bout de l'Italie, de l'Autriche, de l'Allemagne, de la France et la Suisse au complet, ont déposé à l'UNESCO, il y a maintenant 5-6 mois, le dépôt du patrimoine alimentaire alpin.
0: Bien.
3: Et donc, fin 2027, le patrimoine alimentaire alpin, parce qu'il y a quand même des choses qui sont correspondantes entre l'Italie, la France, l'Autriche et la Suisse, notamment les coteaux en terrasse, eh bien, seront déclarés à l'UNESCO. Et à ce moment-là, pour la première fois, on pourra dire que cette cuisine millénaire au cœur de l'Europe sera enfin un peu reconnue.
0: C'est donc tous les pays qui déposent...

0: On retrouve les décodeurs avec Marie Riley.
1: Joseph Ziziadis, vous avez une ultime question pour nos décodeurs. C'est votre dernier défi. Oui.
2: Une devinette vaudoise.
1: Oh oui, allez-y. Ah.
2: Quelle est la différence entre le coucou et le cocu? Je veux pas de réponse. Hein.
1: Non. Comment ça?
3: Non, ah. On va pas trouver là.
1: Non, non, mais vous cherchez un petit peu.
4: Le coucou, il profite des nids des autres. Et le cocu, c'est pas un truc dans le genre, hein?
2: Non.
3: Non. Le coucou.
1: Oh là là.
3: Cocu.
4: Ah, ça va se retourner contre nous, je parie.
5: Par rapport avec l'heure ou...
2: L'herbe.
5: L'heure.
2: À l'heure. Non.
5: C'est pas le coucou de l'horloge?
2: Non. C'est l'oiseau.
5: Oui.
3: C'est l'oiseau, ok. Le coucou.
1: Aucune idée?
3: Bah, c'est dur de...
1: Quelqu'un connaît dans le public, si?
3: Oui. Vas-y, allez, dites-le. Dites-le.
5: Content d'un micro à cette femme.
3: Vas-y.
1: Non, elle n'ose pas.
3: Elle ne veut pas.
1: D'accord, dites-nous, Joseph Ziziadis, alors.
2: Eh ben, le coucou, il chante dans les boîtes, tandis que le cocu chante au cœur mixte.
1: Oh là là, voilà. On embrasse tous les Kermix de la région. C'était ça, vous pensiez, non? Une autre version. Il faut nous dire, vous avez fait trop envie à notre public.

0: Dites-nous.
1: Allez.
0: Non, elle n'ose pas. Si, elle ose. Non, elle n'ose pas. Oh là là, c'est dommage. Bon, eh bien, je viendrai, vous me soufflerez dans l'oreille. Comme ça, je partagerai une autre fois ou aux collègues. Eh bien, on arrive gentiment au bout de cette semaine d'émission avec vous, Joseph Ziziadi. Il reste un moment douloureux. Et en plus, Sébastien Cortési est venu me dire que ça allait vraiment piquer cette semaine. Je crois qu'il n'a pas été sympa avec vous du tout.
2: C'est pas mon genre. Vous êtes médisante.
0: Vous verrez, ça s'oublie très vite. C'est comme un sparadrap qu'il faut enlever d'un coup. Voici l'évaluation du producteur.
2: C'est que de l'amour, surtout que Joseph Ziziadi, c'est un honneur de vous recevoir dans l'émission, vraiment. On était tout traqueux de vous recevoir. Et vous aviez le trac, vous aussi, avant de venir ?
3: Ouais, toujours.
2: Ouais, un petit peu, c'est ouais. Bien, vous auriez dû l'avoir plus. Non, parce que vous êtes super, attention, vous êtes super. Mais est-ce que vous avez vraiment compris le but du jeu ? Non, mais parce que, alors, dès lundi...
0: Eh bien, c'est un premier échec voilà. pour notre invité.
2: Voilà, après c'est lundi, hein, on est lundi, donc comme dit Marie...
0: Mais c'est pas grave, parce qu'il vous reste beaucoup de jeux tout au long de la semaine.
2: Est-ce que vous connaissez l'expression « l'espoir fait vivre » ? Non, parce que mardi, Marie a commencé à comprendre.
0: Je ne veux pas vous encourager, Joseph Ziziadi, à répondre juste, mais ce serait quand même bien, une fois.
2: C'est joliment dit. Mercredi, on avait un peu d'espoir.
3: Mais il y en a deux qui sont très proches, quand même.
0: Oui, c'est vrai.
3: J'hésite.
2: Évidemment, au final.
3: Mais je vais quand même prendre Bruno.
2: Ah. Voilà. Même une chance sur deux, ça suffira pas. Autant vous dire que jeudi, on avait oublié à quoi ressemblait le jingle de bonne réponse. Alors toute la semaine, on vous a encouragé à suivre votre public.
0: Est-ce que vous voulez suivre votre public ?
3: Non, parce que j'aime beaucoup le Titanic.
2: Voilà, et résultat, comme le Titanic...
0: Eh ben dommage, parce que votre public avait raison.
2: Vous sombrez petit à petit. Mais jeudi, on a enfin eu une explication qui était finalement une explication assez simple.
0: Encore raté, Joseph Ziziadi, qui m'a quand même avoué, avant de commencer l'émission aujourd'hui, qu'il avait parié qu'il ferait zéro point dans cette émission.
2: Ah bah voilà, évidemment, c'est plus facile, forcément. Sauf que même là...
3: Pascal Vincent...
2: C'est raté, pas de bol, même ça finalement. Non, enfin cette semaine, en plus du défi de compter votre nombre de mauvaises réponses, on avait une mission.
0: Cette semaine, on s'intéresse à la saucisse au chou qui sera fêtée tout bientôt ici pour la 20e fois.
2: C'est la 20e fois qu'on fête la saucisse au chou. On n'a toujours pas la fête des pères en Suisse, mais c'est la 20e fois qu'on fête la saucisse au chou pendant tout un week-end. Et pas n'importe comment, ici il y a une guilde avec un slogan évidemment.
3: Un mot en latin qui s'appelle « In botulo et caulibus perfecta unitas ».
2: C'est chic. Mais c'est facile, c'est latin. Tout est chic en latin, faut pas traduire. Tenez, moi j'ai fait la guilde des mangeurs de saucisses au chou. J'ai créé mon propre slogan « Post farcimen venit flatus ». C'est très classe, mais ça veut dire « Après la saucisse vient le prout ». Donc voilà, comme quoi le latin ne fait pas tout, faut juste pas traduire. Et vous, vous êtes un homme en mission. À l'heure des guerres, des famines, du réchauffement climatique, vous avez choisi votre combat.
3: Faire des saucisses, c'est quand même un art qui est en train de se perdre.
2: C'est vrai. C'est vrai. Et pour dénoncer, eh ben, vous y allez très fort.
3: Bientôt, on n'aura donc plus des pharmacies de garde, mais des bouchers de garde.
2: Et qui n'a jamais eu besoin en urgence à 3h du matin d'une bonne côtelette ? Qui est tous ces gens qui jouent ? Oui, je me vide de mon sang, il me faudrait des médicaments. Alors qu'il y a des gens qui n'ont plus de cuisses de poulet dans ce monde pour leur barbecue. Est-ce que vous y avez pensé ? L'heure est grave et vous le savez.
0: Vous êtes très pessimiste quand même, non ?
3: Non.
2: Non, vous l'êtes pas, vous l'êtes jamais, par exemple quand vous dites...
3: D'autant plus qu'aujourd'hui, on a une partie de la planète qui n'a pas assez à manger, puis une partie de la planète qui a trop à manger, qui est obèse.
2: C'est probablement pas du tout exagéré, c'est la vérité pleine et simple. Vous dites juste tout haut...
3: Ça sert à quoi de voyager bientôt ? Je sais pas si vous avez vu que toutes les capitales du monde se ressemblent.
2: Ce que personne ne pense tout bas. Et ça, c'est important aussi, parce qu'on le fait pas assez. Et après, je vous rassure, vous n'êtes jamais du genre à exagérer.
3: Le tourisme est mort, en fait. Hein.
2: Voilà, jamais. Évidemment, ce sont des extraits choisis. Évidemment, on exagère. Le fait est que vous nous avez prouvé qu'on pouvait parler et célébrer joyeusement une semaine durant la saucisse au chou. Marie l'a même goûté pour la première fois, et ça fait partie de cette célébration. Ça s'est senti après.
0: Des chocolats qui ne peuvent pas être... Bon, mon Dieu, j'ai vu un peu.
2: On fera votre petit rototo tout à l'heure, Marie. Avec vous, cette semaine, Joseph, on a surtout parlé ripaille, plaisir, partage, le goût, le vrai. Cette notion qu'on oublie trop souvent à une époque où on bouffe plus qu'on ne mange. Alors merci pour ça, vous êtes officiellement le meilleur invité des décodeurs de tous les temps. Grâce à vous, on fera nos courses différemment dès demain. Comme dirait Marie...
0: Toujours attention, hein, vous avez Joseph Ziziadi dans votre oreille quand vous faites vos courses.
2: Et oui, et depuis cette semaine, le son auquel on pensera directement si on pense à vous, cette petite voix qu'on aura dans nos oreilles à chaque fois qu'on fait nos courses, c'est... Et bon week-end à vous.
4: Merci.
0: Cet C'était notre producteur Sébastien Cortési. À la production des Décodeurs, il y a également Jean-Luc Sudan et notre attaché de production Ariel Serré. Et du côté de la technique, ils arrivent avant nous, ils repartent bien après nous. Nous avons Stéphane Tornard et Laurent Deschanet. Et puis la réalisation, c'est Sophia Muller cette semaine. On termine en chanson, une chanson hommage à notre invité. La chorale des Décodeurs se reforme puisque nous sommes vendredi. Et puis Sandrine Viglino va les accompagner au piano. Ce soir, c'est la toute dernière de votre spectacle, Sandrine Viglino. Simply the best, c'est terminé. Ça se passera à Haute-Nanda. Et puis vous avez gardé quand même quelques petits billets qui ont été remis en vente pour les retardataires. Vous pouvez les réserver sur son site. Hein. Vous tapez Sandrine Viglino, vous trouvez tout ça. C'est la fin de Simply the best. Ne manquez pas ça ce soir à Haute-Nanda. Là, on écoute les Décodeurs, chanson hommage à notre invité sur l'air des cornichons de Nino Ferrer.

0: Et c'est terminé pour cette semaine spéciale saucisse au chou et semaine du goût. Je vous rappelle que la 20e fête de la saucisse au chou, c'est à Orbe du 23 au 27 septembre. Vous pouvez réserver vos billets pour les différents événements et aller voir le programme complet sur la plateforme monbillet.ch ou le site de la commune d'Orbe, orbe.ch. Alors que pour la semaine suisse du goût, c'est partout en Suisse que ça se passe. C'est du 17 au 27 septembre. Le programme, lui, est à découvrir dans son intégralité sur le site goût.ch. Depuis lundi, notre invité est l'homme qui est à l'origine de ce beau programme, Joseph Ziziadis. Vous dirigez la Fondation pour la promotion du goût. Merci d'avoir été notre invité.
1: Oui.
0: Merci également à nos décodeurs, Philippe Battaglia, Luc Attoran, Pascal Vincent et Bruno Coppens. La semaine prochaine, c'est une toute nouvelle équipe de décodeurs qui m'accompagne. On a la chance d'inaugurer la bibliothèque universitaire de Fribourg qui a subi un sacré lifting. On se réjouit de parler tout doucement durant une semaine. En attendant, bon week-end à vous. Prenez le temps de cuisiner un peu, de manger en bonne compagnie. On se retrouve lundi.
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0: Le journal de la mi-journée vous est présenté par Marielle Savoie. Bonjour.
4: Bonjour, que s'est-il passé hier sur le réseau CFF? Des centaines de passagers bloqués dans les gares de Genève, Lausanne ou encore Renan. Les bus de remplacement attendus parfois pendant de longues heures. Vous entendrez les explications du porte-parole de la compagnie de transport dans un instant. Le Kremlin prend le contrôle de Nestlé en Russie. Le géant agroalimentaire l'a annoncé ce matin. Il est en quelque sorte mis sous tutelle sur sol russe. Frédéric Mamaïs nous expliquera ce que ça signifie pour la multinationale de Vevey. La Russie, où les élections législatives ont débuté aujourd'hui, notre correspondant Jean Didier Revoy a rencontré des citoyennes et citoyens dans un bureau de vote à Moscou. Dans ce journal, on reviendra aussi sur les prix de l'essence qui ont atteint des records. On vous parlera de la saison de basketball qui s'apprête à reprendre et de Label Suisse. Le festival lausannois revient ce week-end et compte bien promouvoir la diversité musicale helvétique. Imaginez redécouvrir le patrimoine de votre région en confiant vos souvenirs à une machine. C'est ce que propose la Bibliothèque cantonale et universitaire de Fribourg depuis sa réouverture en septembre. Vous entendrez à quoi ressemble cette installation très originale et l'une de ses conceptrices sera notre invitée dans une vingtaine de minutes. Du soleil et de la douceur aujourd'hui au menu météo. Il fera jusqu'à 21 degrés. Bulletin complet en fin de journal. Nous sommes ensemble pour la prochaine demi-heure. Bienvenue. Les CFF s'expliquent après la paralysie ferroviaire d'hier soir entre Renan et Morges. Vous y étiez peut-être. Une ligne de contact a été arrachée, provoquant un incendie avec des problèmes ferroviaires, mais aussi routiers. Une voie autoroutière a été fermée. Résultat, Muriel Balamont, il a été compliqué de mettre en place des solutions pour les passagères et les passagers.
5: Oui, pas de train entre Renan et Morges. Le trafic autoroutier est presque bloqué également dans la même zone. Le cumul des deux choses a rendu bien compliqué pour les CFF d'acheminer leurs voyageurs et voyageuses avec 17 bus. Frédéric Reva, porte-parole des CFF.
6: Les premiers bus ont circulé dès 7h30, hein, c'est-à-dire effectivement assez tard, c'est-à-dire 2 heures après l'interruption du tronçon. On a eu plusieurs difficultés, principalement à cause du bouchon qui s'est formé parce que l'autoroute était également interrompue. Donc toutes nos excuses à nos clients qui ont dû faire preuve de patience. Les bus sont arrivés tard et puis ensuite ils ont eu des retards à cause des bouchons également. Il faut savoir qu'un bus, c'est à peu près 60 personnes, tandis qu'un train, on y transporte un millier de personnes. Donc ça nécessite énormément de bus pour remplacer un seul train. Et entre Lausanne et Genève, on a 6 trains par heure et par sens. Donc ça devient très très vite assez délicat de transporter tous ces passagers.
5: Quant à ce qui a provoqué la chute de la ligne électrique, ça reste à déterminer. Frédéric Reva.
6: La ligne de contact est tombée. On est en train d'analyser le cas pour savoir exactement comment elle est tombée. Est-ce qu'elle a été arrachée par un train par exemple? La ligne de contact en tombant a créé un incendie de talus. Donc il a fallu l'intervention des pompiers pour éteindre cet incendie et aussi bien sûr l'interruption du trafic ferroviaire.
5: vers minuit. La ligne de contact a été remplacée, permettant un retour à la normale.
4: Merci Muriel Balamant. Et on précise que ce sujet a été réalisé avec Sandrine Horstrasser. Jusqu'à 2,41 € pour un litre de diesel dans plusieurs stations remontent ce matin. C'est un record historique. Les niveaux atteints en 2022, au début de l'invasion de l'Ukraine par la Russie, sont officiellement dépassés. Mais peu de chances que la Confédération baisse les taxes sur l'essence pour soulager les consommatrices et consommateurs. Écoutez les explications de Moreno Volpi, membre de la direction du TCS.
1: Contrairement aux autres pays qui nous entourent, les taxes sur les huiles minérales, donc les carburants en Suisse, sont fixes, avec environ 50% de taxes qui servent à financer les routes, les transports publics et plein d'autres choses pour la Confédération. Et baisser une taxe, c'est théoriquement possible, mais on sait qu'en Suisse, cela prend environ 2 à 3 ans. Et donc l'effet serait très relatif, à court terme en tout cas. Il y a eu plein d'interventions parlementaires jusqu'à présent, mais elles n'ont jamais abouti pour cette raison. Par contre, le consommateur a quand même deux armes à disposition. La première, c'est de consulter le radar du prix des carburants du TCS qui affiche les prix à la consommation avec des différences notables et il peut faire marcher la concurrence. Rien qu'à Lausanne, aujourd'hui, on constate ce matin des différences jusqu'à 20 centimes au litre pour les carburants. Et il faut faire marcher cette concurrence, c'est le moyen qu'a le consommateur de faire baisser les prix. Et la deuxième arme, c'est celle de conduire de manière plus cool avec des principes de EcoDrive qui permettent quand même d'économiser entre 15 et 20% de carburant lors de la conduite.
4: Moreno Volpi avec Yann Amedro dans la matinale de RTS Première ce matin. Cette bonne nouvelle pour les exploitations agricoles qui ont souffert de l'été caniculaire. La coopérative Fenaco va leur venir en aide. Elle annonce ce matin débloquer 7 200 000 francs pour soutenir 13 000 entreprises. Fin août, Migros avait déjà annoncé une aide de 2 millions de francs pour le secteur agricole à la suite de la sécheresse estivale. Et si c'était le clap de fin pour Nestlé en Russie? Après Carlsberg ou Danone, Moscou frappe cette fois la multinationale de Vevey. Vladimir Poutine a signé en personne un décret qui place sous tutelle publique russe les deux filiales de Nestlé sur sol russe. Le géant alimentaire le communique ce matin. Frédéric Mamaïs, c'est une décision très lourde.
7: Ah oui, la Russie a placé Nestlé en détention provisoire. Le Kremlin applique une méthode bien rodée. Il retire les clés de la maison, mais sans toucher au titre de propriété. Nestlé reste le propriétaire de ses filiales, mais n'a plus son mot à dire sur leur gestion. Les affaires seront gérées par une entité russe, une structure opaque nommée LEV Management. Cette méthode de détention provisoire, Moscou l'avait utilisée avec Carlsberg et Danone pour finalement vendre leurs activités russes en 2024.
4: Et l'impact, Frédéric, il est énorme pour Nestlé.
7: Alors financièrement, c'est marginal. Nestlé était resté en Russie après 2022 pour un motif humanitaire. On s'en souvient, le groupe produit des denrées de première nécessité pour nourrir la population, confiserie, produits laitiers, etc. La Russie, c'était au départ 2% du chiffre d'affaires et ce serait retombé entre-temps à 1% seulement des ventes mondiales, selon une estimation publiée ce matin par Fontobel, car le groupe a considérablement réduit ses investissements et ses activités sur place où il a 6 usines. Nestlé en compte environ 335 dans le monde. Le groupe affirme étudier la situation et ce qu'il peut faire pour défendre ses droits et continuer son activité. Ses options juridiques sont en réalité très restreintes et la probabilité d'une vente forcée de ses actifs au prix fort semble maintenant s'être évaporée avec cette décision de Vladimir Poutine. Au final, c'est une décision choc, mais vu le poids très faible du marché russe, ce n'est pas un iceberg pour le paquebot Nestlé qui ne changera pas de cap dans sa stratégie globale.
4: Frédéric Mamaïs de notre rubrique économique. Et on reste en Russie où les citoyennes et citoyens sont appelés au vote depuis ce matin et jusqu'à dimanche soir avec une mission: renouveler le Parlement. Dans certaines régions, les électrices et électeurs choisissent leur gouverneur, parfois aussi la composition de leurs conseils municipaux. Les autorités parlent d'un scrutin essentiel, mais il n'y a en fait pas de véritable enjeu, Jean-Didier Revoin.
8: Il n'y a pas foule ce matin dans ce bureau de vote du centre de Moscou. Le vendredi, tout le monde travaille ou presque. Ce sont donc des retraités qui expliquent les raisons qui les ont poussés à venir voter aujourd'hui, comme le fait Natalia.
9: Je viens de l'Union soviétique. J'aimerais que toutes les erreurs qui ont été commises après son effondrement soient corrigées.
8: Ella est retraitée elle aussi. Elle juge que les choses ne se passent pas trop mal, mais reconnaît quand même qu'un vœu lui tient à cœur, même s'il n'est pas directement lié à ces élections.
10: Nous sommes retraités, je ne me plains pas de ma vie, je voudrais que la guerre se termine. Nous avons une vie normale, nous pouvons acheter à manger et des médicaments.
8: Une liberté de ton qui tranche avec les propos d'Olga, retraitée elle aussi.
11: Les gens doivent aller voter. Vous savez, je ne fais qu'accomplir mon devoir de citoyenne et le résultat, on le verra quand il commencera à travailler.
8: De son côté, le pouvoir fait tout ce qu'il peut pour motiver la population à aller voter à la télévision. Et la Pamphilova, qui dirige la commission électorale centrale, s'est adressée à la presse pour démentir catégoriquement les rumeurs de recrutement forcé des hommes à la sortie des bureaux de vote. Elle a même fait diffuser un message des cosmonautes qui, depuis la Station Spatiale Internationale, ont incité la population à aller voter, avant de déplorer que dans le Donbass, plusieurs bureaux de vote avaient été touchés par des drones ukrainiens. Jean-Didier Revoin pour RTS, Moscou.
4: Plus de 1000 cas de violences sexuelles ont été recensés depuis le début de la guerre en Ukraine. Conclusion d'un rapport de l'ONU publié ce matin. Il explique que la Russie est responsable de 90% de ces violences. L'armée, le personnel pénitentiaire et les forces de sécurité sont en cause. La plupart des victimes sont des détenus, hommes, des femmes et des enfants ont aussi été affectés, surtout dans les régions annexées par la Russie dans l'est de l'Ukraine. En France, Sébastien Lecornu ouvre une bataille budgétaire à très haut risque. Le Premier ministre annonce 54 milliards d'euros d'efforts l'an prochain pour tenter de ramener le déficit à 5% du produit intérieur brut. Mais sans majorité au Parlement, ce budget pourrait aussi faire tomber son gouvernement. Benjamin Louis, on vous retrouve à Paris. 54 milliards, c'est vraiment ce que la France va devoir économiser ?
12: Bon, alors pas exactement. Ça, c'est le chiffre fort de ce matin. C'est la communication politique, mais on va le décrypter, ce chiffre. 54 milliards qui correspondent en fait à l'effort nécessaire par rapport à ce qui se passerait si l'État ne faisait rien. Parce que, évidemment, automatiquement, les dépenses augmentent, les retraites, la santé, les intérêts de la dette aussi, la défense. Donc, sans nouvelles mesures, le déficit pourrait s'emballer vers 6,6% du PIB l'an prochain. Lecornu veut donc freiner très fortement cette dérive, notamment en gelant les dépenses de l'État.
4: Mais alors, politiquement, comment il va faire voter ça ?
12: Alors c'est là que ça se gâte, Marielle Savoie. La gauche, y compris le PS cette fois-ci, menace déjà de censurer le gouvernement. Le Rassemblement National lui laisse planer le doute encore. Lecornu, qui est un fin tacticien politique, tente donc de retourner la pression. Il dit en substance aux oppositions « Vous pouvez me faire tomber, mais vous prendrez alors la responsabilité d'une nouvelle crise politique avec des finances déjà très dégradées. » Et ça, à quelques mois de la présidentielle, c'est objectivement un pari à très haut risque.
4: Benjamin Louis, en direct de Paris. On revient en Suisse où le projet du Conseil fédéral pour limiter les PFAS dans nos denrées alimentaires ne fait vraiment pas l'unanimité. Partis, organisations environnementales, scientifiques, agriculteurs ne sont pas convaincus par l'idée du gouvernement. Ils avaient jusqu'à aujourd'hui pour se prononcer sur un texte qui vise notamment à diluer des aliments contaminés pour qu'ils soient moins toxiques. Gabriella Cabré.
13: Oui, c'est un des points du projet qui suscite passablement de critiques. Les PFAS, ces substances chimiques utilisées dans de nombreux produits industriels et de consommation, peuvent se retrouver dans les aliments. Alors le Conseil fédéral veut pouvoir, ces trois prochaines années seulement, mélanger des denrées qui dépassent les teneurs maximales en PFAS avec des denrées moins contaminées de même nature afin de ne pas dépasser les valeurs limites fixées. Un procédé qui ne retire aucun PFAS de la chaîne alimentaire selon l'Académie suisse des sciences naturelles. La Fédération romande des consommateurs se montre elle aussi très critique avec cette idée, tout comme le WWF suisse qui estime que cela transgresse même les principes fondamentaux de la sécurité alimentaire.
4: Tout le monde conteste donc cette idée de mélange, Gabriella ?
13: Non, pour l'Union suisse des paysans, l'USP, diluer, ce n'est pas un problème. Pour les agriculteurs, ce qui est en revanche problématique, c'est un autre point du projet. Il concerne l'étiquetage des produits qui doit indiquer aux consommateurs et consommatrices la teneur en PFAS des aliments. Cela ferait courir un risque commercial aux distributeurs, selon l'USP, qui aimerait aussi biffer du projet certaines exigences de traçabilité. D'autres points suscitent aussi des critiques, mais pas pour les mêmes raisons. La révision prévoit aussi de nouvelles valeurs maximales de teneur en PFAS pour l'eau potable, trop contraignante pour certains, pas assez pour d'autres. La copie retourne donc au Conseil fédéral qui devra maintenant traiter ces nombreuses critiques.
4: Merci Gabriella Cabré. En direct de Berne. Il y aura moins de canons à neige que prévu dans les Alpes vaudoises. La station Lézin-les-Mosses et la Lécherette a dû revoir son projet d'enneigement à la baisse. Elle l'annonce ce matin. Elle espérait installer 175 canons à neige pour relier ces domaines. Le projet avait suscité de vives réactions et oppositions, entre autres de la part des associations écologiques. Car une partie du site des Mosses abrite un marécage d'importance nationale et la loi fédérale, Léa Buchère, ne permet plus de construction dans ces lieux.
14: Oui, c'est la raison invoquée par le canton aujourd'hui pour justifier le redimensionnement de ce projet. Lancé en 2018, il devait répondre à une diminution de l'enneigement naturel dans cette station de moyenne montagne. Au départ, le projet était totalement légal, selon le canton, mais la loi fédérale s'est depuis précisée. Elle interdit tout aménagement touristique sur ce type de site. En renonçant au domaine des Mosses, la station espère pouvoir aller de l'avant et éviter de nouveaux recours, surtout que le financement délivré par le canton arrive à échéance à la fin du mois. Finalement, seul le site de Lézin bénéficiera de canons à neige supplémentaires, entre 30 et 40 nouveaux appareils. Opposé au projet initial, ProNatura se dit soulagé ce matin par cette annonce.
4: Merci Léa Bucher. En ville de Neuchâtel, Violaine Blétry de Montmelin annonce ce matin sa démission de l'exécutif. En fonction depuis 10 ans, la libérale radicale a décidé de se retirer de la vie politique et de se concentrer sur sa famille. Elle quittera le conseil communal à la fin juin 2027, après 30 ans de carrière politique. Certains la voyaient déjà succéder au conseiller d'État PLR démissionnaire, Laurent Favre. Et ce ne sera donc finalement pas le cas. À Genève, les archives vont encore devoir attendre avant de déménager. La RTS a appris qu'une nouvelle décision de justice les en empêche. C'est un contentieux juridique sans fin qui bloque la dernière étape d'un projet lancé il y a 10 ans. Le canton estime que les 9000 m² de sol du nouveau bâtiment doivent être entièrement refaits. Céline Argento.
15: L'actuel bâtiment des archives est saturé, les conditions de conservation ne sont plus bonnes. Il faut absolument transférer l'équivalent de 30 km linéaires de documents. Le projet a été lancé il y a 10 ans, le nouveau bâtiment est prêt depuis 2024. Problème, pour le canton, les résines posées au sol ne sont pas conformes. Elles sont collantes et disparates. Depuis, les expertises se succèdent pour établir les responsabilités. Les 9000 m² de résines doivent être changés ou retravaillés et cela va coûter cher. Pas de montant révélé, mais on nous parle de sommes considérables. Alors, qui va payer ? La justice vient d'accorder à l'entreprise incriminée une demande d'expertise supplémentaire. Une décision qui pourrait repousser ce déménagement de plusieurs mois, voire années. Rappelons que les travaux de ce nouveau bâtiment ont déjà coûté plus de 60 millions de francs, dont un peu plus de la moitié à la charge du canton.
4: Du sport à présent, la nouvelle saison de basketball va débuter dans quelques jours en Suisse. Et comme à chaque début d'exercice, les défis sont importants pour la fédération. L'un des enjeux majeurs pour Swiss Basket reste le développement de la discipline de l'autre côté de la Sarine. Grégoire Ogier, les choses évoluent mais toujours très lentement.
16: Enseignement majeur de cette reprise, l'arrivée au sein de l'élite du club de Grasshopper. La formation zurichoise rejoint l'élite tant chez les hommes que chez les femmes. Une double bonne nouvelle accueillie avec grande joie par le président de Swiss Basket, Andrea Siviero.
17: Le fait maintenant qu'il y a un club bien structuré comme Getze, qui ait pris la décision de faire le pas, de monter en Ligue nationale A, tant du côté des garçons que du côté des filles, c'est une nouvelle extraordinaire parce que ça permet d'augmenter la visibilité du basket en Suisse alémanique, justement où c'est encore peu développé, et d'attirer plus de personnes vers le basket et aussi d'avoir une visibilité médiatique plus importante en Suisse allemande qui nous permettra de grandir.
16: Swiss Basket n'entend pas s'arrêter en si bon chemin. Avec aujourd'hui un peu plus de 25 000 licenciés, le basket sait qu'il doit continuer à séduire Outre-Sarine. Daniel Goethals, secrétaire général de la fédération.
18: Déjà de faire en sorte que les gens du côté suisse-alémanique se sentent beaucoup plus intégrés à la fédération suisse de basket et qu'on n'entende pas dire que c'est qu'une fédération suisse-romande. Ça veut dire justement l'organisation d'événements, ça veut dire des matchs équipe nationale, ça veut dire aussi la possibilité d'aider certains clubs et de réduire le gap entre la Ligue A et la Ligue B. Je pense qu'on est dans la bonne direction, on fait de plus en plus de manifestations là-bas et surtout les manifestations et les spectateurs et le public répond présent, c'est ça le plus important.
16: Un projet de club prêt à rejoindre l'élite est en route à Bâle, une autre étape cruciale dans le développement du basket en Suisse alémanique.
4: La 12e édition du festival La Belle Suisse ouvre ses portes ce soir à Lausanne. 66 concerts seront proposés dans 10 lieux emblématiques de la capitale vaudoise. Pop, rock, jazz, électro ou musique classique. C'est l'occasion de faire des découvertes dans une offre musicale toujours plus foisonnante. Natacha Van Kutsem.
19: La Belle Suisse a toujours proposé une diversité des genres dans un paysage musical en pleine évolution. Les artistes essayent de se faire un nom pendant que chaque semaine, 500 000 titres sortent sur les différentes plateformes. Albane Dunant, directrice de la Fondation Romande pour la chanson et les musiques actuelles.
20: On sait qu'on est dans une société où on est vraiment ancré dans ce qui nous ressemble. On s'éloigne pas trop de sa communauté d'intérêt, de ses goûts musicaux, notamment avec les algorithmes sur les plateformes. Donc c'est vrai que c'est un enjeu, une ambition qui est de plus en plus plus difficile en fait à développer, hein, faut être honnête. Mais nous, on donne un petit peu un contre-pied à ça en proposant ce festival, en essayant de rendre un peu tout ça accessible avec un ton aussi assez léger et de dire ouais, pourquoi pas samedi découvrir le hip-hop si vous êtes amateur de musique classique ou l'inverse. La Belle Suisse en tout cas le permet.
19: Cette édition 2026 de La Belle Suisse retrouvera des habitués à l'instar de Cadet Bostani ou d'Alioz. Alioz qui chantera du Maxime Le Forestier. Le duo a enregistré cette année le titre Magritte aux côtés de l'artiste français.
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0: Et jusqu'à dimanche, vous pourrez découvrir de jeunes talents, entendre du yodel ou encore voir une création avec du cor des Alpes. La Belle Suisse, ça commence donc ce soir à Lausanne.
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0: Elle vient de rouvrir ses portes après 6 ans de travaux. À Fribourg, c'est une bibliothèque cantonale universitaire flambant neuve qui accueille à nouveau étudiants et visiteurs depuis le début du mois. Et parmi les nouveautés, une installation liée à l'intelligence artificielle qui risque de faire parler d'elle. Evoca permet de découvrir le patrimoine fribourgeois en convoquant un souvenir. On va vous faire découvrir le concept plus en détail dans quelques instants, mais d'abord, le plaisir d'accueillir Sophia Lellis. Bonjour.
2: Bonjour Marielle, merci de m'avoir ici. Bonjour à tous qui nous écoutent aujourd'hui.
0: Eh bien, merci d'être avec nous, Sophia Lellis. Vous êtes chercheuse et designeuse d'interaction et vous avez participé à la création de cette installation très originale au sein de l'EPFL Ecal Lab. C'est le laboratoire conjoint de l'EPFL et de l'Ecal. Quelle mission vous a confié la Bibliothèque cantonale et universitaire de Fribourg ?
2: Voilà, la bibliothèque, elle avait ses souhaits de créer un nouveau espace justement dans ces nouveaux bâtiments qui viennent d'ouvrir au sein de Fribourg. Et justement, l'idée, c'était de créer un nouveau espace pour permettre au public de découvrir le patrimoine. Il faut dire que la bibliothèque de Fribourg, il y a un gros corpus patrimonial avec tous les archives cantonales. Et justement, au lab, on a pu proposer une expérience interactive en utilisant l'intelligence artificielle pour valoriser ces patrimoines. Et moi, en tant que chercheuse, j'avais le rôle, si je peux dire comme ça, de mener vraiment cette recherche derrière l'installation pour comprendre un peu qu'est-ce que c'est le contexte de cette bibliothèque, son public, aussi comprendre le patrimoine et qu'est-ce que ça représente pour le canton, et pour ensuite pouvoir concevoir cette installation. Et on a aussi compté avec le travail de Swiss Data Science Center et le soutien de la Bibliothèque Nationale.
0: Alors c'était effectivement un vrai travail d'équipe. Cette installation, on l'a dit, elle s'appelle Evoca. Il faut imaginer une sorte de photomaton. Une fois assis, vous livrez à l'IA vos souvenirs personnel et elle se charge de faire remonter des archives qui y font écho. Anna Schlepfer s'est prêtée au jeu, son reportage pour notre séquence ici la Suisse.
3: Je m'appelle Evoca, une présence vivant parmi les collections patrimoniales de la bibliothèque cantonale et universitaire de Fribourg. Ici, c'est un espace où vos souvenirs croisent d'autres mémoires. Parfois vous les reconnaissez, parfois vous les découvrez. Venez avec moi.
4: Sa voix grésille dans le combiné d'un téléphone vert typique des années 60. Mais il s'agit bien d'une intelligence artificielle et avec elle, je remonte le temps.
3: Je vous montrerai ce que vos souvenirs font s'éveiller en moi.
4: Je me souviens lorsque je chantais au 1er mai, quand j'étais à l'école primaire.
3: Merci de m'avoir partagé cela. Laissez-moi voyager un instant avec votre souvenir.
4: Face à moi, l'écran me propose photos, vidéos, articles de journaux et extraits audio de cette tradition bien fribourgeoise.
5: C'est quelle chanson que vous chantez ?
6: La fête du printemps.
5: C'est une chanson que vous avez apprise à l'école ?
6: Oui.
5: Ouais. Alors on y va ?
7: Pour la fête du printemps, tape des pieds.
4: En tout, ce sont 70 000 images, 10 000 heures d'audio, 2300 heures de vidéos et plus d'1 million d'articles qui sont contenus dans ce drôle de photomaton. Angélique Boschung, directrice de la Bibliothèque universitaire de Fribourg. Pourquoi c'est important selon vous de donner accès à ce patrimoine aux fribourgeoises et fribourgeois ?
8: Tout d'abord parce qu'il leur appartient, vraiment on est au service de la population. Et puis finalement c'est vraiment le terreau de l'identité collective du canton de Fribourg. Finalement chaque document d'archives est un petit fragment de cette identité cantonale.
3: Quel endroit du canton de Fribourg garde quelque chose de vous ?
4: La station des Pacots où j'ai appris à skier.
9: Les Pacots, Rattvel, ce sont de très belles stations où presque tous les Lausannois ont appris à skier à l'époque d'ailleurs. Avant les autoroutes qui allaient partout, presque je connais énormément de Lausannois qui ont appris à skier aux Pacots. C'est vrai. Pour les Valaisans, c'est un peu de la montagne à vache, mais des belles stations de ski aussi.
4: Un projet complexe, il a fallu 4 ans de travail mené par le laboratoire conjoint de l'EPFL et de l'ECAL avec l'aide du Swiss Data Center. Parmi les défis, rendre l'expérience plus intime en personnifiant l'IA. Lara Defey, chef de projet à l'EPFL ECAL Lab.
10: C'était important pour nous qu'il y ait de la vie et de la personnalité. Evoca, donc c'est un mot de patois fribourgeois qu'on a utilisé. Evoque, si on veut dire avec l'accent. C'est vraiment, elle a une personnalité, elle est poétique, elle se permet d'avoir une sorte de point de vue.
4: En termes de données, comment ça fonctionne ?
10: Alors les données, quand on parle d'intelligence artificielle, on a souvent peur de où vont nos données, où est-ce qu'on les envoie. Pour nous, c'était important et c'était même pas une question. Il fallait que tout reste en local. Les archives, elles sont pas envoyées à des gros GAFAM à l'étranger. Tout reste sur la machine, dans la bibliothèque. Et c'était aussi un challenge du coup technique de se défaire de ces gros algorithmes dont on a l'habitude dans nos vies, mais on sait pas éthiquement où ils sont. Donc c'était important que ça reste ici.
4: Installée durablement à la BCU, Evoca n'attend plus que vos prochains souvenirs.
3: Je suis heureuse de vous accueillir. Restez un moment.
0: Le reportage d'Anna Schlepfer à la BCU de Fribourg. Sophia Lelis, on vous retrouve, chercheuse et designer interaction. Vous étiez l'une des responsables du projet. Evoca est poétique, elle a une personnalité, explique Lara Defay, avec qui vous avez travaillé. Comment on donne une personnalité à une machine ?
2: Voilà, dès qu'on parle de cette dimension de souvenir, que c'est toute une chose subjective et personnelle, bien entendu, il faut laisser les gens à l'aise pour se mettre dans ces moods, si on peut dire comme ça, de faire cette part de remémorer un peu la nostalgie. Donc Evoca, on voulait qu'elle pouvait donner justement cet espace pour cette subjectivité, pour inviter les gens à se remémorer. Et donc sa personnalité, si on peut dire comme ça, ça va un peu à l'inverse des chatbots IA qu'on est habitués aujourd'hui, qui sont normalement super assertives, qui ont la réponse pour tout. Evoca, au contraire, elle est un peu dans l'imprécision. Elle ne sait pas tout, elle ne veut pas tout savoir non plus. Ça donne l'espace vraiment pour l'imagination, un peu pour cette imprécision qui s'est un peu floue comme nos mémoires finalement.
0: Et alors justement, c'est une installation assez technique, mais vous avez commencé par de la recherche humaine pour développer ce concept. Comment est-ce que vous avez procédé ?
2: Voilà, j'ai dû faire vraiment une immersion fribourgeoise, comme j'aime bien dire. C'était vraiment mon but, c'était de comprendre qu'est-ce qui lie ces gens à ces cantons, à cette identité, qu'est-ce qui fait cette lien, cette appartenance. Donc, dans mes échanges, j'ai dû faire beaucoup d'enquêtes, d'observations, j'interviewais pas mal de personnes du Fribourg. Et comme ça, j'ai compris en fait qu'il y avait une vraie connexion au lieu, c'est-à-dire aux endroits précis du canton où les gens ont vécu des expériences marquantes ou bien des expériences tout à fait banales, quotidiennes, mais qui ont quand même marqué un moment de leur vie, une étape. Et les gens commencent à s'identifier en fait avec ces lieux grâce à ces vécus qu'ils ont dans ces endroits. Et c'est comme ça aussi, pour raconter ces histoires, les gens, lors de ces échanges, me racontaient leurs souvenirs pour évoquer cette connexion au canton, pour expliquer ces liens. Et comme ça, on se disait, ouais, tiens, on pourrait demander les souvenirs aux gens, comme ça on le met déjà en train de toucher ces liens qu'ils ont avec le canton.
0: Alors dans le reportage, on entend aussi la directrice de la BCU qui explique que le patrimoine, c'est le terreau d'une identité collective. Vous avez aussi mené des recherches plus théoriques sur cette identité collective. Comment est-ce qu'on peut la définir ?
2: Voilà, le rôle d'Evoca déjà n'est pas du tout de définir une identité, c'est plutôt de la faire apparaître. Le but, c'est que les gens qui interagissent avec Evoca, ils se prennent conscience en fait que cette identité, elle est déjà là. Elle est déjà dans leurs histoires, dans leur vécu. Et aussi le fait de partager le souvenir, justement, on voit que les endroits, ils témoignent une partie de nous, une partie qu'on s'identifie dans tout cas. Et quand on fait ça dans une expérience collective, une fois qu'il y a plusieurs personnes qui peuvent laisser leur souvenir, on peut aussi naviguer le souvenir des autres personnes, on voit aussi que ces endroits sont partagés avec des autres. Et on se rend compte en fait qu'il y a quelque chose qui nous dépasse, qui est en commun entre nous, mais ça nous relie dans quelque part. Donc c'est vraiment une attente de faire apparaître cette identité et juste comprendre qu'il y a quelque chose de plus grand qui nous dépasse et on partage les mêmes endroits, quoi.
0: Et c'est un défi, ça, de faire apparaître une identité collective dans une société qu'on dit souvent de plus en plus individualiste.
2: Tout à fait, c'est ça aussi une des démarches principales d'Evoca, c'est un peu d'aller à le sens inverse de cette société qu'on est aujourd'hui. On est tous dans nos boules, on est en contact avec des gens avec les mêmes idées que nous. C'est un peu cet effet d'avoir toujours un reflet déjà de nous. Et là, c'est un peu une invitation de s'ouvrir à l'autre et voir en fait qu'il l'autre, il n'est pas si différent de moi, finalement.
0: Et d'ailleurs, Evoca, à terme, pour adresser une sorte de tableau de l'identité collective fribourgeoise, parce qu'on peut aussi décider de confier nos souvenirs à la machine, qu'elle les garde, ces souvenirs, et qu'elle les relaye auprès des autres visiteurs.
2: Exactement, on a le choix. Après, bien entendu, toutes les données sont confidentielles, on ne garde pas des informations des visiteurs ou quoi que ce soit, mais on peut choisir, après, d'avoir confier nos souvenirs et naviguer dans les archives qui ont un lien avec ça, on peut choisir de garder, justement déposer cette archive. On aime bien dire qu'Evoca c'est un dépôt de souvenirs, ainsi comme la bibliothèque c'est un dépôt légal d'archives. Donc on peut déposer notre souvenir à Evoca et comme ça naviguer les souvenirs des autres personnes qui ont aussi déposé là-dedans et découvrir en fait toutes les autres histoires qui les lieux qu'on aime bien ont déjà témoigné des autres personnes de Fribourg. Voilà.
0: Des souvenirs qu'on peut déposer. Alors, c'est déjà possible de le faire depuis début septembre, hein, depuis l'ouverture de la BCU. Est-ce que vous avez eu quelques retours, en quelques mots, Sophie Alélis, pour finir, sur cette installation à laquelle vous avez participé?
2: Oui, c'était super bien, en fait, de voir lors du vernissage que s'est passé le dernier samedi. On a vu beaucoup de curiosité, les gens ont pris beaucoup de plaisir, ont resté longtemps dans la cabine, il y avait même la queue pour utiliser la cabine. Donc, c'était assez chouette de voir les gens qui attendaient pour venir voir. Et on voit que c'est vraiment intergénérationnel, ça touche un peu tout le monde, dès les enfants jusqu'à les personnes âgées, c'est assez beau.
0: L'inauguration officielle de la bibliothèque cantonale universitaire de Fribourg, ça sera dans une semaine, les 26 et 27 septembre. Merci beaucoup Sophie Alélis d'être venue nous présenter cette installation Evoca que l'on peut trouver et tester dans cette BCU. Et bonne journée.
2: Merci, au revoir, bonne journée.
0: Du soleil aujourd'hui en plaine, les nuages seront plus présents en montagne, mais le temps devrait rester sec partout en Suisse. Le thermomètre affichera jusqu'à 22 degrés. C'est la fin de ce journal. Merci d'avoir été avec nous. Aujourd'hui à l'édition, Josiane Perret, Damien Barrière-Constantin et Alexandre Davoine étaient en régie et Virginie Mater à la rédaction en chef. Merci à eux. Dans un instant, ce sera l'heure de vacarme. Et puis ce week-end, vous retrouverez Pauline Rappa à la présentation du 12-30. En attendant, excellent après-midi à l'écoute d'RTS Première. Il est 13h.
11: Pierre-Étienne Joie.
12: Le projet fédéral sur les aliments contaminés au PFAS suscite une levée de boucliers. Écologistes, scientifiques et consommateurs rejettent massivement l'idée de mélanger des denrées polluées avec d'autres plus saines pour diluer la contamination. De leur côté, les agriculteurs soutiennent ce mélange mais refusent l'obligation d'étiquetage. Les PFAS, substances chimiques très persistantes, s'accumulent, on le rappelle, dans l'environnement et peuvent se retrouver dans la chaîne alimentaire. La Suisse appelle à une protection rigoureuse des installations nucléaires civiles face aux conflits actuels en Europe et au Moyen-Orient. Albert Rushdie a lancé cet appel lors de l'Assemblée générale de l'Agence internationale de l'énergie atomique à Vienne. Il a également réaffirmé le soutien de la Confédération aux missions fondamentales de l'AIEA, la sécurité nucléaire en premier lieu et la vérification. La Suisse préside actuellement la commission des normes de sûreté de l'organisation internationale. Après y avoir siégé 10 ans, la libérale radicale Violaine Blétry de Montmolin va quitter le conseil communal de Neuchâtel à la fin 2027. La fin juin, la chef du dicastère du développement territorial, du logement et des bâtiments se retire de la vie politique. Âgée de 50 ans, elle ne souhaite pas être candidate au conseil d'État pour succéder au PLR Laurent Favre qui va quitter le château à fin mars. Les enquêteurs vont pouvoir utiliser les appareils numériques de l'agresseur au couteau qui a blessé 3 personnes fin mai à Winterthur. Le ministère public de la Confédération a obtenu le feu vert. La mise en détention préventive de l'auteur présumé a aussi été prolongée pour 6 mois. Islamiste turco-suisse, le suspect est âgé de 31 ans, est un récidiviste. Le MPC a ouvert une enquête pénale contre lui pour tentative d'assassinat et soutien, voire participation à une organisation terroriste. Et à Genève, un homme est en détention provisoire depuis mai 2025 dans le cadre d'une procédure ouverte pour viol et contrainte sexuelle. Selon CH Media, il aurait drogué et violé sa femme inconsciente pour ensuite partager ses agressions avec d'autres hommes au sein de groupes en ligne. Le ministère public genevois a ouvert une procédure. L'individu en détention provisoire est domicilié dans le canton. L'ONU a documenté plus de 1000 cas de violences sexuelles depuis le début de la guerre en Ukraine il y a 4 ans. La Russie est responsable de 89% d'entre eux, selon un rapport publié à Genève. Des viols, des mutilations, des chocs électriques ou encore des coups ont été observés. L'armée, le personnel pénitentiaire et les forces de sécurité sont en cause, affirme la mission des droits humains en Ukraine du Haut Commissariat aux droits de l'homme. Le reste des violations est attribué aux autorités ukrainiennes. Les autorités espagnoles ont commencé à transférer des migrants qui se trouvaient sur les plages de Ceuta vers des tentes sur le port pouvant accueillir 1700 personnes. La police est intervenue pour contenir de nombreuses personnes cherchant à s'assurer une place sur le nouveau site de l'enclave espagnole en Afrique du Nord. Le prix du diesel a atteint un niveau record en Suisse. Un litre coûte en moyenne 2 francs 41, annonce le TCS. Le précédent record de 2 francs 40 remontait à 2022 après l'invasion russe de l'Ukraine. Assez ensoleillé en plaine, seulement en partie en montagne avec de nombreux cumulus. 22 degrés, demain samedi bien ensoleillé. Localement quelques bandes brouillard matinaux, 9 le matin, 23 ensuite. Dimanche, même topo, 25 degrés avec un vent d'ouest modéré sur la Joie et le nord du plateau.
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13: Les rapaces sont un peu partisans du moindre effort. Si on les voit chasser, si on les voit voler, c'est parce qu'ils donnent un effort pour manger. Mais un rapace, il a 1 à 2 heures de vol par jour, qu'il est bien nourri, qu'après il a son bain, qu'il est bien abrité. C'est sûr qu'il serait plus heureux dans la nature, mais au fond, c'est pas un oiseau malheureux.
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16: Les oiseaux ne sont pas tous logés à la même enseigne. On s'attendrit face à un rouge-gorge qui sautille, un peu moins face à un pigeon qui roucoule. Sur les lacs romands, les cormorans crispent les pêcheurs, tandis que dans les campagnes, ce sont les corneilles noires et les corbeaux freux qui suscitent la colère des agricultrices et agriculteurs. En l'absence de prédateurs naturels suffisants, ces corvidés, très intelligents, règnent en maître sur les champs de tournesol ou de maïs. Les parcelles bio sont particulièrement sensibles en période de semis. À l'automne 2018, nous avions rencontré Christophe Pertuiset, fauconnier et Gorda, sa buse de Harris. L'État de Genève avait fait appel à eux pour effaroucher les oiseaux noirs. L'effarouchement, c'est cette technique naturelle qui vise à instaurer un climat d'insécurité chez une espèce susceptible de causer des dégradations. Ce jour-là, la buse venait de terminer sa mue et c'était retour à l'entraînement pour le duo de choc.
17: C'est une femelle de buse de Harris. Bon, on dit buse, mais ça se rapproche plus d'un petit aigle hein, au niveau des proportions, des serres très très imposantes, une tête avec un bec très, très crochu. Dans le milieu naturel, elle va plus capturer des lièvres, des lapins, des oiseaux, de la taille du faisan, donc du coup beaucoup plus costaud. Parce qu'il faut savoir que les corneilles sont quand même très agressives et il faut être costaud pour oser s'attaquer aux corneilles. Surtout quand elles sont en groupe. Du coup là, elle est bien, moi je suis bien aussi. Elle a l'habitude du gant, elle bouge pas, là, elle est en train de regarder les voitures. Alors là, je lui enlève sa longe. Ok.
16: Chasseuse en piqué, reportage Cécile Guérin, réalisation Bruno Seriba.
17: Alors là, on est parti. Gorda au point, on va faire une petite route agricole où on a localisé un groupe de corneilles. Elle sait que la voiture, c'est un moyen de se rapprocher un maximum de ses proies, donc les corneilles. Reste très calme. Donc du coup là on a deux corneilles sur la gauche, on va les laisser tranquilles, ça doit être un couple. Hein. On va pas briser un couple. Du coup le groupe de corneilles il est juste devant, on le voit là. Du coup je vais baisser la fenêtre, on va rouler tranquillement. Ok, donc du coup la Gorda est prête, les corneilles sont juste devant, on lâche. Oh, belle attaque qui m'est manquée. Bon, le travail est fait. On va se garer. C'est rapide, hein. La corneille a su s'échapper.
18: Alors là, tous les corneilles sont autour du chêne.
17: Voilà. Du coup, elles ont vu l'attaque. Et en fait, elles tournent autour du chêne en criant, en alertant qu'il y a eu un prédateur. Et que, du coup, on a toutes les corneilles du secteur qui viennent voir ce qui se passe. On a du corbeau freux aussi, on les entend.
18: Et Gorda, elle est posée dans le chêne.
17: Gorda, elle est juste en dessous, on la voit. Là. Et elle attend, en fait, que je la rappelle. Donc là, je vais aller chercher une petite récompense pour la faire revenir. Bon, là, c'est la première sortie de l'automne, du coup. Gorda ? Gorda ? Viens, Fifi.
18: Il y a Christophe Pertuisé. Il a une friandise, un petit poussin dans la main pour rappeler la buse qui a fait une première attaque sur les corneilles et puis qui là est posée dans le chêne. Elle n'a pas envie de revenir.
17: Le premier lâché, en général, quand elle sort de sa boîte, elle aime bien se mettre sur sa branche et puis rester un petit moment à observer. Après, c'est le rapace qui décide. Hein. Nous, on est juste là, il vient quand il veut. Gorda ! Hop ! Allez, Fifi ! Gorda ! Ah, elle se fait ses plumes, elle est tranquille. C'est la toilette du matin. Vous avez vu, la corneille a fait tomber une branche sur la buse. Elles sont malines. Allez, Fifi. Allez, Fifi. Allez, ma Fifi. Allez. Gorda ?
18: Elle peut avoir peur des corneilles ?
17: Oui, elle peut en avoir peur. Ben, en fait, comme les corneilles vivent en groupe et qu'elles sont très solidaires, en fait, elles se mettent à plusieurs pour attaquer la buse. Ben, souvent, on les voit dans la campagne attaquer les buses, les milans noirs. Et comme elles sont en groupe, elles ont vraiment une supériorité numérique que la buse craint. Dès qu'il y a une attaque, j'interviens au plus vite. Je suis là pour faire partir les corneilles. Sinon, ça peut arriver que les corneilles tuent la buse. Hein. C'est déjà arrivé. Hein. Gorda, hop, allez ma fille. En fait, elle sort juste de sa mue. Parce que chaque année, les rapaces muent, ils changent leurs plumes. Et là, en fait, elle vient juste de terminer sa mue. Et c'est sa première sortie. C'est toujours un peu délicat. Ça reste un oiseau sauvage. Hein. Chaque année, il faut recommencer un peu l'entraînement. Et là, c'est ce qu'on est en train de faire. Allez. Allez, Gorda. Allez. Allez, c'est parti, elle arrive. Olé. Voilà. C'est bien. Du coup, là, je lui donne sa petite récompense. Elle est revenue. Elle a mis son temps, mais c'est normal. Hein. On n'est pas pressé. Les corneilles sont parties du champ. Elles vont pas revenir avant un moment. Tiens, il y a un petit bout là. Là. Voilà. Donc là, elle est en train de se faire son petit déjeuner. Et elle avale tout rond. Voilà. Elle ne mâche pas. Elle va me faire une petite pelote de réjection demain matin. Un masse ici. T'es gentil. Hein. Aïe. Non, non, non. Oui, c'est un oiseau très, très sympathique. Hein. Là, je suis en train de lui gratouiller le ventre. Elle se laisse. Elle aime bien. Ce qui s'est passé, elle a attaqué la corneille. La corneille a réussi à s'échapper, mais les autres corneilles ont vu qu'il y avait eu un réel danger de mort pour leur congénère. Et en fait, ce qu'on a entendu, les cris de corneilles aux alentours, c'était vraiment des cris d'alerte. Et ces cris d'alerte, quand on fait de l'effarouchement, ils sont importants parce qu'ils vont instaurer en fait un climat d'insécurité sur la parcelle où on a attaqué. Parce que là, il y a eu cri d'alerte. Du coup, les corneilles, pendant plusieurs heures, voire plusieurs jours, elles vont éviter de revenir sur cette parcelle parce qu'elles savent qu'ici, il y a eu une attaque dangereuse pour elles.
18: Même s'il n'y a aucune corneille qui a été touchée.
17: Tout à fait, voilà. Après, c'est sûr que quand il y en a une qui est touchée, là, on a un impact très très fort. Mais là, juste le fait qu'elle se fasse attaquer d'un coup, par un oiseau qui surgit de nulle part, hein, parce que l'oiseau est sorti de la voiture. Hein. Et là, c'est pour elles, c'est traumatisant. Il faut savoir qu'il y a des corneilles, on en a vu dans le champ, mais on en a vu aussi dans les arbres. Et en fait, celles des arbres, elles sont là pour surveiller s'il n'y a pas un prédateur. Et d'un coup, un prédateur qui surgit de nulle part, une attaque, ça les met vraiment en stress.
18: C'est l'attaque surprise, en fait.
17: Tout à fait, voilà, qui fait le truc. Et là, vous voyez, sur la parcelle, il n'y a plus rien. Et à mon avis, de toute la journée, il n'y aura plus une corneille sur cette parcelle.
18: Pourquoi, on va dire, les autres rapaces sauvages du coin ne font pas ce travail-là ?
17: Les prédateurs naturels de la corneille, qui sont principalement le faucon pèlerin et l'autour des palombes dans la région, ils ont du mal à les approcher, et même s'ils arrivent, ça arrive souvent que les jeunes autour de l'année qui ne sont pas encore expérimentés à la chasse attrapent une corneille, réussissent à en attraper une, les autres corneilles viennent vite, et pendant que l'autour est pris avec sa corneille, les autres viennent et attaquent l'autour. Du coup, l'autour est obligé de lâcher sa prise pour se défendre, et la corneille qui a été prise peut se sauver.
13: c'est très compliqué pour les rapaces.
18: Mais les rapaces, ils en mangent quand même un peu.
13: Ça arrive. Elle veut chasser. Elle veut y aller. Mais oui, ça arrive qu'ils en capturent. Hein, mais on voit le nombre de corneilles est de plus en plus important aussi, c'est qu'elles trouvent les ressources et puis que les prédateurs ont du mal à les capturer.
17: Un gorda. Oui, t'as envie d'y retourner.
13: On peut chercher un autre coin où il y en a.
18: Voilà, Christophe Pertuisé a pris Gorda avec son gant sur sa main gauche. Il remonte dans le camion.
13: Là, on entend, elle fait des petits cris. Gorda ? Gorda ? Hein, Fifi ? Donc là, on est reparti, on a repéré des corneilles dans un champ un peu plus loin. Est-ce qu'elles sont toujours là ? Ah, eh ben non, elles nous ont eu. Ah, ça, c'est souvent que ça arrive.
18: Elles sont parties là-bas, c'est ça ?
13: Elles nous ont eu.
18: Elles vous ont repéré ?
13: Oui.
18: Parce que la corneille, elle reconnaît les images, elle reconnaît les visages.
13: Ah
18: elle
13: oui,
18: est...
13: il suffit d'une attaque où il y a mon véhicule qui est là et je suis à côté pour que direct elles savent.
18: Et Gorda, elle se panique pas là, elle est en voiture, hein, tranquille.
13: Elle adore la voiture.
18: Moi, c'est surtout son bec crochu qui m'impressionne. Sinon, elle est de couleur marron, elle a des ailes un peu plus claires, des pattes énormes, jaunes, l'œil marron, la pupille noire. Elle se tord le cou un peu pour regarder. Elle cherche aussi les corneilles, comme nous. Hein.
13: Ouais, elle cherche. Alors là, il a semblé un repéré. Là-bas, j'en ai une. On va faire le tour. Bah, je suis un peu comme Gorda, je fais un peu du mimétisme en fait.
18: Vous avez un peu le même regard les deux, un peu les mêmes yeux, complètement aux aguets. Mais justement là on voit des alouettes. Gorda elle va pas attaquer ces oiseaux qui ont tant de mal à survivre, ces oiseaux des campagnes nicheurs.
13: Non, d'une part c'est parce que c'est un petit peu trop petit et trop rapide pour elle. Elle préfère les gros oiseaux noirs, c'est son truc. Hein ? Elle est impatiente. Et là, on

0: Voilà, on a de tout. On a des corneilles, des choucas, des corbeaux feux. On a même une pie qui est venue alerter.
1: Et Gorda, elle s'est perchée dans un arbre, elle attend.
0: Voilà, elle attend que je la récupère. On entend bien, bientôt les choucas, les petits cris un peu aigus, c'est ouais. Les choucas.
1: C'est fou parce qu'on avait l'impression qu'il n'y avait personne. Gorda attaque et on voit une myriade d'oiseaux dans le ciel.
0: On en voit d'autres qui arrivent du fond là-bas. Ah bah là, on est repéré sur 1 km², voire plus. En fait, à chaque fois que je fais des forgerons, je siffle comme ça. Ils assimilent mon sifflement à l'attaque du rapace. Et ce qui fait qu'à chaque fois, enfin, quand je les vois dans un sens, je siffle. Et du coup, c'est la panique. Il n'y a pas besoin des fois de lâcher le rapace pour les faire partir. Vous voyez, ça les calme. Gorda, elle vient, Fifi. Viens, ma fille.
1: Elle regarde. Ah, ça y est. Elle revient, elle s'est posée au sol, elle vient manger.
0: Voilà, donc là, elle a eu sa récompense, hein. Même si elle n'a pas réussi à capturer, elle a toujours une récompense, toujours.
1: Elle n'est pas frustrée. Attention. Elle n'a pas l'air. Elle...
0: Non, non, hop. Là, elle remonte dans sa boîte. Bah, elle est un petit peu frustrée, mais ce qui fait que, à mon avis, la prochaine attaque sera la bonne, sûrement.
1: Mais on pourrait se dire, ok, vous avez effarouché sur un petit moment là, en ce moment, et puis elles vont aller plus loin, et puis elles vont faire des dégâts ailleurs.
0: Mais en fait, j'ai plusieurs parcelles à surveiller, et en fait, le but, c'est de les repousser sur des labours ou des prés de fauche. Ou, par exemple, au printemps, quand je fais les semis de maïs, on va surtout chercher à repousser les corneilles plutôt dans les champs qui ont été foinés. Et du coup, à ces endroits-là, elles ne vont pas faire de dégâts sur les semis. En fait, le problème n'est pas repoussé, parce qu'au final, on n'a pas de problème. On repousse les corneilles sur des endroits où elles vont plutôt se nourrir d'insectes et qui sont plutôt bénéfiques là pour les agriculteurs. Il y a beaucoup de méthodes qui ont été testées, les épouvantails, les lasers, les points rouges, les corneilles s'habituent. Mais par contre, face à un prédateur naturel, il n'y a pas d'habitude qui se met en place. Là, c'est un risque de mort. Du coup, la corneille ne peut pas s'habituer à cette méthode et elle sera toujours efficace pour ces problèmes-là.
1: On est condamné à vivre avec ces corbeaux et ces corneilles.
0: Tout à fait. Mais
1: ils sont très intelligents, en plus.
0: D'un côté, on leur donne le plat et le couvert. Hein,
1: c'est-à-dire, pourquoi il y en a de plus en plus?
0: Notre type d'agriculture y est pour quelque chose. Enfin, par exemple, on a beaucoup plus l'expansion de la culture de maïs, de tournesol, qui permet de les nourrir tout l'hiver, parce qu'il reste toujours un peu à manger dans les champs.
1: Finalement, en ville, il y a des grands arbres, il y a aussi... ils sont tranquilles.
0: Oui, ils sont tranquilles. Ils vont manger en campagne, ils retournent en ville le soir pour être tranquille. En plus, il fait plus doux en ville. On a toujours 2 ou 3 degrés de plus qu'en campagne. Mais pour eux, c'est la fête. Hein. C'est compliqué.
1: Fin... C'est ponctuel, finalement. Votre travail, c'est vraiment d'aider ponctuellement l'agriculteur,
0: voilà,
1: ou le quartier qui est embêté. Mais vous ne résolvez pas le problème.
0: Moi, je ne peux pas résoudre le problème à grande échelle. C'est vraiment limiter les dégâts. Bah, c'est ce qu'on a fait sur tout ce qui est les semis de maïs bio sur le canton de Genève. C'est qu'avant intervention, il y avait des très très gros dégâts sur les parcelles. On est monté même à 90% de dégâts sur des semis. Et depuis que j'interviens avec Gorda sur ces parcelles, on est à des dégâts de 5-10%, voire 0% sur la quasi-totalité des parcelles surveillées. Moi, je fais mon travail pour aider les agriculteurs ou les habitants qui ont des soucis avec ces oiseaux-là. Après, je peux pas...
1: Mais en plus, Christophe Pertuiset, vous aimez les oiseaux, vous êtes un fan d'ornithologie.
0: Oui, bah,
1: vous
0: les... fait, ouais.
1: Alors on se dit, il prend un autre oiseau pour attaquer d'autres oiseaux. Pour vous, vous faites partie de ce cycle de la nature?
0: Bah, écoutez, en fait, moi j'ai toujours été, depuis tout petit, passionné par les oiseaux. Hein. Du coup, j'ai suivi un cursus scolaire qui m'a amené aujourd'hui à faire des études ornithologiques. Mais c'est vrai que la fauconnerie, c'est venu un petit peu après. Enfin, j'ai toujours été aussi passionné par les rapaces.
1: Qu'est-ce qui vous attire chez les rapaces?
0: Ah, bah, je sais pas. Moi, j'ai toujours quand j'observe une attaque d'autour des palons, de faucons pèlerins, j'ai toujours le cœur qui bat. Enfin, ils sont efficaces. C'est leur perfection. J'ai toujours été attiré par ce côté-là. Mais du coup, effectivement, c'est vrai que j'ai un peu ce côté naturaliste, protection de la nature, et un peu ce côté chasseur, hein, parce qu'en fait la fauconnerie au fond c'est de la chasse. Hein. Quand j'observe une attaque de rapace, ça me fait battre le cœur. Bah, quand j'observe mes oiseaux le faire, je ressens un peu la même chose. On est un peu moins fort, c'est sûr, parce que c'est

0: y a pas le côté sauvage, et mais c'est un peu aussi ce que je recherche en travaillant avec mes oiseaux.
1: Donc là, on est à Genève, à côté de Choulet. On est passé là il y a à peu près 2 heures. Premier effarouchement, et on revient avec la buse.
0: Du coup, il y en a avant. Le champ, ouais, il y en a juste là-bas.
1: Donc on se rapproche en voiture du champ. Faut pas être trop loin pour que la buse puisse attaquer. Et en même temps, faut pas se faire repérer.
0: Ah là, on a un gros groupe là. Comme il n'y a pas eu de capture, en fait, faut repasser ouais, toutes les 2 heures sur la parcelle. Donc là, on approche, on a un groupe d'une trentaine d'individus. On se prépare.
1: Naît l'oiseau et tout d'un coup... Ça y est, la buse est partie sur les corneilles.
0: Elle a manqué. Avant mes missions qui arrivent... au mois d'avril, mai, en fait, l'oiseau, il doit être musclé. Là, en fait, là, c'est un oiseau qui n'a pas beaucoup travaillé. Et du coup, il manque un peu de peps. Mais d'ici le printemps, elle aura récupéré toutes ses capacités.
1: Vous allez l'entraîner combien de fois par jour?
0: Oh, là, c'est quasiment tous les jours, 1 à 2 heures. Du coup, beaucoup de montagnes. Après, j'utilise aussi un espèce de traîneau qui tire un leurre que je mets dans une pente. Et en fait, l'oiseau, il prend ça pour une proie. Et du coup, il poursuit ce leurre dans la pente, et là on a un oiseau qui va se muscler très vite et qui a du souffle. Et Gorda, allez Fifi.
1: La voilà. Waouh, quel vol.
0: Voilà, toujours la récompense.
1: C'est un drôle de lien, ce lien homme-rapace qui a toujours existé, hein.
0: Oui, c'est très ancien.
1: Chez vous, c'est quel lien? C'est un lien affectif?
0: C'est vrai qu'avec Gorda, j'ai quand même... c'est un peu mon premier oiseau. Hein. Du coup, il y a quand même un lien très affectif. Vous voyez, d'ailleurs, je la gratouille un peu. Elle aime bien. Et les papouilles, elle est gentille. C'est un truc, ouais, c'est un lien assez fort. Hein. Ouais, c'est mon oiseau. Parce que j'ai d'autres oiseaux, mais Gorda, c'est vraiment l'oiseau avec lequel j'ai beaucoup de liens. Et ouais. Ouais, on s'est bien trouvé. Bon, au début, c'était un peu difficile entre nous, hein, mais ça s'est arrangé. Non, c'est vrai qu'au début, c'était un oiseau très, très sauvage.
1: Est-ce que vous avez été la chercher dans le monde sauvage?
0: Non, en fait, elle vient d'un élevage qui est dans le Massif Central. Et en fait, c'est un oiseau que l'éleveur avait, mais qu'il n'avait pas vendu et que il n'avait pas trouvé de preneur. Et en fait, on m'appelle, on me dit, écoute, il y a cette buse qui est disponible. Et du coup, je suis descendu et je l'ai récupéré. Et c'est un oiseau qui avait 6 mois. Et bon, déjà sa taille adulte, hein. Faut savoir que les buses d'Aris, à 2 mois, elles ont déjà leur taille adulte, hein. Ça va très vite. Et en fait, oui, comme je disais, c'est un oiseau assez difficile, assez peureux, parce que normalement les buses d'Aris, ça va très vite, elles se sociabilisent très très vite. Et là, Gorda, j'ai vraiment eu beaucoup de mal. Et du coup, j'ai passé énormément de temps avec elle, à la porter, à la mettre en confiance, à passer, enfin, genre le soir, je mangeais avec elle sur mon poing. Enfin, je faisais tout à une main, l'oiseau de la main gauche, et puis le reste, j'arrivais à m'en sortir. Et du coup, à force de travail, de temps, de patience, eh ben, en fait, c'est devenu un oiseau super agréable. Par contre, elle reste très sauvage avec les gens qu'elle connaît pas. Mais en fait, moi, avec moi, la confiance, elle est bien.
1: Elle vit combien de temps?
0: En fait, la buse d'Aris, c'est un oiseau qui peut vivre jusqu'à 25 ans.
1: Vous avez jamais des gens qui vous disent « Ah, votre oiseau a tué les corneilles, c'est pas normal, etc. » Pas de réaction comme ça?
0: J'ai jamais eu de mauvaise réaction. Enfin, ça m'arrive souvent, par exemple, en campagne, enfin, comme à Genève, il y a beaucoup de gens qui se promènent. Enfin, au début, ils se posent des questions, c'est votre oiseau, ils comprennent pas trop. Et après, je leur explique ce que je fais, le travail. Et en fait, cette méthode, qui, entre guillemets, est une méthode naturelle, passe très bien au niveau de la population. Et comme je disais, en fait, avant, les garde-fous me tiraient les corneilles. Et là, par contre, ça passait très mal. Et en fait, le fait d'utiliser des rapaces, même s'il y a parfois des captures, il y a aucun problème avec ça. Ouais.
1: Pourquoi tenir en captivité des oiseaux dont la nature n'est pas d'être en captivité?
0: Tout à fait. En fait, c'est un peu la polémique en ce moment, c'est que les cirques, avec tous ces zoos, ces parcs, c'est vrai que, enfin, ces rapaces, ils n'ont rien à faire dans les envolées. D'ailleurs, je suis un peu
1: un
0: peu partagé, parce que comme je dis, je suis aussi dans la protection de la nature, je suis naturaliste et j'ai des rapaces en captivité. Après, moi, ce que je fais, c'est j'essaie d'en avoir juste ce qu'il me faut, et c'est des oiseaux qui vont travailler tous les jours, qui volent tous les jours, qui sont bien, Et il faut savoir que les rapaces sont un peu partisans du moindre effort. Hein. Si on les voit chasser, si on les voit voler, c'est parce qu'ils donnent un effort pour manger. Mais un rapace, il a 1 à 2 heures de vol par jour, qu'il est bien nourri, qu'après il a son bain, qu'il est bien abrité. C'est sûr qu'il serait plus heureux dans la nature, mais au fond, c'est pas un oiseau malheureux.
1: En gros, les rapaces, quand même, ça fascine assez. Et puis, les mal-aimés, les oiseaux noirs, les corvidés, les corbeaux. Pourquoi on a soit cet amour, soit cette haine pour les oiseaux ?
0: Les corvidés, ça a toujours été un peu l'ennemi de l'homme. En fait, depuis très longtemps, depuis que l'homme est cultivateur, l'homme s'est toujours un peu battu contre les corvidés. Après, le corvidé était un concurrent à la chasse. Il tuait le gibier, il mangeait les petits faisans, les petites perdrix. En fait, il y a toujours eu
1: cette haine.
0: C'est un peu cette haine du corvidé.
1: Enfin, il a des capacités cognitives, de mémoire, de technique, très proche de l'homme. C'est peut-être ça aussi qui nous fait peur. C'est pour ça qu'il y a cette ambivalence.
0: On a toujours peur de ce qui est de l'intelligence animale. Hein. Même, on voit le loup. Et le loup, c'est un animal qui est très intelligent aussi. Autant, moi, je chasse les corneilles. Mais autant je les admire. Mais même avant d'avoir des rapaces, j'ai apprivoisé des corneilles. En fait, quand j'étais gamin, mon père avait ramené une petite corneille tombée du nid, on l'avait apprivoisée, c'était génial. C'est peut-être ça aussi qui m'a déclenché, parce qu'en fait, on l'avait apprivoisée, on l'avait dressée comme on dresse un faucon. Et elle venait sur le point, et on se baladait avec.
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0: Ouais, moi j'admire cet oiseau. Ils me reconnaissent, même mon visage, ils me reconnaissent c'est pas que mon camion, ils savent me reconnaître. Et des fois, je suis obligé de mettre une casquette, des lunettes pour pas me faire repérer. C'est des sacrés

0: C'était un reportage de Cécile Guérin, diffusé pour la première fois le 4 décembre 2018. 058 134 134 0 pour nous dire si vous êtes vous aussi fasciné par la perfection des rapaces comme l'est Christophe Pertuiset. Chasser les corneilles avec des buses, que pensez-vous de cette technique appelée effarouchement? Comment percevez-vous ces espèces qui prolifèrent comme les pigeons, les corneilles, les corbeaux-freux et autres cormorants? Laissez-nous vos messages au 058 134 134 0.
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1: Le territoire de Palestine et d'Israël est riche en vestiges archéologiques, en investissements politiques, religieux et historiques. Ils sont rares les territoires ancrés dans l'histoire à la fois par les vestiges et des textes aussi massifs et connus que la Bible. C'est aussi un territoire déchiré par le conflit israélo-palestinien où les promesses se sont succédées de la part des grandes puissances européennes. La France et le Royaume-Uni en tête, au profit de leurs intérêts stratégiques. Un territoire traversé par la convoitise, l'investissement religieux, symbolique et nationaliste. L'histoire d'un territoire en guerre. Épisode 5. L'archéologie de Gaza à l'épreuve de la guerre. Depuis la première guerre israélo-arabe de 1948, des millions de Palestiniens vivent en dehors de leur territoire. Mais leur patrimoine aussi a trouvé refuge ailleurs. Et pour une partie du patrimoine historique de Gaza, c'est en Suisse, précisément à Genève. L'itinéraire de ces objets d'archéologie vous est raconté par deux archéologues qui se connaissent depuis plus de 30 ans parce qu'ils ont en commun cette inquiétude de la sauvegarde du patrimoine de Gaza et la conviction qu'une nation ne se construit pas sans son histoire et les objets qui en témoignent. Fadel Al-Otol est palestinien, il est arrivé avec sa famille en Suisse, à Genève, en mars 2025. Jusqu'à récemment, Marc-André Aldiman travaillait au Musée d'art et d'histoire de Genève. Ensemble, ils racontent la trajectoire de ce trésor national en exil et leur amitié, parce que tout est lié.
2: L'origine lointaine remonte à 1980. Cette année-là, j'étais jeune étudiant et participais aux fouilles de la cathédrale de Saint-Pierre et sont apparus les fragments de deux amphores venant de la bande de Gaza, qui se trouvaient dans un niveau du 5e ciel sous la cathédrale de Genève. En tant que jeune étudiant, j'ai été très marqué par ça. Je me disais, vous rendez compte l'importance de Genève, puisqu'il y avait même du vin de Gaza qui était importé au 5e siècle. Et c'est une pensée qui m'a habité tout au long de la suite de mon parcours d'archéologue, notamment lors de mes fouilles en Jordanie. Dans ces fouilles, j'ai connu Jean-Baptiste Imbert. Et Jean-Baptiste Imbert était professeur à l'École biblique et archéologique française de Jérusalem. Et donc, on est toujours resté en contact, de fait. Lorsque je suis devenu conservateur du département des Antiquités au Musée d'art et d'histoire, ici à Genève, en 2004, nous avons repris contact avec Jean-Baptiste, qui passait par Genève. Je lui dis, Jean-Baptiste, raconte-moi Gaza. Puis il m'a dit, écoute, je te raconte rien, je te fais une proposition. Tu tords le bras à ton directeur, tu obtiens une mission d'une semaine, et moi, je m'occupe de vous si vous arrivez. Et c'est exactement ce qui s'est passé avec ma collègue Marielle Martignani-Reber, qui était conservatrice des arts appliqués. Nous avons obtenu de notre direction une mission pour la bande de Gaza en avril 2005. C'était un moment charnière, parce que simplement Sharon venait de décider et de mettre en œuvre le démantèlement des colonies israéliennes dans la bande de Gaza. Et donc, c'était un moment d'espoir. L'idée, c'était de voir si on pouvait faire un projet culturel au sein de cet espoir nouveau pour Gaza.
3: We seek to rebuild trust and respect, the dignity and human rights of all people. Regarding the unauthorized outpost, I wish to reiterate that Israel is a society governed by the rule of law.
1: En 2005, après 38 ans d'occupation, depuis la guerre des Six Jours en 1967, le gouvernement israélien, alors dirigé par Ariel Sharon, décide effectivement l'évacuation de ses militaires et la suppression des 21 colonies implantées sur le territoire.
2: Et donc, nous sommes arrivés et tout s'est passé très vite. Le 25 avril, au matin, nous avons visité les fouilles de Blachia, où Fadel était en pleine activité. C'est là que je t'ai vu la première fois. Et après avoir partagé un poisson à huit, parce qu'on peut être frugal, hein, l'école biblique et archéologique française, l'après-midi, Jean-Baptiste nous a dit « Écoutez, soyez gentils, voyez les bulldozers, ils me sont prêtés par un entrepreneur. Puis il a quelques objets dans son jardin, donc si vous lui dites que c'est beau, il va être content et il continuera à me prêter ses bulldozers. Donc nous sommes partis et nous avons découvert la résidence de Jawdat Khodari, qui est un homme clé dans ce projet qui commençait à voir le jour, puisqu'en tant qu'entrepreneur, il avait sauvegardé toutes les antiquités que ses équipes mettaient au jour dans les chantiers de construction dans la bande de Gaza.
1: Donc un entrepreneur délicat.
2: Un entrepreneur passionné. Un entrepreneur qui était conscient que c'était le passé de son pays qui apparaissait et qui savait parfaitement que si il n'intervenait pas, toutes ces antiquités partaient en Israël parce que c'est les militaires israéliens qui s'en occupaient. Donc, voilà. Il n'y avait pas vraiment d'alternative, à vrai dire. Et sa collection a commencé comme ça à la fin des années 80. Et donc, je peux vous dire que le soir de cette première journée, on avait tout devant les yeux. On avait les fouilles où travaillaient Fadel et Jean-Baptiste. On avait la collection d'objets archéologiques de Jawdat Khodari. Et avec Marielle, on s'est dit, hop, il ne reste plus qu'à faire une chose, c'est faire un musée archéologique à Gaza. L'idée, elle était lumineuse, elle était évidente. Et nous sommes rentrés en proposant, au fond, plusieurs volets. Un premier volet qui concernait Genève, puisqu'on était mandaté par le musée de Genève, on était envoyé à ce titre-là, c'était de révéler à Genève la richesse de ces civilisations qui se sont succédées dans la bande de Gaza. Donc, une grande exposition. En parallèle, d'engager un programme où le musée d'art et d'histoire accueillerait dans ses équipes des jeunes archéologues et des jeunes de Gaza pour les former au métier du musée. Un musée, ce n'est pas qu'un bâtiment, ce ne sont pas que des objets, ce sont des métiers. Il y a le métier de la conservation, il y a le métier de la restauration, il y a le métier de la médiation, tout ce qui fait qu'un musée fonctionne, surveillance, sécurité, etc. Et donc, ce plan a été approuvé par notre direction et par la ville de Genève. Le troisième volet, c'était d'accueillir le lancement du concours d'architecture pour le musée archéologique de Gaza. Voilà, c'était un projet à 3 étages. Et donc, tout paraissait clair, net. D'autant plus que le projet a été présenté à l'UNESCO, a reçu le soutien de l'UNESCO avec l'aval de la commission israélienne de l'UNESCO. Donc, il y avait vraiment un consensus large autour de cette idée d'établir une connaissance de l'autre et de soi-même à travers ce passé de 5000 ans qui caractérise Gaza, mais qui caractérise aussi le voisin du Nord, comme l'Égypte, évidemment.
1: Fadel Alotol était déjà là lorsque ce projet d'exposition et de musée a été formulé.
4: L'archéologie, c'est les images culturelles. L'archéologie, c'est les gens libres. L'archéologie, ça présentait les choses, ça présentait l'histoire. Comme on est voir Gaza maintenant, c'est triste. Parce que comme j'étais moi sur le terrain, moi j'aime beaucoup, moi je suis un personnel Emmanuel. Comme j'étais sur le terrain, j'ai vu Marc-André, même j'ai les photos, comme Marc-André et le Diman. Avec Marielle, elle est arrivée, j'ai vu l'archéologue, j'ai dit « Ah, franchement, ça c'est le bonheur, ça c'est la culture, ça c'est l'histoire, ça racontait toute l'histoire. » Moi j'ai commencé l'archéologie 1995 par hasard, comme j'ai né de la bande de Gaza. Après le premier intifada, il y a l'armée israélienne, toujours. Toujours l'armée israélienne, on n'a pas fait beaucoup les études. Toujours il y a un problème, toujours il y a le couvre-feu, toujours on n'est pas vivant comme tout le monde entier. C'est pour ça que j'ai décidé de faire l'archéologie, pour je vous montrer le monde entier de notre mage, Gaza. Gaza, l'histoire, Gaza, l'archéologie. Toujours je marche à réfléchir comment les gens les vivent avant, sans frontières, sans la guerre. Sans les choses comme ça.

0: Pour organiser la grande exposition prévue au Musée d'art et d'histoire de Genève, il faut déplacer les antiquités qui en seront les stars. Nous sommes en 2007 et ça ne va pas être si facile. Récit par Marc-André Aldiman du voyage commencé et jamais terminé de ces précieux objets.
1: Dans cette collection, en fait, on a deux collections qui se retrouvent. Il y a d'une part les objets qui ont été trouvés par les fouilles conjointes de l'autorité palestinienne et de l'école biblique archéologique française, où tu travailles, Fadel. Et donc, 260 de ces objets étaient à Paris. Simplement parce qu'il y avait déjà une exposition Gaza à l'Institut du Monde Arabe en 2000, et ces objets n'avaient jamais pu rentrer. Ça aurait dû nous mettre la puce à l'oreille, comme on dit. De notre côté, avec la collection de Jaouda Troudari, qu'en même temps nous légalisions, parce qu'il fallait l'annoncer évidemment à l'autorité palestinienne, elle a été reconnue comme collection faisant officiellement partie du patrimoine palestinien, à condition d'inventaire, et ça c'était notre mission, à Marielle et à moi, que d'inventorier ces objets. Nous avons fait une sélection de 266 autres objets qui s'étendaient depuis l'âge du bronze, c'est-à-dire vers 2000-1800 avant Jésus-Christ, et qui allaient jusqu'en 1918. C'était essentiellement des fragments d'architecture, des chapiteaux, des colonnes, des fragments de statues monumentales, beaucoup d'objets en bronze. Gaza livre beaucoup d'objets en bronze qui sont assez passionnants. Et c'était magnifique de faire une sélection comme ça, où Marielle et moi pouvions laisser libre cours à « Oh, magnifique ! Ah non, mais attends, et celui-là ?» Donc c'était un moment d'enthousiasme absolu qui s'est décliné en 2005, entre avril, juillet et décembre. En décembre, nous avions finalisé les listes des 266 objets provenant de la collection de Jaouda Troudari, officialisée par l'autorité palestinienne, transmise évidemment au COGAT, c'est-à-dire la partie administrative de l'armée israélienne qui traite de toutes les demandes en lien avec les territoires. Et donc, en mai 2006, on a été encore finalisé tous les accords de transit, c'est-à-dire de pouvoir les faire sortir de Gaza pour venir à Genève. Le plan initial étant de les envoyer par Ashdod et ensuite Genève. Et la victoire électorale du Hamas en février 2006 a brouillé les cartes puisque Israël a proclamé le blocus absolu de la bande de Gaza, donc il n'était plus possible de passer par Ashdod comme prévu. Et donc le projet s'est réorienté pour sortir par Rafah. Et donc en juin, nous avions toutes les autorisations de toutes les autorités israéliennes. Il ne manquait que l'autorisation finale du commandant du district militaire sud de l'armée israélienne, le major Peter Lerner. Et donc j'ai passé 4 mois à essayer de le joindre. Et je tombais toujours sur son adjoint, qui était très sympa, vraiment. Puis il m'a dit, Marc, tu sais, non, désolé, on court dans tous les sens, tu te rends pas compte. Puis j'étais désolé avec lui, puisque nous n'avions donc pas de réponse. Et ce, jusqu'au 9 novembre 2006. Ce jour-là, j'ouvre mon email et la première chose que je vois, c'est l'autorisation de sortie des objets de la collection de Jaouda Troudari à la prochaine ouverture de frontières sans aucun contrôle de la part de l'armée israélienne. J'ai trouvé ça magnifique. C'était extraordinaire parce que c'était une période de tension où le Hamas taquinait l'armée israélienne qui ripostait comme d'habitude. Et donc, à partir de là, on se disait, mais ok, mais quel va être le jour ouvert? Et à l'époque, la statistique disait un jour tous les 30 jours. Donc, il fallait monter une logistique pour sortir 24 tonnes d'objets archéologiques, c'est-à-dire 2 camions en l'occurrence, pour être prêt à passer la frontière. Donc voilà, ça c'était l'autre partie du challenge. Ce que j'ai fini par recoller dans mon esprit, et je ne sais toujours pas si c'est quelque chose qui tient la route, c'est que le 8 novembre 2006, l'artillerie israélienne s'est trompée de cible. Au lieu de bombarder les oliveraies autour du village de Beit Hanoun, 2 salves d'artillerie sont arrivées dans le village. Et ce jour-là, 18 personnes de la famille Al-Atmaneh ont trouvé la mort. Donc c'est évidemment une tragédie, Kofi Annan s'en est offusqué, il y a une enquête officielle d'ailleurs disponible en ligne qui a été faite par les Nations Unies sur l'arrière-plan et les conséquences de cette erreur. Israël l'a reconnue de la part de son armée. Et le lendemain, j'avais l'autorisation pour sortir les objets. Et c'est quelque chose que je dois porter comme ça, avec cette possibilité que finalement la présence des objets sortis à ce moment-là de Gaza ait été fait au prix de 18 vies humaines, ce qui n'est pas vraiment l'ordinaire de projet culturel.
2: Comme on était à Sheikh Radouane,
0: Fadel Al-Eutol.
2: Sheikh Radouane, c'est pas loin de Jabalia, c'est à Jabalia au nord-ouest et l'est de Gaza. On n'est pas très loin de la frontière, il y en a 5 ou 6 kilomètres. Les jours-là, il y en a 3 jours, et il y a les attaques, les Israéliens, l'armée israélienne et à l'est de Gaza. Comme il y a les attaques avec les chars et à Jabalia, l'armée est arrivée à Saladin, là-bas. Toujours il y a un hélicoptère et les bases en dessous de la tête de nous et les tirs. Les tirs vers les gens en face de l'armée israélienne pour les partir. Bon, les gens, elle fait peur. Bon, les gens, on est partis. Franchement, c'est les jours-là très difficiles. Presque, on a travaillé les 4 heures sur 24. Bon, on a fait le maximum. Bon, on a fait les sauvegardes pour faire sortir cet objet de Gaza. Après, je me souviens, comme j'ai parti avec l'objet de Gaza, on a croisé Marc-André Eldiman. Il n'a pas laissé lui entrer à Gaza. Il était vers la côté de l'Égypte, à la frontière égyptienne, entre Gaza et l'Égypte, à Rafah. Et moi, j'étais, on a dit coucou de loin. Et moi, j'ai monté sur le grue, comme ça, on a dit coucou, coucou. C'était bien, ok, le camion, il est parti. Vers lui.
1: Donc en plein combat, hein. Donc littéralement les hélicoptères Apache tiraient sur les positions du Hamas, enfin dans le quartier de Jabalia, en étant en vol stationnaire au-dessus de leur tête dans la résidence de Jaouda Troudari. Ils étaient en train d'emballer. C'est vraiment un peu hallucinant. Les objets ont donc pu être emballés. Bravo Fadel, c'était pas rien. C'était la fameuse mission où Marielle et moi nous étions de l'autre côté de la frontière. D'abord au Caire, ensuite à Rafah. La fameuse mission à 3700 francs de facture à Swisscom, parce qu'on téléphone tout le temps, avec les autorités égyptiennes, avec l'EUBAM, l'organisme qui fait fonctionner la frontière de Rafah, qui émane de l'Union européenne. Donc voilà, bravo, on s'est entrevus, tu étais sur ta grue, moi j'étais bêtement accroché à la grille du côté égyptien, mais on s'est entrevus et les camions ont pu passer ce jour-là.
0: Après toutes ces péripéties, l'exposition ouvre ses portes à Genève. Conseillers fédéraux et chefs d'État sont bien là pour célébrer cette collaboration entre Suisse et Palestine. Nous sommes le 26 avril 2007.
3: Le président palestinien est en Suisse. Mahmoud Abbas a rencontré Micheline Calmiré. Occasion aussi de visiter une exposition à Genève. Ce sont les vestiges de Gaza, une des plus anciennes cités de la Méditerranée. Mahmoud Abbas, qu'on pourra entendre ce dimanche chez nos confrères de Mise au Point. Raphaël Mier.
4: Toujours la menace d'un changement de programme lors d'un déplacement de la délégation palestinienne. Mais voiture noire et crinière blanche, c'est bien lui, Mahmoud Abbas, venu honorer de sa présence le musée d'art et d'histoire. Et cette exposition archéologique qui rappelle que Gaza n'a cessé au cours des siècles de susciter l'appétit de tous les empires. Mahmoud Abbas tenait à cette visite car cette exposition est le prélude à la création d'un musée archéologique en territoire palestinien pour un peuple privé d'un tel lieu pour son patrimoine et englué dans un présent tendu et chaotique.
1: C'était Gaza au carrefour des civilisations.
0: Marc-André Aldiman.
1: Pourquoi Gaza ? D'abord, mais Gaza est un lieu central parce que c'est le passage de la seule voie terrestre qui relie l'Afrique à l'Asie. Il n'y en a pas deux, il y en a une. C'est cette route côtière qui vient depuis le Sinaï et qui passe par Gaza pour continuer ensuite en direction d'Israël, du Liban, de la Syrie.
0: Donc elle est fréquentée depuis des millénaires, cette route ?
1: Depuis des millénaires. Gaza, c'est aussi un point où on va quitter les zones cultivables et au sud du Wadi Raza, qui est donc le Wadi de Gaza, la rivière de Gaza, on entre dans une aire qui est steppique et désertique. Il y a des magnifiques dunes de sable avec des dromadaires. Ça m'a toujours frappé. Au sud de la rivière, on a des dromadaires. Au nord, j'en ai pas vu beaucoup.
2: Il y a très les habitants.
1: C'est très physique pour un territoire de 45 km de long. C'est quelque chose de très, très présent. Et donc, le fil rouge, ça a été de décliner à la fois ce que l'Égypte a apporté, ce que les Assyriens ont apporté aussi à la région. Ensuite, ce furent les Perses, puis les Grecs, puis les Romains, puis les Byzantins, puis évidemment les Omeyyades, les Abbassides, toutes les dynasties arabes qui, à partir de 636 de notre ère, se sont succédées en ces lieux. Et l'objet que nous avions choisi pour clore ce parcours dans le temps était une colonnette byzantine qui a été retaillée en pierre tombale en inscription funéraire pour un lieutenant du 1er régiment des Lanciers du Bengale qui est décédé le 3 août 1918 à Gaza. C'était dire le moment où la région va basculer puisque le général Allenby en 1918 va écraser les armées ottomanes. Donc c'est la fin de l'Empire ottoman. Et en même temps, c'était en parallèle les accords encore discrets entre M. Picot et Sir Sykes, les accords Sykes-Picot qui façonnent malheureusement toujours tout le Proche-Orient.
0: L'exposition terminée, on range soigneusement les objets pour les renvoyer à Gaza, avec toujours en tête l'idée d'un musée en devenir sur place. Mais entre-temps, la situation politique s'est dégradée. La bande de Gaza est soumise à un blocus de l'armée israélienne.
2: Elle ne peut pas entrer à Gaza. Ce n'est pas facile. Parce que toujours, il y a un problème politique à Gaza. Contre Hamas, l'autorité palestinienne, comme Hamas a attaqué Gaza. Et puis après, comme il n'y a pas de musée pour ça, il n'y a aucun musée à Gaza pour représenter tous les objets. Il faut qu'on soit un musée. Après, en effet, pour foyer à Gaza, mais il n'y a pas de problème. Ou après aussi, il y a beaucoup de problèmes de frontières. Comme il est sorti par l'Égypte, il faut obliger, il revient par l'Égypte. Comme ça, c'est compliqué pour retourner à Gaza. C'est l'histoire politique un peu, les frontières, les problèmes. Mais après, ça durait l'intifada. Après, il y a la guerre, 2008, la guerre. Et 2010, il y a la guerre. 2014, il y a la guerre. 2021, il y a la guerre. 2023, il y a la guerre. C'est beaucoup de problèmes. Il n'y a pas une période pour faire entrer les objets à Gaza. On n'a pas trouvé une période pour faire entrer les objets à Gaza.
3: La violence se déchaîne entre Palestiniens. D'un côté, les combattants du Hamas islamiste. De l'autre, du Fatah du président Mahmoud Abbas. Les combats font rage pour contrôler la force armée. Olivier Collère.
5: Le triomphe du Hamas, entré aujourd'hui dans l'un des postes clés du Fatah, le quartier général de la sécurité palestinienne, un haut lieu stratégique tombé aux mains des résistants islamistes pour qui l'heure des comptes a sonné.
1: Il faut bien se rendre compte, et ça s'est passé pendant l'exposition de 2007.
0: Marc-André Haldiman.
1: Le Hamas a pris le pouvoir avec violence en juin 2007. Il y a eu quand même 160 victimes. Et donc l'autorité palestinienne a été éjectée de Gaza et le Hamas a pris le pouvoir à Gaza. Donc du coup, notre partenaire de signature des accords n'était plus là. Physiquement à Gaza. Alors ça commençait avec ça, évidemment. Bon. Et donc, on s'est retrouvé avec l'impossibilité de rapatrier les objets, parce que comme l'a dit Fadel, les objets qu'on a sortis en 2006 devaient revenir par Rafah, et ceux qui avaient été auparavant exposés à Paris devaient revenir par Ashdod. Donc ça voulait déjà dire partager en deux l'ensemble des objets qui étaient là, et impossible de progresser. J'ai essayé jusqu'en 2008... même avec une mission sur place, donc pour rencontrer les transitaires israéliens, pour planifier le retour de la partie école biblique, autorité palestinienne des objets vers Gaza. Mais chaque fois, on tombe sur une situation de guerre. 2008, comme tu l'as souligné, c'était la guerre. Ensuite, moi j'ai quitté le musée en 2011 et depuis 2016, c'est Béatrice Blandin, mon éminente collègue et très estimée, qui est maintenant conservatrice en chef, qui a repris les choses en main. De son côté, elle a aussi préparé un projet complet de rapatriement des objets, et chaque fois une guerre arrive. Donc, traduction nette, ces objets sont conservés à la demande de l'autorité palestinienne par la ville de Genève, ici à Genève.
0: Des amphores, des mosaïques gigantesques, les objets conservés à Genève racontent, loin de leur territoire d'origine, 5000 ans d'histoire de Gaza. Une région monde au cœur d'un des conflits armés les plus graves de notre actualité. Le projet de musée a été abandonné et au cours de la guerre à Gaza, commencée en 2023, la maison et le jardin-musée de Jaouda Troudari ont été rasés pour que les blindés de l'armée israélienne puissent y stationner. 4000 pièces anciennes ont disparu ou sont très endommagées. Quelques semaines avant ma rencontre avec Marc-André Aldiman et Fadel Alotol, ce dernier a piloté à distance le sauvetage d'objets archéologiques après l'annonce d'une frappe de Tsahal. Depuis un dépôt loué par l'École biblique et archéologique française de Jérusalem, 6 camions d'objets millénaires ont pu sortir pour déplacer ces objets un peu plus loin, en attendant la fin de la guerre. Marc-André Aldiman, comment c'est possible que l'archéologie ait cette puissance-là de sauver quelques objets alors que parfois des territoires comme ça, on n'arrive même pas à entrer dedans pour apporter de la nourriture ou pour faire sortir les gens, tout simplement?
1: C'est une vraie question. Je ne sais pas si la réponse est aisée. C'est un concours de circonstances. J'ai souligné au début que la commission israélienne était favorable à la création d'un musée archéologique à Gaza, parce que effectivement, ça fait sens, hein, que chacun ait ses musées et qu'ensuite on puisse échanger. C'était ça l'idée. Et il reste peut-être quelque chose de cet esprit entre collègues archéologues. Béatrice Blandin, dont je salue de nouveau ici l'action, a écrit effectivement un courriel à nos collègues israéliens, archéologues eux aussi, pour attirer leur attention sur la destruction annoncée du dépôt archéologique et leur demander de soutenir l'idée d'obtenir un délai pour évacuer les objets. Et nos collègues israéliens ont répondu. Ils ont dit qu'ils allaient faire leur maximum de leur côté pour convaincre l'armée de sursoir à la destruction de l'immeuble. Et donc, effectivement, c'est ce qui s'est passé. Donc, ça t'a permis, Fadel, d'organiser le sauvetage matériel sur place. Quand même, 6 chargements de camions à Gaza à ce moment-là, c'était juste pas évident. De trouver un endroit où les déposer aussi, c'est plus vraiment facile à Gaza City. Et donc, il reste peut-être quelque chose de cet esprit. Et comme on le sait si bien à Genève, avec sa devise « Post tenebras lux », peut-être qu'au-delà du désastre absolu que nous voyons maintenant se produire à Gaza, il y a quand même des fenêtres qui restent entrouvertes pour un autre avenir.

0: Histoire vivante, c'est Anaïs Quien, avec la collaboration de Daniel Zacker et Andrea Pinto, David Golan à la réalisation. 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Juste après les infos, c'est Lucas Torrent avec Dis Pourquoi. 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Pierre-Étienne Joie.
1: Le transfert des actifs en Russie de Nestlé et d'autres groupes français notamment s'explique par le fait que ces entreprises européennes viennent de pays inamicaux soutenant l'Ukraine, selon le Kremlin. L'un des facteurs qui a été pris en compte pour cette décision de transfert est le fait qu'il s'agit de pays inamicaux et des pays qui sont actuellement impliqués dans des actions militaires contre la Russie et qui ont pris part aux frappes menées par le régime de Kiev contre ses infrastructures civiles et économiques, dit Moscou. La Suisse tire parti de son association à Schengen-Dublin des bénéfices économiques et sécuritaires, selon un rapport du Conseil fédéral. Sans cela, son PIB en 2035 pourrait être jusqu'à 3,9% inférieur, soit une perte de revenus de 1300 francs par an par habitant. Le rapport examine les conséquences à l'horizon 2035 d'une fin de l'association à Schengen-Dublin et dans ce scénario, la Suisse devrait renforcer fortement ses infrastructures et ses effectifs pour pouvoir effectuer les contrôles aux frontières. Les domaines des soins et de la restauration seraient du reste particulièrement touchés car ils emploient de nombreux frontaliers. La Confédération va renforcer sa lutte contre le terrorisme et la grande criminalité. Elle pourra utiliser les données relatives aux passagers aériens dès février 2027. Le Conseil fédéral a fixé son entrée en vigueur ainsi que celle de l'ordonnance d'application et de 8 autres ordonnances modifiées au 1er novembre prochain. Il est notamment prévu que FEDPOL tienne une liste des États et des autorités auxquelles les compagnies aériennes suisses sont autorisées à communiquer ces informations. Le conseiller d'État uranais Urs Janet est le nouveau président de la conférence des gouvernements cantonaux. Il prendra ses fonctions le 1er janvier. Urs Janet siège au gouvernement uranais depuis 2016. Il succédera au conseiller d'État argovien Markus Dietz en fonction depuis 2023. La conseillère d'État bernoise Astrid Bertschi est vice-présidente. La vice-présidence romande est exercée par la conseillère d'État neuchâteloise Florence Natter. Sortie victorieuse des élections législatives suédoises, la chef des sociaux-démocrates Magdalena Andersson assure être prête à tenter de former un gouvernement. La mission devrait lui être confiée par le chef du Parlement plus tard dans la journée. Son principal casse-tête, réussir à faire coexister au sein d'une même alliance les centristes et la gauche radicale de formation aux antipodes. L'alliance entre la droite et l'extrême droite, qui a perdu l'élection à 50 000 voix près, attend en embuscade. C'en est fini du méga projet de neige artificielle dans les Alpes vaudoises. Face aux oppositions et à la protection d'un site marécageux d'importance nationale, les stations de Lézin et des Mosses abandonnent leur projet de 175 canons à neige. Seul Lézin en installera une trentaine. Aux Mosses, l'heure est désormais à la transition vers un tourisme durable 4 saisons. Il faut soutenir les exploitations en Suisse mises à rude épreuve après l'été caniculaire, estime la FENACO. La coopérative agricole alloue une contribution sécheresse de plus de 7 millions de francs à 13 000 entreprises agricoles. Fin août, Migros annonçait la mise à disposition de 2 millions pour le secteur agricole. En tennis, la Suisse fait son retour en Coupe Davis. Aujourd'hui, elle jouera face au Brésil à Rio de Janeiro avec un objectif: retourner parmi l'élite après avoir connu la relégation l'an dernier. Ensoleillé comme temps, tout comme ces prochains jours, 22 degrés. En montagne, vent de nord-ouest généralement faible. Ce week-end, bien ensoleillé aussi, donc malgré quelques bancs de brouillard matinaux localement.
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2: Sur l'A2, Chiasso-Lucerne, des colonnes s'étendent sur 6 km entre Quinto et le portail sud du tunnel du Gothard, ce qui représente une heure d'attente en direction de Lucerne. Pour rejoindre la Suisse romande, les axes du Simplon ou du Grand Saint-Bernard sont recommandés.
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2: Bonjour, et toute cette semaine, nous avons parlé des plantes. Pourquoi il y a des plantes? D'où viennent les plantes? Pourquoi font-elles de la photosynthèse? À quoi servent les jardins botaniques? Pourrait-il y avoir des plantes s'il y avait tout d'un coup plus de champignons? Nous avons répondu durant cette semaine à toutes ces questions et bien d'autres encore avec notre expert Blaise Bullhauser, directeur du jardin botanique de Neuchâtel. Et aujourd'hui, une question simple, la question est simple, mais pas la réponse. Comment elles vont les plantes en 2026? Nous verrons cela là aujourd'hui. C'est aussi une émission du vendredi, ce qui veut dire que vous avez le choix, vous aurez le choix entre deux titres, entre deux chansons. On va vous proposer deux chansons vraiment en lien avec la thématique des plantes et vous pouvez voter pour celle que vous voulez écouter dans 40 minutes. On est sur la thématique des plantes et même, je dirais, sur la thématique des fleurs, étant donné que les fleurs sont des plantes. Voilà, alors on vous révèle ces deux titres dans 5 minutes. Céline Auclin se pose beaucoup de questions, y compris sur les plantes. Elle y apporte toutes les réponses nécessaires, ce sera dans 20 minutes. Et puis notre chronique, chaque semaine, puisqu'on parle plantes, chaque jour on vous présente une plante aromatique qu'on retrouve volontiers dans son assiette, mais qui a aussi des vertus médicinales. On a parlé de la sauge, on a parlé de la menthe, on a parlé de plein de choses. Encore une autre aujourd'hui, du basilic. Une que vous connaissez aujourd'hui. Même, c'est une qui a une chanson. Vous verrez. Ce sera dans une quarantaine de minutes. Voilà, vous l'avez compris, le programme est riche, mais il manque encore quelque chose à ce programme. C'est une modeste fiction de notre conception. Le futur. L'humanité n'a pas voulu écouter. Elle n'a pas voulu entendre. Le profit, l'argent, le conflit, la guerre ont gagné la partie. Il y a eu cette bascule entre un moment où tout était encore possible et ce moment où il était trop tard. Et le pire est arrivé. Suite à une réaction chimico-nucléaire trop longue à expliquer ici à l'antenne, le sol du monde s'est vitrifié. Et c'est terrible pour l'humanité, pour la vie. Plus de terre, plus de plantes. Plus de plantes, plus d'animaux. Plus d'animaux, plus de nourriture. Cette vitrification du sol est un fléau. Sauf si vous aimez faire de la trottinette. Comme Maxou la Folâche, femme libre qui arpente le monde avec son casque d'aviateur de la Première Guerre mondiale, son blouson en cuir ouvert sur son Marcel noir, son pantalon cargo et ses Doc Martens. Oui, elle a aussi des dreads. Et elle est en trottinette sur ce sol vitrifié et elle roule jusqu'au bout de la nuit. Ouais, parce que Maxou la Folâche, c'est une optimiste. C'est une résiliente. Ok, elle est aussi un petit peu doquée du bulbe, on est tout à fait d'accord. Mais elle arpente le monde en trottinette, avec le sourire et avec deux buts simples. Premier but, avec sa trottinette, aller à la rencontre d'autres humains, du maximum d'humains. Et deuxième but, avec sa trottinette, faire le plus long nose manual possible. Comment fais-tu, Maxou la Folâche ? Pour garder le sourire alors que le monde a capoté? Eh bien, tu t'émerveilles, Maxou, pour chaque petite chose. Un rayon de soleil qui perce les nuages toxiques. Un poisson mort qui jonche une route. Ou alors cet énorme arbre qui est tombé il y a très longtemps. Tu t'en approches de cet arbre et tu te réjouis de cet arbre déraciné. Tu poses ta main calleuse sur lui. Tu le salues et tu souris plus encore quand tu vois, là, sur ce tronc mort, une petite pousse qui croît à sa surface.

La Suissesse Lady O avec le titre Purple Later, Lady O qui sera en concert ce dimanche 20 septembre au Dox de Lausanne pour le festival La Belle Suisse qui va mettre à l'honneur toutes les musiques suisses ce week-end, des concerts entièrement gratuits. Voilà, toujours bien de rappeler quand quelque chose est entièrement gratuit. Voilà, ça c'est comme par exemple une plante. Si vous baladez dans un parc, dans une forêt, alors dans un parc c'est pas entièrement gratuit parce qu'il y a les gens, puis c'est vos impôts qui... Mais si vous êtes dans un endroit sauvage et il y a une plante, là c'est entièrement gratuit et ça c'est bien. Nous parlons des plantes toute cette semaine dans Dis Pourquoi avec Blaise Mulhauser, directeur du Jardin Botanique de Neuchâtel, qu'on va retrouver dans quelques minutes. Mais le moment est grave. Puisque c'est vendredi, vous pouvez voter entre deux titres strictement en lien avec les plantes et même strictement en lien avec les fleurs. Puisque nous avons choisi avec Stéphanie Jovanovic à la programmation musicale, d'un côté, ce tube en anglais. C'est une chanson britannique que vous connaissez.

Seal avec Kiss from a Rose, bisou d'une rose. Eh ben oui, c'est une chanson sur une fleur. Qui mettre en face? Alors évidemment, un francophone, hein, on aime bien faire ça. Anglais d'un côté, français de l'autre. C'est intéressant parce que Kiss from a Rose, c'est 1994. Voici un tube de 1992, Le pouvoir des fleurs.

0: Il fait rimer homme et géranium. Rien que pour ça, il mériterait notre vote. 078 206 73 32 si vous l'écoutez, Laurent Voulzy. Oui, mais de l'autre côté, on a la chanson titre du film Batman Forever. Oui, il mérite aussi votre vote. Kiss from a Rose, Seal, au 078 206 73 32. Quoi qu'il en soit, même si vous ne votez pas, vous apprenez des choses, n'en dit pourquoi. La preuve, hier notamment, vous avez appris ceci.
1: Les champignons, c'est des êtres hétérotrophes aussi. Ils n'arrivent pas à créer du sucre par eux-mêmes. C'est pour ça qu'ils l'échangent avec les plantes. Mais comme ils arrivent à amener d'autres choses, notamment les eaux et certains minéraux comme le phosphore, eh bien, il y a cette symbiose obligatoire entre les plantes, les champignons et les bactéries. Et ça, c'est essentiel pour l'ensemble du continuum du vivant.
0: Mais par contre, hier, on n'a pas du tout entendu ça.
2: Salut les gars.
3: Mais enfin, où étiez-vous passé la police?
2: Stop. Je sais que vous croyez que je suis cinglé.
3: Oh, oui.
2: Non, je ne vous ai pas compris, mais les apparences étaient contre moi. Et vous avez tous pensé que j'avais des hallucinations.
0: Les Mühlhauser, vous êtes directeur du jardin botanique de Neuchâtel. On parle des plantes toute cette semaine. On va parler... Plantes et climat aujourd'hui, c'est vrai que ça semble...
1: Avec plaisir.
0: Vous êtes ironique ou c'est vraiment avec plaisir?
1: Oui, avec plaisir, parce que c'est fondamental en réalité.
0: Mais c'est complexe, j'imagine.
1: C'est complexe, mais fondamental. Donc j'espère être clair et ne pas choquer les gens.
0: Je ne pensais pas pouvoir être choqué sur les plantes et le climat, on verra ça. D'un point de vue totalement néophyte, je me dis, nous quand on respire, on rejette du gaz carbonique. Les plantes prennent ce gaz carbonique pour faire de l'oxygène. Ça doit être très important par rapport au climat de manière générale, ou en fait ça n'a rien à voir ça?
1: C'est fondamental. Justement, la question climatique, pour des raisons techniques, elle est expliquée par les climatologues, c'est normal, c'est logique, mais le climat est géré par le vivant. Donc les climatologues doivent être accompagnés d'écologues et de biologistes qui expliquent ce que le vivant fait. Ce qu'il y a de fondamental, on l'a dit avec la photosynthèse, c'est que ce sont les organismes photosynthétiques qui, justement, puisent le gaz carbonique dans l'atmosphère pour pouvoir fixer le carbone. Et ça, c'est l'une des équations

0: suivant. Le problème qu'on a, c'est qu'il va maintenant beaucoup trop s'accumuler dans les couches de l'atmosphère et créer ce fameux effet de serre. Donc, c'est sympa l'effet de serre parce que on pense à la serre, puis dans les jardins botaniques, on a des serres. Pourquoi est-ce qu'on a des serres? Pour faciliter le développement des plantes. Donc, l'effet de serre, bien entendu, qu'il est bénéfique pour pouvoir aider les plantes à pousser, mais à un moment donné, trop d'effet de serre, trop chaud, c'est pas bon non plus. Donc même dans des serres, on peut faire brûler des végétaux et puis c'est une catastrophe. C'est plutôt ça la problématique, c'est cet équilibre entre les échanges gazeux de l'atmosphère et la capacité que les plantes ont à résorber le surplus de gaz carbonique pour le restocker dans le sol notamment. Et c'est plutôt ça la question fondamentale, c'est l'équilibre. Donc le gaz carbonique est vital, mais trop, c'est pas bon. Et pas assez, ça serait pas bon non plus. Il y a eu des périodes où le gaz carbonique a fortement chuté et ça a créé des glaciations. Donc, on est dans ce jeu très subtil d'un équilibre entre du gaz carbonique dans l'atmosphère et un stockage de carbone dans le sol. Donc, bien sûr que le fait que les végétaux puissent stocker ce carbone, c'est fondamental. Mais après, il faut laisser ce carbone là où il est. Et le vrai problème, c'est que l'être humain brûle tout ce carbone et rejette le gaz carbonique dans l'atmosphère. Donc c'est ça le vrai problème, c'est qu'on brûle beaucoup trop de choses tout le temps. Et cette consommation, le verbe consommer, le verbe consumer, ils sont très proches l'un d'autre, eh ben, ça génère cette problématique de dérèglement climatique. Donc, c'est évident que c'est la source même de ce dérèglement climatique, c'est le fait qu'on brûle beaucoup trop de carbone aujourd'hui.
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0: Toc Toc avec cette chanson de 1984, It's My Life, sur RTS Première.
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0: Prudence sur l'axe Vevey-Martigny en raison de la présence d'objets sur la chaussée entre Vevey et Montreux en direction de Martigny. Et sur le contournement de Genève, un accident s'est produit entre Perly et le tunnel de Vernier. Comptez jusqu'à un quart d'heure de temps de parcours supplémentaire en direction de Lausanne. Vous écoutez Dis Pourquoi, pourquoi les plantes toute cette semaine et pour une dernière fois aujourd'hui donc encore, pourquoi les plantes? Est-ce qu'on a tout dit sur les plantes cette semaine? Sûrement pas. Et comment est-ce qu'elles se portent? On est avec Blaise Mulhauser, directeur du Jardin botanique de Neuchâtel, et vous votez au 078 206 73 32. Vous votez entre deux titres, Le pouvoir des fleurs, Laurent Voulzy, et Kiss from a Rose de Seal. Vous votez au 078 206 73 32. On va entendre une de ces deux chansons, pas les deux, seulement une de ces deux, celle qui aura le plus de voix, et ce sera dans 20 minutes. Mais si vous avez encore des messages sur la thématique des plantes, bien sûr, ces messages sont bienvenus, comme cette auditrice fidèle qui nous écoute en travaillant. Une chose qui m'énerve beaucoup, c'est quand les humains traitent les plantes comme des objets et pas comme des êtres vivants. Les deux plantes qui sont sur les photos, parce qu'il y a une photo de deux plantes, ont été récupérées mal en point sur le trottoir à côté de mon atelier, jetées là parce qu'elles n'avaient plus de fleurs. Il s'agit d'une orchidée et d'un arum. Je ne sais pas ce que c'est. Je les ai prises et soignées, elles s'apprêtent à refleurir. Voilà, c'est beau. Ben, bravo à cette auditrice qui a secouru ces deux plantes. D'autres messages, parce que vous avez le droit, oui, cette semaine et cette semaine uniquement, de nous envoyer des photos de plantes, comme cette photo. Ceci est un faux papyrus ou papyrus ombrelle. Une amie m'a donné une feuille. Je l'ai mise la tête en bas dans un verre d'eau. Quand il y a eu des racines, j'ai mis dans la terre. Et voilà ce que ça donne après quelques années. Il n'a pas de peine pour boire ses 2 litres d'eau par jour. Et donc, vous voyez un faux papyrus, à quoi ça ressemble. C'est une plante, c'est dur à décrire les plantes. Ça ressemble à du papyrus, mais c'est un faux papyrus. Voilà. Il va bien. Quand on pense que c'était qu'une seule feuille, c'est fou. Ça, c'est la force des plantes. Et puis, ce message encore. Cette année, ce qu'on a mis dans le potager n'a pas poussé. Et ce qu'on n'a pas mis a poussé. Il ne faut pas trop chercher à comprendre. Donc voilà les courges. Il faut zoomer la première photo pour trouver la courge perchée. Donc là, on a un potager, si vous voulez. Et le potager, ben, selon cet auditeur auditrice, rien n'a pris. Mais par contre, il y a une haie à côté du potager, une haie un peu sauvage, un peu fournie. Et puis, ben, il y a une courge qui a poussé là. Et puis, il y a un petit rond, un petit marron qui est en train de pousser dans la haie, au sommet de la haie. C'est rigolo! C'est la force des plantes! Voilà. Ah non, il y a encore plein de messages. Bien, écoutez, je vais les lire, ces messages, bien sûr, mais là, 14h25, il est temps de retrouver Céline Auclin. Elle se pose beaucoup de questions, mais c'est pas grave, elle a aussi beaucoup de réponses.
2: Parce que... Pourquoi? Pourquoi les arbres exercent sur moi une fascination inépuisable? Parce que leur attrait est quasi physique. Quand leurs feuilles s'accumulent sur le trottoir, je lève les yeux pour les regarder. Alors j'observe leur position sur la branche, puis il m'arrive d'en prendre une dans les mains et de détailler son endroit et son revers. À chaque fois, je suis subjuguée par les symétries des nervures. Les voies de circulation sont d'une grande délicatesse et d'une sublime efficacité. Chaque feuille est un panneau solaire et aussi un ventilateur, un climatiseur, une conduite d'eau, un relais, un afflux d'oxygène. La feuille permet à l'arbre de respirer et de manger. C'est extraordinairement bien fichu et beau, ce qui couronne l'ensemble. Et parce qu'aussi de loin, j'aime les voir partir de gauche et de droite sans jamais se laisser détacher. Il arrive que les bourrasques les mettent à l'envers, précisément en les retournant de vert foncé, les feuilles de l'érable se font vertes pâles, quasi blanches. C'est une autre histoire, un autre paysage, pourtant proposé par le même arbre, le même individu, raconté par le même organisme. Pourquoi les arbres exercent sur moi une fascination inépuisable? Parce que quand je m'approche de leur tronc, c'est une terre que je visite. Les reliefs dans lesquels je glisse mes doigts sont autant de routes à prendre pour parcourir leur monde. Dans cette lignine, c'est une vie de dizaines et parfois centaines d'années qui s'ouvre à moi et que j'effleure. Il a capté tant de soupirs, cet arbre. Je palpe l'écorce, je la gratte, robuste ou friable. Elle se fige ou se décolle sous la pression des pulpes et de la kératine de mes doigts. Et je l'arrache, comme pour absorber un peu de sa force, m'incorporer de lui et de toutes celles et ceux rencontrés avant moi, humains et non-humains. Pourquoi les arbres exercent sur moi une fascination inépuisable? Parce que lorsqu'ils laissent apparaître leurs racines, je me surprends à les trouver encore plus dingues et vulnérables à la fois. Pour en avoir vu sectionner, j'ai pris peur pour l'arbre en question de plus de 15 mètres. Comment tient-il encore debout? Et si oui, pour combien de temps? D'autant que cette espèce, un épicéa, a un système d'enracinement dit de type traçant ou superficiel, soit s'étendant largement à l'horizontale et ce de manière peu profonde. J'ai donc mal à mon arbre. Ses racines sont son ancrage et je le regarde en priant pour qu'il ne s'affaisse pas. Lui, l'hôte de tant d'animaux, pique-merle, mésange, palombe, mais aussi faucon, cresserelle, corneille évidemment et écureuil. Cela, c'est pour ceux que je vois. Mais il y en a une multitude d'autres et parfois invisibles à l'œil nu. Pourquoi les arbres exercent sur moi une fascination inépuisable? Parce que les raisons sont incalculables et se renouvellent à l'infini. À chaque contact avec l'un d'eux, je m'émerveille. Je le touche, je le respire. Parfois, j'en fais le tour avec les bras ou en marchant. Et pourquoi? Parce qu'à chaque fois, il me recentre, me reconnecte, me calme et me rassure. »

0: 1956 avec ce Que sera sera Doris Day à l'interprétation. Vous écoutez Dis pourquoi, pourquoi les plantes toute cette semaine. On va retrouver notre expert dans quelques secondes. Vous rappelez que vous pouvez voter pour le titre qu'on va écouter dans 15 minutes au 078 206 73 32. Alors qu'est-ce que ça va être? C'est vous qui décidez. A, la majorité simple. Est-ce que ça va être Le pouvoir des fleurs, Laurent Voulzy? Ou est-ce que ça va être Kiss from Rose, de Seal, de titre des années 90? Et puis vos messages encore, bien sûr, comme ce message sympathique. Un coucou de la Dominique, une île entre la Martinique et la Guadeloupe. Et il y a une photo. Alors, on peut imaginer que quand on est entre la Martinique et la Guadeloupe, ça va être exotique. Effectivement, c'est exotique puisqu'on voit le tronc d'un arbre, alors qui a l'air un peu dufteux, et puis pousse directement de ce tronc des sortes de gros. Alors, est-ce que c'est des fleurs fermées? Est-ce que ce sont des fruits? En tout cas, c'est charnu, c'est d'un rouge profond. C'est exotique. Des choses pareilles qui poussent directement sur le trou d'un arbre. Merci beaucoup de nous écouter depuis la Dominique. Et puis, cet auditeur, on lui dit plante, ça lui fait penser à quelque chose. Eh bien, moi aussi, ça m'a fait penser à ça. Vous allez voir. Votre thématique m'a fait repenser à la série animée Jace contre les monstres aux plantes. Et j'avais pendant un temps, franchement, la trouille des plantes. C'était un dessin animé des années 80 où, bah, effectivement, les méchants, c'était une sorte d'œufs qui vomissaient des véhicules plantes avec des scies sauteuses. Ouais, le scénario n'était pas forcément la force de cette série, mais le héros avait une coupe de cheveux très très. Il était roux, brun avec blanc au milieu. Et puis il avait un anneau de force. Voilà, enfin, je ne vais pas épiloguer, mais effectivement, je pense que ça a marqué certaines personnes, surtout le générique. Bien, qu'est-ce qui se passe? Eh bien, nous retrouvons Blaise Mühlhauser, directeur du jardin botanique de Neuchâtel. On explore avec lui les enjeux actuels qui concernent les plantes et l'humanité.
1: Oui, alors après, justement, il y a une question aussi de fonctionnement entre la plante et le sol. Certaines bactéries et certains champignons réussissent à transformer le carbone de la plante pour aller le stocker dans le sol. Et là, on arrive à la création de carbonates, de cailloux de carbone à la limite, qui sont là vraiment les puits de carbone. Maintenant, si on pense aux monocultures, ben, typiquement à cette idée d'avoir des biocarburants, eh bien, on ne fait pas ça. On fait vite pousser des plantes pour vite les brûler après. Et tout l'aspect de monoculture, c'est un peu ça. On fait vite pousser des plantes pour vite les consommer, pour les donner à notre bétail, qui va les relâcher sous forme de méthane quelques heures plus tard. Donc cette espèce de rapidité de l'agriculture intensive fait que cette problématique de consommation et de brûler notre matière organique va faire en sorte qu'on va continuer à expulser du gaz carbonique dans l'atmosphère. Donc il faudrait non seulement laisser le temps au temps, et puis laisser aux plantes la capacité à restocker du carbone, mais il faudrait aussi, en même temps, arrêter de trop brûler pas seulement nos forêts, mais nos champs et puis notre train de vie. D'une certaine manière, à chaque fois qu'on fait une action, on brûle justement de l'énergie.
0: Mais pourquoi est-ce qu'on ne plante pas de gigantesques forêts qu'on laisserait tranquilles?
1: Ça serait chouette, ça. Ça serait bien. Alors, il faudrait arriver à le faire jusqu'au cœur des villes. Alors, hier, on a parlé, je crois, de la question de ce besoin de, peut-être par crainte, ce besoin de réussir à tout contrôler. Si on plante des arbres dans une ville, il faudrait pouvoir accepter dans nos règlements urbanistiques que ces arbres restent 200, 250 ans à leur place. Et pour le moment, c'est loin d'être le cas. On plante des arbres dans des tout petites zones entre la route et le bâtiment qu'on espère faire vivre 30 ans. Puis après 30 ans, ils meurent parce que le sol n'est pas adapté. Et puis on recommence. Donc, planter des arbres, oui, mais pour qu'ils y restent le plus longtemps possible.
0: Il y a toujours, on voit des, ou on espère que ça existera, des sortes de méga projets, alors des panneaux solaires sur des hectares et des hectares. Il n'y a pas de réflexion à une forêt primordiale sur des hectares et des hectares. Ou alors des fois on dit que les algues, ça va être la solution parce qu'elles aussi, elles stockent le carbone, elles font de la photosynthèse.
1: Ouais, vous faites bien de parler du phytoplancton parce qu'il est effectivement là pour avoir une grande capacité à stocker justement ce carbone. Alors, si on part dans l'histoire des eaux marines, là aussi, il faudrait accepter que de grandes zones soient totalement loin des voies maritimes et puis réussir à contrôler des voies maritimes beaucoup plus étroites. Ça ne réglera pas forcément les questions de pollution. Ça, c'est encore un problème majeur parce que le phytoplancton, il est en train de disparaître aussi à cause des polluants qu'on déverse dans les rivières et qui arrivent jusque dans les océans. Mais c'est ça, l'un des points majeurs qui, en réalité, est une solution très simple. C'est simplement laisser à la nature le temps de se régénérer.
2: Les arbres sont solides, monseigneur. Leurs racines sont profondes. Abattez-les tous.

Oscar Anton avec le titre « Été indien » sur RTS Première. Vous écoutez « Dis pourquoi » et l'heure est grave, puisque dans 5 minutes, nous allons écouter un titre. Et pour savoir quel titre on va écouter dans 5 minutes, eh bien, vous devez voter au 078 206 73 32. Je vous le dis, c'est très serré. Est-ce que ça va être Seal avec « Kiss from a Rose » ou est-ce que ça va être « Le pouvoir des fleurs » Laurent Voulzy. Ce qu'on va... Et puis alors, si vous avez évidemment un texte général au 078 206 73 32, une photo peut-être, puisque cette semaine et cette semaine uniquement, vous pouvez nous envoyer des photos de plantes, vous avez le droit et vous pouvez, comme cette auditrice qui nous dit avoir trouvé tout à l'heure au marché une vraie fleur et de fausses fleurs. Voilà. Alors la vraie fleur, c'est une jolie... Je ne connais pas du tout les fleurs, c'est une jolie fleur. Et puis la fausse fleur, eh bien, c'est un sac avec des fleurs imprimées dessus. Et ce qui est rigolo, c'est que la vraie fleur et les fausses fleurs se ressemblent beaucoup. Et puis j'ai lu ce message sympathiquement envoyé de la Dominique, l'île entre la Martinique et la Guadeloupe. Et puis j'étais complètement estomaqué par cet arbre où poussent des sortes de coq violacé en me disant « mais qu'est-ce que c'est ?» Eh bien l'auditeur auditrice nous dit « c'est du cacao, voyons !» Émoticône... Il est bête. Oui, alors oui, pour les plantes, effectivement, je suis assez bête. Bah, c'est du cacao. Ça pousse direct sur le tronc. Les fèves. C'est fou. Ah, mais la nature est magnifique. Des photos, oui, des photos comme celle-ci. Cette auditrice nous dit, comme je ne savais pas laquelle choisir, elle parle de fleurs, de plantes, j'ai envoyé un coin de mon jardin à Sion. Et là, on voit un bout de jardin. C'est marrant ce jardin. Il y a des petits chemins qui passent, il y a du gravier. On se croirait dans un jardin botanique. C'est assez fou, cette auditrice a son jardin botanique particulier à Sion. Je suis un peu jaloux. Et puis là, on nous dit, je suis en train de faire du pesto avec mon basilic et je vote pour Laurent Voulzy. Eh bien, puisqu'on parle basilic, c'est parfait. Je vais enchaîner avec ma puissante chronique. À la fin, je compterai les voix. Puissante chronique qui est, grâce à Nicole Fontana, chaque jour sur une plante aromatique. Et aujourd'hui, cette plante est tellement connue qu'elle a même sa chanson.

Le romarin! Ah, j'ai descendu dans mon jardin. C'est marrant, toujours cette chanson. J'ai descendu dans mon jardin. Toujours, ça questionne. Ça questionne. Oui, le romarin. Eh bien, nous présentons chaque jour une plante aromatique, médicinale. Le romarin ne fait pas exception. Le romarin officinal, qui s'appelait avant 2017 Rosmarinus officinalis, après 2017 a changé de nom. Maintenant, il s'appelle Salvia Rosmarinus. Parce qu'en fait, des gens ont fait des analyses ADN et ils ont établi que le romarin est du genre salvia et est donc étroitement lié à la sauge. En fait, le romarin, on pensait qu'il avait sa petite famille à lui. Eh bien non, le romarin fait partie de la famille de la sauge. Le romarin est un arbuste aromatique sempervirent, sempervirent, c'est-à-dire qui est tout le temps vert, originaire du bassin méditerranéen, et son étymologie est extrêmement poétique. Puisque romarin, ça vient de rosée de la mer. C'est beau, c'est beau. C'est très très beau. Alors, pourquoi est-ce que le romarin sent le romarin? Eh bien, parce que ses principaux composés actifs sont le 1,8-cinéol, aussi appelé eucalyptol, l'alpha-pinène, le camphre, le bornéol, le verbenone et l'alpha-tirpénéol. Et vous mélangez tout ça et ça fait le romarin. Pour ses usages médicinaux, comme toutes les plantes que nous avons proposées cette semaine, nous sommes dans la catégorie « n'en jetez plus, mais c'est quoi cette plante? Ça soigne tout ou quoi ?» Puisque le romarin aurait des propriétés antibactériennes, antiépileptiques, antirhumatismales, antispasmodiques, carminatives. Si vous avez écouté cette émission mardi, vous savez ce que ça veut dire. Diurétiques, expectorantes, anticoliques, néphrétiques, antitumorales et cicatrisantes. Voilà, le romarin. Très efficace aussi contre les troubles digestifs, les lourdeurs d'estomac, ça faciliterait la digestion. Juste pour... Et puis après, on le mange aussi. Bah oui, c'est bon pour la santé, mais on le mange. Alors, il accompagne les viandes rôties traditionnellement, le romarin, agneau, grillade, pommes de terre au four aussi, pour les plus végétariens d'entre vous. Et puis, dans la cuisine méditerranéenne, évidemment, une ratatouille sans romarin, c'est comme une autoroute sans voiture. C'est silencieux, mais c'est pas fait pour ça. Bien, c'est le moment de compter les voix. Qu'est-ce qu'on a alors? Alors, je vous le dis, hein, entre nous, il y avait une courte avance pour Woolsey qui avait une voix d'avance. Alors, je compte. Bonjour, Woolsey. Ben, écoutez, bonjour. Hop, ça fait une voix. Seal, ça fait une voix. Kiss the Rose, ça fait une voix. Voilà, hop, hop, hop. Est-ce que j'ai encore des voix ici? Parce que sinon, ça va être égalité et je vais devoir demander en régie. Renaud Musy à la technique et à la réalisation de cette émission. Aline Blanchard en visite. Deux techniciens, techniciennes. Il y a une égalité parfaite, les collègues. Ben, c'est vous qui allez décider. Qui vote pour Laurent Woolsey? Et qui vote pour Seal, Friend Rose? Mais non, ils sont deux et chacun vote. Donc, il y a toujours égalité. Zut, on est en direct. Il faut que je fasse pile ou face. Ok, j'appelle un... Voilà, j'appelle un notaire. Ça, c'est Seal, côté pile de la pièce. Et ça, c'est face, Woolsey. On est en direct, 14h44. Donc ça, c'est Woolsey, ok? Attendez. Eh bien, c'est Seal! Regardez, je montre au micro. Hop, promis. Promis, j'ai pas triché. C'est très rare, les égalités. C'est la troisième fois en 4 ans d'émission, pratiquement. Kiss from a Rose, un classique sorti en 1994. C'était dans plusieurs films, on lira les... Ouais, je sais pas si on a envie d'apprendre des infos sur cette chanson. Je crois qu'on a juste envie de l'écouter et puis de l'avoir dans la tête pendant une semaine. Vous avez voté, pas à la majorité, mais des gens ont voté pour cette chanson, Kiss from a Rose sur RTS Première.

0: Vous n'avez pas voté à majorité pour écouter ce titre de Seal, Kiss from a Rose sur RTS Première. Dis pourquoi les plantes toute cette semaine. On va retrouver notre expert Blaise Mulhauser, directeur du Jardin Botanique de Neuchâtel. Mais avant, encore quelques messages, quelques photos sur les plantes au 078 206 73 32. Je me demandais à l'antenne ce qu'est un arum. À Rome, je disais, mais c'est quoi? Eh bien, c'est une auditrice m'aide avec une photo des fleurs, c'est très connu. C'est très connu, vous savez, c'est des fleurs blanches qui ressemblent à un vase. Et puis, j'ai l'impression qu'on les représente souvent, peut-être vers des. C'est peut-être des fleurs qu'on offre quand il y a un décès. Voilà, vous voyez, je ne suis pas très très fort pour décrire les fleurs, mais volontaire. Pas très fort, mais volontaire. Ce ne sont pas des œillets. On me dit des œillets. Non, c'est un arum. Vous connaissez cette fleur. Voilà. Et puis, on a reçu une photo. Photo du Parco San Grato à Carona. Parc botanique perché sur sa colline avec vue magnifique sur le lac Ceresio de Lugano. Mais son vrai nom, c'est le Lago Ceresio. À visiter début mai pour apprécier le spectacle de la floraison des azalées et des rhododendrons. Émoticône étoile à la place des yeux, émoticône cœur, meilleure salutation du Tessin. Ah ben, on a des auditeurs, auditrices exotiques aujourd'hui, ça fait plaisir de savoir être écouté du Tessin. Photo, alors c'est beau parce que c'est un paysage escarpé, donc au loin il y a des montagnes, on dirait une peinture de la Renaissance, ce paysage qui continue au loin et en premier plan, eh bien des fleurs, des grappes de fleurs d'une extraordinaire couleur rose, fuchsia, oui, ça se prononce comme ça, et derrière jaune. C'est magnifique, ça donne envie. Ça donne envie d'aller au Tessin. Qu'est-ce que nous disait cet auditeur, auditrice? Début mai. Voilà, rendez-vous est pris. On a reçu un autre message, mais là, je vais le lire tranquillement en vous laissant avec déjà ça. Et aussi avec Blaise Mulhauser, directeur du Jardin botanique de Neuchâtel. C'est la question finale, on parle des plantes toute cette semaine, ça ne vous aura pas échappé. Est-ce qu'on peut changer alors la situation actuelle, le changement climatique, qui évidemment n'est pas exceptionnel pour les plantes et pas que pour les plantes?
1: Donc c'est tout simple, mais évidemment ça demande de revoir totalement notre manière de fonctionner et surtout les questions liées à l'économie ultra-libérale et à la mondialisation du commerce.
0: On n'est pas rendu.
1: Non, on n'est pas rendu. Mais en même temps, peut-être pour ne pas finir sur une note négative, parce que c'est, finalement c'est très important, et puis ça j'ai souvent cette discussion avec des personnes qui sont quand même éco-anxieuses et un petit peu déprimées. Il y a une question qui apparaît tout le temps, c'est que les solutions, on les connaît, on les a identifiées et elles existent. C'est bête à dire, mais c'est déjà ça. Ça veut dire que on les connaît, on sait comment faire pour régler ces problématiques. Donc, c'est pas simplement, on ne sait pas où on va. Après, les choix qui sont faits derrière, eh bien, il faut admettre que pour le moment, ils ne sont pas en faveur de ces solutions-là. Et par la force des choses, ça va venir. C'est obligatoire. Et puis là, c'est vraiment quelque chose que j'aimerais dire, c'est que l'économie ultralibérale d'aujourd'hui, c'est une vision passéiste de l'économie. Elle va s'effondrer. Elle n'est pas viable, elle est utopique. Et il faut maintenant qu'on commence à travailler à la mise en place d'une économie qui est plus proche du terme fondamental, c'est-à-dire essayer de faire le maximum avec le moins possible. Donc une économie de parcimonie, quelque chose qui nous permettrait aussi d'innover. Hein. Penser à la parcimonie, c'est-à-dire faire un maximum avec le moins possible, c'est aussi se creuser les méninges pour trouver des solutions. Donc cette idée de parcimonie, elle peut être appliquée à l'économie, qui peut jouer son rôle, mais en ayant fixé des règles nouvelles. Et puis je pense que c'est ça le challenge qui attend les gouvernements aujourd'hui. C'est qu'ils doivent avoir le courage de fixer des règles nouvelles. Alors la problématique, on est bien loin de l'histoire des plantes, mais quand même, c'est lié aussi aux plantes. C'est que les gouvernements, au lieu de se regarder en chien de faïence parce qu'ils ont organiser l'économie par des accords multilatéraux, bilatéraux et autres, se retrouvent coincés et ne savent pas comment avancer. Il s'agit maintenant de commencer peut-être à travailler sur des nouvelles lois qui inventeraient des contraintes, mais qui ne seraient pas des contraintes négatives, ce seraient des contraintes simplement durable. Et la parcimonie, j'y crois beaucoup. comme idée d'innovation aussi. C'est ce que font les plantes. Elles ne vont pas commencer à développer de l'énergie elles n'ont pas cette capacité-là. On le voit maintenant avec ces périodes de sécheresse. Au milieu de l'été, beaucoup d'arbres perdent leurs feuilles parce qu'ils se rendent compte que c'est inutile de tenter une photosynthèse qui ne sera pas suffisante. Et puis, quand arrivent les premières pluies de septembre, eh bien, ils refont des feuilles. Alors, pour le moment, ces arbres sont en train de chercher à s'adapter à cette nouvelle situation. Moi, je parle de méditerranéisation de Neuchâtel, la Suisse romande. C'est-à-dire qu'on est dans des saisons très marquées avec des périodes de sécheresse au printemps et en été. Puis les pluies arrivent et là, durant ces pluies d'automne, les plantes doivent pouvoir refaire de l'énergie, retravailler leur photosynthèse pour pouvoir stocker un maximum avant l'hiver. Et ça, c'est une adaptation que les plantes doivent tenter de faire. Je pense qu'elles y arriveront parce que le modèle méditerranéen, il est basé là-dessus. Les plantes méditerranéennes, c'est ce qu'elles font. Elles vont essayer d'arrêter elles vont faire le strict minimum durant l'été pour repartir dans un cycle de photosynthèse à l'automne. Voilà un exemple d'adaptation et je pense que c'est pour ça qu'il est important de bien observer les plantes, de voir ce qu'elles font pour plutôt que d'espérer contrôler nos forêts en proposant des plantations nouvelles. Je pense qu'il y a aussi une grande partie des choses qu'on peut apprendre en observant simplement les plantes autour de nous.
2: Et

0: Le groupe Jungle avec le titre Carry On. On arrive au bout de ce dit pourquoi, mais on a encore quelques messages à lire. Chouette, on a le temps de les lire. Vous aviez le droit toute cette semaine d'envoyer des photos de plantes. Voici une dernière photo avec ce texte. J'étais très impressionné à la rencontre de cet épicéa chandelier. Hop, une autre photo. Ses branches sont aussi grosses que des troncs. Photo d'un arbre, et c'est vrai que le tronc a une certaine c'est un gros tronc. Et ben les branches, ça semble pas très rationnel. Pourtant, on dirait un montage. Les branches sont aussi épaisses que le tronc, effectivement. Et puis, ben, il y a deux messages qui sont là que je n'ai pas le temps de lire parce qu'on arrive au bout de l'heure et j'en ai une petite culpabilité, n'est-ce pas? Allez, si j'ai le temps. Anouk Mertz n'entre pas dire bonjour. Parfait. Voici donc ces deux messages. Au Tessin, il y a 2 ans, pendant les vacances, photo d'une coccinelle sur une petite fleur violacée. C'est très joli. Et puis, cet auditeur auditrice nous fait remarquer qu'il existe une fleur étrange qui s'appelle la fleur qui ne fleurit que tous les 7 à 10 ans. Le phallus de Titan. Bonjour Anouk Mertz.
1: Salut.
0: Voilà, je savais que quand je dirais ça, vous arriviez. Drôle d'époque avec Pascaline Sordet. Ce sera après les infos, parce que là, sur RTS Première, il est tout à fait 15h.
2: Pierre-Étienne Joie.
3: L'armée pourra engager jusqu'à 2000 militaires pour soutenir le Tessin lors du conseil ministériel de l'OSC. Cette rencontre aura lieu les 3 et 4 décembre à Lugano. Le conseil fédéral a approuvé ce soutien subsidiaire de l'armée. Les militaires auront pour tâche la protection d'objets, la surveillance, la reconnaissance aérienne, le transport et aussi la logistique. Ces mesures compléteront le dispositif mis en place par les autorités cantonales. Le conseil fédéral va aussi assouplir les règles de protection des sites construits. Cette révision doit permettre de simplifier et d'accélérer les projets d'aménagement et de construction en Suisse. Ces nouvelles dispositions contribuent à mieux concilier la protection des sites construits, le développement vers l'intérieur du milieu bâti de qualité, l'urgence de construire des logements et les objectifs liés à la transition énergétique. Les assureurs maladie ne peuvent pas contester l'ensemble d'une liste hospitalière élaborée par un canton, a tranché le tribunal administratif fédéral. Une telle liste ne constitue pas une décision unique pouvant faire l'objet d'un recours. Les juges de Saint-Gall ont estimé qu'une liste hospitalière était au contraire un ensemble de décisions, chacune attribuant un mandat de prestation médicale à un établissement hospitalier en particulier. Le projet fédéral sur les aliments contaminés ou PFAS suscite une levée de boucliers. Écologistes, scientifiques, consommateurs rejettent massivement l'idée de mélanger des denrées polluées avec d'autres plus saines pour diluer la contamination. De leur côté, les agriculteurs soutiennent ce mélange mais refusent l'obligation d'étiquetage avec des polluants éternels. L'agent immobilier Stéphane Plaza a été condamné en appel à 18 mois d'emprisonnement avec sursis pour violence conjugale, une peine alourdie par rapport au jugement en première instance. La cour d'appel de Paris a reconnu l'ex-animateur de télévision coupable de violence envers 2 anciennes compagnes alors qu'il avait été relaxé dans l'un des 2 dossiers en première instance. La marque suisse On fait son entrée dans le monde du football avec fracas. Elle vient d'annoncer la nomination de l'ancienne gloire française Thierry Henry au poste de directeur du football alors que Kylian Mbappé devient ambassadeur. En fin de contrat avec Nike après 19 ans de collaboration, Mbappé quitte ainsi la marque à virgule pour la société zurichoise fondée en 2010. En plus de son statut d'ambassadeur mondial de la marque, la star du Real Madrid devient également actionnaire de On, dont Roger Federer détient des parts. L'Office fédéral de l'environnement a autorisé une régulation de base de 2 meutes de loups en Valais. Le canton va pouvoir éliminer 2/3 des jeunes nés dans l'année pour les meutes de Nanda, Isérable et des Toules. L'autorisation est valable jusqu'au 31 janvier 2027. Le contenu principal de l'horaire 2027 des transports publics dans le canton du Jura est désormais arrêté. La ville de Moutier disposera d'un nouveau réseau urbain ambitieux, alors qu'à l'autre extrémité du canton, les lignes de bus desservant Aucourt et Danvan dans le district de Porrentruy sont maintenues pour les 2 prochaines années. Du soleil en pleine, les nuages sont plus présents en montagne, jusqu'à 22 degrés. Ce week-end s'annonce aussi ensoleillé. Demain samedi, quelques bancs de brouillard matinaux. Les températures oscilleront entre 9 degrés à l'aube et 23 au meilleur de la journée. Et puis dimanche, même programme avec un peu de vent en Ajoie et dans le nord du plateau. Il pourra faire jusqu'à 25 degrés.
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1: Sur l'A2, Chiasso-Lucerne, des colonnes s'attendent à présent sur 5 km entre Quinto et le portail sud du tunnel du Gothard, ce qui représente 3 quarts d'heure d'attente environ en direction de Lucerne. Et enfin, en ce qui concerne le ferroutage du Lodeberg, il faut actuellement compter une heure d'attente à Kandersteg.
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1: Bonjour à toutes, bonjour à tous. Salut Renaud Musi, notre homme à tout faire. Il vient de régler mon micro avec une clé parce que voilà, on a des petits soucis de micro qui ont envie de faire des révérences. Salut Pascaline.
6: Salut.
1: Aujourd'hui, eh bien, nous avons le grand plaisir d'accueillir Isabelle Gattiker. Elle a grandi entre plusieurs pays avant de poser ses valises à Genève à 18 ans. Productrice de cinéma, enseignante en école d'art, directrice du FIFDH, puis responsable de la culture à Genève, elle dirige aujourd'hui la culture de la ville de Lausanne. C'est une personnalité curieuse, énergique, c'est ce qu'on peut lire, volontiers rassembleuse, qui aime décloisonner et bousculer les habitudes toujours ouvertes sur le monde. Bonjour Isabelle Gattiker, bienvenue.
7: Bonjour Anouk.
1: Merci. Vous disposez d'une expérience de plus de 20 ans dans les domaines de la culture, des arts, des droits humains, des affaires publiques et vous avez pris les commandes en août de l'an dernier de la culture à la ville de Lausanne après une période de grands investissements et de transformation de ses infrastructures culturelles. Vous avez succédé à Michael Kinzer qui avait notamment accompagné la rénovation du Capitole, Vidi, Beaulieu, le Romandie, les Jumeaux. Vous, quel sera votre grand chantier ?
7: Ben, il y en a plusieurs. On entre dans une nouvelle législature, hein, comme dans toutes les villes du canton de Vaud. Il y a différents projets. Donc, il y a un chantier en cours au musée de l'Ermitage, qui va rouvrir l'année prochaine. Le concours d'architecture aussi pour la collection d'art brut, qui sera un bijou international, hein, qui est mis au concours. On va connaître les résultats dans un mois. Et donc, le chantier sera aussi mis en route pendant cette législature. Et puis, différents grands chantiers aussi liés notamment aux arts de la scène, parce que Michael Kinzer, effectivement, mon prédécesseur, avait lancé cette consultation. Il en est en train d'arriver au bout. Et donc, il y aura des transformations aussi, notamment pour les arts de la scène et beaucoup d'autres.
1: Donc, on entend bien rénover, remettre au goût du jour des lieux existants, peut-être moins construire des nouveaux lieux et puis peut-être assurer leur financement. Ça, c'est aussi le nerf de la guerre.
7: Absolument. Et je crois que la ville de Lausanne a une offre culturelle absolument extraordinaire pour une ville de 140 000 habitants. Je crois que c'est unique au monde. Et ça, il faut pas l'oublier.
1: C'est ça, on parle toujours de Paris, d'autres grandes villes comme Berlin, Amsterdam. Mais Lausanne, c'est un mastodonte culturel.
7: C'est un mastodonte culturel. Si on prend le domaine des musées, il y a des immenses infrastructures. On pense à Plateforme 10, l'Ermitage, la collection d'art brut, on en a parlé. Mais si on pense à la danse, le ballet Béjart, le prix de Lausanne, au théâtre Vidi, mais aussi des lieux comme l'Arsenic, des festivals comme le Festival de la Cité, le cinéma, le Capitole et la Cinémathèque Suisse. Le Capitole est une des plus belles salles de cinéma d'Europe aussi. Donc effectivement, une offre absolument rayonnante. Et on peut aussi effectivement la consolider et consolider aussi la manière dont on s'adresse au public.
1: Lausanne a les moyens Lausanne de financer tout ça, de soutenir cette offre culturelle pléthore dont vous venez de parler, Isabelle Gattiker.
7: Eh ben, ça va dépendre évidemment du vote du budget au conseil communal, mais c'est vrai qu'on a la chance d'avoir pour l'instant en tout cas une ville, on espère que ça va quand même continuer, une ville qui parie vraiment sur la culture, qui parie sur aussi une augmentation des budgets culturels, une augmentation des soutiens. Donc on l'espère en tout cas, il n'y a pas de signal en tout cas dans le sens inverse.
6: Mais vous disiez, s'adresser au public, sa manière de s'adresser au public, est-ce que ça veut dire que parfois cette offre elle est trop méconnue ou qu'elle paraît trop élitiste de l'extérieur ? Ou qu'est-ce que ça veut dire mieux s'adresser au public en fait ? Et à quel public ?
7: Alors, on vient de sortir un monitoring des publics. La ville de Lausanne, tous les 5 à 7 ans, interroge en fait les publics lausannois. Donc, il y a une grande enquête qui a été faite auprès de 1000 habitants de Lausanne par Internet. Et alors, les résultats de l'enquête sont absolument formidables. 85% de la population lausannoise a fréquenté au moins un lieu de l'offre culturelle subventionnée. Donc, c'est extrêmement réjouissant. Mais on s'est rendu compte qu'effectivement, on peut mieux faire. Il y a toujours des barrages. Et il y a notamment 30% de la population qui ne sait pas exactement comment recevoir cette information. Donc c'est à la fois vraiment mieux...
1: On sait qui c'est, ces 30%?
7: Ah non, c'est une enquête qui est anonyme, mais alors il peut s'agir de différentes...
1: Non mais je veux dire, est-ce que c'est un groupe de population type? Est-ce que c'est les jeunes? Est-ce que les personnes issues de la migration? Est-ce que c'est les personnes qui sont peut-être moins francophones? Est-ce qu'on arrive à tisser un profil type de ces 30% qui échappent peut-être à cette offre culturelle?
7: Alors c'est pas parce qu'on n'est pas assez informé qu'on échappe à l'offre culturelle en fait. Évidemment, il y a aussi des gens qui sont extrêmement friands de culture et qui disent je n'ai pas accès à l'information de manière assez simple et assez accessible. Alors il y a une offre d'affichage culturel, il y a un agenda culturel qui est diffusé par la ville de Lausanne et qui est efficace, mais on peut quand même mieux faire pour proposer cette offre et puis effectivement proposer aussi peut-être des offres aussi qui soient communes aux différentes institutions. Vous achetez un billet pour l'une, vous allez vers l'autre. Enfin, il y a plein de moyens en fait de s'adresser à la population. Donc cette population qui est en appétit culturel et qui a besoin de plus d'informations, c'est à la fois des gens qui sont encore éloignés de l'offre culturelle et des gens qui l'aiment et ont envie d'avoir une offre encore plus simple en fait.
1: Il y a quand même une impression quand on côtoie certains lieux culturels d'un petit monde, d'un microcosme, un peu d'un entre-soi. C'est toujours un peu les mêmes, on se rencontre parmi, on se raconte la culture. Ça, c'est aussi un des objectifs de votre direction, Isabelle Katiker, casser ce petit microcosme.
7: Bah, en tout cas, un des objectifs, c'est de... Alors effectivement, parfois, il y a des microcosmes, mais pas forcément. Je veux souligner qu'à Lausanne, il n'y a pas uniquement l'offre de l'opéra. Il y a aussi des festivals comme le Festival de la Cité. Il y a une offre qui est extrêmement dense aussi dans les maisons de quartier, avec une offre extrêmement intéressante et qui n'est pas du tout élitiste pour des microcosmes. Ça, c'est une offre qui est peut-être moins connue comme ça à l'international, mais qui est vraiment réjouissante. Et effectivement, on peut aussi plus aussi... J'ai envie de casser les murs, en fait, de dire de casser les murs, casser les structures, de mélanger les usages des différentes institutions. On peut imaginer proposer du cinéma dans les théâtres de proposer des offres mixtes en fait. Ça peut être quelque chose d'intéressant pour mélanger les publics, mais après on peut pas forcer des gens à aller voir quelque chose qu'ils n'ont pas forcément envie d'aller voir.
6: Une autre impression qu'on peut avoir quand on fréquente les lieux culturels, notamment pour certains qu'on citait, donc les arts de la scène par exemple, ou même dans les maisons de quartier, c'est aussi parfois le cas, ou l'offre pour le jeune public, que si on n'est pas informé très à l'avance, qu'on n'a pas pris ses billets en début de saison, qu'on n'a pas été extrêmement précis et vigilant, en fait que c'est trop plein. Donc c'est un peu l'impression inverse. Comment vous voyez-vous en fait l'affluence et puis cette nécessité parfois de réserver très en amont et donc d'avoir une plus difficile spontanéité dans l'accès à la culture?
7: Alors réserver très en amont, ça ne veut pas dire qu'effectivement en informant mieux, ça serait mieux, parce que dans ce cas-là, tout le monde réservera en amont, ça veut peut-être dire qu'effectivement on peut étendre l'offre. Et pour les jeunes publics, c'est vrai. Moi j'étais avec des enfants en bas âge à Lausanne à l'époque, et c'était pas, on avait l'information, mais il fallait réserver au petit théâtre ou au théâtre de marionnettes extrêmement à l'avance. Maintenant l'offre, je l'ai vue, elle s'est extrêmement diversifiée depuis l'époque, donc il y a 15 ans quand j'étais avec ces enfants petits, il y avait le City Club qui venait d'ouvrir, qui commençait à proposer des projections. Petit City Club, exactement le dimanche matin. Et maintenant, la plupart des cinémas proposent aussi des offres de cinéma. Donc en réalité, il y a beaucoup plus. Et effectivement, on peut continuer à proposer des choses dans les différentes structures, en fait.
1: C'est vrai, quand on pense culture à Lausanne, on a tout de suite des grands noms qui nous viennent à l'esprit. Vidi, on l'a cité, l'OCL, le Ballet Béjart, avec quelques petites problématiques de gouvernance et de finance dont on parlera peut-être tout à l'heure. Mais ça va bien au-delà. En fait, est-ce que ça... Le fait que les subventions soient telles pour certains de ces grands lieux culturels prétérite les autres et aussi l'image qu'on peut avoir de la diversité culturelle lausannoise?
7: Pas forcément, je crois que l'offre culturelle, elle se nourrit, les grandes institutions nourrissent les petites et vice versa. Et plus une offre est ambitieuse, plus on constate que les publics viennent. Il n'y a pas forcément trop d'offres, enfin rarement trop d'offres. Au contraire, j'ai travaillé longtemps donc dans les festivals de cinéma et à Genève, par exemple, qui a une offre de festival de cinéma assez dense, bah le public, plus il y a de festivals de cinéma, plus il vient. Et à Lausanne, c'est pareil, il n'y a pas vraiment... en tout cas à notre connaissance, de festivals ou d'institutions qui n'attirent pas de public. Donc en réalité, c'est comme une sorte de cercle vertueux.
1: Donc plus la question de qui est-ce qu'on subventionne et à quelle hauteur ?
7: Évidemment, ce qui est le cœur.
1: Le nerf de la guerre.
7: Absolument.
1: On y reviendra. Isabelle Gattiker, question rituelle dans cette émission. Comment allez-vous dans cette drôle d'époque ?
7: Bien. C'est pas une époque facile. On est dans une époque, qui a un côté un peu pré-apocalyptique, en tout cas extrêmement tendue, extrêmement nerveuse, extrêmement rapide. Et j'essaye de garder une sorte de discipline personnelle qui est faite à la fois de joie, de tendresse et de réussir quand même à prendre le temps.
1: C'est quoi vos moyens pour vous ressourcer ? C'est consommer de la culture ou bien justement pas ? C'est vous extraire de pourtant le domaine qui vous passionne depuis toujours ?
7: C'est consommer encore plus de culture. Je ne sais pas quoi faire d'autre en réalité. Et quand je ne travaille pas, je lis, je vais à des concerts et je vais à des musées dans d'autres villes que Lausanne. Et effectivement, pour moi, c'est une ressource absolue et constante.
1: Vous venez de mentionner effectivement ce monde qui nous perturbe, qui nous questionne, qui change. Et en tout cas, pour votre part, vous avez constaté, vous nous l'avez confié dans les moments clés que vous avez partagé avec nous samedi dernier, le constat que ce monde de 2026 ne ressemble en rien à celui de 1996. Racontez-nous.
7: Samedi dernier, j'ai passé mon baccalauréat au lycée international de Strasbourg. Et samedi dernier, on a organisé les 30 ans du bac. Et comme c'était un lycée international, tout le monde est parti à travers le monde. Et on s'est retrouvés pour la première fois, on était 120. On a refait les photos d'école. Et c'était une espèce de photographie extraordinaire de revoir des gens 30 ans plus tard, qui avaient 18 ans à l'époque. On a tous et toutes à peu près 48
1: ans. La plupart, vous ne les aviez pas revus ?
7: Non, peut-être un ou deux. Et c'était le cas de tout le monde. Et effectivement, c'était comme une espèce de photographie extraordinaire. Ça a été extrêmement bouleversant pour tout le monde. On en a tous et toutes parlé. Et on s'est tous dit qu'en fait, on n'avait pas beaucoup changé de 18 ans à 48 ans. On pensait qu'on allait être complètement transformés. On a tous et toutes vécu des choses, des tragédies, des naissances, des choses époustouflantes ou tragiques. Et en fait, on était tous et toutes restés les mêmes. Les regards étaient les mêmes, les voix étaient les mêmes, les énergies étaient les mêmes, les blagues étaient les mêmes. Et pourtant, le monde avait été complètement bouleversé. Entre-temps, on était avant le 11 septembre 1996. On était encore, on croyait encore à l'avenir de l'Europe, à la victoire et au triomphe du social-libéralisme. On n'avait pas conscience de la crise climatique. C'était la fin de l'histoire, en fait. Et effectivement, on se regardait en disant, mais à la fois, c'était à la fois si rapide et si long de se dire que depuis le 11 septembre, on était juste après les commémorations du 11 septembre et les élections en Allemagne. Et effectivement, tout le monde qu'on connaissait à l'époque a été bouleversé.
1: Avec ces sont peut-être reculs ou en tout cas certains éléments qui nous perturbent, qui nous font frissonner, et puis aussi des avancements. Il y a aussi des bonnes choses dans ces 30 années qui se sont passées.
7: Absolument. En tant que femme, d'ailleurs, à chaque fois depuis que je suis toute petite, quand on me pose la question à quelle époque, pour revenir à la question d'époque, tu aurais aimé vivre, j'ai toujours dit aujourd'hui.

0: Il est soleil à ciel et c'est bien ce qu'ils annoncent tout le week-end. Donc vous pourrez profiter au sec et peut-être même avec un petit peu de chaleur des concerts du label suisse qui se déroulent dès ce soir jusqu'à dimanche. C'est gratuit, ça se déroule dans plein de lieux culturels à Lausanne. Isabelle Gatica, vous nous faites le plaisir de venir juste avant le discours inaugural, c'est ça?
1: Oui, qui aura lieu au D ce soir, effectivement au D Club. Et puis, trois jours magnifiques qui s'annoncent avec la Belle Suisse, un extraordinaire festival.
0: On va se replonger un peu dans votre enfance pour comprendre un peu d'où vous venez, Isabelle Gatica. Vous êtes née en 1978 à Berne, d'un père originaire de Zurich, d'une mère des Grisons. Mais votre enfance se déroule hors de la Suisse, puisque vous, en fait, votre famille suit les mandats d'ambassadeur de votre père, qui vous amène donc en Italie, à Rome, à Bogota, en Colombie, et puis après la France, Strasbourg et Paris. C'est quoi les lieux de votre enfance quand on grandit comme ça sur différents continents avec des différences culturelles aussi drastiques?
1: Ben on apprend et pour beaucoup de curiosité, on apprend beaucoup à s'adapter aux autres et puis être à l'aise partout, à parler plein de langues et puis ça peut vraiment ouvrir une. Alors beaucoup d'enfants, parfois les enfants peuvent le vivre très mal, hein, ces enfants comme ça nomades. Mais moi, j'en ai beaucoup profité. Ça a été dur parfois, notamment à 15 ans, de passer de Bogota à Strasbourg. Ça, franchement, je le souhaite à personne.
0: Ah bon, on s'imagine plutôt l'inverse.
1: Dans quel sens?
0: De passer de Strasbourg à Bogota, ça doit être un tout petit peu plus compliqué. Surtout que Bogota, sauf erreur de ma part, vous y êtes en pleine guerre civile en Colombie.
1: Alors, en pleine guerre civile, mais vraiment, c'est l'époque de la première saison de Narcos. Donc, on entendait effectivement des bombes, des coups de feu. Mais moi, j'avais entre 11 et 15 ans et on a une plasticité remarquable. Et la Colombie est devenue mon deuxième pays. J'étais devenue complètement latino-américaine et j'adorais la Colombie, ce pays. Il y a une espèce d'intensité de la vie. Parfois, c'est peut-être compliqué à le comprendre quand on l'a pas vécu, mais dans les zones de guerre, quand on ne sait pas si on sera vivant le lendemain, c'est réellement ce qui m'est arrivé quand j'étais adolescente, ben on vit avec beaucoup plus d'intensité. Et puis, il n'y avait pas de saison. On était. Bogota, c'est à 2600 mètres d'altitude, mais on pouvait facilement descendre en terre chaude. Et donc, d'arriver tout à coup à Strasbourg.
0: Au mois de novembre.
1: Et de vivre le premier hiver après 4 ans. Non, ce n'était pas évident.
0: Vous avez eu peur, vous parlez comme ça de manière très factuelle, mais peu émotionnelle.

0: de cette période de guerre où vous dites, bah, en fait, on ne sait pas trop si on sera vivant demain, mais vous aviez peur pour vous-même, ou bien c'est plutôt de constater ben, l'univers autour du vôtre?
1: Étrangement, je ne me souviens pas d'avoir eu peur. Bah, peut-être que j'ai eu peur et je ne m'en souviens pas. Hein. On peut transformer les souvenirs. Mais non, on entendait vraiment des bombes régulièrement. Mon père a été menacé de mort quand j'avais 11 ans. On a dû quitter avec ma mère et mes petits frères le pays le soir même, avec un père menacé de mort qui est donc resté là-bas. Et pourtant, je ne me souviens pas d'avoir eu peur. Alors je pense qu'il faut vraiment rendre hommage à mes parents et surtout à ma mère qui tenait, parce que mon père avait encore son métier qui le passionnait. Mais ma mère a dû tenir pour nous et nous a pas transmis son angoisse, alors que oui, l'angoisse était là. Et je me souviens à 11 ans, la première fois que j'ai entendu un attentat, où je me suis vraiment dit d'avoir conscientisé le fait, ben, de toute façon, le fait, si je commence à angoisser, ça changera rien la situation. Donc, si je me retrouve dans un attentat, ben, je ne serai plus là. Et puis, si ça doit m'arriver, ça arrivera si ça m'arrive. Ben, et voilà. Et je pense que ça me guide encore maintenant, cette pensée. Je
0: Vous
1: suis une
0: n'êtes pas
1: personne.
0: une anxieuse.
1: Pas du tout.
0: Vous acceptez le tracé de la vie. Voilà. Vous croyez au hasard?
1: Je crois au hasard. Absolument, je crois au hasard, heureux ou malheureux. Je crois à ce qu'on appelle la sérendipité et aux coïncidences.
2: Comment était le discours de vos parents à table? De quoi on parle dans une famille d'ambassadeurs quand on peut se retrouver justement avec un père menacé de mort, mais du coup aussi avec des événements tragiques, potentiellement proches, qui touchent aussi une population qui vit plus ou moins comme nous, ou plus ou moins loin de nous? C'est aussi des zones avec des différences de classe sociale et de revenus qui peuvent être vastement différentes. Quels souvenirs vous gardez des discussions familiales à la table du repas?
1: Alors mon père n'était pas encore ambassadeur, hein, il était trop jeune, il était conseiller. Mais je garde des souvenirs en fait du fait que mon père était très engagé. On donnait à l'époque des visas humanitaires aux personnes qui étaient en danger. Malheureusement, la Suisse le fait plus. Et mon père, donc il m'est arrivé une histoire. Mon premier soir à Lausanne, à mon poste de chef de service, une femme est arrivée. J'étais avec Grégoire Junot, le syndic, et il me présente cette femme. Elle me dit, elle s'appelle Esperanza Paz, quoi. Elle est conseillère communale, vous aurez peut-être affaire. Et j'entends qu'elle parle espagnol, donc je lui parle en espagnol. J'entends l'accent colombien, je lui dis, mais vous êtes colombienne? Et elle me dit, oui, et vous êtes arrivée quand? En mai 1990. Je lui dis, mais vous êtes arrivée comment? J'ai eu un visa humanitaire. Je lui dis, qui vous l'a donné? Henri Gatica. C'était mon père qui l'avait sauvé. Et il a sauvé beaucoup de personnes, donc je ne me rappelle pas forcément de toutes ces histoires, mais je me souviens que cette histoire l'a traumatisé. Donc cette histoire l'avait traumatisé parce que Esperanza me dit, mais en fait, j'étais avec mon bébé, j'avais 20 ans. Et je la regarde et je lui dis, mais je me souviens très bien de cette femme et de son bébé, de vous, parce que mon père est rentré à la maison, il m'a dit, mais figure-toi que cette femme de 20 ans, elle vient d'une toute petite ville et demain, elle va arriver dans Suisse, c'est comme une planète inconnue pour elle. J'ai dû lui expliquer qu'il y a l'hiver, enfin comment ça se passe. Et puis, figure-toi que demain, elle va partir avec un tout petit bébé sur une planète inconnue. Elle pourra jamais revenir. Et n'oublie jamais ce que certaines personnes font pour la liberté et la justice. Et je raconte cette histoire à Esperanza qui me dit, vous savez où il est le bébé? Il est juste derrière moi. Elle était avec sa fille de 35 ans. Et on s'est regardé, on a dit, ben, on doit notre vie au même homme, en fait. Et ça, c'était le premier soir de mon arrivée à Lausanne. Donc, vous parliez des coïncidences, en voilà une. Et effectivement, ça, c'est mon souvenir de la Colombie et de mon père et des conversations avec mon père.
0: Votre père vous a sensibilisé de cette manière, de par ses actions, à l'importance des droits de l'homme, de l'injustice et du combat, au fond, que certains peuvent mener, qu'on peut peut-être agir pour faire changer des choses?
1: Oui. Et il a toujours été profondément engagé, mais ma mère aussi, et mon grand-père a été...
0: Était votre le grand-père, journaliste pour la NZZ?
1: Oui, il était le correspondant de la NZZ à Berlin de 1932 à 1940. Il a toujours été profondément anti-nazi. C'est le premier journaliste européen en mai 33 qui a qualifié Hitler de dictateur. Et qui a été donc jeté dehors. Il a failli être arrêté à l'époque. Il aurait très bien pu être... arrêté, envoyé en camp de concentration. Il s'est battu tout le long et effectivement, je crois que lui aussi, il a été très important dans la mémoire familiale. C'est mon grand-père maternel.
0: Donc, on cultive l'activisme, le militantisme, parce qu'on est en train de parler du grand-père maternel, du papa, mais votre mère, quand même, chose assez intéressante, Aneta Karach, icône de la marche des femmes du 1er mars à Berne en 69. Vous nous racontez ?
1: Alors, je suis la fille d'une icône, effectivement. Je suis la fille de la
2: marche. Ça fait un bon héritage. Hein. Voilà. Jusque-là, je commence à me dire, Isabelle Gatticard, elle porte.
1: Je suis la fille de la Marianne Suisse. C'est comme ça qu'il avait appelé le temps quand ils ont sorti cette histoire. Et puis, effectivement, ma mère a été prise en photo ce jour-là. Donc, mes deux parents étaient très engagés à l'extrême gauche dans les années 60. Et en mars 69, elle a été prise en photo sur les épaules de deux hommes en tenant un drapeau noir devant le palais fédéral avec le Confédération Helvetica au-dessus d'elle. Luc Chessé, photographe lausannois, a pris la première photo iconique, mais elle a été reprise en fait dans tous les médias. Elle apparaît aussi à la fin du film L'Ordre Divin, par exemple, puisqu'il y a des vidéos même de cette scène. Et elle est restée anonyme jusqu'à il y a 3 ou 4 ans. Oui, oui.
0: Très longtemps, on ne savait pas qu'il y a cette femme, sauf erreur, avec des très longs cheveux comme ça qui pendent de chaque côté des oreilles, des couettes. Et puis récemment, ben voilà, mais vous le saviez.
1: Alors j'avais posté pendant la pandémie, comme ma mère était très seule, j'avais posté cette photo pour la fête des mères en citant cette histoire. Et Stéphane Gouel l'a lu sur Facebook. Et puis, pour les 70 ans du droit de vote des femmes, Le Temps a fait ça une femme, une voix, avec la photo de ma mère. Et c'est Stéphane Gouel qui est entré dans les locaux du Temps et qui a dit, mais vous savez ce que c'est, la mère d'Isabelle Gatticard. Et donc, ils ont sorti cette histoire, je crois, en 2022.
0: C'est un héritage familial que vous portez avec joie ou qui est quand même des fois un peu lourd?
1: Ni l'un ni l'autre. Je le porte comme il est. Je me dis, je crée ma propre histoire aussi. Je ne me sens en tout cas pas écrasée par cette histoire.
0: Vous avez raconté la saveur de vos souvenirs à Bogota, votre attachement à cette culture, à la langue que vous profitez de parler dès que l'occasion se présente, c'est ça? Oui. Dès que vous pouvez, vous parlez espagnol. Oui. Vous avez la même chose avec l'Italie, même si ben, le contexte était très différent. Vous êtes en Europe, dans un pays libre, avec des droits politiques établis. Qu'est-ce que vous gardez de ces premières années, de vos premiers souvenirs en fait à Rome?
1: J'avais entre 4 et 8 ans à Rome, et effectivement, je parlais l'italien et je disais toujours « Io non parlo italiano, io parlo romanaccio », parce que j'avais l'accent romain. Et effectivement, j'étais presque plus à l'aise en italien qu'en français à l'époque. Et j'ai gardé un immense amour de l'Italie, pays dans lequel je retourne tant que je peux. Et j'arrive à jongler à peu près entre l'espagnol et l'italien, même si de passer de l'un à l'autre dans la seconde, c'est pas possible. Ça, je mets à défi quiconque d'y arriver. Mais si on me laisse une petite demi-heure, j'arrive à parler italien sans trop le mélanger avec l'espagnol. Donc oui, je pense entre 4 et 8 ans, en plus c'est des années absolument fondatrices, hein, dans lesquelles le cerveau s'imprègne beaucoup. Donc oui.
0: Et en plus où les enfants en Italie occupent une place prépondérante. Et puis alors cette France qui a été peut-être difficile à appréhender puisque vous veniez de Bogota, du soleil colombien. Qu'est-ce qu'elle vous offre à part la possibilité peut-être d'une certaine liberté, de bouger où bon vous semble? Et peut-être de découvrir les salles obscures, c'est là la découverte du cinéma Isabelle Gatticard?
1: Absolument, à Strasbourg. J'avais été à Paris avant Bogota, hein, et donc à Strasbourg j'avais entre 15 et 18 ans. Et non, je me suis après acclimatée à Strasbourg. Le début, le choc a été dur, mais je me suis fait plein d'amis et j'ai beaucoup aimé Strasbourg quand même.
0: À vous y retourner même pour faire des rencontres de classe 30 ans après.
1: Exactement. Et c'est au cinéma L'Odyssée. À Strasbourg, qui est une salle de cinéma historique, que j'ai effectivement découvert le cinéma, parce que je le connaissais pas. En Colombie, il y a des centres commerciaux, puis en plus j'avais deux petits frères, donc il fallait toujours qu'on aille au cinéma ensemble, donc on allait voir les Tortues Ninja. Je ne connaissais pas le cinéma jusqu'à l'âge de 15 ans, et ça a été un coup de foudre absolu.
0: Vous citez volontiers une phrase de Salman Rushdie par rapport à votre héritage nomade. Je vais vous laisser dire la citation mieux que moi.
1: Vous m'avez fait peur, mais ça y est, je m'en rappelle.
0: Si jamais je vous souffle.
1: L'homme n'a pas de racines, il a des pieds.
0: Et des pieds qui avancent.
1: Des pieds qui avancent.
0: Et ça, c'est important pour vous. Il faut avancer.
1: Parce que j'ai pas vraiment de racines. Je suis pas du tout romande ni genevoise, comme beaucoup de gens le pensent, puisque mon père était vraiment suisse-allemand, il parlait français comme ça. Ma mère, sa langue maternelle, c'est le romanche. Elle parle français avec l'accent romanche. Et donc, j'ai grandi dans les lycées français à l'étranger. Je suis arrivée un peu par hasard à 18 ans. Donc, j'ai pas de racines. Moi, quand on me dit tu viens d'où, je ne sais pas quoi répondre.
0: Mais ça vous pèse pas?
1: Non. Non, parce que je suis arrivée à Genève et Lausanne, et que ces deux villes où effectivement, contrairement à d'autres endroits, peut-être à Paris, où on demande toujours « mais tu viens d'où, tu es d'où ?» au moins en Suisse romande, et surtout Genève et Lausanne, qui sont des villes tellement multiculturelles, bon, c'est pas tellement un problème. C'est comme à Londres ou à New York, il n'y a pas grand monde qui vient d'ici.
0: Qu'est-ce que vous vouliez faire, Isabelle Gattiker, de votre vie quand vous aviez 15-16 ans, justement ?
1: Je voulais être journaliste. Un plus petite, je voulais être astronaute, mais ça, j'ai vite compris que ça allait être compliqué. Je voulais absolument devenir journaliste, bah, comme mon grand-père. Je voulais raconter des histoires, je voulais voyager, je voulais dénoncer et je voulais écrire.
0: Est-ce que c'est cette aspiration-là qui vous pousse à choisir l'université de Genève, les lettres ?
1: Je pense. Effectivement, après, de toute façon, en entrant à l'université, mon monde s'est quand même agrandi. Et puis j'ai arrêté de faire des plans, de trop prévoir les choses. Et surtout, ben, je suis tombée tellement amoureuse de la culture que j'ai plus eu envie de travailler dans le monde culturel que dans les médias.
0: Votre passion de la culture, elle passe notamment par votre passion du cinéma. Vous venez de le dire, vous aviez découvert les salles obscures à Strasbourg. Vous avez visité, je pense, à peu près tous les deux jours, les salles du Grütli à Genève. Et vous avez, avec Léo Kahneman, fondé le Festival du film et Forum international sur les droits humains en 2002. Vous avez été l'assistante du cinéaste israélien Amos Gitai. Vous avez été productrice de films. Vous avez été coordinatrice du Master en cinéma pour la Aide et les Cadres. Je vais m'arrêter là, mais on a vraiment une l'impression de vouloir embrasser tous les aspects d'une même matière.
1: C'est vrai. Et quand j'avais 24 ans, c'était l'idée, le festival était l'idée de Léo Kahneman, hein, qui était le fondateur aussi du festival Tous Écrans, qui est devenu le GIF. Et il avait eu cette idée de créer un festival qui rassemble à la fois le cinéma et les droits humains. Moi, j'étais stagiaire au GIF et stagiaire à la programmation. Et il m'a proposé d'être la coordinatrice générale de la première édition. Donc à 24 ans, j'avais lancé un festival de cinéma. Je me suis retrouvée comme un peu comme Mickey dans Fantasia avec tous les ballets et tout, qui commence à danser. Et ça n'a jamais été vraiment une volonté. Vous parliez tout à l'heure des hasards et des coïncidences. Ça a toujours été des hasards et des coïncidences. Et j'ai jamais fait de plan. Il y a un proverbe yiddish qui dit « Man tracht Gott lacht ». L'homme fait des plans et les dieux rient. Et effectivement, moi j'ai toujours. Mais par contre, effectivement, quand il y a une opportunité qui arrive, une chose que j'ai envie de faire, une personne que je trouve extraordinaire, alors là j'y vais.
0: FIFDH que vous avez cofondé et qui va vous occuper un certain nombre d'années. On en parle tout de suite après les Warmack Sisters. 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

0: C'est Willy Dezelu et Stéphanie Jovanovic, les deux producteurs musicaux de cette émission qui nous ont fait cette proposition, les Womack Sisters. En 2014, Isabelle Gatticard, vous aviez cofondé le FIFDH en 2002, mais en 2014, vous en devenez la directrice. Vous avez notamment participé à son rayonnement international, vous avez invité des personnalités, je vais en citer quelques-unes, mais c'est un peu réducteur, Ai Weiwei, Snowden, Angelina Jolie, Forest Whitaker, bien sûr aussi des activistes. Vous avez vécu et traversé la pandémie en proposant pendant 3 saisons, je crois, des versions digitales. Vous avez organisé des tables rondes, vous avez traversé le monde. Vous y allez encore maintenant que vous avez quitté le bateau au FIFDH ?
1: Bien sûr, avec grand plaisir. Chaque année, cette année, j'étais voir le film de Dan Frederick Widman, Le destin de Chez Witt, qui sort en salle d'ailleurs cette semaine. Et autour d'un débat sur un débat autour de l'intelligence artificielle avec Bruno Giussiani. Donc j'étais même 2 soirs cette année.
0: Je vous propose d'écouter un son qui va nous plonger dans un film qui vous est cher. On en parle après.
2: Bingo. Tenant.
3: Ouais.
2: Alors c'est lui.
3: Si c'est lui, on sait exactement où il est. En tout cas, ça correspond à l'endroit où
2: on pensait qu'il était. Ça facilite pas mal les choses, si c'est lui. Hein. On va en faire attention à les homonymes.
3: On a un témoin qui a participé lui-même à un massacre, qui le cite comme étant un participant direct au massacre, un dégradé sur place, qui aurait sorti les enfants de l'édifice religieux, qui les aurait emmenés à un lieu extérieur à cet édifice, qui les aurait massacrés à la baïonnette ou au couteau.
2: Et le témoin, il est où, là, maintenant ?
3: Le témoin, il est au Rwanda.
4: Donc c'est ici que les enfants ont été tués.
5: Donc la part des Tutsis,
4: il y
6: avait des bâtiments, les écoles.
5: Des écoles.
6: On les a détruites.
4: Donc, depuis là-bas, depuis la route, là où on aperçoit la voiture, venaient les assaillants. Ils étaient bloqués par des Tutsis qui avaient érigé un barrage. Et les Tutsis étaient réfugiés ici, à l'intérieur de la paroisse. Et pendant le massacre, il y avait une barrière érigée par les gendarmes juste ici, qu'on voit ici, là où sont les enfants. Et là, le toit qu'on voit, c'est Marie Merci, c'est l'école. Certaines personnes ont pu s'échapper et sont entrées dans la vallée, et cette vallée mène jusqu'au Burundi.

0: La bande-annonce du film « Chasseur de crimes » de Juan José Lozano et Nicolas Vadimov, un film suisse sur les avocats de l'association Trial qui piste les criminels de guerre qui séjournent sur le territoire suisse. On a entendu la bande-annonce, c'est un film que vous avez choisi de projeter en 2019 dans le cadre du FIFDH à Caracas, au Venezuela. Racontez-nous, Isabelle Gatticker.
1: C'est un film qui avait été sélectionné donc en sélection officielle, grand reportage au FIFDH. Et puis en 2018, on a lancé une tournée internationale pour célébrer les 70 ans de la Déclaration universelle des droits de l'homme. Et on avait fait une tournée, elle continue d'ailleurs en cette tournée, mais la première édition, c'était 60 étapes. On l'avait ouverte à Islamabad et ensuite on a été à Moscou, au Soudan, enfin vraiment dans des pays en collaboration avec les ambassades suisses. Et cette projection à Caracas, elle m'a beaucoup marquée. Il faut imaginer ce que c'est Caracas, en tout cas à l'époque. Et je pense que la situation est évidemment encore plus tragique maintenant, mais c'était déjà absolument effroyable à l'époque. Et on était allé projeter ce film dans un barrio extrêmement pauvre de Caracas, auprès de familles qui avaient été victimes d'exécutions. Donc par exemple des policiers en uniforme qui étaient allés tuer les deux enfants d'une mère qui était là et qui était venue nous parler. Elle n'avait jamais pu raconter son histoire et elle avait été bouleversée par le fait qu'enfin on lui raconte une histoire à travers le cinéma qui est proche de la sienne. Le film parle de Sperizen, affreux criminel de guerre au Guatemala. Et de voir aussi que pour la première fois, ces gens pouvaient parler. Ils n'ont toujours pas d'ailleurs accès à la justice, mais au moins, on a pu les entendre.
2: Vous avez l'impression que le cinéma peut changer le monde comme ça ?
1: Le cinéma ne peut pas changer le monde, l'art ne peut pas changer le monde, mais il peut contribuer à le changer, il peut contribuer à faire entendre les histoires, il peut contribuer à donner une parole, comme l'art en général, en fait, oui, profondément.
0: Le documentaire, le cinéma comme témoin de ce qui se passe, c'est une manière bien sûr de dénoncer des manquements, des scandales, etc. Mais on oublie des fois que le FIFDH, ce n'est pas uniquement des documentaires, des cinémas qu'on peut voir à Genève, dans différents lieux de culture. C'est aussi des cinémas qui s'exportent, qui voyagent et qui vont dans les lieux mêmes qui sont concernés par ces problématiques des droits humains pour dénoncer, affirmer et mettre un coup de projecteur.
1: Oui. Je me souviens aussi d'une projection à Islamabad qui avait été extrêmement forte avec les parents de victimes d'un attentat à l'école de Peshawar. Et là aussi, personne ne les avait écoutés depuis des années. Donc ça crée des débats. La projection à Moscou aussi était extrêmement intéressante. C'est vraiment ou au Caire aussi, ça m'avait beaucoup marqué. Oui, tout à coup, le fait que ça soit aussi l'ambassade de Suisse qui propose des films, ça protégeait aussi en quelque sorte les personnes qui assistaient à la projection. Effectivement, la tournée a été interrompue, bien sûr, par le Covid, celle qu'on avait lancée en 2018, mais le FIFDH continue à le faire.
0: Donc, susciter de l'émotion aussi, mais aussi de la réflexion, toujours avec des débats, avec des tables rondes.
1: Oui, si on veut changer le monde, il faut commencer par savoir raconter et écouter des histoires. On fait changer les choses par l'histoire. La narration, c'est quand même quelque chose depuis au moins 4000 ans qui nous rassemble. On peut essayer de changer les politiques publiques, même la politique culturelle ou les droits humains, mais c'est un moment en racontant des histoires qui vont bouleverser qu'on fait vraiment avancer les consciences et faire passer, par exemple, les droits humains. La Déclaration universelle des droits de l'homme, si vous la lisez, c'est un texte parfaitement aride et ennuyeux. Vous allez voir un film qui raconte une histoire liée aux droits humains, ben, elle peut être absolument bouleversante. Et effectivement, vous allez y penser pour le restant de vos jours. Et je pense notamment, c'est important de toucher les jeunes, les adolescents autour de 13, 14, 15 ans. Si vous demandez autour de vous, ah, t'as pas forcément un film qui a changé ta vie. En tout cas, toutes les personnes qui sont sensibilisées par l'activisme ou le militantisme. Et tous et toutes vont vous dire, oui, j'ai ce film-là, je l'ai vu quand j'avais 14 ans et il a complètement changé ma perception des choses. Et ça, c'est quand même la grande force du cinéma.
0: Comment amener ces jeunes justement au FIFDH et pas uniquement aller dans les grandes salles voir des blockbusters ?
1: Alors, beaucoup à l'école. D'ailleurs, ça, si on revient à Lausanne, ça, c'est quelque chose qui m'épate. La ville de Lausanne est extrêmement active pour ses projections scolaires. Encore faut-il choisir les bons films et les bonnes pièces de théâtre pour les adolescents et pré-adolescents, parce que parfois, c'est effectivement trop aride. Et je pense que là, l'école a beaucoup, beaucoup à jouer. À Lausanne, il y a même des événements culturels à partir de la crèche. Moi, quand j'avais mes enfants à Lausanne, à la Borde, j'avais organisé un ciné-club, le ciné-club de la crèche de la Borde. Et effectivement, on voit à partir des tout petits, et c'est là, je pense, qu'en tout cas, c'est un des moyens les plus efficaces pour les toucher. Mais il y a d'autres. La ville de Lausanne a la carte cultissime. Tous les jeunes à 18 ans reçoivent une carte, et pour 5 francs, peuvent aller profiter de toute l'offre culturelle à l'opéra, à la cinémathèque. Et ça, ça cartonne. Les chiffres, cette année, sont extraordinaires.
2: Vous avez été plusieurs années à la tête du FIFDH. Est-ce que des fois, il y a une forme de lassitude ou de découragement? Ou au contraire, le fait, parce que c'est des sujets qui reviennent toujours, vous dites, on était à Caracas, la situation n'a pas tant changé, on a l'impression de passer d'un génocide à une catastrophe, à un attentat, de manière qui parfois peut être un peu décourageante, ou au contraire, le fait d'être engagé dans ce type de manifestation, ça permet de lutter contre cette impression d'écumer un bateau qui coule.
1: Au bout de 9 ans, c'est pour ça que j'ai décidé d'arrêter. Je pense que 9-10 ans, c'est souvent un cycle dans ces directions artistiques très engagées. Je ne veux pas parler tout le monde, mais ça se constate. Hein. Souvent, au bout de 10 ans, on a un peu fait le tour de la question. Et je m'étais dit, il faut que j'arrête avant de devenir comme une espèce de cassette qui tourne en rond, à tenir toujours le même discours. Et quand on sent cette espèce d'automatisme, quand je venais à la RTS, où je me disais, non, ça va, je suis encore engagée, mais c'est juste le moment, il faut savoir quitter un job ou une mission au moment où on est en haut de la vague et pas en bas. Et j'ai réussi à partir au moment où j'étais juste en haut de la vague, mais je pense que 2 ou 3 éditions de plus, et j'allais devenir un peu robotique, ouais.
0: Les films, vous avez dit dans une interview que c'était une manière de voir ce qui se trame ailleurs, et puis aussi comme si on voyageait en fait avec le cinéma. Puisqu'on parle voyage, j'aimerais évoquer avec ce son une autre manière de voyager qui vous est chère.
3: Vendredi, Valorbe, 5h47. Pour le dernier Orient Express aussi, c'est l'accueil froid du buffet de la gare. Pour sa dernière édition, le Simplon Orient Express n'est pas décoré. Il faut dire que personne n'est plus fier de cette ligne autrefois si fastueuse. À chaque poste frontière, on change les motrices, alors qu'avant, le train entier reliait Paris à Istanbul. De tout ce luxe révolu, il ne reste depuis longtemps que 2 wagons pour l'ensemble du trajet. Plus trace des voitures douches mises en service en 1930. Et chose curieuse, c'est surtout le progrès technique qui a condamné cette ligne. La voiture, l'avion ont pris sa place.
4: Attention au départ.
3: Pour ce dernier voyage, beaucoup de journalistes et quelques mordus du chemin de fer ont embarqué à Paris. Ils ont pris d'assaut l'ultime wagon-lit qui coûtait plus cher que l'avion sur le même trajet. En ajoutant le prix des repas, l'inconfort, la saleté des compartiments et les 60 heures de voyage, on voit que l'avion est beaucoup plus rentable. Poésie mise à part, côté romanesque en moins, évidemment.
0: Archive de la RTS de mai 1977, où l'Orient Express arrive pour la dernière fois en gare de Valorbe. Plus aucune trace du luxe d'antan, seuls 2 wagons ont survécu. Et les voyageurs qui ont embarqué sur ce dernier train sont principalement des journalistes et quelques nostalgiques de voyages en train. Vous êtes une grande voyageuse en train, Isabelle Gatiker.
1: Je suis complètement fanatique des voyages en train. Je ne cesse de voyager en train et je choisis de voyager dans un pays souvent parce qu'il y a des trains.
0: Notamment. vous pouvez pas nous laisser comme ça. Il nous faut de la narration, il nous faut des exemples.
1: J'ai pris le transsibérien entre Moscou et Pékin. J'ai pris des trains en Iran, de Ispahan à Shiraz. J'ai pris des trains en Syrie, de Damas à Alep. J'ai traversé la Laponie l'été dernier en train. J'ai pris des trains en Éthiopie, jusqu'à Daridawa, depuis Addis Abeba. Et j'ai traversé les États-Unis aussi en train, il y a 2 ans, juste avant l'élection de Trump, de New York à San Francisco. Et je continue à prendre le train dès que je peux. Il y a quelque chose dans la lenteur du voyage et dans la transformation qui me fait un bien fou.
0: On attend justement l'arrivée. On fantasme l'arrivée et on observe le trajet, il y a de ça,
1: on a le temps de rêver, on a le temps de voir le paysage se transformer. Je pense qu'on réfléchit mieux aussi quand on est en mouvement. On réfléchit, on prend de la distance par rapport aux choses. On se réjouit de l'arrivée, on se réjouit simplement du voyage.
0: Et vous faites quelque chose ou bien vous regardez juste le paysage? Parce que ça peut être long, hein, certains des trajets que vous avez nommés.
2: Oui, puis là, vous
0: n'avez
2: pas cité que des trains de nuit, c'est aussi des trains de jour où on est vraiment assis toute la journée.
1: J'ai des souvenirs de jeux d'échecs en Russie, vers Oulan-Udé, en République bouriate, et à boire de la vodka avec des militaires. J'ai des souvenirs aux États-Unis avec les Mormons. En fait, les Mormons et les Amish prennent beaucoup le train parce que ils n'ont pas le droit de prendre l'avion ou la voiture. Et donc, des familles entières de Amish. J'étais avec mes enfants. Ils étaient absolument fascinés par nous parce qu'on est Suisses. Et les Amish sont Suisses aussi. C'est « Oh, we are the same family !» Et donc, on avait des conversations avec ces Amish. Et ça, c'est aussi des rencontres. On revient au hasard. Ces rencontres de hasard qui sont quand même extraordinaires dans les trains.
0: Et c'est bien le propos d'une certaine Anne-Marie Schwartenbach aujourd'hui, Pascaline, c'est à vous.
5: Mais bon, mais c'est un bon bouquin, je veux dire, c'est sérieux, c'est un classique.
6: Butiner, bouquiner.
2: Effectivement, Anne-Marie Schwartenbach, l'autrice dont je vais vous parler aujourd'hui, et dont le nom ressort parfois dans les articles de journaux quand on parle de votre amour du voyage, et peut-être aussi de votre sensibilité aux problématiques du monde et des droits. À ce moment-là de sa vie, donc on est en automne 1938, au moment de juste avant le livre dont je vais évoquer quelques passages, elle est en cure de désintoxication dans une clinique d'Yverdon. C'est quelqu'un qui avait des gros problèmes de consommation de drogue, c'est d'ailleurs pas la première fois. Après chaque catastrophe politique, comme l'invasion de l'Autriche par les Allemands en mars 1938 ou le démembrement de la Tchécoslovaquie commencé en septembre 1938, ainsi qu'avec chaque visite qu'elle fait dans ces pays à des fins journalistiques, ses problèmes de drogue et son état dépressif s'aggravent. Note Roger Perret qui a largement contribué à la diffusion de son œuvre. Mais là, on est au début de l'automne 1938 et elle fait une rencontre à Zurich avec une autre grande voyageuse suisse qui est Ella Maillard. Et alors, pourquoi je vous parle de ces deux femmes? C'est parce qu'en juin de l'année suivante, en 1939, elles vont quitter la Suisse ensemble. Alors, elles ne partent pas en train, cette fois. Alors, Anne-Marie Schwartenbach a beaucoup voyagé en train, dans l'Orient Express, d'ailleurs, dont on a entendu un tout petit bout du dernier voyage. Là, elles partent avec la Ford Roadster Deluxe que vient de lui offrir son père. Et d'ailleurs, c'est tout à fait instrumental dans le voyage, parce que c'est un voyage assez difficile dans lequel elle s'apprête à se lancer. Il faut une voiture robuste. D'ailleurs, la voiture elle-même va devenir un personnage. On parle de la mécanique de la voiture, de comment elle a souffert, sur quelle route, comment ils sont débrouillés pour passer à travers toutes sortes de météos avec cette Ford. Et elles partent pour l'Afghanistan. De ce périple qui est inédit pour deux femmes seules. Elles sont sans guide, sans interprète, elles sont surtout sans homme. Elles sont sorties deux livres, La voix cruelle d'Ella Maillard, dans lequel d'ailleurs Anne-Marie apparaît sous le nom de Christina. C'est visiblement sa mère qui avait insisté pour qu'elle ne soit pas dans le livre sous son vrai nom. Et puis un autre livre que j'ai feuilleté aujourd'hui pour vous qui s'appelle Où est la terre des promesses. C'est un recueil de chroniques qui date toutes de ces années-là, donc 1939 et 1940, une autre drôle d'époque, une sorte de point de bascule à laquelle cette grande sensible n'est pas aveugle. Elle écrit par exemple en traversant les Balkans. Autrefois, on avait une élite, à savoir les gens qui parlaient allemand. Et aujourd'hui, nous apprenons qu'il y a des Allemands, colons amenés par Marie-Thérèse, émigrants et autres jusqu'en Serbie. Et beaucoup de ces Allemands pensent qu'il serait préférable de faire à nouveau partie d'un grand Reich. Alors chaque chronique fait quelques pages, donc c'est vraiment lire ce livre, c'est un peu comme suivre les cailloux du petit poussé au fil du trajet de ces deux femmes vers l'Afghanistan. Et je dois dire qu'en entrant dans le livre, je dis pas ça souvent quand je lis des livres sur cette antenne, mais j'ai trouvé quelque chose d'un peu daté. Je dois dire que je me suis un petit peu ennuyée. On a une grande admiration pour les écrivains voyageurs en Suisse. On a tout cet imaginaire du voyage, justement des trains, vous le racontez très bien, et puis ces anecdotes, tous ces personnages farfelus et particuliers qu'on rencontre sur les routes. Mais il y a aussi quelque chose d'une sorte de détachement et puis beaucoup de descriptions. Il y a quelque chose d'assez bourgeois en fait dans ces textes-là. Mais heureusement, quand on avance un petit peu dans ces chroniques, on se rend compte que Schwartenbach, elle a des vraies fulgurances qui contredisent cette impression de détachement ou en tout cas d'une certaine richesse à avoir la chance de se laisser porter par le voyage, notamment quand l'histoire avec un grand H vient heurter son propre trajet, particulièrement parce que, donc évidemment, 1939-1940, c'est la guerre qui s'installe en Europe. Elle écrit « Je m'étonne maintenant des notes que j'ai prises pendant ce voyage. J'ai oublié la plupart des noms, je n'ai même pas envie de raconter les légendes que j'ai recueillies, tout est comme recouvert de cendres. » Et pourtant, on sent qu'elle n'est jamais fermée à une forme de beauté, et je trouve que c'est ce qui est assez lumineux dans le texte. Elle écrit aussi « Nous sommes ainsi, malgré la fureur des incendies, nous prenons plaisir à la vue de perles, du bleu de la mer, d'une heure de paix. Nous détournons les yeux des champs de ruines, afin d'apprendre tous la même prière. Seigneur, aide-nous à endurer cette vie. » Donc ce voyage, quand même, pour que je ne vous laisse pas complètement en suspens, mais que vous sachiez où il va sous la pression à la fois des addictions d'Anne-Marie qui ont de la peine à prendre le second plan, et puis du contexte international. C'est un tournage qui va un petit peu, un voyage qui va un petit peu tourner au vinaigre. Elles vont finir par se séparer, les deux voyageuses, mais aussi parce qu'on découvre deux femmes profondément différentes dans leur rapport au monde. Et ça m'a vraiment interpellée en lisant. C'est notamment présent dans la postface. Je cite donc Roger Perret: « Influencée par la pensée hindouiste et bouddhiste, Ella Maillard était convaincue que la purification intérieure était la condition à remplir avant d'affronter les dangers et le chaos du monde extérieur. Alors que pour Anne-Marie Schwarzenbach, le malheur des autres, surtout quand il est aussi énorme que dans une guerre, interdit tout droit au bonheur personnel. »
0: Où est la terre des promesses avec Ella Maillard en Afghanistan, 1939-1940? C'est aux éditions Payot. Isabelle Gatticker, plutôt Ella Maillard ou Anne-Marie Schwarzenbach?
2: Sur cette dernière opposition qui les caractérise tellement.
1: On m'a toujours comparée à Anne-Marie Schwarzenbach, elle me colle à la peau, parce que je lui ressemble physiquement, parce qu'elle était originaire d'un village à côté du village de mon père à Zurich. Et parce qu'elle était très attachée à l'Engadine, où j'ai aussi mes racines, dont ma mère est originaire. Et puis elle a eu son fameux accident, son tragique accident de vélo à Sils Maria, où je me suis mariée d'ailleurs aussi. Mais je me reconnais beaucoup plus dans la personnalité d'Ella Maillard et dans sa joie. Il y a une part de la vie d'Ella Maillard qui me fascine, c'est ses voyages en bateau. Elle a été une grande navigatrice avec Miette de Saussure, qui était la mère de Delphine Seyrig. Elles ont traversé en bateau jusqu'en Corse et elles avaient 18-19 ans sur un tout petit bateau en bois. Et là aussi, les gens n'en revenaient pas à deux femmes comme ça, seules sur un bateau. Et c'était bien avant le voyage en Afghanistan.
2: Donc c'est comme ça, on cherche d'abord sa paix et son bonheur pour pouvoir le faire rayonner vers l'extérieur.
1: Absolument, on ne peut pas faire rayonner la joie si on ne l'a pas en soi-même.
0: Vous êtes partie voyager seule, vous, à la Ella Maillard?
1: Oui, au Brésil, quand j'avais 24 ans. J'ai fait un grand voyage toute seule de 3 semaines à Rio, Brasilia et Salvador de Bahia. Et j'ai adoré voyager seule et je me suis jurée de le refaire. Et je n'ai jamais eu l'occasion, j'ai jamais pris l'occasion. Ayant des enfants, je les emmène avec moi maintenant.
2: Ils finiront par être grands,
0: c'est voilà. Ça. Et vous pourrez repartir voyager seule. Isabelle Gatticker, vous êtes notre invitée jusqu'à 17h. On parcourt, votre vie riche, intense, notamment de politique culturelle, de combat pour les droits humains. Et puis, on parlera peut-être aussi de votre amour des bibliothèques, parce que là, on a évoqué les livres, mais vous aimez aller gratter et chercher des œuvres. On en parle tout à l'heure après les infos. Tout de suite, il est 16h.
7: Les électeurs russes se rendent aux urnes ce vendredi. C'est le premier jour d'un scrutin législatif qui a lieu jusqu'à dimanche. Le parti Russie Unie de Vladimir Poutine devrait le remporter plus de 4 ans après le début de la guerre en Ukraine. Un scrutin pour renouveler les 450 sièges de la Douma, la chambre basse du Parlement russe. Les premiers résultats sont attendus dans la foulée. Ces législatives sont les premières depuis le début de l'offensive à grande échelle lancée par Moscou en Ukraine en février 2022. Elles sont également organisées dans les territoires de l'Est de l'Ukraine occupés et annexés par la Russie. En Russie encore, 2 filiales de Nestlé placées provisoirement sous administration d'une société russe. Nestlé indique avoir pris connaissance du décret présidentiel validant cette opération. Le géant veuvezan de l'alimentation évalue la situation et les options. Nestlé dit s'engager à prendre toutes les mesures nécessaires pour protéger ses droits et assurer la continuité de ses activités dans l'intérêt en particulier de ses salariés. Nestlé reste propriétaire de ses sociétés mais ne peut plus prendre de décision à leur égard. Tous les blessés de l'accident mortel de car la semaine dernière à Souche dans les Grisons sont rentrés aux Pays-Bas ou en cours de transfert vers un hôpital néerlandais. Les 4 derniers blessés encore hospitalisés ont quitté la Suisse. Une organisation hollandaise s'occupe désormais du rapatriement des corps des 5 victimes décédées. 4 femmes et un homme de 70 à 80 ans ont perdu la vie dans l'accident. Tous étaient de nationalité néerlandaise. Après y avoir siégé 10 ans, la libérale radicale Violaine Blétry de Montmolin va quitter le conseil communal de Neuchâtel à fin juin 2027. La chef du dicastère du développement territorial, du logement et des bâtiments se retire de la vie politique. Âgée de 50 ans, elle ne souhaite pas être candidate au conseil d'État pour succéder au PLR Laurent Favre, qui lui va quitter le château fin mars. L'ONU annonce plus de 1000 cas de violences sexuelles depuis le début de la guerre en Ukraine il y a 4 ans. La Russie est responsable de 89% d'entre eux, selon un rapport publié à Genève. Des viols, des mutilations, des chocs électriques ou encore des coups ont été observés. L'armée, le personnel pénitentiaire et les forces de sécurité sont en cause, affirme la mission des droits humains en Ukraine du Haut Commissariat aux droits de l'homme. Le reste des violations est attribué aux autorités ukrainiennes. Il faut soutenir les exploitations en Suisse mises à rude épreuve après l'été caniculaire, c'est ce qu'estime la FENACO. La coopérative agricole alloue une contribution sécheresse de plus de 7 millions de francs à 13 000 entreprises agricoles. Fin août, Migros annonçait la mise à disposition de 2 millions pour le secteur agricole. Et en septembre, la hausse attendue des prix du lait et des pommes de terre à la suite de la sécheresse et de la canicule de cet été n'est pas encore effective dans les grands supermarchés en ligne. Le prix indicatif du lait n'entrera en vigueur que le 1er octobre, d'après l'Union suisse des paysans. La météo assez ensoleillée en plaine, seulement en partie en montagne avec de nombreux cumulus. 22 degrés, demain samedi bien ensoleillé. Localement, quelques bancs de brouillard matinaux, 9 degrés le matin, puis 23. Dimanche, même topo, 25 degrés, avec un vent d'ouest modéré sur la Joie et le nord du plateau.
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0: La prudence est de mise si vous circulez sur le contournement sud de Lausanne, car la police signale toujours la présence d'objets entre la Maladière et Écublens en direction de l'échangeur d'Écublens sur le contournement de Genève. La circulation est dense et le temps de parcours rallongé d'une demi-heure environ entre l'aéroport et la douane de Bardonnay en direction de la France. Et en Suisse alémanique, sur l'autoroute Bern-Zurich, une surcharge de trafic provoque un retard d'une demi-heure environ entre Krickstetten et l'échangeur de Erkingen en direction de Zurich. Sur la 2, Cassou-Lucerne, le bouchon à l'approche du portail sud du tunnel du Gothard s'est réduit à 4 km pour une attente d'une quarantaine de minutes en direction du CERN.
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0: Bienvenue si vous nous rejoignez dans cette drôle d'époque jusqu'à 17h, toujours avec Renaud Musy en régie et notre invitée Isabelle Gatticaire. Vous avez été choisie l'an dernier à la tête de la culture de Lausanne parmi 150 candidats. Une genevoise qui débarque à Lausanne, mais qui connaît bien Lausanne puisque vous avez enseigné à l'ÉCAL. J'aimerais qu'on revienne quelques instants quand même sur votre passage. Je dis passage, mais je crois que c'est volontaire de ma part, à l'Office cantonal de la culture et des sports à Genève entre 2022 et 2024, parce que ça n'a pas duré longtemps. Vous êtes partie après 2 ans. 2 ans, c'est court. Brièvement, pourquoi être partie ?
1: Ben, en fait, j'ai fait un burn-out. Ça arrive. Et après des années à travailler, m'engager, on en parlait. Puis parfois, il faut se rendre compte que cette énergie-là, elle a, quand on n'apprend pas à se préserver, on peut avoir un coup personnel. Et là, ça a été un coup extrêmement dur. Parce que c'était un vrai burn-out. Enfin, il n'y a pas de faux burn-out, mais disons un burn-out massif. Et ça, c'est 2 ans pour se remettre. Hein, c'est prouvé médicalement et ça m'est arrivé. Et j'ai dû m'arrêter. J'ai dû faire une pause. Et j'ai envie de dire, ça arrive quand même plus souvent qu'on ne pense, mais pas grand monde en parle. Et je me dis que c'est peut-être aussi l'occasion de revenir là-dessus.
0: J'ai pas l'impression que vous en parlez souvent en travaillant sur cette émission. J'ai lu nulle part burn-out, ou bien que on avait plutôt l'impression entre les lignes que c'était parce qu'il y avait des complexités ou des soucis dans le management, dans l'organisation, dans cette politique genevoise qui, ben voilà, vous avez gentiment poussé à quitter. Mais le mot burn-out, le mot cassure, j'ai pas l'impression de l'avoir lu ni entendu.
1: Non, j'en ai jamais parlé. Mais effectivement, je pense que c'est sain, c'est important d'en parler, et c'est important de dire qu'on peut aussi guérir, et qu'on peut aussi vraiment reconstruire sa vie et retrouver de la joie au travail. C'est ce que j'ai réussi à retrouver maintenant, et retrouver et continuer à s'engager pleinement et à retrouver sa joie et son enthousiasme, et travailler avec une efficacité redoutable, mais sans se mettre en danger mentalement.
0: J'ose la question quand même, vous ne l'avez pas senti venir ?
1: Non, on est fatigué avant, au contraire, on a même plus d'énergie souvent juste avant un burn-out, le cerveau vraiment lance les derniers...
0: Il est en mode survie. Appels.
1: Exactement. Donc non, ça arrive du jour au lendemain, et après, c'est 2 ans pour se reconstruire. On peut travailler parfois pendant ces 2 ans, mais on n'est pas réparé.
2: Et comment est-ce qu'on se répare alors ?
1: On se répare quand même souvent avec de l'aide. J'ai eu un extraordinaire psychiatre, François Crespo, dont je suis toujours très proche. Il a pris sa retraite, maintenant il vit à Paris, il fait plein d'autres choses. Et qui m'a vraiment aidée avec la thérapie comportementale cognitive, la psychologie positive, vraiment un homme extraordinaire. Et parfois dans sa vie, effectivement, de trouver le bon psychiatre ou psychologue, ou peu importe, ça peut changer la vie. En tout cas, cet homme, il m'a vraiment transformée.
0: Est-ce que vous avez changé dans votre rapport au travail ? Parce que quand on lit par contre des articles de presse sur votre parcours, on lit bien sûr votre optimisme, mais on voit votre force de travail, votre engagement, votre persévérance, on sent l'effort. Est-ce que ça a changé ? Ou bien il y a toujours la même envie, la même intensité, mais sur des temps peut-être plus courts ? Comment vous gérez actuellement qu'est-ce que vous avez appris de ça ?
1: J'ai appris quand même à me préserver, mais ça ne veut pas forcément dire qu'on travaille moins. En fait, un burn-out, il ne vient pas parce qu'on travaille trop, c'est parce qu'on travaille dans le stress. C'est vraiment lié à l'angoisse et au stress et au sentiment de ne pas pouvoir avoir le contrôle sur les choses.
0: On a reçu quelqu'un spécialisé sur le burn-out qui nous disait que ce n'est pas la quantité de travail, c'est le manque de qualité de récupération.
1: C'est juste, en grande partie. Après, chaque histoire est personnelle, hein. Il y a aussi parfois des facteurs externes. Mais en tout cas, j'ai appris à continuer à mettre de la joie, mais pas forcément à me sentir toujours responsable entièrement de tout et de tout le monde, et peut-être parfois un tout petit peu à lâcher prise. Et je travaille dans un environnement quand même extraordinaire aussi, là, au service de la culture, avec des gens extrêmement bienveillants, extrêmement énergiques. On est vraiment, c'est aussi l'ambiance de travail, elle est vraiment magnifique, et ça aussi, ça me préserve. C'est une chance.
0: Isabelle Gatticaire, à Genève, vous aviez eu le temps quand même de développer des politiques culturelles assez novatrices, hein, notamment sur la rémunération des artistes, la lutte contre le harcèlement, notamment aussi des dispositifs de soutien à la création. Vous avez aussi favorisé la présence de Genève durant les Jeux Olympiques de Paris, ou encore favorisé aussi la mise en place du musée de la bande dessinée. Est-ce qu'il y a des choses que vous n'avez pas pu terminer à Genève, dont vous vous inspirez dans votre poste actuel à la ville de Lausanne ?
1: Mais il y a une chose que j'avais lancée à Genève, au canton, c'est un appel à projet qui existe encore, qui s'appelle Champs Libres, pour ouvrir des nouveaux projets sur d'autres territoires, des projets culturels hors des lieux culturels classiques. Et effectivement, c'est un projet dont on s'est inspiré avec ma collègue Sonia Meyer. On va lancer un projet qui s'appelle Nouveau Territoire. On le lance là dans 2 ou 3 semaines à Lausanne, pour permettre justement aux acteurs culturels, actrices culturelles, aux institutions d'aller développer des choses complètement novatrices un peu partout. Là où la culture n'existe pas encore, ça peut être dans des supermarchés, des gymnases, des peu importe. Et ça, je me réjouis beaucoup de voir ce que ça va donner. Je crois que c'est vraiment important d'occuper l'espace maintenant pour l'offre culturelle en général, et puis à Lausanne évidemment en particulier.
0: Que mettez-vous dans le mot culture, Isabelle Gatticaire ?
1: C'est effectivement, alors c'est une excellente question, il y a de tout. On dit toujours, par exemple, quand on a sorti le monitoring des publics, 85% de la population lausannoise fréquente l'offre culturelle lausannoise, il faut toujours dire subventionnée, parce qu'en fait 100% des personnes consomment de la culture, tout le monde. Je crois que même les malades dans le coma à l'hôpital, on leur passe de la musique. Tout le monde, d'une manière ou d'une autre, va danser, tout le monde écoute de la musique, tout le monde regarde des séries, joue aux jeux vidéo, donc absolument la consommation culturelle, elle est propre à tout le monde. Ça peut inclure tout ce qui est créatif. Parfois, effectivement, ça pique, on se dit, est-ce que des vidéos TikTok, c'est de l'offre culturelle ? Moi, je pense que oui, même si parfois, ben, c'est peut-être, ça semble peut-être un peu facile, ça l'est toujours moins que ce qu'on pense. La pop culture et de la culture aussi, ça c'est quelque chose d'extrêmement intéressant. Et il faut toujours s'intéresser à cette offre culturelle type pop culture ou culture populaire, parce que c'est souvent là que se créent les récits communs qui font notre époque.
2: Qu'est-ce qui vous a le plus surpris dans l'offre culturelle subventionnée, que vous, peut-être dont vous ignoriez l'existence avant d'arriver à la ville, où vous vous êtes dit « tiens, ça je m'y attendais pas ».
1: Par exemple, on en parlait tout à l'heure, il y a un événement que j'ai trouvé extraordinaire il y a, je crois, 3 semaines, c'est Chansons en chœur. C'est lancé par la Fondation pour l'animation socioculturelle lausannoise, donc à la ville de Lausanne. Et la FASL réunit en fait le grand public, il y avait peut-être 2000 personnes devant la cathédrale, un samedi soir pour chanter du Alain Souchon, du Zazie, des grands tubes.
2: De la pop, du coup.
1: De la pop, absolument. Et je suis allée avec une grande curiosité et j'ai adoré cette soirée. J'étais avec mes enfants qui ont aussi adoré, qui m'en parlent encore. Et j'ai découvert la puissance de ce que ça peut être en fait de chanter ensemble. Chanter, oui, aussi de la pop culture.
0: Là, on est loin des institutions mastodontes qu'on évoquait tout au début de Drôle d'époque, du théâtre bien établi, du Vidi, de l'Opéra de Lausanne, de l'OCL, etc. Vous êtes quelle consommatrice de culture ? Vous allez partout ?
1: De tout. Bah, hier soir, j'étais aux Jumeaux voir le Boulimie Comedy Club.
0: Donc alors, ça, c'est le club de jazz et de valorisation de la musique actuelle qui avait été mis en place sous l'ère Kinzer, où notamment il y a un partenariat avec les écoles aussi de jazz pour favoriser l'émergence de nouveaux talents. Et alors maintenant, on mêle humour et jazz.
1: Oui, dans la même salle, c'est ce que je vous disais. Il faut ouvrir les lieux, ouvrir les usages. Exactement. Accueillir partout, mais effectivement si la salle est disponible, pourquoi ne pas accueillir de l'humour, et toute l'équipe des Jumeaux est ravie effectivement de ce mélange, et ça c'est extrêmement intéressant ce qui est en train de se passer avec le milieu de l'humour, qui est soutenu d'ailleurs par la ville de Lausanne. On a le théâtre Boulimie, un des seuls théâtres subventionnés pour l'humour en Europe. Et ce qui est en train de se passer avec le monde des stand-up et de l'humour est quand même extrêmement intéressant. Ça, c'est une forme qui est quand même à la fois extrêmement populaire, mais aussi politique.
0: À partir de quand est-ce qu'une institution, parce qu'elle est subventionnée largement, ou en tout cas de manière récurrente, devient ronronnante ?
1: Alors, c'est difficile à dire. Moi, j'ai de toute façon, comme politique, et ça, c'est important, de ne jamais commenter la programmation des lieux, sauf parfois pour dire que c'est extraordinaire. C'est difficile à dire. Je pense que c'est vraiment une impression personnelle. Peut-être à partir du moment où on ne prend pas de risques. Ça, c'est extrêmement important pour une institution, quelle qu'elle soit, de prendre des risques, d'essayer de casser quelque chose, d'essayer d'aller creuser ailleurs. Ce qu'on a fait à l'époque du FIFDH, en allant proposer des films, on en a parlé au Venezuela, mais aussi dans les prisons genevoises, dans les maisons de quartier, dans les centres de personnes réfugiées. Et là aussi, d'aller casser les codes, de tester des choses, en fait, c'est extrêmement important. Et je pense que ça s'applique à nous tous et nous toutes, de garder cette curiosité et parfois, peut-être chaque jour dans notre vie, de continuer à prendre des risques.
0: Donc la prise de risque, ça peut être de trouver des nouveaux lieux, de trouver des nouvelles synergies entre des formes artistiques, mais ça peut aussi être de mettre en scène des problématiques sociétales, politiques, une forme d'engagement.
1: Absolument, c'est de faire des tests. Et ça veut dire aussi prendre des risques, ça veut dire aussi d'accepter l'échec. Et ça, c'est quelque chose qui n'est pas forcément...
0: C'est pas très culturellement suisse, ça, en tout cas, non ?
1: Et pourtant, c'est extrêmement important. Et si on n'accepte pas qu'on peut échouer, on ne prendra pas de risque. Et si, par exemple, les politiques culturelles n'acceptent pas que parfois il peut y avoir des échecs, on ne peut pas soutenir effectivement de politiques culturelles intelligentes. On ne peut pas toujours réussir. Et heureusement qu'on ne réussit pas toujours. Et heureusement que parfois ça foire. Et heureusement qu'ensuite, on peut se relever, en tirer des enseignements. Et ce n'est qu'en tombant qu'on apprend à marcher.
2: Ça s'applique aussi aux institutions et aux organisations que vous soutenez, que la ville soutient. C'est-à-dire, on peut faire une édition de festival qui se plante et puis se dire on a essayé et puis en fait c'était pas tout à fait ça, mais on va pas pour autant perdre notre subvention au moment du monitoring, parce qu'on sait que dans toutes les attributions d'argent public, et c'est normal, il y a d'assez longs et complexes processus de dépôt de dossiers, de demandes d'aide, et puis ensuite il faut faire la preuve de résultats, de qu'est-ce qu'on a fait avec cet argent, qu'est-ce qu'on a accompli.
1: Ça, c'est important, effectivement, de voir où va l'argent public. Mais par contre, effectivement, surtout quand une institution prend des risques et qu'elle ne réussit pas, bien sûr qu'il faut, lui laisser le temps de se relever et de retester les choses. Et ça, c'est vraiment important quand on a des postes de direction de la culture, de ne pas de garder une forme de bienveillance et de tendresse aussi et de joie et de pas, surtout pas se croire tout puissant.
0: Quel regard vous portez alors sur les affaires qui ont beaucoup fait couler beaucoup d'encre, notamment par rapport au Ballet Béjart, à l'OCL, qui ont eu des soucis de gestion des budgets, de gouvernance, de ressources humaines. Quel regard vous portez alors sur ces erreurs, sur ces faux pas? Est-ce que la ville doit continuer à soutenir coûte que coûte? Jusqu'où? C'est quand même de l'argent public.
1: Alors c'était avant mon arrivée et effectivement la ville de Lausanne, et je pense à raison, a décidé de continuer à soutenir et l'OCL et le Ballet Béjart qui ont repensé, entièrement repensé leurs équipes pour les deux structures, la manière de s'organiser et financièrement. Enfin, c'est des cas qui sont complètement différents. Dès qu'on met des équipes ensemble, de toute façon il y aura des crises et c'est vrai que la particularité de la politique culturelle et d'être un poste de chef de service de la culture, c'est que c'est vraiment des postes qui sont parfois un peu sismiques et il y a forcément des crises, je ne dis pas qu'elles sont

0: centre. D'une famille. À neuf. On peut s'en faut. Ne sachant que faire au milieu des autres. Le coup qui nous jettera à terre est prévu depuis bien longtemps. Nous l'attendons stupidement. Mais dans notre chute, nous ferons tomber autour de nous autant d'autres quais qu'il nous sera possible. Et ce coup sera bien le seul contact dont nous les aurons gratifiés au cours de notre brève existence. On nous relèvera, dit-on, mais même si c'est la vérité, dans cette vie nouvelle, nous serons exactement les mêmes qu'auparavant.
1: Erarit Jarit Jaka, spectacle Isabelle Gattiker que vous devez connaître par cœur, non ?
2: Oui, je l'ai vu, je crois, 5 fois. Je l'ai découvert à Vidi, quand il a été créé en 2004. Et il m'avait tellement marqué que je suis retournée le voir le lendemain. Et je suis ensuite allée à Paris le voir à l'Odéon et puis à Annecy. Il avait joué à Beaulieu. Et c'est un spectacle qui m'a absolument bouleversée parce qu'il m'a montré une manière de faire le théâtre, de créer du théâtre d'une manière que je ne connaissais pas. Et c'est vraiment un solo d'André Wilms. Ça part d'une boîte qui s'ouvre et qui devient une maison. Ça utilise la vidéo. André Wilms partait comme ça, tout à coup quittait la scène et allait se promener dans Lausanne. Et il y avait des scènes où on le voyait, il arrivait dans un appartement à Lausanne, il se faisait à manger, la pièce continuait, on le regardait sur écran en direct. Et ensuite, alors évidemment, c'était faux, mais on y croyait. Et il revenait ensuite. Et puis cette espèce de mélange entre musique, architecture, le côté de la maison, et puis les textes d'Elias Canetti, c'était extraordinaire. Je sais pas, cette pièce m'a hypnotisée. Je l'ai jamais oubliée.
1: C'était une prise de risque en 2004 de faire ça, de proposer ça de cette manière.
2: C'était en tout cas pour moi absolument, absolument nouveau. C'est une pièce qui a beaucoup marqué, qui a beaucoup, beaucoup tourné. Bruno Deville, le Lausannois qui était à la vidéo, a tourné, je crois, pendant 2 ans. Ça, il m'en parlait encore dernièrement avec cette pièce dans le monde entier. Donc, je ne sais pas si c'était entièrement novateur, mais elle a en tout cas vraiment touché son époque.
1: Mmh. Il faut mêler les disciplines, hein. Ça c'est quelque chose qui vous est cher, on a entendu. Et là c'est vraiment le cas.
2: C'est juste, il mélange absolument la vidéo, le théâtre, la poésie, la musique. Hein. Il y avait le Mondrian Quartet avec
3: qui est sur scène.
2: Qui est sur scène.
3: On voit les musiciens jouer derrière André Wilms, autour de lui.
2: Ouais, la musique est un élément absolument central de la pièce. Ouais.
1: De plus en plus, les musiciens sont présents sur les scènes de théâtre parce qu'ils disparaissent aussi de la musique actuelle. Hein. On écoute une bande, donc les musiciens on ne les voit pas forcément, ça c'est aussi dans les nouveautés, ça c'est une émotion forte. Vous avez souvent des émotions fortes lorsque vous allez dans des spectacles d'art vivant. Est-ce qu'il y a aussi des choses qui vous barbent, auxquelles vous adhérez pas, qui vous emportent pas?
2: Évidemment.
1: Bien, vous êtes bon public, Isabelle Gattiker.
2: Non, je suis très bon public, mais évidemment, comme tout le monde, puis parfois, on est simplement fatigué ou pas d'humeur. L'humeur et le moment de la journée, le moment de la semaine, il est extrêmement important. On ne va pas percevoir une pièce de théâtre, un film, un concert de la même manière. Mais dans ces cas-là, ça ne m'embête pas du tout. Je médite, je pense à autre chose, je me laisse embarquer.
3: Mais vous restez.
2: Oui, toujours.
3: Et vous n'êtes pas de ce public qui se lève puis qui part.
2: Surtout pas, c'est beau l'ennui aussi parfois. Je pense que c'est quelque chose à apprivoiser qu'on a un peu oublié et on se détend beaucoup en s'ennuyant. Ça fait du bien de s'ennuyer parfois.
1: Public qui est invité à se rendre en ville de Lausanne ce week-end à partir de ce soir, se passe le festival La Belle Suisse avec notamment ce groupe de Lausannois. Les écoutes.

0: Été passé des Lausannois de 24 carats qui seront en concert ce soir dans le cadre du Label Suisse. Tout le programme est en ligne. Il y a énormément de concerts qui se passent aujourd'hui, demain, après-demain. Projet de la ville de Lausanne avec le soutien notamment de la RTS. Isabelle Gatticard, vous êtes la chef de la culture de la ville de Lausanne. Un des chantiers que vous avez lancé depuis votre arrivée à la tête du département, c'est définir une nouvelle stratégie de durabilité pour la culture lausannoise. Ça concerne les arts vivants, les arts visuels, la musique et le cinéma. Concrètement, ça veut dire quoi ?
1: Ça veut dire qu'effectivement, la culture a un rôle à jouer dans la lutte contre le réchauffement climatique et puis dans le fait de repenser nos habitudes. Et évidemment, tout le défi dans le monde culturel, c'est de pas empiéter sur l'offre culturelle et sur la richesse de l'offre culturelle. Il faut continuer à inviter des artistes du monde entier, ça c'est important. Après, on peut les inviter dans le cadre de tournées, par exemple. On peut s'assurer que ces personnes ne font pas l'aller-retour depuis Tokyo pour une soirée ou une conférence. Venir en train depuis Tokyo, on pouvait à l'époque. Et effectivement, il y a plein de choses à repenser. Si on pense par exemple aux maisons d'édition, de ne pas plastifier les livres. Donc il y a pas mal de mesures à mettre en place qui ne modifient pas sensiblement l'offre culturelle, mais qui permettent vraiment de repenser les habitudes. On pense aussi aux gobelets, par exemple, réutilisables dans les festivals. Et Lausanne a aussi un rôle à jouer. Jusqu'à maintenant, on n'a pas encore de guidelines, en fait, pour le monde culturel lancé par la ville de Lausanne. Donc ça, c'est un projet qu'on va rendre public, qui avait été initié par Michael Kinzer aussi, et qu'on va rendre public dans quelques mois, pas si longtemps.
2: Il y a parfois un peu des résistances dans le monde de la culture sur ces questions de durabilité, pas tant pour des questions de valeur, parce que là c'est plutôt bien partagé, mais parce que c'est des milieux où il y a beaucoup de gens extrêmement précaires et qui du coup en fait sont déjà dans une forme d'économie de durabilité pour eux-mêmes, elles-mêmes, et l'impression que la ville ou les personnes qui financent la culture vont maintenant ajouter encore des règles peut créer comme ça des frictions. Comment est-ce qu'on communique ce genre de problématique avec un milieu qui, dans sa majorité, en fait, ne croule pas sous les moyens et donc n'a pas forcément la possibilité de faire
0: choix, ouais,
2: tellement plus que ce qu'elle fait déjà à certains endroits, ou au contraire, est-ce qu'on en a une fausse idée et que finalement, même des tout petits pas valent la peine ?
1: Alors comment est-ce qu'on construit en fait une stratégie de durabilité ? On la construit comme on doit toujours construire les politiques culturelles, c'est-à-dire en dialogue. Cette initiative, elle a été portée en fait par l'Université de Lausanne, par le Centre de durabilité de l'Université de Lausanne, a été construite en dialoguant avec les milieux culturels, en les interrogeant, en leur demandant aussi ce qui leur semblait possible. Et donc, effectivement, en essayant de prendre en compte aussi les besoins et le contexte financier, parce qu'effectivement, si ça coûte trop cher, à moins que la ville de Lausanne finance la différence, ben on peut pas obliger les institutions. Mais par contre, on a senti beaucoup d'intérêt, oui, bien sûr, une méfiance, parfois. Est-ce que vous allez de nouveau nous obliger, etc. Mais on a aussi senti vraiment un intérêt. Et ne serait-ce qu'en mélangeant les acteurs culturels, on peut imaginer aussi des initiatives, par exemple en partageant des décors, en partageant du matériel, où parfois, en fait, la durabilité fait aussi faire des économies. Si on achète une table de mixage et qu'on la partage à 10 au lieu d'acheter 10 tables de mixage, ben effectivement, c'est meilleur pour l'environnement, donc il y a de tout.
0: De manière plus globale, comment est-ce que vous envisagez de soutenir les artistes et les petites structures culturelles, justement souvent plus fragiles, qui se trouvent dans des situations plus précaires ? Parce qu'on a évoqué le subventionnement des grandes institutions lausannoises qui font rayonner Lausanne à l'extérieur, à l'international, etc. Mais pour les plus petits artistes, pour ceux qui sont toujours un peu à la marge et puis qui sont vraiment dans des situations de galère, qu'est-ce que vous leur proposez à eux ?
1: Alors la ville de Lausanne, et ça c'est vraiment à l'initiative du syndic Grégoire Junot, qui est très engagé sur les questions de rémunération. C'est aussi en partant quand même de la question de la rémunération, qui est plus vaste et parfois complexe qu'on ne le pense. Mais la ville de Lausanne est donc à chaque fois qu'on touche des subventions culturelles de la ville de Lausanne, il faut appliquer un salaire minimum de 28 francs 60 cette année de mémoire. La LPP au premier franc, donc on oblige en fait quasiment les institutions culturelles qui touchent des subventions à plus de 100 000 francs, en tout cas d'appliquer des rémunérations qui soient décentes et de cotiser pour la retraite de tous les employés des institutions culturelles. Donc ça, c'est déjà un geste fort. Après, on dialogue aussi avec les différentes branches qui ont des barèmes salariaux. Et là aussi, on est en plein travail pour les accompagner, encourager ces barèmes et effectivement adapter aussi nos subventionnements à ces barèmes de salariés.
2: On a beaucoup parlé de la Belle Suisse, puisque c'est ce week-end, ça commence aujourd'hui. Les musiques actuelles se plaignent très souvent d'être le parent pauvre de la culture subventionnée, en tout cas d'avoir plus de difficultés à accéder à des structures, ou à une structuration et à des subventions. Est-ce que c'est le cas? Quel retour d'expérience vous avez, vous, et qu'est-ce qu'on peut faire?
1: Alors, Michael Kinzer, justement, mon prédécesseur, a fait quand même un travail extraordinaire pour les musiques actuelles dont il est fin connaisseur et dont j'hérite. En lançant notamment des lieux culturels, on a parlé des jumeaux, mais on a aussi fait la rénovation du Romandie qui a rouvert, l'ouverture de la Brèche, une autre salle de concert. Et Lausanne, maintenant, est quand même un des hubs européens des musiques actuelles. Alors ça, il faut le savoir. En tout cas, en Suisse romande, les gens viennent jusqu'à Lausanne et depuis Zurich pour assister à des concerts. Il y a cette ligne géographique qui va vraiment des docks jusqu'au Romandie, qui est remplie de clubs. On parlait tout à l'heure de la datcha aussi, par exemple, des petits lieux aussi qui accueillent des artistes musiciennes et musiciens. Donc effectivement, il y a beaucoup qui reste à faire. Évidemment qu'il y a une discrépance entre les musiques actuelles et les musiques classiques. C'est une différence qui est aussi essentiellement historique, hein, il faut le dire. Et il faut continuer, c'est un travail qui doit continuer absolument.
0: On entend la diversité des lieux culturels lausannois, notamment ces nouveaux lieux, ou en tout cas qui font peau neuve dans le centre-ville notamment. Mais qu'en est-il de la fréquentation? Est-ce qu'il y a du monde? On sait que depuis le Covid, les gens sortent moins, les gens consomment moins, est-ce qu'ils consomment moins aussi de culture? Parce qu'au fond, pour que la culture tourne, il faut qu'il y ait un public et des billets qui se vendent quand même.
1: Eh bien, figurez-vous que c'est faux. Ce que vous venez de dire, en tout cas à Lausanne, est objectivement faux. J'en parlais tout à l'heure, on vient de sortir ce monitoring des publics et au contraire, on s'est rendu compte, donc c'est une enquête absolument indépendante qui a été faite, le public a grandi dans les institutions culturelles.
0: Ça vous a surpris de constater ça?
1: Oui, enfin, on le sent quand même dans les salles. En tout cas, j'ai jamais cru qu'il y avait moins de monde et je me suis toujours dit, même pendant le Covid, que la fréquentation allait revenir et au contraire encore plus fort. Mais c'est quand même autre chose d'avoir ce taux de fréquentation et de satisfaction de la population lausannoise vis-à-vis de l'offre culturelle. Et ce qui nous a frappé aussi en sortant ce monitoring, c'est combien la population lausannoise est sensible à la variété et à la diversité de l'offre culturelle. Donc, je ne sais pas dans le reste de l'Europe, mais à Lausanne, non, la fréquentation est plus large qu'avant la pandémie. Et oui, le public est fou de culture.
2: En tout cas pour les arts vivants, tout ce qui est événementiel, mais les salles de cinéma, puisque c'est votre domaine de prédilection, là on est quand même sur des chiffres qui sont mauvais, voire très mauvais.
1: Le cinéma va reprendre, ça j'y crois. Profondément. On le voit aussi dans d'autres villes d'Europe. En fait, le jeune public, maintenant, est en train de venir ou revenir dans les salles. On le voit, on parlait tout à l'heure de cette carte cultissime avec 5 francs. 5 francs la séance de cinéma dans les salles subventionnées. Et on voit les chiffres du City Club, donc qui n'est pas à Lausanne, mais juste à côté, du cinématographe du Bellevaux qui est en train de reprendre très très fort. Et le Capitole aussi, cette magnifique salle, à cette offre pour les jeunes. Et effectivement, ça redevient cool d'aller au cinéma. Donc effectivement, c'est quelque chose qu'on va repenser aussi ces prochains mois, la politique de soutien au cinéma indépendant, qui est extrêmement délicate et complexe, mais absolument passionnante. Et ça va être un des enjeux forts de ces prochaines années. C'est comment soutenir de manière juste à la fois les salles indépendantes et les festivals de cinéma, qui sont complètement complémentaires. On va beaucoup au cinéma parce qu'il y a des festivals de cinéma. Et c'est des choses qu'on va repenser aussi, effectivement, ces prochains mois.
0: Qu'est-ce qu'on peut faire d'autre que le... Là, vous avez parlé de cette carte qui permet effectivement aux jeunes d'aller consommer de la culture à moindre prix. Le prix du billet, c'est vraiment un enjeu. Il y a des essais qui sont faits, ou en tout cas des tentatives. À Vidi, il y a le prix libre. Donc on peut choisir, il y a un prix indiqué, mais on peut choisir si on met plus, si on met moins, etc. Là aussi, il y a encore des choses à faire, parce que c'est un frein quand même à la fréquentation culturelle. Le prix dans le budget d'un ménage, c'est pas forcément ce qu'on privilégie d'aller au théâtre, au cinéma, quand les fins de mois sont difficiles.
1: Et pourtant, si c'était vraiment un frein, Taylor Swift n'aurait pas autant de public. Donc c'est complexe, hein, la question du prix. Évidemment qu'il y a une question du prix, mais parfois il y a des offres gratuites qui ne touchent pas de public. On en parlait la semaine dernière lors des rendez-vous de la participation culturelle avec Fabien Morf de l'Œil du Public qui est venu rendre une étude, et c'était absolument passionnant, où il disait parfois quand un événement est gratuit, on a l'impression qu'il n'a pas de valeur et il perd du public, avec des cas concrets, précis, documentés. Donc effectivement, il faut quand même trouver un petit juste. Parfois la gratuité, parfois un prix léger, parfois peu importe. C'est à chaque fois des cas extrêmement différents. Mais oui, on s'est rendu compte aussi dans ce monitoring que le prix est quand même un frein pour 40% de la population lausannoise. Donc effectivement, on peut faire un travail, soit en baissant les prix, mais aussi, je pense, à la politique tarifaire, c'est aussi extrêmement intéressant de réfléchir à des prix, par exemple, duo, où j'en parlais tout à l'heure, un prix pour une institution qui vous donne accès à d'autres, des abonnements pour plusieurs institutions. Donc il y a aussi plusieurs choses à penser ou à réfléchir sur les prix last minute, en fait. Pourquoi ne pas, quand on va dans une institution, s'il reste des places libres, ça se fait dans beaucoup, par exemple, dans certains opéras d'Europe, où on va, ou à, je crois, à Vienne.
0: Et puis on va chercher les strapontins à 5 francs.
1: Exactement.
0: Je pensais, offre duo, que vous alliez nous annoncer, pourquoi pas, un prix pour une personne et on prend quelqu'un avec soi.
2: Oui, comme les billets de CFF, les abonnements abonnement général duo.
1: Ça serait possible. Après, nous, c'est pas nous qui fixons les prix des institutions culturelles. Nous soutenons les institutions culturelles qui ensuite sont évidemment libres et de leur programmation et de leur politique tarifaire. Donc effectivement, c'est des choses dont on peut discuter avec elle, mais que je trouve absolument passionnante. C'est en tout cas plus simple que si c'est tout gratuit, ça va marcher.
2: De ce point de vue-là, comment se porte le partenariat public-privé? Parce que les institutions culturelles, elles sont subventionnées, parfois, pas toutes, mais en tout cas une bonne partie. Mais elles sont aussi financées par d'autres organisations et d'autres acteurs de l'économie. Quelle est la qualité de ce partenariat-là, alors qu'on est dans une période plutôt d'inflation ou plutôt de resserrement du budget?
1: Il est absolument clé. Donc effectivement, à Lausanne, c'est essentiellement la loterie romande et des fondations, des mécènes, la fondation Sandeau, la fondation Lennartz et d'autres qui se créent. D'ailleurs, il y a des fondations qui se créent à peu près chaque année de soutien à la culture avec des montants différents, des ambitions différentes. Et effectivement, ça, c'est un dialogue qu'il faut mener presque tous les jours à des postes quand on fait de la politique culturelle pour avoir un dialogue, pour écouter ce que font les autres. Et parfois, justement, ces fondations privées ont des initiatives qui sont extrêmement riches et fertiles et peuvent aussi nous nourrir, nous, à l'échelle d'une ville.
0: Allez, un peu d'espagnol, ça vous fera plaisir, sans doute, Isabelle Gatica. Vamos a florecer. La, la.

0: Vamos a florecer. Ça veut dire quoi, Isabelle Gatica? Florecer?
1: Fleurir.
0: À fleurir. Moi, j'aurais pu imaginer que c'était ça. Nous fleurirons. Liliane Cañizares, voilà, qui nous amène au poids des mots en fin de semaine. Eh bien, on profite de revenir sur quelques moments forts de la semaine. Cette semaine, nos collègues Simon Matadoret et Mélanie Croubalion recevaient Gisèle Ruffer, entrepreneuse, créatrice des montres de Lens et conférencière. Rania Mdaoui, chef du service de la culture de la commune de Savièse et administratrice du théâtre Le Baladin. Nicolas Lehmann, ultra-trailer et alpiniste. Et Sarah De Palan, médecin, chef du service de santé et de prévention de la ville de Lausanne. On les écoute.
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3: Il y a quelqu'un qui m'a dit que des messieurs étaient en train de discuter de moi, puis cette femme qui lance cette montre. Et puis, ils ont dit, ah ben, au moins elle est baisable. Alors, quand vous vous imaginez que vous entendez ça, alors c'est clair que je suis baisable.
4: Mais c'est pas pour ça que vous avez une valeur.
3: Vous vous rendez compte?
5: Ça c'était quoi là, en 96?
3: C'était en 96, 97.
5: Et 1996, pas 1796.
4: C'est un peu le monde d'avant.
5: Non, c'est
4: le monde d'avant.
5: C'est effroyable.
3: Mais alors je sais pas si ça se dirait encore maintenant, hein. Mais là moi, et puis après je l'ai dit une ou deux fois, puis après j'ai arrêté de le dire. C'est la première fois que je le redis, puis je crois pas que je l'ai mis dans mon livre.
5: Ce mot-là en tout cas.
3: Non, mais parce que maintenant il y a eu MeToo, oui. Et puis on peut se permettre de dire des choses qu'on disait pas avant.
6: C'est Churchill qui disait non que si on se battait pas pour la culture, pourquoi est-ce qu'on devait aller à la guerre? C'est un peu ça. Donc c'est un peu ça, et je pense que beaucoup plus de gens qu'on ne pense ont la culture vraiment comme un trésor en fait. C'est vraiment un lieu où on peut encore réfléchir, où on peut aussi passer un bon moment, parce que je crois qu'on oublie aussi cet aspect-là parfois juste pour pouvoir se libérer un petit peu des soucis du quotidien, d'avoir sur scène quelque chose qui nous fait rire, qui nous permet de nous dégager un petit peu de nos soucis, c'est essentiel. Et il ne faut pas oublier, je pense que le baladin, c'est pareil que ce qui était le cas au TMR. Les gens ne vont pas que pour voir un spectacle, ils vont pour se voir aussi. Ils vont pour passer un moment ensemble, ils vont pour se retrouver dans le foyer avant le spectacle, ils vont pour s'y retrouver après, pour échanger aussi avec les artistes qui sont sur scène, qu'ils auront l'occasion de côtoyer après autour d'un verre, un bon verre de vin ou un bon verre d'autre chose, de jus de fruits valaisan par exemple.
5: Par exemple.
6: Mais voilà, c'est un tout. Et grâce à ça, on peut aussi mettre en avant aussi la culture autre, tout ce qui est au niveau de la gastronomie des lieux. Et ça fait un tout.
7: C'est Victor Garcin, un alpiniste français assez jeune, mais je trouve avec une grande maturité qui dit ça. Est-ce qu'on a forcément toujours besoin de trouver un pourquoi? Et j'aime aussi la montagne et ce genre de pratique de par la simplicité dans une époque justement où il y a tout qui va très vite, on a plein de médias, de réseaux sociaux, et le fait d'aller vers quelque chose de très simple, quand on grimpe comme ça, on pense que à son ascension, je trouve que la simplicité, c'est aussi pas forcément de trouver de pourquoi.
8: C'est qu'on peut être en lutte, être militant et être fécond dans le sens être sensoriel, sensuel. Et puis ça, je pense que c'est important. On ne doit pas laisser ça au capitalisme, le désir. Et il y a plein maintenant aussi de philosophes femmes. Je pense à Myriam Bahafou, peut-être que vous connaissez, qui justement héropolitise le monde. Je pense que c'est quelque chose qui est intéressant.
5: Héropolitise?
8: Voilà.
5: De érotisme.
8: Érotisme dans le sens sensualité, être en lien, se toucher, et puis en même temps pouvoir combattre un hypercapitalisme qui joue aussi sur ce désir. On va pas laisser le désir uniquement à l'ultralibéralisme.
0: Une réalisation du Poids des mots signée Renaud Musy. Isabelle Gatica, je me tourne vers vous. Est-ce qu'il y a un des sujets que vous souhaiteriez peut-être commenter, qui a attiré votre attention?
9: Le premier, ils sont tous magnifiques, mais Sarah Despalon est une de mes collègues, donc effectivement, j'ai trouvé l'entretien extraordinaire de hier. Et le premier entretien de cette femme,
0: Gisèle Ruffer.
9: Et ça, c'est vraiment, quand on pense à cette époque et quand on pense à la dureté de cette époque, on oublie aussi parfois, en tout cas en Suisse, à quel point la condition des femmes dans le monde du travail a quand même progressé, à quel point on est quand même, pour la plupart, plus protégées qu'à l'époque. Et quand je repense à mes débuts au FIFDH, c'est peut-être difficile à imaginer maintenant, mais j'ai été énormément critiquée, moquée, parce que j'avais des enfants en bas âge et que j'ai pris la direction d'un festival de cinéma avec des enfants, deux petits garçons de 1 et 3 ans. Et notamment, par exemple, à la radio. On m'a dit, depuis quand est-ce qu'on donne la direction d'un festival à des élèves d'école primaire? Enfin, je sais plus quoi. Il me faisait une allusion au fait que j'étais jeune. Et j'ai dit, mais je suis pas si jeune que ça. J'ai produit des films et j'ai des enfants. Ah, vous avez des enfants, les pauvres. On m'a demandé aussi si je les faisais cryogéniser pendant le festival. Et non, bah, ils ont un père qui est toujours là. Et évidemment, ça, c'est... quand même quelque chose qui a changé. J'ai l'impression que les femmes maintenant qui prennent des postes de direction ont quand même une vie un tout petit peu plus facile qu'il y a 10 ans, il y a 20 ans et évidemment il y a 50 ans.
1: Et pourtant, j'ai probablement qu'à ce moment-là, vous estimiez déjà que les choses avaient énormément progressé, que vous pouviez prendre la tête de ce festival à l'âge que vous aviez, dans la situation à laquelle vous aviez. Est-ce que ça vous donne aussi de l'espoir pour la génération suivante de se dire « Ah bah nous, on a déjà beaucoup avancé, mais en fait, peut-être que dans 20 ans, on regardera 2026 en se disant « Mais le Moyen-Âge ».
9: Je l'espère, je le souhaite. Alors on a très peur en tant que toutes les femmes, ont peur en ce moment du fameux retour de balancier, le fameux backlash. Donc effectivement, s'il y a un backlash, ça ne sera pas le cas. On est peut-être au sommet de la vague, mais j'espère sincèrement que non. Et effectivement, il ne faut pas céder au désespoir. Ça, c'est notre drôle d'époque et continuer à garder cette espérance. Voilà.
0: Vous l'avez dit, vous êtes maman de deux enfants qui sont maintenant ados. Ils sont comment, vos garçons, révoltés et cinéphiles?
9: Ils sont... formidable, d'une curiosité absolue.
0: En toute objectivité.
9: Fou de culture. Je les ai toujours emmenés avec moi au cinéma, au théâtre. Tout le monde disait, mais les pauvres, ils vont être absolument dégoûtés. Ils ont 14 et 16 ans et on continue à aller au cinéma, au théâtre, voir des expos en permanence et ils ne se lassent jamais. Donc, ils ont hérité de cette joie et cette curiosité. Ils sont parfois un peu révoltés, mais plus révoltés contre le monde. L'aîné aimerait s'engager en politique. Contre leur père et moi, donc on se félicite.
0: Qui étaient des cinéastes en herbe, notamment pendant le Covid. J'ai pu voir une vidéo sur les réseaux où ils ont fait un petit film, Docteur Chaussette, un petit film réalisé, je crois qu'ils ont 9 et 7 ans à cette époque-là, des petits personnages avec des capsules de café, des gros microbes et un Docteur Chaussette qui solutionne tout. C'était votre suggestion? C'est eux qui ont souhaité s'exprimer de cette manière par rapport à cette situation anormale du Covid?
9: C'était au tout début, alors, incroyable que vous ayez retrouvé ça, c'était au tout début de la pandémie, on était vraiment fin mars, et les HUG a eu fait un appel en fait, en disant, un appel pour les artistes en disant, est-ce que vous pouvez proposer des films ou des œuvres pour soutenir le personnel soignant et les malades? Et on avait eu l'idée, bah, effectivement, on se roulait les pouces à la maison, comme pas mal de monde. Et non, j'ai eu l'idée avec eux, évidemment que on l'a fait ensemble. C'était un petit film en stop motion avec le docteur Chaussette qui battait le Covid. Donc c'était une vraie chaussette, hein, c'était comme les baby-bouchettes. Et qui dévorait tous ces petits boutons de champagne et finalement qui sauvait le monde. Et on guérissait tous et toutes du Covid. Et le film est devenu viral. Donc ils avaient 9 et 7 ans. C'était un des premiers films que les HUG a partagé. Et il a eu des dizaines de milliers de vues. Je pense qu'il est encore visible d'ailleurs.
0: Oui, absolument, en tout cas je l'ai trouvé.
9: Covid contre Docteur Chaussette, des frères Rivolta. Ils n'ont pas le même nom que moi.
0: Vous avez aujourd'hui 48 ans, Isabelle Gattiker, et vous nous avez confié réfléchir beaucoup à cette nouvelle tranche de vie qui s'offre à vous, à bientôt 50 ans. Qu'est-ce qu'elle occupe comme place, cette réflexion?
9: C'est un âge étrange, 50 ans. Et effectivement, une grande partie de ma vie qui est passée. Et j'ai construit des choses dont je suis très fière. J'ai eu deux enfants, j'ai divorcé. Toute une vie s'est construite, et parfois déconstruite et reconstruite ensuite. Mais je me dis, mais parfois, peut-être que j'ai encore la moitié de ma vie devant moi, si Dieu le veut, si les étoiles le veulent. Et j'ai toujours cette envie, je me dis, mais quelle chance, et que je peux encore construire des choses, je peux encore inventer des choses. Et quelle chance d'être dans ce monde si tragique par certains aspects, mais si intéressant par d'autres. Et il y a ce proverbe chinois qui dit « May you live in interesting times », puissiez-vous vivre dans une époque intéressante. Et on est dans une époque intéressante. Et j'ai envie de voir comment ça va continuer à se dérouler. J'ai envie de mettre mon petit grain de sable aussi pour parfois essayer de stopper cette machine.
1: Qu'est-ce que vous avez laissé derrière vous qui vous alourdissait, dont vous vous sentez libéré après presque 50 ans sur Terre?
9: Je pense souvent à une phrase de Marc Aurèle. C'est ça le grand apprentissage pour moi ces derniers temps. C'est fais la différence entre ce que tu peux changer et ce que tu ne peux pas changer. Et accepte ce que tu ne peux pas changer, mais par contre, bats-toi pour changer ce que tu peux changer. Et donc, effectivement, de continuer avec courage, avec discernement et avec joie à essayer de ce qu'on peut changer autour de soi, même si c'est petit, même si c'est parfois pas grand-chose, on peut toujours agir sur les gens autour de nous, on peut toujours voter, on peut toujours s'engager dans une association, on peut toujours militer d'une manière ou d'une autre, ou simplement tendre la main à une personne âgée. Et ça aussi, c'est changer les choses. Donc, on peut toujours faire.
0: On demande souvent beaucoup de choses. Je reviens à votre activité à la tête des politiques culturelles lausannoises. On demande beaucoup à la culture, créer du lien social, essayer de lutter contre les fractures, tenter de faire dialoguer les générations, représenter la diversité. Est-ce que, à votre sens, Isabelle Gattiker, on risque pas de trop lui demander, et notamment de tenter de réparer une société qui sait peut-être plus trop comment faire société ?
9: On lui demande pas trop parce que la culture ne peut pas faire autre chose que de réparer une société. Elle répare, elle raconte, elle interroge, elle gratte, elle soulève les problèmes et elle répare, c'est son sens même. Donc à partir de là, elle nous répare aussi, si on pense à la musique, elle nous console. Et donc là, vous, oui, non, ça va bien sûr que ça va continuer et c'est quelque chose qui va, oui, continuer aussi à se rassembler pour aller écouter des spectacles, aller regarder, écouter, entendre ensemble. Bien sûr que ça aussi, ça va continuer.
0: Vous avez travaillé dans le cinéma et notamment dans les droits humains. Est-ce que vous pensez que les artistes doivent davantage prendre position face au monde qu'ils vivent ? Est-ce que c'est leur rôle, vraiment ? Est-ce qu'ils doivent tous embrasser ça et puis partir en lutte ?
9: Ils ne doivent pas tous le faire, on ne va pas obliger tous les artistes à prendre position, mais c'est important qu'ils le fassent, qu'ils et elles le fassent. C'est absolument essentiel quand on voit ce qui se passe à Gaza, en Iran, et partout ailleurs sur le
0: on compte en tout cas sur les artistes, hein, pour verbaliser, pour être témoin de ce qui se passe, et puis pour oser crier haut et fort ce qui se passe, parce que les politiques ne le font pas.
9: C'est différent. En fait, je pense que l'art est là pour poser des questions et la politique devrait y répondre. Donc, c'est pas exactement le même rôle. Les deux sont complémentaires. C'est pour ça que c'est intéressant d'ailleurs pour moi d'être au croisement des deux. Et effectivement, l'un et l'autre ne peuvent pas vivre sans. Il n'y a pas d'artiste sans politicien ou politicienne qui s'engage. Et les politiciens et politiciennes ne pourraient pas faire leur travail sans que les artistes leur montrent la voie. À prendre ou à ne pas prendre, d'ailleurs.
0: Il nous reste peu de temps, mais j'aimerais très brièvement quand même esquisser une piste. Comment est-ce que vous imaginez accompagner les transformations du secteur culturel, notamment avec le numérique et l'intelligence artificielle à la ville de Lausanne ?
9: Alors là aussi, c'est un des sujets brûlants. Alors, Lausanne accueille en fait le seul lieu pour la création numérique.
0: C'est
9: Pixies, la maison pour la création numérique, qui interroge le monde. Et une des lignes fortes de Pixies, c'est justement la démocratie, la lutte pour la démocratie. Mais on a aussi l'EPFL et tellement de différents partenaires avec lesquels on travaille. Et c'est mon adjoint Tom Gay qui est en train de préparer aussi un appel à projet pour la création numérique. Et on aimerait vraiment travailler autour de ça avec l'UNIL, l'EPFL et d'autres partenaires pour créer un fil rouge aussi sur l'interrogation sur le monde actuel et la démocratie.
0: Dans 4 ans, Isabelle Gattiker, à quoi reconnaîtra-t-on votre passage à la tête du service de la culture ? Qu'est-ce qui aura changé ?
9: Qui le sait ?
0: C'est bien, vous laissez tout en suspens. Mais en tout cas, il y aura une collection de l'art brut qui sera remise en avant, il y aura un musée de l'Ermitage qui sera de nouveau
9: bien
0: ouvert.
9: Sûr.
0: Et puis, il y a peut-être une politique du prix différente. En tout cas, beaucoup de travail sur la table. Merci beaucoup d'avoir été avec nous. Et on rappelle, mais à la Belle Suisse, dès ce soir jusqu'à dimanche. Et nous, on va écouter Stevie Wonder, Master Blaster.
9: Merci.

0: Stevie Wonder qui nous amène sur les routes romandes parce qu'il s'y passe beaucoup de choses.
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0: Sur l'autoroute Lausanne-Yverdon, un accident provoque un bouchon et trois quarts d'heure de retard environ entre Lausanne-Crissy et La Sara en direction d'Yverdon. Sur l'axe Lausanne-Genève, la circulation est dense et fortement ralentie dans les deux sens entre l'échangeur d'Écublens et Aubonne. Le trafic s'écoule aussi difficilement sur le contournement de Lausanne entre l'échangeur de Villars-Sainte-Croix et le tunnel de Belmont en direction de Vevey. Enfin, sur le contournement de Genève, prévoyez toujours une demi-heure de retard environ entre l'aéroport et la douane de Bardonnay en direction de la France. Et sur l'A2 Lucerne-Chiasso, le tunnel du Gothard est fermé dans les deux sens en raison de la panne d'un véhicule.
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0: Que vous dire, mais il faut prendre le train, je crois, cette fin de journée. C'est pas pour vous déplaire, Isabelle Gattiker, qui était notre invitée pendant ces deux heures de drôle d'époque. Il est arrivé. Voilà.
2: Ah, c'est déjà à moi.
0: Ben oui. Non, vous voulez pas. Vous voulez que
2: si,
0: je meurs
2: si,
0: encore
2: sûr,
0: un
2: non,
0: peu.
2: Non,
0: mais non,
2: non
0: mais
2: non.
0: Faites-moi envie, Pierre-Philippe.
2: Mais
0: qu'est-ce
2: oui,
0: que...
2: Alors écoutez, on va débattre de trois sorties de disques aujourd'hui, des sorties suisses, parce que voilà, c'est comme ça. Hier, c'était la journée de la musique suisse. Aujourd'hui, on est rentré de plein pied dans la belle Suisse. On débattra du nouveau Stéphane Bloch, de Maimouna et de Stress, avec les propositions également de nos critiques, François Barras et Olivier Horner. Et puis on reçoit Brigitte Romanence de Ville pour parler avec elle du Petit Reflet, vous savez, ce théâtre.
0: Qui a été inauguré samedi dernier.
2: Exactement, vous savez tout. Annexe du Reflet à Vevey, destiné au jeune public. Il y a plein de choses à raconter.
0: Tout ça, c'est dans Vertigo, juste après les infos qui arrivent.
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0: 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Allez, ciao.
1: Pierre-Étienne Joie.
4: La Confédération va renforcer sa lutte contre le terrorisme et la grande criminalité. Elle pourra utiliser les données relatives aux passagers aériens dès février 2027. Il est notamment prévu que FEDPOL, la police fédérale, tienne une liste des États et des autorités auxquelles les compagnies aériennes suisses sont autorisées à communiquer ces informations. La Suisse qui tire parti de son association à Schengen-Dublin, elle en tire des bénéfices économiques et sécuritaires, selon un rapport du Conseil fédéral. Sans cela, son PIB en 2035 pourrait être jusqu'à 3,9% inférieur, soit une perte de revenus de 1300 francs par an par habitant. Dans ce scénario, la Suisse devrait renforcer fortement ses infrastructures et ses effectifs pour pouvoir effectuer les contrôles aux frontières. Les domaines des soins et de la restauration seraient du reste particulièrement touchés car ils emploie de nombreux frontaliers. Et elle était sortie hier victorieuse des élections législatives suédoises. La chef des sociaux-démocrates Magdalena Andersson assure maintenant être prête à tenter de former un gouvernement. La mission devrait lui être confiée par le chef du Parlement. Dans la journée encore, son principal casse-tête, réussir à faire coexister au sein d'une même alliance les centristes et la gauche radicale, deux formations aux antipodes. L'alliance entre la droite et l'extrême droite qui a perdu l'élection à 50 000 voix près attend en embuscade. Les enquêteurs vont pouvoir utiliser les appareils numériques de l'agresseur au couteau qui a blessé trois personnes fin mai à Winterthur. Le ministère public de la Confédération a obtenu le feu vert. La mise en détention préventive de l'auteur présumé a aussi été prolongée pour 6 mois. Islamiste turco-suisse, le suspect est âgé de 31 ans. Il est un récidiviste. Le MPC a ouvert une enquête pénale contre lui pour tentative d'assassinat et soutien, voire participation à une organisation terroriste. C'en est fini du méga-projet de neige artificielle dans les Alpes vaudoises. Face aux oppositions et à la protection d'un site marécageux d'importance nationale, les stations de Lézin et Dimos abandonnent leur projet de 175 canons à neige. Seul Lézin en installera une trentaine. Au Mos, l'heure est désormais à la transition vers un tourisme durable 4 saisons. Le prix du diesel a atteint un nouveau niveau record en Suisse. Un litre coûte en moyenne 2 francs 41. Selon le TCS, le précédent record de 2 francs 40 remontait à 2022 après l'invasion russe de l'Ukraine. Le prix de l'essence sans plomb 95 continue lui aussi de grimper pour s'établir à 2 francs 10, un niveau qui reste encore inférieur aux 2 francs 31 enregistrés il y a 4 ans. Les églises suisses ont enregistré moins de départs en 2025 que l'année précédente. Néanmoins, la baisse du nombre de fidèles s'est poursuivie au sein des églises catholiques et évangéliques réformées. Le nombre de baptêmes et de mariages religieux a lui aussi diminué. Au vu des chiffres globaux, on ne peut donc pas dégager de tendance à un retour à l'église chez les jeunes ou les adultes laïcs, souligne l'Institut suisse de sociologie pastorale publié ce vendredi. Encore de nombreux nuages sur le long du Jura cet après-midi. Ce soir et cette nuit, ciel dégagé, formation de bandes brumes le long des cours d'eau en fin de nuit. Demain samedi, bien ensoleillé. Localement, quelques bandes brouillard matinaux, 24 degrés. Dimanche, soleil encore jusqu'à 25 degrés avec un peu de vent.
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2: Bienvenue à vous dans Vertigo. Bienvenue à vous en ce vendredi, au cours duquel nous allons accueillir d'ici quelques instants Brigitte Romanence-Deville. Bonjour.
6: Bonjour.
2: Comment ça va ?
6: Ça va très bien, merci.
2: Merci d'être avec nous, Brigitte Romanence-Deville. On va parler avec vous du Reflet, de ce théâtre que vous dirigez pour encore quelques temps, et puis du Petit Reflet surtout. Oui. Une nouvelle salle annexe du Reflet destinée au jeune public.
6: C'est ça.
2: Il y a des enjeux derrière, on va développer tout ça avec vous d'ici quelques instants. Et puis dans cette émission, bonjour Olivier Horner.
7: Bonjour Pierre-Philippe.
2: Si vous êtes là, c'est qu'il y aura un débat musique, me semble-t-il, non ?
7: C'est cela, mais
2: j'ai juste.
7: Oui. Tout à fait. Vous voulez que je vous dise
2: mais
7: de quoi
2: oui,
7: on va
2: allez,
7: parler ?
2: Bah,
7: comme c'était
2: allez,
7: la journée de la musique suisse,
2: c'est comme
7: jeudi.
2: Si je ne savais pas.
7: Comme Label Suisse, le festival gratuit commence aujourd'hui à Lausanne, jusqu'à dimanche. Et ben, on a fait un débat musique 100% suisse avec les albums de Stéphane Bloch, et Meymouna et de Stress.
2: Et puis vous serez avec François Barras du quotidien 24 heures et vous nous ferez deux propositions, Afghan Wigs et Beck. Beck qui sort également un nouvel album aujourd'hui.
7: Là, on est sorti de la Suisse.
2: Ouais, là, on est sorti de la Suisse, absolument. Et puis, bah, tout cela, c'est dans une demi-heure. Ce sera juste après les bons plans du week-end dans Vertigo.
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2: L'invité du vendredi, c'est Brigitte Romanence-Deville. Il y a 6 ans, la directrice du Reflet de Vevey, le théâtre, lançait cette idée folle, proposer aux enfants de 8 à 12 ans de venir au spectacle seuls, sans les adultes qui les accompagnent habituellement. Le concept s'appelait Toy Toy. Vous savez ce que c'est, Toy Toy ?
7: Non,
2: c'est comme
7: tout.
2: Break a leg en anglais.
7: Casser une jambe ?
2: Oui, c'est comme merde en français. C'est ce qu'on doit dire avant un spectacle.
7: Enfin, ce qu'on doit. D'accord, ouais.
2: Voilà.
0: Ce qu'il est heureux de dire entre collègues.
2: Exactement, voilà. 6 ans plus tard, eh bien voici le Petit Reflet, un lieu dédié au spectacle jeune public. Donc voici un rêve accompli par sa directrice qui par ailleurs quittera le théâtre, on l'a dit tout à l'heure, à la fin de la saison 26-27. Cette idée, elle était dans l'air depuis longtemps, Brigitte Romanence, alors ?
6: Alors, dans mon air à moi, depuis très très très très longtemps. j'ai vraiment cette espèce de conviction de la nécessité de faire découvrir les arts de la scène au plus grand nombre et dès le plus jeune âge. Les premiers spectacles que j'ai programmés pour les tout petits, c'était à l'Échandolle il y a plusieurs années en arrière. Et c'est vrai que bah, c'est un outil, on peut dire ça comme ça, ou en tout cas une possibilité d'offrir toute une série d'éléments magnifiques pour se construire, pour grandir, pour développer son esprit, etc. Donc pour moi, c'est devenu vraiment quelque chose qui faisait partie en fait de la programmation déjà du Reflet. Mmh. Et là, on passe à une autre étape. Quelque chose qui est un endroit qui nous permet vraiment d'identifier que nous faisons aussi du spectacle pour les tout-petits, pour leurs familles, pour les un peu plus grands, en fait, pour tout le monde.
2: Oui. Alors, il y a à peu près 10 de lieux qui sont étiquetés jeunes publics en Suisse romande. Est-ce qu'on pourrait imaginer que c'est une catégorie qui ne connaît pas la crise ?
6: Alors, 10, je dirais, peut-être un tout petit peu moins, à mon sens, une identification très claire. Mmh. Nous sommes un théâtre jeune public. Il y a probablement 10 de lieux qui font aussi du jeune public, mais très précisément Amstramgram, le Petit Théâtre de Lausanne, la Gare de Montais, c'est vraiment estampillé jeune public. Et je dirais que c'est quelque chose. Enfin, dans tous ces théâtres-là, c'est tout le temps complet.
2: Ouais.
6: On le dit. Et quand j'ai eu l'idée.
2: C'est pas que des scolaires.
6: Ah non, non. Certainement pas. Ouais. Non. Je crois qu'il y a vraiment cette idée de faire venir les enfants avec leur famille, c'est évidemment pas moi qui l'ai inventé. Et je crois qu'il y a de la part des parents quelque chose qui est encore plus fort ces dernières années. Je me souviens pas moi enfant être allée au théâtre avant de découvrir le théâtre quand j'avais 15 ans dans le cadre de l'école. Là, ça fait partie, je dirais, de la sortie qu'on va proposer à ces enfants. J'ai presque envie de dire comme on irait à la patinoire l'hiver ou comme on irait à la piscine l'été. Ça fait partie des activités. Alors pour les tout petits, c'est très facile en fait d'accrocher les parents qui effectivement vont pour certains pour la première fois aller au théâtre en emmenant leurs enfants. Et puis après, plus les enfants grandissent, plus les enfants décident de ce qu'ils vont faire et plus c'est compliqué de les attraper. Et c'est aussi pour ça que j'avais très envie de pouvoir identifier un autre lieu, une nouvelle salle en fait que celle du Reflet, pour dire ici, tous les enfants sont bienvenus, les adolescents aussi, les adolescentes avec leur famille. Et puis c'est tout le travail qu'on doit faire pour aussi attraper ces jeunes-là.
2: Ouais. Une question que je me posais comme ça, c'est lorsqu'on décide de lancer une nouvelle salle de spectacle avec en plus une destination très claire qui est celle du jeune public, est-ce qu'on fait une étude de marché avant? Est-ce qu'on se base sur son pif? Est-ce qu'on se dit je sens que ça va prendre parce que je sens bien les choses? Enfin, comment vous réussissez finalement à monter un projet comme ça?
6: C'est tout ça en fait, c'est-à-dire que comme je l'ai dit il y a très longtemps, que je trouve que c'est d'organiser en fait, d'accueillir des artistes qui créent des spectacles pour les enfants, je le fais depuis longtemps, j'observe ces lieux, je vais aussi dans ces lieux-là et progressivement j'ai bien vu cette nécessité quelque part de créer aussi un lieu à Vevey et surtout ce qui était génial c'est d'approcher les parents, les enseignants, les enseignantes, les partenaires financiers, aussi bien publics que privés, mes collègues, mes pairs qui dirigent tous ces théâtres, mais je crois que tous ont dit oui. Et c'était extraordinaire de voir comment, en fait, ce projet-là rencontrait, en fait, une adhésion totale.
2: Comment vous l'expliquez, ça? Outre vos qualités naturelles, bien sûr, de directrice de théâtre, mais...
6: La force de conviction. Mais je crois que d'abord, on a tous été enfants. D'accord, ça c'est une certitude. les personnes à qui je m'adressais, pour la plupart, à part peut-être les partenaires, connaissent en fait le théâtre, connaissent la nécessité de l'organiser, connaissent les vertus du théâtre pour le jeune public. Que effectivement, comme je l'ai dit, les autres lieux sont tout le temps complets. Je veux dire, si vous voulez aller au petit théâtre de Lausanne,
2: faut s'y prendre
6: les premiers, etc. Et je crois que pour les partenaires, il y a vraiment quelque chose qui se dit que c'est parce qu'ils sont petits les enfants qu'on va pouvoir construire avec quelque chose avec eux. Très tôt.
2: Ils ont bien avec ça très vite. Ouais.
6: La cible, elle est évidente. Après, le positionnement, oui. Moi, j'ai toujours travaillé pour réfléchir en bonne intelligence avec le territoire géographique. On a fait des calculs, on a fait des camemberts, on a demandé d'où venaient les gens, de quelle région, etc. Aussi pour pouvoir prouver ça à nos partenaires, qu'effectivement, c'était beaucoup des gens de la Riviera, mais pas que. On avait aussi Lausanne, le Grand Lausanne, on avait des gens qui venaient de Genève, etc., etc. Et puis après, il y a aussi une chose très importante, c'est les compagnies de théâtre. Aujourd'hui, les subventionneurs publics ont vraiment cette conscience qu'il y a énormément de spectacles qui se créent, beaucoup, beaucoup plus de compagnies en Suisse romande, sur le canton de Vaud, qu'il n'y avait il y a 15-20 ans, et que financer un spectacle qui va jouer 10 fois et qui ne va pas tourner, c'est pas très intéressant. Mmh. Et là, en arrivant avec un nouveau lieu pour le jeune public, on augmentait en fait la possibilité
2: de tourner
6: et puis d'avoir une plus longue vie des spectacles.
2: Ouais. Olivier,
7: du coup, ça représente combien de spectacles qu'on peut programmer comme ça dans un théâtre jeune public?
6: Alors aujourd'hui, on y va étape par étape, c'est-à-dire qu'on a toujours fait du jeune public au Reflet en montant un gradin sur le plateau. On était un peu limité en temps parce qu'il fallait monter le gradin et puis on a d'autres spectacles, montage, démontage, répétition, etc. Donc pour l'instant, on a une offre d'une quinzaine de spectacles, ce qui ne remplit pas complètement le théâtre. Je glisse que ce théâtre peut se louer, si jamais, quand il n'y a pas de spectacle. C'est une très belle salle. Et puis, on va effectivement avancer étape par étape. Et n'oublions pas que les compagnies doivent répéter. Donc, on a nécessairement des espaces, probablement pendant les vacances scolaires, c'est le plus facile, qui sont mis à disposition des compagnies pour pouvoir créer, répéter, etc., leur spectacle. Qu'il y a toujours des jours de montage et de démontage qu'on ne voit pas. Mais effectivement, pour l'instant, c'est une quinzaine de spectacles qui vont être programmés, je dirais, entre 8 et 12 représentations. Tout dépend de la durée du spectacle et puis aussi la demande des enseignants et des enseignantes. On a une offre très large au niveau des âges. Donc, le premier spectacle qui se joue dans deux semaines, c'est pour à partir de 2 ans. Et puis, il n'y a pas de limite d'âge. Et c'est génial parce qu'en fait, on a des adultes qui viennent sans les enfants. Et ça, je suis tellement heureuse de voir ça. Parce que la plupart des spectacles aujourd'hui, il y a plusieurs lectures. On le sait. Les artistes sont malins. Ils ont bien compris qu'il fallait aussi intéresser les adultes. Ouais. Et puis parce qu'il y a aussi des enfants qui ne se développent pas tous de la même manière, pas tous à la même vitesse. Après, il y a les âges minimums, évidemment, parce que il y a des choses qu'on raconte et qui vont être captées par des cerveaux des enfants de 6-7 ans, mais peut-être pas forcément par les petits cerveaux. Mais après, il n'y a pas d'âge limite.
2: On en parlera justement de ces enjeux en lien avec les âges des différents publics qui vont fréquenter ce théâtre pour enfants. Est-ce que, parce que je prends l'exemple des salles de cinéma aujourd'hui, on voit la naissance de salles de cinéma qui ont repensé l'assise du spectateur et de la spectatrice, en particulier à destination des enfants. Alors on met des poufs, on s'étale par terre, on peut baffrer, c'est pas très grave, on s'en fiche, on met un coup de jet d'eau derrière et la salle est de nouveau réutilisable. Est-ce que le théâtre aussi fait un peu sa mue dans cette direction, c'est-à-dire emprunte un peu au code du cinéma pour être un peu cool, un peu bien assis au théâtre, ce qui n'a pas toujours été le cas.
6: Non, mais parce qu'il ne faut pas s'endormir au théâtre.
2: C'est ça.
6: Alors nous, on aura des banquettes aux petits reflets, ce qui nous permet de mettre plus de paires de fesses d'enfants que de paires de fesses d'adultes. Ouais. Ça, c'est pratique. Et puis, ce que j'observe plutôt, je dirais que c'est une variété dans les formes des spectacles, plus que dans la manière d'accueillir le public. C'est-à-dire que certains spectacles ont été prévus avec un certain type de gradin. Donc les compagnies vont venir avec leur propre gradin. Mmh. Et d'ailleurs, au petit reflet, on en a un qui est rétractable. Donc tout à coup, on a un immense espace où les artistes finalement vont pouvoir installer leur scénographie selon en fait la nécessité du spectacle. Je pense à une compagnie qui était venue il y a 2 ans où il y avait carrément un circuit de train. C'était assez incroyable. Donc il y avait des enfants à peu près partout. Et je crois que la créativité se loge plutôt en fait dans la forme et puis comment on va peut-être offrir parfois une immersion effectivement des enfants ou une interaction ou au contraire rester dans une attitude, enfin un lien plus, un rapport plus frontal. Ouais. Mais après, nous on a à cœur de toute façon accueillir correctement tous les publics, qu'ils soient confortables, pas trop confortables. Moi, je me suis toujours interrogée pourquoi au cinéma il y avait ces fauteuils dans lesquels on s'endormirait très volontiers.
2: Parce qu'on paye très cher sa place de cinéma et qu'on veut traditionnellement être bien assis dans une salle de cinéma.
6: Le théâtre reste cher encore, même si on essaye le plus possible de rendre des billets moins chers. Mais voilà, en tout cas, on a à cœur d'accueillir.
2: On a plus eu souvent mal aux fesses au théâtre qu'au cinéma.
6: Après, tout dépend de ce qui se passe sur le plateau, on est bien d'accord. Tout à coup, si on est fasciné par ce qui se passe, on oublie
2: cette douleur physique. C'est ça, exactement. Brigitte Romanos-Deville est notre invitée. Vous restez avec nous, on va continuer à parler ensemble de théâtre jeune public, à l'occasion notamment de l'ouverture du Petit Reflet annexe jeune public, donc du Théâtre du Reflet à Vevey.
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2: Attention sur l'autoroute Lausanne-Genève, soyez vigilants, un véhicule a perdu des objets entre Nyon et Copé en direction de Genève. Voici Zoé.

0: Dans le cadre de Label Suisse, vous trouverez évidemment toutes les informations sur tous les concerts de Label Suisse sur leur site. Nous sommes avec Brigitte Romanence-Deville, on parle avec vous Brigitte de ce Petit Reflet, ce théâtre destiné au jeune public. Nouvelle création inaugurée très très récemment. Est-ce qu'il y avait une bataille aussi à mener contre les écrans? Est-ce que c'est un peu idiot de le dire comme ça, parce que vous n'êtes pas en guerre contre les écrans, mais quand même un petit peu. Tous les parents sont un petit peu en guerre contre les écrans en fonction de l'âge de leurs enfants, mais est-ce que vous avez le sentiment qu'aujourd'hui, c'est un enjeu encore plus crucial pour le théâtre?
1: Oui, complètement. C'était effectivement pas quelque chose que j'avais en tête, parce que quand j'ai commencé à avoir envie, quand j'ai commencé à nourrir ce rêve, on n'était pas dans la même configuration du tout qu'aujourd'hui. Mais en effet, c'est l'argument qui arrive derrière. C'est venez vivre un événement où vous avez en face de vous des artistes vivants. C'est un moment unique. C'est quelque chose qui va tout à coup vous donner la possibilité de vous extraire de ces écrans pendant plus d'une heure ou même pendant une heure. Évidemment, quelque chose, un argument de plus auprès des parents, auprès des ados et même des enfants. Je vois que tout à coup, les plus jeunes ont déjà ces écrans en main. On s'est interrogé d'ailleurs de se dire, est-ce qu'on va créer des casiers pour les smartphones ou pas? Parce qu'on a des casiers pour les chaussures dans ce Petit Reflet. Parce que certains spectacles, là on avait une disco chaussette ce week-end pour les portes ouvertes. Donc les enfants ont mis de manière très disciplinée leurs chaussures pour aller danser dans l'espace. Est-ce qu'ils le seront aussi? Est-ce qu'on va devoir le faire? Peut-être. Je ne sais pas trop encore comment on va s'y prendre, mais c'est évidemment une question qui existe déjà quand on accueille au Reflet 300 élèves pour découvrir des scolaires où on sait que ça s'allume beaucoup dans les rangées.
0: Ouais, effectivement. Est-ce qu'il y a des enjeux particuliers pour les auteurs aujourd'hui en lien avec justement cette captation d'attention par les écrans? Est-ce que vous sentez qu'il y a quelque chose là dans les nouvelles formes de théâtre, peut-être qui sont proposées aux enfants, aux adolescents, qui visent justement à pas les détourner complètement, mais peut-être amener sur scène des scénographies un petit peu différentes, peut-être les intéresser par d'autres moyens que la simplicité qu'on attribue généralement au théâtre pour enfants?
1: Je dirais que le numérique est utilisé évidemment. Je crois que le langage des artistes qui s'adressent à un public plus jeune, ils essayent d'utiliser le même langage. Ça veut dire qu'on va reprendre les écrans. Je me souviens de Denali, un spectacle qu'on avait accueilli il y a 3 ans, où on avait en fait un tulle sur le plateau avec des projections comme si on était en train de regarder un épisode d'une série. Avec le preview, etc. Je crois que l'idée, c'est vraiment de parler aux jeunes avec leur vocabulaire, avec leur grammaire. C'est aussi développer en fait justement quelque chose qui est en accord avec ce qu'ils vivent, de pas être complètement à côté de la réalité. Et puis, de toute façon, on a envie de capter les enfants, tous les publics, à vrai dire, parce que on parle des enfants, mais pour les adultes, c'est la même chose. Ouais. Je pense que vous avez déjà observé probablement des adultes qui ont leur téléphone qui sonne en plein opéra ou en pleine messe, etc. Donc, je crois que c'est une problématique qui est très large et que surtout les artistes d'aujourd'hui vont saisir des thématiques qui touchent les jeunes. On a ce spectacle « Si je te mens, tu m'aimes » qui s'adresse vraiment à un public plutôt adolescent qui va reprendre une querelle d'enfants dans la cour de récréation. Et qu'est-ce que je fais de fausses accusations, de mensonges? Comment les adultes vont s'emparer de cette question-là? Et puis comment on va agir en tant qu'adolescent face aux adultes et entre eux, avec aussi la question, là en l'occurrence pour ce spectacle-là, d'une agression au couteau, accusation de terrorisme. Donc toutes ces choses-là sont d'actualité et l'idée de pouvoir s'emparer de ces thématiques-là pour simplement interroger les jeunes. Je crois que c'est là où ça les capte, en fait. C'est là où tout à coup, ils se sentent concernés par des sujets qui les touchent.
0: Est-ce que la durée des spectacles a varié aussi? Est-ce qu'ils sont plus courts? Est-ce qu'ils sont plus rythmés?
1: Alors, pour les jeunes, on voit bien que c'est très adapté à l'âge. Hein. Là, le spectacle au creux de l'oreille qu'on a dans 2 semaines, c'est 30 minutes. C'est pour les tout-petits.
0: Ah, c'est parfait.
1: Venez, Pierre-Philippe. Nous avons tous au fond de nous un enfant qui sommeille. Et puis, c'est vrai qu'en général, ces spectacles qui sont ciblés plutôt pour les jeunes, c'est rarement au-delà d'une heure. Après, ce que j'ai observé pour les adultes, c'est qu'on a des spectacles très, très, très, très longs. Wajdi Mouawane fait des spectacles de 8 heures. On a eu cet été à Avignon un spectacle de 5 heures. Enfin, voilà. Moi, j'adore ces traversées personnellement. Mais à nouveau, tout dépend de ce qu'on nous raconte.
0: Bien sûr.

0: Évidemment.
1: Ça, c'est comme les gros romans, ou, ouais. Etc.
0: Avant de parler de votre départ, trois spectacles à voir absolument au Petit Reflet.
1: Alors, tous, évidemment.
0: Sur les 15.
1: Alors, je vais parler des Suisses, puisqu'on est, on est plutôt dans la promotion des artistes suisses. De 10 à 13, c'est un spectacle qui s'adresse aux enfants de 10 à 13, mais aussi aux plus grands. C'est Chloé Zuffray, une excellente comédienne qui va incarner cette jeune femme qui retombe sur son livre intime, son journal intime. Et il y a vraiment tous les sujets abordés de l'adolescence, la construction de l'identité, les premiers émois, les premiers conflits avec les parents, etc. C'est une comédienne absolument excellente. C'est un spectacle qui a été d'ailleurs programmé à Boulimie pour dire qu'il touche aussi les adultes, mais qui est vraiment à destination de ces jeunes qui sont tous dans leur livre, qui sont en train, j'espère, d'écrire leur carnet intime. J'ai parlé de Si justement tu m'aimes. Il y a le spectacle Menon de la compagnie Les Cris de l'Asphalte. Là, c'est Fanny Pellichet et Chine Curchaud qui nous plongent dans une ferme où les vaches font grève. Parce que les vaches ont trop froid dans leur étable, donc c'est pas de doudoune, pas de lait. Et là, c'est vraiment une transposition en fait des luttes syndicalistes,
0: oui, mais sociales, à la hauteur, mais voilà. À la hauteur des vaches. Ouais.
1: C'est hyper drôle. Ouais. Et puis on a Perché, qui est un spectacle qui va se jouer dans un arbre, qui est un spectacle proposé par la compagnie filiale Fantôme, Mathias Brossart, qui a mis en scène ce spectacle. Qui est inspiré du Baron Perché d'Italo Calvino. Et il y a vraiment ce sera joué dehors, dans un arbre. Les comédiennes et comédiens sont dans l'arbre. Et puis il y en a une, en fait, qui s'est extraite de la société pour mieux l'observer et revendiquer. Enfin, c'est vraiment toutes ces luttes d'aujourd'hui pour sauver la planète, pour des luttes féministes, etc. Cette convergence des luttes, mais à hauteur d'enfant et en s'inspirant de ce livre dont il est question.
0: Le mot intersectionnel est lâché.
1: Exactement, c'est ça.
0: À hauteur d'enfant, bien sûr.
1: Oui.
0: Et puis alors ce départ, Brigitte Romanzeville, qui surprend tout le monde, le théâtre va très très bien, tout le monde est très content de vous, vous faites des taux de remplissage fantastiques, et vous dites, mais je m'en vais. Voilà.
1: Oh, je ne dis pas mais, je dis et.
0: Et je m'en vais, pardon. Je m'en vais. Ouais, c'est juste.
1: Mais c'est,
0: ah,
1: c'est...
0: vous avez dit mais.
1: Pardon. C'est une réflexion là aussi qui est présente dans mon esprit depuis plusieurs années. Moi, j'ai toujours fonctionné par période de 12 ans. Je suis arrivée en Suisse, j'avais 24 ans. 12 ans après, je reprenais la direction de Les Chandelles. 12 ans après, je prenais la direction du Reflet. Et puis, bah là, il y a eu cette pandémie qui a tout mis en, enfin qui a tout chamboulé mon calendrier. Et puis tout à coup, on se retrouve à 60 ans et un petit peu plus. En se disant, waouh, reprendre la direction d'une institution aujourd'hui, un nouveau défi ailleurs, alors que je viens d'ouvrir une nouvelle salle jeune public, est-ce bien nécessaire? En tout cas, aujourd'hui, j'ai vraiment la chance de pouvoir me dire que je suis contente de ce que j'ai pu réaliser. J'aime bien les défis, j'en ai relevé plusieurs. Et dans ce cadre-là, de ce métier-là, j'ai l'impression que c'est bien. Que c'est juste aujourd'hui de laisser des clés à quelqu'une d'autre, parce que c'est un super métier que j'ai vraiment, vraiment, vraiment beaucoup, beaucoup aimé. L'année prochaine, ça fera 27 ans que je le fais, voire un peu plus, parce que j'ai aussi programmé au Festival de la Cité avant les Chandelles. Donc, je me dis, je me suis nourrie de tout ça, je suis enrichie de rencontres exceptionnelles, et puis c'est bien, c'est chouette. D'abord, de décider, avant qu'on vous dise, vous êtes à la retraite. Ouais. Donc ça, déjà, je trouve ça assez confortable. En tout cas, moi, je suis assez contente de pouvoir prendre la décision de partir maintenant. Que comme vous l'avez dit, tout va super bien dans ce théâtre. L'équipe est formidable. On vient d'ouvrir ce nouveau lieu. On a effectivement une belle fréquentation. Il y a un vrai lien avec le public de la région, avec les artistes aussi, vraiment. Moi, je trouve qu'on a pu aussi accompagner des artistes suisses dans des petites formes comme le Midi-Théâtre, par exemple, ou dans des spectacles hors les murs, puisqu'on a quand même 700 places au Reflet, donc c'est pas toujours si simple que ça d'accompagner les Suisses. Mais on l'a fait, on a eu des stars internationales, on a eu... Vraiment, moi, je trouve que j'ai fait du super boulot, en fait.
2: Vous allez partir la conscience tranquille, en tout cas, non?
1: Oui, c'est ça. Et puis la vie est courte.
0: Ah, donc, c'est ça?
1: Ouais.
0: Je le savais.
1: Et voilà. Et tout à coup,
0: vous avez l'envie de remonter sur le plan, parce qu'il n'y a pas si longtemps, vous êtes revenue à votre métier de comédienne. Mm-hmm. Ça vous titille un peu ou pas du tout? Mm-hmm. Il y a du projet dans l'air.
1: Mais vous savez quoi? Ça pourrait faire l'objet d'un interview, d'une
0: émission prochaine. Voilà. On fera ça. Merci beaucoup, Brigitte Romain-Zévé.
1: Merci à vous, Pierre-Philippe.
0: Merci d'être venu nous parler du petit reflet de votre potentiel avenir, donc avec un potentiel retour sur les planches. On va se quitter en musique suisse. Tiens, voici Arma Jackson avec Guess What.
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0: Guess what, c'était Armand Jackson dans Vertigo, lui aussi est en concert en ce moment, quelque part, en tout cas ce week-end, c'est sûr, dans le cadre de La Belle Suisse.
1: Quel merveilleux week-end nous avons là.
2: Ce week-end, on sortira.
3: Bah, je te dis quoi, il faut faire un plan.
2: On ira en ville, on ira dehors, on ira au théâtre, je te le promets.
0: Vendredi, samedi, dimanche, on plonge dans une discussion avec des artistes engagés, les dialogues aquatiques, ce sont des concerts, des performances, des tables rondes autour de l'eau avec de la musique, évidemment, des films, des performances, de l'art sonore. Ça va se passer à l'espace parallèle de Saint-Maurice. Le cycle de l'eau, par exemple, au travers d'un conte musical pour enfants, un bar à eau pour une performance, une ode chantée aux baleines ou encore la voix des rivières, c'est maintenant et jusqu'à dimanche à l'espace parallèle de Saint-Maurice. The Queen Symphony, créée en 2002 à Londres, nommée Album de l'année 2003 au Classical Brit Awards, fait une halte à Genève. C'est une grande fresque en 6 mouvements pour chœur et orchestre, construite sur une douzaine de mélodies iconiques de Queen. La soprano Sophie Graf, le chanteur Didier Congart, accompagné par 170 choristes et l'orchestre bande-son dirigé par Thierry Besançon, c'est demain au Victoria Hall à Genève. Le Sinfonietta de Lausanne participe au festival La Belle Suisse avec le Carnaval des Espèces en voie d'apparition. Une création d'Antoine Auberceau inspirée de l'imaginaire des enfants. Avec Thierry Romanence à la narration et sous la direction d'Anthony Fournier, l'orchestre donne vie à un bestiaire musical imaginé par les enfants qui auront auparavant fabriqué une marionnette en papier à brandir durant le concert. C'est en continu de 13h à 15h à Pixis, samedi, place de la cathédrale à Lausanne. Michel Buller était un habitué des chandelles d'Yverdon. Ses chansons reviennent, portées par la voix de Sylvie Bourbon et la guitare de Jean-Philippe Svalen. Des textes, une parole mise en avant à travers une mise en scène de Roland Vouillot qui laisse toute la place à l'auteur célébré. Entre concert et théâtre, c'est ce soir à Les Chandelles à Yverdon. Quatre imitateurs, quatre accents, des dizaines de voix, mais une seule scène. Pour ses 20 ans, le LAF Théâtre de Courtétel réunit un quatuor de l'humour francophone sur une même scène, Yann Lambiel, le Belge Fabien Lecastel, le Français Laurent Chandemerle et le Québécois Steve Diamond. Quatre univers, une multitude de personnages et bien sûr d'humour, de parodies, de performances qui ont fait leur réputation. Face au succès de l'événement, la représentation de 20h affiche déjà complet, il y a donc une séance supplémentaire à 16h, c'est demain à la salle de spectacle de Courtétel.
4: C'était un bon plan.
5: Merci. Je vous revois après le week-end.
6: À lundi.
4: Bon week-end.
5: Merci.
7: Merci. 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
0: Et pour ce débat, nous accueillons François Barras, qu'on lit dans le quotidien 24h. Bonjour François.
10: Bonjour.
0: Ça va ?
10: Ça va bien, et vous ?
0: Pas mal, vous avez bonne mine, dites donc.
10: C'est gentil, vous m'avez déjà dit tout à l'heure, vraiment, ça me flatte deux fois.
0: Olivier aussi, vous avez bonne mine.
11: Mais oui, ça, c'est à cause de l'éclairage.
0: Donc. C'est ça, on a un éclairage ici qui nous fait bronzer. Je ne comprends pas, mais moi, ça ne marche pas sur moi. Je ne sais pas pourquoi je rétif.
10: Bon, vous avez un beau t-shirt.
0: Oui, en revanche,
10: voilà.
0: C'est beau. Hein.
10: Avec Redford et Newman, et ouais, il fallait le faire.
0: C'est la classe.
10: Voilà. Continuons.
0: Continuons. On a trois disques en débat aujourd'hui. Nous débattrons de Stress, How to Heal, Maimouna et LUND, 10 ans d'éclosion, un album vraiment très étonnant. Et on va commencer avec Stéphane Bloch et son City 8047.
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0: Stéphane Bloch, City 8047 ou 8047, poésie, humour, révolte pour ce 11e album. Il se situe à Zurich, code postal 8047, quartier populaire en pleine mutation où il vit en partie. C'est un état des lieux du monde, de nos relations interpersonnelles, de ce qui reste aussi de notre cerveau dont la mémoire et la puissance de réflexion, si tant est qu'il y en ait eu une avant, sont désormais livrées à l'IA. Votre avis sur ce Stéphane Bloch?
1: Eh ben moi j'ai beaucoup aimé ce 11e album hein, déjà de Stéphane Bloch. C'est assez hallucinant, ouais, j'avais pas entendu.
0: Je rigole. C'est pas ce que je disais.
1: Non, le côté artisanal à l'ancienne, guitare-voix rehaussée de quelques bruits urbains, je trouve que c'est déjà un joli pari déjà aujourd'hui. Ouais. Et en plus de ce minimalisme musical, je trouve que le regard qui porte justement, comporte ses chansons sur notre époque contemporaine, en parlant aussi de fractures sociales, de déshumanisation, d'intelligence artificielle. D'ailleurs, le titre est vraiment très, très, très habile. Il s'appelle Oracle, sauf erreur. Ouais. Et elle, plus souvent, c'est pertinent, sans jamais utiliser de formulation slogan, comme c'est certains de ses aînés, Sarclo et Michel Buller, qui pourraient faire penser un peu dans cette veine. C'est plutôt une poésie réflexive et assez subtile, avec de la mélancolie, des espoirs, et puis justement cette forme de résistance. Donc on a retrouvé un beau troubadour folk, et puis qui manie assez bien la satire, toujours.
0: Toujours,
1: et
0: ouais.
1: C'est très appréciable dans ces balades.
0: Ouais, son texte sur les milliardaires est très très malin, enfin vraiment c'est un très beau texte. Stéphane Bloch, City, 8047, François Barras.
2: Bah, quand il restera plus rien, il restera Stéphane Bloch et sa guitare, ce qui est plutôt un compliment.
0: C'est plutôt bien.
2: Hein. Oui, c'est-à-dire que là, on a vraiment c'est le blues de l'anachorète, un petit peu. On sent qu'il s'est. Alors, j'ignorais qu'il s'était posé dans une cité zurichoise, mais on sent le type avec sa guitare qui regarde à travers la fenêtre, qui regarde le monde. La révolte y est, les chansons sont très belles, les textes surtout sont effectivement très malins, l'humour tout petit peu, moi je trouve plus malin que très drôle, mais on se laisse vite happer. Moi j'aime beaucoup quand il arrive à faire vraiment des chansons, ouais. Ce qui n'est pas toujours le cas, mais c'est, donc là encore une fois c'est pas péjoratif, parfois on a cette espèce de
0: chanter-parler comme ça.
2: Voilà, ouais. De chanter-parler un peu à la Auberçon, un petit peu faire un peu théâtraliser la chose. J'aime beaucoup quand il compose des chansons un peu plus folk, bon, pour mettre un peu au chausse-pied, ouais. Comme ça, où la ligne de guitare est un peu plus franche, et où la chanson va vraiment à son rythme. Et bon, il a 55 ans, je pense qu'on a de la peine à dire que c'est un disque de maturité, mais vraiment, je trouve qu'il s'extrait justement de cet héritage dont on parlait avant, à la Buller, à la Francioli, de la chanson vaudoise, entre guillemets, ouais. Et là ça peut être un peu péjoratif parfois.
1: Mais je crois vraiment qu'il le revendique, hein, voilà, d'avoir une espèce de simplicité de la même manière, alors pas de la même...
2: Mais il est à l'équilibre, je trouve, justement. Ouais. On a ce passé qui existe, mais on a aussi quelque chose de plus moderne, de plus singulier.
0: Ouais, c'est juste.
2: Et puis comme vous le dites, vraiment ce challenge de dire, ok, j'enregistre mon disque avec ma guitare sur les genoux, et puis on sent vraiment que ça respire... Et que c'est une authenticité absolue.
0: On peut le dire aussi que c'est un guitariste aussi assez à part, d'une certaine façon.
1: Dans sa manière de,
0: ouais, dans
1: de
0: sa
1: jouer,
0: manière d'être, ouais. De s'accorder, de jouer.
2: D'avoir une guitare fretless, je crois.
0: Oui, il a vraiment quelque chose qui lui est propre, quoi, tout simplement.
2: C'est très impressionniste, je trouve, justement. Ouais. Souvent, on a entendu un morceau où il part en bossa. Des fois, il donne des petites touches. Et puis, voilà, moi, c'est mon côté un peu plus dylanien, où j'aime bien quand il joue
0: une ligne claire,
2: quand il joue
0: les
2: accords un peu plus francs.
0: Ouais, c'est
2: voilà.
0: Ça, ouais.
2: Mais il fait de tout, en fait. C'est, ouais. Mais c'est vrai qu'il a un toucher de guitare qui est assez ouais. Enfin, rien qu'à lui, quoi.
0: Ouais, absolument.
1: Puis, peut-être que ça... Enfin, le fait qu'il pratique aussi beaucoup la poésie, cet homme-là, oui, ça a peut-être vraiment aussi, au fil du temps, affiné ses textes, quoi. Oui. Son écriture, vraiment, je trouve qu'il se bénéficie.
0: Absolument. Stéphane Bloch, City 8047, très bel album. Donc, on passe maintenant à Maimouna et Eldouende, 10 ans d'éclosion. Cet homme.

0: Maimouna et El Duende, 10 ans d'éclosion, un trait, vous l'aurez constaté, plus mélancolique, dessine les titres de cet album de Maimouna, le projet de la chanteuse et guitariste Cyrielle Forma. Elle a demandé à l'occasion de ses 10 ans, des 10 ans de son projet, au compositeur Marino Palma, qu'on connaît sous le nom de El Duende, de réarranger une sélection de ses anciens morceaux pour un orchestre de 13 interprètes. Votre avis sur ce Maimouna, 10 ans d'éclosion, François Barras?
1: Moi je trouve que, et notamment par rapport à ce qu'on va écouter après, c'est vraiment d'un niveau, d'un niveau qui est énorme. Voilà, on était autour de cette table tous, comment dire, dans la musique, vraiment, pendant une minute, tout le monde, quelque chose de religieux. Je pense que c'est vraiment une artiste qui a un talent, mais phénoménal. J'ai réécouté, effectivement, c'est une bonne idée de faire une sorte de best-of. Pour autant, ce qui est marrant, c'est qu'elle a fait qu'un album en 10 ans, beaucoup de singles, mais elle revisite quand même ses chansons, ses tubes, quoi, parce qu'elle a un tube qui s'appelle La Tristesse du Diable, je crois, qui avait une carrière assez étonnante en Amérique du Sud, je crois, enfin vraiment, pas mal d'écoutes.
0: Elle a beaucoup tourné, des centaines de concerts par année de par le monde, c'est vraiment quelqu'un qui a beaucoup travaillé.
1: Et donc de faire cette espèce de best-of, revisiter, alors l'album est superbe, pour autant il y a quelques versions, et notamment la première chanson qu'on a entendue, c'est Demain que je meurs, je crois, mais qui est d'une beauté mais stupéfiante, mais qui dans la version originale est déjà beaucoup basée sur des cordes. Donc la nouvelle version est un petit peu une sorte de variation, mais c'est vrai qu'elle
0: retrouve un peu plus sa voix peut-être.
1: Peut-être que la voix est encore plus présente, mais disons qu'elle a pas fait une version techno hardcore de ces et heureusement. Mais vraiment voilà, je suis toujours assez bluffé par la qualité vocale et instrumentale, et là aussi on parlait de poésie avant. Alors c'est mon cœur de Valaisan évidemment ne peut que bondir dans sa poitrine. Parce qu'il y a vraiment un côté, j'ai l'impression de voir le diable qui danse au fond du vallon. Il y a vraiment un aspect un peu vieille légende, et aussi dans l'iconographie de ces disques, ces espèces de peinture un peu alpestre.
0: Ce valet mystérieux.
1: Mais le valet mystérieux qui peut être autre chose que du foot. Et je trouve que vraiment, elle, oui, je vous assure.
0: Et des vignes.
1: Non, vraiment, elle revisite justement ce folklore valaisan tout en le modernisant. Enfin, je trouve que c'est vraiment, s'il y a un concert à aller voir, c'est dimanche, je crois, au Docks. Ouais. C'est vraiment celui de Maimouna.
0: Maimouna et El Duende, 10 ans d'éclosion. Olivier.
2: Ouais, non, c'est un album assez, assez bluffant, et je trouve qu'elle a aussi cette faculté d'incarnation, on va dire, de ses états d'âme, mais sans en faire des caisses, jamais en étant théâtrale. Alors vous parliez de la dimension mélancolique, elle est là, elle est omniprésente, mais à la fois il y a dans les orchestrations, aussi même dans sa voix, je trouve qu'il y a une douceur en fait qui se dégage, et on est comme ça embarqué, enveloppé dans ses histoires, quoi, comme si on était en train de lire un conte de fées ou un conte plus trash, parce qu'il y a quelques histoires
1: moins
2: drôles.
1: C'est très triste, hein, c'est de Demain que je meurs, les paroles sont désespérantes.
2: Il y a aussi souvent des notes d'espoir, et la manière dont tout ça est agencé, là je trouve le travail du coup de El Duende assez remarquable, quoi.
0: Vous qui connaissez bien les chansons de Maimouna, il y a vraiment de très très grosses différences. François l'a évoqué tout à l'heure, à part la première chanson qui est assez proche de l'original, les orchestrations sont vraiment très très différentes.
2: Oui.
0: Vous avez le sentiment?
2: Oui, moi j'ai le sentiment.
1: J'ai pas tout recomparé, mais je crois qu'il y a une vraie cohérence. C'est vrai que La Tristesse du Diable, c'est un morceau de 2018 qui était sur une base un tout petit peu plus synthétique de mémoire. Et là, effectivement, elle a redonné à l'ensemble vraiment une... Et comme vous dites, ça respire incroyablement, et elle-même respire au-dessus de cet ensemble.
0: Très très belle voix.
2: Tout au long des chansons, il y a vraiment un effort sur la nuance, quoi, sur l'éclairage, sur les ombres. C'est à la fois vocalement et instrumentalement, je trouve que c'est vraiment bluffant. Ouais.
0: Maimouna et El Duende, 10 ans d'éclosion. Passons maintenant à Stress, qui revient avec un nouvel album. Il s'intitule How to Heal, comment soigner. Je vois les...

0: Le rappeur Stress revient 4 ans après son album précédent avec How to Heal, donc 10 titres qui semblent éloigner de plus en plus du rap des origines pour aller vers, osons le mot, de la pop de stade, de la pop de Let's See Ground même, avec les interventions de Bastien Baker et de Noah Veragut de Pegasus. Pardon. Olivier Horner, votre avis sur ce
1: album? Moi j'étais curieux de découvrir ce nouvel album de Stress qu'on suit aussi depuis le milieu des années 90, comme Stéphane Bloch d'ailleurs. Ouais. Mais j'avoue que ça a été un peu une souffrance. Ouais. Alors, je comprends qu'il ait eu envie d'explorer un peu de nouveaux territoires musicaux, mais le registre ultra pop, power pop et rock même de ce disque ne convient pas du tout. On dirait parfois qu'il est atteint du syndrome soprano, un peu dans les excès, dans j'enfile des caisses et je rajoute des couches. Et puis les nombreux invités n'apportent pas grand chose franchement au titre, à part de les ancrer dans tout autre chose que du rap, quoi. C'est Stress, on attend qu'il fasse du rap, même s'il a déjà glissé vers la pop depuis plusieurs albums.
0: Mais moi ça me dérangerait pas qu'il glisse vers la pop, mais moi la production de ce disque, elle est atroce.
1: Oui, franchement, elle est atroce. Il y a trop plein.
2: Mais je crois qu'on est tout le temps dans on a cette espèce d'attente du côté roman. Stress fait du rap. Et à chaque fois, on est étonné de voir que non, il fait autre chose. Et puis, il fait autre chose qui marche très bien du côté de nos amis alémaniques, qui est un truc limite ethnologique. C'est-à-dire, ils ont vraiment cet appétit pour de la pop totalement chromé, ultra léché. Effectivement, il y a un groupe qui s'appelait Pegasus, dont Noah Veragut, voilà, se charge de ses productions. C'est de la pop de stade, mais c'est aussi de la pop pour Ice on Ice, Art on Ice. Enfin, c'est vraiment. Mais ça marche. C'est-à-dire qu'il y a vraiment un marché, et c'est un disque qui va marcher, qui est sorti et qui marche bien, c'est unique. Mais là, je crois qu'effectivement, le Rushdie Graben, dont on parle moins depuis quelques années, j'ai l'impression, on sent quand même qu'il a...
0: Une faille s'est ouverte?
2: Non, c'est-à-dire qu'au contraire, justement, il s'est renforcé vraiment. C'est-à-dire que toutes les collaborations de Stress sur cet album sont des artistes pop suisse-alémaniques, dont on n'a pratiquement jamais entendu parler ici, qui viennent pratiquement jamais jouer
1: là. Bastien Baker.
2: À part Bastien Baker qui... voilà. Et donc, effectivement, on découvre un petit peu ça. Nous, il y a quelque chose de très incongru, alors que c'est parfaitement... c'est la pop qui marche en suisse-alémanique. Nous, en fait, ça fait très daté même, d'ici, de notre point de vue, j'ai l'impression.
1: Mais ce qui est encore plus regrettable, je trouve, c'est que les quelques fois où il se rapproche à nouveau du rap, notamment le titre Force, où il parle de de ce qu'il tient à cœur, la dépression, vraiment plus frontalement, ça marche mieux. Dès qu'il endosse le costume du rappeur, ça marche tout à coup mieux, en tout cas à mes oreilles ou aux oreilles peut-être romandes, quoi. Et du coup, le reste c'est acheté, quoi.
0: On prend juste les paroles de tout ce qu'il écrit, on pose ça sur le papier. Moi, j'ai lu ses textes, je me dis, ok, il est quand même là, il raconte quelque chose, il a cette capacité d'expression qui lui est propre, il écrit vachement bien, il y a des titres qui sont vraiment très très très bien écrits. Et on plaque la musique dessus, et là, tout à coup, on se dit, mais pourquoi ils ont fait ça?
2: Parce que je pense que c'est quelque chose qui peut marcher. Je pense que Stress s'en cache pas. J'étais en interview avec lui, je l'ai interviewé il y a un mois. Il me disait qu'il faisait des panels d'écoute. C'est-à-dire il va faire plusieurs versions de la même chanson.
0: Bossa Nova, drogue,
2: exactement.
0: Rap,
2: enfin, peut-être pas aussi franchement, mais il s'en cache pas vraiment. Lui, il veut que sa musique soit entendue, il veut que son message passe, il veut que ça marche, voilà. Mm-hmm. C'est vrai que c'est un artiste qui vendait, c'est un des rares artistes, un des rares rappeurs suisses à avoir obtenu un disque de platine en vendant donc plus de 70 000 albums, je crois, en Suisse de hip-hop. C'était gigantesque, c'est il y a 20 ans. C'est plus le cas maintenant. Il vit notamment grâce à au sponsoring, aux marques, mais il veut que sa musique marche, il s'en cache pas du tout. Lui, s'il doit faire une version rumba pour que ça marche, il la fera. Mais...
0: Pouvez-vous dire que grâce à ça, il garde ses sponsors, par exemple?
2: Non, faites pas dire ce que j'ai pas dit. Mais...
0: Non, je pose
2: non, mais
0: la question.
2: Mais j'ai l'impression que là, je sais qu'il aime ce disque, mais je pense que quand on lui parle de rap, pour lui, c'est quelque chose qui est... Il est content d'essayer plein de choses. Pour lui, il est pas fermé dans sa tête. Maintenant, c'est vrai qu'à mon avis, il s'ouvre un peu trop, quoi. Parce que, comme dit Olivier, c'est quand même en rappeur qu'il est, à mon sens, le plus
1: pertinent,
2: le plus efficace. Mais... Mais voilà, c'est vraiment, il y a vraiment
1: justement les textes. Je pense que justement, puisque les textes sont bons, je pense qu'il serait voilà.
0: Il aurait
1: je sais pas s'il a perdu aussi son producteur au passage, Yvan.
0: Yvan de Beatmaker, de Bassmaker.
2: J'ai l'impression que ça fait quelques années. Mais vraiment, il est dans ce train de pop alémanique qui marche très fort là-bas et qui est notamment tenu par l'ex Pegasus Noah Vergut.
0: Noah Vergut, oui, exactement. Voilà.
1: Un peu. Bon, bah dommage, on attend le prochain retour aux sources.
0: Voilà. Voilà pour Stress, How to Heal. On va passer maintenant à vos propositions et nous allons commencer avec la vôtre, François. C'est The Afghan Whigs. Ils reviennent avec un album intitulé Soft Control.

0: Afghan Whigs, ils reviennent avec un album intitulé Self Control, dont est extrait ce que vous venez d'entendre, intitulé House of I, la maison de moi. Maison de jeu.
1: Voilà. Mais non, mais c'est vraiment un groupe rescapé, c'est vraiment un groupe que je voulais mettre en avant aujourd'hui, parce que bon, c'est un groupe que j'écoute depuis longtemps, qui a eu un long hiatus entre fin des années 90 et 2010 à peu près.
0: C'est un groupe américain
1: qui est né dans la galaxie du grunge, qui a été signé sur Sub Pop, qui à l'époque donc était le label de Nirvana, et comme le chanteur Greg Dulli se plaît à le rappeler régulièrement, ils n'avaient pas de succès du tout. Par contre, ils plaisaient aux filles qui aimaient le grunge, parce que ils étaient plus classe, ils étaient inspirés par la soul, ils avaient moins des longs cheveux, ils se lavaient, et du coup
0: ils moins de drogue.
1: Mais en tout cas, il y a cet aspect crooning, soul, est vraiment un groupe d'une qualité folle qui n'a pas fait des mauvais disques ces derniers temps, mais là, avec celui-là, il retrouve vraiment le niveau, à mon avis, de son meilleur niveau au milieu des années... En 1997, il est sorti un disque qui s'appelait Black Love, qui était vraiment le meilleur, inspiré par la Nouvelle-Orléans, des histoires de meurtres, de thrillers, de cinéma... de polar américain. Et là, dans ce disque-là, on retrouve tout ça, ça explose, et c'est vraiment 10 morceaux qui sont un plaisir de bout en bout.
0: L'album s'appelle Soft Control, lui aussi revient, il s'appelle Beck.

0: Peck, il revient avec un album titré Ride Lonesome et dont vous venez d'entendre une chanson intitulée Run Away. Magnifique disque.
1: Magnifique disque, ouais. Sauf que aujourd'hui,
0: c'est votre coup de cœur, Olivier.
1: C'est le 14e album studio du chanteur et musicien californien. Et il est né, alors peut-être que vous l'aurez perçu, d'une rupture amoureuse.
0: Ah non, ça m'a pas
1: frappé. Et donc, il déroule logiquement des ballades atmosphériques pleines de mélancolie. Et c'est un album en fait qui renoue un peu avec l'esprit de ses albums. Album fin des années 90 et début 2000, justement, c'était Mutations et Sea Change. Et le répertoire, voilà, puise en fait dans l'americana, la folk, tout ça, et avec un peu des orchestrations de, on va dire, plus subtiles, de cordes, et puis des fois plus cinématographiques aussi.
0: Non, c'est vraiment très très beau, très très bel album. C'est le retour de toutes ces stars des années 90, non ?
2: Alors on peut le signaler, vraiment, c'est une quinte flush phénoménale. C'est vraiment la semaine où tous ces briscards des années 90 reviennent avec des bons disques. On parle avant de Weezer, de Dinosaur Junior, enfin on parlait entre nous, de Weezer, Dinosaur Junior.
0: Un peu déçu par Weezer personnellement, mais bon.
2: Bon, vous le mettez au programme la semaine prochaine.
0: On en reparlera.
2: Il y a Interpol qui est un peu. Enfin, il y a vraiment une. C'est une semaine de sortie de disques rock, Arab Strap, Mike D, des Beastie Boys qui sortent quelque chose. C'est vraiment un. À part ça, des bons disques. Ça qui fait plaisir. C'est que c'est pas du rebut, quoi.
0: Exactement. Voici donc ce qu'était le débat du jour avec vos coups de cœur. Beck, Runaway, extrait de Ride Lonesome, Afghan Whigs. L'album s'appelle Soft Control. On a également débattu de Stress, de Maimouna et de Stéphane Bloch qui étaient les sorties du jour. On se quitte avec le coup de cœur de notre programmateur Bastien Arnaud. Voici un néo-zélandais, Ha The Unclear, Cumberland Street.
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0: C'est avec ce titre qu'on se quitte, Cumberland Street, signé par Ha The Unclear, ce jeune néo-zélandais de retour dans son pays qui produit donc cet album.
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0: Sur l'autoroute Lausanne-Genève, attention, prévoyez une demi-heure de retard. L'autoroute Genève-Yverdon, pardon, prévoyez une demi-heure de retard entre Lausanne-Crissier et La Sarra en direction d'Yverdon à la suite d'un accident.
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2: 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Pierre-Philippe Cader.
0: Et toute l'équipe de Vertigo, merci de nous avoir suivis. Aujourd'hui, on recevait Brigitte Romanos-Deville à propos de ce petit théâtre, le Petit Reflet, destiné au jeune public et le débat musique.
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0: 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Il est 18h, voici Forum.
4: Bonsoir, bienvenue dans Forum. Pas question de rétablir des contrôles systématiques aux frontières, ni de plafonner les demandes d'asile. Le Conseil fédéral rejette l'initiative de l'UDC pour la protection des frontières, sans autre forme de contre-projet. Bouchons à la douane, visa pour les touristes, ce serait trop cher payé, explications et débats.
5: 2 francs 41 le litre de diesel, c'est du jamais vu en Suisse. Avec la guerre au Moyen-Orient, le prix des carburants flambe et les propriétaires de voitures électriques se frottent les mains. La géopolitique mondiale va-t-elle sonner le glas des moteurs thermiques? On en débat avec nos invités.
4: Éteignez cette veilleuse qui perturbe votre cœur. Une étude montre que la lumière artificielle peut déformer votre cœur lorsque vous dormez. Alors que faire ce soir au moment de se coucher? Faut-il éteindre la veilleuse de bébé? Réponse d'un médecin spécialiste du sommeil.
5: Le vin suisse traverse une crise profonde. En Valais, certaines caves font savoir qu'elles ne paient pas une partie de la vendange. D'autres annoncent qu'elles paieront quand elles le pourront. Une situation qui choque certains au sein du monde viticole. Ils y voient une forme de concurrence déloyale. On verra pourquoi.
4: Dans ce forum également, ces canons à neige que les Mosses ne verront jamais. 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
4: Surveiller en permanence toutes les frontières du pays, le Conseil fédéral dit non.
5: Il a présenté cet après-midi son message sur l'initiative pour la protection des frontières, message qu'il va désormais transmettre au Parlement. Elias Bailly, vous êtes l'un de nos correspondants à Berne. Rappelez-nous peut-être tout d'abord le contenu de cette initiative.
6: Mais précisons d'emblée qu'il s'agit d'une initiative de l'UDC, un texte assez touffu. Première partie, il faut une surveillance de toutes les frontières, il faut du personnel à tous les postes frontières. Vous rentrez en Suisse, il y a toujours quelqu'un pour vous contrôler. Après, il peut y avoir des facilitations pour les résidents suisses qui rentrent juste chez eux ou pour les travailleurs frontaliers.
5: Alors partie 1, le contrôle systématique aux frontières, et la partie 2 alors ?
6: La partie 2, elle porte sur l'asile. Pas d'entrée en Suisse pour les demandeurs d'asile en provenance d'un État dit sûr. L'Italie, la France, l'Autriche par exemple. Et l'asile serait accordé à 5000 personnes par an, pas une de plus. Il faudrait aussi signaler aux autorités toute personne qui séjournerait en Suisse de manière irrégulière. Et tout ça, comment le réaliser? En renégociant les accords Schengen-Dublin avec l'Union européenne. Si ce n'est pas possible, il faut les dénoncer.
5: Alors, résilier les accords de Schengen sur la libre circulation, ça paraît pas tout à fait nouveau comme thème, Elias.
6: Non, c'était déjà c'était un thème lors de l'initiative Pas de Suisse à 10 millions sur laquelle on a voté en juin. J'ai alors demandé cet après-midi au conseiller fédéral Beat Jans s'il n'avait pas une impression de déjà-vu.
7: Oui, c'est un peu la même chose. Et ce n'est pas la première fois que la population suisse vote sur ce thème. Ils ont toujours priorisé Schengen-Dublin à cause aussi de la sécurité.
6: La sécurité, grand argument du gouvernement pour s'opposer au texte. Résilier les accords Schengen-Dublin, selon lui, c'est un danger. La Suisse ne pourrait plus avoir accès aux bases de données sur l'Union européenne pour lutter contre le crime international. La Suisse ne pourrait plus non plus transférer des requérants d'asile vers d'autres pays européens. Et à côté de ça, il y a des questions de coûts. Contrôler plus de 2 millions de personnes par jour qui traversent la frontière, ça générerait des bouchons. Onéreux pour l'économie, nous dit le gouvernement, en temps de travail perdu. Coût aussi en cas de sortie des accords de Schengen-Dublin dans un rapport paru aujourd'hui, et ce n'est pas une coïncidence, le Conseil fédéral parle d'un manque à gagner de 6 à 16 milliards de francs par an.
5: Faux précision, Elias Baïf, merci.
4: Et deux conseillers nationaux sont avec nous ici en studio, Yvan Pahut pour l'UDC et Jean Tchop pour le Parti Socialiste. Bonsoir messieurs.
8: Bonsoir à vous.
4: Yvan Pahut, rétablir des contrôles à tous les postes frontières alors que 2,2 millions de personnes franchissent la frontière chaque jour en Suisse, c'est le chaos annoncé.
8: Non, pas du tout. Aujourd'hui, on a déjà quasiment tous les postes frontières qui sont équipés de caméras. Donc, on a déjà des moyens électroniques de contrôler les personnes qui passent. Et c'est simplement qu'il faut contrôler les personnes, mais il faut surtout un suivi derrière et il faut des patrouilles de garde-frontières pour arrêter les personnes qui viennent commettre des crimes, des délits, faire péter des bancomates, des homejacking, des carjacking, des cambriolages. Et c'est ces personnes-là que lorsqu'elles passent la frontière, au moyen de caméras, on puisse les repérer et puis ensuite les arrêter.
4: Vous voulez ficher tout le monde presque, enfin contrôler tout le monde, un peu à la chinoise.
8: Mais aujourd'hui, c'est déjà le cas. Il y a déjà des caméras qui repèrent les numéros de plaques, qui permettent justement des véhicules qui ont commis des délits et des crimes et qui ne payent pas, par exemple, leur assurance, d'être pouvoir interceptés par les patrouilles de garde frontières. Donc c'est juste avancer finalement ce système qui fonctionne déjà aujourd'hui.
5: Jean Tchop, Yvan Pahut nous parlait de ce fléau que les habitants de votre canton, le canton de Vaud, connaissent bien, les attaques de bancomates qui se sont multipliées au cours des dernières années. On en a encore eu des exemples tout récents. Est-ce que ce type de criminalité transfrontalière n'appelle pas des réponses nouvelles comme celles que préconise l'UDC?
9: Mais vous savez, si on veut lutter efficacement contre le crime organisé, il faut avoir accès à cette base de données Schengen. Les polices en Suisse font tous les jours plusieurs centaines de requêtes sur cette base de données. On fait face effectivement à une criminalité transfrontalière et on a un outil extrêmement pointu qui permet d'être efficace. On voit à quel point pour le Royaume-Uni, il est compliqué, en n'étant plus dans Schengen, de reconstituer une base de données équivalente, solide et éprouvée.
5: Enfin, on sait très bien ce qui se passe. Il y a des bandes venues des banlieues françaises qui passent la frontière très facilement, dans un sens comme dans l'autre. Le système Schengen, tous les systèmes informatiques du monde ne résoudront pas cette problématique-là.
9: Mais la Suisse seule n'est pas une île esselée au milieu de nulle part. Et le coût, le Conseil fédéral dans son message parle d'un coût qui pourrait aller jusqu'à 15 milliards pour reconstituer une base de données équivalente qui ne le sera en réalité jamais, puisque seule la Suisse n'a pas les capacités de recréer une telle base de données.
4: Que répondez-vous à cela, Yvan Pahut?
8: Mais je pense que c'est le but de cette initiative. Est-ce que c'est mieux de savoir qui a commis le crime ou est-ce que c'est mieux de savoir, enfin, d'empêcher le crime d'être commis? Nous, ce qu'on demande juste, c'est de la présence aux frontières pour empêcher que les bandes criminelles viennent commettre un délit ou un crime en Suisse. De savoir que cette personne, elle est recherchée une fois qu'elle est repartie en France, ça nous fait une belle jambe. Je veux dire, aujourd'hui, on doit protéger plus efficacement la population. Et c'est le but de cette initiative, c'est simplement de remettre du personnel physique aux frontières, appuyé également par la voie électronique, avec l'IA, avec la reconnaissance artificielle.
4: On a les moyens pour ça, les effectifs? Ça nécessite d'engager beaucoup de douaniers.
8: Mais justement, l'UDC propose chaque année au budget 20 millions d'augmentation pour avoir davantage de personnes aux frontières. C'est refusé systématiquement par tous les partis.
5: Alors le PS considère que cette initiative de l'UDC est contraire au droit international, Jean Tchop. Pour quelle raison?
9: Oui, absolument. Il y a l'accord Schengen-Dublin, on l'a dit. Il y a aussi la convention relative aux droits des réfugiés. La dénonciation, enfin l'acceptation de cette initiative pour un contrôle systématique et massif aux frontières aurait pour conséquence très concrète de dénoncer cette convention, de supprimer le statut de permis F, d'admission provisoire, qui est appliqué aux personnes qui fuient la guerre, notamment.
5: Mais plusieurs pays européens ont renforcé, parfois massivement, leur contrôle aux frontières, sans que ça entraîne de sanctions internationales de sortie de l'Union européenne.
9: Mais il faut évidemment une certaine souplesse pour renforcer ici ou là des contrôles aux frontières quand on fait face à des situations particulières et nous n'y sommes pas opposés. Mais ce que demande cette initiative, ce sont des milliards mal dépensés et qui n'auront aucune efficacité, qui ne seront pas opérants. Et quel est le coût social? Quel est le coût? On est dans le canton de Vaud, dans le lundi du jeûne, les gens, beaucoup d'auditeurs vont partir en week-end. Vous imaginez un contrôle systématique de tous les véhicules? On est aujourd'hui à plus de 2 millions par jour de franchissement de la frontière. Donc s'il faut contrôler toutes ces personnes, c'est quelque chose de totalement kafkaïen et d'ingérable.
4: Ça ne vous gênerait pas qu'on contrôle le coffre de votre voiture lorsque vous rentrez d'un week-end à Annecy ou d'un Aos, ou que les touristes qui veulent visiter la Suisse aient besoin d'un visa pour venir?
8: Alors, je peux parler en connaissance de cause, j'étais garde frontière. J'ai travaillé 2 ans à la frontière genevoise. Je sais de quoi je parle. On contrôlait déjà systématiquement tous les véhicules. Un contrôle systématique, c'est un contrôle visuel. Visuel par l'humain ou visuel par des caméras. Et c'est ça. Ça permet une fluidité du trafic, ça permet aux personnes qui n'ont rien à se reprocher de passer la frontière sans aucun problème, mais ça permet aux gardes frontières un ciblage pour pouvoir faire son travail et pour assurer finalement la sécurité de ce pays.
4: Jean Tchop, il y a aussi l'argument économique autour de cette initiative. Le Conseil fédéral estime que ça coûterait de sortir de Schengen-Dublin, de rétablir des contrôles aux frontières, 1300 francs par habitant et par an. Est-ce que vous allez miser sur ces arguments économiques aussi du côté du Parti socialiste ?
9: Bien sûr, on peut commencer par parler du tourisme. La Suisse est une destination privilégiée, apprécié par de nombreux touristes, et le temps d'attente, toute cette bureaucratie qu'on va générer aux frontières en plus, et vous avez raison de tout le coût financier que va représenter à la fois la reconstitution d'une base de données qui, encore une fois, ne sera jamais aussi performante que Schengen, et tout cet engagement massif de personnel aura un coût qui se fera aussi au détriment d'autres politiques, que ce soit dans le social, dans la formation ou ailleurs. On a en Suisse un frein à l'endettement qui est extrêmement contraignant. Donc, il y aura un coût humain, il y aura un coût financier, il y aura un coût économique qui sera extrêmement lourd pour la population en cas d'acceptation de cette initiative pour un contrôle systématique aux frontières.
4: C'est le point faible de cette initiative, ils n'ont pas eu.
8: Aujourd'hui, la Suisse, on paye des dizaines de millions de francs à l'Union européenne pour Schengen, pour mettre des gardes frontières à la frontière extra-Schengen. Si on mettait ces 35 millions en Suisse, on aurait environ 150 à 200 agents supplémentaires sur le terrain qui pourraient faire leur travail pour le bien des citoyens. Et je rappelle aussi un point essentiel de cette initiative, c'est l'asile. Aujourd'hui, l'asile, c'est à peu près 4 milliards aux frais de la Confédération, à peu près 2 milliards pour les cantons, c'est 6 milliards en tout, et c'est toutes des personnes qui arrivent en Suisse de manière illégale ou qui demandent l'asile en Suisse et qui viennent de pays sûrs, qui viennent d'Italie, qui auraient pu demander l'asile en Italie, ou qui viennent de l'Autriche, qui sont venus par la voie des Balkans. Et ces personnes, elles ne devraient pas pouvoir arriver en Suisse sans avoir été enregistrées dans les pays Schengen. Or, on voit que le pays Schengen, c'est un échec total, puisque ces personnes ne sont pas enregistrées dans ces pays, et elles arrivent en Suisse, et finalement, c'est les Suisses qui payent la facture à la fin. Et on doit faire des réductions budgétaires, et finalement, on fait des réductions budgétaires pour des personnes qui ne pourront pas obtenir l'asile, puisque seulement deux, par exemple sur les Maghrébins, seulement 1% peuvent obtenir
4: finalement,
8: l'asile en Suisse.
4: Finalement, plus que les contrôles aux frontières, c'est l'asile que vous visez.
8: C'est les deux, parce que quand on met des contrôles aux frontières, on empêche la migration illégale, donc ça veut dire que ces personnes ne pourraient pas obtenir l'asile en Suisse.
4: Jean Tchop, vous vouliez réagir.
9: Mais on voit bien avec cette initiative, le seul requérant d'asile acceptable aux yeux de l'UDC, c'est celui qui ne l'obtient jamais. Hier, au Parlement, Yvan Pahut, avec l'ensemble de son parti, avec toute une partie du PLR et une large partie du centre aussi, a voté une initiative qui remet en cause le droit d'asile aux femmes et aux filles afghanes. Dans ce pays qui traverse un scénario digne de la servante écarlate, où les femmes sont privées absolument de tous leurs droits, aux yeux de l'UDC, ces victimes n'ont pas le droit à l'asile. Donc on voit bien qu'on est dans quelque chose qui tourne le dos à ce réflexe humanitaire qu'on a en Suisse, qui est extrêmement ancré et à laquelle la population est attachée aussi.
5: Une brève réaction, Yvan Pahut, avant de passer au sujet suivant.
8: Bah ouais, mais je pense que mon collègue Tchop évite aussi d'évoquer que le 80% des requérants d'asile qui viennent du Maghreb commettent un crime et vivent en Suisse et seulement 1% obtiennent l'asile. Donc on voit aussi qu'il y a des abus et il y a des personnes qui n'ont rien à faire chez nous et qui doivent être envoyées. Et c'est grâce à des contrôles aux frontières qu'on arrive à empêcher ces entrées illégales.
5: C'est des femmes et des filles afghanes qu'il parlait.
8: Ben hein. Voilà, le statut pour l'Afghanistan, il était clair. Ma foi, la Suisse, elle fait que d'appliquer finalement ce que Schengen et Dublin surtout met en place.
9: Accepter les demandes d'asile dans les ambassades, c'est un bon moyen de sécuriser les voies migratoires.
8: La Suisse
9: en permettant aux personnes d'être
8: Dublin,
9: fixées sur place.
8: Le système que vous voulez maintenir.
9: Votre parti le refuse.
4: Voilà, bon, on aura l'occasion de reparler asile, ça, on en est certain. En tout cas, restez avec nous, Jean Tchop et Yvan Pahut, puisque dans l'immédiat, c'est de mobilité que l'on parle et du prix des carburants qui prennent l'ascenseur ces jours.
5: Vous l'avez certainement constaté, si votre voiture roule au diesel, votre plein vous coûte cher. Le gasoil a atteint un niveau record en Suisse, 2,41 francs par litre. Le prix de l'essence augmente lui aussi. Il n'a pas encore égalé le pic de 2,31 francs enregistré au début de la guerre en Ukraine. Dans ce contexte, Cynthia Racine, que font notre gouvernement et nos élus pour alléger la douloureuse ?
10: Eh bien, en substance, le gouvernement dit qu'il surveille de près la variation des cours du pétrole et du gaz, mais il estime que les répercussions sur la croissance de la Suisse resteront limitées. Il ne voit donc pas la nécessité de prendre des mesures particulières. Ça, il l'a dit au début de ce mois en réponse à une interpellation de l'UDC sur la question. Le gouvernement souligne aussi que la suppression de l'impôt sur les huiles entraînerait une perte de 368 millions de francs par mois. Il ne serait donc plus possible d'assurer le financement des nationale. Le Conseil fédéral estime donc qu'il n'est pas judicieux d'intervenir.
5: Mais alors que font les autorités ?
10: Elle signale qu'il est toujours possible pour les entreprises de recourir aux instruments habituels pour atténuer les conséquences économiques, c'est-à-dire les réductions de leur aire de travail, les fameux RHT. Mais globalement, elles poursuivent une politique qui vise plutôt à développer l'utilisation des véhicules électriques. Le gouvernement veut par exemple faciliter la recharge à domicile. Un projet est actuellement en consultation et il soutient aussi le développement d'un réseau de bornes de recharge le long des routes nationales. Mais il y a un paradoxe, le Conseil fédéral n'envisage pas de prime à l'achat d'un véhicule électrique. Il souhaite au contraire les taxer.
5: Et quid des parlementaires, est-ce qu'ils se saisissent de ce thème ?
10: Le thème n'est pas au programme de la session, mais il fait parler. Il y a par exemple cette idée des Verts d'aider les ménages à se tourner vers d'autres moyens de transport via des bons de mobilité ou des prix CFF moins chers. Et puis il y a notamment le PLR qui a annoncé le dépôt d'une motion pour supprimer une partie de la TVA sur l'essence.
5: Merci Cynthia Racine.
4: Supprime Jean Tchop, conseiller national socialiste vaudois, Yvon Pahu, conseiller national UDC vaudois, vous êtes toujours avec nous. Faire un geste pour le consommateur, pour la facture à la pompe, vous y êtes favorable, Jean Tchop ?
9: Bon, d'abord, moi, j'ai de la compréhension par rapport à cette situation de vie chère et les outrances de Trump avec sa guerre en Iran, dont on voit bien qu'elles ont un effet sur le prix à la pompe. Et de toute évidence, tous les travailleuses, travailleurs ne sont pas égaux. Certains sont obligés d'utiliser leur véhicule pour se rendre à leur travail. Mais je ne pense pas que ce soit vers ce type de mesures qu'on doit aller. Favorisons plutôt le passage aux véhicules électriques. Mettons en place, je l'ai fait comme responsable de la structure que je dirige, un recours au télétravail partout où c'est possible. Je pense que c'est ce type de mesures qu'on doit faciliter. On sort d'un été où on a enchaîné 5 canicules et il y en aura sans doute d'autres. Donc, essayons de mesurer aussi à l'aune du climat l'effet des mesures que nous prenons. Et ici, elle aurait un très mauvais effet.
5: La réponse à apporter, Yvon Pahu, à la situation actuelle, c'est quoi ? C'est réduire ou supprimer même une partie de la TVA sur l'essence ou bien tout faire pour encourager l'électromobilité ?
8: Bon, ça fait longtemps que l'UDC se bat pour essayer de limiter cette hausse du carburant. On l'a fait depuis 2022. On va le faire encore semaine prochaine avec un dépôt de mon collègue Didier Calame. C'était fait par un dépôt ce printemps par mon collègue Marco Chiesa qui veut limiter effectivement la TVA sur le prix de l'essence, parce que sur un prix d'essence à 2,10 francs, il y a 1,30 franc qui est le prix finalement de la matière première, du brut, et puis finalement il y a 80 centimes qui correspondent aux taxes. Et sur ces 80 centimes, on prélève la TVA sur l'entier, sur les 2,10 francs. Donc ça veut dire qu'on prélève une taxe sur une taxe. Et c'est là-dessus que l'on propose de réduire finalement cette hausse de la TVA pour essayer de réduire. Ça va peut-être faire 10 à 20 centimes de rabais, mais c'est déjà une piste. Je pense qu'aujourd'hui, les personnes qui ont besoin de leur voiture pour aller travailler, eh ben 20 centimes sur le litre d'essence, c'est vraiment important.
5: On va continuer de parler de mobilité. Un autre invité nous a rejoint dans ce studio. Bonsoir Vincent Kaufmann.
11: Bonsoir.
5: Vous êtes professeur. Merci à vous de l'avoir accepté. Vous êtes professeur de sociologie urbaine et d'analyse des mobilités à l'École Polytechnique Fédérale de Lausanne. Vous dirigez le laboratoire de sociologie urbaine et vous publiez un livre intitulé « Le report modal » aux presses de l'EPFL. Alors ce pic du prix du diesel et de l'essence, est-ce que ce n'est pas la plus belle publicité dont pouvait rêver l'électromobilité ?
11: Moi, je pense qu'on peut contextualiser un petit peu la discussion, c'est-à-dire que ce que je vois dans mon livre, j'ai commencé avec ça très très vite, c'est que le désir de se déplacer en voiture est en baisse dans la population pour une raison qui n'est pas complètement triviale, c'est que la conduite qui était autrefois, moi quand j'avais 18 ans, j'étais très fier d'avoir le permis de conduire, mais la conduite d'un véhicule, c'est beaucoup moins un symbole de liberté, c'est plus devenu une contrainte.
5: Vous en êtes sûr ?
11: Oui. Oui, oui, j'en suis sûr.
12: Il y a vraiment des recherches, des statistiques qui l'attestent parce que.
11: Oui, tout à fait.
12: Il y a des jeunes qui rêvent encore de voitures, qui rêvent de.
11: Non, mais bien sûr, mais.
12: De bolide, qui rêvent de passer leur permis. Ça existe.
11: Mais tout à fait, puis qui rêvent de faire de la course de côte ou je ne sais quoi en voiture. Mais dans la vie quotidienne, voilà, passer une heure au volant, pour beaucoup de gens, c'est perdre son temps. C'est-à-dire qu'on est dans un monde où on est très connecté.

0: Hein. Moi, je me souviens qu'en 2008, il y avait déjà eu un pic. Et donc, voilà. Alors, les effets, bah, il y a des effets à court terme sur le covoiturage, sur le report modal, le télétravail. Et puis, effectivement, mais ça, c'est plutôt des décisions à moyen terme, des choix d'équipement. Puis de se dire, moi, j'ai pas envie d'être dans cette situation de dépendance du pétrole, donc de passer à l'électrique. Ça, c'est clair.
1: Yvan Pahut, peut-être une réaction à ce qui vient d'être dit, un désamour vis-à-vis de la voiture. Est-ce que ça, vous pouvez l'entendre?
0: De la conduite.
2: Mais je pense que c'est tout à fait juste ce qu'elle dit. On ne prend pas sa voiture par plaisir pour aller se rendre au travail, on la prend par obligation. Moi, pour me rendre à Berne, si je dois aller en transport public, c'est plus de 2h30 de transport public, je vais mettre 1h15 avec ma voiture. Ça ne me permettrait pas de pouvoir rentrer le soir à la maison, je serais obligé de rester toute la semaine à Berne, pourtant je ne suis pas très loin. Donc j'ai une obligation de prendre ma voiture. Et les kilomètres sont tellement longs que c'est quand même compliqué d'avoir une voiture électrique, et je serai le premier à avoir une voiture électrique. Donc on voit qu'il y a quand même des contraintes que la population subit, et c'est pour ça que nous on propose aussi d'agir sur les taxes qui grèvent ce prix de la benzine.
1: Et donc ce que vous dites, vous Vincent Kaufmann, c'est que le grand défi de ces prochaines années, c'est pas l'électromobilité, c'est ce que vous appelez le report modal, c'est-à-dire en gros le fait d'encourager tous les autres modes de transport que la voiture.
0: Mais je pense pas qu'il faut opposer les mesures. Je pense que ces différentes mesures sont complémentaires. Et si l'enjeu, c'est effectivement de décarboner la mobilité. La mobilité, c'est un domaine où on a beaucoup de peine à faire des progrès en matière de décarbonation, contrairement à d'autres domaines comme le logement ou la consommation par ailleurs. Voilà, je pense que si on veut y arriver, ça on le voit bien avec voilà, les rapports du GIEC par exemple, on a besoin de combiner les mesures, donc je ne les opposerai pas. L'électromobilité, elle est importante, de même que voilà, ce dont on est en train de parler, c'est-à-dire le fait que voilà, il y a une partie de la population, singulièrement les jeunes, n'apprécient plus spécialement de conduire dans la vie quotidienne parce qu'ils aimeraient pouvoir utiliser leur temps de déplacement pour faire autre chose.
3: Jean Tchop, ce report modal, ce grand tournant en termes de mobilité, vous y croyez? Vous le constatez peut-être?
4: Oui, je le constate. On souhaiterait parfois qu'il aille plus vite, c'est vrai, mais effectivement, on n'est pas égaux face à ça en fonction du lieu où on vit, du lieu où on habite. Mais voilà, de toute évidence, on s'aperçoit aussi qu'avec les vélos électriques, avec les véhicules électriques, de nouvelles possibilités s'ouvrent, qu'on peut se déplacer jusqu'à son lieu de travail avec un vélo électrique sans arriver complètement en nage pour les personnes qui ne sont pas trop éloignées de leur lieu de travail. Je pense qu'on doit mettre en place aussi dans les entreprises, faciliter aussi dans nos politiques publiques ce recours à ce type de mobilité, à ces alternatives, au covoiturage, parce qu'il y a beaucoup de leviers.
3: Subventionner peut-être un abonnement en transport public davantage quand on est employeur ou via des aides.
4: Oui, justement. Je pense que c'est la direction qu'il faut prendre. Et là, de toute évidence, il y a encore beaucoup de mesures qu'on peut imaginer pour faciliter ce transfert modal.
1: Une des mesures, c'est peut-être la gratuité des transports publics. Elle est dans l'air, elle est au cœur même d'une initiative sur laquelle on se prononcera à terme. Vincent Kaufmann, vous y êtes favorable? C'est une bonne idée?
0: Je pense que c'est une fausse bonne idée de façon générale sur l'ensemble de la population. Ouais. On vient de terminer un rapport d'évaluation pour le canton de Genève sur la gratuité auprès des jeunes et les mesures pour diminuer le prix des abonnements pour les personnes âgées. On voit que sur ces publics cibles précis, ça a un impact intéressant, mais je ne crois pas que d'une façon générale et complète, ce soit une mesure pertinente. On voit que voilà, ça provoque aussi un certain nombre d'effets non voulus, comme par exemple voilà, des effets de report modal, du vélo vers les transports publics ou de la marche vers les transports publics qui sont, pour des raisons de santé publique, qui ne sont pas du tout souhaitables, à mon avis.
3: Vincent Kaufmann, quid des véhicules autonomes dans tout ça, dans ce report modal? Est-ce que finalement leur émergence, leur arrivée ne va pas aussi réinciter les gens à les prendre?
0: Mais en fait, on parlait du désamour de la conduite. Moi, je pense que fondamentalement, les constructeurs automobiles en sont très, très conscients et que s'ils mettent autant d'énergie...
3: Envoyer des messages
0: ils essayent de nous dire, si on pouvait se libérer de la conduite, peut-être que ça redonnerait des couleurs à l'automobile. Donc là, je pense qu'il y a un espèce de rêve. Moi, je pense quand même qu'on en est relativement loin, malgré tout. Mais ça, je vois ça depuis une école d'ingénieurs. Donc, il y a un discours marketing extrêmement fort, mais voilà, moi, je serais quand même assez prudent sur l'horizon auquel ça peut arriver.
1: Lorsque vous entendez les gens dire la voiture reste quand même le moyen le plus simple, le plus

0: plus sûr d'aller d'un point A à un point B. Vous avez l'impression qu'ils se trompent, ces gens-là?
1: Bah, tout dépend de la situation. Je crois que ça a été dit. Ça dépend de où vous habitez, ça dépend de où vous allez. Voilà, moi qui habite à Genève et qui viens travailler ici à l'EPFL, je suis pas sûr que la voiture ce soit la solution la plus indiquée. Voilà, il y a d'excellents transports publics. Donc tout dépend. Hein, tout dépend de la voilà des origines, destinations, des modes de vie. Moi, ce que je dirais aussi, c'est qu'on a toujours tendance à valoriser nos propres pratiques. C'est-à-dire que quand on est automobiliste, on s'imagine quand même que les autres moyens de transport sont pas forcément très bons, ce qui est aussi une manière, peut-être un
2: Ou
1: peu juste,
2: pénible.
1: de voilà, ou de justifier sa propre pratique. Et donc, moi, je crois beaucoup aux expérimentations, hein, à proposer à des gens d'essayer. Et puis, voilà,
2: Et si on est
1: vous n'êtes
2: déçu,
1: pas
2: ça risque
1: obligé.
2: de nous conforter dans nos,
1: Alors
2: dans
1: oui,
2: nos
1: c'est
2: transports.
1: possible. Mais moi, ce que je vois comme chercheur, c'est qu'il y a aussi beaucoup de gens qui, par exemple, avec la fondation Modus à Genève, on a mené ce type d'expérimentation, propose pendant un mois d'essayer. Évidemment, c'est des gens qui sont volontaires d'essayer les transports en commun et le vélo en laissant leur voiture sur un parking. On en a quand même un nombre non nul qui, à la fin, dit, ah non, mais c'était pas mal. Ça me permet de faire des économies. J'ai peut-être pas besoin de cette voiture ou de cette deuxième voiture. Donc, je trouve que c'est intéressant, ça, ces pistes-là, parce que c'est pas du tout contraignant. J'entends, c'est au bon vouloir des personnes. Il n'y a pas l'idée de manier le bâton ou quoi que ce soit. C'est vraiment expérimenter et puis on verra.
0: Yvan Pahut, vous qui représentez un parti qui défend plutôt les automobilistes, est-ce que ça vous parle, là, ce qui vient d'être dit?
3: Mais je pense que c'est tout à fait juste. Moi, si je pouvais aller travailler en vélo, je le ferais. J'adore prendre le train. Je pense qu'il ne faut pas opposer les moyens de transport les uns avec les autres. C'est multimodal. Mais ce que j'aimerais aussi expliquer, c'est qu'il y a aussi tous les gens qui ont besoin de véhicules de travail. Je parle de toutes les camionnettes d'entreprise. Je parle des machines forestières. Je suis entrepreneur forestier. Je parle des agriculteurs qui ont besoin de véhicules. Et ceux-là, ils marchent aujourd'hui au diesel. Et c'est ceux-là qui sont pénalisés. Et c'est des coûts qui se reportent finalement sur le panier de la ménagère. Parce que si le coût du diesel augmente, ben forcément que le coût des aliments augmente. Donc c'est aussi là, et c'est le but de ce sujet, c'est qu'est-ce qu'on peut faire pour réduire les taxes, pour finalement que pas toute la population paye cette augmentation de l'essence.
2: Ce sera l'occasion de mener un prochain débat sur le sujet. Merci beaucoup à vous trois. Yvan Pahut, conseiller national UDC Vaudois, Jean Tchop, conseiller national socialiste Vaudois et Vincent Kaufmann, professeur de sociologie urbaine et d'analyse des mobilités à l'École Polytechnique Fédérale de Lausanne. Vous publiez le report modal aux éditions EPFL Presse. Merci beaucoup et bon retour chez vous, quel que soit le mode de transport.
3: Merci à vous.
4: Merci, bonne
3: Excellente soirée.
2: Merci. Et puis si vous avez envie de réagir à ces informations au prix de l'essence, du diesel, 076 251 234. Laissez-nous votre message vocal. La matinale vous écoute à 7h27. Comment dormez-vous avec un peu de lumière dans le couloir, une veilleuse peut-être? Eh bien, votre cœur pourra en souffrir. On en parlera à 18h40 avec un invité. Mais dans l'immédiat, retour d'un long serpent de mer, ou plutôt des neiges, puisqu'il est question de canons à neige à Lézin et au Mos. Les deux stations voulaient en installer 175 sur leur domaine skiable. Elles jettent l'éponge et présentent un nouveau projet.
0: Moins ambitieux, puisqu'il prévoit une quarantaine de canons à neige maximum et uniquement à Lézin. Du côté des Mos, la présence d'un site marécageux protégé au niveau fédéral ne permet plus d'aménager des installations touristiques. La nouvelle mouture sera mise à l'enquête d'ici la fin de l'année. Bonsoir Jean-Marc Udriot.
5: Bonsoir, monsieur.
0: Président du conseil d'administration de Télé Lézin, Les Mos, La Lécherette, également député PLR au Grand Conseil Vaudois. Vous êtes déçu ce soir?
5: Ah, évidemment. Le conseil d'administration a, il y a quelques semaines, pris cette décision pas de gaieté de cœur, mais en fait, en essayant de faire les vraies pesées d'intérêt qu'il fallait faire à ce moment-là, en tenant compte d'éléments que nous n'avions pas par le passé et puis en essayant de se profiler sur l'avenir. Donc une forme de déception pour tout le travail de tous les gens qui ont bossé pendant des années et des années, que ce soit dans notre société, que ce soit nos mandataires, que ce soit les communes aussi, hein, qui ont beaucoup fait, et aussi à quelque part les services cantonaux. Donc voilà, mais nous restons positifs et il faut voir de l'avant.
0: Mais lorsqu'on voit que c'est un projet qui a suscité 500 oppositions lors de la mise à l'enquête, c'est quand même le signe qu'il y avait un problème, que le projet n'était pas tout à fait bien ficelé.
5: Alors le projet, lui, il était ficelé. Il était très bien ficelé. Il correspondait au... Parce que là, on parle vraiment de la problématique du domaine des Mos, où nous avons un plan d'affectation cantonale qui a été mis en vigueur en 2015. Et son règlement, si vous le reprenez, il prévoit carrément l'enneigement mécanique. Ça a été 25 ans de débats et de combats avant 2015, il le prévoyait, le plan d'affectation cantonale. Et on a travaillé sur cette base-là.
2: Sauf que la loi a changé entre-temps au niveau fédéral, c'est ça?
5: Non, la loi, c'est bien là un peu les choses, c'est que la loi n'a pas du tout changé. Les contextes changent toujours. C'est ça un peu le problème. C'est qu'à un moment donné, ça s'est un peu durci, voire plus durci. Et à l'époque, parce qu'on parle de l'autorité supérieure, qui est l'Office fédéral de l'environnement, ils avaient déjà mis le doigt là-dessus. Mais en laissant... Tout le monde pensait que c'était possible de négocier, de trouver une solution. Quand vous passez 25 à 30 ans, et personnellement, j'en ai pas fait partie, mais 25 à 30 ans pour sortir un plan d'affectation cantonale dans une région qui vivait et qui vit encore du tourisme hivernal, eh bien ça, c'est des combats qui ont été très, très durs. Et tout le monde a eu probablement la bonne volonté pour essayer de trouver les bonnes solutions. Et puis on en est là aujourd'hui. Quoi.
2: Aujourd'hui, donc, vous renoncez à implanter des canons au Mos. Le ski au Mos, c'est fini, Jean-Marc Udrio?
5: Non, alors notre société, on va tout faire pour d'abord, j'ai entendu par plusieurs fois ces dernières semaines qu'on n'allait pas exploiter le domaine skiable Mos-Lécherette. Non, notre société veut et souhaite et veut exploiter le domaine Mos-Lécherette. Pourquoi? Parce que c'est un domaine skiable qui est assez extraordinaire en termes de ski d'apprentissage, de ski de famille. C'est un plateau fantastique, donc on va continuer à se battre. C'est clair que si la neige naturelle fait défaut, ce qui nous a posé problème, c'est ces quatre dernières années, d'ailleurs, en partie, hein, un hiver très bon, puis deux hivers très mauvais. Alors c'est là où on devra discuter avec les autorités communales et aussi les autorités cantonales pour savoir si tout le monde est d'accord de maintenir encore du ski sur le plateau des Mos-Lécherette, notre société ne pourra pas le faire tout seul. Voilà, c'est un petit peu ça. Mais on est prêt à discuter puis à s'engager là-dedans.
2: Le nouveau projet qui prévoit une quarantaine de canons à neige à Lézin, qu'est-ce qui vous dit que celui-là passera la rampe?
5: Rien du tout, pour être très honnête. Aujourd'hui, je vais rester très prudent. Je suis un personnage très positif. J'ai toujours été très positif dans ma vie. Je vais le rester, mais là, je reste très, très prudent. D'autant plus qu'à ce stade, en 2017, nous avions déjà fait une étude pour enneiger que cette partie, le sol du domaine des fers, où nous avons déjà construit trois nouvelles installations, il y a entre 8 et 10 ans en arrière, donc ce serait un peu dommage de ne pas enneiger cette piste, vu les investissements qui ont été consentis là. Mais il nous semblait assez logique d'enneiger tout le domaine des Mos et celui des Indes. Donc on revient avec ce projet qui, à ce stade aujourd'hui, je pense, on dit 30-40 canons, mais on ne sait pas les coûts, on ne sait pas exactement où on va passer, on ne sait pas l'eau, on sait plus ou moins où on va le chercher, c'est dans le bassin actuel. Donc on ne va pas construire un nouveau bassin. Donc il sera bien moindre et on verra.
2: Mais de toute façon, la mise à l'enquête qui est prévue d'ici la fin de l'année donnera. Merci beaucoup, Jean-Marc.
5: Oui, mais on va surtout, attendez madame, on va surtout travailler avec les associations, les ONG, puis le collectif d'opposants avant.
2: Voilà, le message est passé. Merci, vous leur tendez la main. Jean-Marc Udrio, président du conseil d'administration de Télé Les Uns, Les Mos, La Lécherette. Bonne soirée à vous.
5: Au revoir, merci beaucoup.
2: Et on poursuit avec une démission qui a pris le monde politique neuchâtelois par surprise.
0: La PLR Violaine Blétry de Montmolin annonce qu'elle quitte la vie politique, elle qui siège à l'exécutif de la ville de Neuchâtel. Beaucoup la voyaient entrer un jour au Conseil d'État, mais elle en a décidé autrement. Et l'une des raisons de ce choix, eh bien, c'est un certain ras-le-bol vis-à-vis de la politique. Violaine Blétry de Montmolin est avec nous, bonsoir.
4: Bonsoir monsieur.
0: La politique serait devenue trop dogmatique, moins propice au consensus, le métier d'élu lui-même se serait complexifié, tout cela vous l'avez dit ce matin à l'issue de la conférence de presse. Vous avez observé un vrai changement dans le climat global au cours de vos 30 années de carrière?
4: Oui, c'est normal que les choses évoluent, la société évolue et le monde politique évidemment évolue aussi. C'est vrai que j'ai commencé mon engagement politique à 18 ans, ça d'une petite commune à Neuchâtel, pour finir maintenant mon parcours politique dans la troisième ville de Suisse romande. L'évolution, elle est de plusieurs types, elle est de type au niveau des genres déjà. Moi j'ai commencé avec un monde politique qui était très masculin, assez vieillissant. Aujourd'hui, je me retrouve dans un exécutif où on est 4 femmes sur 5. Donc, on voit aussi que là, il y a une évolution qui est très positive. Beaucoup de jeunes s'investissent aussi dans les partis. Donc, il y a une belle relève. Donc, il faut aussi être positif.
0: Et pour la partie négative
4: Oui, alors l'évolution plus négative, c'est peut-être la dureté du monde politique. Et puis cette dureté, moi je l'analyse sous la forme aussi des nouveaux partis qui sont arrivés, plutôt des partis des extrêmes, qui ont rejoint les grands partis de l'époque, hein, Parti Socialiste et le PLR, qui ont fondé la Suisse, et qui nous amènent aujourd'hui à peut-être une perte de consensus, une perte de vision sur le projet commun que nous devons pouvoir développer ensemble. Et parfois on a plus de peine à s'écouter, et puis à regarder un petit peu notre nombril.
0: Mais très concrètement, au quotidien, ça veut dire quoi concrètement ? Plus d'attaques personnelles, plus d'attaques, pourquoi pas sur les réseaux sociaux aussi ?
4: Non, je dirais que c'est le discours politique, même en commission, quand on travaille avec les différents partis, je le trouve moins constructif qu'avant, plus long du coup. Il faut beaucoup plus convaincre. Alors on aime faire ça, évidemment, quand on est dans le monde politique. Et puis, il faut aimer faire ça, parce que sinon, il ne faut pas faire ce métier. Mais il est vrai que les relations se tendent un peu et que je trouve que les partis politiques, quels qu'ils soient, je ne suis pas du tout en train de faire un combat gauche-droite, justement pas, ont plus de peine à s'écouter, à s'entendre et à surtout à développer une vision pour des projets communs qui correspondent au plus grand nombre. Et ça, ça me désole un petit peu pour la population. Et aussi moins de respect, alors, vis-à-vis des autorités, mais aussi vis-à-vis de la population, je trouve. C'est vrai, ça a une évolution qui me questionne, mais c'est pas pour cette raison-là que j'arrête la politique. C'est vraiment un engagement qui a été long, avec lequel j'ai eu beaucoup, beaucoup de satisfaction, beaucoup de plaisir. Je suis encore passionnée, mais à un moment donné, il faut savoir aussi tourner la page et puis ouvrir un autre chapitre pour moi de ma vie professionnelle.
2: Au fond, on se trompe quand on croit que le consensus est inné en Suisse, que ça fait partie de notre ADN politique.
4: Non, le consensus est toujours là, heureusement. C'est vrai qu'on fait une analyse aujourd'hui qui est peut-être un petit peu plus sombre, mais quand on compare aux pays qui nous entourent, on a une chance inouïe. On a une chance inouïe de notre système politique suisse à tous les niveaux. Et puis, il faut positiver. Moi, vous me parlez de l'évolution que j'ai vécue en 30 ans. Voilà ce que je peux faire comme constat, mais je pense que c'est encore le plus beau système politique et qu'il faut absolument qu'on arrive à le maintenir.
2: Et le fait d'être la seule femme, la seule élue de droite, pardon, à l'exécutif neuchâtelois, est-ce que ça ne vous a pas compliqué la tâche quand même ?
4: Mais pas du tout, parce que étonnamment, dans un exécutif, en tout cas en ville de Neuchâtel, depuis 10 ans que je siège, on est toujours arrivé, indépendamment des hommes et des femmes qui m'entouraient, qui représentaient des valeurs et des partis politiques différents, à prendre cette hauteur nécessaire, à trouver des compromis, un consensus dont on parlait avant, pour essayer de développer des projets. Donc ça continue de se faire et je m'en réjouis. C'est vrai que c'est plus peut-être avec les législatives que ça vient un petit peu plus tendu. Et puis on n'a pas parlé d'un aspect, c'est l'aspect de la population. La population s'oppose par contre beaucoup plus qu'avant, donc ça donne quand même une difficulté à mener les projets jusqu'au bout et une difficulté aussi de temps pour les réaliser et donc d'argent et donc de coûts pour les contribuables.
0: On le disait tout à l'heure, Violaine Blétry de Montmelin, certains vous voyaient déjà accéder au Conseil d'État. Vos camarades de parti, qu'est-ce qu'ils vous ont dit quand vous leur avez annoncé que vous arrêtiez ?
4: Ils regrettaient ma décision parce que beaucoup d'entre eux pensaient que j'allais aller à l'échelon supérieur. Et c'est vrai que passionné de politique et passionné de la politique exécutive, l'échelon supérieur, c'était évidemment le Conseil d'État. Mais ma décision a été faite d'abord de savoir si je voulais continuer ou pas la politique avant de savoir où je voulais aller, si je voulais la continuer. Donc dès le moment où j'avais pris ma décision depuis plusieurs mois d'arrêter la politique, il était clair que je n'allais pas aller me présenter pour le poste de conseillère d'État.
0: Merci d'être venu expliquer votre choix. Violaine Blétry de Montmelin, vous qui siégez, en tout cas pour un moment encore à l'exécutif de la ville de Neuchâtel, on vous souhaite une bonne soirée.
2: Bonne soirée.
4: Merci beaucoup.
0: On vous en parlait ici même hier soir, le procès d'un étudiant qui avait poignardé 3 enfants de 5 ans près d'une garderie à Zurich et qui avait utilisé l'IA pour planifier son geste. Eh bien, le verdict est tombé cet après-midi.
2: Et l'accusé est condamné à 15 ans de prison et une expulsion de Suisse. Son avocat avait plaidé l'acquittement. Au cœur de ce procès, une question essentielle, la responsabilité pénale du jeune homme Valentin Jordil.
6: Oui, le jeune homme est reconnu responsable de ses actes et ce, malgré les graves troubles psychotiques diagnostiqués par un expert psychiatrique. L'expert estimait que sa maladie avait commencé quelques mois avant les faits. Il évoquait un délire nourri notamment par des récits d'attaques au couteau. Selon lui, l'intention de tuer était directement liée à cette maladie. Il estimait aussi que le risque de récidive était aujourd'hui faible. La défense s'était appuyée sur cette expertise pour demander l'acquittement. vêtements. L'accusé, lui, avait raconté avoir entendu une voix masculine 3 semaines avant l'agression. Une voix qui lui avait dit « soit tu meurs, soit tu tues des enfants ».
2: Et le tribunal n'a donc pas cru à cette version, Valentin ?
6: Non, la juge relève notamment que l'accusé n'a jamais parlé de cette voix devant les procureurs. Il n'a pas non plus été capable de la décrire précisément. Pour le tribunal, le diagnostic de schizophrénie n'est donc pas suffisamment fiable pour justifier une irresponsabilité pénale.
2: C'était aussi l'avis du ministère public ?
6: Oui, le procureur ne mettait pas en doute la maladie de l'accusé, mais pour lui, l'étudiant avait minutieusement préparé son passage à l'acte. Dès août 2024, vous l'avez dit, il aurait utilisé ChatGPT pour rechercher les conséquences juridiques d'homicide à l'arme blanche et les lieux où il pouvait trouver des enfants à Zurich. L'avocat de la défense annonce d'ores et déjà qu'il fera appel contre cette décision. Un nouveau procès devrait donc avoir lieu. En attendant, l'accusé devrait rester en détention provisoire.
2: Valentin Jordil, vous étiez à Zurich. Merci.
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0: Sur la 12 Berne-Vevey, un accident impliquant plusieurs véhicules s'est produit entre Fribourg Sud et Matran. Le trafic est fortement perturbé en direction de Vevey. À suivre dans Forum des caves valaisannes qui s'accusent de concurrence déloyale et le LHC qui s'apprête à défier Fribourg-Gotteron ce soir. Mais tout de suite, on ferme les volets, on éteint la lumière pour parler de sommeil.
2: Et oui, êtes-vous du genre à dormir avec une lumière, une veilleuse ou les stores ouverts ? Eh bien, figurez-vous que la lumière artificielle pourrait déformer votre cœur. C'est ce que montre une étude menée auprès de 11 000 adultes et publiée la semaine dernière dans le European Heart Journal. Pour mieux comprendre le lien entre lumière, cœur, sommeil, on a joint cette après-midi, Raphaël Heinzer. Il est médecin-chef et directeur du Centre d'investigation et de recherche sur le sommeil au CHUV et il commande cette étude.
8: Donc là, les Anglais ont enregistré plus de 11 000 personnes avec une petite montre qui mesure d'une part leur activité pour voir un peu la différence entre le jour et la nuit. Et ensuite, ils ont mesuré aussi la quantité de lumière qui était perçue par cette montre, surtout pendant les 5 heures les moins actives, donc qui correspondaient probablement à la nuit. Et ils ont vu qu'entre ceux qui avaient une exposition importante à la lumière, donc plus de 3 lux, ou ceux qui avaient une faible exposition à la lumière, ceux qui étaient plus exposés à la lumière avaient justement des remodelages au niveau de leur cœur, mesurés par une IRM cardiaque. Alors, c'est des différences relativement petites, hein, de 2%, qui ne sont pas cliniquement significatives. Mais si on regarde prospectivement, après 5 ou 10 ans, ce qu'ils deviennent, on voit une augmentation de 20 à 30% du risque d'infarctus ou d'attaque cérébrale.
2: Alors, vous parlez d'une quantité de lumière relativement faible pour mesurer un impact. Est-ce qu'on arrive à avoir un exemple concret de la puissance de la lumière qu'il faudrait éviter en fait d'avoir dans sa chambre la nuit?
8: Donc 3 lux, effectivement très faible, mais c'était la limite. Donc certaines personnes étaient exposées à plus de 3 lux. Maintenant, une lumière naturelle dans une chambre, c'est à peu près 100 lux. Donc 3 lux, ça peut déjà être une petite veilleuse par exemple, le fait d'avoir la porte de la chambre ouverte avec une lumière dans le couloir ou éventuellement avoir des rideaux ouverts avec la lumière de la rue qui pénètre dans la chambre.
2: Alors qu'est-ce qu'on fait pour les enfants, par exemple, qui ont besoin d'une veilleuse pour s'endormir ou la présence de lumière ? Peut-être des adultes aussi, d'ailleurs.
8: Alors il faut encore faire attention à une chose, c'est que la tonalité de la lumière joue un grand rôle. C'est surtout la lumière blanche ou la lumière bleue qui aura un impact sur notre sommeil et surtout sur notre rythme circadien, sur la sécrétion de mélatonine. Alors que la lumière orange, par exemple, aura moins d'effet sur la diminution du taux de mélatonine. Et on pense que c'est un des mécanismes par lequel on peut avoir un lien entre l'exposition à la lumière pendant la nuit et puis le risque cardiovasculaire qui a été mesuré dans cette étude. Donc la tonalité de la lumière peut jouer un rôle, son intensité aussi.
0: Est-ce que la solution n'est pas tout simplement de dormir avec un masque ?
8: Alors ça peut être une aide aussi, ou simplement essayer de dormir comme c'est assez intuitif, disons, de dormir dans des conditions alors confortables, qui veut dire peu de bruit, un lit confortable, une température agréable, mais aussi très peu de lumière, puisqu'on sait que la lumière peut perturber le sommeil et peut perturber notre horloge biologique, notre rythme circadien.
2: Donc ce soir, on éteint tous les lumières, on ferme tous les volets et on tire les rideaux.
8: Ben, c'est mieux. Alors, Ensuite, on ne sait pas exactement, il y a quelques imprécisions dans cette étude tout de même, parce que c'était mesuré au niveau du poignet et pas au niveau des yeux. Certaines personnes qui dorment, par exemple, avec le poignet sous le duvet, ben, à ce moment-là, on ne pouvait pas mesurer la lumière. Donc, c'est une étude qui a une force parce qu'elle est mesurée sur, ils ont mesuré un grand nombre de participants. Ils voient une association statistique. Maintenant, je pense qu'il ne faut pas non plus dramatiser les choses. Hein. Ce n'est pas parce qu'on est exposé un peu à la lumière pendant la nuit qu'on va forcément mourir d'une crise cardiaque. C'est une association statistique, mais qui mérite d'être mentionnée. Et peut-être qu'il va donner lieu à d'autres études qui vont mesurer plus précisément justement l'exposition à la lumière. Il faut savoir que cette exposition à la lumière peut aussi être due aux écrans, par exemple, ou peut-être des gens qui ont déjà un peu des problèmes cardiovasculaires, qui se lèvent la nuit pour aller aux toilettes. Donc il y a quand même quelques imprécisions dans cette étude qui méritent d'être mentionnées.
0: Raphaël Heinzer, on l'a dit, hein, il y a ceux qui n'ont pas la possibilité de dormir dans le noir complet, puis il y a ceux qui n'aiment pas dormir dans le noir complet. Beaucoup de gens, adultes ou enfants, ont peur du noir. Cette peur du noir, est-ce qu'on sait d'où elle vient ?
8: Alors là, c'est plutôt au niveau psychologique qu'il faudrait la chercher. Certaines personnes ont de la peine à se laisser aller dans le sommeil et préfèrent justement pouvoir rester un petit peu conscient, garder la conscience de ce qui se passe autour d'eux. Mais non, c'est plutôt au niveau psychologique qu'il faudrait rechercher ça. Là.
2: Raphaël Heinzer, en fin de compte, on parle aussi souvent du bruit hein, comme facteur de trouble du sommeil. Entre le bruit et la lumière, c'est quoi le pire ?
8: Je pense que les deux sont vraiment très importants. Il y a effectivement des études très précises qui montrent que l'exposition au bruit pendant la nuit, même si on a l'impression de s'y être habitué, provoque encore des petits réveils, des petites activations non seulement du cerveau, mais aussi du cœur. Et surtout le bruit aigu, quand tout à coup un moteur démarre, un feu rouge par exemple, même si les gens ont l'impression de ne pas le percevoir, ça peut avoir des effets au niveau cardiovasculaire. On voit une petite augmentation de la tension artérielle, une petite augmentation de la fréquence cardiaque, qui sur le long terme peuvent être associés aussi à des problèmes cardiovasculaires. Donc je ne ferai pas forcément de hiérarchie entre les deux. L'idéal, c'est vraiment d'être dans une chambre calme, avec une température agréable et puis protégée du bruit et de la lumière.
0: Raphaël Heinzer, médecin-chef et directeur du Centre d'investigation et de recherche sur le sommeil du CHUV. Il est 18h46, vous écoutez Forum, on va consacrer quelques minutes à la crise que traverse la viticulture suisse alors que les vendanges touchent à leur fin.
2: Des caves qui n'arrivent plus à payer le raisin qu'on leur livre ou partiellement seulement et qui tirent par conséquent les prix vers le bas, ce serait une réalité en Valais. On parle souvent de la concurrence des vins étrangers bon marché, mais certaines caves valaisannes pratiqueraient une forme de concurrence déloyale. C'est votre avis, Philippe Nantermo. Bonsoir.
7: Bonsoir. Oui, en effet, on a
2: Je vais peut-être vous présenter.
7: Ah, je crois que c'était une question.
2: Pas encore. Ouais, on vous connaît comme conseiller national PLR Valaisan, évidemment. Mais ce soir, vous êtes ici en tant que président de la cave Maille Aride. Et puis avec nous également, à distance, il y a Mathias Delaloye, président de la Chambre Valaisanne d'Agriculture et président de la cave Rive du Bis, également député UDC au Grand Conseil Valaisan. Bonsoir à vous.
9: Bonsoir.
2: Voilà, je vous pose la question, Philippe Nantermo. Quel est le problème selon vous ?
7: Alors, les problèmes sont multiples. Le plus grand problème que traverse, je pense, le secteur, c'est une baisse de la consommation du vin de manière constante et renforcée ces dernières années. Il y a, depuis le début du siècle, on consomme environ 30% de vin en moins et même 20% depuis les 4 dernières années. Donc, c'est très violent comme évolution et la production n'a pas évolué, par contre. Et puis, alors, en effet, on a un problème dans notre canton. On le voit dans la presse, c'est qu'il y a un certain nombre de caves qui en cavent du raisin et qui ne le payent pas ou qui le payent que très partiellement. Mais qui se retrouvent en concurrence directe avec des maisons comme la nôtre, qui payons nos vignerons. On a environ 200 fournisseurs, ils sont payés dans les meilleurs prix du marché actuellement. Et naturellement, il est difficile pour nous de faire face à cette concurrence parce qu'on vend un produit qui est quand même comparable, mais on n'a pas les mêmes coûts puisque une partie du raisin qui se trouve dans la bouteille n'est pas payée chez certains de nos concurrents.
2: Alors Mathias Delaloye, vous présidez la cave des Rives du Bis. Vous avez récemment annoncé à vos fournisseurs que vous ne pourrez payer que 60% de la vendange de l'an dernier. Quand vous entendez Philippe Nantermo dire que c'est une forme de concurrence déloyale, vous répondez quoi ?
9: Alors, je vais déjà vous répondre en rétablissant les faits, parce que notre cave paye depuis des générations le prix IVV. Il y a deux prix en Valais. Il y a le prix IVV, qui est le prix édité par la branche, qui permet aux vignerons de couvrir ses coûts de production. Et c'est celui-là que chez nous, on applique à la maison Rive du Bis. Et effectivement, on a dû se résoudre à payer que 60% aujourd'hui de ce prix. Mais on espérait pouvoir payer 80% de ce prix-là. Donc, 3,60 francs, c'est le prix IVV. Le prix articulé par la branche, celui qui est pratiqué notamment par par les FISMA et puis une grande partie de maisons en vallée, c'est 2,60. Donc déjà, juste rétablir un petit peu les faits. Mais je pense qu'entre Philippe Nantermo et nous, aujourd'hui et moi, ce soir, entre la maison Rive-du-Bis et la maison Meille, on ne doit pas se tirer dans les pattes parce qu'à mon avis, on fait tous les deux partie des bons payeurs. Il y a des caves en vallée qui n'ont pas payé du tout la récolte 2024. Qui ont payé que partiellement, qui n'ont pas payé du tout la 24 ni la 25. Donc je pense qu'on ne doit pas se tirer dans les pattes de savoir qui est la meilleure des deux caves. Ce n'est pas le débat ce soir. On doit plutôt parler de réelles problématiques d'écoulement de marché. Et moi, je vous dis que la Suisse n'a pas de problème structurel au niveau de son vignoble, parce que la Suisse produit 3 fois moins que ce qu'elle produit. Alors, nos 3 voisins, producteurs, ouais. Italie, France et Espagne, eux produisent entre 3 et 4 fois plus que ce qu'ils consomment. Eux ont un problème structurel, ils doivent arracher des vignes. Nous, on a juste à limiter sensiblement l'importation afin de résoudre nos problèmes d'écoulement de vendanges.
0: Alors, Philippe Nantermo, Mathias Delalloy a eu raison de faire cette mise au point. Il ne s'agit absolument pas d'organiser un clash entre deux caves, mais de pointer et d'essayer de mieux comprendre le problème qui se pose aujourd'hui, à savoir que des caves n'arrivent plus à payer le raisin qu'on leur livre. Mais pour poser la question autrement, comment expliquer que des producteurs acceptent de ne pas être payés quand ils livrent leur vin ?
7: Bon, alors, c'est assez invraisemblable, mais pardon.
0: Décidément, la question était plutôt pour Philippe Nantermo.
7: D'accord. Bon, alors, mon appréciation est assez simple. Ce qui vaut dans le marché aujourd'hui, c'est que les vignerons livrent du raisin sans savoir combien ils vont être payés, quand ils vont être payés et pour quelle quantité. Chez nous, on a appliqué une autre méthode. On annonce nos prix avant les vendanges. On dit quand ils vont être payés, on tient les prix. Alors, ce n'est pas facile à faire parce qu'en effet, les marchés sont difficiles. On doit emprunter d'une année à l'autre, le fameux crédit vendange, pour payer nos fournisseurs, mais on le fait. Et ceux qui viennent chez nous savent à quelle sauce ils vont être mangés. Mais ce n'est pas le cas partout. Alors, je ne suis pas là pour faire le procès, évidemment, de Mathias Delalloy et de sa cave, mais il y a des caves qui ne payent pas ou très peu les vignerons, qui ne tiennent pas les engagements, qui sont déjà des engagements assez flous qu'ils ont pris avant les vendanges. Et cela s'explique notamment par l'évolution de la consommation. Et mettre la faute sur les vins étrangers, alors je l'entends, et bien sûr que je préférerais que les gens boivent du vin Meille plutôt que des vins étrangers, mais il faut avoir en tête qu'au cours des 70 dernières années, la part des vins étrangers en Suisse est toujours restée stable, elle représente
2: environ 2 tiers de la consommation. Mais ça n'explique pas, Philippe Nantermo, pourquoi un vigneron va livrer son vin sans être sûr, son raisin, pardon, parce que c'est pas encore du vin à ce stade-là, mais sans être sûr de toucher de l'argent en retour. Il veut juste pas le laisser pourrir sur le cep.
7: Ben oui, enfin c'est une situation dramatique. Il espère qu'il touchera quelque chose, malheureusement ses espoirs ne sont pas toujours remplis. Et ces dernières années, c'est même de pire en pire, puisque de nombreux vignerons se plaignent aujourd'hui de ne pas avoir été payés du tout, ou que très partiellement pour la vendange 2025. Et malgré tout, ils amènent encore leur raisin, pour la vendange 2026 auprès des mêmes caves, parce qu'ils n'ont pas d'autre option. Et le problème que je vois ici, c'est qu'on n'ose pas admettre le problème en face. C'est quand vous avez environ un quart de consommation en moins, vous devez réduire votre production. Il ne suffit pas de dire que c'est parce qu'on boit trop de vin étranger qu'il suffit de fermer les frontières. Les gens ont des goûts, ont une manière de consommer du vin qui est la même depuis des décennies. Et si on veut gagner ces marchés, on doit les gagner, je suis tout à fait d'accord. Mais le dire ne suffit pas. Et malheureusement, on doit adapter la production à la consommation, sinon les prix s'effondrent. C'est ce que l'on constate depuis maintenant des années, et malheureusement, ce qui va s'amplifier dans les prochaines années. Et si on ne prend pas des mesures, si on n'admet pas que le marché doit être structurellement transformé, finalement c'est toute la branche qui va se paupériser, c'est tous les vignerons qui vont gentiment se retrouver dans une situation à devoir livrer du vin sans être payé, ou le livrer à des prix qui ne couvrent de loin pas leur coût de production.
0: Quelle est l'explication que vous faites, vous, Mathias Delalloy, à cette situation qui est finalement assez aberrante ?
9: Mais le producteur, le vigneron, est un terrien. Il est excessivement attaché à sa terre, il est passionné par ce qu'il fait, il ne peut pas se résoudre à arrêter son activité. C'est ça, on a ça dans nos gènes. Moi, je suis un vigneron en caveur, j'ai un CFC de viticulteur, je mets les pieds à la vigne, je mets les pieds à la cave. C'est un métier de passion et on ne peut pas se résoudre à l'arrêter. Mais aujourd'hui, le vigneron est complètement captif dû à cette distorsion que l'on a aujourd'hui envers les vins étrangers, cette distorsion de concurrence qu'il y a. On doit être protégé pour que le marché soit sûr. Aujourd'hui, il ne peut pas l'être parce que l'Union européenne, elle, subventionne lourdement l'export de ces vins hors zone euro. Et la Suisse, avec le haut pouvoir d'achat qu'on a, on est une terre de prédilection pour les vins étrangers. Aujourd'hui, M. Nantermo, je vous pose la question, avec votre libéralisme un petit peu variable, pourquoi le vin suisse ne mériterait pas la même protection que le milieu d'avocats ou que le milieu des assurances? Moi, la question que je me pose aujourd'hui, c'est pour quelle raison le consommateur suisse est contraint d'assurer sa voiture en Suisse? Il ne peut pas faire du tourisme et aller assurer sa voiture en France. Il ne peut pas prendre un avocat français si le lieu du fort est en Suisse.
2: Donc on doit arrêter d'importer du vin étranger, quels que soient les quotas et les seuils.
9: Non, pas du tout, on ne doit pas arrêter. Par contre, on doit faire évoluer les producteurs suisses dans la même réglementation que les importations de vin. Aujourd'hui, tous les vins qui sont importés en Suisse ne sont pas du tout soumis à la même législation, puis pas du tout soumis au même coût de production. On doit rétablir un tout petit peu cette injustice si on veut pouvoir maintenir une viticulture qui est viable en Suisse. Sinon, c'est impossible. Mmh. Pour quelles raisons on ne peut pas rétablir ses forces?
2: Philippe Nantermo, votre parti, le PLR, soutient les accords de libre-échange. On parle beaucoup ces temps de l'accord avec le Mercosur. Ça ne vous gêne pas de faciliter l'importation de vins chiliens, argentins, alors que les vignerons suisses n'arrivent pas à écouler le leur?
7: Ça fait des décennies qu'on signe des accords de libre-échange qui ont contribué à la richesse de notre pays. Et ce qu'on constate, c'est que ces accords de libre-échange n'ont pas conduit à une augmentation de la part des vins étrangers. La part des vins étrangers est stable. Et c'est vrai qu'en Suisse alémanique, il y a une appréciation des vins suisses qui n'est pas la même qu'en Suisse romande. Les goûts sont différents. Et les Suisses allemands ne considèrent pas que la Suisse est un grand pays du vin comme on le fait en Valais. C'est vrai qu'ils ont plus l'habitude de boire des vins français, des vins italiens. C'est une question de goût. Et je crois que prétendre qu'il suffit de fermer les frontières et de forcer les gens à boire du vin suisse va résoudre le problème, c'est en réalité un moyen de contourner, d'affronter les vrais problèmes auxquels sont confrontés le secteur. Sur l'attaque personnelle de monsieur Delalleuil, bon, je tiens à dire d'abord que les avocats, c'est un marché ouvert et que les Européens ont le droit d'exercer en Suisse et nous avons le droit d'exercer en France et je suis à titre personnel totalement favorable à ce que des entreprises européennes puissent aussi travailler en Suisse dans le domaine de l'assurance et l'inverse aussi. Donc je ne suis pas un libéral à géométrie variable. Ce que j'aimerais simplement dire, c'est que face à un marché qui perd autant de consommateurs, il ne suffit pas de mettre la faute sur l'étranger pour trouver la solution. Et la preuve, c'est que ça fait des années que l'on ne parvient pas à trouver de solutions concrètes. Vous n'avez aucune majorité pour aller dans ce sens-là et vous ne forcerez pas des gens qui ont pris l'habitude de consommer certains produits de changer leur habitude simplement en imposant d'autres quotas.
2: On va en rester là pour ce soir. Merci beaucoup à vous deux. Mathias Delalleuil, président de la Chambre valaisanne d'agriculture et président de la cave Rive du Bis, également député UDC, et Philippe Nantermo, conseiller national PLR, mais ce soir ici avec nous en tant que président de la cave, mais aussi. Bonne soirée à vous deux.
7: Merci, bonne soirée.
2: Merci.
0: Et avant de se quitter, on va faire un crochet par la BCF Arena de Fribourg, où Gauthéron reçoit le LHC ce soir. Vous vous y trouvez, Bernarda Lehmann, il va y avoir de l'ambiance ce soir, et même beaucoup d'ambiance.
10: Oui, d'abord, il y a toujours beaucoup d'ambiance, c'est vrai, à Fribourg. Alors, un peu plus parce que Fribourg, vous savez, arrive toujours à augmenter la capacité de sa patinoire. Ce sera désormais 9620 spectateurs à guichet fermé. Donc, Fribourg qui a quelques spectateurs de plus maintenant que la patinoire de Lausanne, l'adversaire du soir. Et puis, ce soir, c'est un peu particulier. C'est le premier match à Fribourg en championnat. Il y a eu la Ligue des Champions, c'est autre chose. Mais en championnat, depuis le titre. Dernier match à Fribourg, c'était le fameux acte 6 de la finale contre Davos. Fribourg qui avait dit adieu à Sprunger et Béra avant d'aller chercher le titre deux jours après à Davos. Et ce soir, il y aura une fête. Tout à l'heure, les dirigeants ont demandé au public d'être présents à 19h20 déjà dans la patinoire. Il va y avoir les anciennes légendes, les anciens capitaines apparemment du club qui seront présents sur la glace. Et puis, une bannière qui va être montée dans le ciel, sous le toit de cette patinoire, une bannière qui représente le premier titre que Fribourg-Gotteron a décroché il y a quelques mois de cela.
0: Mais pour fêter dignement, il faudra une victoire. Or, Fribourg a perdu son premier match, comme Lausanne d'ailleurs.
10: Effectivement, une défaite face à Bienne même. Lausanne a perdu contre Zoug. C'est pas dramatique, évidemment, on va pas tirer des grands plans sur la comète après seulement une journée, mais voilà, on sait que c'est important de lancer la saison. Il faut trouver les automatismes. Tout le monde s'est renforcé à l'image de Lausanne qui hier encore a engagé un Canadien, Curtis Lazare. Donc il faut aller chercher des points. Il y a beaucoup de matchs maintenant qui vont s'enchaîner en septembre, octobre, novembre. Il faut prendre le train en marche. Si Fribourg l'an dernier a réussi à trouver en playoff la force pour aller chercher le titre, aussi parce qu'il avait assuré assez rapidement sa place en play-off. Ça passe aussi par là, c'est très important.
0: Fribourg-Gotteron, Lausanne Hockey Club, c'est donc à 19h45 ce soir. Un mot sur la météo tout de suite. Météo de demain, bien ensoleillé, avec quelques bancs de brouillard matinaux localement en pleine, minimum 9 degrés, maximum 24 degrés.
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0: La 12 Berne-Vevey est fermée entre Fribourg-Sud et Matran en direction de Vevey à la suite d'un accident impliquant plusieurs véhicules. Une déviation est en place, sinon des retards d'une vingtaine de minutes sont à prévoir, notamment sur l'autoroute Lausanne-Genève entre l'échangeur des Cublans et Aubonne en direction de Genève.
2: Forum s'arrête là ce soir. Merci de nous avoir suivis. À la technique, Antoine Weissenbach, Yannou Kambotnag et mon Damien Barrière, Constantin et Iliane Wenger. À l'édition, à la production, Thibaut Chalère et Benjamin Pavelec. Demain, vous avez rendez-vous avec Mehmet Gulta. C'est la suite après les infos de 19h. C'est Playlist. Très belle soirée. Il est 19h.
11: Philippe Nanzer.
12: C'est un rapport adopté aujourd'hui par le Conseil fédéral qui l'affirme. La Suisse retire bel et bien des bénéfices économiques et sécuritaires de son association à Schengen-Dublin. Sans cela, dit le rapport, le produit intérieur brut helvétique, c'est-à-dire le PIB, pourrait être en 2035 jusqu'à 3,9% inférieur, soit une perte de revenus de 1300 francs par an et par habitant. La consultation sur le projet fédéral destiné à gérer les denrées alimentaires contaminées au PFAS a été close aujourd'hui et le moins qu'on puisse dire, c'est qu'elle a suscité une forte opposition. Les organisations de consommateurs, les scientifiques, les écologistes, les agriculteurs et même le PLR contestent ce dispositif, même si c'est pour des raisons parfois très différentes. Je vous rappelle que les PFAS sont des substances chimiques très persistantes qui sont utilisées dans de nombreux produits industriels et de consommation. Elles s'accumulent dans l'environnement et peuvent se retrouver dans la chaîne alimentaire. 15 ans de prison, c'est la peine qu'a prononcée aujourd'hui le tribunal de district du canton de Zurich à l'encontre d'un jeune ressortissant chinois qui avait attaqué au couteau il y a 2 ans un groupe de jeunes enfants, voire de bambins. Il a été reconnu coupable de tentative d'assassinat et il purgera sa peine en Suisse. Le condamné a d'ores et déjà annoncé qu'il allait faire appel. Son avocat, lui, avait plaidé l'acquittement. La tour de refroidissement d'un réacteur nucléaire de la centrale de Koursk en Russie a été touchée par un drone hier matin, c'est ce qu'annonce aujourd'hui l'Agence internationale de l'énergie, atomique. Selon l'AIEA, le réacteur fonctionnait au moment de l'impact. Il a même continué de fonctionner par la suite. Aucun incendie ne s'est déclaré. La région de Koursk est située dans le sud-ouest de la Russie. Elle partage sa frontière occidentale avec le nord-est de l'Ukraine. L'Union européenne annonce avoir relevé le niveau d'alerte de sa mission navale de protection du trafic maritime en mer Rouge. Bruxelles réagit ainsi à l'offensive des rebelles houthis dans la région. Hier, l'Union européenne avait déjà condamné les attaques de rebelles houthis soutenues par l'Iran sur le territoire saoudien. Elle avait même exprimé sa totale solidarité avec Riyad. Au Kosovo, plusieurs milliers de personnes ont participé à une manifestation aujourd'hui à Pristina, la capitale, pour protester contre la condamnation de l'ex-président Hashim Thaçi à 25 ans de prison. Cette manifestation était organisée par d'anciens combattants de la guérilla kosovare. Hashim Thaçi a été condamné par un tribunal spécial de la Cour internationale de justice à La Haye, une condamnation pour crime de guerre. Football, le FC Zurich devra se passer de 2 de ses joueurs pendant plusieurs semaines, selon le club de Super League, l'attaquant néerlandais Damienus Reffersson et le défenseur suisse Sébastien Valker sont tous deux blessés. Reffersson s'est déchiré le ligament collatéral médial du genou droit dimanche. Quant à Valker, lui, il souffre d'une blessure musculaire à une cuisse. La météo, eh bien, ce soir et cette nuit, le ciel sera dégagé, avec la formation tout de même de bancs de brume le long des cours d'eau en fin de nuit. Demain, samedi, le ciel sera bien ensoleillé, localement il y aura quelques bancs de brouillard matinaux, et dimanche, du soleil encore jusqu'à 25 degrés de température, avec un peu de vent, et le temps devrait être ensoleillé jusqu'à mercredi au moins, avec de la bise et des températures qui devraient avoisiner les 24 degrés.
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14: Bonjour et bienvenue dans le rendez-vous de tous les mélomanes de RTS Première. C'est Playlist, bien sûr. Playlist, un panorama complet de toute la musique qu'on vous passe sur notre belle chaîne radio. De la nouveauté la plus fraîche au classique le plus pertinent. Je crois qu'on a de quoi satisfaire à peu près tout le monde en ce début de week-end. Et tout ça grâce au choix toujours très sûr de notre programmateur Bastien Arnold. Bastien qui a décidé de mettre en avant quelques news, comme par exemple Miley Cyrus, Imaran, Époque Bleue, Cachemire, Thomas Dutronc, Christophe Maé, Elena Copsi, Alex Warren, Billy Bird et Pascal Obispo. Et bien sûr une flopée de classiques avec Lady Gaga, Jane Birkin, Billy Joel, Jimi Hendrix et Niagara. Un beau programme qui démarre avec les chouchous de la semaine, c'est les infatigables Rolling Stones, toujours en activité et en pleine forme sur ce titre Jealous Lover, dans Playlist sur RTS Première.

Une voix d'adolescent et un groove de jeune homme pour Mick Jagger et ses Rolling Stones, Jealous Lover, extrait de leur nouvel album Foreign Tongues. Les Rolling Stones, un internaute a pointé la semaine dernière que si on était en 1962, date de leur formation, le groupe existerait depuis 1898. 64 ans d'existence donc pour ce groupe de rock qu'on ne présente plus mais qui fait encore des merveilles et ce malgré leur grand âge. Jealous Lover qu'on vient d'entendre, c'est le deuxième single tiré de leur 25e album Foreign Tongues, un disque qui a connu un succès à la fois commercial mais aussi critique, ce qui est de plus en plus rare de nos jours. Au sujet du morceau, les Stones ont déclaré « Jealous Lover met en lumière l'alchimie et la créativité qui continuent de définir les Rolling Stones plus de 60 ans après leur début, mêlant nos influences classiques et une approche moderne et novatrice. » On ne pouvait pas mieux résumer ce qu'on pense des Rolling Stones, un groupe qui durera jusqu'à ce que la mort les frappe tous, des légendes de la musique qui ont certainement encore de belles années devant elles. Et tout de suite, on passe au premier classique de cette émission, c'est le groupe français Niagara et ce « Je dois m'en aller » sorti en 1986.

Un immense tube de la variété française des années 80, Je dois m'en aller, Niagara sur RTS Première et cet extrait de leur premier album, Encore un dernier baiser, sorti en 1986. Niagara, on va revenir un peu sur la courte carrière de ce duo qui a marqué la pop française à la fin des années 80. Un duo composé par la chanteuse Muriel Moreno et le musicien Damien Chenevet, deux jeunes gens qui se rencontrent à Rennes en 1981 et montent un groupe sur un coup de tête. Ils tentent une première aventure sous le nom Les Espions en 1982, puis Ombre Jaune en 83, avant d'opter pour Niagara en 84, en hommage au film d'Henri Hathaway qui mettait en scène Marilyn Monroe. Et c'est sous ce nouveau patronyme que le succès va frapper à leur porte, puisque leur premier 45 tours, Cheeky Boom, va entrer directement au top 50. Premier succès qui sera donc suivi par un premier album, Encore un dernier baiser, un disque truffé de hits comme L'amour à la plage ou Je dois m'en aller qu'on vient d'entendre. Résultat, ce premier jet devient rapidement disque d'or et Niagara un groupe phare de la variété des années 80. La suite sera plus ou moins réussie avec de très bons disques de pop mais qui peineront à toucher une large audience. Finalement, le groupe se sépare en 1993, 9 ans après leur formation, laissant derrière lui des classiques qui passent l'épreuve du temps. Et le succès, la suivante, elle n'en manque pas, c'est Miley Cyrus et ce méga tube de 2018, Nothing Breaks Like a Heart. 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

0: Nothing Breaks Like a Heart, la chanteuse américaine Miley Cyrus dans Playlist avec ce tube de 2018.
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2: Prudence sur la 1, Lausanne-Morin, parce que des objets sont signalés entre l'échangeur Desserpité et Yverdon Sud en direction de Morin. Et puis la 12, Berne-Vevey est fermée entre Fribourg Sud et Matran en direction de Vevey à la suite d'un accident qui implique plusieurs véhicules. Une déviation est en place.
0: Miley Cyrus, qui a dû vivre une fin d'été difficile, puisque la grande Dolly Parton, décédée il y a quelques semaines, n'était autre que sa marraine. Une nouveauté maintenant avec le groupe algérien Imaran et ce très entêtant Deran Noulin sur RTS Première.

Du blues et du rock sous le soleil des Touaregs, les Algériens de Imaran sur RTS Première, Deran Noulin, un extrait de leur nouvel album Essam qui est sorti cette année. Et le suivant, le blues et le rock, il en connaissait un rayon, c'est le génie de la guitare Jimi Hendrix. Jimi Hendrix qui est décédé il y a exactement 56 ans. C'était le 18 septembre 1970, il n'avait que 27 ans. Un prodige qui a fait avancer le rock de manière drastique lors de son court passage. On lui rend hommage avec un de ses plus grands succès, Hey Joe.

0: L'extraordinaire Jimi Hendrix sur RTS Première. Hey Joe, un classique sorti en 1967 pour vous rappeler qu'il est mort il y a exactement 56 ans, un 18 septembre. On change radicalement d'ambiance avec les suivants, c'est les Lausannois d'époque bleue et ce très éthéré Les Mots avec un featuring vocal de Marie-Lou.
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De la pop classieuse et délicate, voilà comment qualifier la musique très éthérée des Lausannois de Époque Bleue et ce titre Les Mots, chanté par leur copine Marie-Lou. Retour dans les 80s maintenant avec un des plus grands vendeurs de disques de tous les temps, c'est le génial Billy Joel et son fameux Uptown Girl qui avait fait les beaux jours des playlists radio en 1983.

un morceau qui était numéro 1 un peu partout dans le monde lors de sa sortie en 1983, Uptown Girl, Billy Joel sur RTS Première, et cet extrait de son album An Innocent Man. On va rester dans les classiques d'ailleurs, mais du côté francophone de la force avec Jane Birkin et ce morceau de 1996, Lagadou. Du moins.

0: Une Jane Birkin accompagnée par les Négresses Vertes en 1996 avec ce classique qui s'intitulait « L'Agadou ». Petite escapade en Suisse maintenant, au Tessin pour être plus précis, avec le talentueux Cashmere, un grand adepte d'Italo-Funk et de disco qui nous le prouve avec ce titre « L'unico che può cambiare l'atmosfera ».
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Une ode à la ville de Katmandou, au lieu de pèlerinage des hippies dans les années 70. C'était Thomas Dutronc sur RTS Première et ce morceau, extrait de son album « Il n'est jamais trop tard », sorti en 2024. On prend des nouvelles d'une artiste lausannoise maintenant, c'est Billie Bird. Billie Bird qui s'apprête à sortir son deuxième album, « La lumière sans fin des étés », le 9 octobre. On patiente donc avec le premier extrait de ce disque, « Soledad ».

0: Toujours beaucoup de délicatesse et de mélancolie avec Billy Bird et ce Soledad extrait de son futur album La lumière sans fin des étés qui arrive le 9 octobre.
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0: On revient sur les réguliers de notre playlist maintenant avec Christophe Maé qui squatte toujours notre programmation. Le morceau s'appelle Dans ma

Dans ma tête, le français Christophe Maé dans Playlist, un morceau que vous pouvez trouver sur son album Fête foraine. On va rester dans la pop d'ailleurs avec Elena Copsi et ce très joli Sinon rien.

Sinon rien, Elena Copsi sur RTS Première. Playlist, on arrive doucement vers la fin de l'émission, du coup ne perdons pas de temps et écoutons un classique de 2018 qui avait servi de bande-son au film A Star Is Born. C'est Lady Gaga et Bradley Cooper, Shallow.

Un des plus gros succès de l'année 2018, le duo entre l'acteur Bradley Cooper et la chanteuse Lady Gaga. Le morceau s'appelait Shallow. Il faisait partie de la bande-son du film A Star Is Born. Lady Gaga, une star mondiale qui goûterait bien un petit quart d'heure d'anonymat. Et si elle ne sait pas comment faire, elle peut toujours demander à Pascal Obispo et Gaëtan Roussel qui ont la recette sur ce titre, un quart d'heure d'anonymat.

0: Playlist touche déjà à sa fin, une émission programmée par Bastien Arnold et réalisée par Sacha Unger. On espère que vous avez eu autant de plaisir que nous à découvrir ou redécouvrir tous ces titres. Et on se réjouit déjà de vous retrouver dans une semaine à la même heure. Bye bye. 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
1: Philippe Nanzer.
2: Et on commence ce flash info avec du hockey sur glace et un match de derby puisque ce soir, Fribourg-Gottéron rencontre Lausanne. Bernardin Alemann, vous vous trouvez au bord de la patinoire de Fribourg. On joue depuis une bonne quinzaine de minutes. Alors lequel des deux clubs romands domine en ce moment ?
3: Mais sur la glace, c'est plutôt Fribourg-Gottéron qui domine dans le jeu, dans les occasions, mais c'est toujours 0-0, toujours pas de but. Hein, cette soirée qui a vu tout à l'heure les anciens présidents, les anciens capitaines de Fribourg-Gottéron également venir sur la glace pour fêter. C'est la première fois que Fribourg joue en championnat à la maison depuis son titre. 0-0 donc dans cette partie entre deux équipes qui avaient perdu leur premier match. Autre choc roman à Genève, au Vernet, c'est le HC Ajoie qui mène 1-0 face à Genève Servette. Berne mène contre Davos 1-0, Ambry mène contre Rapperswil 2-0 et c'est 1-0 pour Langnau contre Zurich. Et puis en Swiss League, toujours 0-0 entre le HC Sierre et le HC La Chaux-de-Fonds.
2: Merci Bernardin et on vous retrouve à 21h. Le Royaume-Uni a dénoncé aujourd'hui ce qu'il considère comme des menaces du gouvernement argentin contre les entreprises, en particulier du secteur des hydrocarbures, qui opèrent aux îles Malouines. Malouines pour les Argentins, Falkland pour les Britanniques. Londres réagit au dépôt d'un projet de loi hier par le président argentin, Javier Milei. Un projet qui prévoit de durcir les sanctions contre ces entreprises britanniques. Il faut préciser que ça fera bientôt 2 siècles que Buenos Aires et Londres se disputent la souveraineté de ces îles de l'Atlantique Sud. Rappelez-vous, la fameuse guerre des Malouines, c'était en 1982. La tour de refroidissement d'un réacteur nucléaire de la centrale de Koursk en Russie a été touchée par un drone hier matin très tôt. C'est ce qu'a annoncé aujourd'hui l'Agence internationale de l'énergie atomique. Et pour l'instant, aucune réaction, ni de la part de Moscou, ni de Kiev. Selon l'AIEA, le réacteur fonctionnait au moment de l'impact. Il a même continué de fonctionner par la suite. Aucun incendie ne s'est déclaré. La région de Koursk est située dans le sud-ouest de la Russie et elle partage sa frontière occidentale avec le nord-est de l'Ukraine. Succession d'Antonio Guterres à la tête de l'ONU et 3e vote à huis clos aujourd'hui organisé par le Conseil de sécurité. Selon une source diplomatique, c'est l'ex-vice-présidente du Costa Rica, Rebecca Greenspan, qui a pris un léger avantage dans la course pour le poste de secrétaire général. Une course dans laquelle 5 femmes et 3 hommes tentent de sortir gagnants. La météo, eh bien ce soir et cette nuit, le ciel sera dégagé avec la formation de bancs de brume le long de cours d'eau en fin de nuit. Puis demain, samedi, le temps sera bien ensoleillé avec localement quelques bancs de brouillard matinaux. Il fera tout au plus 24 degrés. Dimanche, le soleil continuera de briller avec des températures jusqu'à 25 degrés. Et le soleil va régner jusqu'à au moins mercredi, mais avec de la bise et un thermomètre à 24 degrés.
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4: Sur la 12, Berne-Vevey, un bouchon est toujours signalé entre Fribourg-Sud et Matran en direction de Vevey à la suite d'un accident.
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4: Pam pam pam, il est 20h04 sur RTS Première. Bienvenue si vous nous rejoignez maintenant, nous sommes en direct. Dans moins de 50 secondes, une opération spéciale va vous être proposée sur les 4 chaînes nationales de la SSR. Avec moi, il y a Romana. Salut Romana.
6: Romana Costa.
4: Romana Costa. De la Romancia. Il y a Lisa Vicard. Salut Vicard. Et puis David Galliardi.
9: Sono pronto in italiano et français.
4: Et en fait, on va se connecter dans 30 secondes, très précisément. Tout le monde, toutes les chaînes vont se connecter à 20h05 et 00 secondes pour vous proposer une heure dans toutes les langues nationales. Ça va être beau. Restez avec nous. On va parler de l'eau. Donc on se dit à tout de suite.
6: À l'eau, bah.

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3: Buonasera et bienvenue à notre émission spéciale Ils Outers, le tour de Suisse. Bonsoir, guten Abend, buonasera à tutti. Nous sommes en direct des studios de la RTS à Écublens, près de Lausanne, pour diese spéciale Sendung. À mes côtés pour vous présenter cette transmission spéciale dans les quatre langues nationales, Lisa Wickhardt de SRF 1. Hoi Lisa.
4: Guten Abend.
3: Romana Costa de RTR. Ciao Romana.
5: Buonasera, buonasera.
3: Et Davide Gagliardi de la RSI. Ciao Davide.
6: Ciao Stefan, buonasera a tutti e al pult a comandare questa sera i tasti Stefan Gabbio de RTS.
4: Voilà, bravo, bonsoir, bravo. Bonsoir.
3: Je peux vous proposer un verre d'eau pour commencer tout ça?
4: Oui, dieses Glas Wasser, ok?
3: Oui,
4: gut. Passt auf jeden Fall zu unserem heutigen Thema Wasser. Heißt auf Schweizerdeutsch, l'eau, auf Französisch, e in Italiano, Davide?
6: L'acqua. Ripetilo, l'acqua.
4: L'acqua.
3: L'acqua, facile.
5: E ova per un mensch.
3: Ova?
5: Oder agua.
3: Ok, très bien.
5: On a différents dialectes,
3: ouais.
5: Idiomes.
3: Absolument.
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5: 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Aktuell ein aktuelles Thema. Und übrigens, wenn Sie Ihre Geschichten zum Wasser uns erzählen wollen, schicken Sie uns ein WhatsApp auf 076 321 11 13. Quasi nämlich schon interaktiver. Was bedeutet ans Trameter, was Messages, 076 321 unterstreitest? Ekiwi, nous. Vos numéros et vos messages.
3: Ouais, je peux dire le numéro en français. C'est, oui. Donc vous pouvez nous envoyer vos messages WhatsApp au 076 321 11 13 pour communiquer avec nous.
6: Oui, c'est important que les gens qui n'ont jamais écrit à ce numéro, que c'est spécial pour ce soir, vont sauver le numéro dans le WhatsApp. Lut bitte die Nummer speichere als WhatsApp Nachricht schicke ed è il numero consueto che gli ascoltatori di Rete 1 conoscono, 076 321 11 13 076 321 11 13 als WhatsApp Nachricht.
3: Très bien, maintenant que vous nous connaissez, que vous avez notre numéro WhatsApp pour interagir avec nous, ben on a envie de simplement vous dire qu'on se réjouit de passer cette heure ensemble. Mi freuetus auf une ora con voi tutta la Svizzera insieme. Bonsoir la Suisse. L'eau, c'est donc le fil rouge, ou plutôt le fil bleu de notre émission ce soir, la Suisse, qui est souvent appelée le château d'eau de l'Europe. Lisa, quel est ton rapport avec l'eau? Welchen Bezug hast du zum Wasser?
4: Ich bin ein Seekind. Also ich bin früher fast jedes Wochenende bei meiner Großmutter gsi und sie hat am Bodensee gewohnt. Und am Bodensee, da hat man so super können Trottinette und Velo fahren, nicht so wie bei meinen Eltern auf dem Hügel im Appenzellerland. Ja, und baden sowieso. J'ai gardé magnifiques souvenirs d'enfance du lac du Constance, ho dei ricordi d'infanzia meravigliosi legati al lago di Constanza. Also die positive Assoziation, die habe ich bis heute mit dem See, mit dem Wasser. Egal ob Bodensee, Zürichsee, Genfersee. Ja, genau. 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
6: Che domanda impegnativa. Comunque Lisa ha appena detto, ha nominato il lago di Costanza. 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Bellissimo, un rapporto diretto con l'acqua. Io, per esempio, adoro tuffarmi, no?
3: Tuffarmi?
6: Oui, oui. Me jeter dans l'eau. Ah, quand c'est la mer, quand c'est turquoise, quand c'est transparent. Quando l'acqua è chiara, turchese, ma se è scura o se è un lago un po' nero, je n'aime pas trop. Ich habe ein bisschen Angst, wenn der See so schwarz und dunkel ist, ça me gêne un peu. E per te, Romana, c'è relazione hast tu, Romana, con l'ova?
5: 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Aber wenn wir dann einmal ans Meer gegangen sind in die Ferien, siamo andati al mare. In Italia, per esempio, loro sono restati tutti di entil Meer. Bin den ganzen Tag im Meer geblieben, weil haben Wellen gumpen, Wasserratten kann man auch sagen. Je suis resté dans la mer toute la journée et la soirée s'entongue encore. Beim Znacht hatte ich Seegang, den Rhythmus vom Meer im Körper noch gespeichert. Il ritmo del mare scu intime. Et toi, Stéphane, j'ai entendu que tu vas nager vraiment tous les jours dans le Léman.
3: Moi, nager dans le Léman. Alors, pas du tout. Hein. Alors, moi, c'est un truc qui me fait peur, l'eau. Ich habe wirklich so Angst vor Wasser. Ich weiß nicht, l'aqua, mi fa paura. J'aime pas du tout nager dans l'eau.
6: Paura de
3: l'aqua. Si, non, mais parce que j'ai toujours eu l'impression qu'il y avait des monstres, tu sais, au fond, qui allaient venir me manger. Et j'ai aussi le vertige des profondeurs. Ich habe wirklich diese Höhenangst von der Tiefe. Il lago così scuro, magari ci sono mostri, non so. Hein. Donc, je préfère observer l'eau en étant sur la terre ferme, also wirklich lieber Wasser vom Seeufer beobachten, observer l'aqua della riva et pourquoi pas écouter de la musique, hein, par exemple, je ne sais pas, ça pourrait être une idée
5: Mais, musique, non. Un moment, cher Stéphane, oui. Avant de la musique, j'ai une petite surprise pour vous, une surprise pour vous tous, Ligne Brachic. A quiz frog, nemmeno.
7: Oh, che bello! Questo programma, allora, in quattro lingue sulle quattro reti nazionali è un po' imprevedibile,
5: allora,
7: no?
5: Allora, sentite questo suono, cos'è secondo voi? Was ist das noch heute?
3: On écoute un son, très bien. Qu'est-ce que c'est? Si je t'en tiens, c'est quoi ça?
7: Particolare.
3: Eh sì.
7: Beh, io lo so perché su Rete 1 i miei ascoltatori oggi l'hanno già sentito, eh.
3: Ah, ok.
7: Ich hatte sie gesendet, ich habe heute morgen.
4: Es tut so, als ob mega Hunger hat.
3: Ja, moi j'ai l'impression qu'il y a des problèmes d'intestin, so wohl Darmprobleme vielleicht.
7: No, non è l'intestino.
5: Also du Flüssig. So tönt der Martaratsch-Gletscher im Engadin von China. Der Audiokünstler Ludwig Berger hat nämlich immer wieder über Jahre sein Mikrofon in die Gletscherspalten runtergelassen und die Töne aufgenommen. Das hier ist eine Aufnahme von einem ganz heißen Sommertag. Es tönt doch ein bisschen, wie wenn der Gletscher schreien würde, oder nicht? Also es sind so die Luftblöterli, die sich offenbar platzen, wenn es warm wird und das Wasser halt reinkommt. C'est le ton, le son du glacier de Martaratsch de l'intérieur.
3: Incroyable.
5: L'artiste audio Ludwig Berger descendait son microphone dans les crevasse du glacier, oui. Et enregistrait les sons. Voici une enregistration d'une journée chaude.
7: 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Grazie mille, vielen Dank, Katharina, wo Nachricht geschickt hat an unsere Nummer, WhatsApp-Nachricht. Katharina ha scritto Buonasera, merci beaucoup für den wunderbaren Ausflug und die schönen Sprachen und das Thema. Katharina, grazie.
3: Ah,
7: die Nummer ist 076 321 1113. Es muss aufs WhatsApp gespeichert werden und dann können wir die Nachricht hören.
5: Okay. 076 321 1113 WhatsApp. Trebetez vos messaggi.
3: Voilà, donc le numéro, on vous le rappelle, 076 321 1113. Il faut l'enregistrer dans votre numéro pour nous envoyer des messages.
5: Ma WhatsApp. dai, Stéphane, adesso facciamo musica.
3: Oui, la vraie musique, j'allais dire. Ouais, alors.
5: On revient à la musique. Ouais? Jetzt kannst du ein schönes Lied abspielen, was du willst. Et c'est vrai qu'il y a beaucoup de beaux textes mis en chanson qui parlent de l'eau. C'est vrai.
4: Il y a so viele schöne Lieder zum Thema Wasser.
7: Ja, und die Lieder, die man denkt, sie hätten mit Wasser zu tun, aber falsch. 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
7: Si je dis la chanson o bella verzaschina, vous pensez à l'eau de la Verzasca,
5: oui,
7: no?
5: Oui,
7: no, sì. Non è una canzone dedicata al fiume, auch wenn der Titel dran denken lässt. Das Lied besingt nicht den Fluss, sondern ein junges Mädchen. Mädchen aus dem Versasker Tal, racconta questa canzone in forma romantica proprio l'amore, di Liebe, l'amour per una ragazza della Verzasca, la Verzaschina. Alors la chanson ce n'est pas un hommage à la rivière, mais une sérénade amoureuse. Un jeune homme compare sa bien-aimée à une fleur et lui offre un « ne m'oublie pas ».
8: C'est joli.
7: Et à la fin de la chanson, « Narakinta becce il flum », con la fin de la stade « Banduna la giuana l'Alpe ». Romana, tu peux m'aider, con il romance, vedo che ridi.
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7: Benissimo.

0: eigentlich es nachher wirklich sein, dass zum Beispiel jemand sein Schwimmbad nicht mehr fühlen kann, oder? Das sind so wirklich die Nutzungskonflikte, die wir auch merken, oder?
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2: Also die Hydrologin Bettina Schäfli sagt, der grösste Nutzungskonflikt bleibt zwischen Mensch und Natur, wo wir uns wirklich fragen müssen, wie viel Wasser können wir den Flüssen entnehmen, dass die Natur immer noch genug hat. In Zukunft wird das immer mehr zum Thema. Nous devons vraiment nous demander quelle quantité d'eau nous pouvons prélever dans cours d'eau pour que la nature en ait toujours suffisamment.
3: Voilà, on sent qu'il y a cette tension autour de l'eau, avec moins d'eau l'été, et donc il y a beaucoup de gens qui ont besoin d'eau, les agriculteurs, nous bien sûr.
1: Addirittura chiedersi l'électricité a la priorité ou la nature? Seront queste les demandes du futur?
3: Voilà, il y a eu beaucoup de questions qui ont été abordées ce matin dans nos différentes émissions spéciales qu'on vous a proposées sur nos différentes chaînes. Merci beaucoup Lisa. Romana, est-ce qu'on a des messages qui
4: nous
3: sont arrivés?
4: Oui, on a reçu des messages. Ouais. Moi je lis un message de Gabi De Gonda, notre collègue, cher collègue.
1: Ciao Gabi!
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3: Alors ça, j'ai pas compris, mais je pense qu'elle nous aime, d'amour
1: oui,
3: fou,
1: oui.
3: C'est ça. Si je résume, bon.
4: Elle a fait des compliments.
3: Ah, c'est bien, merci Gabi.
4: Et elle n'aime pas d'aller dans le lac.
3: La cale, comme nous, David et moi, c'est ça. Il y a Thomas qui nous a écrit. Salut Thomas, il nous écrit ça. Quelle belle émission en quatre langues. Troppo bello, fantastico, c'est ça vraiment la Suisse. Ah, ça fait plaisir.
4: Et Eva, elle a écrit bravo et merci pour cette très sympathique émission. J'adore. Eva.
3: Très
4: merci
3: bien.
4: Beaucoup.
1: On vous aime aussi. Des messages vocaux. Je voudrais gerne Stimmnachrichten von tausende Mundartarten. Bitte schreiben Sie das.
3: Voilà, vous pouvez nous envoyer aussi vos vocaux.
4: Dans
3: rappelle
4: les
3: le
4: dialectes.
3: Numéro 076 321 11 13. Voici une chanson romanche. Une canzone auf romanisch.

0: In uns ist, wenn der Deutschlapo einen neuen Message, wir haben gerade eine neue Nachricht gekriegt, jetzt rede ich auch noch Hochdeutsch, die Retromänner sind aktiv da. Charles Lütz del Grijun, wo ist es cool ist, Céline?
1: Cool,
0: und wir haben 10 Punkte bekommen.
2: Ja.
0: Grazie, Fitchlin, Fitch Sympathic, Ertü. Grazie.
1: Io direi ai parlanti di lingua italiana, fate sentire anche la vostra voce. Und für eine Sprachnachricht, man muss zuerst die Nummer spichere und in WhatsApp kommt Rete 1, weil das ist heute die Nummer von Rete 1.
2: Okay.
1: Und dann bekommen wir die Sprachnachrichten.
2: Très bien.
0: 0736 321 13.
2: Voilà, 076 321 11 13 pour prendre contact avec nous. Nous sommes en direct, il est dit 20h27 jusqu'à 21h en direct, donc sur les 4 premières chaînes radio de la SSR. C'est l'eau, on le disait, on l'a bien compris, qui est notre thème du jour dans cette opération nationale Les Autres, le Tour de Suisse. Tiens, voici un micro-trottoir dans lequel on vous a demandé de nous parler de votre rapport à l'eau.
3: Das Wasser ist für uns eigentlich ein Element, das sehr nötig ist. Und wir brauchen es eigentlich jeden Tag, ohne dass wir es irgendwie auch noch estimieren. Oder? Und wir fangen ja schon an mit einem Glas Wasser oder mit einer Dusche.
4: Eine Dusche, una doccia, eine Dusche. Ich weiß nicht, ob Romanisch. Eine Dusche.
3: Oder wir brauchen es zum Abwaschen, wir brauchen es zum Kochen.
5: Zum
3: Zähneputzen.
5: Und deine Blumen.
3: Und Blumen begüssen.
6: Piscine, bord de mer, nager.
7: La parola acqua già mi fa ritornare a casa sul lago di Como, se no la tranquillità, relax, la detente e come una giornata come oggi stare qua tranquilli a bordo dell'acqua. 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
4: Te Genfersee,
8: il lago di Ginevra,
4: il lac de Ginevra.
8: Non. Je ne sais pas, Romanche.
4: Et on ne dit pas le lac de Genève en français, on dit le Léman.
9: Ouais, j'aime beaucoup aussi cette plage. C'est un endroit où je vais assez souvent. Et puis un endroit que j'aime bien, qui est assez calme.
10: Das Wasser ist für mich ein Medikament, etwas thérapeutisch. C'est un élément que j'adore parce que je souffre d'un handicap et dans l'eau, je suis léger. Weil ich behindert bin. Und im Wasser bin ich... leichter, mon corps est soulagé, ça m'enveloppe. C'est un élément qui est vraiment thérapeutique pour moi.
2: Voilà pour ce micro-trottoir Vox Pop, on dit comme ça en allemand et en italien. Merci à vous de nous avoir exprimé votre lien avec l'eau. Dans les messages qu'on reçoit, ben tiens, il y a celui de Maxime Prevedello. Vous vous souvenez de ce matin, on l'a
0: Mais
2: eu,
0: oui,
2: hein, les copains on l'a eu,
0: pescatore.
1: 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Voilà. Bellissimo.
2: Tu as senti cette émotion, oui. Effectivement, de la personne qu'on entendait à la toute fin du micro-trottoir et qui nous disait qu'elle était en situation de handicap et que l'eau lui fait du bien, ça le rend plus léger et il se sent bien dans cet élément. Alors Maxime, si je reviens juste à notre pêcheur, il nous envoie un message. Merci de m'avoir invité pour cette très sympathique émission qui nous fait découvrir les différentes cultures et les différentes langues de la Suisse. Vous êtes formidables. C'est vrai qu'on est
0: formidables. Merci.
2: On a envie de
0: mais vous aussi, Maxime. Oui. Vous aussi.
2: Bon, maintenant, c'est à moi de vous raconter ce qui m'a marqué durant cette journée que nous avons consacrée à l'eau. On a eu comme autre invité Aurélie Rubin. Elle est biologiste, elle est collaboratrice scientifique à la Maison de la Rivière. Zu Gast hatten wir heute Morgen die Biologin Aurélie Rubin. Sie hat mir gesagt, alle Flüsse hätten diesen Sommer unter der Hitze gelitten. Les rivières ont eu très chaud cet été. 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Et une des pistes intéressantes, c'est de planter des arbres, alberi, bäume, le long des rivières pour leur apporter de l'ombre et donc limiter un peu leur réchauffement.
11: Si on imagine un cours d'eau sans arbres, le soleil va vraiment taper sur l'eau et puis va la réchauffer énormément. Et si par exemple on peut planter des arbres, ça va faire de l'ombre et ça va aider en fait à diminuer la température de l'eau.
2: On peut le comparer, ce boiron, à d'autres justement rivières qui seraient dans les environs et qui seraient moins boisées.
11: On peut citer la Venoge par exemple, où là vraiment aussi on a des températures qui peuvent devenir plus élevées que celles du boiron parce qu'on a des zones qui sont vraiment, disons le soleil tape dessus et ça réchauffe vraiment les eaux.
2: Ça fait quelle différence de température? On sait ça à peu près, entre un boiron qui est plus boisé et une venoge qui l'est vraiment nettement moins.
11: On peut parler de 1 à 2 degrés et ça peut faire la différence pour certaines espèces aquatiques.
12: Wenn man Bäume am Flussufer pflanzt, gibt es Schatten und das sorgt dafür, dass der Fluss nicht zu warm wird. Die Aurélie Rubin vergleicht hier zwei Wattländer Flüsse. La Biologia lo ha spiegato molto bene. Am einen hat es einen Haufen Bäume, am anderen nicht. Der Temperaturunterschied der liegt etwa bei 1 bis 2 Grad. Tönt jetzt nicht nach viel, aber das kann gewissen Tierarten schon sehr helfen. Les arbres, alors, ils aident vraiment.
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2: Voilà, très bien. Ça, c'est pour les rivières. On y reviendra tout à l'heure hein, pour parler des poissons. Fiche et pêche. Comment est-ce qu'on est en romanche? C'est pêche?
0: Pêche.
2: Ne parliamo dopo di questi fiche.
12: Stéphane, haben wir Zeit für ein neues Lied?
2: Mais bien sûr qu'on a le temps d'écouter une nouvelle chanson, ma chère Lisa.
12: Ich habe etwas mitgebracht aus der Deutschschweiz.
0: Une chanson de la Schweizer Tudascha. Lisa, die Laporto.
12: Mhm. Ja, wir haben heute viel über die Schattenseite auch von dem Sommer geredet, über die Trockenheit, die Belastung für die Flüsse und Fisch. Mit dem Lied «Seespringen» von Hecht bringen wir noch ein bisschen eine andere Perspektive auf unser Tagesthema. Wasser als Ort für unbeschwerte Momente, bis spät am Abend draussen hocken, im See baden, mit Leuten, die man gerne hat. So ein richtiges Sommerlied, passend zum Wetter heute.
1: Bellissimo, il lago come luogo per momenti di svago. Una canzone estiva, allora ci hai portato ad ascoltare un chanson d'été, n'est-ce pas, Lisa?
12: Mm. Und es gibt auch noch so eine charmante Verbindung zu unserem Tagesthema. Hecht, so heisst die Band, aber Hecht ist ja auch ein Fisch. C'est pas seulement le nom d'un groupe suisse alémanique, c'est aussi le nom d'un poisson.
2: Ah bon?
12: Broche, en français, je pense.
2: Hecht.
12: Lucio, in italiano?
1: Il Lucio eh? Perca, cioè la band si chiama Lucio Perca. Bellissima questa cosa.
12: Und Lijun auf Romanisch?
0: Lijun. Lijun.
12: Genau, das ist Lijun.
0: Ein Lija. Er leuchtet.
2: Très bien. On écoute alors. Voici cette chanson que nous propose Lisa en suisse allemand.

0: Hecht, voilà, ça veut dire le brochet, c'est le nom de ce groupe en suisse allemand, Seespring, à l'instant, sur RTS Première, SRF 1, natürlich, Rete 1 et RTL Radio 1. Ah,
1: schick. Ich habe mich sehr gefreut, dass jetzt auch eine Reaktion auf Deutsch hineingekommen ist.
0: Super.
1: Und zwar schreibt uns jemand, ich war fast den ganzen Tag unterwegs und erst gerade das Radio eingeschaltet. Super, diese Sendung, das könnte gerne öfter so sein. Findet mir übrigens auch.
2: 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Grazie Catherine da Puyi, bellissimo.
0: Bravo, bravo, merci. On a Anne, oui. Anne Maurer qui nous écrit de Zurich en français. Super émission, ce tour de Suisse en quatre langues, on souhaiterait plus comme celle-ci ou plus souvent. Et c'est un beau thème ce soir, du lac de Constance au Léman, de la Verzasca à la Venoge, vive l'eau et les glaciers et les pêcheurs et les baigneurs, mais pas le changement climatique. Non, ça, pas le changement climatique, ça c'est sûr, on est d'accord avec vous, Anne. Et d'ailleurs, elle parle des pêcheurs, et ça va nous permettre de faire un lien avec ce qu'on va entendre maintenant, Romana, parce que durant nos émissions de la journée, on a eu des invités qui étaient passionnants pour parler de la thématique de l'eau, justement.
1: Mais oui.
0: Toi, le moment fort, c'est quoi, justement? Qu'est-ce qui t'a marqué?
3: Mais c'était vraiment Maxime Prevedello, le monsieur qui a écrit maintenant.
0: Le pêcheur, justement.
3: Le pêcheur. 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
0: realtà,
3: no,
0: realtà,
3: no,
0: no,
3: veramente.
0: L'eau trop chaude pour les poissons.
3: 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Die Königin, die Forelle, bald nur noch in höheren Lagen überleben kann. Con l'aumento delle temperature, sì, abbiamo già detto. Oui, j'étais impressionnée par le pêcheur local qui a parlé avec tristesse de la disparition et de l'extinction des espèces des poissons. Mmh. Und dann hat er etwas Erstaunliches gesagt. Cela m'a beaucoup étonné qu'il a dit « Mi ha davvero stupito quando il pescatore appassionato dice ».
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3: Okay. 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
0: Il a renoncé à sa passion. Il a décidé de ne plus aller pêcher pour laisser les poissons tranquilles. Ouais. C'est ce qu'il nous dit, ce pêcheur. Der
3: Fischer geht nicht mehr fischen, weil er Fisch will schonen. Das zeigt wirklich recht eindrücklich, dass es der Fisch hier in der Region nicht mehr gut geht.
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3: Sì, perché il suo papà
2: è
3: italiano. Sì.
2: È tutto
3: è cresciuto
2: il giorno
3: in italiano
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3: 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Wir haben einen Rätroman, der in der Romandie aufgewachsen ist, als Spezialgast, der Alexander Sutter. Und er hat mir am Seeufer vom Léman, am grössten See von Schweiz übrigens, erzählt, wie der See einerseits eine Grenze ist und auf der anderen Seite aber auch eine Brücke baut für andere Leute.
0: Très bien, qu'est-ce qu'on fait?
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0: Donc l'eau, c'est vraiment un lieu
3: de
0: passage. Voilà, on va l'écouter maintenant, ouais. Alexandre Souter, qui était ton
5: invité. Le lac, c'est un conflit entre la Suisse et la France, après ça, avec quoi je suis au pont entre les deux terres, avec les blaires lingues de la CGN, la compagnie de navigation, qui font la liaison entre la France et la Suisse. En première ligne, il y a un bâtiment trouvé, les frontaliers qui, pour la plupart, staten en France à la voie en Suisse, mais il y a aussi un minkeji plus que 13 mails qui viennent par part de France.
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0: Con une émission nationale in quattro lingues en direct des studios de la RTSA et Cublan. On boit de l'eau, effectivement, ce soir. Je pense que c'est de l'eau du Léman, d'ailleurs. Wasser zum Genfersee, wie vielleicht da im Wasser, im Glas. Et on découvre avec beaucoup d'intérêt vos réactions à notre émission, à notre thème du jour. Donc, Lisa, on continue avec toi.
1: Ja, wir reden heute in der Sendung über das Wasser. Und das findet man in der Schweiz ja überall. Ja. Nur schon, wenn man die Flüsse anschaut. Alle Flüsse und Bäche zusammengerechnet sind 61.000 Kilometer lang.
0: 61.000 Kilometer de Rivière partout en Suisse. C'est assez impressionnant. 61.000 Kilometer. Wow.
3: 61.000 Kilometer de
1: Fiume. Und das ist eineinhalb Mal um die Erde. Das finde ich eigentlich die Wahnsinn. Ja.
0: C'est plus d'une fois et demi le tour de la Terre. On va écouter une nouvelle chanson, je crois. C'est ça l'idée. Est-ce qu'on ferait, je ne sais pas, une chanson que David pourrait nous proposer peut-être.
2: C'est la chanson qu'on a écoutée ce matin?
0: Oui, c'est ça.
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0: Et on écoute ça maintenant.

0: Elle est belle cette chanson, elle est toute douce, ouais. Au bout du quai du duo Alioz. Comment est-ce qu'on dit au bout du quai en allemand, Lisa?
1: Am Ende vom Steg, würde ich sagen.
0: Am Ende vom Steg, in italiano?
2: Alla fine del molo.
0: Alla fine del molo, ah, c'est joli.
2: Il fondo al molo, dove si sono conosciuti, loro. Si, si, si. Sont connus là-bas.
0: Ah, ils se sont connus là-bas. Vous êtes au courant de la vie intime de Alioz?
2: Oui, oui, ils ont parlé à la radio, oui, oui.
0: Ah, ils ont raconté ça, d'accord. Et in Fromage?
1: Alla fine del Punch.
0: D'accord.
1: Pianch. Pianch. Pianch.
0: Ok, très Pianch. Bien. Et je crois qu'ils vous ont parlé un petit peu en romanche ce matin.
1: Oui, ils ont parlé de ce pour un mensch. Ils ont fait un spécial pour nous.
0: Alors, on les écoute. Alioz en romanche. Je crois que je n'ai jamais entendu ça. Ça donne ça.
3: Nous essence Alioz de la Suisse romande. Et vous, ta glace, est RTR.
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0: Ja, genau, genau. Alioz qui a aussi, alors ils ont chanté, mais ils ont aussi répondu à quelques questions hein, ce matin, ja, David. Ja.
2: Und sie sind ein paar im Leben und auf der Bühne auch und sie haben sich dort am Quai kennengelernt. 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fait rêver, und die Antwort von Sängerin Alizé hat mich aber überrascht, sie meint der See gebe Raum für die Fantasie und öffne den Horizont, aber man verliere sich nicht darin, weil das andere Ufer immer sichtbar bleibe. 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
1: Sì.
4: On va non, c'est quelque chose qu'on aime, il y a quelque chose de l'évasion.
2: Une inquiétude qui pour eux, invece, est comme une évasion, une possibilité de fuggire.
6: Quand on est dans une ville, tout est vertical. Là, on a de l'horizontal, ça fait vraiment du bien, je trouve.
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6: C'est sûr que la mer c'est infini, on voit pas la
2: infinito,
6: terre de l'autre
2: certo.
6: Côté, mais en même temps le lac c'est aussi rassurant parce que justement c'est délimité, c'est un cocon un peu.
4: On voit la rive en face.
2: Poi lo sguardo a un certo punto si posa, vedi una fine e c'hai questa sensazione rassicurante.
0: Voilà, cette sensation rassurante, bellissime. Effectivement, lorsqu'on observe le lac, effectivement, Alioz, qui était à votre micro ce matin, Davide Gagliardi. Nous sommes sur la RTR, sur SRF, sur la RTS, RSI, ce soir, spécial, en direct de la RTS à Écublanc. Il est 20h50. Grazie per stare questa sera in nostra compagnia. Schön, loseti, et die anderen, le tour de Suisse. Ah, ça fait du bien, oui.
1: 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Er hat gesagt, wie wichtig dass es ist, dass man eben auch unsere, die kleineren Sprachen gehört, Romanisch und Italienisch, l'Italiano. Und,
0: alors Cédric, je traduis juste un petit peu. Donc il nous écrit du Chable vers Fribourg, et Cédric qui parle donc en romanche, vous l'aurez compris, et qui dit il est très content qu'on parle aussi, qu'on entende aussi entendre les langues moins représentées en Suisse peut-être, hein, c'est-à-dire le romanche et l'italien.
1: Und wie wichtig das halt auch das Wasser ist, das Himmelwasser, dass man das muss auf die politische Fahne setzen.
0: Voilà, et donc la thématique thématique de l'eau est importante et notamment sur un plan politique.
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1: Che bello, grazie mille. 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
0: Et puis, qui encore? Il y a Francis. Si, altri tour de Suisse, per favore. Il en veut encore des tours de Suisse, Francis. Ça fait plaisir. Merci en tout cas pour vos réactions. Le tour de Suisse, ben, pour aujourd'hui, c'est plus ou moins terminé. On aura fait une jolie étape. Vous êtes contente d'être venue en Suisse romande, les copains? C'était bien. Hast du Freude gehabt hier in der Westschweiz, Lisa?
5: Der Wittiberg hat sich gelohnt.
0: C'était un long chemin pour venir jusqu'à nous.
5: Nur schon für den schönen Game passé. Nein, natürlich auch so.
0: Oui, je rappelle d'ailleurs que le Genfersee, hein, das ist der größte See in der Schweiz, hein, je suis très fier de dire ça.
1: Bon. Aber nicht, wenn man rechnet, dass alles, das ganze Land auf der Schweiz ist, dann wäre es nämlich
0: le Neuchâtel. Le lac de Neuchâtel, c'est vrai, parce qu'on on le partage quand même avec la France, il ne faut pas oublier, alors que le lac de Neuchâtel, c'est le plus grand de Suisse, uniquement Suisse.
1: Mais je te le dis, les monts... Elle est fantastique. Qu'est-ce que tu veux dire? Alors nous sommes venus dans le Erfitch Bell, mais questa largezza, questa vista sulle montagne, c'est lei qui est proprio Erfitch Bell. Et reste à ça une F.
0: Je crois qu'on a une Romana Grisone qui est très fière de son canton, mais qui nous dit aussi qu'elle aime cette largeur comme ça du lac et c'est beau avec ces montagnes en face, etc.
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0: Très bien, on le salue. Merci beaucoup, c'est gentiment la fin de cette émission, la fin de la émission, on dit comme ça en roman?
1: Si, la fin.
0: Yeah, la fin, to end. Remerciements à Bastien Meucli et Aline Blanchard à la régie, avec l'aide technique d'Alexandre Dubois. Et la prochaine étape, parce que c'est pas terminé, notre tour de Suisse va continuer. Ce sera chez toi d'ailleurs, en Suisse allemande, Lisa.
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0: Agglomération, ce sera la prochaine thématique. 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
0: On se réjouit de vous retrouver le 18 novembre prochain. Merci beaucoup. Comment est-ce qu'on dit au revoir dans vos langues?
2: Arrivederci, a presto.
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0: Et on va se quitter avec une magnifique chanson de l'opération Chantez-vous Suisse qu'on vous avait proposé il y a quelques années. On va retrouver Mathieu des Grisons, Marc Aymon de la Suisse romande et Chiara Dubé de la Suisse italienne. Ils chantent ensemble La Sera Sper il Lac, une chanson en romanche qui veut dire, ça veut dire quoi?
1: La Sera Sper il Lac, le soir
0: près du lac.
1: Oui. La Sera
2: sulle rive del lac, sognare, chantez vos
1: Suisses.
0: Voilà, avec cette belle chanson on vous dit au revoir et à bientôt, rendez-vous donc le 18 novembre.
1: Ciao.

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1: Philippe Nanzer.
2: On commence ce bulletin d'information avec du hockey sur glace parce que ce soir, Fribourg-Gotteron rencontre et reçoit même le Lausanne. Bernardin Alemann, vous êtes sur place et pour le moment, Bernardin, c'est Fribourg qui domine.
3: Oui, c'est Fribourg en effet qui mène 2 à 1 et qui pousse. Fribourg qui est actuellement à 5 contre 4 pendant encore 3 minutes parce que pour Crosshaute, le Lausannois Fabien Heldner a été envoyé pour 4 minutes sur le banc des pénalités. Donc l'occasion est belle pour Fribourg-Gotteron de prendre 2 longueurs d'avance. Fribourg qui était pourtant mené. Oksanen avait permis aux Vaudois de faire la course en tête à la 10e minute. Mais ensuite Fribourg par Dort et Sorensen a renversé la vapeur. Et donc pour l'instant, avantage alors qu'on a dépassé la mi-match depuis 3 minutes à Fribourg-Gotteron qui mène donc 2 à 1 qui évolue à 5 contre 4. C'est 3 à 0, c'est un peu la surprise pour Ajoie Auvernay face à Genève Servette. Et puis dans les autres rencontres, Berne mène nettement contre Davos 4 à 1, Ambry contre Rapperswil 5 à 1, des écarts assez nets. Clotten bat Lugano pour l'instant 3 à 1 et Langnau mène contre Zurich 2 à 0 alors que Sierre mène contre La Chaux-de-Fonds en Swiss League 4 buts à 1.
2: Merci Bernardin, on vous retrouve à 22h. Nouvelle panne de courant massive aujourd'hui à Cuba. La 7e depuis le début de l'année. Une coupure d'électricité qui intervient sur fond de grave pénurie de carburant dans l'île. Une pénurie qui est mise sous pression, enfin une île qui est mise sous pression par Washington. La déclaration du ministère de l'Énergie et des Mines, elle, a été on ne peut plus minimaliste. Je cite, une déconnexion totale du système électrique s'est produite, point. Point barre, aucune cause n'a été précisée. Il faut dire que depuis fin 2024, l'île de près de 9,5 millions d'habitants a enregistré 12 pannes massives. En Allemagne, la coalition gouvernementale de Friedrich Merz s'est entendue aujourd'hui sur des mesures d'allègement du prix du carburant. Selon des sources proches du gouvernement, ces mesures prévoient un rabais fiscal sur le prix des hydrocarbures qui doit s'appliquer jusqu'à la fin de l'année et ensuite on opérera un plafonnement des prix du carburant. Cette décision a été prise à 2 jours de 2 scrutins régionaux qui sont cruciaux pour Friedrich Merz. L'Allemagne, qui a reçu aujourd'hui le premier des 35 avions de chasse américains F-35 qu'elle a commandé aux États-Unis. La cérémonie de réception a eu lieu au Texas, sur le site même de production de ces appareils de 5e génération. C'est en 2022 que l'Allemagne avait commandé ces appareils afin de remplacer sa flotte qui était jugée vieillissante. 2022, c'est également l'année de l'invasion à grande échelle de l'Ukraine par la Russie. 15 ans de prison, c'est la peine qu'a prononcé aujourd'hui le tribunal de district du canton de Zurich à l'encontre d'un jeune ressortissant chinois qui avait attaqué au couteau il y a 2 ans un groupe de jeunes enfants, voire de bambins. Il a été reconnu coupable de tentative d'assassinat et il purgera sa peine en Suisse. Le condamné a d'ores et déjà annoncé qu'il allait faire appel. En effet, son avocat avait plaidé l'acquittement. C'est un rapport adopté aujourd'hui par le Conseil fédéral qui l'affirme. La Suisse retire bel et bien des bénéfices économiques et sécuritaires de son association à Schengen-Dublin. Sans cela, dit le rapport, le PIB helvétique pourrait être en 2035 jusqu'à 3,9% inférieur, soit une perte de revenus de 1300 francs par an et par habitant. La météo, eh bien, ce soir et cette nuit, le ciel devrait être dégagé avec, en fin de nuit, la formation de bandes de brume le long des cours d'eau. Demain, samedi, le temps sera bien ensoleillé, même si localement, il y aura quelques bandes de brouillard matinaux. La température, elle, ne dépassera pas les 24 degrés. Et dimanche, le soleil continuera de briller avec un...
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5: Voici les premières lignes de notre invitée, l'autrice et journaliste Maud Le Reste, dans son livre « Toi, t'es pas comme les autres filles » aux éditions La Meute. On peut toutes devenir une connasse si on n'y fait pas suffisamment attention. Estimer et clamer sans pression que les femmes, ça fait des histoires. Et ne pas se rendre compte de la gigantesque connerie qu'on vient de sortir. Se vanter de rejeter des valeurs considérées comme féminines, l'empathie, l'écoute, la patience, pour se faire respecter dans le monde du travail. Arrêter de parler quand une autre femme entre dans la pièce et la toiser de haut en bas pour jauger la concurrence. Partir du principe qu'il y a une concurrence. Accorder plus de crédit à l'avis de Bruno, le tocard inculte mais grande gueule, qu'à celui d'une femme éclairée mais plus réservée. Considérer, sans même s'en rendre compte, que la plupart des femmes sont au pire des dindes, au mieux des personnages secondaires, le but étant de s'accorder une place à part, un rôle de leaduse, de meuf pas comme les autres, et donc validée par le seul public qui compte, les hommes.
4: Question genre, Christine Gonzalez.
5: Bonjour Maud Le Reste.
6: Bonjour Christine.
5: Pour reprendre le titre de votre livre, vous l'avez beaucoup entendu cette phrase, hein, « Toi, t'es pas comme les autres filles ».
6: Oui, bah oui, bah complètement. En fait, je pense qu'on se rend même pas compte qu'on l'entend beaucoup. C'est quand on commence à réfléchir aux injonctions qu'on a reçues depuis qu'on est petite. C'est comme le meilleur des compliments, en fait. Et c'est drôle parce qu'on peut avoir l'impression que c'est féministe au premier abord parce qu'on aurait envie de s'écarter des codes féminins. Mais en fait, c'est très, très misogyne puisque ce que ça veut dire, t'es pas comme les autres filles, c'est qu'on est mieux. Sous-entendu, les autres filles sont toutes des connes. Donc en fait, c'est vraiment apprendre quelque part que être une meuf ça craint quoi.
5: Ouais, et qu'il faut surtout pas être comme les autres, sinon c'est détestable parce que les autres sont détestés.
6: Exactement, et surtout apprendre que ce qu'il faut avoir c'est la validation de l'homme, puisque visiblement l'homme est plus intéressant.
5: On va parler dans cette émission de la figure de la pick me, qui se traduit par choisis-moi. Est-ce que vous pouvez nous la définir pour les personnes qui connaissent pas cette figure-là? La pick me, c'est qui, c'est quoi, elle fait quoi, elle est comment, elle ressemble à quoi?
6: Complètement. Alors donc c'est une expression anglaise qui signifie littéralement choisis-moi ou choisissez-moi, et ça voilà, c'est apparu sur internet on va dire dans les années 2010 grosso modo, mais ça s'est vraiment démocratisé, popularisé dans les années 2020, et donc c'est une expression utilisée pour parler des filles, des femmes qui mettent au cœur de leur vie, au cœur de leurs préoccupations, la recherche, la validation par les hommes, la validation masculine. Donc c'est un choisissez-moi qui s'adresse aux hommes de la part des femmes. Et donc par extension, une pick me, ça devient, même c'est utilisé en français, ça devient un nom commun pour parler des femmes qui font preuve de beaucoup de misogynie intériorisée, qui n'hésitent pas à rabaisser les autres femmes autour d'elles pour se valoriser, donc aux yeux des hommes.
5: Elle a pas d'âge, hein. Même si on a tendance à penser qu'elle est boumeuse, mais non.
6: Non, tout à fait. C'est drôle, hein, parce qu'en fait, donc c'est un terme qui a été hyper popularisé justement par plutôt la Gen Z. De tout temps, on a traité, enfin les femmes ont été des pygmies, on a traité les femmes de pygmies aussi, enfin mais voilà, c'est vrai que moi dans mon livre j'ai vraiment essayé de m'adresser à toutes les générations, puisque moi typiquement la mienne, on a plutôt grandi avec des modèles comme Avril Lavigne, mais je parle de Brigitte Macron par exemple, qui est, on pourra y revenir, mais une grande pygmie.
5: On va se faire une petite liste après. on va établir qui sont les pygmies, mais c'est vrai que de rappeler qu'elle n'a pas d'âge, même si elle a toujours existé en fait aussi, la pick me, même si vous disiez qu'on a commencé à en parler sous cette appellation dans les années 2020, etc., sur les réseaux, mais elle a toujours été là, ça fait deux siècles qu'elle est là, la pick me.
6: Ouais, bah, même avant en fait, je pense que depuis que le monde est monde, enfin on va dire depuis que le patriarcat est en place plutôt, dans un système patriarcal et régi, régenté par les hommes, quelque part être une pick me, ça peut nous aider à nous assurer une place au soleil, hein, puisque si on est validé par les hommes, en tout cas on pense qu'on est protégé quelque part. Donc c'est aussi une logique de parfois de protection. Mais oui, les pygmies ont toujours existé. C'est un comportement qui nous est inculqué. Même quand bien même on aurait un modèle familial hyper féministe, on peut pas échapper à la socialisation secondaire, à la pub, à la pop culture, à l'école. Et donc forcément, on est obligé d'être nourri par la culture pygmie ambiante qui est quand même bien là quoi. Qui force les femmes à se monter les unes contre entre les autres parce que de toute manière, enfin, pardon, je fais une petite digression, mais, typiquement, même à l'école, c'est une donnée que j'aime bien citer, mais il y a une géographe qui s'appelle Edith Marie-Jules qui a étudié la répartition géographique de la cour de récréation dans les écoles françaises. Et, grosso modo, 80% de l'espace est occupé par les petits garçons, puisqu'ils jouent surtout au foot. 20% restants sont occupés par les petites filles ou par quelques petits garçons qui rentrent pas dans les codes de genre. Donc en fait, les garçons sont très vite encouragés à agir, voilà, à se dépenser, et les filles vont se contenter de ce qui reste, quoi. Donc quelque part, c'est moins valorisé aussi. En fait, ce qui est valorisé, c'est de jouer au foot au milieu de la cour. Bon, donc on nous apprend qu'être une fille, c'est moins bien. Donc pour certaines filles, vraiment se dire non, et moi je vais faire du foot, moi je vais faire du skate. Avril Lavigne, moi je vais pas aimer le rose, enfin voilà, ça leur permettrait quelque part de reprendre le pouvoir par rapport à ces stéréotypes qu'on leur a forcé d'adopter, quoi.
7: Ouais, parce qu'il y a une place dans le terrain de foot à la récré pour une femme. Et encore. Fait, ouais. Elle adopte la pique-mie des codes de masculinité. En fait, c'est un pote comme un autre pour la bande.
6: Exactement. Et donc avec tout ça va forcément la haine des femmes et donc la haine de soi-même, hein, parce que la petite phrase qui revient beaucoup, c'est ah voilà, les femmes ça fait des histoires. Moi, le nombre de fois où j'ai entendu ça, même au travail, hein, et puis j'avais pas 10 ans, j'en avais 30, enfin hein, c'était du style ah mais je préfère quand c'est des collègues hommes, ah bah pour une fois tant mieux, on a embauché un gars. Oh là là, c'est super, parce qu'ils font moins d'histoires. Alors, non seulement c'est complètement bête, et c'est basé sur aucun fait scientifique, voilà, mais en plus, dans les faits, ça s'avère être très faux. Puisque moi, je prends mon cas particulier, mais cette collègue qui avait dit ça, finalement, ce gars-là, c'est lui qui travaillait pas, c'est lui qui foutait une mauvaise ambiance. Surtout qu'avant qu'il arrive, en fait, l'ambiance, elle était très bien. On était qu'entre filles, c'était super, quoi. Il y avait vraiment rien à dire. C'est fou, parce que quand bien même on aurait sous les yeux la vérité, la réalité selon laquelle on est très bien entre femmes, il y a toujours une petite voix chez certaines qui dit « Ah là là, les femmes, ça fait des histoires. » Et va savoir pourquoi. Les chiffres le montrent, en plus, que très souvent, quand même, ça va mieux quand on est entre femmes au travail. Donc, voilà, la pique-mie a intégré cette idée reçue-là qui est complètement fausse.
7: Et au cœur justement de ce sujet-là, et vous l'avez déjà lâché, ce mot-là, la validation masculine. Mmh. Être validé par les hommes est considéré comme une réussite.
6: Complètement. Et ça vraiment, quand on se décide de réfléchir un peu à ça, pourquoi c'est fou, parce que en fait, la vie des hommes, que ce soit, moi par exemple, je suis très cinéphile, je suis aussi critique ciné, c'est souvent des hommes, voilà, qui jugent et jaugent du bon goût, des films cultes, des 10 films à avoir vus dans sa vie. Ça va être pareil dans les sciences, ça va être très dur pour une femme de prendre la parole. Pour la musique aussi, c'est les hommes qui ont le bon goût. Voilà, donc c'est vraiment réussir à obtenir leur validation. Quand on est journaliste aussi, très souvent, on a affaire à des, moins maintenant, mais quand même toujours majoritairement, oui, des chefs de poste et des rédacteurs en chef hommes. Mmh. Moi, quand je suis journaliste d'investigation aussi, quand je vends des investigations, il faut que je convainque des hommes. Voilà. Donc en fait, quelque part, même quand on n'est pas forcément pour ce système-là, la force des choses fait que c'est des hommes qu'on doit convaincre dans notre vie. C'est à des hommes qu'on doit montrer que nos goûts en cinéma, nos goûts en musique ou nos compétences en investigation sont aussi bonnes que celles des autres hommes, qui la plupart du temps d'ailleurs sont vraiment pas terribles. Non, mais pas. Ce que je veux dire par là, c'est que la validation masculine, de toute façon, on ne peut pas y échapper, parce que si on veut bosser, on doit la voir. Mais bon, parfois on ne s'en rend pas forcément compte, et on pense que c'est quelque chose de biologique et quelque chose d'inné, que les hommes ont ce pouvoir de validation-là parce que quelque part ils seraient peut-être plus intelligents ou plus compétents, ce qui est évidemment faux. Voilà, c'est vrai que si on ne se donne pas la peine de réfléchir à ce pourquoi pourquoi on recherche cette validation masculine-là, eh bien on intériorise des choses aberrantes, quoi.
7: C'est faire plaisir à papa, au fond.
6: Ouais, franchement, c'est un peu ça, hein. Et puis bon, une fois qu'on l'est validé justement par l'homme de référence, que ce soit le rédacteur en chef ou le boss ou qu'importe, eh bien on se sent tellement différente, on se sent tellement mieux, tellement pas une dinde, tellement pas une greluche, tellement on fait moins d'histoires. Enfin, voilà, c'est tout va ensemble, c'est un package, quoi. Et je pense que c'est très confortable pour certaines femmes, et encore une fois, de tous les âges, hein. C'est pas que les sexagénaires et les quinquagénaires, quoi.
7: Ouais, ça peut être hyper inconfortable aussi, parce que on est certainement entouré, vous et moi, de personnes qui ont encore besoin de cette validation masculine, et c'est difficile de s'en affranchir. Enfin, c'est quand même un gros machin, c'est un gros dos. Hein.
6: Ouais, complètement. L'exemple que je prends beaucoup, dont je parle dans le livre, c'est celui de l'humour. Quand on suit un peu les actualités de la scène stand-up, enfin voilà, j'apprends rien à personne quand je dis que sur un plateau de stand-up, c'est très très rare déjà d'avoir des femmes. Il y a un peu du mieux ces deux, trois dernières années, mais tout de même, grand max, on voit en général 3 femmes pour 10 hommes sur les plateaux de stand-up, quoi. Et elles sont considérées quand même comme moins drôles, encore une fois. Et l'exemple que j'avais donné sur mon compte Instagram, c'était le programme d'Eric et Ramzy, Comedy Class. Bon, voilà, moi j'avais regardé parce que petite, j'étais fan d'Eric et Ramzy, me font toujours rire, j'avoue. Et j'aimais bien ce concept de un peu nouvelle star du stand-up, quoi. Il me semble que c'était. Donc il y a 2 saisons et il devait y avoir voilà 3 meufs pour 12 mecs, enfin pour les 2 saisons grosso modo, quoi. Et donc évidemment elles étaient jugées beaucoup plus durement. Et à niveau égal, à savoir qu'un humoriste homme moyen et une humoriste femme moyenne, et ben lui il passera au tour suivant et elle sera considérée comme pas drôle, quoi, parce que ces thématiques ne seront jugées pas universelles, parce qu'elle va parler, mettons, si elle parle de l'accouchement, d'IVG ou voilà, et ben ça sera considéré comme pas marrant. Elle aura pas la validation des hommes, quoi. Et en fait, dans le monde de l'humour, ça c'est vraiment l'un des exemples les plus prégnants, en fait, les plus parlants pour comprendre ce que c'est que l'importance de la validation masculine, parce que aujourd'hui encore. L'idée reçue, c'est que les femmes sont pas drôles, sauf peut-être une ou deux qui sortent du lot, mais elle le sera parce qu'elle aura été découverte et validée par un homme.
7: Ouais. Alors que les filles sont et les femmes sont tellement drôles. Vous aimez bien faire des blagues. C'est dans votre bio Insta. J'aime bien l'idée que vous le revendiquiez. Non, mais c'est vrai, c'est pas rien de le revendiquer, de dire oh, en fait, je fais des super blagues aussi.
6: Mais en fait, c'est fou parce que moi, depuis que je suis gamine, voilà, j'ai été élevée à l'ancien Canal+, à l'esprit Canal, à voilà, Cadet Olivier, Robin des Bois, bon, j'ai cet humour-là, et ça m'a toujours guidée dans mes interactions sociales, et même au travail, quoi. Donc, moi, j'aime bien, d'un côté, avoir mon activité d'autrice, de journaliste d'investigation, pardon, parfois de critique ciné, et puis en même temps, de continuer à faire des bonnes vannes bien grasses. C'est drôle, parce qu'on n'est pas beaucoup de femmes à oser, justement, puisque... quand on se met à faire des vannes comme ça, typiquement, on reçoit flopé d'insultes. Par exemple, quand on fait du millième degré, beaucoup, beaucoup d'hommes vont partir du principe qu'en fait, on fait du premier degré et qu'on est foncièrement stupide. Et vont nous le dire. Pas plus tard qu'il y a 3 jours, on m'a encore dit que j'avais un QI négatif sur Insta, après une vanne que j'avais faite. Enfin voilà, on part du principe que je suis bête et on n'aurait pas répondu ça à un homme. Donc en fait, même faire de l'humour pour les femmes, ça reste une façon de se mettre à nu et ça nous rend très vulnérables. Donc je comprends aussi qu'il y en ait beaucoup qui n'osent pas sauter le pas en public, mais alors que quand je les vois dans le privé, mais elles sont tellement plus drôles que nombre d'hommes que je côtoie. Ouais. Et c'est marrant, il y a une blague qui revenait beaucoup sur les réseaux à un moment, qu'on voyait beaucoup sur Insta, sur Twitter, c'était des femmes qui revenaient de date et qui disaient « J'ai passé un excellent moment, qu'est-ce que j'ai ri ?» Mais en fait, c'est pas lui qui m'a fait rire, je réalise que c'était moi qui étais marrante. Et donc, c'est pour ça que le date était drôle. Et en fait, quand on commence à vraiment attirer tous ces tiroirs-là, pardon, et réaliser que cette misogynie intériorisée, elle s'installe même dans ces petits recoins-là, et que finalement, en fait, les mecs qui sont censés être les modèles ultimes de l'humour sont pas forcément plus marrants. Il y a aussi cet exemple qu'on donne beaucoup, mais je suis une femme, je dis une vanne, mais je la dis pas très fort, et le mec à côté de moi la répète, mais plus fort, et tout le monde rit. Enfin, ouais. J'ai le nombre de meufs à qui c'est arrivé. Enfin, c'est fou, quoi. Et ça vraiment, voilà, pour conclure là-dessus, c'est vrai que l'humour, je trouve que c'est l'exemple parfait pour comprendre ça.
7: D'ailleurs, la pique-me à propos d'humour, elle rigole aux blagues sexistes de ses potes, non?
6: Bah ouais, parce que oh, ça va, c'est marrant, oh là là, mais moi je suis pas comme les autres, hein. Moi je m'offusque pas, j'ai compris que c'était de l'humour, en fait. Ça va, c'est insupportable, c'est vraiment insupportable, et en même temps, ce que je trouve assez paradoxal, c'est que mine de rien, assez souvent, elles sont pas forcément plus acceptées non plus, parce que ça reste des femmes. Je sais pas ce à quoi elles s'attendent, mais typiquement, je donne un exemple dans mon livre, qui est le spectacle Boys, Boys, Boys de Florence Foresti. Alors, je n'ai pas eu le courage de le regarder, mais la journaliste Chloé Thibault l'a eu, ce courage, et avait fait, avait bossé là-dessus, et avait noté quand même les moments les plus what the fuck de ce spectacle, qui globalement est un peu une ode aux femmes qui se disent pas comme les autres femmes. Et voilà, elle s'appelle Boys, Boys, Boys, et elle dit qu'elle les aime, ces petits hommes, globalement, qu'une main au cul n'a jamais tué personne, et qu'elle a 50 ans, elle serait bien contente d'en recevoir une main au cul. Tu vois. Et c'est fou parce que, mine de rien, Florence Foresti, qui est considérée aujourd'hui comme un des poids lourds de l'humour français, la plupart des humoristes masculins, quand on leur demande, quand ils veulent avoir l'air, vous savez, un peu woke, un peu déconstruit, voilà, ils vont dire mais j'adore Florence Foresti, il n'y a pas d'autre exemple. Ouais. Et pourtant, moi je me souviens de quelque chose quand j'ai écrit ce livre-là, c'est que quand j'étais adolescente, c'était la grande période des Norman fait des vidéos, Hugo tout seul, etc. Et je me souvenais d'une vidéo d'Hugo tout seul, donc c'était un podcasteur YouTube, La vidéo est supprimée depuis, mais bon, c'est pas très difficile de la retrouver réuploadée. Il avait fait une vidéo qui parlait des femmes et de l'humour, et il disait que c'était très très rare les femmes drôles, et que quand elles étaient, je cite, parfaitement dégueulasses. Et donc il citait Florence Foresti et Muriel Robin. Donc déjà, débat parlé, mais elles ne sont absolument pas dégueulasses, c'est complètement n'importe quoi. Mais voilà, donc ça montre bien que quand bien même, une femme arriverait à être considérée comme drôle, et ben c'est pas pour autant qu'elle rentrera non plus
7: derrière les moches.
6: Dans leur case de mec, parce que de toute façon ils n'auront pas envie de la baiser. Enfin voilà, donc il y a toujours un peu ce truc là de non, vous serez jamais accepté de toute manière. Donc à partir du moment où on a appris ça, on a compris ça qu'on sera jamais accepté, ça nous enlève un poids et un espace mental de dingue quoi.
7: S'il y avait encore un flou sur qui est cette fameuse pick me, on va s'en donner quelques exemples très concrets que tout le monde connaît dans quelques instants. Ce sera juste après Clara Isée, Souveraine.
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0: Question genre avec Maud Le Reste. On parle de la figure de la pick me. Rapide définition pour les personnes qui nous rejoignent à l'instant. Une femme qui veut l'attention des hommes en dénigrant les autres femmes. Alors, Maud Le Reste, vous avez parlé déjà d'Avril Lavigne. C'était votre coup de cœur, référence pop culture.
1: Ouais.
0: une chanteuse qui était du genre skateuse, rockeuse, cravate, casquette, bracelet en cuir. Moi aussi, je l'aimais beaucoup. Très, très, très loin des chanteuses stéréotypées. Et je vous cite, j'avais découvert mon modèle féminin.
1: Oui, bah tout à fait. Alors quand Avril Lavigne elle arrive sur la scène musicale pop rock, enfin voilà, elle a un succès assez immédiat. Moi, j'ai 10-11 ans, elle doit en avoir 15 ou 16 et c'est vrai qu'on est dans un paysage où nous en France, on a les Laurie et Alizé
0: en Suisse aussi.
1: Ouais, je disais ça par rapport aux États-Unis, mais c'est vrai qu'eux, ils avaient Christina Aguilera, Britney Spears, bon, qui étaient sursexualisées. C'était une époque vraiment de sursexualisation. Enfin, c'est toujours un peu le cas aujourd'hui, mais c'était légèrement différent parce que c'était vraiment très, très rentre-dedans, quoi. On avait des clips un peu soft porn, quoi. Et donc, cette jeune femme-là, enfin, même encore une ado, arrive et elle a des baggies, sur du skate, elle fait du skate, elle fait de la guitare. Parfois, très souvent, elle n'est pas maquillée. Et puis surtout, en fait, ses paroles, enfin, bon, à l'époque, à 10 ans, évidemment, je ne comprenais pas ses paroles, mais c'était quand même déjà pick me dans le ton, quoi. C'était très, les mecs, ça ne m'intéresse pas, enfin, sauf pour traîner avec eux. Et puis, de toute manière, je ne suis pas comme les autres, parce que moi, je ne suis pas superficielle. Et j'aimais beaucoup son style, j'aimais beaucoup ce qu'elle dégageait, son énergie. Et en fait, quand on réfléchit à ce pourquoi on a aimé ça, moi, elle venait, j'étais complètement le public cible, quoi, parce que j'étais une petite fille qui justement, rejetait un peu ces trucs de rose, de princesse, de machin. Et ça me plaisait beaucoup, quoi. Et j'étais persuadée que ça, justement, c'était girl power, mais pas comme les autres. Et c'est marrant parce que, heureusement, j'ai pas été éduquée comme ça. Donc, on m'a laissé écouter Avril Lavigne comme je voulais, hein, mais c'est vrai que je m'enorgueillissais d'avoir ce truc-là anti-pétasse, quoi.
0: Et en même temps, je dis pas qu'elle était pétasse, mais elle restait quand même très jolie selon des standards de beauté, ouais. Quoi. Jeune, blonde, yeux bleus, mince.
1: Complètement, mais oui, en plus, c'est ça la supercherie, parce que finalement, elle est bien comme les autres, hein. Elle est hyper normée, voilà, comme vous dites, elle est mince, elle est très jolie, selon les standards occidentaux, elle est parfaite en tout point. Donc voilà, et puis en plus, quand finalement elle se donnait une image punk comme ça, mais bon, sa musique, elle était folk rock, c'était très doux, c'était pas du tout punk. Voilà, donc il y avait aussi ce truc-là, c'était marketé pour les radios, bien calibré, même dans l'esprit, en fait, il n'y avait rien de révolutionnaire, quoi.
0: On passe d'Avril Lavigne à Brigitte Macron, autre pick me. Quand elle défend l'humoriste Harry Habitant accusé de viol en traitant les féministes de, ben, je la cite, sale conne, ben, ça l'a quand même desservie, hein.
1: Ouais. Alors ça, pour le coup, c'est vraiment un exemple ultime de pick-me-tude, quoi, parce que, donc pour rappeler un peu les faits, donc l'humoriste Harry Habitant est accusé de viol. Il a eu un classement sans suite, mais bon, encore une fois, ça ne veut pas dire qu'il est innocent. Et je vais pas les donner ici, mais les détails qui ont fuité dans la presse sont des détails et qui sont prouvés, hein, des preuves de violence grave quand même, de violence physique grave. Et donc cette victime n'a pas eu gain de cause. Donc, ce qui s'est passé, c'est que quand Harry Habitant a repris la scène, les militantes de Nous Toutes ont fait un happening en le traitant de violeur avec des masques à son effigie et Brigitte Macron discute avec lui en coulisses.
0: Sans voir qu'elle était filmée.
1: Ouais, prétendument sans savoir, alors que c'était filmé par les caméras de l'agence de Mimi Marchand, qui est une amie intime du couple Macron. Mais voilà, elle parle à Harry Habitant avant qu'il monte sur scène et donc il lui dit j'ai peur. Il est terrorisé, soi-disant, j'ai peur, j'ai peur. Et elle lui dit mais t'inquiète pas, mon petit bébé à la crème.

0: Et là j'invente, mais ce qu'elle lui dit vraiment, c'est t'inquiète pas, les sales connes, on va les dégager. Donc les sales connes, c'est les militantes féministes. Et donc ça, c'est, ensuite, voilà, c'est devenu viral. Beaucoup de féministes ont revendiqué le terme de sales connes en se réappropriant l'insulte, en retournant le stigmate. Et en fait... c'est drôle parce qu'elle s'est justifiée après sur Brut en disant « Non, mais évidemment que je suis avec les victimes de violences sexistes et sexuelles, mais les vraies victimes. Hein. » Donc il y a vraiment un truc pour elle, avant tout, ce qui compte avant tout, c'est que ces petits hommes se sentent bien. Voilà. Qu'il n'ait pas peur des harpies. Et donc c'est marrant parce qu'en disant ça, elle inverse complètement la violence, parce que la violence systémique, elle est du côté des hommes, du patriarcat et des personnes qui violentent sexuellement. Elle n'est pas du côté de femmes qui sont dans leurs droits et qui viennent simplement interrompre une représentation et qui n'ont fait de mal à personne. Voilà. Et c'est fou parce qu'elle place la violence de l'autre côté, comme si ces femmes-là étaient violentes, étaient des personnes violentes. Et comme s'il y avait des vraies victimes et des fausses victimes. Et donc, quelque part, la vraie victime, ça va être la victime parfaite. Ça va être la victime qui ne dénigre pas les hommes, qui ne fait pas de remous et qui ferme sa gueule en fait. Et donc l'attitude pick me entraîne ça, entraîne la complicité avec les auteurs présumés de violences sexuelles.
1: Et si on reste dans le champ politique, il y a cette idée que pour diriger, quand on est une femme, c'est du coup qu'il faut être plus dur que les autres. Vous citez dans votre livre Margaret Thatcher, mais dans notre époque aussi, on peut penser à Giorgia Meloni ou Marine Le Pen, des femmes de pouvoir qui cultivent cette image de fermeté.
0: Tout à fait, oui. Des études ont montré aussi que même sans forcément être dans la politique, même dans le monde de l'entreprise, les femmes qui gravissent les échelons et qui sont, il y a très très peu de femmes à la tête d'entreprise du CAC 40, mais même sans aller jusque là, qui sont chefs d'entreprise ou chefs de service à des postes à responsabilité, c'est des femmes qui ont su adopter des codes dits masculins, enfin qu'on a considérés comme masculins, à savoir assez peu d'empathie, être très dure, très sèche, voilà, rapido, pas de fioritures quoi. Et revendique aussi, hein, parce que voilà, on n'est pas comme les autres filles, nous on est efficaces. Donc ça voilà, ça donne des Giorgia Meloni, des Marine Le Pen, qui ont su tirer leur épingle du jeu, parce que justement, aujourd'hui, c'est beaucoup plus difficile pour une femme d'être considérée comme sérieuse, intelligente, et encore plus d'être considérée comme digne de diriger un pays. Donc en fait, les rares femmes qui arrivent, en tout cas dans nos démocraties, sont des femmes d'extrême droite qui ont adopté des valeurs ultralibérales et autoritaires et puis très conservatrices quoi, donc qui plaisent aux hommes justement, qui plaisent à la société patriarcale.
1: Mimi Mati.
0: Ouais,
1: quand elle défend Patrick Bruel, son pote. Hein.
0: Ouais, pour ceux qui auraient loupé cet épisode, Mimi Mathy, il y a deux semaines, à l'heure où je parle, à peu près, a dit que quand même, il a été plus harcelé que harceleur. L'éternel argument de comment aurait-il pu violer, puisque c'est un si bel homme, il avait tellement de succès avec les femmes qu'il n'avait pas besoin de violer. Bon, j'ai pas perdu du temps à expliquer pourquoi cet argument est débilissime, mais en plus elle disait qu'il était plus harcelé que harceleur, donc elle retournait le truc en disant que c'était ses groupies en fait qui lui faisaient vivre un calvaire et qu'elle le croyait, qu'il était innocent, et c'est fou parce que là on est quand même à des sommets, parce qu'il y a quand même plus de 30 accusations quoi, ou plaintes, enfin accusations c'est encore plus, enfin je veux dire là à un moment quand même, faut vraiment avoir lâché la rampe pour se dire que c'est pas vrai quoi. Ce que j'entends déjà, c'est qu'ils vont parler de présomption d'innocence et de laisser la justice faire son travail, encore une fois je vais pas revenir là-dessus, mais là quand même on est devant des faits confondants, il est mis en examen quoi. Donc à ce stade, quand on décide de prendre la parole publiquement pour le soutenir, c'est qu'on a vraiment décidé de mettre la parole des femmes aux chiottes et de tirer la chasse quoi.
1: Ouais, vous, l'image est claire, effectivement. Mais c'est vrai que d'un côté, on n'a pas trop envie de l'humilier non plus, Mimi Mati, parce que sinon, on a l'impression que ça s'arrête jamais, quoi. On décrédibilise une femme qui décrédibilise 30 femmes. Ouais, en fait, c'est sans fin.
0: C'est sans fin. Tout à fait. En fait, c'est marrant, c'est très actuel aussi comme questionnement, et c'est un questionnement qui fait rage en ce moment, surtout chez la Gen Z, qui a beaucoup utilisé l'insulte de pick me, parce que en fait maintenant pick me c'est aussi utilisé de manière misogyne. Maintenant beaucoup de comportements anodins peuvent être qualifiés de comportements pick me, et en fait on n'a pas le cul sorti des ronces parce que du coup, enfin voilà, le stigmate est retourné dans le mauvais sens. Il y a l'actrice du film Obsession, donc le film d'horreur sorti cet été à succès, qui a été un succès inattendu, Anne Navarrete, qui qui là depuis 2-3 jours est au cœur d'une polémique, puisque apparemment dans une vidéo, une interview qu'elle donnerait, elle aurait une attitude de pick me. Je crois qu'elle fait rien du tout, hein, juste elle a une cuillère dans la bouche et apparemment comme c'est un peu sexualisé, oh là là la pick me, enfin voilà, donc ça atteint du flicage de dingue, et donc maintenant des médias féministes se alertent justement contre le détournement de, à la base pick me c'était vraiment fait pour dénoncer la misogynie intériorisée et donc des comportements nocifs pour les femmes, et maintenant ça a tendance à être utilisé justement, à être récupéré
1: par les antiféministes.
0: Pour asseoir un discours misogyne. Et puis d'ailleurs, quand on le voit, il y a même maintenant des hommes qui traitent des femmes de pick-me, mais on est où parce que si les pick-me sont des pick-me, c'est justement parce qu'elles sont sous votre régime patriarcal à vous. Donc en fait, qu'est-ce que vous êtes en train de faire là? Non, mais ça devrait être interdit aux hommes d'utiliser ce terme-là. Il devrait y avoir une amende pour ça.
1: On va parler de misogynie intériorisée, Maud Le Reste, après Barbara Pravi, Lève-toi.

0: Question genre, avec vous Maud Le Reste, pour votre livre « Toi, t'es pas comme les autres filles » aux éditions La Meute. Il faut pas beaucoup aimer les femmes pour pas vouloir être comme elles, c'est en quelque sorte une haine de soi-même.
1: Complètement, et c'est là que ce soi-disant compliment « Toi, t'es pas comme les autres filles » il est diablement efficace, hein, puisque on a l'impression d'avoir fait quelque chose de bien, on se sent valorisé, mais parce que on nous apprend à détester nos pères, enfin les autres femmes, et donc in fine à nous détester nous-mêmes. C'est vraiment, je trouve, un peu le chef-d'œuvre du patriarcat que d'avoir réussi à faire en sorte que ce compliment-là soit recherché, soit une espèce de graal quand on est ado et puis même après. Hein. Qui dit être une pick-me dit forcément avoir beaucoup de misogynie en soi. C'est penser que les femmes sont par essence moins intéressantes. Qui dit moins intéressante dit un peu plus concon, un peu plus barbante, avec des centres d'intérêt plus restreints, moins drôles, et puis quelque part moins charismatiques aussi. Donc voilà, c'est mettre toutes les femmes dans une espèce de grand sac de médiocrité et de se dire que nous, au moins, eh bien, on sera pas comme ça, et ça nous rassure.
0: Alors c'est vrai qu'on décrit l'image de la pick-me, qui est une figure assez claire et dont on a très envie, assez naturellement, en vous écoutant, de se distancer. Mais la question de la misogynie intérieure, elle est assez subtile, parce qu'on en a souvent des résidus sans être une pick-me. Comment savoir, comment évaluer sa propre misogynie intériorisée? Il vous en reste, vous, un peu, quelques
1: traces? Forcément. C'est marrant, on devrait faire une espèce de... Vous savez, comme le violentomètre de nous toutes, on devrait faire un pick-me-mètre. Je sais pas comment appeler ça. Forcément, en fait, j'essaie de faire de mon mieux. Hein. J'essaie toujours de mettre en avant le contenu des autres femmes, de soutenir et tout, il suffit une seule fois de traîner dans un environnement, une soirée où il y aura quasiment que des hommes, et je pense que peut-être pendant quelques secondes, si une autre femme arrive, je vais pas pouvoir m'empêcher de regarder comment elle sapait. Enfin voilà, alors évidemment je me reprends après, mais je pense que c'est vraiment dur d'être parfaitement à 0% de misogynie intériorisée en soi, quoi. Mais bon, c'est déjà bien de le reconnaître, parce que ce qui va pas, c'est quand on le reconnaît pas, en fait.
0: Moi c'est les complexes. Là, je vois que là, sur le marché de la bonne meuf à la Virginie Despentes, je suis tellement loin, mais je peux pas, malgré ça, même si j'essaie de m'en affranchir complètement de cette histoire-là, ce truc de concurrence, c'est difficile, quoi. Et puis d'ailleurs, les chiffres le prouvent, je crois que c'est 2 femmes sur 3, quoi, qui sont complexées sur leur corps.
1: Ah, mais...
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3: Un véhicule roule actuellement à contresens sur l'autoroute A13 Bellinzone-San Bernardino entre Bellinzone Nord et San Vittore. Quelle que soit votre direction, rabattez-vous impérativement sur la voie de droite et ne dépassez sous aucun prétexte. Je répète, un véhicule roule actuellement à contresens sur l'autoroute A13 Bellinzone-San Bernardino entre Bellinzone Nord et San Vittore. Quelle que soit votre direction, rabattez-vous impérativement sur la voie de droite et ne dépassez sous aucun prétexte.
1: Complètement, c'est un super exemple aussi. Et puis même, à mesure qu'on vieillit, moi je suis loin d'être vieille, j'ai 33 ans, mais Instagram me rappelle tous les jours que j'en ai plus 25 et que je suis périmée, quoi. Et donc je peux pas m'empêcher, quand je vois une nouvelle journaliste prometteuse arriver, qui a des takes super intéressantes, je me dis, putain, elle a 23 ans, et moi à 23 ans, je faisais quoi? J'étais nulle, j'avais pas fini mes études. Enfin voilà. Et,
0: tous les jours, moi ça m'arrive, tous les jours, moi.
1: et c'est toujours pareil. Et en fait, on s'en sortira jamais. Et cette meuf-là de 23 ans, quand elle en aura 33, elle pensera la même chose d'une autre meuf de 23 ans. Enfin, ça, je pense que c'est un des exemples les plus frappants. Et forcément, on voit notre corps qui change. Pour celles qui ont eu des enfants, peut-être que leur corps change plus rapidement et elles peuvent pas s'empêcher parfois de bader un peu en pensant à ça. Et je pense que la question des complexes, elle est fondamentale là-dedans. Ouais.
0: Et pour parler encore de misogynie intériorisée, c'est comme si c'était inscrit, alors je vais pas dire dans notre ADN, ça rendrait les choses biologiques, mais en tout cas dans notre culture de manière extrêmement profonde, à la belle hooks que vous citez, qui nous le disait déjà il y a 40 ans, on nous enseigne que les femmes sont naturellement ennemies des femmes. La question du naturellement, elle est essentielle.
1: C'est fou, hein. Au début du livre, brièvement, je parle de cette légende de la rivalité masculine, et je cite notamment beaucoup Racha Belmedi, qui avait fait vraiment un très très bon essai, qui pour moi est un peu une référence en 2020 ou 2021, qui s'appelait Rivalité non féminin, qui elle justement s'attelait à ce mythe-là dans la pop culture, cinéma, musique, pub, Donc c'est vrai que on baigne là-dedans, en tout cas même ne serait-ce qu'au niveau des expressions en français, se crêper le chignon par exemple. Enfin voilà, on a l'impression que les femmes ont une inimitié biologique envers les autres femmes, alors que dans les faits, moi en tout cas dans ma vie, c'est pas ce que j'ai remarqué. J'ai remarqué que justement, en tout cas au niveau professionnel ou même amical en soirée, quand il y avait quasiment que des filles, ça allait hyper bien. Peut-être au moment un mec arrivait dans l'équation que ça commençait un peu à dérailler parce que voilà, il nous met pas à l'aise. Et c'est bien pour ça aussi que beaucoup de militants féministes mettent en place des espaces non mixtes, parce que ça facilite la discussion, on se sent plus à l'aise, on se sent moins jugé, et justement on ne cherche plus cette valorisation masculine là. Donc c'est vrai que c'est quand même dingue qu'on nous ait inculqué ça au travers des chansons, au travers des films, au travers même de la langue française, alors que les faits montrent que justement c'est plutôt l'inverse qui se passe, quoi.
0: Oui, on a grandi avec Cendrillon de Disney ou Blanche-Neige. Et on en arrive au syndrome de la schtroumpfette, pour filer la métaphore animée.
1: Complètement.
0: Vous pouvez l'expliquer, ce syndrome-là ?
1: Oui, alors c'est... j'ai un trou de mémoire, donc je ne pourrais plus vous donner le nom de la penseuse féministe qui avait...
0: Le syndrome de la schtroumpfette a été inventé par l'essayiste et critique féministe américaine Kata Polit. C'était en avril 1991.
1: Merci. C'est hyper cool comme concept, en fait. Donc dans le village des schtroumpfs, il y a une femme, une schtroumpfette. Et c'est drôle parce qu'à la base, en plus, il n'y avait pas de schtroumpfette. Donc, elle est quelque part créée à la base pour semer la zizanie chez les schtroumpfs. Parce qu'on se doute bien que les femmes, ça apporte des problèmes. Mais bon, finalement, elle est acceptée, tout se passe bien, mais ça reste la seule meuf chez les schtroumpfs. Et c'est drôle parce que chaque schtroumpf a sa personnalité.
0: Oui, il y a l'intelligent, le paresseux, le musclé, rêveur, le poète.
1: Elle, sa personnalité, c'est juste d'être une schtroumpfette. c'est 100% de son être, c'est juste d'être une meuf. C'est un trope, en fait, dans le cinéma, dans les séries, que ce soit chez les Avengers, dans pas mal de films d'action, c'est comme ça. C'est vraiment vu comme quelque chose de valorisant d'avoir su se faire sa place dans le groupe des mecs. Et en fait, dans ces fictions-là, très très souvent, la personnalité de cette personnage féminine ne sera pas du tout développée, puisque c'est déjà bien qu'il y ait une meuf, quoi. On va pas en demander non plus.
0: Autre chose qu'une meuf, ouais.
1: Et c'est toujours diablement d'actualité. Alors, moins quand même. Moi, ce que je trouve hyper chouette, c'est que on est quand même... moi, ma génération, et surtout la génération un peu plus jeune que la mienne, a grandi avec des personnages féminins plus présents, en tout cas.
3: Infotrafic RTS. Un véhicule roule actuellement à contresens sur l'autoroute A13 Bellinzone-San Bernardino entre Bellinzone Nord et San Vittore. Quelle que soit votre direction, rabattez-vous impérativement sur la voie de droite et ne dépassez sous aucun prétexte. Je répète, un véhicule roule actuellement à contresens sur l'autoroute A13 Bellinzone et San Bernardino entre Bellinzone Nord et San Vittore. Quelle que soit votre direction, rabattez-vous impérativement sur la voie de droite et ne dépassez sous aucun prétexte.
1: Cas plus positif, moins stéréotypé, c'est pas encore ça du tout, mais clairement il y a du mieux. C'est surtout beaucoup moins valorisé d'être la schtroumpfette. Typiquement, le titre de mon livre c'est « Toi t'es pas comme les autres filles », c'est un mème aussi en anglais, « You're not like the other girls », c'est un mème chez la Gen Z, c'est une fille qui répond au mec qui lui dit ça, « No, I'm just like them », et elle en est fière. Et donc à côté on a une espèce de starter pack d'être not like the other girls, donc à savoir, c'est stéréotypé évidemment, mais c'est ça qui est drôle, donc du rose, des robes, et machin, des dauphins, des bons. Et c'est marrant parce qu'en fait, on dit pas non plus qu'il faut être complètement stéréotypé, être là-dedans, mais en fait, ce qu'on dit, c'est qu'on s'en fout et qu'on a le droit d'aimer ce qu'on veut. Et surtout, c'est pas parce que. Une nana à ces codes-là, que ce qu'elle fait, c'est de la merde. Et c'est marrant parce que je pense qu'on est pas mal de femmes de ma génération à revenir là-dessus, à se dire mais en fait, putain, mais Britney, elle a peut-être quelques chansons qui étaient bien, ou alors peut-être que La Revanche d'une Blonde, c'était bien. Enfin voilà, des trucs comme ça, parce que moi, en fait, je voulais pas dire que j'aimais ça, et je n'aimais pas ça d'ailleurs, mais pas forcément parce que c'était mes goûts, parce que j'avais appris à détester ça, parce que c'était pour les pétasses, quoi.
0: Maud Le Reste, restez avec nous, on se retrouve juste après la géniale Zao de Sagazan, la Symphonie des Éclairs.

0: Maud Le Reste, dans votre livre « Toi, t'es pas comme les autres filles », vous parlez également de masculinisme. Je vous lis « Ces mascouilles... » Très bonne trouvaille. « Ces mascouilles, disent-ils, l'idérance est dangereuse selon laquelle les femmes sont des créatures à dompter, mais qu'il existe dans cette jungle des élus, des saintes, des partenaires de vie prêtes à tout donner pour leur homme. »
1: Oui, complètement. C'est... Comment dire ? Le masculiniste a une idée de la femme très arrêtée, c'est-à-dire il les déteste, hein, puisque l'origine de leurs mots résiderait dans l'existence même des femmes, en particulier des féministes. Mais dans cette haine, il y a une petite lueur d'espoir, à savoir qu'il cherche la bonne, l'élu. Ce sera une femme irréprochable, quoi. Pour certains, ce sera une trad wife. Pour d'autres, ce sera une qui aura un body count négatif, qui sera vierge avant leur rencontre. Donc voilà, si vous voulez, la popularité de la notion de pick me, ça va vraiment de pair avec l'évolution du masculinisme. Et c'est pas qu'une corrélation. Selon moi, c'est vraiment très lié.
0: Vous êtes intéressée aux femmes qui sont le plus détestées. C'était Meghan Markle, la femme du prince Harry, récemment.
1: Mmh. Ouais, c'est fou. Meghan Markle, qui est une roturière, en plus une femme.
2: Infotrafic RTS.
3: Un véhicule roule actuellement à contresens sur l'autoroute A13 Bellinzone-San Bernardino, entre Bellinzone Nord et San Vittore. Et quelle que soit votre direction, rabattez-vous impérativement sur la voie de droite et ne dépassez sous aucun prétexte.
1: Voilà, l'année dernière, fait par des sites people de personnalités les plus haïes. Meghan Markle est au même niveau, par exemple, que P. Diddy, qui a violé des enfants, quoi. qui a accusé d'esclavage et de traite de mineurs, je crois. Donc c'est fou, parce que ça montre qu'en fait, déjà, d'une part, les masculinistes nous détestent, mais en plus les femmes aussi se détestent elles-mêmes. Donc ça fait que les femmes vont être beaucoup plus détestées que les hommes, parfois même alors qu'elles n'ont rien fait, quoi. Aussi parce que les hommes se soutiennent entre eux, se valorisent entre eux et se défendent entre eux, quand bien même ils auraient violé des gens, tué des gens. Mais les femmes vont avoir comme logiciel de base de se détester, même quand elles n'ont rien fait, quoi.
0: Quand je lisais votre exemple justement avec Meghan Markle, j'ai découvert en fait ce site américain Ranker qui publie chaque année du coup un top des célébrités les plus détestées au monde. Et puis je remontais du coup d'année en année. Et puis là, je voyais qu'en 2024 c'était Amber Heard, par exemple. C'est évidemment un excellent exemple, quoi. Elle qui accusait Johnny Depp de violence conjugale. Enfin, on se souvient évidemment de ce procès abominable. Là encore, en fait, détestée pourquoi, pour qui, par qui et par tout le monde. C'est fou.
1: C'est fou, hein. Ce qui est intéressant dans les affaires de médiatiser, notamment de procès, d'accusation de VSS, quand il s'agit de couples célèbres, c'est que les femmes sont détestées. Amber Heard en est l'exemple parfait. Sa carrière est foutue. Elle a été calomniée, traînée dans la boue. Il y a eu des montages. Enfin, voilà. Moi, j'espère qu'elle va bien déjà, parce que je ne sais pas comment on survit à ça. Alors qu'elle dénonçait quand même des faits très graves et qu'elle était victime de violences conjugales. D'ailleurs, faut toujours rappeler que Depp, il a perdu son procès en Grande-Bretagne. Donc, en Grande-Bretagne, en tout cas, les médias ont le droit de l'appeler wife beater, donc batteur de femme. Et on voit la même chose avec Angelina Jolie, qui accuse Brad Pitt de l'avoir violentée, d'avoir menacé ses enfants. Et quand on sait que ces enfants, tous les enfants ont décidé de retirer Pitt de leur nom de famille, enfin voilà, il y a quand même des femmes, beaucoup de femmes qui continuent d'accuser Angelina Jolie de vouloir son argent, alors que bon, je pense que de l'argent, elle en a beaucoup toute seule, elle en a pas franchement besoin. Non, mais voilà, et c'est toujours pareil. À la limite, que des hommes les traitent de connasses, de gold diggers, pourquoi pas, on est habitué. Mais des femmes le font aussi beaucoup. Et on en revient toujours à la figure de la pick me, parce qu'en fait, si elles font ça, c'est pour bien montrer qu'elles ne sont pas comme elles. Elles accuseront jamais leur homme. Elles vont faire en sorte qu'il reste. Elles se plaignent pas à la moindre torgnole. Elles sont patientes. Elles aiment les hommes, en fait. Elles sont pas comme ces, je cite, néo-féministes castratrices. Elles sont vraiment dans une douceur et dans un amour de l'homme.
0: La conséquence, c'est que ça pousse les femmes à se taire. Je vous cite, le désir inculqué de ne pas ressembler aux autres femmes nous pousse à nous taire. La peur d'être chiante, là encore je vous cite, chiante, c'est la nouvelle hystérique.
1: Ouais, complètement. Je réalise que, alors certes, on n'interne plus les femmes de force à la Salpêtrière, quoique bon, il y a quand même plein d'autres façons d'interner symboliquement et physiquement les femmes. Mais voilà, il y a un nouveau carcan, enfin un autre carcan en tout cas, c'est la peur de passer pour la casse-couille. Donc j'étais plus polie, j'ai dit chiante. Mais vraiment, comme on n'a pas envie d'être celle qui dérange, parfois juste parce que ça pourrait nous mettre dans des situations inconfortables, parfois aussi parce qu'on risque notre vie. Enfin, je sais pas vous, quand vous voyez un homme dans les transports qui est odieux, voire violent, ou un mec qui pisse dans la rue, ça m'est encore arrivé l'autre jour, parfois on a vraiment envie de lui dire de fermer sa grande gueule, mais on peut pas parce qu'on sait pas comment il va réagir. Ouais. Et parce qu'en fait, le risque d'être chiante, c'est de s'en prendre une, et parfois c'est même de mourir. et voilà, sans aller vers ces extrêmes-là, le risque d'être chiante, c'est dans une relation de couple, par exemple, d'être gaslighté, de nous dire qu'on est folle, de se voir dire qu'on est folle, de se voir dire qu'on n'a pas toute sa tête, qu'on est bête, de recevoir des violences psychologiques. Et voilà, et du coup notre parole on la remet en doute même nous-mêmes, donc voilà, être chiante quelque part c'est une manière de nous faire douter de nous, enfin quand on se fait traiter de chiante et de penser qu'on a exagéré et qu'on aurait bien dû fermer notre gueule et se faire, enfin entendre ce genre de choses là c'est tellement désagréable et parfois c'est tellement violent qu'en fait parfois on se dit je vais peut-être m'économiser de l'énergie. Ouais. et des points de vie si je ferme bien ma gueule quoi.
0: D'ailleurs être une pick-me c'est parfois un choix rationnel, c'est bien de se le rappeler quoi.
1: Ouais, j'en parle dans le livre aussi, puisque voilà, mon but, ce n'est absolument pas, et c'est important que je le précise ici, de désapprouver des femmes, de les insulter ou quoi, vraiment pas, c'est d'explorer comment on en arrive là, et de montrer que pour certaines, franchement, on n'est pas tous nés sous la même étoile. Hein, pour beaucoup, elles sont sous violence économique, sous violence psychologique, sous violence physique, sous violence sexuelle. Parfois, être une pick-me, c'est juste une manière de survivre. Donc, on n'a pas toute la liberté de pouvoir ouvrir sa gueule justement, et ça c'est très très très important de le dire aussi, parce que voilà, c'est pas juste une question sur Insta de mettre une cuillère dans sa bouche ou de dire hi hi moi je suis un garçon manqué. Non, parfois on est une pick-me parce que sinon on meurt en fait.
0: Ouais, conclusion, soyez comme les autres filles.
1: Ouais, complètement, soyez comme les autres filles, parce que de toute manière, et ça je l'assume complètement, les femmes sont plus intelligentes. Enfin...
0: On va recevoir du courrier à cause de vous, de le reste. Je vous les renvoie. Allez.
1: Ça marche.
0: Non, c'est pas
1: habituée.
0: Non, c'est bon, je prends. Merci, Maud Lorès. C'était un plaisir de discuter avec vous. Je rappelle le titre de votre livre, Toi, t'es pas comme les autres filles, aux éditions La Meute. Merci pour tout. À bientôt.
1: Merci, au revoir.
0: Et on se quitte avec Pomme, Grandiose.

Merci à Muriel Yost, attaché de production, Jérôme Nussbaum à la réalisation, Alexandre Lemierre pour le duplex avec Paris, Nicolas Favre à la documentation et Nathalie Schauenberg à la programmation musicale.

0: Rendez-vous vendredi prochain, 21h. D'ici là, belle soirée à toutes et à tous à l'écoute de RTS Première. Dans quelques instants, la ligne de cœur, mais avant cela, les informations, puisqu'il est 22h.
1: Philippe Nanzer.
2: On commence ce flash info avec du hockey sur glace et un match de derby, car ce soir, Fribourg-Gotteron reçoit Lausanne. Bernard Deman, vous vous trouvez à Fribourg, et après avoir été mené 2-1 par Fribourg, eh bien Lausanne est revenu à l'égalité, en tout cas aux dernières nouvelles, chez moi.
3: Ah, chez vous, oui, parce qu'ici, c'est Fribourg qui est de nouveau en tête, 3-2, mais effectivement, c'est un petit chassé-croisé entre les deux formations. Sansonnant, c'est vrai, avait égalisé pour Lausanne à la 45e minute, avec un but marqué du patin, mais que les arbitres ont estimé malgré tout correct. Et puis Simon Seiler à la 54e minute, d'un joli tir du poignet, a bien croisé, a trompé le gardien Pache. Et donc 3-2 pour Fribourg. Il reste très exactement 3 minutes à jouer. Fribourg, donc assez proche de son premier succès du championnat, lui qui avait perdu le premier match, tout comme Lausanne d'ailleurs. Dans les autres parties, c'est terminé. Berne a battu Davos 5-2 et Cloton a battu Lugano sur le même score. Par contre, il y a prolongation entre Genève et Ajoie. Genève qui a marqué 3 buts pour revenir dans le troisième tiers. C'est 3-3 entre Langnau et Zurich. Et puis en Swiss League, eh bien Sierre mène contre la Chaux-de-Fonds 6-3.
2: Merci Bernardin. Donald Trump franchit un nouveau palier dans sa guerre contre les médias. Aujourd'hui, le président américain a annoncé que dorénavant, il interdisait l'accès à la Maison-Blanche aux chaînes de télévision CNN et MS-DOW, l'ancienne MSNBC. Le média en ligne Politico est également interdit. Et cette interdiction entre en vigueur avec effet immédiat, a-t-il déclaré. D'autres médias propagateurs de fausses informations suivront, a encore menacé Donald Trump sur son réseau social Truth Social. En Allemagne, la coalition gouvernementale de Friedrich Merz s'est entendue aujourd'hui sur des mesures d'allègement du prix du carburant. Selon des sources proches du gouvernement allemand, ces mesures prévoient un rabais fiscal sur le prix des hydrocarbures qui doit s'appliquer jusqu'à la fin de l'année. Et puis ensuite, on opérera un plafonnement des prix du carburant. Cette décision a été prise, il faut le dire, à 2 jours de 2 scrutins régionaux cruciaux pour la droite allemande. En Russie, Moscou prend le contrôle des actifs de Nestlé, d'Auchan et de l'ex-Leroy Merlin. Les actifs en Russie de ces entreprises étrangères sont placés sous administration temporaire des autorités russes, a-t-il été déclaré. Le Kremlin justifie cette mesure par le fait que ces entreprises appartiennent à des pays dits « inamicaux » qui soutiennent l'Ukraine. Le Suisse Nestlé entend, je cite, « prendre toutes les mesures nécessaires pour protéger ses droits et assurer la continuité de ses activités ». Ceci, dit son communiqué, dans l'intérêt de toutes les parties prenantes et en particulier de ses employés. Fin de citation. La météo, eh bien, cette nuit, le ciel sera dégagé avec la formation de bandes brouillard le long des cours d'eau en fin de nuit. Et puis demain sera bien ensoleillé avec un thermomètre qui atteindra les 24 degrés.
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4: Si vous circulez sur l'autoroute A1 de Lausanne en direction de Genève, soyez très prudent entre Morges Est et Aubonne. Dans les deux sens, on signale des animaux sur la chaussée.
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1: Venez à notre rencontre ce soir en composant tout simplement le 0800 80 70 70.
2: La ligne de cœur.
1: 0800 80 70 deux fois notre numéro de téléphone gratuit qui vous permet de partager avec nous tout ce que vous souhaitez dans cet espace nocturne où l'amitié, la liberté et la sincérité sont les valeurs qui nous guident, et oui, depuis tant de décennies. Pour démarrer cette émission, c'est une citation que j'ai envie de vous offrir en guise d'accroche, juste une citation pour s'envoler en soi-même et se laisser aspirer et inspirer par les étoiles. Jean Gastaldi. Être heureux, c'est aussi percevoir la vie comme un don, en comprendre sa fragilité, et donc la vivre avec attention et conscience.

0: Vianney, d'or et d'étain pour, eh bien pour démarrer cette ligne de cœur en ce vendredi où toute l'équipe vous souhaite une très bonne soirée en sa compagnie. Daniel Do répond à vos appels au 0800 80 70 70, 0800 80 72 fois. Vili des élus signe le programme musical et pour ma part, c'est toujours avec autant de plaisir que je vous retrouve. Qu'est-ce qu'on dit, au volant, au guidon, à vous de voir de cette émission. Une émission faite pour vous, mais surtout faite par vous toutes et vous tous. Merci de nous être fidèles. Merci d'écouter RTS Première. La parole est à vous jusqu'à minuit. Toutes les pistes que vous souhaitez emprunter sont à votre disposition. Libre à vous d'aborder absolument tout ce que vous voulez. Libre à vous, bien évidemment, de venir nous donner de vos nouvelles également. On est toujours très heureux quand vous le faites, que vous ayez appelé récemment ou il y a plus longtemps. Et puis, si vous ne nous avez encore jamais appelé, n'hésitez plus, n'hésitez pas, il y a une première fois à tout. Prenez ce téléphone et composez le 0800 80 70 70. Vous serez bien accueillis, je suis là pour vous épauler et on est si heureux quand vous venez partager avec nous, quand vous nous faites cette confiance. Être heureux, c'est aussi percevoir la vie comme un don, en comprendre sa fragilité et donc la vivre avec attention et conscience. Une phrase extraite du petit livre des gens heureux, signé Jean Gastaldi. Alors la fragilité, la vulnérabilité, les remises en question aussi, des thèmes chers à l'écrivaine que je reçois ce soir, Oswald Lowatt, avec qui on aura l'occasion de les évoquer dans quelques instants, des sujets qui peut-être vous inspirent. Alors n'hésitez pas à venir en parler d'ici à minuit. N'hésitez pas à partager avec nous sur la fragilité, les fragilités, devrais-je dire, celles avec lesquels vous vivez en paix, ou alors celles contre lesquelles vous vous battez. Et puis, vous le savez, si vous avez envie d'aborder toute autre chose, vous êtes également les bienvenus dans cet espace où tout ce que vous souhaitez partager est accueilli avec beaucoup d'intérêt, sans aucun jugement, sans aucun a priori. En début d'émission, j'ai pour habitude, et je pense que c'est une bonne habitude, de vous rappeler brièvement les moyens qui vous permettent de nous joindre. Alors par SMS, facile, vous tapez « cœur », vous laissez un espace et vous envoyez votre message au 939-939. Par WhatsApp, uniquement des messages écrits, pas de messages vocaux, merci. Des messages écrits plutôt courts, que je puisse facilement les relayer à l'antenne, au bout du 076-318-96-49. 076-318-96-49. Si vous êtes plus en verve, que vous sentez l'âme d'un auteur, que vous voulez prendre plus de temps pour nous écrire, plus d'espace, plus de place, eh bien, envoyez-nous un mail, vous tapez pour ce faire ligne de cœur, tout attaché, @rts.ch. Et puis, bien sûr, notre numéro de téléphone gratuit, le célèbre, l'inoxydable 0800. 80, 70, 70, 0800, 80, 70, deux fois un numéro auquel Daniel vous répond comme toujours avec bien que beaucoup d'amitié. Bonsoir Oswald Lowatt, bienvenue dans la ligne de cœur.
1: Bonsoir, merci de nous recevoir.
0: Merci à vous d'être présente ce soir avec nous. Je sais que vous avez une semaine et une journée assez chargées, mais je suis très heureux de vous accueillir. Vous êtes écrivaine, photographe d'art et réalisatrice de films documentaires. Vous êtes née au Cameroun et vivez à Paris. Vous avez sorti votre premier roman, Les Aquatiques, en 2021, un livre qui a obtenu plusieurs distinctions prestigieuses. Et vous venez de publier Un corps indocile, un ouvrage paru aux éditions Philippe Ray, un roman qui nous fait voyager entre l'Europe, la Chine et l'Afrique dans le sillage d'un jeune couturier africain talentueux qui, du jour au lendemain, va voir sa vie bouleversée par une douleur, une intense douleur physique qui le met face à ses fragilités, ses vulnérabilités, finalement face à lui-même comme jamais auparavant, avec cette question qui traverse votre livre, comment rester debout quand l'idée que l'on se faisait de soi s'effondre? La fragilité, la vulnérabilité, mettons les mêmes au pluriel, ça vous parle beaucoup. Je peux vous demander pour quelle raison. C'est très présent hein, dans le livre. Elles sont très présentes, ces fragilités, ces vulnérabilités. C'est un sujet qui vous touche particulièrement. Est-ce qu'il y a une raison à cela ou alors c'est un choix de romancière, je dirais?
1: Je pense que la vulnérabilité ou les fragilités m'intéressent peut-être parce que c'est notre condition la plus commune. Nous construisons souvent nos vies, nos identités avec des certitudes. Mmh. Et parfois, il suffit de presque rien, une douleur, une maladie, pour que toute cette construction se fissure. Moi, ce qui m'intéressait, c'était d'explorer la porosité qui existe entre nos vies les plus intimes et les réalités du monde. Mais je voulais montrer que quand une faille qui semble très personnelle, très individuelle, se déclenche, en général, elle est rarement séparée de l'ordre du monde. Donc c'est un texte que je voulais parce que j'avais envie d'interroger le monde dans lequel on vit, notamment cette idée que on peut avoir de la maîtrise, on peut avoir du contrôle. Mmh. On vit dans un temps où il faut toujours tout mettre en récit. Il faut pouvoir tout expliquer, il faut pouvoir avoir, quel que soit ce qui nous arrive, pouvoir avoir un récit de grandeur ou de dépassement. Et moi, j'avais envie d'écrire contre cette idée-là. Je voulais écrire contre l'idée que tout peut toujours être prévu, tout peut toujours être maîtrisé. Et donc, ce personnage de couturier est quelqu'un dont la manière d'être au monde, dont la philosophie esthétique repose sur la certitude qu'on peut toujours tout assembler, tout ajuster, tout réparer. Et sa trajectoire va lui montrer que parfois, réparer n'est pas toujours possible et qu'il faut apprendre à habiter la déchirure.
0: Oui, réparer. Il y a de jolies métaphores, on aura peut-être l'occasion d'en reparler, entre la couture et l'écriture d'ailleurs. Quand vous parlez de réparation, ça m'y fait penser. Peut-être juste avant, une chose importante, et ça aussi c'est assez rare et pour qu'on le relève d'entrée de jeu. Alors, je suis un petit peu embêté avec votre roman, parce qu'il y a beaucoup de suspense hein, au fil du roman. On va pas le divulgâcher, comme on aime dire, le spoiler pour parler anglais, mais ça va être compliqué. On va rester sur les grandes thématiques. Et alors, il y en a une qui est assez essentielle. C'est le corps de l'homme sous les projecteurs, avec vous. Et je dirais pour une fois, peut-être cette fois-ci en tout cas, pas celui de la femme, hein, ce corps indocile. Et vous explorez finalement, et c'est rarement fait à ma connaissance, en tout cas en littérature, vous explorez les vulnérabilités masculines. Là aussi, pour quelle raison? Qu'est-ce qui vous a donné envie de le faire? Est-ce qu'il y a un déclic? Est-ce qu'il y a une expérience peut-être plus personnelle qui vous a amené à ça?
1: Alors, il y a plusieurs raisons. Dans mon premier roman, je m'intéressais à une femme, à un corps féminin. Mmh. Et c'est vrai que la littérature est saturée de corps féminins, vulnérables, dominés, assujettis. J'avais envie de déplacer mon regard vers un corps masculin parce que l'imaginaire social autour de la masculinité, en général, il est construit en termes de puissance, de force, de performance sexuelle. Et j'avais envie de travailler un peu la distinction qu'on fait très peu entre masculinité et virilité. Parce que il y a plusieurs manières d'habiter le masculin. Et en général, je ne vais pas généraliser ou essentialiser, mais il est vrai que l'image qu'on peut avoir d'un homme, c'est quelqu'un qui a de l'assurance, qui est un dominant, ce que je voulais, c'était montrer qu'on peut être un homme et être vulnérable parce que au fond la masculinité est une zone de très grande fragilité, de très grande vulnérabilité, mais qu'on peut être un homme sans forcément épouser tout l'imaginaire autour de la virilité. C'est pour ça que le personnage Donc, il a une faille, il a une douleur qui se déclenche et qui remet en cause l'image qu'il avait de lui-même, cette image
0: oui, de sa virilité,
1: d'un homme.
0: Oui. De sa virilité, parce que la douleur en question,
1: oui,
0: elle est quand même localisée, alors c'est pas le pénis, mais c'est dans l'aine, enfin on sait pas exactement, vous le dites un peu au début.
1: C'est
0: une douleur en tout cas qui est pas très loin du sexe, on va dire. Elle est liée en tout cas
1: oui, voilà, c'est une douleur qui se situe voilà, dans le creux des laines. Mmh. Et cette douleur insignifiante au départ, en fait, va bouleverser tout son rapport à lui-même, tout son rapport au monde, va le pousser à se poser des questions existentielles, simplement parce que il s'est construit dans l'idée que, selon un schéma, selon des critères très précis de la masculinité, et en réalité, sans divulgâcher non plus, il va au fur et à mesure appréhender une autre idée de ce que c'est que être un homme.
0: Lui-même va devoir beaucoup déconstruire, va plutôt devoir se reconstruire à partir de là. Et c'est vrai que ça rejoint cette idée des remises en question. Hein. C'est un thème, ça aussi, qui vous est cher, notamment déjà présent dans votre premier roman, Les Aquatiques. Ces éternelles, finalement, remises en question. La vie n'étant faite que de ça, mais on s'en rend compte au moment où il y a précisément un truc qui s'effondre. Hein. C'est ce qui arrive pour lui. Et alors lui, quand même, il s'appelle Defoe, hein, c'est son nom de famille. Alors D-E-2-F-O. Ça interpelle aussi le choix du nom de votre personnage. D'ailleurs, il y a une petite... vous écrivez, je crois que c'est tout au début du livre, bon, dont on le feuilletait. Je vais retrouver, voilà. Il n'a posé pas son nom sur les modèles qu'il crée, hein, comme couturier. Diondor, Defoe. Diondor, c'est son prénom, et Defoe, son nom de famille. Diondor, Defoe, prénom taillé pour les railleries, double patronyme, une farce pénible que ses parents lui avaient infligée, comme s'ils avaient prévu qu'il passerait sa vie à s'expliquer, à se justifier. Pourquoi vous avez fait le choix de ce prénom ? Alors, je pense que vous me l'avez dit, on s'est parlé hier, et vous m'avez dit que c'était un prénom très répandu, notamment dans certaines régions d'Afrique, hein, le nom plutôt de famille Defoe. Et pourquoi vous l'avez choisi pour votre personnage ? C'était pour d'entrée de jeu le mettre précisément en Defoe. Enfin bon, excusez-moi, c'est un peu facile, mais c'est vrai que c'est compliqué pour lui dès le départ avec ce nom. Il nous semble, alors que le gars est un beau gars, enfin, il n'a aucun problème, hein, à part cette douleur qui va apparaître, mais c'est quelqu'un qui a plutôt beaucoup de chance dans la vie, qui a réussi, qui est un bel homme, les femmes ne lui résistent pas, enfin voilà, il n'a pas trop à se plaindre, il y a peut-être juste ce patronyme qui est un handicap pour lui.
1: Oui, la question de l'onomastique est très importante dans mes textes, parce que j'aime bien travailler les noms de personnages et qu'il fasse corps avec sa trajectoire. Et donc, il y a quelque chose, une espèce de fatalité, une espèce de tragédie à s'appeler Defoe, parce que Defoe, c'est un nom qu'on retrouve aux Ambona, le pays fictif que j'ai créé dans le roman, mais c'est aussi qu'un nom qu'on retrouve dans une région dans l'ouest du Cameroun. Et Defoe, un faux, c'est un souverain, c'est un chef. Et Defoe, c'est celui qui aide le chef. Donc, c'est celui auquel on recourt. Et je trouvais qu'il y avait une forme d'ironie tragique à avoir un personnage qui porte un nom qui est celui qui secourt et qui se retrouve incapable à se secourir lui-même. Et il y avait aussi

0: tard, au fil de sa trajectoire, il va se demander si ce n'est pas ça qu'il paie. Il a renié ce qu'il était au départ, il s'est renié pour se réinventer autrement en Europe. Et même malgré ce choix-là, il ne réussit pas à devenir l'homme nouveau qu'il aspirait à être.
1: Il y a beaucoup de pistes très intéressantes dans votre roman, Oswald de Watt, qui résonnent fortement avec des thèmes que les auditrices et que les auditeurs de cette émission abordent régulièrement. Je pense à la culpabilité et à une partie du livre, une grande partie même, où il se sent coupable de quelque chose. Alors on comprendra au fil du roman pourquoi. Il y a peut-être quelque chose de plus concret qui va créer une culpabilité très forte chez lui. Il y a cette idée, je le disais il y a quelques instants, des remises en question. Et puis, une idée assez essentielle, c'est celle de la perte. Là aussi, j'ai envie de les mettre au pluriel. Les pertes, ces pertes qui ponctuent nos existences. Les inégalités aussi, notamment en matière d'atouts physiques. On l'entend parfois dans l'émission. Alors, peut-être pas forcément par rapport au physique, mais par rapport à ces auditrices, à ces auditeurs qui nous disent que c'est vrai, qu'ils ont le sentiment de ne pas avoir forcément eu de chance ou que l'inégalité est présente. Il y a quelque chose d'intéressant là-dessus, au début du livre aussi, sur ces inégalités. Tous ces thèmes, lesquels ou lequel vous retiendrez comme étant peut-être le plus important pour vous, celui qui fait le plus sens ?
0: Ce qui m'intéresse, moi, c'est d'interroger, on va dire, les grands sujets qui au fond nous rassemblent tous, les grands sujets sur lesquels on se retrouve, qui sont effectivement la douleur, la vulnérabilité, la culpabilité, le sentiment d'injustice. Et ça, c'est quelque chose qui traverse les couleurs de peau, qui traverse les frontières. Dans le roman, le personnage finalement change d'espace géographique et il pense qu'il va devenir autre. Et il se rend compte que, quelles que soient les interactions qu'il a, quels que soient les univers vers lesquels il se déplace, il se retrouve toujours confronté à ces questions-là qui sont les mêmes. Mmh. Et c'est peut-être une part de mes obsessions aussi de personnes et d'artistes et d'autrices qui me poussent à creuser inlassablement ces sujets-là auxquels finalement il n'y a pas une seule réponse. Et d'ailleurs dans le roman, je crois que tous ceux qui lisent le roman peuvent répondre eux-mêmes ou trouver leur propre réponse aux grandes questions de l'existence que sont la maladie, que sont l'injustice, que sont l'amitié aussi, parce qu'il y a aussi une grande histoire d'amitié. Donc je n'ai pas, on va dire qu'au cœur du roman se loge la quête de sens. Voilà. Mmh. C'est vraiment ça, c'est la quête de sens. Et ce que vous disiez sur les auditeurs qui se posent différentes questions, mais qui au fond nous réunissent, dans lesquelles on se retrouve tous.
1: Absolument.
0: Voilà, je crois que le roman en est le reflet en fait.
1: Vous faites réagir, Oswald de Watt. Je vais vous lire les messages, ça tombe. Alors, je n'aurai pas le temps de tous les lire. Okay. Sur notre fil WhatsApp, par exemple, c'est intéressant parce que c'est dans le droit fil, évidemment, de ce que vous êtes en train d'évoquer. Alors, je le lis. Il n'est pas signé. Si, il est signé Justinien. À l'aube de mes 60 ans, j'ai une fragilité que je dois porter seule. Mon père est décédé, voilà déjà bientôt 2 ans, et je n'ai pas eu le temps de lui demander pourquoi il m'a tant déplacé dès l'âge de 18 mois jusqu'à l'âge de 15 ans. Il avait pourtant une situation professionnelle enviable, une carrière militaire au sommet de l'art, et pourtant il ne s'appelait pas Joseph. Voilà, c'est signé Justinien. Un autre message, celui-ci, c'est Pascal qui l'envoie sur la fragilité. Elle dit « La fragilité, la vulnérabilité, la maladie, quand on est malade, on devient dentelle. Plus de carapace, plus de force qui joue la comédie, juste une âme à fleur de peau qui a besoin qu'on lui dise « Tu as le droit d'être fragile. Je vis la maladie avec ses bas ou même très bas. J'apprends l'acceptation de ces choses qu'on ne peut pas changer. Et malgré tout, je vis. Jusqu'à quand, jusqu'où ? Juste vivre et c'est déjà bien. Merci. » Pascal, une pensée pour vous. Merci pour votre message. Ça rejoint ce qu'elle dit, exactement ce que le personnage vit à un moment. Hein,
0: oui, tout à fait. C'est
1: très proche de ce que vit Defoe. Oui.
0: Ah ouais.

0: Oui, la douleur qui se transforme en souffrance a une grande puissance de dévoilement, hein, c'est une mise à nu. Quand on me demande souvent si c'est un roman initiatique ou un roman d'apprentissage, je réponds non, c'est un roman de désapprentissage. Parce que la maladie, la souffrance, en réalité, nous fait abandonner des certitudes et des préjugés, c'est des couches qui s'enlèvent. Et je pense que ce que Madame exprime dans son message rejoint effectivement cela, le fait que on arrive parfois à un moment de notre vie où on est bardé de certitudes, de préjugés, on est persuadé de savoir qui on est, où on va, et une fragilité physique quand le corps décide de devenir indocile, quand le corps se rebelle, sans explication parfois, hein, ou même quand on sait pourquoi est-ce qu'on est malade, on se dit mais pourquoi ça m'est arrivé à moi? Pourquoi maintenant? Qu'est-ce que j'ai fait? Qu'est-ce que je paie? On se pose des questions comme ça. Mais dans ce parcours-là, c'est aussi un parcours de déshabillage où on enlève, voilà, on se débarrasse, je pense, de tous les masques en
1: De
0: fait.
1: certaines couches, oui. Enfin, de certains masques, oui,
0: De certaines
1: absolument.
0: couches.
1: Et Pascal, elle sait de quoi elle parle parce qu'elle intervient parfois dans l'émission et elle doit se reconnaître dans ce que l'on évoque par rapport au personnage principal parce qu'elle se sent aussi, c'est aussi le corps indocile, hein, c'est le corps qui souffre souvent. Et puis le retour, on n'aura pas le
0: Oui,
1: temps de tout évoquer, hein, Oswald, ce
0: oui.
1: soir, je suis navré, mais je vais,
0: Je
1: du
0: voulais
1: coup,
0: juste te dire un
1: oui,
0: mot
1: je
0: sur
1: vous
0: le
1: en prie,
0: corps.
1: oui.
0: Et ce que je voulais dire, c'est que on vit dans un monde qui est très rationnel et qui met parfois la raison avant le corps. Mais je crois fermement que le corps est vraiment le premier lieu de vérité. Et parfois, le corps, il s'exprime même avant que la conscience ne comprenne. Et donc, dans le texte, à un moment, quand le corps commence à rentrer en rébellion, il y a un personnage qui dit à défaut, il faut que tu aies une discussion sérieuse avec ton corps. Il faut que tu lui parles. Et c'est vrai que quand notre corps rentre en souffrance, on se rend compte que il ne suffit plus de conceptualiser, il faut pouvoir revenir au corps et dialoguer avec lui.
1: Vous faites réagir, ce sera le dernier message d'auditeur que j'ai lu, parce que j'ai encore envie de vous laisser la parole quelques petites minutes pour poursuivre. Il y a deux sujets intéressants, me semble-t-il, également à évoquer avec vous. C'est le message de Michel, si je ne me trompe pas. Oui, c'est Michel. Au diable, la vie. Michel, un monsieur, hein, avec un L, pas Michel dame, Michel monsieur, qui dit au diable la virilité dans tous les sens, car pour l'instant, c'est se retrouver ou faire une place belle dans le rythme de la vie. Là, je comprends beaucoup mieux, quand même, les personnages qui traversent une maladie, un cancer ou la désillusion d'une belle vie future peut s'effondrer. Je le comprends, car je suis en plein dedans, même si l'image que je donne est un peu hypocrite. Belle soirée à tous. Merci Michel. Mais vous savez que le personnage d'Oswald Le Houat dans ce roman Un corps indocile, il est comme vous. Il est un peu hypocrite par moments. Il essaie de donner le change. Enfin, il n'est pas hypocrite, mais disons, il passe par ces moments, je pense, où il a besoin de faire semblant, un peu quand
0: Oui, c'est
1: même, par
0: quelqu'un
1: rapport aux autres.
0: Oui, parce que c'est quelqu'un qui avait une belle réussite sociale, c'est quelqu'un qui avait une amoureuse, qui réussissait très bien dans sa vie professionnelle, et qui voit sa vie voler en éclats, se disloquer, et il va aller comme ça, de difficulté en difficulté. Bon, c'est pas un roman non plus sombre, hein, parce que ça, voilà,
1: Non, puis alors, il y a des moments très drôles. Hein.
0: mais on regarde.
1: Vous écrivez avec beaucoup d'humour certains passages. Moi, j'ai ri hein, par moments. Il
0: Oui,
1: y a des
0: voilà, c'est
1: choses
0: pas un roman qui est
1: drôles.
0: plombant parce
1: Non,
0: qu'on
1: non,
0: peut
1: non, non, non.
0: donner l'impression, voilà.
1: Non, non, on
0: Mais
1: est d'accord.
0: en réalité, à un moment, il n'ose pas avouer à ses parents, à ses proches parents, qu'il est malade parce qu'il porte honte. Et on a l'impression qu'on trahit une forme de pacte non écrit, de pacte social quand on tombe malade. On a l'impression que voilà qu'on porte honte, comme dit le personnage. Et ça, c'est quelque chose qui fait partie aussi du réel que je voulais montrer dans le texte. C'est que alors qu'on n'est pas du tout, alors qu'on est victime en fait, alors qu'on n'est pas du tout responsable de ce qui nous arrive, parfois on n'a pas la force d'assumer socialement le fait que ben, maintenant on est à la marge et on est à la périphérie. Et on n'est pas à la périphérie en fait. on craint de le devenir en sortant du rang, en sortant de la norme, alors que moi j'ai l'impression que finalement la norme commune c'est la vulnérabilité.
1: En tout cas, alors, à l'écoute de l'émission depuis tant d'années pour certaines et certains, moi-même, pas mal d'années également dans cette émission, je pense que la vulnérabilité reste, la fragilité reste sans doute, avec peut-être la solitude, des pistes absolument centrales. On n'aura pas le temps d'aller plus loin vraiment, mais dire quand même qu'il y a aussi un voyage magnifique dans les mystères de l'Afrique, je dirais. C'est ce retour aux sources pour se soigner. Le personnage, le héros, va quitter Paris, va retourner en Afrique, dans son pays, va retourner vraiment auprès de ses amis d'enfance, et puis il espère là trouver un moyen ancestral pour guérir, qui est lié parfois à certaines superstitions, mais il faut bien avoir conscience qu'en Afrique, on a un regard là, sur ce genre de choses qui est assez différent, je pense, de celui qu'on peut avoir en Europe. Et puis pour financer ses soins, eh bien, il va devoir accepter un emploi, alors c'est un peu la dégringolade sociale pour lui, dans une usine textile contrôlée par de puissants intérêts chinois. C'est très intéressant là aussi parce qu'il y a une dimension politique dans le roman, notamment cette Afrique. Alors ok, le Zambouena, c'est un pays africain inventé par vous, hein, mais qui est un pays qui réunit beaucoup de traits, en tout cas pour celles et ceux qui connaissent l'Afrique, de certains pays africains. Et il est vrai que cette Afrique, j'allais dire dévorée, c'est peut-être un peu excessif comme terme, mais actuellement par les Chinois qui s'y implantent énormément, les Russes un peu moins, mais surtout les Chinois, notamment dans le textile. Il y a une réflexion très intéressante sur l'exploitation qui peut être faite par des populations par ces intérêts chinois qui sont de plus en plus présents en Afrique.
0: Oui, non, dévorer, c'est un terme que je vais refuser parce que...
1: Ça un peu trop fort, oui.
0: Voilà, de passivité et encore de cette idée de l'Afrique et des Africains victimes... des grands méchants étrangers. Non, non, ce n'est pas le cas. Bien sûr qu'il y a une asymétrie, bien sûr qu'il y a des rapports de pouvoir qui parfois sont verticaux, mais en réalité, c'est plus complexe que ça. Et c'est pour ça aussi que j'ai écrit un roman et pas un essai ou un article de presse, parce que je voulais montrer que dans ce lien-là, les Africains prennent leur part. C'est des liens qui sont chargés de complexité, de contradictions, parfois d'opacité aussi. Et je voulais sortir un peu de cette caricature, parce que j'entends parfois dire prédation chinoise, nouvelle colonisation. Je voulais montrer que des liens s'établissent à plusieurs niveaux. Il y a le niveau structurel hein, entre les entreprises, le niveau transnational, mais il y a le niveau aussi où il y a des liens individuels. La Chine aujourd'hui et l'Afrique tissent des liens qui s'inscrivent dans l'intime. Je voulais montrer que ce n'est pas aussi simple, ce n'est pas tout blanc ni tout noir, la littérature n'est pas un tribunal. Donc je ne mets pas en procès les Chinois, je montre simplement qu'aujourd'hui en Afrique, ils ont une présence, c'est vrai, de plus en plus importante, face parfois à des gouvernements qui signent des contrats léonins, face à des gouvernements qui n'ont pas toujours la meilleure réponse, qui n'ont pas encore trouvé aujourd'hui la meilleure réponse pour accueillir cette présence-là dans une forme de décence et de dignité pour les populations locales.
1: Je renvoie Oswald Le Watt vraiment à la lecture de votre roman Un corps indocile qui vient de paraître aux éditions Philippe Ray. Je vous remercie beaucoup. Je vous souhaite une belle nuit juste avant de vous laisser. Je vais lire ce très court, ces quelques lignes que vous écrivez à propos de Paris. Alors, on ne va pas en parler plus avant, on n'a plus le temps. Mais vous aimez Paris, vous y vivez, votre personnage aime énormément Paris et vous avez une petite description de Paris en deux lignes qui est tellement jolie. Il s'attarda un instant sur les toits de Paris, drapés d'une soie grise brodée d'ardoise, ourlés de zinc, piqués d'aiguilles de cheminée. Ces toits qui lui faisaient l'effet d'une robe de haute couture. C'est magnifique. Ça m'a instantanément fait penser à une chanson célèbre, hein, Sous le ciel de Paris, évidemment. Là, c'est la version de Piaf que je vous propose. Ça vous va?
0: C'est parfait, merci.
1: C'est moi qui vous remercie. Je vous souhaite une très belle nuit et puis beaucoup de succès pour votre roman. Et merci à vous d'être venu faire un tour dans la ligne de cœur. À bientôt.
0: Et bonne soirée aux auditeurs et auditrices. Et merci beaucoup de m'avoir accueilli dans votre émission.
1: Merci à vous. Belle nuit. À bientôt.
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0: Édith Piaf, peut-être une des plus belles versions, enfin après ce sont les goûts et les couleurs, vous me direz, sous le ciel de Paris, bien sûr, pour faire un clin d'œil à ce roman, Un corps indocile, paru aux éditions Philippe Ray, signé Oswald Lewatt, qui était avec nous il y a quelques instants. Merci à elle, et bienvenue à vous toutes, à vous tous, hein, si vous nous rejoignez à l'instant. Le bon numéro de téléphone pour nous joindre, le 0800 80 70 70. Le bon numéro WhatsApp pour nous écrire, le 076 318 96 49. Le bon numéro pour nous envoyer un SMS, le 939. Et puis l'adresse mail n'a pas bougé non plus, ligne de cœur. Ligne de cœur tout attaché à rts.ch. Et c'est Daniel que j'ai le plaisir d'accueillir. Bonsoir Daniel, bienvenue dans la ligne de cœur.
1: Bonsoir. Je ne vous téléphone pas de Paris.
0: Non.
1: Je vous téléphone d'une capitale européenne, à proximité d'une capitale européenne, d'un grand pays européen,
0: oui.
1: qui a été à Miami ou à Miami. C'est-à-dire que je suis allé à proximité de Leipzig, à environ 150 kilomètres de Berlin.
0: Ah, c'est là que vous êtes à la minute où on parle?
1: C'est là où je suis actuellement.
0: Magnifique.
1: Exactement.
0: Alors, il y a Léo qui m'a envoyé un message tout à l'heure pour signaler une très belle lune ce soir. Est-ce que du côté de Leipzig, vous la voyez, Daniel, la lune? Est-ce que vous y avez pris
1: Alors,
0: garde?
1: Alors là, non, je suis dans ma chambre.
0: Ouais,
1: je ne l'ai
0: bon,
1: pas
0: là.
1: Vu. Lorsqu'on est allé se promener, lorsqu'on est rentré à l'hôtel, je n'ai pas vu la lune. Je la regarderai attentivement demain soir en pensant à Léo.
0: Je suis très content de vous recevoir. Ça me fait plaisir, Daniel, que vous veniez aussi donner de vos nouvelles. Parce que j'ai en mémoire un appel, ça fait long, il y a 3 ou 4 mois en arrière, dans lequel, si ma mémoire est bonne, et je crois qu'elle l'est, sur ce point-là en tout cas, vous étiez très positif en nous expliquant que vous étiez quelqu'un qui préfère voir le verre à moitié plein plutôt qu'à moitié vide. Vous disiez qu'il faut partir positif à défaut de le rester, hein, ne jamais partir défaitiste. Et j'avais bien aimé votre expression de l'époque, vous disiez tout est dans la tour de contrôle, hein, c'est-à-dire dans notre tête. Et ça m'avait frappé, vous aviez fait réagir à ce moment-là. Peut-être juste la première question avant de vous laisser dérouler le fil, le pourquoi de votre appel ce soir. Comment est-ce que vous allez depuis ce fameux téléphone?
1: Mais je vais bien. Je vais bien. J'ai passé une belle journée.
0: Mmh.
1: J'aime beaucoup voyager et en train. Donc le voyage depuis Neuchâtel jusqu'à Leipzig s'est très très bien déroulé. Les trains étaient à l'heure, les trains étaient confortables. Et ce que je trouve magnifique, c'est de voir ce silure blanc défiler à jusqu'à 280 km/h à travers ces magnifiques paysages. Ces beaux champs verts avec des immenses étendues de panneaux solaires, d'éoliennes. Puis j'ai eu l'opportunité de rencontrer encore un ami lorsque notre train s'est arrêté pendant une heure, mais c'était prévu à Francfort.
0: Mm-hmm.
1: La vie était belle. Et puis là, on est en famille, on a rejoint notre fils qui vit, travaille et étudie ici à Leipzig. Donc, pour en famille, sympathique, bien entouré, bien mangé. Que demander de plus? Que demander de plus?
0: Oui, les petits bonheurs ou même les grands bonheurs.
1: Il n'y a pas de fausses notes dans la journée. Oui, alors il y a une mauvaise nouvelle qui est arrivée en cours de soirée, mais qui fait partie de la vie et puis qui fait partie de mon quotidien.
0: Mmh.
1: Mon quotidien qui est de côtoyer la mort ou les morts, étant donné que j'ai une entreprise de pompes funèbres.
0: Mmh.
1: Et j'ai appris qu'un ami proche, malgré son grand âge, bon, voilà, peut-être demain matin au réveil, au déjeuner, je vais apprendre qu'il est décédé. Mais voilà, s'il devait s'en aller, ben, je vais soutenir son fils, je vais soutenir sa famille, qui sont des amis. Mais d'un autre côté, je me dis, ben voilà, il a passé la barre des 90.
0: Mm-hmm.
1: Moi, j'en ai des 2/3. Je ne sais pas si j'arriverai à 90. On ne sait pas quand notre heure, notre jour est arrivé, et fort heureusement qu'on le connaît
0: Quelle
1: pas.
0: chance, oui, quelle chance. Oui.
1: Mais oui, vraiment, quelle chance. Et profitons de chaque jour. Le matin au lever, ben, soyons reconnaissants de pouvoir se lever, même s'il peut y avoir quelques petits bobos de ci, de là. Mais voyons la vie positivement.
0: On a parlé, excusez-moi, Daniel, mais on a parlé beaucoup fragilité, vulnérabilité. Vous évoquez votre métier, hein. Vous êtes directeur d'une entreprise de pompes funèbres. Il faut être très solide pour faire ce métier, ou est-ce qu'on peut se permettre de laisser de la place à la fragilité? Sachant que j'imagine, alors il y a beaucoup d'idées reçues, ça pourrait être intéressant, même extrêmement intéressant d'avoir votre point de vue, mais vous avez affaire forcément à des personnes en état de grande fragilité, souvent. L'entourage
1: Oui,
0: d'un proche disparu,
1: toujours.
0: toujours. Comment fait-on avec ça?
1: D'abord, faut aimer la vie. D'abord, faut être reconnaissant de, ben voilà, d'aimer la vie. Qui dit aimer la vie dit aimer son prochain et les personnes que l'on côtoie. Faire preuve d'une grande tolérance et grande tolérance pour moi signifie également grande ouverture d'esprit, mais que dans tous les sens du terme, que ce soit politique, religieux, sexuel, voilà, accepter l'autre tel qu'il est. Et à son niveau, et quand je dis à son niveau, il y a toute une image qui me vient à l'esprit, c'est l'enfant. Si on est à une cérémonie funèbre, puis il y a des enfants, je demande aux parents s'ils souhaitent que j'explique à l'enfant pourquoi ils sont là, qu'est-ce qui se passe, etc. Et ce que je fais, je me m'asseyerai par terre ou je me mettrai à genoux par terre pour être à leur niveau et pas les prendre de haut. Je me mets à leur niveau, puis je leur explique avec des mots simples. Et s'il y en a à côté du cercueil, ben je vais leur dire, ben voilà, c'est une caisse en bois. Mais cette caisse en bois, pour les morts, on appelle ça un cercueil. Et puis à l'intérieur, il y a votre grand-papa, arrière-grand-papa ou qui sais-je. Et je vais utiliser le mot mort. Je ne vais pas dire s'en est allé, parce qu'il s'en est allé où? Au ciel. Puis quand je prends l'avion, je vais le voir. Ça peut paraître bête.
0: Non, non, mais c'est tout à fait essentiel ce que vous relevez. C'est dit parfois et c'est très intelligent de le dire
1: On
0: comme ça.
1: voit un oiseau par terre, on va pas dire que son âme s'en est allée. On va dire que l'oiseau est mort. Et pourquoi un adulte, on l'utilise d'autres mots
0: Bon, ce sont ces
1: pour
0: licences ou ces métaphores.
1: cacher la mort? Alors, je dis aux parents, écoutez, moi, je vais utiliser le mot mort, c'est pas pour choquer votre enfant, mais il faut qu'il connaisse la vérité.
0: Pensez que la mort actuellement, dans notre société occidentale du XXIe siècle, elle est toujours un tabou, plus pour les adultes peut-être que pour les enfants, ou pour les enfants aussi, parce qu'on est éduqué comme ça, ou qu'on est... Il y avait une réflexion intéressante, j'avais reçu un thanatopracteur il y a longtemps dans l'émission, qui disait que c'est vrai que le rapport au corps d'une personne décédée est très problématique en Europe, enfin pas qu'en Europe, mais contrairement à d'autres civilisations.
1: Oui,
0: On a beaucoup de mal avec ce
1: parce qu'on
0: corps...
1: les cache.
0: Oui, exactement. On les cache,
1: On les
0: absolument.
1: cache, les morts.
0: Oui, c'est vrai.
1: Alors, c'est clair qu'il y a 50, 80 jours, les morts étaient veillés à la maison jusqu'à la cérémonie funèbre. Aujourd'hui, ça se fait encore, mais très, très rarement. Imaginez, vous habitez dans un immeuble de 12 étages. Et puis que la personne décédée au 11e étage, et puis que quelqu'un sait qu'il repose là. Et voilà, je suis pas sûr qu'il apprécierait vraiment. Il y a une question pratique et logistique pour pouvoir le conduire au 11e étage. Donc, on veille plus les morts à la maison. On les met dans des morgues, on les cache. Les cérémonies se font dans l'intimité. Voilà, donc. c'est la société qui le veut. Après, l'enfant lui-même, il n'a pas peur. Mais j'ai plus que l'impression, c'est un peu la peur des parents.
0: Oui, l'angoisse, la tristesse qui rejaillit.
1: Qu'ils imaginent que l'enfant, il a peur parce que lui, il n'est pas à l'aise avec. Mais je l'ai vécu avec nos enfants. Lorsque leur arrière-grand-maman est décédée, ils avaient 4, 5 ans. On leur a dit, ben voilà, maman, elle est triste, elle pleure, parce que sa grand-maman est décédée, elle est morte. Pas décédée, elle est morte. On est allé la voir à la morgue. On a dit, ben elle est là. Ils l'ont touchée. On a dit, ben elle est froide. Ben oui, elle est froide. Pourquoi? Faut l'expliquer. Après, ben c'est clair que nos enfants, aujourd'hui, ils ont quelques années de plus. Et puis l'amour fait partie du quotidien. Donc,
0: vivre avec la mort, hein. C'est un paradoxe, mais vivre avec la mort. On n'a pas tellement le choix, de toute façon.
1: Non. Et quand on me demande quelle est mon activité, je leur réponds par une question. La seule certitude que nous avons à la naissance. Mais croyez-moi, il n'y en a pas beaucoup qui trouvent. Et pourtant, c'est la seule certitude qu'on a.
0: C'est la seule égalité, en tout cas, aussi.
1: C'est la pire des maladies qui existent sur Terre. Parce qu'on n'en guérit pas.
0: Daniel, comment, en vous écoutant, comment est-ce qu'on choisit cette profession? Vous l'avez choisie ou c'était un hasard de l'existence? Mais pourquoi et comment choisit-on ce métier si particulier?
1: J'adore votre question. J'adore votre question.
0: Voilà, j'ai dû vous la poser.
1: J'ai une réponse parce qu'on me la pose souvent.
0: Ben voilà, elle n'est pas originale, mais j'aimerais bien quand même avoir votre réponse parce que je me demande comment vous y répondez, justement.
1: Je vous y réponds. J'y réponds toujours de la même façon. En fait, c'est parti par un bilan de compétences. J'ai exercé plusieurs activités où je me plaisais, mais je ne m'épanouissais pas à 100%. Et ce bilan de compétences est arrivé à deux pistes. Une, c'était les pompes funèbres, et l'autre, c'était l'événementiel. On peut croire que les deux sont opposés, mais au fond, les deux se rejoignent. Parce que les pompes funèbres, il faut quand même organiser. Il y a une partie d'organisation. Que ce soit la cérémonie, s'organiser, aller le chercher, il y a énormément de choses à mettre en place. Et ça m'a titillé. Suite à quelqu'un, j'ai vu qu'il y avait une entreprise qui cherchait des personnels auxiliaires. Et j'aime pas le mot matcher, mais ça me correspondait. Moi, j'étais fait pour cette activité. En tout cas, je trouve que je suis fait pour cette activité. Et cette activité est faite pour moi. Et on s'entend très bien ensemble. Et je ne regrette surtout pas mon choix. Ça fait 10 ans maintenant que je suis indépendant et il n'y a pas une seule fois où je me suis dit, mais Daniel, mais qu'est-ce que tu fous là? Je me suis toujours senti à ma place.
0: Vous faites réagir, Daniel. C'est Michel qui écrit pour le monsieur qui passe à l'instant, c'est-à-dire vous, Daniel. Je trouve qu'il assume fort son métier, fort bien son métier, en vivant ainsi par ses paroles. J'aurais beaucoup apprécié d'avoir eu un père qui me parle ainsi, qui parle ainsi. Bravo, vous dit-il. Et puis, un joli, très joli message de Patrick, qui résonne évidemment à ce que vous venez d'évoquer. Il faut aimer la vie, l'aimer même si le temps est assassin et emporte avec lui les rires des enfants et les Mistral gagnants. Renault, bien sûr, Mistral gagnant, qui sortait en 85. Merci Patrick. Oui, il faut aimer la vie même si le temps est assassin.
1: En tout cas, un grand merci à Michel et à Patrick. Je suis quelqu'un de sensible. Un petit coup de chair de poule, parce que c'est des beaux messages. C'est vrai qu'il faut aimer la vie, mais aimer la vie, aimer les gens, et comme je disais tout à l'heure, l'apprécier, savoir l'apprécier. Donc, C'est-à-dire que ce qu'il y a à l'âge, j'avais 18 ans et demi, on m'a diagnostiqué un cancer. Et puis, les chances de survie à ce moment-là, elles n'étaient pas bien grandes. Mais je l'ai vaincu. Ou bien, nous l'avons vaincu parce que je n'étais pas seul. Je dis toujours, il y avait moi, ma volonté, ma famille. Et puis, le troisième élément, c'est ma foi qui m'a porté, qui a aidé, qui, voilà, le corps médical. Donc, peut-être que cette épreuve-là, où j'étais en très grande fragilité, et plusieurs fois j'ai passé, failli prendre la grande faucheuse, peut-être que l'amour de la vie me vient aussi de là, ou grâce à cette expérience-là. Puis je dis bien grâce, pas à cause. Parce que dans quelle que soit l'expérience ou l'épreuve ou l'expérience de vie, on en ressort, on en retire quelque chose. Peut-être pas de l'immédiat. Peut-être 6 mois, 1 année, 2 ans après. J'ai été licencié. Mais même d'un licenciement, alors sur le moment, c'est la cata. Mais après coup, je me dis, ben tiens, j'ai appris ceci, j'ai appris cela, j'ai rencontré cette personne, ce qui me fait rebondir là et là. Et si ma boîte à outils à le nombre d'outils qu'elle a aujourd'hui, c'est grâce à toutes ces expériences de la vie, toutes les personnes que j'ai rencontrées.
0: Peut-être aussi grâce à cette...
1: Il n'y a pas un outil qui n'a pas sa place dans la boîte à outils.
0: Ouais. Et puis malgré les apparences, parce qu'on vous sent très solide hein, par rapport à tout ça, pour affronter aussi le métier que vous faites au quotidien, peut-être laisser de la place à la fragilité, vous venez de le dire d'ailleurs, hein, quelques frissons.
1: Oui.
0: C'est peut-être l'un des secrets oui. aussi, une des recettes pour vivre le mieux possible cette existence, hein, rester perméable aux choses qui touchent.
1: Mais un deuil, une mort... ne va jamais me laisser indifférent. Quel que soit l'âge de la personne, parce que souvent on dit, mais quel âge il avait, ben voilà. Mais la personne de 90 et plus années ou 100 ans, parce que j'ai eu aussi quelques centenaires, mais ça restera une maman, une grand-maman, une arrière-grand-maman, elle va laisser un vide. Et bien souvent, on se rend compte de la place que cette personne elle avait lorsqu'elle n'y est plus.
0: Lorsqu'elle est partie. On en a parlé la semaine dernière.
1: Parce qu'elle laisse un vide.
0: Vous savez quoi, Daniel? Faudra revenir. Je vais vous souhaiter une belle nuit. Il nous reste 20 secondes avant les infos de 23h. On aurait pu continuer.
1: J'ai monopolisé la ligne, je m'en excuse.
0: Non, c'était un plaisir de vous accueillir. Vraiment, je vous souhaite une excellente fin de séjour du côté de l'Allemagne. Et puis revenez à l'occasion, vraiment. Revenez nous donner de vos nouvelles et prolongez. Yeah. Danke schön. Bis bald, à bientôt. Merci. Belle nuit à vous.
1: Merci beaucoup. Bonne fin de soirée à vous.
0: Au revoir, cher Daniel. Merci à vous. Belle nuit. 0800 80 72 fois, le bon numéro pour nous joindre dans cette ligne de cœur où nous nous retrouvons juste après les informations de 23h que voici, que voilà.
2: Philippe Nanzer.
3: Donald Trump franchit un nouveau palier dans sa guerre contre les médias, car aujourd'hui, le président américain a annoncé que dorénavant, eh bien, il interdit l'accès à la Maison-Blanche aux 2 chaînes de télévision CNN et MS Now et aux médias en ligne Politico, qui est donc également interdit. Et cette interdiction entre en vigueur avec effet immédiat, il dit. D'autres médias propagateurs de mauvaises nouvelles, de fausses nouvelles et de fausses informations suivront, encore menacés Donald Trump sur son réseau Truth Social. Et puis la tour de refroidissement d'un réacteur nucléaire de la centrale de Koursk en Russie a été touchée par un drone. Hier matin, c'est ce qu'a annoncé aujourd'hui l'Agence internationale de l'énergie atomique. Et pour l'instant, aucune des réactions ni de Moscou ni de Kiev. Mais selon l'AIEA, le réacteur fonctionnait au moment de l'impact. Il a même continué de fonctionner par la suite. Aucun incendie ne s'est déclaré. Je vous rappelle que la région de Koursk est située dans le sud-ouest de la Russie et elle partage sa frontière occidentale avec le nord-est de l'Ukraine. 15 ans de prison, c'est la peine qu'a prononcée aujourd'hui le tribunal de district du canton de Zurich à l'encontre d'un jeune ressortissant chinois qui avait attaqué au couteau il y a 2 ans un groupe de jeunes bambins. Il a été reconnu coupable de tentative d'assassinat. Il purgera sa peine en Suisse, mais il a d'ores et déjà annoncé qu'il allait faire appel. Son avocat avait plaidé l'acquittement. On a joué au hockey sur glace ce soir dans le cadre de la National League. Fribourg-Gotteron a reçu Lausanne et ce sont les Fribourgeois qui ont gagné, Bernard Dindemann.
2: Oui, la partie était longtemps serrée, longtemps indécise. Fribourg-Gotteron a fait la différence dans les 6 dernières minutes grâce à Simon Seiler et Samuel Valzer de la cage vide. Score final 4-2. Fribourg qui réagit donc après sa défaite initiale mardi sur la glace de Bienne. Lausanne, lui, eh bien, en reste pour l'instant à 2 matchs et 2 défaites. Fribourg-Gotteron qui s'impose donc 4-2. Et puis, succès du HC Ajoie à Genève au tir au but. Il y avait 3-0 pour Ajoie après les 2 premiers tiers. Genève Servette est revenu à 3 partout, mais finalement au tir au but les Jurassiens se sont imposés. Autres résultats de la soirée: Ambry a battu Rapperswil, Berne a disposé de Davos, Kloten a battu Lugano alors que Zurich s'est imposé à Langnau, et puis en Swiss League, succès de Sierre face à La Chaux-de-Fonds 8-4.
3: Merci Bernardin. Et puis du football avec une mauvaise soirée pour les clubs romands de Challenge League. Étoile Carouge s'est incliné face à Kriens 4-1. Défaite également de Stade Lyonnais contre Ville sur le score sans appel de 5-0. Neuchâtel-Xamax n'a pas fait mieux puisqu'il a perdu à domicile contre Rapperswil 3-0. Et le 4e match de la soirée a opposé Winterthur et Aarau. C'est la victoire du premier, donc des Zurichois, sur le score de 2-1. 2 mots sur la météo. Demain, il fera soleil, dimanche aussi, et les températures avoisineront les 24-25 degrés.
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1: Pas tout seul, bien entouré, puisque Daniel Do répond à vos appels jusqu'à minuit au 0800 80 70 70, 0800 80 70 deux fois. Vili des élus, quant à lui, signe le programme musical, et pour ma part, c'est toujours avec le même plaisir, vraiment, que je vous accompagne dans cette émission. Bienvenue, si vous venez de nous rejoindre, n'hésitez pas à prendre votre place ce soir pour parler de tout ce dont vous avez envie, pour aborder eh bien tout ce qui vous touche, de près ou de loin, tout ce que vous avez dans le cœur ou sur le cœur est accueilli avec beaucoup d'intérêt, beaucoup d'amitié, dans cet espace de liberté qui est le vôtre pendant une heure encore. Et avant de vous retrouver après un disque, c'est une citation que j'ai envie de vous offrir tout de suite. Juste une citation pour mettre un peu de lumière dans la nuit et laisser le vent du soir nous porter doucement vers les étoiles. Sacha Guitry. C'est la fragilité même de notre amour qui le fait si précieux. Si quelqu'un pouvait nous donner la certitude que notre amour est éternel, peut-être cesserions-nous de nous aimer.

0: Voilà, ça c'est, hein, c'est ce qu'on appelle avoir non seulement le sens du rythme, du spectacle, et puis quand même une voix accessoirement, hein, Ella Fitzgerald, évidemment Blue Skies à l'instant, pour mettre le contact à cette seconde heure de Ligne de cœur. Bienvenue si vous embarquez à l'instant sur notre paquebot. Bienvenue à vous toutes, à vous tous, 0800 80 70 70, notre numéro gratuit pour venir partager avec nous sur cette antenne. Pour venir peut-être parler de fragilité, de vulnérabilité ou de toute autre chose, mais c'est vrai que ce soir, aussi bien en première heure avec Oswald Le Watt et puis Daniel, on a parlé vulnérabilité, fragilité, on a parlé deuil aussi, perte, de choses plus joyeuses également, mais il est vrai que Daniel partageait avec nous ce métier qu'il pratique depuis si longtemps, directeur de pompes funèbres, et avec un passage, ça vous a beaucoup fait réagir d'ailleurs. Comment expliquer la mort aux enfants? Il nous disait comment lui le faisait de manière si simple, en utilisant les bons mots. Et c'était vraiment une première heure, me semble-t-il, très intéressante. En tout cas, elle vous a beaucoup fait réagir. Je n'ai pas envie de faire patienter Valérie plus longtemps, mais juste avant de l'accueillir, je vous rappelle tout de même que notre numéro WhatsApp, ça n'a pas bougé, c'est toujours notre fameux 076 318 9649, 076 318 9649, qui vous permet de nous envoyer des messages écrits pour réagir à ce que vous entendez, pour communiquer avec nous. Et puis, les SMS au bout du 939, là également, vous tapez cœur, vous laissez un espace et vous expédiez votre message au 939. Et enfin, notre adresse mail, ligne de cœur, tout attaché à rts.ch, et puis le 0800 80 70 70, qui reste véritablement le meilleur moyen pour bien venir en direct sur l'antenne, avec vos mots, avec votre voix, nous dire ce qui vous touche, parler de absolument tout ce que vous voulez. Hein. La fragilité et la vulnérabilité sont deux suggestions ce soir, mais vous pouvez arriver avec absolument toute autre chose. Bonsoir Valérie Caboussa, bienvenue dans la Ligne de cœur.
1: Bonsoir, merci pour votre accueil. J'ai failli vous rater, là, je ne sais pas ce qui s'est passé.
0: Mais oui, je voyais Daniel m'envoyer des messages pour me dire « mais Valérie ne répond pas ». Je lui réponds en lui disant « mais je vais lancer un appel à l'antenne ». Enfin voilà. Et puis je reste toujours moi serein, je me dis que voilà, les choses s'arrangent, c'est mon optimisme peut-être.
1: Oui,
0: et la preuve,
1: oui,
0: vous êtes là.
1: Je suis très confiante aussi.
0: Magnifique.
1: Et oui,
0: magnifique.
1: Je suis là. Oui.
0: Heureux de vous accueillir. Vous êtes Valérie Caboussa, directrice éditoriale des éditions Cabedita, également, et je dirais presque surtout, correctrice pour cette maison d'édition fondée par votre mari Éric Caboussa en 87. Vous le saluez pour moi parce que on reçoit régulièrement des auteurs que vous éditez. C'est une maison d'édition que nous aimons beaucoup dans la Ligne de cœur, et pas que dans la Ligne de cœur. Alors dire que vous aimez les mots, c'est peu dire. Ils sont votre nourriture quotidienne. C'est sans doute l'une des raisons qui vous a poussé à les jeter avec amour sur le papier, puisque l'écriture fait partie de votre vie, notamment l'écriture de textes, de chansons. Si je dis parolière, ça vous convient ?
1: Ça me convient. Oui, oui, ça me convient. Tout à fait.
0: Alors, vous venez de signer 10 textes, mis en musique et chantés par Daniel Pic, dont une très belle chanson qui fait, alors c'est étrange, je ne crois pas tout à fait au hasard, mais on recevait Daniel, je ne sais pas si vous l'avez entendu avant 23h,
1: oui,
0: on a parlé de la mort.
1: Oui, en partie en tout cas, tout à fait, et oui, et cette chanson fait vraiment écho au propos de mon prédécesseur, tout à fait. Oui. Dramatiquement, elles font écho, effectivement.
0: Alors, le titre de l'album et de la chanson qu'on écoutera, Tu m'attends, ce titre-là, quand on le lit comme ça, sans savoir ce que vous chantez, on peut supposer différentes choses. Mais c'est vrai qu'il s'agit. Il s'agit de la mort de l'être aimé. Vous écrivez « Un chagrin sans repos, tu le sais mon amour, je suis mort avec toi ». Pourquoi ce thème, Valérie? Pour quelle raison?
1: Pourquoi ce thème? Eh bien, comme le disait Daniel avant, la mort fait partie de notre ADN, ou tout au moins en partie. Dès que nous naissons, nous mourons, chaque jour, un peu plus. nos cellules disparaissent et il y en a qui renaissent, bien sûr. Mais nous sommes des êtres de finitude et bien sûr que cela ne nous aide pas nécessairement à accepter la mort. Mais je crois qu'en l'acceptant, nous pouvons mieux la vivre. Je crois qu'il faut pas se la cacher, il faut pas la cacher. Mmh. Faut pas, je crois qu'il faut l'accepter. Pas la défier, mais l'accepter. Oui. Et ce sujet me touche beaucoup parce que j'ai connu l'épouse de l'artiste, puisqu'il s'agit de son épouse, et ils formaient un couple magnifique, vraiment amoureux depuis des décennies. La dernière fois que je les ai vus ensemble, non. Pas la dernière fois, mais l'une des rares fois où je les ai vus ensemble, ils se tenaient la main comme deux jeunes amoureux, alors que cela faisait plusieurs décennies qu'ils étaient mariés. Et ils ne cessaient de s'aimer tendrement comme deux tourtereaux. Mmh. C'était très touchant. Et donc la disparition brusque de cette épouse, de cet être aimé, était d'autant plus... douloureuse pour l'époux, le veuf, et aussi touchante pour moi qui était très sensible justement à ce couple, à cet amour.
0: Alors vous parlez de Daniel Pic, on est bien d'accord. Je le redis pour celles et ceux qui auraient, voilà, parce que je l'ai cité, qui est un chanteur, qui est un artiste, qui fait de très belles choses et qui a enregistré toutes vos chansons. Il les a mises en musique, il a chanté les textes.
1: Tout à fait, oui, oui. Et donc, c'est aussi en hommage pour le couple qu'il formait que j'ai écrit ce texte. Et que je l'ai proposé à Daniel, qui l'a mis en musique et qui l'interprète, je trouve, merveilleusement.
0: Il y a beaucoup cette idée de fragilité aussi, de vulnérabilité dans vos textes. Et je me demandais pour vous si c'était une notion importante, quelque chose qui par moment pouvait être déstabilisant ou pas du tout, parce qu'on peut aussi tout à fait... être dans l'idée de maîtriser ou de tout faire pour, en tout cas, une forme de fragilité ou d'une maille. Ou alors est-ce que quand on est artiste, ou comme vous, là, poète, en écrivant ces textes, on est condamné à être fragile, on est condamné d'une certaine façon à être un tout petit peu vulnérable. Je sais pas ce que vous en pensez.
1: Je crois que nous sommes tous des êtres fragiles. Nous sommes tous des êtres blessés depuis notre naissance et par là même fragilisés, donc... bien qu'on adopte toutes sortes de stratégies de survie pour justement essayer de panser ces blessures de façon parfois maladroite, ne serait-ce que par le mensonge, hein, qui est un mécanisme de survie aussi, de fuite. D'ailleurs, j'exploite ce thème aussi dans certains de mes textes. Mmh. Cette difficulté à affronter la vérité, sa réalité, et par justement l'auto-illusion, par l'illusion que le mensonge nous en protégera, alors qu'on se rend bien compte que le mensonge détruit la relation. Mais c'est une stratégie pour justement survivre à nos blessures. Pour les penser d'une certaine manière. Et la maîtrise, vous savez, en tant que correctrice, je me rends compte que on ne maîtrise jamais, jamais, jamais pleinement quoi que ce soit. D'ailleurs, à tout moment, chaque jour, il est rare que je ne consulte pas un dictionnaire, un ouvrage, pour justement m'assurer que je ne laisse pas d'erreurs, que je n'en commets pas. Donc oui, Je pense que nous sommes fragiles et nous devons... C'est une force aussi de le reconnaître, hein, que nous sommes fragiles. C'est pas une faiblesse, au contraire. C'est justement... ce serait dangereux de ne pas reconnaître nos fragilités. Ça pourrait nous faire prendre des risques.
0: On a le sentiment que vous, mesdames, vous les reconnaissez parfois plus facilement que les hommes. Et je dis ça sans aucun... On n'ose peut-être plus le dire, alors c'est pas tout à fait vrai non plus, parce que beaucoup d'hommes sont à même de reconnaître leur vulnérabilité, leur fragilité, mais ça reste dans l'éducation quelque chose qu'on inculte plus à un garçon qu'à une fille, peut-être. Hein. C'est vrai qu'encore idée tellement... C'est ce vieux schéma tellement...
1: Souvent on dit aux garçons, sois fort, ne pleure pas.
0: Oui, bien sûr.
1: Il faut pas montrer ses émotions, ce serait un signe de faiblesse. Alors qu'au contraire, moi je trouve que pleurer, c'est très libérateur. Ça nous permet de nous soulager émotionnellement, de nous libérer de tout ce stress qu'on peut cumuler, de toutes ces tensions qui nous paralysent. Mais oui, moi je crois que encore maintenant, les hommes ont encore beaucoup de peine à manifester leurs émotions.
0: À casser la carapace.
1: Car ils ont peur de passer pour des faibles, des êtres faibles. Alors que mon Dieu, c'est pas du tout ça.
0: Moi j'ai envie de lancer un appel à la seconde, je sais pas s'il fera écho ou pas, mais je m'adresse aux hommes là, qui écoutent l'émission, de n'importe quel âge,
1: messieurs,
0: de n'importe quel... Messieurs, oui. Non, venez nous raconter à l'antenne ce soir, peut-être même très brièvement, prenez 3 minutes pour venir nous dire ce que vous en pensez, et si vous pleurez, qu'est-ce qui vous fait pleurer est-ce que vous le montrez? Enfin, ce serait vraiment très intéressant, je sais pas, j'espère, hein, j'ai l'impression que les hommes parfois n'ont pas envie de parler de ça, mais ce serait... Allez messieurs,
1: non,
0: ce soir,
1: ouais.
0: Osez, montrez que vous êtes fort, venez en parler à l'antenne pour nous dire vous émeut, ce qui vous... J'hésite entre deux choses, je vais vous laisser le choix, Valérie Caboussa, je voulais écouter le titre pour qu'on se fasse une idée de ce que vous écrivez, de la chanson chantée par Daniel Pic, composée par lui au niveau de la musique, et écouter votre texte, évidemment. Peut-être de parler un tout petit peu écriture après, qu'est-ce que vous préférez? On met le disque tout de suite, on l'écoute, on reparle un peu littérature dans quelques instants, ou bien on termine avec le titre? Comment vous voyez la chose?
1: On peut écouter ce...
0: Ce serait pas mal, peut-être, on respire musicalement. Alors vous restez en ligne, parce que j'aimerais pas vous reperdre, là, sinon c'est une...
1: Non, surtout pas.
0: Vous bougez pas, vous restez au téléphone.
1: Pas d'un poil.
0: Pas d'un poil, c'est parfait. Vous aurez le retour de la chanson dans l'écouteur. Alors c'est parti tout de suite pour ce très joli titre, « Tu m'attends », chanté, interprété à l'instant par Daniel Pic, dont vous êtes l'auteur. Et on va écouter vos mots M-O-T-S et peut-être M-A-U-X un petit peu aussi. Là tout de suite, c'est parti.
1: Mais oui, tout à fait.

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0: Tu m'attends à l'instant, une chanson chantée par Daniel Pic, dont le texte est signé Valérie Caboussa, qui est avec nous ce soir.
1: Toujours là.
0: C'est émouvant, toujours là, oui.
1: Oui, c'est très touchant, oui, absolument.
0: Ce rapport aux mots, combien de temps vous avez mis pour écrire une chanson comme ça? Est-ce que ça vient d'un coup ou est-ce qu'on passe un peu plus de temps à écrire le texte?
1: Alors écoutez, étonnamment, cette chanson, je l'ai écrite assez vite. J'ai vraiment été très inspirée et sans, bon, je dirais pas sans effort, mais sans trop de peine, Oui, les mots me sont venus, les textes me sont venus. Je crois que j'ai été très sensible au deuil, à la perte de cette femme. Je n'ai vraiment pas eu beaucoup d'efforts à faire pour écrire ce texte. Et ce n'est pas le cas pour tous les textes, hein, cela dit. Il y a des textes que je travaille et retravaille et réécris, écris et réécris. Mais cela m'a donné, oui, curieusement, je ne sais pas ce qui expliquerait la facilité, si j'ose dire, d'écriture de ce texte-là.
0: J'ai posé là.
1: Peut-être l'inspiration et la sensibilité, la sensibilisation à cette perte douloureuse.
0: J'ai posé la question en pensant à votre métier, à votre passion, notamment pour l'écriture de ces textes mis en musique. Est-ce que quand on est correctrice d'une maison d'édition comme la vôtre, on passe son temps à lire tant d'ouvrages, tant d'auteurs, tant de bouquins, est-ce qu'à un moment donné, l'écriture de toutes celles et ceux que vous lisez au quotidien vous influence ou déteint sur vous? Je me comprends, c'est-à-dire est-ce que ça, malgré vous, vous donne peut-être des idées, des pistes à emprunter que vous n'auriez pas emprunté sans cela? Ou alors est-ce que vous arrivez à complètement à faire une vraie dichotomie entre ce que vous lisez, évidemment, puisque vous écrivez? Alors on est toujours nourri comme auteur, hein, par d'autres auteurs, évidemment. En littérature, je pense qu'il n'y a aucun écrivain qui n'est pas... qui n'est pas inspiré par certains écrivains qui l'ont précédé, ou même des contemporains, mais... Qu'est-ce que vous en pensez?
1: Alors bon, nous éditons surtout des livres.
0: C'est vrai.
1: Essais d'histoire.
0: Oui.
1: Essais d'histoire. Donc, je ne pense pas que cela ait une véritable influence sur
0: la poésie que vous écrivez. Oui.
1: Sur ma poésie. Même si effectivement certaines réflexions peuvent être intéressantes et me questionner et me donner me servir, si j'ose dire, de la réflexion pour créer mes textes. Mais non, je ne pense pas véritablement que
0: ça joue. Enfin, c'est
1: que
0: pas.
1: Je m'inspire sans mes sources principale d'inspiration. Cela dit, je ne les écarte pas non plus complètement. Mais c'est plutôt, je pense, la littérature que je lis à côté de mon activité professionnelle. Tout ce que j'ai lu jusqu'à présent,

0: tout ce que j'ai aussi écouté, car j'aime bien aussi écouter les chansons de variété, principalement, mm-hmm. les chansons à texte. Ce sont les chansons à texte qui m'intéressent surtout, qui ont un message à délivrer. Et je pense que c'est plutôt de ce côté-là que je trouve mon inspiration. Et puis aussi dans ce que j'écoute, ce que je vois, dans ce que j'expérimente, dans ce que j'ai vécu et dans le vécu qui m'est rapporté aussi. Ce sont là toutes sortes de sources d'inspiration pour ma création, tout à fait. Donc, je ne pense pas que c'est
1: ça. Il n'y a pas de relation de cause à effet, on va dire. Voilà.
0: Pas vraiment, non.
1: Vous parliez des chanteurs que vous aimez. Je pense qu'il y a, il y a Brassens, il y a Brel, il y a peut-être Aznavour.
0: Oui,
1: enfin, j'ose croire, mais...
0: Brassens, tout à fait. Brel, bien sûr. Léo Ferré, Charles Aznavour, certainement. Reggiani aussi. Tous ces chanteurs... J'aime aussi les chanteurs plus contemporains, hein, comme par exemple Jean-Jacques Goldman. Je trouve qu'il a écrit des textes magnifiques aussi. Ce ne sont pas que, entre guillemets, les classiques.
1: Non, on parle quand même que de chanteurs morts, hein, pour le moment, quand on évoque Brassens.
0: On a parlé de beaucoup de chanteurs morts.
1: Oui, là, on rejoint à la fois la thématique de Tu m'attends et celle de l'heure précédente avec Daniel qui nous parlait des pompes funèbres.
0: Oui, là, ils ont tous été enterrés, ma foi.
1: Largement enterrés, oui.
0: Mais leur chanson, leur survie. C'est déjà pas mal. Je trouve que c'est une prolongation c'est une trace de leur passage sur Terre et qui est vraiment une richesse pour ceux qui leur survivent.
1: Alors pour ce qui concerne les livres, on sait en général où les trouver. En revanche, pour votre album intitulé Tu m'attends, il n'a pas été édité sous forme de disque physique. Il existe et il est diffusé actuellement depuis le début de l'été sur différentes plateformes. Exactement. On fait quoi? On tape sur Internet Tu m'attends, Valérie Caboussa, Daniel Pic.
0: Alors, sur toutes les plateformes de streaming, comme on dit, hein, YouTube, si vous allez sur YouTube, là, vous pouvez effectivement trouver l'album Tu m'attends. Vous pouvez aussi aller sur Apple ou bien Spotify ou...
1: Alors, faites de la pub, enfin, tout voilà. Oui, tout. Les...
0: Alors, je ne cherche pas à faire de la publicité que pour l'autre, mais enfin, je veux dire...
1: Bon, on en a cité trois, vous en avez cité trois, c'est parfait, mais enfin, sur toutes ces plateformes qui permettent d'écouter, de diffuser de la musique, évidemment.
0: Tout à fait, voilà.
1: On trouve l'album.
0: Et c'est que virtuel, effectivement. Oui, nous n'avons pas de CD... qui peut être acquis chez un disquaire. Pourquoi? Parce que les CD se vendent de moins en moins. Et donc, pour l'instant, on pourrait éventuellement en faire une édition limitée, mais il faut voir aussi si notre album suscite suffisamment d'intérêt pour que...
1: Ah c'est tout le mal qu'on vous souhaite, hein, vraiment.
0: Merci
1: beaucoup d'être venu ce soir, Valérie Caboussa, partager avec nous votre amour des mots de cet exercice assez particulier qui consiste à écrire des textes, des paroles pour des chansons. C'était très sympathique de vous accueillir. Je vous laisse le mot de la fin, si vous le souhaitez, si vous souhaitez ajouter quelque chose.
0: Eh bien, écoutez, je vous remercie infiniment de m'avoir accueilli sur votre antenne. Je vous souhaite une très belle soirée, enfin une très belle fin de soirée à vous et à tous vos auditeurs, auditrices. Et puis j'espère que vous ferez un tour sur l'une des plateformes pour écouter cet album et qui, je l'espère, réjouira votre cœur et vos oreilles.
1: Ouais, je pense que dans les auditrices et les auditeurs que nous avons, ça peut plaire à un grand nombre d'entre eux, vraiment. Merci beaucoup.
0: Merci.
1: Belle nuit
0: merci
1: à vous.
0: Merci.
1: Nos amitiés à votre époux et puis au plaisir de vous recroiser au détour d'un micro ou ailleurs. Allez savoir, la vie est étrange et pleine de surprises. Belle nuit.
0: C'est vrai. À vous aussi. Au revoir.
1: Merci Valérie Caboussa. Belle nuit à vous. À bientôt. Et belle nuit aussi à vous toutes, à vous tous qui êtes à l'écoute ce soir. Un petit peu l'impression que mon appel concernant la fragilité, la vulnérabilité, ne résonne pas beaucoup chez les messieurs qui nous écoutent. Vous les hommes, hein, comme chantait, enfin non, il disait nous les hommes, Julio Iglesias, il y a un certain temps. On n'ose plus parler de lui, le pauvre. Mais enfin, vous les hommes, la fragilité, qu'est-ce que vous en pensez? Les vôtres, est-ce que vous les montrez? Est-ce que vous les dévoilez? Est-ce que pleurer, comme le disait Valérie il y a quelques instants, est quelque chose d'aussi compliqué? Alors pleurer, il y a pleurer et pleurer, on se comprend. Mais n'hésitez pas, en tout cas, à venir nous le dire. Et puis Marjolaine, si vous êtes à l'écoute, vous souhaitez passer à l'antenne ce soir et apparemment, Daniel me dit qu'elle n'arrive pas à vous joindre. 0800 80 70 70 0800 80 70 deux fois. Et là, c'est Roxane qui nous emmène vers les étoiles. What I mean.

0: la Suissesse Roxane dans la ligne de cœur où il a beaucoup été question de musique suisse, hein, entre hier, aujourd'hui, le fameux week-end label suisse du côté de Lausanne. Beaucoup d'artistes suisses, et on se fait toujours un point d'honneur d'en diffuser dans la ligne de cœur, vous ont accompagné depuis quelques jours. C'était donc Roxane, What I Mean, à l'instant, dans la ligne de cœur, ou au 0800 80 70 70. Eh bien, c'est Léo qui est là. Bonsoir Léo, heureux de vous accueillir. Si vous permettez juste avant de vous dire, d'écouter votre bonsoir, je rappelle tout de même à quelques auditrices, je pense que c'est Valérie, je pense que c'est Marcia qui souhaitaient qu'on les joigne ce soir, tout comme Marjolaine. Ça peut arriver qu'on change d'avis. Hein. Enfin, si elles veulent passer à l'antenne, nous n'arrivons pas forcément à les joindre. Qu'elles n'hésitent pas à nous appeler au 0800 80 70 70. Et puis vous, les hommes, décidément, ce soir, vous êtes disparus. Quoi. Heureusement que vous êtes là, Léo. Heureusement. C'est enfin au moins un qui ose téléphoner, peut-être venir parler fragilité avec nous, non?
1: Non, je n'ai rien demandé.
0: Non, vous n'avez rien demandé, c'est Daniel, c'est juste. Oui, c'est juste.
1: C'est Daniel qui
0: vous a, qui s'est dit, on fait un petit coup de fil à Léo. parce que... Mais il y a quand même une raison, Léo. Il y a quand même une raison, parce qu'on s'est parlé une autre fois. Et puis, c'est vrai que sur ce sujet-là, ça peut être concernant pour vous. Cela dit, encore une fois, ce soir, comme toujours, vous êtes dans la liberté la plus totale. Vous pouvez parler d'autres choses, évidemment, mais me poser la question, parce que vous l'avez évoqué parfois à l'antenne avec nous.
1: C'est concernant parce que je suis un concerné.
0: Je ne peux pas vous empêcher, hein. C'est plus fort que vous.
1: Non,
0: je
1: ne peux pas vous empêcher.
0: Mais j'aime beaucoup.
1: Même mon cœur saigne. Non, mais dans ma tête, en ce moment, c'est l'enfer, mais dirait Stromae, comme a écrit Stromae, par rapport aux émotions, les faire transparaître, le fait de pleurer, mon père, mes parents ne m'ont pas appris à retenir mes larmes. Et je n'ai pas honte, ce n'est jamais agréable de pleurer en public, de pleurer devant quelqu'un, mais s'il faut que ça sorte, eh bien, c'est mieux que de refouler à l'intérieur.
0: Ouais, c'est mieux que ça sorte, oui. C'est mieux que ça sorte.
1: Oui.
0: Je peux vous demander, Léo, quand vous attaquez en disant dans mon cœur, c'est l'enfer, j'ai bien compris?
1: Non, de ma tête. De ma tête, c'est l'enfer. Les paroles de Stromae, du chanteur Stromae, de l'artiste. Pour moi, c'est un grand artiste qui souffre d'une pathologie psychique. Je sais pas laquelle, je ne connais pas son diagnostic. Mais à mes yeux, c'est un grand artiste comme il écrit, comme il... ses spectacles, mais même le fait qu'il soit marié, qu'il ait un ou deux enfants, je ne sais plus, eh bien, ça n'empêche pas qu'intérieurement, dans la tête, quoi, ça puisse être infernal. On peut être bien entouré, Dans cette chanson, il parle qu'il a déjà eu des idées suicidaires. Et puis, qu'il se sent coupable. Beaucoup, très coupable. Beaucoup.
0: Vous l'aimez, ce titre de Stromae? Vous auriez envie de l'entendre? Ou bien, je préfère vous laisser la parole, moi, pour ma part, mais...
1: Je préfère être en Stromae que toi.
0: Ça, alors ça, mais alors ça, là-dessus, je vous rejoins, Léo. Je vous rejoins. Mais je déteste mon temps. C'est quoi Vous restez évidemment, mais est-ce qu'on écoute l'enfer? On sera un peu plus musical pour une fois. On écoute l'enfer. C'est le titre de la chanson. Elle fait 3 minutes. Hein, elle est courte. Et puis 3 minutes et 9 secondes pour ma part.
1: Ah.
0: Oui, attendez, je suis en train juste de le mettre, voilà. Je vous propose de l'écouter, et puis vous restez évidemment en ligne, vous l'entendrez au téléphone, c'est peut-être pas le meilleur moyen, mais enfin c'est pas mal quand même, et puis On prolonge avec vous après. Ça m'intéresse de savoir. Oui.
1: Oui.
0: Alors on y va comme ça. Stromae, oui, l'enfer. C'est parti.

0: Waouh. Merci Léo, parce que grâce à vous, ça faisait longtemps que je ne l'avais pas réécouté, et surtout que je n'avais pas écouté le texte peut-être avec autant d'attention. C'est fort, hein, il n'y a rien d'autre à dire. Vous êtes toujours là, Léo ?
1: Oui. Aujourd'hui, je l'ai écouté 3-4 fois entre hier et aujourd'hui. 3-4 fois, quoi.
0: Vous retrouvez dans on parlait paroles de chansons avec Valérie Caboussa. D'ailleurs, il y a un message, je vais lire quelques petits messages, si vous le permettez, mais juste avant quand même. On parlait textes de chansons, ces textes qui peuvent tellement toucher, qui peuvent tant nous accompagner, et dans lesquels on parlait d'identification aussi en tout début d'émission avec Oswald Le Watt. On s'identifie souvent hein, dans les textes de chansons.
1: Oui,
0: je pense à Stromae, là, et vous, par exemple. Enfin, ça me semble presque évident, mais on sent qu'il y a des ponts. Enfin, voilà, il y a des liens.
1: Ouais. Ça peut paraître paradoxal, mais ça me fait du bien, cette chanson.
0: Oui, oui.
1: Même qu'elle est infernale, ça me fait du bien. Je me sens un peu moins seul. Parce que seul dans le sens de la solitude existentielle. Comme si je puis effleurer un brin de philosophie, nous venons au monde seuls, nous traversons la vie seuls et nous mourrons seuls. Et ça aussi, c'est très pénible, très infernal. Oui, en. Alors, il est vrai que on peut faire la connaissance de gens bons, parfois de salami.
0: je sentais un truc. Bon,
1: bref. Oui. À quoi?
0: Non, je sentais une petite blague venir, comme s'il fallait justement emballer un tout petit peu avec un papier, c'est pas de cellophane, parce que vous le faites avec beaucoup de légèreté, l'idée de la fragilité ou de la solitude.
1: Non, mais pour revenir à du sérieux, à mon avis, je suis d'accord avec le fait que l'on traverse la vie seule, de la naissance jusqu'à la mort. Et que parfois on trouve de belles personnes sur notre chemin. C'est, on peut partager des bons moments, des moments de joie, vous pouvez appeler des petits bonheurs, des grands bonheurs, mais ça fait pas le bonheur, ça fait pas le paradis, ça fait pas le. Parler sur terre, donc hein, ça peut faire des moments de grand bonheur, oui. C'est pas moi je suis une grande pipelette, ça m'arrive parfois de parler pendant des heures au téléphone avec certains amis. Et puis ça me fait du bien.
0: Ça fait du bien de vous écouter aussi et vous faites réagir, mon cher Léo. Je vais lire juste, si vous le permettez, quelques messages. Le premier, tiens, il s'adresse à vous. Il est signé Christiane. J'adore Léo. C'est pas rien. Hein. J'adore Léo. Je lui envoie mes cordiales pensées, vous dit Christiane.
1: Merci, Christiane. Un gros bisou à toi, Christiane.
0: Un message de Pascal. Bonne nuit, mes amis du cœur. Je vais me laisser aller dans mes rêves fous jusqu'à croire que c'est ma réalité. Belle nuit à vous toutes, à vous tous, nous dit Pascal, avec plusieurs cœurs pour ponctuer son message. Et puis...
1: C'est du beau rêve, Pascal.
0: Oui, et puis je pense que Pascal, dans ce que vous dites, Léo, je pense d'ailleurs que tout le monde se retrouve un peu ce soir dans tout ce qui a été dit, c'est le sentiment que j'ai, sans vouloir faire... Hein, voilà, mais il y a un petit peu de ça. Et puis, elle n'a pas signé le message, mais je la connais. Il me semble que c'est Fabienne, vu le médaillon. Est-ce que je me trompe? Peut-être que je me trompe. Ça va me revenir. Ou Daniel, non, c'est une Danielle, me semble-t-il, qui dit merci infiniment pour cette chanson « Tu m'attends » qui m'a ému aux larmes et qui a fait résonner le souvenir d'un homme que j'aimais qui est décédé en juillet. Je crois que c'est Daniel qui envoie ce message. Une autre Danielle, hein, pas la nôtre. En réaction à la chanson de... dont le texte est signé par Valérie Caboussin. Et puis, elle en remet une petite couche, hein, si vous permettez, Christiane. Dit comme ça, c'est un peu trivial, mais elle dit tellement d'accord avec les propos de Léo. Sa sensibilité me touche beaucoup, son humour aussi. Christiane, voilà. Et j'en oublie quelques-uns, parce que on arrive au terme de l'émission, et j'ai pas envie de vous influencer en quoi que ce soit. Je continue à vous laisser juste la parole. Vous en faites ce que vous voulez. Ou alors vous me dites, c'est bon, j'ai ma dose, bonne nuit. Mais si vous voulez ajouter quelque chose, si vous voulez...
1: Ah, tu tiens ton morceau de musique classique, hein?
0: Ah, j'y tiens. Alors ce soir, on va être dans le néoclassique. Il dure 7 minutes 38, hein, donc je vais pas le mettre en entier. On peut encore... Mais... c'est un joli morceau. Willy Deselu, parfois, me propose, contourne un petit peu. Puis là, c'est une proposition qu'il a faite. Parfois, j'en choisis, parfois, c'est lui. Et là, je ne le connais pas bien, ce musicien. C'est Mario Batkovic, qui est un accordéoniste. Il est né en Bosnie, il a grandi en Suisse. Il se définit, je vais vous dire comment il se définit. Il dit « Je suis un original, ma musique est à mon image, un mélange de baroque, de contemporain, de kitsch, d'obscur, de profond, de doux, de triste. » Juste un mélange de tout ce dont la vie est faite. On va écouter ce solo d'accordéon qu'il a composé et qu'il interprète. C'est très beau, c'est très étrange. Il s'intitule Restrictus, le morceau. Mais je redis ce que je viens de dire. Hein. Je vous laisse la parole si vous voulez prolonger, Léo, quelques instants.
1: Non, je veux dire que si des personnes veulent me contacter, je laisse mon numéro
0: à Daniel.
1: Ouais. Oui. Voilà, et puis je me réjouis d'écouter ce morceau de musique baroque, néoclassique.
0: Alors c'est pas vraiment baroque, c'est bizarre, c'est un peu... Vous allez voir, hein, le mieux c'est de l'écouter, parce que moi je vais en parler moins bien que la musique ne le fera dans quelques instants. Mais merci beaucoup Léo pour votre apparition qui une fois de plus fait réagir. Eh bien, j'aurai pas le temps là. Désolé, il y a un autre auditeur qui voulait pas, mais c'est beaucoup trop tard, Justinien, là, pour passer à l'antenne. Je suis navré, revenez un peu plus tôt la prochaine fois, on vous accueillera avec plaisir. Merci Léo, belle nuit.
1: Merci, bonne nuit et bon week-end.
0: Et j'espère avec un petit changement de direction, peut-être pas du côté du paradis, n'allons pas aussi loin, mais aller dans un premier temps du purgatoire.
1: Ou de l'enfer.
0: Non, à défaut de l'enfer, non, mais j'aimerais que vous en sortiez de l'enfer. Justement, ouais. L'idée c'était d'en sortir un petit peu. En tout cas, je vous le souhaite vraiment de tout cœur.
1: Merci.
0: Belle nuit Léo, on vous embrasse, à bientôt. Bonne nuit à vous. Merci.

0: Merci à vous toutes, à vous tous, ce soir, d'être restés en notre compagnie. Merci pour vos messages, désolé pour ceux que je n'ai peut-être pas pris le temps de lire. Et un grand merci à Léo, à Valérie, à Boussa, à Daniel, à Oswald Lewat, à Daniel Do, à Vili des Élus. Et puis, que me reste-t-il à vous dire dans une soirée comme celle-ci? La fragilité, la vulnérabilité. Peu d'hommes sont venus en parler, finalement... Le seul qui a osé le faire ce soir, qui a osé nous ouvrir son âme par rapport à ça, c'est, eh bien, c'est Léo. Il ne me reste plus qu'à vous souhaiter une très belle nuit. Le cœur et la tête dans les étoiles, comme toujours, d'ores et déjà, je vais y arriver, un très bon week-end. Je vous donne rendez-vous la semaine prochaine, RTS Première, voici les infos de minuit. À bientôt.
1: Philippe Nanzer.
2: AA-, c'est dorénavant la note de la dette française attribuée ce vendredi soir par l'agence de notation Scope Ratings. La France, qui était notée à A+, et qui dégringole d'un cran, en cause, selon Scope Ratings, la détérioration persistante des perspectives budgétaires avec une hausse de la dette publique, des déficits budgétaires toujours élevés et des progrès limités en matière de réformes structurelles. Donald Trump a annoncé ce vendredi soir sur son réseau True Social avoir conclu avec le Danemark et le Groenland un accord qui confère aux États-Unis, selon lui, un contrôle permanent de la sécurité du territoire arctique. Côté danois, on se borne à expliquer que cet accord permet à l'armée américaine de renforcer sa présence sur l'île, point. Bien loin de l'annexion qu'aurait voulu donc le président américain. 15 ans de prison, c'est la peine qu'a prononcé ce vendredi le tribunal de district du canton de Zurich à l'encontre d'un jeune ressortissant chinois, lequel avait attaqué au couteau il y a 2 ans un groupe de jeunes bambins. Il a été reconnu coupable de tentative d'assassinat et il purgera sa peine en Suisse. Le condamné a d'ores et déjà annoncé qu'il allait faire appel. Son avocat avait d'ailleurs plaidé l'acquittement. On a joué au hockey sur glace ce vendredi soir en National League. Fribourg-Gotteron a battu Lausanne 4-2. Victoire d'Ajoie sur Genève 4-3 au tir au but. Ambry a battu Rapperswil 6-3. Berne s'est défait de Davos 5-2. Lugano est allé perdre à Kloten 5-2. Et par contre, Zurich est allé gagner à Langnau 4-3. Et puis en Suisse League, victoire à domicile de Sierre sur la Chaux-de-Fonds 8-4. Viège est allé battre Turgovie 1-0 après prolongation. Ecouard a battu les Getseka Lions chez eux sur le score de 6-3. Puis on a aussi joué au football avec une mauvaise soirée pour les clubs romands de Challenge League ce vendredi soir, puisque Étoile Carouge s'est incliné face à Criens 4-1. Défaite également de Stade Lyonnais contre Ville sur le score sans appel de 5-0. Neuchâtel de son côté n'a pas fait mieux puisqu'il a perdu à domicile contre Rapperswil sur le score de 3-0. Enfin, le quatrième match de la soirée a opposé Winterthur à Aarau et la victoire est revenue aux Zurichois sur le score de 2-1. La météo, eh bien, cette nuit, le ciel sera dégagé. Et puis, en fin de nuit, en tout début de matinée, la formation de bancs de brume le long des cours d'eau. Ce samedi sera bien ensoleillé. Localement, il y aura quand même encore quelques bancs de brouillard matinaux. Et du côté des températures, le thermomètre devrait grimper jusqu'à 24 degrés au meilleur de l'après-midi. Dimanche, le soleil régnera encore dans un ciel bleu avec un peu de vent et un thermomètre qui grimpera jusqu'à 25 degrés. Et puis le temps devrait être ensoleillé jusqu'à mercredi au moins, avec tout de même de la bise et une température qui oscillera autour des 24 degrés.
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3: Il faudrait mettre sur pied des politiques publiques pour que tout un chacun, que ce soit pas seulement une élite, puisse bénéficier de ces moments-là, donc organiser par les services communaux des moments de détente et d'observation des oiseaux, que personne puisse accéder à ces moments privilégiés, qu'est l'écoute des oiseaux.
4: Vacarme.
5: Le silence des oiseaux.
6: Laurence Di Félix et Raphaël Bouchet.
5: Les oiseaux vont mal, mais eux nous font du bien. Une étude allemande publiée en mai affirme qu'écouter les oiseaux chanter durant une promenade de 30 minutes dans un parc urbain permet de faire chuter notre taux de cortisol, l'hormone du stress, de près de 40%. Notre tension artérielle baisse et les émotions positives augmentent de plus de 20%. L'étude affirme également que les personnes dont l'environnement abrite une grande diversité d'oiseaux sont significativement plus satisfaites de leur vie. Voilà pour les oiseaux sauvages qui volent en toute liberté. Mais les oiseaux domestiqués aussi peuvent nous rendre heureux. Ce n'est pas Pascal qui nous dira le contraire. Cette Valaisanne a vécu 4 ans avec Milord, un perroquet du Gabon qui l'a soutenue et motivée lors des épreuves qu'elle a subies. Les perroquets sont célèbres pour leur intelligence, leur mémoire exceptionnelle et leur capacité à utiliser le langage humain et leurs relations sociales très développées. Nous retrouvons Pascal chez elle, un mois après le décès de son compagnon à plumes.
4: Vous êtes bien gardé, hein ?
6: Oui, oui. Oh, ben, il n'est pas grand. Il ne mord pas. Chana, Chico, Cristal.
7: Vous avez plein d'animaux.
6: Oui, il y en a de moins en moins, hein, ces temps. Parce que, bon, il y a mon cher Milord qui est parti, donc le perroquet. 10 jours après, une petite chatte de ma fille, avec 5 ans. 10 jours après, un chat de ma fille qui avait 15 ans. Mais c'est dur, hein. Donc, on dirait pas comme ça, mais l'attachement qu'on a à ces animaux, après, quand ils s'en vont, c'est terrible, quoi.
5: Perdre des plumes, reportage Françoise Weilhammer, réalisation Didier Rossa.
6: L'histoire de Milord et moi, c'est vraiment une histoire de cœur parce qu'en fait, sa maîtresse, qui s'appelait Claude Boilla, ça je peux dire parce que maintenant elle est au ciel, elle habitait du côté de Lausanne. Et puis je l'avais connue, cette fille passait, elle était la secrétaire de mon mari, médecin. On a vraiment accroché, c'était ma sœur de cœur, quoi, cette fille. C'est... Et elle était malade. Cancer de l'œsophage. Et il y a environ 3 ans et demi, et ben elle est partie. Et je lui ai promis que je prendrais Milord, à l'époque, qui avait 58 ans. Moi, elle m'avait dit que ça pouvait aller jusqu'à 80 ans, mais en fait, puisqu'il est parti à 62 ans, en fait, 62 ans, c'est comme 100 ans humains. Donc, il a vraiment fini sa vie, quoi. J'avais déjà une cage qu'elle m'avait donnée, Claude, parce que je gardais déjà Milord quand elle partait en vacances. Elle adorait voyager. Au début que je l'avais, il me pinçait encore. Hein. Mais au fur du temps, il venait sur mes bras et il faisait des becs. Des fois, il y avait une grande cage, une très grande cage. J'ai regardé la télé, tout d'un coup, Milord à côté. Il descendait de sa cage, parce que c'était ouvert. Hein. Je l'ouvre le matin, il se débrouillait. Puis il venait, puis il me rejoignait. C'était incroyable. Puis donc, il y avait 3 chats et 2 chiens quand même. Hein. Mais c'est lui qui commandait. Alors, voilà. Le chat, il venait, il faisait « miaou, miaou ». C'était drôle. Puis, ben, le chat, il partait. Puis s'il partait pas, il lui pinçait les fesses. Non, c'était une expérience incroyable. Quoi. Mais au fil du temps, je me suis attachée comme à une personne, à Milord. C'est tellement intéressant, tellement... intelligent aussi, parce que c'est pas seulement qu'il vous siffle ou qu'il dit des mots, il sait, il comprend, et on lui dit venir faire un bec, il vient faire un bec, il miaulait après les chats, il aboyait après les chiens, et quand je me levais, il me disait bonjour, il faisait bonjour, et puis il aimait bien dire ça va, il disait pas beaucoup de mots, il était beaucoup plus avec les sons, hein. Les sons de la machine à laver, le micro-ondes et tout ça, mais quand même. Et puis la journée commençait, donc je lui ouvrais la porte, je lui dis « t'as bien dormi ?» tout. Bon, il disait pas, il répondait pas, là. C'est des fois des sifflets ou comme ça. Et puis il vivait sa vie, alors soit il sortait tout de suite, soit il sortait pas, c'est comme il voulait. Il avait ce qu'il fallait tout dans la cage, donc... Mais il vivait sa vie, vraiment. La cage était plus grande que moi, hein, mais il descendait par terre, des fois il allait promener. Je lui avais mis, je sais pas si vous voyez ce que c'est, ces cartons pour les chats qui grattent. Alors je lui avais mis ça parce qu'il adorait les détruire. Milord ne savait pas voler. Hein. Milord a eu le bout des ailes coupées quand il était tout petit. Donc il n'a pas appris. Ça repousse, hein, donc on ne voyait pas, mais il ne sait pas voler. Puis des fois, quand il voulait prendre son élan, il faisait des vols planés. Il fallait voir, il atterrissait soit sur la table à manger, soit en planeur. Alors. Et heureusement, parce que vu que je laisse souvent la fenêtre ouverte, pas qu'ils partent. Ou... Après, j'ai vu à la télé, c'est... j'aurais bien aimé aller jusque-là, mais ces perroquets qui peuvent aller dans le jardin, se balader et tout, puis ils reviennent à la maison, ça m'aurait plu. Mais bon, comme ils ne savaient pas voler.
7: Et vous pourriez me le décrire?
6: Bah oui, évidemment. Alors, Milor était un perroquet du Gabon. Donc, ils sont gris-bleu, tout le corps, avec les plumes de la queue rouge, très rouge, et un peu parsemé de rouge à l'intérieur. Mais c'est vraiment tout gris. Et le bec noir, bien sûr. Et voilà. Mais c'est très beau parce que c'est un dégradé. Comme j'ai récupéré toutes les plumes qui tombaient, parce qu'évidemment, il tombe les plumes. Hein. J'ai encore ça de lui. Comme ça, vous voyez qu'il y a du gris, du blanc, du rouge.

0: là. Ouais, c'est toutes les plumes de Milord.
1: Vous avez gardé ces plumes?
0: Ah oui. Ah ouais, c'est comme nous, hein, on perd, il mue, quoi, en fait. Et je les ai gardées, ouais. Ouais. Ça me fait pas triste, hein, ça me fait... Je me demande ce que je vais en faire une fois, peut-être les coller sur un tableau, ou je ne sais pas. Mais en tout cas, je ne les jette pas. Mon petit-fils, alors ça c'était dingue, quand on l'a euthanasié, Milord, il a demandé à la vétérinaire s'il pouvait prendre une plume. On doit être par là. Elle dit oui, pas de souci. Alors là, c'était pas simple, hein, parce que arracher une plume à Milord, qui était décédé hein, quand même, c'était pas simple. C'est beau parce qu'il y a le orange, un peu de rouge, le blanc, le noir, le bleu, toutes les couleurs. Ça, c'est la plume de mon petit-fils. Ouais. Ça me... Je la repose.
1: Ça vous remue?
0: Oui, vraiment. Voilà.
1: Ouais. C'était un ami pour vous?
0: Ah, c'était un membre de ma famille. Un ami, un membre de ma famille, un confident aussi. Parce qu'il savait, quoi, quand j'étais triste ou quoi que ce soit, il venait... il mettait le... Je ne sais pas comment vous dire. Le bec comme ça. Il penchait sa tête pour me poser son bec sur moi. Et il faisait des becs, il faisait des sons tout doux. D'ailleurs, au début, ça a été dur sans lui. La première semaine, j'avais la cage vide, donc c'était dur, quoi. Ouais, parce que je lui demandais comment il avait passé une bonne nuit. Enfin, il y avait des dialogues. Puis dans la journée aussi, il adorait les chaînes animaux. Alors, je mettais des chaînes animaux.
1: À la télé, vous voulez dire?
0: Ouais, il aimait bien ça. Il regardait. Puis j'ai des vidéos... Alors, il faut les retrouver. Hein. Attendez, il faut que je prenne mon téléphone. Alors, la conversation avec Milord. Il faut que je mette le son, oui, c'est peut-être mieux. Toc.
2: Pour célébrer leurs amours.
0: Ça, c'est Milord.
2: C'est les mâles. Les femelles sont plus petites.
0: Milord, c'est des becs.
2: Milord.
0: Ouais. Alors, entre le chien qui aboyait, puis lui qui criait, qui sifflait quand il y avait des oiseaux, comme ça. Non, c'est... Ça, il prenait une sacrée place, quoi. Vraiment. Quand ça allait pas, j'allais vers lui et je le caressais. Et ça m'aidait, ouais. C'est vraiment apaisant. Très apaisant. Et puis, il me motivait parce que... Bon, moi, je suis malade, hein. Voilà, comme ça, c'est dit. Et Milord, il me motivait à bouger. Comme je suis fatiguée. Enfin, j'ai des trucs qui fatiguent énormément. Mais j'étais obligée. Je mettais la cage, je mettais à manger. Donc, j'étais obligée de bouger. Bon, là, vous allez me dire, il reste quand même deux chiens et trois chats. Mais c'est pas pareil, parce que les chats, ils vont dehors, ils vivent leur vie. Les deux chiens, ben, ils sont vieux, ils restent vers moi. Mais Milord, il m'obligeait vraiment à bouger. Et il faut pas que je perde ça. Bon, là, ça fait un mois, peut-être, hein, mais j'aurais plutôt tendance, du coup, à me lamenter sur mon canapé. Et ça, il faut pas, quoi. Puis, bon, comme j'ai dit, ouais, ça aussi, j'aimerais le signaler, parce que c'était tellement beau, surtout qu'il y en a des gens qui en parlent encore. Puis, je participais à la Lune de cœur. Et puis, ben, il y avait Milord. Il causait, quoi, et il restait jamais silencieux, quoi. Puis les gens, ils adoraient, quoi. Ils adoraient l'entendre, Milord. Il y en a qui le saluent encore, d'ailleurs.
1: C'est donc des auditeurs de la radio romande.
0: Voilà, exactement. Puis ce qui était marrant, c'est que... Vous savez que la ligne de cœur, les sujets douloureux, les sujets, voilà, joyeux, enfin tout. Et quand j'avais, moi, un problème et un sujet douloureux, je partais m'isoler parce que il siffle tellement pas fort que celui qui est de l'autre côté, il avait les oreilles, ça a éclaté les oreilles et tout. Et puis voilà, quoi, c'est devenu la mascotte de la ligne de cœur, quoi.
1: Il y a un moment qu'il était malade, qu'il allait plus bien?
0: Alors, j'ai remarqué bizarrement qu'il n'arrêtait pas de battre des ailes. Et comme je me demandais pourquoi, j'ai été voir sur le net, voilà. Et c'était marqué que les perroquets qui battaient beaucoup les ailes, c'était des perroquets qui étaient pas, qui se sentaient pas bien. J'ai remarqué ça peut-être 2-3 semaines avant qu'il s'en aille. Et petit à petit, je le voyais qu'il mangeait de moins en moins. Donc lui, il avait 62 ans. Moi, j'en ai 67, on n'était pas beaucoup plus. Et puis donc, j'ai dit à ma fille, mais regarde voir Milord, il n'arrête pas de battre des ailes. On dirait qu'il n'a plus de force. Il se tenait beaucoup en bas de la cage. Je trouvais bizarre, quoi. Et puis, on a trouvé une dame merveilleuse, vétérinaire. Et puis, il a été euthanasié. Mais c'est... Ouf. Ça fait mal, quoi. J'ai des photos, je regarde encore. Voilà. Un Milord. Ouais, il est beau, hein, mon garçon. Vraiment magnifique. C'est émouvant de le voir quand même. Ah ouais, je vous ai pas dit. Alors, c'est, paraît-il, un garçon. Hein, parce que c'est très dur de voir si c'est un garçon ou une fille, mais d'après mes renseignements, ça aurait été un garçon. Puis là, c'est quand il est chez moi, quand il était malade, il se mettait comme ça, il restait des heures et des heures, son coussin rouge sur moi. Puis je regardais la télé, je le caressais. Là, il était encore vivant, donc. Ouais. C'était. Ça, c'est. À la fin, il bougeait plus comme ça, sa cage. C'est peut-être morbide d'avoir ces photos, mais j'avais besoin. Mais là par contre, c'est lui qui venait, enfin, il demandait, puis je le prenais sur moi, et puis on restait des heures comme ça à la fin de sa vie, quoi. C'est triste quand même. Bon, on va arrêter la photo là, parce que. Mais ouais, c'est comme ça. Je suis dans l'émotion là. Maintenant, il est libre, puis il peut voler en plus maintenant.

0: ça allait pas, j'allais vers lui et je le caressais. Et ça m'aidait, ouais. C'est vraiment apaisant, très apaisant. Et puis il me motivait parce que... moi, je suis malade, hein. Voilà, comme ça, c'est dit. Milor, il me motivait à bouger. Il faut pas que je perde ça. Bon, là, ça fait un mois peut-être, hein, mais... J'ai plutôt tendance, du coup, à me lamenter sur mon canapé. Ça, il faut pas, quoi.
1: Quel magnifique témoignage, hein, très, très, très touchant comme témoignage. Évidemment, ce qui frappe, c'est cette complicité, hein, entre cette personne et cet oiseau, le perroquet. Elle le dit bien, elle le dit, je suis malade. Peu importe sa maladie, mais on voit à quel point la présence d'un oiseau, moi, c'est vraiment quelque chose qui m'interpelle, parce que j'ai jamais entendu un tel témoignage, mais la présence d'un oiseau, cette complicité qui est générée par cette présence était quelque chose de très apaisant pour cette personne. Et ça confirme indirectement l'apport considérable de ce qu'on appelle la faune aviaire, des oiseaux, et en l'occurrence de cet oiseau, pour le bien-être, pour l'équilibre probablement psychique, mental, général de cette personne.
2: Professeur Cornu, vous êtes notamment un spécialiste en santé publique, en diagnostic médical et puis un grand amoureux des oiseaux. Ça nous amène justement aux vertus thérapeutiques des chants d'oiseaux. Quelles sont-elles ?
1: Alors, on a des données depuis plusieurs années qui montrent qu'il y a un impact sur le bien-être, sur la satisfaction du vivre, mais on a des nouvelles données absolument fascinantes qui viennent d'être publiées par deux équipes allemandes. La première, c'est une équipe allemande qui a pu obtenir des données écologiques et d'une part et sur le bien-être des personnes d'autre part sur une trentaine de pays. Ils ont pu en analyser 26 et ils ont eu à peu près 25 000 personnes. Donc vraiment ce qu'on appelle des données populationnelles extrêmement solides. Et on a vu un clair impact sur ce qu'on appelle la satisfaction du vivre pour les personnes qui sont dans un environnement favorable à la présence d'oiseaux. C'est assez spectaculaire comme données, et ce qui est encore plus intéressant, qui confirme la relation, non pas une simple association, mais probablement causale entre l'environnement des oiseaux et le bien-être de la personne, c'est qu'il y a un gradient. C'est-à-dire que plus les régions sont riches en oiseaux et en capacité d'écouter les oiseaux, plus les gens, de manière générale, se sentent bien dans la vie. C'est vraiment assez spectaculaire. Et j'ai encore le graphique sous les yeux qui est vraiment très interpellant. Ça, c'est la première étude. Et une autre équipe allemande, qui alors, elle, n'a pas pris une donnée populationnelle générale, mais qui était vraiment vers des personnes, une petite cinquantaine de personnes, et qui a enregistré la tension artérielle, la fréquence cardiaque, et qui a mesuré le taux de cortisol. Rendez-vous compte, hein. On peut mesurer, ça c'est passionnant, le cortisol, c'est l'hormone du stress, on pourrait dire ça comme ça, et on peut l'analyser par la salive. C'est assez facile à faire. Et ils ont constaté que un groupe de personnes, une cinquantaine, disais-je, qu'entre avant et après 7 matinées de suite, on avait une diminution de la tension artérielle entre avant et après, une diminution de la fréquence cardiaque, donc qui est déjà un peu plus apaisée, et surtout une diminution du taux de cortisol chez ces personnes après qu'elles aient été exposées dans un jardin botanique, en l'occurrence c'était à Tübingen, sauf erreur. Donc voilà des données pour des milliers de personnes, des données plus précises avec des observations, ce qu'on appelle physiologiques, confirment qu'il y a vraiment un bienfait de l'observation des oiseaux.
2: Et vous, ça vous a aussi fait baisser votre stress ?
1: Alors, je ne l'ai pas mesuré, mais je sais que moi, je suis quelqu'un d'assez... c'était mon prof de neurologie, professeur Regli, tessinois, qui m'avait dit « Cornu, vous êtes très tonique ». Donc, je suis quelqu'un d'assez tonique, avec un tonus. Donc, je pense que grâce à l'observation des oiseaux, je dois probablement me détendre plus que je ne le pense.
2: En parlant de détente, ces petits bols là par terre, c'est pour les oiseaux ?
1: Peut-être un rouge collant, en tout cas un maire, puis prendre une maison charbonnière qui ont pris leur bain ce matin. Oui, c'est sympa, parce que vous voyez, on voit qu'ils se sont ébroués comme ça, etc.
2: C'est génial, un petit bain à oiseaux, ils en ont besoin, hein, ces jours, j'imagine.
1: Ah, ouais.

0: quand vous écoutez un chant d'oiseau, qu'est-ce que ça vous fait? Décrivez-moi.
1: En fait, c'est un bonheur d'une simplicité redoutable, mais c'est vraiment, il n'y a pas besoin d'aller à l'autre bout du monde, il n'y a pas besoin de faire 36 000 choses particulières pour avoir ce bonheur, et il faut vraiment peu pour être heureux.
0: Mais donc, pour bénéficier des bienfaits des chants d'oiseaux, en fait, il faudrait encourager les gens à sortir régulièrement dans la nature, dans les forêts, etc.
1: Exactement. Et il faudrait mettre sur pied des politiques publiques pour que tout un chacun, que ce soit pas seulement une élite, qui puisse bénéficier de ces moments-là, donc organiser par les services communaux des moments de détente et d'observation des oiseaux. Et je reste persuadé que c'est possible de le faire. En tout cas, je vais m'y atteler. Je viens d'être assermenté au conseil communal de Lausanne. Donc, mon intention, c'est de favoriser des programmes communaux pour que les personnes puissent accéder à ces moments de privilégiés qu'est l'écoute des oiseaux. D'autre part, j'ai mis sur pied un programme qui, j'espère, pourra être réalisé l'année prochaine, qui est la mise en route d'activité physique chez des personnes qui sont sédentaires, qui ont une maladie chronique, une maladie pulmonaire, une maladie cardiaque, une maladie métabolique, qui, pour différentes raisons, ne peuvent pas, n'osent pas sortir pour faire l'activité physique. J'ai bien dit bien l'activité physique, hein, pas du sport. Eh bien, l'objectif, c'est qu'avec l'association Parc Naturel Jora, on puisse inciter les gens à sortir, à bouger, avec comme incitatif la chance de pouvoir, à l'occasion de balades, par exemple dans le Jora, dans les bois du Jora, de pouvoir en même temps découvrir des chants d'oiseaux. Et j'ai confiance qu'on pourra réaliser ce

0: réalités, hein, qui ont montré qu'ils ont une base, qui ont une base scientifique. Et maintenant, je pense qu'on a, contrairement à il y a peut-être 5-10 ans, on a vraiment assez d'arguments scientifiques pour dire que, jusqu'à preuve du contraire, maintenant, on peut proposer ces sorties ornithologiques à une patientèle, à des patients, et qu'il faut maintenant se mettre à cette dynamique-là. Évidemment, l'impact sera pas forcément extraordinaire, et puis il y a des gens qui répondront et qui, d'autres qui ne répondront pas, comme pour certains médicaments, comme pour certaines interventions. Donc c'est pas la panacée, mais on peut élargir le périmètre d'intervention médicale avec cette approche-là, et puis celle-ci a aussi d'autres vertus, qui est justement de reconnecter les gens avec les choses principales de la vie.
1: Et vous qui êtes professeur, vous avez mis cela en pratique avec des jeunes étudiantes, des jeunes étudiants en médecine ?
0: Quand on est dans une faculté, on a heureusement des facultés qui sont ouvertes, celle de Lausanne en particulier. Donc j'avais proposé au doyen de faire une initiation aux étudiants en médecine de l'ornithologie. On a pris un des plus grands spécialistes suisses, qui est Lionel Momari. Avec lui, on a initié les étudiants d'abord à l'embouchure de la Venoge au bord du Léman et ensuite dans les bois du Jorat. Et les retours étaient très favorables. Les étudiants ont beaucoup apprécié. Mais on sait à quel point c'est une approche très apaisante. Et les étudiants en médecine, tous les étudiants, mais en médecine en particulier, sont quand même soumis à, on peut dire, un stress universitaire important avec les études. Et là, ça permettait un peu un moment de détente, tout en étant bien concentré sur quelque chose, quoi.
1: Qu'est-ce que ça vous amène, en fait, quand vous êtes là, dehors, vous sortez de chez vous, vous allez en forêt ?
0: Alors, ce qui est assez fascinant, c'est qu'on oublie complètement l'or. Vous savez, on se dit, tiens, ça fait déjà 2 heures que je suis en train d'écouter les oiseaux, d'essayer de diagnostiquer un oiseau, d'identifier un oiseau. Donc, on est vraiment dans un cercle vertueux. C'est-à-dire qu'au début, on arrive à identifier peut-être 5, 10 espèces différentes. Et après, on progresse. Après, on arrive à 15, ensuite à 25. On arrive à différencier les différentes maisons. Dieu sait s'il y en a plusieurs en Suisse. Après, c'est d'autres passereaux qu'on ne pouvait pas identifier au préalable. Après, c'est les différents pics. Donc, vraiment, c'est ça qui est assez passionnant. C'est que je pense, en tout cas, au début, ce qu'on appelle la courbe d'apprentissage est vraiment très importante, et plus les gens se lancent, plus ils auront du plaisir à observer les oiseaux. Ça nous coupe totalement de notre vie quotidienne, et quand on revient, on est bien avec ses proches, et puis surtout, c'est cet effet multiplicateur, ce cercle vertueux, on dit vivement la prochaine fois.
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2: Nos villes semblent pour certaines avoir toujours existé avec leurs vieilles églises, leurs châteaux, leur éternelle place du marché. Pourtant, elles n'ont pas toujours été là. À quelle époque les centres urbains se sont-ils construits en Suisse? Quelles ont été les conditions de leur émergence? Et comment les villes et les campagnes ont-elles interagi au fil des siècles? Bonjour Hippolyte Sauvé.
3: Bonjour Julien.
2: Vous êtes assistant doctorant en histoire médiévale à l'Université de Fribourg. Alors peut-être un peu une question de définition, parce qu'on parle de ville, surtout si on remonte dans le passé. Comment est-ce qu'on peut définir une ville? C'est quoi? C'est sa forte population, ses murs, son évêque, que sais-je?
3: Alors justement Julien, vous me posez une question qui a longtemps été épineuse parce que la ville a longtemps échappé à ses efforts de définition. En effet, on a longtemps essayer de définir la ville pour ce qu'elle a en termes d'avoir, donc les murs, un évêché, une forte densité de population. Et on s'est rendu compte que c'était toujours évanescent et que on ne trouvait pas de critères satisfaisants. Mmh. Donc on s'est inspiré d'autres disciplines comme la géographie. Et on a essayé de penser la ville, non pas pour ce qu'elle a, mais pour ce qu'elle est. La ville, c'est un paysage, donc c'est des quartiers, une architecture spécifique, c'est une société aussi, avec des modalités d'interaction entre les individus différentes de la campagne, des modes de gouvernement, des modes de solidarité, des modes de sociabilité, et c'est aussi un centre. C'est un centre qui structure son environnement proche, mais aussi un centre qui interagit avec d'autres centres de manière hiérarchisée. Il y a des petites villes et il y a des grandes villes.
2: Et Hippolyte Sauvet, je l'ai dit, on a l'impression que nos villes en Suisse, elles sont là depuis tout le temps. Alors, ce n'est pas complètement faux parce que vous me avez remarqué que le tissu urbain suisse, il est assez ancien, contrairement peut-être à d'autres régions. Pourquoi ?
3: Alors, il est assez ancien. C'est pas le plus ancien d'Europe, mais il remonte au Moyen-Âge parce que c'est un espace qui est assez densément urbanisé dès le 12e, 13e siècle.
2: Il n'y a pas eu aussi de nouvelles villes en France, par exemple, ou dans les régions minières. Il y a des villes qui ont émergé comme ça au 19e siècle. C'est pas le cas en Suisse.
3: C'est moins le cas en Suisse. Il y a des villes qui ont été reconstruites selon des modalités plus industrielles. On pense notamment aux villes horlogères du Jura. Mais on n'a pas ces grandes étendues urbaines comme Saint-Étienne en France ou de nombreuses villes du bassin de la Ruhr en Allemagne.
2: Et vous avez dit 12e, 13e siècle, c'est à cette période-là que les villes émergent en Suisse, donc à partir de 1100, 1200.
3: Alors il y a déjà des phénomènes urbains auparavant. Dès l'Antiquité, on a quelques colonies, donc ce sont des villes qui sont fondées par Rome pour accueillir pour partie des citoyens romains, pour partie des élites locales qui deviennent citoyennes de Rome et qui vont entretenir un réseau à nouveau hiérarchisé avec des agglomérations plus petites qu'on appelle Vici, et qui là, pour le coup, ne sont pas indépendantes et qui dépendent de ces centres. On peut citer par exemple Avenches, les agglomérations qui se trouvaient aux emplacements des villes actuelles d'Avenches, de Martigny ou encore de Augst à proximité de Bâle.
2: Et vous me faisiez remarquer que peut-être une des particularités en Suisse, c'est qu'il n'y a pas forcément une filiation, une continuité, disons, directe entre ces villes romaines ou ces agglomérations romaines et les villes actuelles en Suisse.
3: Tout à fait. C'est quelque chose qu'on remarque, en fait, qu'on constate à l'échelle de l'Europe. La continuité de l'occupation d'une agglomération n'est pas une évidence. Ça arrive, mais ce n'est pas une loi. Il y a des villes qui sont, des agglomérations qui sont abandonnées ou alors qui se déplacent et parfois qui sont refondées.
2: C'est le cas notamment à Lausanne où effectivement la ville romaine était au bord de l'eau et puis la ville ensuite médiévale est montée d'un étage sur les collines et c'est le cas à d'autres endroits. Alors on peut prendre l'exemple par exemple de Fribourg, fondée en 1157, Berne 1191. Déjà comment est-ce qu'on peut avoir des dates aussi précises? C'est quoi le début d'une ville? C'est une première pierre? C'est la consécration d'une cathédrale? Comment est-ce qu'on date le début d'une ville?
3: Alors ça, c'est la bonne question. C'est la question, en fait, c'est la datation des historiens. Elle est aussi précise parce qu'elle s'appuie sur des documents, donc des documents écrits. Et elle correspond pas nécessairement à la pose de la première pierre, de la première maison de cette agglomération, mais au moment où la ville acquiert des droits, des privilèges de la part de son seigneur qui octroie ces droits par l'intermédiaire d'une charte ou en tout cas d'un acte écrit authentifié.
2: Qu'est-ce qui se passe au tournant du 12e et 13e siècle pour comme ça autant de villes émergent à ce moment-là? Qu'est-ce qui se passe?
3: Alors c'est un phénomène au long cours qui prend racine déjà au 9e siècle, mais disons c'est un phénomène qui arrive à maturité, c'est l'établissement du système dit de la seigneurie foncière. La seigneurie foncière, qu'est-ce que c'est? C'est un mode d'organisation de l'espace à fin notamment économique, et c'est la cellule de base de la société féodale que vous connaissez sans doute, qui est souvent schématisée sous la forme de pyramide pour les écoliers, avec tout en haut le roi et tout en bas les paysans, et entre les deux, des seigneurs à qui les paysans jurent fidélité, les seigneurs eux-mêmes jurent fidélité à des seigneurs plus importants.
2: Mais ça n'explique pas la ville, ça, parce qu'il peut y avoir cette structure-là, mais pourquoi tout d'un coup il y a des espaces urbains qui deviennent un peu plus importants?
3: Tout à fait. Eh bien, en fait, on a longtemps pensé que ces espaces urbains étaient issus du grand commerce, qu'ils avaient été pensés pour soutenir, pour servir d'infrastructure aux marchands qui parcouraient les routes d'Europe, d'Italie, à la Baltique, de l'Atlantique aux steppes, et qui servaient de point d'attache. En fait, aujourd'hui, le rapport de causalité a un peu été inversé, et on se rend compte que c'est la mise en... c'est la mise en valeur des campagnes par notamment le défrichement et le dégagement de surplus agricoles qui permet à des marchés locaux d'émerger. Et ces villes, elles s'agrègent autour de centres, donc des châteaux, des abbayes, et elles servent de places de marché.
2: Donc les villes, les campagnes ont dans le fond construit les villes, c'est ça que vous nous dites?
3: Disons que les deux se sont construits presque en symbiose. Un centre n'existe pas sans ses périphéries, et donc...
2: Ça a été vraiment quelque chose de assez commun. Il y a un moment qui est très important pour les villes, c'est un moment de crise, et vous l'évoquez bien, vous avez fait un article pour Universitas, donc le journal de l'université de Fribourg. C'est ce moment de crise qu'on appelle la crise, je crois, le petit ère glaciaire, c'est au 14e siècle. Alors, qu'est-ce qui se passe à ce moment-là, Hippolyte Souvet, et quelles sont les conséquences pour les villes?
3: Alors, le 14e siècle, c'est le début de ce qu'on appelle le petit âge glacier. Et c'est aussi la fin de l'optimum climatique. Donc, une période qui va du 9e au début du 14e siècle et où les températures étaient particulièrement clémentes. La réduction des températures entraîne toute une série de crises, donc des crises frumentaires, des guerres et aussi des épidémies, la plus célèbre étant sans doute la grande peste qui frappe l'Europe en 1349, la peste noire.
2: Avec des dégâts monumentaux. Et en quoi c'est un peu ces catastrophes, eh bien ça va influencer le pouvoir des villes?
3: Eh bien, ça va entrer. C'est des effets en chaîne. Et tout d'abord, ça va commencer. Ces catastrophes vont commencer par réduire drastiquement la population, ce qui va entraîner une réduction des revenus fonciers. Et donc, une partie de la petite aristocratie foncière campagnarde, disons, seigneuriale, va devoir changer de stratégie économique pour subvenir à ses besoins. Certains vont entrer au service des princes, donc des seigneurs plus importants, comme les ducs ou les comtes, et d'autres vont intégrer les élites urbaines. Ces deux stratégies ne sont pas mutuellement exclusives, elles peuvent être menées de concours, mais voilà, c'est des nouvelles stratégies. Mmh. Et avec ces nouvelles compétences qui viennent avec ces individus, cette nouvelle population, les villes vont avoir les moyens de poursuivre leurs intérêts au-delà de, en Suisse, leurs murailles, et d'acquérir des droits, des terres et la domination sur des groupes de personnes d'ampleur variée.
1: Mmh. Donc, les villes, dans le fond, tirent avantage de cette espèce d'immigration, des campagnes qui vient à la ville. En quoi est-ce qu'ils obtiennent, dans le fond, des gens qui ont des grandes connaissances, qui ont des capacités, je ne sais pas, guerrières, par exemple. En quoi c'est un atout pour eux, pour elles, les villes ?
3: C'est un atout pour les villes parce que la société médiévale, la société fédévale et féodale, est une société à honneur. Et qui détient l'honneur ? Ce sont les bellatores, les guerriers, donc les chevaliers, mais aussi leurs seigneurs, la noblesse.
1: Mais ces gens, ils n'étaient pas en ville avant ? Ou ils étaient moins en ville ?
3: Ils étaient moins en ville.
1: Il y a un exemple que vous donnez, peut-être les gens qui font des balades du côté des lacs de Neuchâtel de Bienne connaissent, c'est le village de Serlier, où il y avait la famille von Erlach, qui ensuite s'est déplacée, justement parce qu'elle a dû partir, elle a rejoint la bourgeoisie de Berne, c'est juste ?
3: Alors, elle continue à exercer sa domination sur Serlier, et pour partie, elle continue à habiter à Serlier, mais elle se lie en fait, par traité, avec la bourgeoisie de Berne, les seigneurs de Serlier deviennent bourgeois de Berne. Mmh. Et donc, c'est un échange mutuel, de services mutuels. Le seigneur bénéficie de tous les avantages de la bourgeoisie, et en échange, la ville peut demander des services à son bourgeois.
1: Nous parlons de l'origine de nos villes ce matin, notre tribu avec vous, Hippolyte Souvet. Nous allons parler de la révolution documentaire, comme vous l'appelez, qui a permis d'asseoir le pouvoir de ces villes. Ça sera juste après Voyou.

0: les bruits de la ville. C'était Voyou avec Yel aussi à la voix. On vous retrouve Hippolyte Souvet. Nous parlons des origines des villes suisses avec, on l'a dit, notamment cet événement important, cette crise notamment climatique. Il faisait très froid au XIVe siècle. Il y a eu beaucoup de maladies. Donc, un rapprochement des élites campagnardes dans les villes. Est-ce que les villes, à ce moment-là, ont profité pour un peu s'étendre? Est-ce qu'elles ont un peu, je ne sais pas, acheté des terrains au-delà de leurs murs? Est-ce que c'était une occasion un peu foncière aussi pour les villes?
1: Alors, tout à fait. Ça a été une occasion ça a été une opportunité foncière. Elles ont acheté des terres, mais elles ont aussi acheté des droits sur des prélèvements, sur des impôts, sur des taxes. Elles ont également acheté la domination. Donc, la domination sur un groupe de personnes n'était pas forcément associée à la propriété du terrain. Et donc, on a un processus qu'on a longtemps appelé territorialisation, mais qui concerne pas seulement un territoire précis, et qu'on appelle aujourd'hui, et il y a des projets de recherche en cours, notamment à l'Université de Zurich, sur le développement de cette domination urbaine sur les territoires et sur les personnes qui l'entourent.
0: Est-ce qu'il y a eu est-ce que cette arrivée de l'aristocratie de la périphérie ou de la campagne en ville, ça a changé la manière d'exercer le pouvoir en ville? Est-ce que ça a changé, je ne sais pas, un peu politiquement? On imagine les villes avec effectivement leurs petits marchands assez vivants, mais peut-être c'est une fausse image. Est-ce que l'arrivée en plus grand nombre de cette aristocratie a changé un petit peu la manière d'exercer le pouvoir?
1: Cette modification du rapport ville-campagne a changé la façon dont la ville devait s'administrer, parce qu'il s'agissait non plus seulement d'exercer l'autorité sur sa propre communauté de bourgeois, mais aussi à l'extérieur. Et donc ça a créé un besoin administratif, un besoin d'outils pour exercer cette autorité.
0: Et c'est là que arrive ce que vous appelez la révolution documentaire. On s'est mis en gros à commencer l'administratif, c'est ça? Il y a eu tout d'un coup un besoin d'écrire des trucs pour asseoir sa domination?
1: Alors la révolution documentaire, c'est un concept qui est travaillé par les historiens depuis la fin des années 90. Et c'est vraiment le boom de l'écrit, si je puis dire. On produit et surtout on conserve énormément de documents à partir des 12e, 13e siècles en quantité croissante. Donc ça commence à Rome, dans les chancelleries pontificales, puis c'est repris par une multitude de princes et de rois, surtout les rois, et ils vont commencer à écrire et à conserver ce qu'ils écrivent. On peut par exemple citer l'exemple des rois capétiens en France qui constituent un trésor d'archives. Ce terme, il n'est pas anodin, il l'utilise et il est emprunté au vocabulaire liturgique. Ce trésor n'est pas constitué de monnaie sonnante et trébuchante, mais de papier. Ce sont ce qu'on appelle des chartriers, donc l'accumulation de chartes, c'est ces feuilles de parchemin scellées qui contiennent des actes officiels, ou des cartulaires, donc des registres, des livres, dans lesquels on copie les actes qui semblent importants.
0: Donc un trésor de papier, c'est intéressant parce que ça a une vraie valeur. Vous citez cet exemple de Baden en 1415, où lorsqu'elle a été prise par les confédérés, eh bien, ils ont pris tous les archives. Donc c'était un peu, c'est intéressant de voir que c'est vraiment un butin de guerre dans le fond, ces archives.
1: Tout à fait. C'est un butin de guerre, c'était un butin de guerre, ça l'est encore. Malheureusement, dans les conflits actuels, on voit encore l'appropriation des archives du vaincu par le vainqueur.
0: Mais c'est quoi? C'est l'idée, là en l'occurrence, si on regarde cet exemple du XVe siècle, c'est l'idée que si on maîtrise les chartes, si on maîtrise le papier, l'administratif, on dirait aujourd'hui, eh bien, on s'approprie le pouvoir sur les lieux qui sont concernés, c'est ça?
1: C'est ça, parce que le papier devient en fait un instrument de domination. Ça change le rapport du dominant au dominé, du seigneur au sujet, et celui qui passait avant tout par un rapport interpersonnel auparavant trouve un support matériel qu'on peut s'approprier pour légitimer, par exemple, sa domination sur un espace donné.
0: Est-ce que c'est à cette époque-là qu'arrive la profession de notaire ou de quelque chose d'équivalent, de quelqu'un qui peut dire, voilà, cet acte est un acte officiel et qui a une telle valeur ?
1: Effectivement, la révolution documentaire, elle s'accompagne par une demande accrue en écrit, parce que la juridiction gracieuse, donc tout ce qui concerne la justice, mais qui n'est pas contentieux, qui n'est pas un conflit, passe par l'écrit. Donc on a la profession de notaire romain de droit public qui passe les Alpes et qui s'installe d'abord en Valais, puis Pays de Vaud, Fribourg, et y rencontre, notamment en terre alémanique, les pratiques de chancellerie royale. Et là, il y a une nouvelle interprétation de cette pratique, une nouvelle pratique qui émerge, qui est celle du notariat officiel. Donc, ce sont des notaires assermentés par la ville qui exercent la production écrite attenante à cette juridiction gracieuse.
0: Vous avez évoqué le Valais, on a évoqué les villes de Fribourg, de Bâle, de Berne. Est-ce qu'il y a une différence ou des différences dans la manière dont se sont construites les villes en Suisse, entre la Suisse romande et la Suisse alémanique, ou dans le fond, ce qu'on a évoqué, l'apport de la campagne, la crise du XIVe siècle, tout ça se ressemble qu'on soit en Valais ou à Zurich?
1: Toutes ces villes appartiennent à un seul grand ensemble qui est le Saint-Empire romain, donc qui deviendra germanique, mais qui au Moyen-Âge est avant tout romain. Elles appartiennent aussi à des ensembles ou à des sphères d'influence plus petites, celles des Habsbourg à l'est et celles des Ducs de Savoie à l'ouest. On a grosso modo les deux aires linguistiques qui se rencontrent à Fribourg déjà au Moyen-Âge. C'est déjà une ville bilingue. Mais il n'y a pas de... En Suisse alémanique, on a des villes plus importantes qui se développent sans évêché. Alors que les villes les plus importantes de Romandie sont déjà Sion, Lausanne et Genève, qui sont toutes des sièges épiscopaux.
0: Mmh. On parlait des archives, de l'importance de l'administratif, de tous ces papiers gardés bien au chaud. Est-ce que aujourd'hui les archives ont encore une telle importance ?
1: Tout à fait. Les archives ont une importance fondamentale, même si aujourd'hui le gros du travail des archivistes consiste à jeter, mais à savoir quoi jeter
0: à
1: et numériser quoi garder.
0: D'abord, avant de jeter, peut-être, non ?
1: Pas toujours.
0: Pas toujours, non.
1: On ne veut pas tout garder, il y a trop. Mais je laisserai des archivistes s'exprimer sur le sujet. Il leur appartient aussi de conserver le patrimoine passé, qui est un patrimoine commun, qui nous appartient à toutes et tous, et qu'il convient de mettre en valeur et de mobiliser pour mieux comprendre nos sociétés passées, pour apporter un éclairage nouveau sur... notre société.
0: Et les archives, qu'elles soient communales, ou cantonales, elles sont ouvertes et fédérales d'ailleurs aussi, elles sont ouvertes à tout le monde. On peut y aller pour consulter des choses sur sa propre généalogie, par exemple, mais aussi pour d'autres questions.
1: Tout à fait. Les seules restrictions qui seront imposées, ce sont pour des documents qui sont en trop mauvais état pour être consultés sans risque de les dégrader davantage.
0: Mmh. Mais il y a des documents secrets auxquels on n'a pas accès, non ?
1: Oui, c'est ceux pour lesquels il existe encore des ayants droit, notamment, et puis ceux couverts par le secret d'État.
0: Mmh. Et puis l'avantage lorsqu'on va aux archives, expérience faite, c'est qu'on peut mettre des petits gants pour manipuler parfois certains vieux documents, je ne sais pas. Combien de temps avez-vous passé aux archives ? Vous êtes en train de faire votre thèse, vous passez votre vie aux archives, Hippolyte Souvet ?
1: Je passe beaucoup de temps aux archives pour photographier les documents, mais je passe encore plus de temps les yeux rivés sur mes écrans pour essayer de les déchiffrer.
0: Rendu de la thèse prévu pour
1: Disons 2028.
0: D'accord, on verra si vos directeurs et directrices de thèse vous entendent. En tout cas, un grand merci, Hippolyte, se souvient d'être venu nous voir ce matin. Vous êtes assistant doctorant en histoire médiévale du côté de l'Université de Fribourg. Bonne suite de journée à vous.
1: Merci beaucoup Julien, à vous aussi.
0: Vous pouvez bien sûr réagir à cette émission en nous écrivant à la même adresse tribu@rts.ch. On peut aussi tout le temps écouter cette émission ou les autres sur le Play RTS. Vous le connaissez, c'est cette petite application. On le trouve aussi sur Internet, donc sur n'importe quel ordinateur. On peut réécouter cette émission et bien des autres. Ce matin, à la technique, il y avait Sophia Muller. Lundi, nous parlerons de toute autre chose. Nous parlerons de naturisme. Oui, il fait encore un peu chaud et vous pouvez. Certaines personnes aiment bien aller se baigner tout nu ou même juste profiter du soleil. Héloïse Nussbaum est l'attaché de production de Tribu et Bastien Arnold s'est occupé du choix musical. Je vous souhaite à toutes et à tous une excellente suite de journée à l'écoute de RTS Première.
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1: Le président américain Donald Trump affirme avoir obtenu du Danemark et du Groenland un contrôle permanent de la sécurité du territoire arctique. L'accord doit notamment empêcher la Chine et la Russie d'y renforcer leur présence militaire ou leurs investissements sans l'accord des États-Unis. Le département d'État américain a précisé que ces deux pays étaient visés. En Russie, la centrale nucléaire de Koursk a été touchée par un drone hier matin. L'AIEA l'a annoncé hier, ni Moscou ni Kiev n'ont réagi pour l'instant. Selon l'agence, le réacteur fonctionnait au moment de l'impact et a continué à fonctionner. Aucun incendie ne s'est déclaré. La centrale se trouve dans le sud-ouest de la Russie, près de la frontière ukrainienne. 15 ans de prison, c'est la peine qu'a prononcée hier le tribunal de Zurich à l'encontre d'un jeune ressortissant chinois. Il avait attaqué au couteau il y a 2 ans un groupe de jeunes enfants. Il a été reconnu coupable de tentative d'assassinat et purgera sa peine en Suisse. Le condamné a d'ores et déjà annoncé qu'il allait faire appel. Son avocat avait plaidé l'acquittement. Au Kosovo, plusieurs milliers de personnes ont manifesté hier à Pristina. Elles protestaient contre la condamnation de l'ancien président Hashim Thaçi à 25 ans de prison pour crime de guerre. La manifestation a été organisée par d'anciens combattants de la guérilla kosovare. C'est l'un des plus importants dans le pays depuis l'annonce du verdict mercredi. Et on jouait au hockey sur glace hier soir avec plusieurs matchs au programme. En National League, Fribourg-Gotteron s'est imposé 4-2 face à Lausanne. Ajoie a battu Genève 4-3 au tir au but. Ambry a dominé Rapperswil 6-3, tandis que Berne s'est imposé 5-2 face à Davos. Lugano s'est incliné 5-2 à Kloten, alors que Zurich a gagné 4-3 contre Langnau. Et le temps sera bien ensoleillé aujourd'hui, malgré quelques bonds de brouillard le matin. Il fera minimum 9 degrés en pleine et jusqu'à 24 au plus chaud de la journée. Demain dimanche, le soleil restera encore bien présent avec quelques voiles nuageux. Et du côté des températures, il fera 10 degrés le matin minimum et maximum 25 l'après-midi.
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10: Bonjour à toutes, bonjour à tous. Salut Renaud Musi, notre homme à tout faire. Il vient de régler mon micro avec une clé parce que voilà, on a des petits soucis de micro qui ont envie de faire des révérences. Salut Pascaline.
11: Salut.
10: Aujourd'hui, eh bien, nous avons le grand plaisir d'accueillir Isabelle Gattiker. Elle a grandi entre plusieurs pays avant de poser ses valises à Genève à 18 ans. Productrice de cinéma, enseignante en école d'art, directrice du FIFDH, puis responsable de la culture à Genève, elle dirige aujourd'hui la culture de la ville de Lausanne. C'est une personnalité curieuse, énergique, c'est ce qu'on peut lire, volontiers rassembleuse, qui aime décloisonner et bousculer les habitudes, toujours ouvertes sur le monde. Bonjour Isabelle Gattiker, bienvenue.
12: Bonjour Anouk, merci.
10: Vous disposez d'une expérience de plus de 20 ans dans les domaines de la culture, des arts, des droits humains, des affaires publiques, et vous avez pris les commandes en août de l'an dernier de la culture à la ville de Lausanne après une période de grands investissements et de transformation de ces infrastructures culturelles. Vous avez succédé à Michael Kinzer, qui avait notamment accompagné la rénovation du Capitole, Vidi, Beaulieu, le Romandie, les Jumeaux. Vous, quel sera votre grand chantier ?
3: Ben, il y en a plusieurs. On entre dans une nouvelle législature, hein, comme dans toutes les villes du canton de Vaud. Il y a différents projets. Donc, il y a un chantier en cours au musée de l'Ermitage, qui va rouvrir l'année prochaine. Le concours d'architecture aussi pour la collection d'art brut, qui sera un bijou international, hein, qui est mis au concours. On va connaître les résultats dans un mois. Et donc le chantier sera aussi mis en route pendant cette législature. Et puis différents grands chantiers aussi liés notamment aux arts de la scène, parce que Michael Kinzer, effectivement mon prédécesseur, avait lancé cette consultation. Il en est en train d'arriver au bout, et donc il y aura des transformations aussi, notamment pour les arts de la scène et beaucoup d'autres.
10: Donc on entend bien rénover, remettre au goût du jour des lieux existants, peut-être moins construire des nouveaux lieux, et puis peut-être assurer leur financement. Ça, c'est aussi le nerf de la guerre.
3: Absolument. Et je crois que la ville de Lausanne a une offre culturelle absolument extraordinaire pour une ville de 140 000 habitants. Je crois que c'est unique au monde. Et ça, il faut pas l'oublier.
10: C'est ça. On parle toujours de Paris, d'autres grandes villes comme Berlin, Amsterdam, mais Lausanne, c'est un mastodonte culturel.
3: C'est un mastodonte culturel. Si on prend le domaine des musées, il y a des immenses infrastructures. On pense à Plateforme 10, l'Ermitage, la collection d'art brut, on en a parlé. Mais si on pense à la danse, le Ballet Béjart, le Prix de Lausanne, au théâtre Vidi, mais aussi des lieux comme l'Arsenic, des festivals comme le Festival de la Cité, le cinéma, le Capitole et la Cinémathèque Suisse. Le Capitole est une des plus belles salles de cinéma d'Europe aussi. Donc effectivement, une offre absolument rayonnante. Et on peut aussi effectivement la consolider. Et consolider aussi la manière dont on s'adresse au public.
10: Lausanne a les moyens de financer tout ça, de soutenir cette offre culturelle pléthore dont vous venez de parler, Isabelle Gatica.
3: Eh ben, ça va dépendre évidemment du vote du budget au conseil communal, mais c'est vrai qu'on a la chance d'avoir pour l'instant, en tout cas, une ville, on espère que ça va quand même continuer, une ville qui parie vraiment sur la culture, qui parie sur aussi une augmentation des budgets culturels, une augmentation des soutiens. Donc on l'espère, en tout cas, il n'y a pas de signal, en tout cas dans le sens inverse.
7: Mais vous disiez, s'adresser au public, sa manière de s'adresser au public, est-ce que ça veut dire que parfois cette offre, elle est trop méconnue ou qu'elle paraît trop élitiste de l'extérieur? Ou qu'est-ce que ça veut dire mieux s'adresser au public en fait? Et à quel public?
3: Alors on vient de sortir un monitoring des publics. La ville de Lausanne, tous les 5 à 7 ans, interroge en fait les publics lausannois. Donc il y a une grande enquête qui a été faite auprès de 1000 habitants de Lausanne par internet. Et alors les résultats de l'enquête sont absolument formidables. 85% de la population lausannoise a fréquenté au moins un lieu de l'offre culturelle subventionnée. Donc c'est extrêmement réjouissant. Mais on s'est rendu compte qu'effectivement on peut mieux faire. Il y a toujours des barrages et il y a notamment 30% de la population qui ne sait pas exactement comment recevoir cette information. Donc c'est à la fois vraiment mieux.
10: On sait qui c'est ces 30%?
3: Ah non, c'est une enquête qui est anonyme, mais alors il peut s'agir de différentes
10: personnes. Non mais je veux dire, est-ce que c'est un groupe de population type? Est-ce que c'est les jeunes? Est-ce que les personnes issues de la migration? Est-ce que c'est les personnes qui sont peut-être moins francophones? Est-ce qu'on arrive à tisser un profil type de ces 30% qui échappent peut-être à cette offre culturelle?
3: Alors c'est pas parce qu'on n'est pas assez informé qu'on échappe à l'offre culturelle en fait. Hein. Et évidemment, il y a aussi des gens qui sont extrêmement friands de culture et qui disent je n'ai pas accès à l'information de manière assez simple et assez accessible. Alors il y a une offre d'affichage culturel, il y a un agenda culturel qui est diffusé par la ville de Lausanne et qui est efficace, mais on peut quand même mieux faire pour proposer cette offre et puis effectivement proposer aussi peut-être des offres aussi qui soient communes aux différentes institutions. Vous achetez un billet pour l'une, vous allez vers l'autre. Enfin, il y a plein de moyens en fait de s'adresser à la population. Donc cette population qui est en appétit culturel et qui a besoin de plus d'informations, c'est à la fois des gens qui sont encore éloignés de l'offre culturelle et des gens qui l'aiment et ont envie d'avoir une offre encore plus simple en fait.
10: Il y a quand même une impression quand on côtoie certains lieux culturels d'un petit monde, d'un microcosme, un peu d'un entre-soi. C'est toujours un peu les mêmes, on se rencontre parmi, on se raconte la culture. Ça, c'est aussi un des objectifs de votre direction, Isabelle Katiker, casser ce petit microcosme.
3: En tout cas, un des objectifs, c'est de... Alors effectivement, parfois, il y a des microcosmes, mais pas forcément. Je veux souligner qu'à Lausanne, il n'y a pas uniquement l'offre de l'opéra. Il y a aussi des festivals comme le Festival de la Cité. Il y a une offre qui est extrêmement dense aussi dans les maisons de quartier, avec une offre extrêmement intéressante et qui n'est pas du tout élitiste pour des microcosmes. Ça, c'est une offre qui est peut-être moins connue comme ça à l'international, mais qui est vraiment réjouissante. Et effectivement, on peut aussi plus aussi... J'ai envie de casser les murs, en fait, de dire de casser les murs, casser les structures, de mélanger les usages des différentes institutions. On peut imaginer proposer du cinéma dans les théâtres de proposer des offres mixtes, en fait. Ça peut être quelque chose d'intéressant pour mélanger les publics, mais après, on ne peut pas forcer des gens à aller voir quelque chose qu'ils n'ont pas forcément envie d'aller voir.
7: Une autre impression qu'on peut avoir quand on fréquente les lieux culturels, notamment pour certains qu'on citait, hein, donc les arts de la scène, par exemple, ou même dans les maisons de quartier, c'est aussi parfois le cas, ou l'offre pour le jeune public, que si on n'est pas informé très à l'avance, qu'on n'a pas pris ses billets en début de saison, qu'on n'a pas été extrêmement précis et vigilant, en fait que c'est trop plein. Donc c'est un peu l'impression inverse. Comment vous voyez, vous, en fait, l'affluence et puis cette nécessité parfois de réserver très en amont et donc d'avoir une plus difficile spontanéité dans l'accès à la culture?
3: Alors, réserver très en amont, ça ne veut pas dire qu'effectivement, en informant mieux, ça serait mieux, parce que dans ce cas-là, tout le monde réservera en amont. Ça veut peut-être dire qu'effectivement, on peut étendre l'offre. Et pour les jeunes publics, c'est vrai. Moi, j'étais avec des enfants en bas âge à Lausanne, à l'époque. Et c'était pas... On avait l'information, mais il fallait réserver au petit théâtre ou au théâtre de marionnettes extrêmement à l'avance. Maintenant, l'offre, je l'ai vue, elle s'est extrêmement diversifiée depuis l'époque. Donc, il y a 15 ans, quand j'étais avec ces enfants petits, il y avait le City Club qui venait d'ouvrir, qui commençait à proposer des projections.
10: Le petit City Club.
3: Le petit City Club, exactement, le dimanche matin. Et maintenant, la plupart des cinémas proposent aussi des offres de cinéma. Donc en réalité, il y a beaucoup plus. Et effectivement, on peut continuer à proposer des choses dans les différentes structures, en fait.
10: C'est vrai, quand on pense culture à Lausanne, on a tout de suite des grands noms hein, qui nous viennent à l'esprit. Vidi, on l'a cité, l'OCL, le Ballet Béjart, avec quelques petites problématiques de gouvernance et de finances dont on parlera peut-être tout à l'heure. Mais ça va bien au-delà. En fait, est-ce que ça... Le fait que les subventions soient telles pour certains de ces grands lieux culturels prétérite les autres et aussi l'image qu'on peut avoir de la diversité culturelle lausannoise?
3: Pas forcément, je crois que l'offre culturelle, elle se nourrit, les grandes institutions nourrissent les petites et vice versa. Et plus une offre est ambitieuse, plus on constate que les publics viennent. Il n'y a pas forcément trop d'offres, enfin rarement trop d'offres, au contraire. J'ai travaillé longtemps donc dans les festivals de cinéma, et à Genève par exemple, qui a une offre de festival de cinéma assez dense, ben le public, plus il y a de festivals de cinéma, plus il vient. Et à Lausanne c'est pareil, il n'y a pas vraiment... en tout cas à notre connaissance, de festivals ou d'institutions qui n'attirent pas de public. Donc en réalité, c'est comme une sorte de cercle vertueux.
10: Donc plus la question de qui est-ce qu'on subventionne et à quelle hauteur?
3: Évidemment, c'est le cœur.
10: Le nerf de la guerre.
3: Absolument.
10: On y reviendra. Isabelle Gattiker, question rituelle dans cette émission. Comment allez-vous dans cette drôle d'époque?
3: Bien. C'est pas une époque facile. On est dans une époque, je ne sais pas, qui a un côté un peu pré-apocalyptique, en tout cas extrêmement tendue, extrêmement nerveuse, extrêmement rapide. Et j'essaye de garder une sorte de discipline personnelle qui est faite à la fois de joie, de tendresse et de réussir quand même à prendre le temps.
10: C'est quoi vos moyens pour vous ressourcer? C'est consommer de la culture ou bien justement pas? C'est vous extraire de pourtant le domaine qui vous passionne depuis toujours?
3: C'est consommer encore plus de culture. Je ne sais pas quoi faire d'autre en réalité, et quand je ne travaille pas, je lis, je vais à des concerts et je vais à des musées dans d'autres villes que Lausanne. Et effectivement, pour moi, c'est une ressource absolue et constante.
10: Vous venez de mentionner effectivement ce monde qui nous perturbe, qui nous questionne, qui change. Et en tout cas, pour votre part, vous avez constaté, vous nous l'avez confié dans les moments clés que vous avez partagé avec nous samedi dernier, le constat que ce monde de 2026 ne ressemble en rien à celui de 1996. Racontez-nous.
3: Et ben, samedi dernier, donc moi j'ai passé mon baccalauréat au lycée international de Strasbourg, et samedi dernier on a organisé les 30 ans du bac. Et comme c'était un lycée international, tout le monde est parti à travers le monde, et on s'est retrouvés pour la première fois, on était 120. On a refait les photos d'école. Et c'était une espèce de photographie extraordinaire de revoir des gens 30 ans plus tard, qui avaient 18 ans à l'époque. On a tous et toutes à peu près 48 ans.
10: La plupart, vous les aviez pas revus?
3: Non, peut-être un ou deux. Et c'était le cas de tout le monde. Et effectivement, c'était comme une espèce de photographie extraordinaire. Ça a été extrêmement bouleversant pour tout le monde. On en a tous et toutes parlé. Et on s'est tous dit qu'en fait, on n'avait pas beaucoup changé de 18 ans à 48 ans. On pensait qu'on allait être complètement transformés. On a tous et toutes vécu des choses, des tragédies, des naissances, des choses époustouflantes ou tragiques. Et en fait, on était tous et toutes restés les mêmes. Les regards étaient les mêmes, les voix étaient les mêmes, les énergies étaient les mêmes, les blagues étaient les mêmes. Et pourtant, le monde avait été complètement bouleversé. Entre-temps, on était avant le 11 septembre 1996. On était encore, on croyait encore à l'avenir de l'Europe, à la victoire et au triomphe du social-libéralisme. On n'avait pas conscience de la crise climatique. C'était la fin de l'histoire, en fait. Et effectivement, on se regardait en disant, mais à la fois, c'était à la fois si rapide et si long de se dire que depuis le 11, on était juste après les commémorations du 11 septembre et les élections en Allemagne. Et effectivement, tout le monde qu'on connaissait à l'époque a été bouleversé.
10: Avec, ces sont peut-être reculs ou en tout cas certains éléments qui nous perturbent, qui nous font frissonner. Et puis aussi des avancements. Il y a aussi des bonnes choses dans ces 30 années qui se sont passées.
3: Absolument. En tant que femme d'ailleurs, à chaque fois depuis que je suis toute petite, quand on me pose la question à quelle époque, pour revenir à la question d'époque où tu aurais aimé vivre, j'ai toujours dit aujourd'hui ou probablement demain. Alors je ne sais pas si c'est encore le cas aujourd'hui pour les femmes, mais effectivement depuis que je suis née, il y a eu des avancées extraordinaires. Il y a aussi eu des avancées pour les droits des personnes racisées, les droits des personnes LGBTIQ, beaucoup plus de IQ, beaucoup plus de sensibilisation aussi à la crise climatique, le besoin de défendre la démocratie. Donc il y a eu des très très belles choses qui sont arrivées depuis 30 ans, bien sûr.
10: On va écouter Aciel sur RTS Première et puis on a jusqu'à 17h pour découvrir Isabelle Gatticard, toutes ses occupations, ses combats et la politique culturelle lausannoise.

0: Il est soleil à ciel et c'est bien ce qu'ils annoncent tout le week-end. Donc vous pourrez profiter au sec et peut-être même avec un petit peu de chaleur des concerts du label suisse qui se déroulent dès ce soir jusqu'à dimanche. C'est gratuit, ça se déroule dans plein de lieux culturels à Lausanne. Isabelle Gatica, vous nous faites le plaisir de venir juste avant le discours inaugural, c'est ça?
1: Oui, qui aura lieu au D ce soir, effectivement au D Club. Et puis 3 jours magnifiques qui s'annoncent avec la label suisse. Un extraordinaire festival.
0: On va se replonger un peu dans votre enfance pour comprendre un peu d'où vous venez, Isabelle Gatiker. Vous êtes née en 1978 à Berne, d'un père originaire de Zurich, d'une mère des Grisons. Mais votre enfance se déroule hors de la Suisse, puisque vous, en fait, votre famille suit les mandats d'ambassadeur de votre père, qui vous amène donc en Italie, à Rome, à Bogota en Colombie, et puis après la France, Strasbourg et Paris. C'est quoi les lieux de votre enfance quand on grandit comme ça sur différents continents avec des différences culturelles aussi drastiques?
1: Ben, on apprend et prouve beaucoup de curiosité, on apprend beaucoup à s'adapter aux autres et puis à être à l'aise partout, à parler plein de langues et puis ça peut vraiment ouvrir une... Alors, beaucoup d'enfants, parfois les enfants peuvent le vivre très mal, hein, ces enfants comme ça, nomades. Mais moi, j'en ai beaucoup profité. Ça a été dur parfois, notamment à 15 ans, de passer de Bogota à Strasbourg. Ça, franchement, je le souhaite à personne.
0: On s'imagine plutôt l'inverse.
1: Dans quel sens?
0: De passer de Strasbourg à Bogota, ça doit être un tout petit peu plus compliqué. Surtout que Bogota, sauf erreur de ma part, vous y êtes en pleine guerre civile en Colombie.
1: Alors, en pleine guerre civile, mais vraiment, c'est l'époque de la première saison de Narcos. Donc, on entendait effectivement des bombes, des coups de feu. Mais moi, j'avais entre 11 et 15 ans et on a une plasticité remarquable. Et la Colombie est devenue mon deuxième pays. J'étais devenue complètement latino-américaine et j'adorais la Colombie, ce pays. Il y a une espèce d'intensité de la vie. Parfois, c'est peut-être compliqué à le comprendre quand on n'a pas vécu, mais dans les zones de guerre, quand on ne sait pas si on sera vivant le lendemain, c'est réellement ce qui m'est arrivé quand j'étais adolescente, ben on vit avec beaucoup plus d'intensité. Et puis, il n'y avait pas de saison. On était... Bogota, c'est à 2600 mètres d'altitude, mais il y avait toujours... On pouvait facilement descendre en terre chaude. Et donc, d'arriver tout à coup à Strasbourg...
0: Au mois de novembre.
1: Et de vivre le premier hiver après 4 ans. Non, ce n'était pas évident.
0: Vous avez eu peur, vous parlez comme ça de manière très factuelle, mais peu émotionnelle, de cette période de guerre où vous dites, bah, en fait, on ne sait pas trop si on sera vivant demain, mais vous aviez peur pour vous-même, ou bien c'est plutôt de constater l'univers autour du vôtre?
1: Étrangement, je ne me souviens pas d'avoir eu peur. Bah, peut-être que j'ai eu peur et je ne m'en souviens pas. Hein. On peut transformer les souvenirs. Mais non, on entendait vraiment des bombes régulièrement. Mon père a été menacé de mort quand j'avais 11 ans. On a dû quitter avec ma mère et mes petits frères le pays le soir même, avec un père menacé de mort qui est donc resté là-bas. Et pourtant, je ne me souviens pas d'avoir eu peur. Alors je pense qu'il faut vraiment rendre hommage à mes parents et surtout à ma mère qui tenait, parce que mon père avait encore son métier qui le passionnait. Mais ma mère a dû tenir pour nous et nous a pas transmis son angoisse, alors que oui, l'angoisse était là. Et je me souviens à 11 ans, la première fois que j'ai entendu un attentat, où je me suis vraiment dit d'avoir conscientisé le fait, de toute façon, si je commence à angoisser, ça changera rien la situation. Donc si je me retrouve dans un attentat, je ne serai plus là. Et puis si ça doit m'arriver, ça arrivera si ça m'arrive. Et voilà. Et je pense que ça me guide encore maintenant, cette pensée.
0: Vous n'êtes pas une anxieuse?
1: Pas du tout.
0: Vous acceptez le tracé de la vie, voilà. Vous croyez au hasard?
1: Je crois au hasard, absolument. Je crois au hasard heureux ou malheureux. Je crois à ce qu'on appelle la sérendipité et aux coïncidences.
2: Comment était le discours de vos parents à table? De quoi on parle dans une famille d'ambassadeurs quand on peut se retrouver justement avec un père menacé de mort, mais du coup aussi avec des événements tragiques, potentiellement proches, qui touchent aussi une population qui vit plus ou moins comme nous, ou plus ou moins loin de nous, parce que c'est aussi des zones avec des différences de classe sociale et de revenus qui peuvent être vastement différentes. Quels souvenirs vous gardez des discussions familiales à la table du repas?
1: Alors mon père n'était pas encore ambassadeur, hein, il était trop jeune, il était conseiller. Mais je garde des souvenirs en fait du fait que mon père était très engagé. On donnait à l'époque des visas humanitaires aux personnes qui étaient en danger. Malheureusement, la Suisse le fait plus. Et mon père, donc il m'est arrivé une histoire. Mon premier soir à Lausanne, à mon poste de chef de service, Une femme est arrivée, j'étais avec Grégoire Junot, le syndic, et il me présente cette femme. Elle me dit, elle s'appelle Esperanza Paz, quoi. Elle est conseillère communale, vous aurez peut-être affaire. Et j'entends qu'elle parle espagnol, donc je lui parle en espagnol, j'entends l'accent colombien, je lui dis, mais vous êtes colombienne? Et elle me dit, oui, et vous êtes arrivée quand? En mai 1990. Je lui dis, mais vous êtes arrivée comment? J'ai eu un visa humanitaire. Je lui dis, qui vous l'a donné? Henri Gattiker. C'était mon père qui l'avait sauvé. Et il a sauvé beaucoup de personnes, donc je ne me rappelle pas forcément de toutes ces histoires, mais je me souviens que cette histoire l'a traumatisé. Donc cette histoire l'avait traumatisé parce que Esperanza me dit, mais en fait, j'étais avec mon bébé, j'avais 20 ans. Et je la regarde et je lui dis, mais je me souviens très bien de cette femme et de son bébé, de vous, parce que mon père est rentré à la maison, il m'a dit, mais figure-toi que cette femme de 20 ans, elle vient d'une toute petite ville et demain, elle va arriver dans Suisse, c'est comme une planète inconnue pour elle. J'ai dû lui expliquer qu'il y a l'hiver, enfin comment ça se passe. Et

0: était le grand-père journaliste pour la NZZ.
1: Oui, il était le correspondant de la NZZ à Berlin de 1932 à 1940. Il a toujours été profondément anti-nazi. C'est le premier journaliste européen en mai 33 qui a qualifié Hitler de dictateur. Et qui a été donc jeté dehors. Il a failli être arrêté à l'époque. Il aurait très bien pu être arrêté, envoyé en camp de concentration. Il s'est battu tout le long. Et effectivement, je crois que lui aussi, il a été très important dans la mémoire familiale. C'est mon grand-père maternel.
0: Donc, on cultive l'activisme, le militantisme, parce qu'on est en train de parler du grand-père maternel, du papa, mais votre mère, quand même, chose assez intéressante, Aneta Karac, icône de la marche des femmes du 1er mars à Berne en 69. Vous nous racontez ?
1: Alors, je suis la fille d'une icône, effectivement. Je suis la fille de la
2: marche. Ça fait un bon héritage. Hein, voilà. Jusque-là, je commence à me dire, Isabelle Gatticard, elle porte.
1: Je suis la fille de la Marianne Suisse. C'est comme ça qu'elle avait appelé le temps quand ils ont sorti cette histoire. Et puis, effectivement, ma mère a été prise en photo ce jour-là. Donc, mes deux parents étaient très engagés à l'extrême gauche dans les années 60. Et en mars 69, elle a été prise en photo sur les épaules de deux hommes en tenant un drapeau noir devant le palais fédéral avec le Confédération Helvetica au-dessus d'elle. Luc Chessé, photographe lausannois, a pris la première photo iconique, mais elle a été reprise en fait dans tous les médias. Elle apparaît aussi à la fin du film L'Ordre Divin, par exemple, puisqu'il y a des vidéos même de cette scène. Et elle est restée anonyme jusqu'à il y a 3 ou 4 ans. Oui, oui.
0: Très longtemps, on ne savait pas qu'il y a cette femme, sauf erreur, avec des très longs cheveux comme ça qui pendent de chaque côté des oreilles, des couettes. Et puis récemment, ben voilà, mais vous le saviez.
1: Alors j'avais posté pendant la pandémie, comme ma mère était très seule, j'avais posté cette photo pour la fête des mères en citant cette histoire. Et Stéphane Gouel l'a lu sur Facebook. Et puis, pour les 70 ans du droit de vote des femmes, le Temps a fait ça, une femme, une voix, avec la photo de ma mère. Et c'est Stéphane Gouel qui est entré dans les locaux du Temps et qui a dit « Mais vous savez ce que c'est la mère d'Isabelle Gatticard ?» Et donc, ils ont sorti cette histoire, je crois, en 2022.
0: C'est un héritage familial que vous portez avec joie ou qui est quand même des fois un peu lourd ?
1: Ni l'un ni l'autre. Je le porte comme il est. Je me dis, je crée ma propre histoire aussi. Je ne me sens en tout cas pas écrasée par cette histoire.
0: Vous avez raconté la saveur de vos souvenirs à Bogota, votre attachement à cette culture, à la langue que vous profitez de parler dès que l'occasion se présente, c'est ça ? Dès
1: oui.
0: que vous pouvez, vous parlez espagnol.
1: Oui.
0: Vous avez la même chose avec l'Italie, même si le contexte était très différent. Vous êtes en Europe, dans un pays libre, avec des droits politiques établis. Qu'est-ce que vous gardez de ces premières années, de vos premiers souvenirs en fait à Rome.
1: J'avais entre 4 et 8 ans à Rome, et effectivement, je parlais l'italien et je disais toujours « Io non parlo italiano, io parlo romanaccio », parce que j'avais l'accent romain. Et effectivement, j'étais presque plus à l'aise en italien qu'en français à l'époque. Et j'ai gardé un immense amour de l'Italie, pays dans lequel je retourne tant que je peux. Et j'arrive à jongler à peu près entre l'espagnol et l'italien, même si de passer de l'un à l'autre dans la seconde, c'est pas possible. Ça, je mets à défi quiconque d'y arriver. Mais si on me laisse une petite demi-heure, j'arrive à parler italien sans trop le mélanger avec l'espagnol. Donc oui, je pense entre 4 et 8 ans, en plus, c'est des années absolument fondatrices, dans lesquelles le cerveau s'imprègne beaucoup. Donc oui.
0: Et en plus, où les enfants en Italie occupent une place prépondérante. Et puis alors, cette France qui a été peut-être difficile à appréhender, puisque vous veniez de Bogota, du soleil colombien, qu'est-ce qu'elle vous offre, à part la possibilité peut-être d'une certaine liberté, de bouger où bon vous semble, et peut-être de découvrir les salles obscures? C'est là la découverte du cinéma, Isabelle Gatticard?
1: Absolument, à Strasbourg. J'avais été à Paris avant Bogota, hein, et donc Strasbourg, j'avais entre 15 et 18 ans. Et non, je me suis après acclimatée à Strasbourg. Le début, le choc a été dur, mais je me suis fait plein d'amis et j'ai beaucoup aimé Strasbourg quand même.
0: À vous y retourner même pour faire des rencontres de classe 30 ans après.
1: Exactement. Et c'est au cinéma L'Odyssée, à Strasbourg, qui est un cinéma, une salle de cinéma historique, que j'ai effectivement découvert le cinéma, parce que je le connaissais pas. En Colombie, il y a des centres commerciaux, puis en plus j'avais deux petits frères, donc il fallait toujours qu'on aille au cinéma ensemble, donc on allait voir les Tortues Ninja. Je ne connaissais pas le cinéma jusqu'à l'âge de 15 ans, et ça a été un coup de foudre absolu.
0: Vous citez volontiers une phrase de Salman Rushdie par rapport à votre héritage nomade. Je vais vous laisser dire la citation mieux que moi.
1: Vous m'avez fait peur, mais ça y est, je m'en rappelle.
0: Si jamais je vous souffle.
1: L'homme n'a pas de racines, il a des pieds.
0: Et des pieds qui avancent.
1: Des pieds qui avancent.
0: Et ça, c'est important pour vous. Il faut
1: absolument
0: avancer.

0: parce que j'ai pas vraiment de racines. Je suis pas du tout romande ni genevoise, comme beaucoup de gens le pensent, puisque mon père était vraiment suisse-allemand, il parlait français comme ça. Ma mère, sa langue maternelle, c'est le romanche, elle parle français avec l'accent romanche. Et donc j'ai grandi dans les lycées français à l'étranger, je suis arrivée un peu par hasard à 18 ans. Donc j'ai pas de racines, moi quand on me dit tu viens d'où, je ne sais pas quoi répondre.
1: Mais ça vous pèse pas ?
0: Non. Non, parce que je suis arrivée à Genève et Lausanne, et que ces deux villes où effectivement, contrairement à d'autres endroits, peut-être à Paris, où on demande toujours « mais tu viens d'où, tu es d'où ?», au moins en Suisse romande, et surtout Genève et Lausanne, qui sont des villes tellement multiculturelles, bon, c'est pas tellement un problème. C'est comme à Londres ou à New York, il n'y a pas grand monde qui vient d'ici.
1: Qu'est-ce que vous vouliez faire, Isabelle Gattiker, de votre vie quand vous aviez 15-16 ans, justement ?
0: Je voulais être journaliste. Un plus petite, je voulais être astronaute, mais ça j'ai vite compris que ça allait être compliqué. Je voulais absolument devenir journaliste, comme mon grand-père. Je voulais raconter des histoires, je voulais voyager, je voulais dénoncer et je voulais écrire.
1: Est-ce que c'est cette aspiration-là qui vous pousse à choisir l'université de Genève, les lettres ?
0: Je pense. Effectivement, après, de toute façon, en entrant à l'université, mon monde s'est quand même agrandi et puis j'ai arrêté de faire des plans, de trop prévoir les choses. Et surtout, je suis tombée tellement amoureuse de la culture que j'ai plus eu envie de travailler dans le monde culturel que dans les médias.
1: Votre passion de la culture, elle passe notamment par votre passion du cinéma. Vous venez de le dire, vous aviez découvert les salles obscures à Strasbourg. Vous avez visité, je pense à peu près tous les deux jours, les salles du Grütli à Genève. Et vous avez, avec Léo Kahneman, fondé le Festival du film et Forum international sur les droits humains en 2002. Vous avez été l'assistante du cinéaste israélien Amos Gitai. Vous avez été productrice de films. Vous avez été coordinatrice du Master en cinéma pour la Aide et les Cadres. Je vais m'arrêter là, mais on a vraiment une impression de vouloir embrasser tous les aspects d'une même matière.
0: C'est vrai. Et quand j'avais 24 ans, c'était l'idée, le festival était l'idée de Léo Kahneman, hein, qui était le fondateur aussi du festival Tous Écrans, qui est devenu le GIF. Et il avait eu cette idée de créer un festival qui rassemble à la fois le cinéma et les droits humains. Moi, j'étais stagiaire au GIF et stagiaire à la programmation. Et il m'a proposé d'être la coordinatrice générale de la première édition. Donc à 24 ans, j'avais lancé un festival de cinéma. Je me suis retrouvée comme un peu comme Mickey dans Fantasia avec tous les ballets et tout, qui commence à danser. Et ça n'a jamais été vraiment une volonté. Vous parliez tout à l'heure des hasards et des coïncidences. Ça a toujours été des hasards et des coïncidences. Et j'ai jamais fait de plan. Il y a un proverbe yiddish qui dit « Man tracht, Gott lacht ». L'homme fait des plans et les dieux rient. Et effectivement, moi j'ai toujours. Mais par contre, effectivement, quand il y a une opportunité qui arrive, une chose que j'ai envie de faire, une personne que je trouve extraordinaire, alors là j'y vais.
1: FIFDH que vous avez cofondé et qui va vous occuper un certain nombre d'années. On en parle tout de suite après les Warmack Sisters.

0: C'est Willy Dezelu et Stéphanie Jovanovic, les deux producteurs musicaux de cette émission qui nous ont fait cette proposition, les Womack Sisters. En 2014, Isabelle Gattiker, vous aviez cofondé le FIFDH en 2002, mais en 2014, vous en devenez la directrice. Vous avez notamment participé à son rayonnement international, vous avez invité des personnalités, je vais en citer quelques-unes, mais c'est un peu réducteur, Ai Weiwei, Snowden, Angelina Jolie, Forest Whitaker, bien sûr aussi des activistes. Vous avez vécu et traversé la pandémie en proposant pendant 3 saisons, je crois, des versions digitales. Vous avez organisé des tables rondes, vous avez traversé le monde. Vous y allez encore maintenant que vous avez quitté le bateau au FIFDH?
1: Bien sûr, avec grand plaisir. Chaque année, cette année, j'étais voir le film de Dan Frederick Widman, Le destin de Chewit, qui sort en salle d'ailleurs cette semaine. Et autour d'un débat sur un débat autour de l'intelligence artificielle avec Bruno Giussiani. Donc j'étais même 2 soirs cette année.
0: Je vous propose d'écouter un son qui va nous plonger dans un film qui vous est cher. On en parle après.
2: Bingo. Tenant.
3: Ouais.
2: Alors c'est lui.
3: Si c'est lui, oui, on sait exactement où il est. En tout cas, ça correspond à l'endroit où
2: on pensait qu'il était. Ça facilite pas mal les choses, si c'est lui. Hein. On va faire attention à les homonymes.
3: On a un témoin qui a participé lui-même à un massacre, qui le cite comme étant un participant direct au massacre, un dégradé sur place, qui aurait sorti les enfants de l'édifice religieux, qui les aurait emmenés à un lieu extérieur à cet édifice, qui les aurait massacrés à la baïonnette ou au couteau.
2: Et le témoin, il est où, là, maintenant?
3: Le témoin, il est au Rwanda.
4: Donc c'est ici que les enfants ont été tués.
5: Donc la part des Tutsis,
6: Donc,
7: depuis là-bas, depuis la route, là où on aperçoit la voiture, venaient les assaillants. Ils étaient bloqués par des Tutsis qui avaient érigé un barrage. Et les Tutsis étaient réfugiés ici, à l'intérieur de la paroisse. Et pendant le massacre, il y avait une barrière érigée par les gendarmes juste ici, qu'on voit ici, là où sont les enfants. Et là, le toit qu'on voit, c'est Marie-Merci, c'est l'école. Certaines personnes ont pu s'échapper et sont entrées dans la vallée. Cette vallée mène jusqu'au Burundi.

0: La bande-annonce du film « Chasseurs de crimes » de Juan José Lozano et Nicolas Vadimov, un film suisse sur les avocats de l'association Trial qui piste les criminels de guerre qui séjournent sur le territoire suisse. On a entendu la bande-annonce, c'est un film que vous avez choisi de projeter en 2019 dans le cadre du FIFDH à Caracas, au Venezuela. Racontez-nous, Isabelle Gatticker.
1: C'est un film qui avait été sélectionné donc en sélection officielle, grand reportage au FIFDH. Et puis en 2018, on a lancé une tournée internationale pour célébrer les 70 ans de la Déclaration universelle des droits de l'homme. Et on avait fait une tournée, elle continue d'ailleurs cette tournée, mais la première édition, c'était 60 étapes. On l'avait ouverte à Islamabad et ensuite on a été à Moscou, au Soudan, vraiment dans des pays en collaboration avec les ambassades suisses. Et cette projection à Caracas, elle m'a beaucoup marquée. Il faut imaginer ce que c'est Caracas, en tout cas à l'époque. Et je pense que la situation est évidemment encore plus tragique maintenant, mais c'était déjà absolument effroyable à l'époque. Et on était allé projeter ce film dans un barrio extrêmement pauvre de Caracas, auprès de familles qui avaient été victimes d'exécutions. Donc par exemple des policiers en uniforme qui étaient allés tuer les deux enfants d'une mère qui était là et qui était venue nous parler. Elle n'avait jamais pu raconter son histoire et elle avait été bouleversée par le fait qu'enfin on lui raconte une histoire à travers le cinéma qui est proche de la sienne. Le film parle de Sperizen, un affreux criminel de guerre au Guatemala. Et de voir aussi que pour la première fois ces gens pouvaient parler. Ils n'ont toujours pas d'ailleurs accès à la justice, mais au moins on a pu les entendre.
2: Vous avez l'impression que le cinéma peut changer le monde comme ça ?
1: Le cinéma peut pas changer le monde, l'art peut pas changer le monde, mais il peut contribuer à le changer, il peut contribuer à faire entendre les histoires, il peut contribuer à donner une parole, comme l'art en général, en fait, oui, profondément.
0: Le documentaire, le cinéma comme témoin de ce qui se passe, c'est une manière bien sûr de dénoncer des manquements, des scandales, etc. Mais on oublie des fois que le FIFDH, ce n'est pas uniquement des documentaires, des cinémas qu'on peut voir à Genève, dans différents lieux de culture. C'est aussi des cinémas qui s'exportent, qui voyagent et qui vont dans les lieux mêmes qui sont concernés par ces problématiques des droits humains pour dénoncer, affirmer et mettre un coup de projecteur.
1: Oui. Je me souviens aussi d'une projection à Islamabad qui avait été extrêmement forte avec les parents de victimes d'un attentat à l'école de Peshawar. Et là aussi, personne ne les avait écoutés depuis des années. Donc ça crée des débats. La projection à Moscou aussi était extrêmement intéressante. C'est vraiment ou au Caire aussi, ça m'avait beaucoup marqué. Oui, tout à coup, le fait que ça soit aussi l'ambassade de Suisse qui propose des films, ça protégeait aussi en quelque sorte les personnes qui assistaient à la projection. Effectivement, la tournée a été interrompue, bien sûr, par le Covid, celle qu'on avait lancée en 2018, mais le FIFDH continue à le faire.
0: Donc, susciter de l'émotion aussi, mais aussi de la réflexion, toujours avec des débats, avec des tables rondes.
1: Oui, si on veut changer le monde, il faut commencer par savoir raconter et écouter des histoires. On fait changer les choses par l'histoire. La narration, c'est quand même quelque chose depuis au moins 4000 ans qui nous rassemble. On peut essayer de changer les politiques publiques, même la politique culturelle ou les droits humains, mais c'est un moment en racontant des histoires qui vont bouleverser qu'on fait vraiment avancer les consciences et faire passer, par exemple, les droits humains. La Déclaration universelle des droits de l'homme, si vous la lisez, c'est un texte parfaitement aride et ennuyeux. Vous allez voir un film qui raconte une histoire liée aux droits humains, elle peut être absolument bouleversante. Et effectivement, vous allez y penser pour le restant de vos jours. Et je pense notamment, c'est important de toucher les jeunes, les adolescents autour de 13, 14, 15 ans. Si vous demandez autour de vous, t'as forcément un film qui a changé ta vie. En tout cas, à toutes les personnes qui sont sensibilisées par l'activisme ou le militantisme. Et tous et toutes vont vous dire, oui, j'ai ce film-là, je l'ai vu quand j'avais 14 ans et il a complètement changé ma perception des choses. Et ça, c'est quand même la grande force du cinéma.
0: Comment amener ces jeunes, justement, au FIFDH et pas uniquement aller dans les grandes salles voir des blockbusters ?
1: Alors, beaucoup à l'école. D'ailleurs, ça, si on revient à Lausanne, ça, c'est quelque chose qui m'épate. La ville de Lausanne est extrêmement active pour ses projections scolaires. Encore faut-il choisir les bons films et les bonnes pièces de théâtre pour les adolescents et pré-adolescents, parce que parfois, c'est effectivement trop aride. Et je pense que là, l'école a beaucoup, beaucoup à jouer. À Lausanne, il y a même des événements culturels à partir de la crèche. Moi, quand j'avais mes enfants à Lausanne, à la Borde, j'avais organisé un ciné-club, le ciné-club de la crèche de la Borde. Et effectivement, on voit à partir des tout-petits, et c'est là, je pense, qu'en tout cas, c'est un des moyens les plus efficaces pour les toucher. Mais il y a d'autres. La ville de Lausanne a la carte cultissime. Tous les jeunes à 18 ans reçoivent une carte, et pour 5 francs, peuvent aller profiter de toute l'offre culturelle à l'opéra, à la cinémathèque. Et ça, ça cartonne. Les chiffres, cette année, sont extraordinaires.
2: Vous avez été plusieurs années à la tête du FIFDH. Est-ce que des fois, il y a une forme de lassitude ou de découragement? Ou au contraire, le fait, parce que c'est des sujets qui reviennent toujours, vous dites, on était à Caracas, la situation n'a pas tant changé, on a l'impression de passer d'un génocide à une catastrophe, à un attentat, de manière qui parfois peut être un peu décourageante, ou au contraire, le fait d'être engagé dans ce type de manifestation, ça permet de lutter contre cette impression d'écumer un bateau qui coule.
1: Au bout de 9 ans, c'est pour ça que j'ai décidé d'arrêter. Je pense que 9-10 ans, c'est souvent un cycle dans ces directions artistiques très engagées. Je ne veux pas parler tout le monde, mais ça se constate. Hein. Souvent, au bout de 10 ans, on a un peu fait le tour de la question. Et je m'étais dit, il faut que j'arrête avant de devenir comme une espèce de cassette qui tourne en rond, à tenir toujours le même discours. Et quand on sent cette espèce d'automatisme, quand je venais à la RTS, où je me disais, non, ça va, je suis encore engagée, mais c'est juste le moment, il faut savoir quitter un job ou une mission au moment où on est en haut de la vague et pas en bas. Et j'ai réussi à partir au moment où j'étais juste en haut de la vague, mais je pense que 2 ou 3 éditions de plus, et j'allais devenir un peu robotique, ouais.
0: Les films, vous avez dit dans une interview que c'était une manière de voir ce qui se trame ailleurs, et puis aussi comme si on voyageait en fait avec le cinéma. Puisqu'on parle voyage, j'aimerais évoquer avec ce son une autre manière de voyager qui vous est chère.
3: Vendredi, Valorbe, 5h47. Pour le dernier Orient Express aussi, c'est l'accueil froid du buffet de la gare. Pour sa dernière édition, le Simplon Orient Express n'est pas décoré. Il faut dire que personne n'est plus fier de cette ligne autrefois si fastueuse. À chaque poste frontière, on change les motrices, alors qu'avant, le train entier reliait Paris à Istanbul. De tout ce luxe révolu, il ne reste depuis longtemps que 2 wagons pour l'ensemble du trajet. Plus trace des voitures douches mises en service en 1930. Et chose curieuse, c'est surtout le progrès technique qui a condamné cette ligne. La voiture, l'avion ont pris sa place.
4: Attention au départ, attention au départ.
3: Pour ce dernier voyage, beaucoup de journalistes et quelques mordus du chemin de fer ont embarqué à Paris. Ils ont pris d'assaut l'ultime wagon-lit qui coûtait plus cher que l'avion sur le même trajet. En ajoutant le prix des repas, l'inconfort, la saleté des compartiments et les 60 heures de voyage, on voit que l'avion est beaucoup plus rentable. Poésie mise à part, côté romanesque en moins, évidemment.
0: Archives de la RTS de mai 1977, où l'Orient Express arrive pour la dernière fois en gare de Valorbe. Plus aucune trace du luxe d'antan, seuls 2 wagons ont survécu. Et les voyageurs qui ont embarqué sur ce dernier train sont principalement des journalistes et quelques nostalgiques de voyage en train. Vous êtes une grande voyageuse en train, Isabelle Gatiker.
1: Je suis complètement fanatique des voyages en train. Je ne cesse de voyager en train et je choisis de voyager dans un pays souvent parce qu'il y a des trains.
0: Notamment. vous pouvez pas nous laisser comme ça. Il nous faut de la narration, là. Il nous faut des exemples.
1: J'ai pris le transsibérien entre Moscou et Pékin. J'ai pris des trains en Iran, de Ispahan à Shiraz. J'ai pris des trains en Syrie, de Damas à Alep. J'ai traversé la Laponie l'été dernier en train. J'ai pris des trains en Éthiopie, jusqu'à Daridawa, depuis Addis Abeba. Et j'ai traversé les États-Unis aussi en train, il y a 2 ans, juste avant l'élection de Trump, de New York à San Francisco. Et je continue à prendre le train dès que je peux. Il y a quelque chose dans la lenteur du voyage et dans la transformation qui me fait un bien fou.
0: On attend justement l'arrivée. On fantasme l'arrivée et on observe le trajet, y a ça ?
1: Il y a de ça, on a le temps de rêver, on a le temps de voir le paysage se transformer. Je pense qu'on réfléchit mieux aussi quand on est en mouvement. On réfléchit, on prend de la distance par rapport aux choses. On se réjouit de l'arrivée, on se réjouit simplement du voyage.
0: Et vous faites quelque chose ou bien vous regardez juste le paysage? Parce que ça peut être long, hein, certains des trajets que vous avez nommés.
2: Oui, puis là, vous n'avez pas cité que des trains de nuit, c'est aussi des trains de jour où on est vraiment assis toute la journée.
1: Eh ben, j'ai des souvenirs de jeux d'échecs en Russie, vers Oulan-Udé, en République bouriate, et à boire de la vodka avec des militaires. J'ai des souvenirs aux États-Unis avec les Mormons. En fait, les Mormons et les Amish prennent beaucoup le train parce que ils n'ont pas le droit de prendre l'avion ou la voiture. Et donc, des familles entières de Amish. J'étais avec mes enfants. Ils étaient absolument fascinés par nous parce qu'on est Suisses. Et les Amish sont Suisses aussi. C'est « Oh, we are the same family !» Et donc, on avait des conversations avec ces Amish. Et ça, c'est aussi des rencontres. On revient au hasard. Ces rencontres de hasard qui sont quand même extraordinaires dans les trains.
0: Et c'est bien le propos d'une certaine Anne-Marie Schwartenbach aujourd'hui. Pascaline, c'est à vous.
5: Mais bon, mais c'est un bon bouquin. Je veux dire, c'est sérieux. C'est un classique.
6: Butiner, bouquiner.
2: Effectivement, Anne-Marie Schwartenbach, l'autrice dont je vais vous parler aujourd'hui, et dont le nom ressort parfois dans les articles de journaux quand on parle de votre amour du voyage, et peut-être aussi de votre sensibilité aux problématiques du monde et des droits. À ce moment-là de sa vie, donc on est en automne 1938, au moment juste avant le livre dont je vais évoquer quelques passages, elle est en cure de désintoxication dans une clinique d'Yverdon. C'est quelqu'un qui avait des gros problèmes de consommation de drogue, c'est d'ailleurs pas la première fois. Après chaque catastrophe politique, comme l'invasion de l'Autriche par les Allemands en mars 1938 ou le démembrement de la Tchécoslovaquie commencé en septembre 1938, ainsi qu'avec chaque visite qu'elle fait dans ces pays à des fins journalistiques, ses problèmes de drogue et son état dépressif s'aggravent. Note Roger Perret qui a largement contribué à la diffusion de son œuvre. Mais là, on est au début de l'automne 1938 et elle fait une rencontre à Zurich avec une autre grande voyageuse suisse qui est Ella Maillard. Et alors, pourquoi je vous parle de ces deux femmes? C'est parce qu'en juin de l'année suivante, en 1939, elles vont quitter la Suisse ensemble. Alors, elles ne partent pas en train, cette fois. Alors, Anne-Marie Schwartenbach a beaucoup voyagé en train, dans l'Orient Express, d'ailleurs, dont on a entendu un tout petit bout du dernier voyage. Là, elles partent avec la Ford Roadster Deluxe que vient de lui offrir son père. Et d'ailleurs, c'est tout à fait instrumental dans le voyage, parce que c'est un voyage assez difficile dans lequel elle s'apprête à se lancer. Il faut une voiture robuste. D'ailleurs, la voiture elle-même va devenir un personnage. On parle de la mécanique de la voiture, de comment elle a souffert, sur quelle route, comment ils sont débrouillés pour passer à travers toutes sortes de météos avec cette Ford. Et elles partent pour l'Afghanistan. De ce périple qui est inédit pour deux femmes seules. Elles sont sans guide, sans interprète, elles sont surtout sans homme. Elles sont sorties deux livres, La voix cruelle d'Ella Maillard, dans lequel d'ailleurs Anne-Marie apparaît sous le nom de Christina. C'est visiblement sa mère qui avait insisté pour qu'elle ne soit pas dans le livre sous son vrai nom. Et puis un autre livre que j'ai feuilleté aujourd'hui pour vous qui s'appelle Où est la terre des promesses. C'est un recueil de chroniques qui datent toutes de ces années-là, donc 1939 et 1940, une autre drôle d'époque, une sorte de point de bascule à laquelle cette grande sensible n'est pas aveugle. Elle écrit par exemple en traversant les Balkans. Autrefois, on avait une élite, à savoir les gens qui parlaient allemand. Et aujourd'hui, nous apprenons qu'il y a des Allemands, colons amenés par Marie-Thérèse, émigrants et autres jusqu'en Serbie. Et beaucoup de ces Allemands pensent qu'il serait préférable de faire à nouveau partie d'un grand Reich. Alors chaque chronique fait quelques pages, donc c'est vraiment lire ce livre, c'est un peu comme suivre les cailloux du petit poussé au fil du trajet de ces deux femmes vers l'Afghanistan. Et je dois dire qu'en entrant dans le livre, je dis pas ça souvent quand je lis des livres sur cette antenne, mais j'ai trouvé quelque chose d'un peu daté. Je dois dire que je me suis un petit peu ennuyée. On a une grande admiration pour les écrivains voyageurs en Suisse. On a tout cet imaginaire du voyage, justement des trains, vous le racontez très bien, et puis de ces anecdotes, tous ces personnages farfelus et particuliers qu'on rencontre sur les routes. Mais il y a aussi quelque chose d'une sorte de détachement et puis beaucoup de descriptions. Il y a quelque chose d'assez bourgeois en fait dans ces textes-là. Mais heureusement, quand on avance un petit peu dans ces chroniques, on se rend compte que Schwartenbach, elle a des vraies fulgurances qui contredisent cette impression de détachement ou en tout cas d'une certaine richesse à avoir la chance de se laisser porter par le voyage, notamment quand l'histoire avec un grand H vient heurter son propre trajet, particulièrement parce que donc évidemment 1939-1940 c'est la guerre qui s'installe en Europe. Elle écrit « Je m'étonne maintenant des notes que j'ai prises pendant ce voyage. J'ai oublié la plupart des noms, je n'ai même pas envie de raconter les légendes que j'ai recueillies, tout est comme recouvert de cendres ». Et pourtant, on sent qu'elle n'est jamais fermée à une forme de beauté. Et je trouve que c'est ce qui est assez lumineux dans le texte. Elle écrit aussi « Nous sommes ainsi, malgré la fureur des incendies, nous prenons plaisir à la vue de perles, du bleu de la mer, d'une heure de paix. Nous détournons les yeux des champs de ruines, afin d'apprendre tous la même prière. Seigneur, aide-nous à endurer cette vie. » Et donc ce voyage, quand même, pour que je ne vous laisse pas complètement en suspens, mais que vous sachiez où il va sous la pression à la fois des addictions d'Anne-Marie qui ont de la peine à prendre le second plan, et puis du contexte international. C'est un tournage qui va un petit peu, un voyage qui va un petit peu tourner au vinaigre. Elles vont finir par se séparer, les deux voyageuses, mais aussi parce qu'on découvre deux femmes profondément différentes dans leur rapport au monde. Et ça m'a vraiment interpellée en lisant. C'est notamment présent dans la postface. Je cite donc Roger Perret, « Influencée par la pensée hindouiste et bouddhiste, Ella Maillard était convaincue que la purification intérieure était la condition à remplir avant d'affronter les dangers et le chaos du monde extérieur. Alors que pour Anne-Marie Schwarzenbach, le malheur des autres, surtout quand il est aussi énorme que dans une guerre, interdit tout droit au bonheur personnel. »
0: Où est la terre des promesses avec Ella Maillard en Afghanistan, 1939-1940? C'est aux éditions Payot. Isabelle Gatticard, plutôt Ella Maillard ou Anne-Marie Schwarzenbach?
2: Sur cette dernière opposition qui les caractérise tellement.
1: On m'a toujours comparé à Anne-Marie Schwarzenbach, elle me colle à la peau, parce que je lui ressemble physiquement. Parce qu'elle était originaire d'un village à côté du village de mon père à Zurich. Et parce qu'elle était très attachée à l'Engadine, où j'ai aussi mes racines, dont ma mère est originaire. Et puis elle a eu son fameux accident, son tragique accident de vélo à Sils Maria, où je me suis mariée d'ailleurs aussi. Mais je me reconnais beaucoup plus dans la personnalité d'Ella Maillard et dans sa joie. Il y a une part de la vie d'Ella Maillard qui me fascine, c'est ses voyages en bateau. Elle a été une grande navigatrice avec Miette de Saussure, qui était la mère de Delphine Seyrig. Elles ont traversé en bateau jusqu'en Corse et elles avaient 18-19 ans sur un tout petit bateau en bois. Et là aussi, les gens n'en revenaient pas à deux femmes comme ça, seules sur un bateau. Et c'était bien avant le voyage en Afghanistan.
2: Donc c'est comme ça, on cherche d'abord sa paix et son bonheur pour pouvoir le faire rayonner vers l'extérieur.
1: Absolument, on ne peut pas faire rayonner la joie si on ne l'a pas en soi-même.
0: Vous êtes partie voyager seule, vous, à la Ella Maillard?
1: Oui, au Brésil, quand j'avais 24 ans. J'ai fait un grand voyage toute seule de 3 semaines à Rio, Brasilia et Salvador de Bahia. Et j'ai adoré voyager seule et je me suis jurée de le refaire. Et je n'ai jamais eu l'occasion, j'ai jamais pris l'occasion. Ayant des enfants, je les emmène avec moi maintenant.
2: Ils finiront par être grands, c'est ça.
0: Et vous pourrez repartir voyager seule.

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1: Le président américain Donald Trump affirme avoir obtenu du Danemark et du Groenland un contrôle permanent de la sécurité du territoire arctique. L'accord doit notamment empêcher la Chine et la Russie d'y renforcer leur présence militaire ou leurs investissements sans l'accord des États-Unis. Le département d'État américain a précisé que ces deux pays étaient visés. En Suisse, les départs des églises